0: trouver la faille.
1: Donc, conclusion, il faut apprendre à se relever. Plutôt que d'essayer de placer des clés de bras, si on en a essayé une, deux, trois, à un moment donné, c'est bon. On se relève parce que c'est trop risqué, encore une fois.
2: 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Declaring the winner by no.

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1: Allez, c'est le combat d'ouverture de la carte principale avec un nouveau venu à l'UFC. En tout cas, c'est son deuxième combat. Il est néerlandais. Et il n'y a pas eu tant de néerlandais que ça, hein, qui ont combattu à l'UFC. On se souvient d'un certain Stefan Struve, poids lourd, qui était surnommé de Skyscraper, le gratte-ciel, parce qu'il faisait 2m13. Là, c'est Rainier de Ridder, catégorie des poids moyens. Il est opposé à Kevin Holland. C'est son deuxième combat. De Ridder, qui est un ancien double champion du ONE FC, donc il vient d'une autre organisation, qui a fait des débuts un petit peu compliqués face à un Américain, Gérald Merchert, et qui là a quand même une belle exposition. En général, quand on vous met en ouverture de carte principale, c'est qu'on a des projets pour vous à l'UFC.
2: Alors c'est simple, hein, il y a plusieurs moyens de rentrer à l'UFC. La porte la plus classique et je dirais la plus facile, c'est de rentrer par les Dana White. Alors facile, attention entre guillemets, hein. Dana White Series Contenders, là en général on vous crée un chemin jusqu'en haut du classement. En revanche, quand on est champion d'une autre organisation, tout de suite on doit aller gagner le respect en ouverture. Et ça implique le fait de rencontrer des grosses pointures dès qu'on entre à l'UFC. On doit faire ses preuves immédiatement. Rainer de Ridder, effectivement, c'est l'un des ambassadeurs néerlandais. Ce qui m'étonne, c'est qu'il n'y en ait pas plus à l'UFC, parce que vous savez,
1: Les grandes années,
2: Hollande, hein, les Pays-Bas,
1: évidemment,
2: etc.
1: Du kickboxing, le voilà, K1.
2: C'est un pays pionnier du MMA en Europe.
1: Évidemment. Hein,
2: longtemps.
1: Alors, on a eu Alistair Overeem quand même, hein, qui est resté pendant de nombreuses années à l'UFC. Alors, on parlera de l'histoire du MMA et des Pays-Bas peut-être un petit peu plus tard. On va se concentrer sur ce combat avec un Kevin Holland qui est en fâcheuse posture. Alors Holland, c'est un combattant qui est très

0: très actif et peut-être un peu trop actif. Il prend n'importe qui, n'importe où, n'importe quand. C'est vraiment un prize fighter. Voilà, c'est un combattant qui est pas là pour construire une carrière vers un titre, mais c'est vraiment un ouvrier de la cage. Hein, je pense qu'on peut le dire. Là, il va chercher un garçon qui est beaucoup plus lourd que lui, parce que 84 kilos, c'est vraiment pas sa meilleure catégorie. Kevin Holland, c'est l'un des combattants les plus actifs du roster de l'UFC, talentueux, charismatique, télégénique, mais c'est surtout un striker. Et là, dans cette position, avec le différentiel d'expérience au sol, parce qu'on n'a pas eu le temps de dire que The Reader est plutôt un grappleur de métier, et la différence de poids, ça risque d'être compliqué pour Kevin Holland.
1: C'est vrai que là, on est un petit peu dans son jardin. Rainer The Reader, c'est un expert. Très franchement, j'ai du mal à imaginer qu'il laisse Kevin Holland se relever. Parce qu'on a vu, hein, c'est prendre.
0: C'est-à-dire que. Et t'as vu très rapidement ce qu'il a fait. Hein, c'est-à-dire qu'il a même pas cherché à boxer. Hein, tout de suite, première seconde, il lui a foncé dessus et il l'a amené au sol.
1: Mais le pire, c'est qu'on sait très bien ce qu'il va faire, mais on n'arrive jamais à l'empêcher d'y arriver. Et ça, c'est incroyable. Regardez, il a déjà placé un premier crochet, il contrôle la hanche de l'autre côté, il commence à attaquer un petit peu le bras.
0: Et là, il pèse de tout son poids de Reader pour ramener Holland au sol.
1: Exactement, regardez la pression qu'il met sur les omoplates.
0: Voilà, Holland, lui, au contraire, il va tenter de le renverser et malheureusement, il se retrouve dans une fâcheuse posture avec un triangle de corps qui est verrouillé et un The Reader qui peut attaquer éventuellement l'étranglement.
1: Alors là, il va frapper pour créer des ouvertures, bien évidemment. Et regardez l'avant-bras qui passe. Et on est chez lui, là. On est exactement chez lui. On est à 1 minute 33, il peut...
0: Et grimace, c'est terminé. Victoire de Reynier et The Reader. Il n'y aura pas eu de combat. Le Néerlandais qui aura imposé son jeu total, domination et deuxième succès à l'UFC, le début des choses sérieuses. Alors là, un simple coup d'œil suffit à comprendre qu'il y a au moins une bonne dizaine de kilos d'écart entre les deux, parce que The Reader, c'est un gros poids moyen, c'est un combattant qui coupe beaucoup de poids pour faire les 84. Et autant... voilà, ses débuts avaient été compliqués. On lui avait mis un grappleur d'ailleurs en face, Gérald Merchert, qui est un combattant américain qui a beaucoup d'expérience. Et alors, il s'était imposé par soumission au troisième round, mais il avait vraiment été poussé dans ses retranchements. La première tentative, single leg, amené au sol, et malheureusement Kevin Holland voilà, n'aura tout simplement pas fait le poids. Et alors, pour revenir sur les Pays-Bas, hein, bah c'est vrai que y a quand même eu des grands noms, hein, des Bader Hari, des Sammy Schilt, des Ernesto Hoost, Peter Hart. Et moi, j'avais eu à l'époque l'occasion de les rencontrer d'ailleurs pour l'équipe, alors qu'on diffusait le Glory. Et c'est vrai que bon, alors. Certains ont fait quelques combats en MMA, hein, mais bon, trop tard évidemment. Là, on parle quand même de grands noms des années 90-2000. Mais Rico Verhoeven aujourd'hui, qui est le champion invaincu du Glory, qui est l'héritier du K1, il était question qu'il signe à l'UFC. Il a préféré aller en boxe anglaise. 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
1: Allez, on poursuit sur cette carte principale avec un combat poids lourd. Deux combattants qui appartiennent au top 10 de la division. D'un côté, Sergey Spivak, qui est le numéro 7. Combattant moldave, 17 victoires, 4 défaites en carrière, 15 succès avant la limite. Ancien judoka Spivak, qui a plutôt une boxe, on va dire, intéressante pour la catégorie, pour le niveau de compétence moyen de la catégorie. Et en face, Almeida, alors c'est un petit poids lourd, c'est un garçon qui vient des 93 kilos, mais lui qui a un style de lutteur grappleur assez submergent. Il y a vraiment très peu de poids lourds qui ont cette capacité à lutter comme il le fait.
2: Il y a beaucoup d'espoirs qui sont fondés sur cet homme, hein, parce que effectivement il est explosif, c'est beau, c'est limpide. Il détonne un petit peu, hein, dans cette catégorie. En tout cas, il s'est fait assez rapidement remarquer. Maintenant, c'est vrai que chez les poids lourds, on peut se le dire aussi, il y a un peu moins de concurrence.
1: Ouais, tu vois. Alors, il s'est fait sèchement contrer là.
2: Spivak, de mémoire, il a un énorme passé de lutteur en sambo également.
1: Bah dans l'appréhension, ouais, donc et là tu l'as vu, hein, je crois, ouais, que c'était, donc il a mis le Weezer et je sais pas s'il a lancé un Uchimata, j'ai pas bien vu parce que ça allait très très vite. Et bon, Spivak qui fait quand même plus de 110 kilos, donc tu peux t'imaginer que la projection a été rapide.
2: Oui, et quand on vient se coller à mi-distance et qu'on est haut sur les appuis, c'est-à-dire qu'on est grand, c'est assez facile de se faire emmener. En général, pour ne pas se faire emmener, il faut être tassé, plus fléchi, et ça permet de ne pas se faire emmener. Mais là, il l'a pas vu venir, hein. C'est vraiment du timing. Spivak, il a vraiment eu un timing incroyable.
1: Alors Almeida, on le retrouve sur son dos. C'est pas forcément un domaine dans lequel on l'a beaucoup vu, parce que on l'a dit, lutteur submergent. C'est vraiment un garçon qui va shooter, multiplier les amener au sol, lutter en chaîne.
2: Alors, profil des lutteurs, aime bien dominer.
1: Voilà, aime bien être en top position.
2: Voilà.
1: Parce que dans l'ADN des lutteurs, être les épaules au sol, c'est perdre le combat.
2: Voilà, et donc ça peut insuffler le doute dans l'esprit du combattant, et surtout on a un peu moins d'outils pour se sortir de cette position dos au sol qu'on en aurait en position dominante. Et puis c'est une caractéristique, hein, c'est-à-dire qu'un dominant est dominant et debout et au sol en général.
1: En tout cas, Spivak a pris ce combat par le bon bout. Et face à un style qui est quand même assez unique, hein, à l'échelle de la catégorie à l'heure actuelle. On voit qu'il est capable d'apporter des réponses. Et attention, le renversement d'Almeida. Et là, on est à la moitié du round. Et demi-garde pour Almeida.
2: Ouais, et on peut avoir un petit peu d'inquiétude dans le regard d'Almeida, justement, qui tente de repousser les jambes, les hanches, pour éventuellement passer sa jambe gauche. Allez, là, l'idée, ça va être de canaliser les bras, peut-être. Quoique, regardez, il n'est même pas actif, Almeida. Il essaie de passer la montée. Un peu gourmand par contre, dans la manière dont il l'a fait.
1: Ouais, et il l'a passé, cette position montée là. Spivak est maintenant en train de donner le dos.
2: Il peut perdre cette position, il lui manque ce crochet.
1: Ouais, et là il n'est pas bien placé, Almeida. Ouais, s'il met un petit coup de bassin là, voilà, ça peut partir.
2: Non, c'est bon, il a replacé le crochet. Donc là, maintenant, on est de nouveau dans une position favorable. Alors, pas vraiment de tentative d'étranglement. Il essaye de passer, mais c'est bien défendu par Spivak.
1: Alors, là, c'est 1 minute 30 pour travailler. Voilà, sécuriser sa position avant tout. Ouais, il est temps qu'il reste sur une défaite, hein, Almeida. Donc, c'est vraiment un combat qui est un carrefour pour lui au niveau de sa carrière. Et Spivak, qui à nouveau se retrouve en position dominante et qui, lui, ne s'embarrasse pas de politesse. Hein, tout de suite, du grand unpan rustique, sincère et violent. Et c'est ce qu'il faut faire, hein, finalement, chez les poids lourds.
2: Oui,
1: oh là là, là. Et là, il y a quand même un très très gros niveau au sol. Et maintenant, Almeida qui montre qu'il est capable aussi de faire des dégâts avec sa boxe.
2: Il est parti en position libre, je ne sais pas si c'est le plus judicieux. Là, il frappe, c'est super. Et là, il va tenter de.
1: Ouais, et là, c'est son style. Et regarde avec quelle facilité il va réussir ce double leg position montée. Il reste à une trentaine de secondes.
2: Et là, on est chez lui.
1: Et là, il est vraiment en fâcheuse posture. Spivak qui parvient quand même à désarçonner Almeida. Mais le Brésilien qui suit, qui continue de frapper, qui replace ses crochets.
2: Oh, wow, l'écrasement, ça va être
1: ça va fort. Trop vite, ça va trop vite. Il lui a écrasé le lombaire.
2: Non,
1: et là, il va être TKO. Wouh, quel premier round. Et on n'en aura pas de deuxième. Jailton Almeida, 22e victoire professionnelle, la 21e avant la limite. Et encore une fois, et encore et toujours, un problème chez les lourds.
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1: C'est un combattant très singulier qui vient d'être annoncé par Bruce Buffer, Jiří Procházka. Combattant originaire de République tchèque, ancien champion de cette catégorie des 93 kilos, parmi les combattants les plus spectaculaires à l'UFC. Sur les 36 combats qu'il a disputés, seulement 2 sont allés à leur terme. Face à lui, Jamal Hill, ancien champion également de cette catégorie. Et Prochaska, c'est vraiment une espèce de mystique. Il y a une identité qui l'amène avec lui. Il est puissant, créatif, imprévisible, un style vraiment unique. Jamal Hill, lui, c'est plutôt un striker avec voilà, une très bonne boxe anglaise, originaire de Grand Rapids dans le Michigan. C'est la ville d'un certain Floyd Mayweather. Alors, ce ne sont pas les mêmes aptitudes, hein, bien sûr, dont on parle. Mais ça a été Jamal Hill, l'un des premiers champions, je crois le premier d'ailleurs, le premier qui est passé par les Dana White Contender Series à devenir champion de l'UFC. Et on rappelle, les Contender Series, c'est une émission voilà, qui a lieu chaque année de l'UFC. C'est voilà, l'équivalent d'Objectif Top Chef pour l'UFC.
2: Alors là, on peut voir les gardes opposés, ce qui pose problème. En général, on a tendance à s'exposer au bras arrière, on vient de le voir à l'instant. Et la jambe arrière également, hein, est très pertinente quand on a deux gardes opposés. Mais c'est vrai que Jiří Procházka, lui, il change tout le temps de garde, donc il est très perturbant, difficile à lire. Et surtout, il a une excellente gestion de distance. Et ouais, ce côté imprévisible, c'est pas forcément facile à appréhender pour Jamal Hill, qui lui est plus académique.
1: Ouais, avec un jeu assez simple, hein, il est vrai, Jamal Hill. Mais qui lui a permis de devenir champion à une époque où on était finalement dans une espèce de vacance de la catégorie, parce que le titre justement a changé plusieurs fois de main. D'abord, c'était Prochaska qui est devenu champion face à Glover Teixeira. Prochaska a été blessé. Ensuite, le titre a été remis en jeu entre Ankalaev et Blachowicz. Il y a eu un match nul. Derrière, il a été remis en jeu entre Jamal Hill et justement Glover Teixeira. Et c'est Hill qui l'a emporté et qui a dû malheureusement ensuite l'abandonner lui aussi pour une blessure.
2: Oui, donc en fait cette catégorie, c'est une grande saga en fait.
1: Ben, en fait, il y a eu John Jones qui est resté ultra dominant pendant près d'une décennie. Hein. Et puis derrière, en effet, tu as eu une espèce de période où il y a eu beaucoup de changements et où finalement aucun véritable champion ne s'est imposé. C'est le cas à l'heure actuelle puisque c'est Alex Pereira qui est devenu le champion des 93 kilos après avoir régné sur les 84 avec cette dualogie. En tout cas, ils se sont affrontés deux fois en MMA face à Adesanya, qui a été vraiment peut-être un des épisodes les plus succulents et les plus spectaculaires de ces dernières années à l'UFC en termes de storytelling, mais aussi en termes de combat. Allez, on revient. Bras arrière et knockdown. Jamal Hill qui a été percuté violemment et qui parvient tout de suite à se relever. Ouah, gros temps fort là pour Prochaska.
2: Et là maintenant il va falloir cibler avec précision le visage. Il a été touché et il faut continuer ce travail de sape. Il ne surtout pas le
1: récupérer. Ah là là, il est dur. Il est dur Jamal Hill là, parce qu'il en a pris quelques-unes alors qu'il a déjà été fragilisé.
2: Et il touche également en contre quand il est à sa distance de frappe. Attention à ne pas trop se jeter là. Prochaska qui tente le clinch. Ouais, esquivé.
1: Ouais, Prochaska, un combattant très agressif, un peu intrépide, dont la responsabilité défensive n'est pas la qualité première.
2: Allez, la feinte au corps, il revient avec une jambe. Malheureusement, ça ne passe pas. Le jab.
1: Oh là là!
2: Le clinch, les genoux.
1: C'est le genre de combat où tu sais que ça va être un banger, que ça ne va pas aller à la limite et qu'on va se régaler.
2: Ce serait en tout cas incroyable si ça allait à la limite. Quel genre de combat épique ce serait.
1: Ouais, et grosse force de caractère hein, du Jamal Hill.
2: Ouais, c'est solide. Hein.
1: Qui s'est fait connecter et qui vraiment a repris le combat, non pas pour survivre, mais pour le gagner.
2: Ouais, Prochaska qui est en chasse désormais, on sent. Il a enfilé son costume de prédateur. Jamal Hill qui est en survie, la bouche ouverte, qui envoie des signaux forts. Hein. Il est émoussé et ça c'est clair.
1: Ouais, et visiblement hein, émoussé. Le langage corporel le trahit. On le sent moins souple, moins explosif.
2: Ouais, alors que Prochaska, au contraire, lui est en train de monter en puissance. Ah, attention, il s'expose sur des contres parfois à Prochaska. C'est toujours à cause de ce passage de distance à mi-distance.
1: Et il a ce côté, hein, alors ça fait partie de son personnage, mais cette espèce de mystique du samouraï. Ouais. Prochaska. L'idée d'un,
2: respect,
1: d'un combattant qui défie un petit peu les règles élémentaires du combat parce que tu le vois, il y a quand même très peu d'esquive dans son jeu. Il est très droit, très raide, il prend beaucoup de coups et peu importe, il continue toujours d'avancer. Et c'est ce qui plaît, je pense, au public américain, malgré le fait qu'il soit européen et tchèque, surtout qu'il ait évolué pendant une grande partie de sa carrière. Ailleurs, au Rising notamment, au Japon. Pouh, à la pointe du menton là, ce crochet du gauche.
2: Et là, il y a vraiment un fragment de temps là qui s'arrête tout simplement. Je pense qu'à ce moment-là, il se dit, mais waouh, là, va falloir se relever vite. Il retrouve assez vite ses esprits, hein, Jamal Hill.
1: Non, tu vois étonnant. Qu'il est conscient.
2: Très solide.
1: Et c'est difficile, hein, vraiment, de se préparer à un combattant comme Prochaska parce que
2: personne
1: son style est tellement unique que c'est très compliqué de trouver des sparring partners voilà, capables de véritablement reproduire ce qu'il fait dans la cage. Puis, alors, il a ses angles de frappe inhabituels, il est capable de coups de genoux. Sauter, de coups de coude retournés, de coups de génie venus d'ailleurs. Et surtout, il a quand même, je trouve, une agilité très rare pour un homme de cette catégorie. Et une palette technique, en tout cas, beaucoup plus profonde que celle de Jamal Hill. Mais on le rappelle, c'est vrai que les 93 kilos, c'est pas un petit peu comme les poids lourds. Hein, voilà, le niveau global, le niveau de compétence moyen des combattants fait que si on a un point fort et qu'on est capable de s'en servir, on peut très rapidement se retrouver top 10, voire top 5. Voilà, ce sont des catégories qui ne sont pas forcément très très denses.
2: Il faut sauter. Et il a de la répartie, hein. Peu importe, hein, qu'il soit acculé dans la cage ou non, il y a toujours une réponse à proposer.
1: Il y a eu une faute de la part de Prochaska qui a tendance à jauger la distance avec la main ouverte.
2: Ah oui, ça c'est carrément caractéristique de son style et effectivement c'est propice au high poke.
1: Ouais, c'est le pouce. High poke, ça veut dire doigt dans l'œil, tout simplement. Encore une fois, ça peut être très handicapant, très débilitant. Je sais pas si on peut le dire ainsi. Je pense qu'il faut l'avoir vécu au moins une fois pour comprendre à quel point ça peut totalement affecter la vision, l'équilibre. Et ça peut aussi mettre fin tout simplement à un combat. Et on l'a vu récemment avec le cas
2: Cyril Gane et Thomas Spinal.
1: Thomas Spinal, ça peut aussi mettre fin à une carrière. Alors on espère que ce ne sera pas le cas. On espère que ce ne sera pas le cas pour le Britannique, mais voilà, malheureusement aujourd'hui son avenir s'écrit en pointillé à la suite d'une action comme celle-là. Et à chaque fois, hein, les retraits bras arrière de Prochaska sont redoutables. C'est sur cette technique qu'il est parvenu à envoyer Hill au sol. Et à chaque fois, il est exposé au niveau du menton, Jamal Hill.
2: Après, Prochaska prend des coups aussi.
1: Ouais, Prochaska, ça fait partie du jeu avec lui. Stand over there, please. You got time. Alors lui aussi, il a été malheureusement victime d'un doigt dans l'œil. It's okay. Hold on a second. Ouais, celui-ci, il est net.
2: Il est bien profond.
1: Yeah, cold. Give me a cold water. Water with a towel. Il va rentrer une demi-phalange dans l'œil, mais pas loin. Ouais, et Prochaska, alors il a 5 minutes, hein, c'est la règle, pour récupérer ou tenter de récupérer. Il n'a pas l'air de vouloir profiter de ce droit. Alors non, c'est pas si grave, en tout cas sur le ralenti qu'on a pu avoir. Ça t'est déjà arrivé, toi, Lucie, en combat ?
2: Non, pas en combat, mais à l'entraînement, oui. Et c'est vrai que je ne peux que très rarement terminer le round après ça. Ça arrive, ça dépend vraiment de la gravité, mais ça m'est déjà arrivé de ne plus pouvoir m'entraîner du tout.
1: Bien sûr. Et alors, à l'époque du fameux doigt dans l'œil de Cyril Gane sur Thomas Spinal, on a eu quand même beaucoup de chirurgiens ophtalmo qui ont donné leur avis, parce qu'aujourd'hui les gens ont un avis sur tout et surtout un avis et on voit aujourd'hui les conséquences que ça peut avoir sur la santé du Britannique. Moi, ça m'est arrivé une fois et pendant une heure j'ai vu double. Alors j'ai réussi à finir la séance d'entraînement, mais alors comme je voyais double, finalement j'ai essayé de taper au milieu, tu vois, pour avoir des repères en sparring. Bien évidemment, c'était un sparring léger, hein, technique, mais ce temps là de récupération, parce que bien souvent c'est superficiel comme lésion, ou en tout cas les effets sont éphémères. Mais ce temps-là en combat, tu l'as pas. Tu dois repartir, tu n'as que 5 minutes pour récupérer.
2: Non, mais surtout, on se rend pas compte à quel point ça peut être grave. Il suffit que quelqu'un ait les ongles mal coupés et mal nettoyés, ça pouvait vraiment avoir des répercussions très très graves. Donc effectivement, c'est considéré comme comme une faute, hein, en fait, au bout d'un moment. Hein.
1: Ouais, mais une faute qui n'est que trop rarement sanctionnée.
2: Oui.
1: En tout cas, il faut en faire deux ou trois pour se voir enlever d'un point. Et ça, c'est un vrai problème, je trouve. Mais c'est un autre débat. On va se concentrer sur ce combat qui n'a pas encore livré sa vérité. Et alors là, c'est vraiment que du striking. Hein. Il y a un gentleman's agreement. On va pas lutter, on va pas faire de sol.
2: C'est-à-dire que j'avais jamais vu encore une feinte de genou sauter avant d'envoyer un kick. C'est-à-dire que vraiment, Prochaska, il est très créatif. Il va là où personne ne va.
1: Et puis tu vois, il continue de prendre des coups.
2: Non, mais
1: peu importe, il avance, ouais. il avance.
2: Il encaisse généreusement, mais ne recule jamais. Il a toujours quelque chose à proposer. Mais c'est toujours quelque chose d'imprévisible. C'est un enfer, hein, pour Jamal Hill à combattre.
1: Et ça va très vite. Hein. Et il est quand même ultra explosif. Ouais, et Hill qui touche avec ses crochets et il n'y a aucun signe vraiment de douleur, de faiblesse de la part de Prochaska.
2: Et au contraire, hein, plus il avance, plus il bouge, plus il est mobile, il est de plus en plus dynamique. Alors, il n'est pas forcément toujours précis, il prend beaucoup de coups lui aussi.
1: Et t'as l'impression qu'il monte en régime.
2: Oui, il augmente le rythme alors qu'il prend des coups, c'est étonnant. Parce que Jamal, il donne. Hein,
1: ouais, et il donne beaucoup et surtout psychologiquement, ça peut être usant d'avoir comme ça un adversaire qui lui monte en régime alors que toi, ta barre d'énergie, elle décroît. Et surtout que finalement, tu ne fais que le toucher, c'est-à-dire que Jamal Hill, il lui a mis des crochets pleine bouche à Prochaska et Prochaska n'a pas bougé, n'a pas flanché. Et là, vraiment, psychologiquement, ça peut être tout simplement décourageant parce que tu te dis, mais peu importe ce que je fais, en fait, je peux pas l'atteindre, ouais, je peux pas lui faire mal.
2: En fait, l'enjeu c'est de réussir à le canaliser, mais il est incanalisable tout en mouvement. Quand il prend, il renvoie.
1: Mais Jamal Hill a réussi à se faire respecter là sur ce deuxième round.
2: Oui, je suis assez d'accord. Je le trouve beaucoup plus équilibré ce deuxième round. Et j'aurais presque tendance même à lui donner pour tout vous dire.
1: Ouais, je peux te suivre là-dessus.
2: Il a pas mal touché quand même.
1: Ouais.
2: C'était assez net, efficace. Là où on a eu beaucoup de mouvements, on a brassé beaucoup d'air du côté de Prochaska, même si c'était impressionnant.
1: Il y a beaucoup de déchets. Voilà. C'est vrai que on va dire que c'est visuel pour.
2: Pour le spectacle, c'est super.
1: Le néophyte, hein, voilà. Encore une fois, c'est quelqu'un qui a fait un chemin très rapide à l'UFC parce qu'il amène cette dimension spectaculaire pour Chaska, parce qu'il amène cette identité aussi très singulière. Et on va arriver au troisième round, hein, contre toute attente. Et ce qui est terrible, je pense aussi pour Hill, c'est que paradoxalement, il est américain et combat aux États-Unis, à Los Angeles, devant son public. Mais Prochaska est simplement beaucoup plus populaire que lui. Alors qu'il vient de l'autre bout du monde, alors qu'on connaît le caractère très chauvin du public américain.
2: Alors après, c'est aussi une question d'énergie, d'aura, de storytelling et de style. Il a un style qui plaît beaucoup plus.
1: C'est-à-dire que bon, le MMA, à ses débuts, tu te rappelles, premier UFC à Denver, justement, on avait des styles très marqués. C'était un peu comme dans les jeux vidéo à l'époque, dans Street Fighter, pour les gens de notre génération. Lucie, ça parlera peut-être moins à la Gen Z. Mais en tout cas, Prochaska, c'est un personnage de Street Fighter,
2: exactement,
1: clairement.
2: C'est exactement ça.
1: Ou Mortal Kombat.
2: C'est ça. Il y a cette aura du combattant, il y a cet art martial en lui. L'homme prêt à mourir au combat, qui ne recule jamais. Et toutes les valeurs qui...
1: Attention, parce que là, il commence à accélérer Jamal Hill sur le reculoir en difficulté.
2: Il est en survie, Jamal Hill. Et le coup de genou, ça vient de tous les angles.
1: Ouais, tight clinch, genou. Et il en a encore sous la semelle, Prochaska, toujours vers l'avant. Le nez est ouvert pour l'Américain.
2: Ouais, il passe sous la garde, au-dessus de la garde, par la garde. Il emprunte tous les chemins pour trouver le visage, sa cible. Attention, il cible avec son bras avant.
1: Ouais, et il est bouche ouverte là, Jamal Hill. Pour son prochain Scar récupère avant d'accélérer à nouveau.
2: Oh, crochet qui passe.
1: C'est irrespirable, c'est un combat que tu peux regarder vraiment en ne disant aucun mot, simplement en étant en tension. Alors nous, c'est notre métier, on le commente, mais franchement, il y a de ces combats comme ça où il y a une telle électricité que parfois tu as juste envie de te taire et d'apprécier.
2: On sent que ça marche sur un fil.
1: Ouh, et à nouveau, ce retrait là, et bras arrière, en garde de gaucher, qui a très bien fonctionné depuis le début du combat pour Prochaska.
2: Et c'est maintenant Jamal Hill qui envoie les coups de genou et l'avalanche de coups.
1: Ah, il est dur au mal, hein. Jamal Hill.
3: Oh,
1: et à nouveau un knockdown, le deuxième. Et là, Prochaska qui va tenter de finir. Il reste 2 minutes à survivre.
2: Et là, ça va être terminé.
1: Le grand unplant de Prochaska devant Jamal Hill qui se relève à nouveau.
2: Et il va tenter de le terminer.
1: Waouh!
2: Et il lui percute.
1: Ouais, il en peut plus. Oh. Il en peut plus, Jamal Hill. Il tombe à nouveau. Et là, Prochaska se rue sur lui. Oh, c'est terminé. Au bout d'un combat de légende, Jiří Prochaska, TKO, troisième round. Et pour faire un grand combat, il faut être deux. Et vraiment, même si le résultat n'est pas celui qu'il espérait ce soir, Jamal Hill a fait un grand combat. Il a montré énormément de cœur. Et c'est vrai que c'est un champion qui n'a pas toujours su toucher le public américain, à la fois par son style moins spectaculaire qu'un Prochaska, aussi par sa personnalité, ses excès. Et je pense que ce soir, malgré la défaite, en tout cas dans la défaite, il a quelque part gagné aussi un peu l'événement. Oh. Quel enchaînement! Et oui, il perd ce soir Jamal Hill, mais vraiment il aura fait honneur à son nom. Et il allait se relever, hein. Jamal Hill, il allait tenter de se relever une dernière fois.
2: C'est un monstre de résilience, hein. Vraiment, c'est ce qui ressort de ce combat, parce qu'il en a encaissé des très belles. Puis Prochaska qui continue sur cette fois l'ascension. On peut dire qu'il a de quoi alimenter son highlight, parce que là, ils nous ont offert des ralentis dignes des plus grands films hollywoodiens.
1: Ah, c'est un concentré de spectacle, ce garçon qui n'a que 31 ans, même s'il a déjà une longue carrière derrière lui. Valeur sûre en termes de spectacle, en termes de violence aussi, non, je crois, Lucie.
2: Plutôt de spectacle.
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1: Allez, c'est l'heure du co-main event de cette UFC 311, le championnat du monde des poids coqs, les moins de 61 kilos. Le champion en titre, Merab Dvalishvili, opposé à son challenger invaincu, Umar Nurmagomedov, cousin de Khabib, et qui va tenter ce soir de marcher dans ses pas. Merab Dvalishvili, première défense de ce titre mondial, acquis devant Sean O'Malley, le chouchou de l'UFC. Alors le style de Dvalishvili, un lutteur frénétique, il avance, il étouffe, il essore ses adversaires, il les épuise physiquement et mentalement. Il impose un rythme bien souvent insoutenable. Face à lui, Umar, c'est la nouvelle génération du clan Nurmagomedov avec son frère Ousmane. Vraiment, ce sont des garçons qui ont commencé leur apprentissage martial par le striking, la boxe thaïlandaise notamment. Donc beaucoup plus complet que ne l'était Khabib. Et puis il y a évidemment cette base de lutte et de sambo qui est propre à la famille.
2: Alors ça va être l'affrontement de deux écoles. D'un côté le volume avec Merab Dvalishvili, la précision et le contrôle tactique du côté de Nurmagomedov. Voilà, face au cardio infini, on va voir ce que ça donne. En tout cas, ce qui est sûr, c'est que une victoire aujourd'hui de Dvalishvili, ça légitimerait son règne, et pas des moindres. C'est face à un très très grand nom, une icône. Donc aujourd'hui, il a tout à gagner. Il prouverait qu'il est ultra dominant. Et bon, pareil pour Nurmagomedov, vous me direz, parce que sortir de Dvalishvili, c'est beaucoup s'y sont essayés.
1: Ouais, c'est un vrai problème, et il reste sur une série de victoires impressionnantes. Merab Dvalishvili, 11 succès consécutifs avec des grands noms comme José Aldo, Petr Yan, Henri Cerrudo, puis Sean O'Malley pour le titre.
2: Ouh, regardez l'accélération là, Merab.
1: Alors pour l'instant, Nurmagomedov qui tente de maintenir Dvalishvili à distance. Nurmagomedov à l'UFC, c'est 6 combats, 6 victoires et surtout une défense de lutte de 100%. Voilà, personne ne l'a jusqu'ici amené au sol et ça va être évidemment l'une des clés du combat. Avec un Kvalitvili qui, au fil des années, a vraiment pris confiance en sa boxe et a un style voilà, assez fougueux, assez illisible. Je ne sais pas ce que tu en penses, Lucie, mais c'est vrai que c'est pas académique ce qu'il fait.
2: Non, et d'ailleurs, c'est un petit peu pour ça qu'il a plus ou moins évolué dans l'ombre. C'est-à-dire qu'au moment où on se parle, donc juste avant son titre, c'était quelqu'un qui n'était pas si flamboyant que ça de par sa personnalité, etc. On ne s'intéressait pas à lui. Et justement, eh bien là, il pourrait gagner un petit peu la reconnaissance médiatique. Il l'a gagné en gagnant son titre, mais en plus, il la défend face à Nurmagomedov. Là, on entre dans l'histoire. On entre dans la postérité. Et ben là, il rentrerait clairement au rang de star, hein, concrètement.
1: Ouais, parce que c'est vrai, alors son style est axé sur le volume, sur la lutte. C'est pas forcément un striker d'élite ou un puncher foudroyant.
2: Non,
1: voilà, il n'y a pas forcément de gros highlights en fait dans son parcours. Et c'est ce qui fait que finalement il a évolué dans l'ombre pendant de nombreuses années, que le chemin a été plus long pour lui. Et là il prend des coups, Dvalishvili à distance avec cette fois Umar Nurmagomedov qui tente de l'amener au sol sur cette single leg. Bonne défense du champion. Et là le combat est lancé. Avantage d'allonge, de taille pour Umar Nurmagomedov qui est très précis sur sa boxe dans cette garde de gaucher. On est donc en garde ouverte.
2: Et les deux se respectent, se craignent. C'est un combat ultra tactique. Dvalishvili, qui on le rappelle, a trois poumons. Hein, va falloir composer avec ça. Est-ce que Nurmagomedov est prêt à encaisser ce rythme frénétique que tu décrivais?
1: Et c'est Umar qui shoot à nouveau et conduit par le champion.
2: Et les coups vont pour montrer qu'il est actif même au corps à corps.
1: Parce que Dvalishvili est capable de shooter en lutte une fois, deux fois, trois fois, quatre fois, d'échouer et de recommencer à chaque fois, là où le commun des mortels a besoin de souffle, d'oxygène pour récupérer.
2: C'est ça, devant le volume, il arrive un moment où on ne peut plus esquiver, on ne peut plus contrer, on ne peut que se noyer. Et c'est vraiment la signature, hein, c'est très caractéristique de Dvalishvili, c'est sur le long terme qu'il s'impose.
1: Ouais, et dès qu'il réussit la première amenée au sol, c'est souvent là que le combat bascule parce que c'est un cercle vicieux.
2: Exactement.
1: Qui commence à s'ouvrir. Et ce premier round, il est pour l'instant à l'avantage de Nurmagomedov, à mon sens, avec des frappes nettes. Plusieurs fois, il a touché Dvalishvili avec son bras arrière, mettant le champion sur le reculoir. Fin de ce premier round.
2: Très très disputé.
3: Breathe, Mourav. I love it. Listen, let me just say one thing. You're only getting caught when you're going backwards. We want to keep this guy on his back foot. Fake with the pressure and go.
4: I need you to cut up and to sidestep a little more.
3: Breathe.
4: You're kind
3: breathe.
4: Of circling and you're circling yourself as a fence.
1: On lui dit c'est d'avancer. On lui dit c'est quand tu es sur le pied arrière que tu te fais toucher.
3: How do you feel, Mourav? Nothing there, Mourav.
1: Alors, combattant géorgien, Merat Dvalishvili, mais qui a émigré très tôt aux États-Unis. Il avait 21 ans et il y a fait presque toute sa carrière. Il avait été découvert, d'ailleurs, pour l'anecdote, dans une émission qui n'existe plus, mais qui s'appelait Looking for a Fight, où on avait le patron de l'UFC, Dana White, qui se rendait dans les organisations mineures pour détecter des nouveaux talents. Et derrière, il a perdu ses deux premiers combats à l'UFC, Dvalishvili, avant d'enchaîner 11 victoires consécutives. Il est aujourd'hui invaincu depuis 7 ans. Et vraiment, c'est un garçon qui, dont l'histoire est touchante par sa résilience, parce que c'est sa résilience, pardon, c'est un combattant qui a longtemps travaillé, voilà, à côté de sa carrière professionnelle pour vivre. Tout simplement, il était ouvrier du bâtiment, Merat Dvalishvili. Et voilà, cela ne fait que quelques années qu'il est professionnel à plein temps.
2: Oui, puis il est très apprécié pour sa personnalité. Il est plutôt solaire, très blagueur. Toujours le premier à.
1: Ouais,
2: à
1: sur déconner. Les réseaux, il est très marrant. Hein.
2: Voilà, c'est ça. C'est quelqu'un qui est toujours dans un très bon état d'esprit, très sportif, très fair play. Ouais, c'est bien le travail de feinte là, mais derrière il est contré par Nurmagomedov.
1: Les répliques elles sont saignantes en pied-point de la part de Nurmagomedov.
2: Il multiplie les kicks pour le stopper dans ses avancées, son jab d'arrêt également.
1: Ah, le jab il est
2: superbe,
1: piquant. Et là à chaque fois Dvalishvili s'empale sur ce bras avant.
2: Ouais, c'est chirurgical.
1: Voilà, il le maintient à distance, il impose cette distance de sécurité dans Magomedov qui empêche Dvalishvili d'aller imposer son jeu, d'aller lui poser la main dessus.
2: Et puis une fois qu'il est revenu au contact, eh bien, il a tendance à inverser les rôles, il reprend le centre de la cage.
1: Dvalishvili, sa force c'est la lutte en chaîne, c'est-à-dire qu'il a vraiment un panel technique en lutte qui est très important. C'est-à-dire qu'une fois qu'il vous met la main dessus, la première technique ne passe pas, tout de suite il enchaîne sur une deuxième, une troisième, une quatrième. Et là où vous êtes capable de défendre la première, la deuxième, la troisième, à la quatrième vous allez tomber.
2: Exactement. Alors on parlait des enjeux pour Dvalishvili, hein, notamment d'aller battre une pointure comme Nurmagomedov, mais il y en a aussi pour Nurmagomedov qui lui aussi porte un poids énorme, celui de porter le nom mythique Nurmagomedov. Il y a des attentes démesurées autour de lui.
1: Ouais, et c'est lui qui réussit la première amenée au sol, Umar Nurmagomedov, et qui est en train de s'installer dans le dos de Merad Dvalishvili avec un crochet.
2: Alors après, il ne semble pas inquiété, Merab. Enfin, il est en train de poser son appui au sol. Il laisse passer le temps pour récupérer un petit peu.
1: Et pourtant, il est marqué au visage.
2: Nurmagomedov qui s'engouffre dans le dos, qui se cache, qui tente de récupérer le bras.
1: Ouais, et il se relève, Dvalishvili.
2: Trop fort, Dvalishvili. Et il casse la saisie.
1: Puissance du haut du corps.
2: Il est hyper puissant. On parlait tout à l'heure de son activité, hein, il travaillait dans le BTP et effectivement, les gens qui travaillent dans le BTP sont souvent des gens forts, hein, parce qu'ils passent leur temps à soulever des masses, des poids. Donc c'est une prépa physique en soi, hein, ce travail. Hein.
1: Ouais, oui, c'est superbe. Vrai. Et c'est tellement inspirant, hein, vraiment, c'est l'incarnation du rêve américain, Merad Dvalishvili.
2: Ouais,
1: c'est un mec qui portait des sacs de ciment, des sacs à gravats et qui a construit sa carrière à coups de pioche. Littéralement. Ouh, attention, il vient de manger un genou là, Dvalishvili. Et qui n'arrive pas à imposer son jeu.
2: Ça manque de précision, disons. Si on compare à Nurmagomedov.
1: Ouais, toujours vers l'avant, hein, Dvalishvili, qui respecte
2: les consignes
1: du coin, mais il trouve pas de solution. Et en revanche, ce qu'il est capable d'imposer pour l'instant, c'est son rythme. Et peut-être que ça lui permettra d'inverser le scénario de ce combat. Bonne défense à nouveau de lutte de la part de Nurmagomedov, mais qui commence à pêcher un petit peu physiquement. On l'a vu le temps d'une fraction de seconde, la bouche ouverte.
2: Avec pression contre la cage, on est sur le haut du corps. Alors l'idée, ce serait peut-être d'aller projeter les jambes, mais c'est pas si simple. Hein. Quand on a deux lutteurs de cette trempe.
1: Parce que là, le rythme, il est infernal. Toujours ce jab pour Nurmagomedov, qui a toujours de l'espace dans son dos pour désengager et pour empêcher Dvalishvili de venir lutter.
2: Dvalishvili qui cherche vraiment l'angle d'attaque. Alors, il essaye frontalement sur des combinaisons de 3-4 coups. Il y en a toujours un qui passe. Mais peu de rendement finalement par rapport à tout ce qui est investi. Ouais.
1: Et en fait, il est obligé d'accepter de prendre des coups pour
2: exactement
1: en donner.
2: Alors, est-ce que c'est une stratégie long terme? Je ne sais pas si c'est payant, mais en tout cas, au bout d'un moment, ça peut freiner Nurmagomedov, hein, parce qu'il va falloir avoir la condition physique adaptée à ça. Et on le voit, hein, il souffle fort, il commence à ventiler de plus en plus fort. L'enjeu là, c'est vraiment la condition physique.
1: C'est la voix de Khabib dans son coin, lui qui s'est retiré invaincu du MMA, 29-0. et qui est devenu un mythe finalement. Et en effet, t'en parlais Lucie, c'est vrai que c'est aussi un atout, on va dire, en termes de carrière et d'opportunité, parce que finalement Umar Nurmagomedov, avant d'arriver au titre, il a eu un chemin dans une catégorie très relevée, un chemin pas des plus difficiles, et c'est grâce aussi à son nom qu'il est arrivé à ce titre, mais c'est vrai qu'il y a forcément le poids de cette dynastie. Et oui, puisqu'avec donc Ousmane, son cousin, et Khabib, tous les trois sont invaincus. Alors même si dans le storytelling on a un petit peu effacé Aboubakar Nurmagomedov, qui est aussi un cousin qui lui a perdu plusieurs combats à l'UFC et n'est plus à l'UFC à l'heure d'aujourd'hui.
2: Non mais en tout cas c'est important qu'il arrive à s'accomplir par lui-même face à des calibres comme Dvalishvili, parce qu'il y a toujours un soupçon permanent d'un traitement de faveur du fait qu'il porte le nom Nurmagomedov. Donc c'est important qu'il arrive à s'affirmer par lui-même avec son style, sa propre identité.
1: Et Dvalishvili là qui est parvenu à déséquilibrer Nurmagomedov. Et c'est compté comme un takedown par l'UFC, même s'il n'a pas réussi à contrôler son adversaire. Et c'est le premier du combat. Et je te parlais de ce moment de bascule.

0: cardio-respiratoire qui est très au-dessus de la moyenne. Il n'y a pas d'équivalent, je pense, dans l'histoire de l'UFC quand on regarde les statistiques pour Merab. Mais surtout, il y a l'habitude, l'expérience de cette distance des 5 rounds qu'il a parcouru à plusieurs reprises, Dvalishvili. Alors pour autant, il n'a pas été forcément en réussite hein, depuis le début du combat. Il n'a pas réussi à imposer son jeu comme il le fait d'habitude.
1: Ouh, attention, choc de tête par contre.
0: Ouais, c'est fréquent en garde ouverte.
1: Ouais, et puis, la crainte de l'attaque aux jambes.
0: Et tu sens, hein, tu devines la fatigue là sur les mouvements d'Oumar Nurmagomedov. Le pas est un peu moins souple. Les réflexes sont moins aiguisés. Et dès lors qu'il n'y a plus cette vitesse, cette précision sur son 1-2, son enchaînement en anglaise, bah, finalement la route est ouverte pour Merab.
1: Et surtout que si on est capable de le capter, ça, j'imagine que Dvalishvili le voit également. Il y a des signaux qui ne trompent pas. Et ça peut lui donner un supplément d'âme pour aller chercher une victoire. Et lui, il est toujours sur la marche avant. Il ne connaît pas la marche avant.
0: Il est là, les mains très hautes. Et à chaque fois, il cherche à casser cette distance. Et ça devient de plus en plus difficile pour Oumar qui shoot. Le sprawl explosif de Merab qui sourit, qui provoque et qui continue d'avancer.
1: Je serais vraiment curieuse de voir.
0: Hey, là, il vient de le jeter comme un enfant. Et regarde derrière ce petit geste de la main. Comme pour dire c'est maintenant.
1: Il n'a même pas cherché à aller bloquer le jeu au sol. Au contraire, il veut en découdre debout.
0: Ouais, et là, la porte des enfers est en train de s'ouvrir sous les pieds de Oumar Nurmagomedov qui chute une nouvelle fois le renversement. Mais peu importe, là maintenant, Merab il sourit, il sait que le combat a peut-être basculé en sa faveur.
1: Il est dans le jeu, hein. Moi j'ai le sentiment qu'il est dans le jeu et c'est le meilleur état de flow possible ça.
0: Et regarde, je sais pas à qui il parle,
1: au public.
0: Mais souvent on l'a vu comme ça, notamment porter Henri Cerrudo, qui est quand même un ancien champion olympique de lutte, qu'il a réussi à charger sur son épaule. Et il était allé, en tout cas il avait cherché le regard de Dana White avant de le balancer devant lui au sol. Il avait traversé toute la cage avec lui. Et c'est vrai que malgré ce style qui voilà, et pas forcément mainstream, tu vois, il faut être un peu connaisseur pour se rendre compte de la qualité du combattant. Et finalement, j'ai envie de te dire que il peut te faire aimer la lutte. Quand tu es un néophyte, quand tu n'es pas forcément habitué à voir ce genre de combattant, c'est vraiment un mec qui va populariser et qui va totalement renverser les clichés qu'on entend sur ce type de combattant. On dit parfois ennuyeux, et tu vois en tout cas le niveau technique de ce combat qui est incroyable.
1: Et Nurmagomedov a la peine hein, pour amener au sol Dvalishvili. Il a réussi hein, finalement, mais au bout d'un certain temps. Et regardez, il continue d'animer la foule. Incroyable, incroyable. Il n'en a rien à faire. Il est insolent, mais il est tellement drôle. Très divertissant.
0: Ouais.
2: Merab, listen to me. He don't like the pace. Put the pace on. Don't let him breathe.
0: Voilà, ne le laisse pas respirer. Il ne peut pas soutenir ton rythme.
1: Ah non, mais il a une VO de Max. Je la connais pas, mais je pense
0: c'est hallucinant.
1: Elle est monstrueuse.
0: Hallucinant.
2: Merab, you felt the best he's got, Merab. That's it.
3: Stay focused.
0: Non, quand tu regardes toutes ces statistiques, c'est y a pas d'équivalent. Voilà, dans l'histoire de l'UFC, des stats d'extraterrestres. C'est le meilleur cardio, je pense, de l'histoire de l'UFC. Avec un record qui est voué à tomber. C'est le nombre d'amener au sol réussi en carrière pour un certain Georges Saint-Pierre, c'était 90 et pour Merab on était à 85 au début du combat, et je pense qu'on n'est pas loin désormais de cette marque mythique. Allez, quatrième round et tout peut encore arriver. On entre donc dans les rounds de championnat.
1: Ah, il faudrait un round supplémentaire là pour Nurmagomedov pour s'assurer une avance. Et c'est bravo en lecture, le jab.

0: Kovalev qui snipe. Toujours à la bonne distance, Nurmagomedov. Il a besoin d'espace. Dvelichvili doit combler cet espace absolument.
1: Ouais, et c'est toujours toute la problématique. Parce qu'il est un peu perméable défensivement, mais il doit combler cette distance. Il doit aller poser la main sur son adversaire. Et il prend des coups, Merab. Alors là, on est en début de round. Il y a un regain d'énergie forcément de la part d'Omar Nurmagomedov, qui est un athlète de très très haut niveau, mais qui a là tout simplement un extraterrestre en face de lui. Et allez, à nouveau single leg. Et incroyable la facilité avec laquelle il le jette au sol, l'insolence. Il est dans le dur. Il est dans le dur, Omar Nurmagomedov. Et on l'a dit, hein, quand tu commences à prendre des amenés au sol, c'est un cercle vicieux qui s'engage, parce que plus tu te fais amener au sol, plus tu dépenses de l'énergie pour défendre et revenir à tes appuis, et moins bien tu défends les prochaines amenées au sol. Et tu vois au niveau du pack, il est
2: beaucoup moins fluide.
1: Vraiment diminué, Omar Nurmagomedov.
0: Ça passe beaucoup moins, mais c'est surtout qui a déjà osé venir le prendre dans ce registre-là. Rien que le nom fait peur. Donc ils sont rares les gens qui partent sans complexe en attaque aux jambes. Et voilà, superbe sprawl. Et il reprend la distance. C'est toujours un peu décousu, mais ça fait le job. Et le job.
1: C'est un petit bonhomme, mais avec un grand cœur, Merab Dvalishvili.
0: Ah, il est très généreux. C'est-à-dire que là, on fait 5 rounds, mais il fait l'équivalent de 10 rounds pour le commun des mortels, en fait. Ah, il est en train de l'asphyxier, le cadrage. Il ne lui laisse pas d'espace là, pour s'exprimer.
1: Et pourtant, hein, quand tu regardes le visage de Merab Dvalishvili, tu aurais tendance à penser que Omar est devant. Alors oui, il a eu ses moments. Oui, en début de combat, il a gagné, à mon sens, les deux premiers rounds. Mais il perd le troisième et physiquement, il est en train vraiment de faiblir à vue d'œil.
0: On est désormais sur des séquences de un coup.
1: Et c'est un combat incroyable. Franchement, le niveau technique de ces deux garçons.
0: Ah, il ne l'a pas respecté. Et la fin de
1: et il y retourne. Et encore, et encore, et encore.
0: En haut, en bas, il fait l'ascenseur, il varie les cibles.
1: Et il porte bien son surnom, Dvalishvili, la machine. Et elle n'est pas prête de s'enrayer, manifestement. Et même dans la fatigue, Nurmagomedov, il est fort. Il reste précis, il fait des dégâts. Les rounds sont compétitifs.
0: 5 rounds avec Dvalishvili, c'est 5 rounds en enfer. Il faut être prêt vraiment au pire.
1: Ah là, il t'emmène dans les eaux profondes, comme on dit souvent. Et il te noie.
0: Ah là, il a réussi à décrocher le bras. Il reprend la distance pour envoyer des frappes à nouveau. Le front kick. L'anglaise. Et Nurmagomedov qui tente de maintenir une distance, mais sans y parvenir. Et il commence à prendre un peu trop de coups, Jean-Charles.
1: Et je suis vraiment étonné de la part de Merab Dvalishvili, parce qu'il prend des coups. Il prend des coups depuis le début du combat, pardon, et un peu à l'image d'un proche Aska. Pardonnez-moi l'expression, mais il en a rien à foutre. Il continue d'avancer. Et là, il va faire entrer en transe ce public de Los Angeles sous le regard de Khabib Nurmagomedov. Omar, la bouche ouverte. Et contraint.
0: Il n'en peut plus.
1: Et il vient de passer ce record de Saint-Pierre, Merab Dvalishvili, mais on le savait, à vrai dire, que ce record serait battu et que ce ne serait qu'un détail de l'histoire, que ce serait l'une des petites histoires dans la grande histoire de ce combat.
0: C'est incroyable, regardez cette machine.
1: Il reste un round et tout est possible.
0: Ah, il l'a épuisé, lessivé.
1: Et le regard d'Omar en dit long sur le calvaire qu'il est en train de subir. Et pour autant, Je pense qu'il y a deux partout et que tout peut se jouer dans le cinquième. Mais là, malheureusement, si t'as beau avoir toute la bonne volonté du monde, t'as beau avoir les meilleurs entraîneurs, quand physiquement le corps ne suit pas, tu n'es pas capable tout simplement d'appliquer les consignes.
0: Non, puis tout simplement, le physique et le mental sont intimement liés. S'il n'y a pas de mental, on a du mal à trouver le second souffle. Mais si on n'a pas le second souffle, on peut même pas trouver le mental. Donc à partir de là, ça va être compliqué. Et je pense que Dvalishvili, là, il sait que c'est son dernier round. À aucun moment, il ne va le laisser le respirer, tout simplement. Là, ça y est, c'est... Pour moi, vraiment, c'est plié. De ce que j'ai vu, de ce que je sais de Dvalishvili, pour moi, c'est plié maintenant. Allez, on va quand même regarder ce dernier round, on sait jamais, mais... c'est beaucoup trop solide. Le cardio de Dvalishvili, il est beaucoup trop important.
1: Ouais, tu vois la différence d'attitude, oui. Les longues inspirations d'Oumar Nurmagomedov avant de retourner au cœur du brasier. Là où il manque de l'oxygène, en tout cas, là où il se fait rare. Allez, cinquième et dernière round.
0: Et Nurmagomedov qui tente de maintenir la distance. Ne surtout pas le laisser s'approcher. Dvalishvili qui tourne, qui cherche le long. Et à tout moment, il va rentrer soit en feinte.
1: En fait, il n'y a qu'une seule solution pour enrayer la machine. Il faut le mettre KO.
0: Oui, mais qui peut mettre KO cet homme, en fait? Parce que je commence à douter, hein, vraiment.
1: Parce que tu le vois à son visage, hein, il en a pris des coups.
0: Ouais, mais
1: jamais il n'a flanché ou montré le moindre signe de faiblesse, ou j'ai envie de te dire même d'humanité.
0: Qu'est-ce qu'il est solide. Et encore une fois... Dans les jambes, fin pour remonter en gréco.
1: Ouais, et puis c'est un gros gabarit, hein, Dvalishvili, il fait 135 livres, donc 61 kilos à la pesée, mais le lendemain c'est autour des 70 kilos.
0: Oui.
1: Allez, à nouveau, il vient boxer pour lutter. Et Oumar qui tient, mais pour combien de temps encore? Il y retourne, Merab.
0: Alors j'ai le sentiment qu'il fait exprès d'attaquer la jambe, non pas pour l'amener, mais plus pour le déstabiliser et remonter direct au visage pour le frapper.
1: Ouais, tu viens feinter la lutte pour ouvrir, pour faire baisser les mains et pour ouvrir en haut.
0: Exactement.
1: Ouais, et tu sens que les réponses sont moins cinglantes, hein, de la part d'Oumar.
0: Et là il a fait l'inverse, il a feinté de frapper en haut pour aller attaquer les jambes. Alors après, bon, la défense de Nurmagomedov est toujours aussi efficace, mais regardez, on a un petit crochetage là qui s'est amorcé.
1: Ouais, parce que même s'il n'a plus le cardio, la résistance physique, il y a les réflexes conditionnés pour Oumar Nurmagomedov. Il y a la profondeur de son panel technique pour défendre la lutte.
0: Il fait ça depuis le plus jeune âge, donc autant dire que ses automatismes sont aiguisés, inconscients. Ouais, reprise de distance. Regardez là, le souffle court.
1: Ouais, il est sur un fil, Oumar.
0: Il essaie de gagner du temps, mais pas sûr que ça lui rende service.
1: Ouais, et il est surtout beaucoup moins actif. Et toujours le sprawl de Dvalishvili. Et il ne lui laisse aucun répit. Même si lui aussi... il a baissé un peu de rythme dans ce cinquième et dernier round. Enfin, j'ai envie de te dire.
0: Allez, et les feintes, il remonte au visage tout le temps derrière. Il l'agresse constamment. L'harcèle même, je dirais. Et il varie les tempos. C'est bien ça, les kicks là, proposés par Nurmagomedov. Je suis étonné d'ailleurs, hein, que Dvalishvili ne saisisse pas ses kicks pour aller capitaliser sur des takedowns.
1: Et il est serré, hein, ce cinquième round, parce qu'il est beaucoup moins actif. Merab, il fait le show, mais en termes d'efficacité, je trouve qu'il est moins productif.
0: Ouais, beaucoup de déchets là sur ce dernier round, des deux côtés. Hein. Alors en même temps, c'est un cinquième round, et 5 rounds face à Merab et 5 rounds face à Nurmagomedov, c'est presque inhumain.
1: Et il prend des coups, Merab. Et on arrive sur la dernière minute d'un championnat du monde aussi spectaculaire qu'incertain.
0: En tout cas, il aura tenu toutes ses promesses en termes d'intensité. C'est très équilibré.
1: À nouveau défense. Doumar. Ah, les stades de lutte et de défense notamment vont être folles. Il y aura deux chiffres à chaque fois.
0: Le crochet a touché là pour Merab. L'équipe qui touche également pour Nurmagomedov. Oui,
3: le crochet qui est arrivé au menton. Et c'est le crochet qui va peut-être faire basculer le destin de ce combat. Merab qui lève les bras après une nouvelle amenée au sol.
1: Ah non, wow. C'est trop. C'est indécent.
0: Ça a été le coup de trop en fait. Ça y est. Cette dernière minute pour moi, c'est celle qui vient.
1: Il a sombré. Oumar Nurmagomedov fait à nouveau.
0: Oh waouh! Et en plus, il sécurise un takedown, un contrôle pour la fin du combat. On ne pouvait pas finir de meilleure manière. On ne pouvait pas finir mieux.
1: Quel cœur! Quel wow. Champion! Et il faudra attendre la décision des juges parce que même s'il semble lever les bras, ce cinquième round aura été. Compétitif, tous les rounds ont à vrai dire, à mon sens, été compétitifs, mais il y a eu un vrai point de bascule au troisième où la fatigue physique a commencé à se faire sentir pour Oumar. Quel combat! Alors, d'habitude, on a tendance à se dire qu'une décision, c'est pas toujours un combat spectaculaire parce que en MMA, on a été un peu les enfants gâtés ces dernières années, on a été trop mal habitués. Mais là, quand tu as une décision avec ce niveau d'intensité, ce niveau de compétence et ce scénario, franchement, c'est l'un des plus beaux combats moi que j'ai vu ces dernières années. Mais je vais pas te mentir, Lucie, je l'ai commenté en direct ce combat, je le recommande aujourd'hui et avec franchement autant de plaisir. Et il en a pris quelques-unes quand même, Merab. Et qui a gardé une confiance inaltérable en sa lutte et qui a fini par inverser le scénario. Oh là là. Ce soir, il y a peut-être une partie du mythe autour du clan Nurmagomedov qui va s'étioler avec la première défaite peut-être d'Oumar. Et en même temps, le culte du zéro défaite a, je pense, fait beaucoup de mal à la boxe. Et il faut se rappeler que Khabib est plutôt l'exception à la règle que la norme. Le judge score the contest 48-47, 48-47 and 49-46 for the winner by unanimous decision and still. Et toujours le champion reste champion. Merab Dvalishvili conserve sa ceinture des poids coqs au bout d'un combat qui marquera l'histoire de la catégorie. Et la question peut désormais être posée: qui stoppera la machine ?

0: c'est l'heure du Main Event, le combat principal de cette UFC 311. On accueille celui qui sera le challenger ce soir, le Brésilien Renato Moicano, qui va disputer ce titre des poids légers, alors qu'il devait à l'origine disputer un combat de classement face à Benel Dariush. Et en quelques heures, son destin s'est accéléré. Blessure d'Arman Tsaroukian, et l'UFC lui a proposé de combattre pour la ceinture. Alors, combattant d'expérience, Moicano, 35 ans, 20 victoires, 12 avant la limite pour 5 défaites et un match nul. Et c'est un garçon qu'on connaît bien en France, Renato Moicano. Souvenez-vous, à l'UFC Paris, il y a maintenant 2 ans, il était venu gâcher la fête face à 16 000 personnes acquises à sa perte. Il avait été impressionnant d'efficacité face à Benoît Saint-Denis, qu'il avait martyrisé au premier round, coupé, mutilé à coups de coude, et le combat avait finalement été arrêté. Il reste sur 3 victoires consécutives: Drew Dober par TKO, Yelin Turner par TKO, et puis Benoît Saint-Denis également par TKO. C'est un vétéran qui est peut-être sur l'une des meilleures dynamiques de sa carrière. Des trésors d'expérience. Est-ce que cela suffira face à Islam Marachev? Pour les bookmakers, il est clairement outsider ce soir, et on attend une soirée facile pour le champion. Alors, pour autant, vous connaissez le proverbe, la fortune sourit aux audacieux, et il y a beaucoup d'audace d'accepter ce combat à quelques heures de l'événement.
1: Alors après, il est sur une très très bonne lancée, il est entraîné, c'est-à-dire qu'il s'entraîne toute l'année. Je le sais parce que je me suis entraîné à l'American Top Team, et que ce soit hors saison ou en saison, il est toujours à la salle. Maintenant, c'est aussi quelqu'un qui a envie de coffrer un peu d'argent, hein, il ne s'en cache pas. Donc là, à mon avis, il a fait une belle opération financière.
0: Ouais, c'est vrai aussi.
1: À voir.
0: Et c'est une opportunité aussi.
1: De visibilité.
0: Bah, de visibilité, et c'est une opportunité qui ne se refuse pas, parce que peut-être qu'elle ne se représentera jamais. Et avec tout ce qu'elle amène de lumière et de zéro au bout du chèque, ça fait partie de l'équation, bien sûr. Alors, pour autant, voilà, on le dit, on le répète, un combat en short notice, un combat de dernière minute, c'est un combat en short notice pour les deux. C'est-à-dire que on s'est préparé, on a fait tout un camp adapté à un adversaire en particulier, avec un style, et là, tout est chamboulé en 24 heures à peine. Et il faut rapidement être capable de se réadapter.

que face à lui s'avance à Islam Marachev, le russe de 33 ans, 26 victoires, une seule défaite en carrière, 17 victoires avant la limite à l'UFC. Son palmarès, c'est 15-1. Le champion le plus dominant à l'UFC actuellement, titre acquis face à l'ancien roi de cette catégorie, le brésilien Charles Oliveira. Il a défendu 3 fois sa couronne face à Alex Volkanovski. On s'en souvient, la première fois, ça avait été un combat légendaire en 5 rounds, c'était en Australie. La revanche a malheureusement été plus anecdotique, puisque Volkanovski avait été prévu seulement quelques jours avant pour remplacer Charles Oliveira. Il avait été mis KO sur un high kick. Et puis il y a cette troisième défense face à Dustin Poirier, qui restera elle aussi dans les annales de la catégorie. Après 819 jours de règne, il va tenter d'entrer dans l'histoire. S'il s'impose, il deviendra le plus grand poids léger de tous les temps. Il aura défendu sa couronne plus que le maître lui-même, plus que Khabib Nurmagomedov.

Alors avec Oumar, on parlait de dynastie. Avec Islam, on peut parler du clan Nurmagomedov, parce que même s'il n'en a pas le patronyme, il a grandi dans cette école. Il a été formé par Abdulmanap Nurmagomedov, le père de Khabib. Il a été son partenaire d'entraînement de toujours. Et c'est donc assez logiquement qu'il lui a succédé à l'UFC et qu'il va tenter ce soir de le dépasser.

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1: All right, gentlemen, we've been over the rules. 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
2: Ça va être intéressant. Alors, on ne sait pas checker les mains. Il y a vraiment une animosité a priori. Makhachev, hein, gros lutteur, striker, face à Renato, qui lui est vraiment spécialiste du sol, moyen dans le reste. Mais par contre, au sol, c'est vrai que il est, c'est un virtuose. Et on va voir s'il arrive à appliquer ses techniques.
3: Ouais, pour autant, l'équation stylistique, quand on la pose sur le papier, elle n'est pas forcément très favorable à Renato Moicano. Parce que pour combattre au sol, encore faut-il pouvoir emmener le combat au sol, et c'est là où le bas blesse.
2: Alors, il peut essayer de faire un travail de feinte pour attirer son attention sur un angle, mais comme il l'a fait avec Benoît Saint-Denis. Alors c'est pas mal, hein, il snap bien à distance, il a une bonne gestion pour le moment, le low kick pourquoi pas.
3: Ouais, je sais pas si tu te rappelles, face à Benoît Saint-Denis, c'était
2: incroyable.
3: Middle kick qu'il avait saisi pour réussir une amenée au sol, et derrière ça avait été vraiment le début des problèmes pour Benoît Saint-Denis, qui avait encaissé un grand end pan vicieux pendant presque tout le round. Et s'il venait à surprendre Makhachev par sa boxe, ce serait franchement un séisme.
2: Ouais.
3: Peut-être pas du niveau d'un Buster Douglas face à Mike Tyson, mais tout de même, en plus avec l'histoire, on va dire le chamboulement dans les dernières heures, le fait d'accepter le combat au pied levé, il y aurait quelque chose de, de presque romantique dans la victoire de Renato Moicano. Jujitsuka d'exception, mais qui n'a aucune victoire par KO en carrière, et c'est assez rare à ce niveau en MMA.
2: C'est pas un puncher, c'est clair. Alors Makhachev qui a tenté le middle kick, Moicano qui a voulu le saisir, ce n'est pas passé. Les deux se gênent avec le bras avant, vous voyez comme ils se gênent. C'est vraiment un rempart pour empêcher l'autre de rentrer dans la distance, dans la mi-distance, là où c'est dangereux. Et puis je sais pas, j'ai le sentiment que quand on rencontre un Makhachev ou un Nurmagomedov, il y a cette mystique autour du nom qui fait que on se méfie plus.
3: Bras arrière là pour Islam Makhachev qui voilà, est lui aussi dans l'identité du clan, dans ce moule d'exception au niveau de l'appréhension. Et attention, Moicano là qui vient de placer un crochet du droit.
2: Moicano qui est vraiment à son prime, décidément il nous surprend à chaque apparition. Alors effectivement, tu disais, Jean-Charles, il est un petit peu aussi lui dans l'ombre de Nurmagomedov, c'est-à-dire qu'il est l'héritier de Khabib, en tout cas on le caractérise comme ça. Et l'idée aujourd'hui, c'est aussi, pourquoi pas, d'aller chercher sa propre identité.
3: Ouh, alors cette identité, elle est là, la voici là. Ici au sol. Mais voilà, ce que je voulais dire, c'est que c'est quand même un combattant qui, au fil des années de son parcours à l'UFC, a montré d'énormes progrès dans le domaine du striking, et on l'a vu boxer et faire face à Dustin Poirier. Mais c'est vrai que souvent la réussite qu'il a debout, il l'obtient aussi par la fatigue qu'il va créer grâce à son action en lutte.
2: Et c'est une très bonne tactique.
3: Alors là, contrôle très fort en demi-garde de la part d'Islam Makhachev, qui a une palette également de soumissions très variées, capable alors d'attaquer sur des Kimura, des anacondas, des brabos, des triangles.
2: Et puis surtout, il est très compact au niveau de ses contrôles, que ce soit avec les jambes ou avec les bras. Il place à chaque fois le genou au bon endroit, le coude au bon endroit, ce qui empêche Moicano d'être mobile. Or, la mobilité, c'est vraiment la clé pour sortir du sol et éventuellement amorcer quelques techniques.
3: Ouais, si tu te retrouves au sol avec la ligne d'épaule collée au tapis ou la ligne de hanche, pardonne-moi l'expression une nouvelle fois, mais t'es foutu. Allez, Moicano là qui va tenter de se relever. Attention à Makhachev qui maîtrise très bien ses positions. Ouh, et qui va amorcer le brabo. Sa technique est un favori, et c'est allé très vite. Waouh, quel succès expéditif de la part d'Islam Makhachev.
2: Et il l'a pris à son propre piège, sur son propre terrain.
3: C'est fait pour Islam Makhachev, qui vient de dépasser Khabib, l'élève a dépassé le maître. Quatrième défense de titre, Islam Makhachev est le plus grand poids léger de tous les temps à l'UFC. Alors oui, il n'y aura pas eu de combat, il n'y aura pas eu peut-être le combat que l'on attendait, puisqu'à l'origine c'est Arman Saroukian qui devait affronter Islam Makhachev. Mais c'est tout à l'honneur du champion d'avoir aussi accepté ce changement d'adversaire. Je rappelle que la seule carte qui a été annulée dans l'histoire de l'UFC, alors j'ai plus le numéro en tête, mais c'est parce que John Jones, pour certains le GOAT, on va pas rentrer dans ce débat ce soir, on n'a plus le temps, mais avait refusé, alors je crois que c'était Dan Anderson qui s'était blessé, en tout cas il avait refusé un changement d'adversaire vraiment dans les derniers jours avant le combat. Lui, Makhachev, il s'est mis dans la peau du champion, il a accepté ce changement, il a pris ce nouvel adversaire et il l'a battu de manière nette et sans bavure.
2: Ouais, une bien belle manière de s'émanciper définitivement de l'ombre de Khabib Nurmagomedov sous vos yeux. Aujourd'hui, je pense même qu'il est bien référencé en pound for pound. Qu'en est-il de son classement? Franchement, là, on va le voir évoluer assez positivement, à mon avis. Incroyable.
3: Ouais, et il s'est comporté en champion, Islam Marachev. Ça, 16-1 désormais à l'UFC avec 11 victoires par finalisation.
0: Ladies and gentlemen, referee Herb Dean has called a stop to this contest at 4 minutes 5 seconds of the very first round. 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
3: Une page d'histoire qui se tourne, mais la même dynastie poursuit son règne sur les poids légers à l'UFC. C'était une très belle soirée, ma chère Lucie, et c'était un plaisir de la passer avec toi.
2: Eh bien, très belle soirée, effectivement, et on a hâte de vous retrouver samedi prochain, même heure, même chaîne.
3: En effet, même heure, je sais pas, mais en tout cas, même chaîne. Merci à Laurent Humbert, notre chef d'édition, et puis je vous souhaite donc une très très belle soirée sur la chaîne L'Équipe. Bye bye.

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2: Bonsoir à tous, ravis de vous retrouver pour votre rendez-vous UFC classique, épisode consacré ce soir à l'un des combats les plus incertains, les plus intrigants, les plus excitants de ces dernières années. C'est le main event de cette UFC 308, Ilia Topuria, la nouvelle étoile, la nouvelle star de cette catégorie des poids plumes, qui a battu l'ancien roi, l'ancien monarque, Alex Volkanovski, sur un chaos dramatique. Il va affronter Max Holloway, c'est un véritable duel de génération, c'est l'ancien et le nouveau monde qui s'affrontent. Lucie Berthaud est avec moi, salut ma chère Lucie, on va se régaler encore.
3: Bonsoir Jean-Charles, bonsoir tout le monde. Effectivement, il va falloir épingler un nouveau grand nom à son palmarès. Et là, c'est pas seulement un grand nom, c'est une légende, Holloway, et il aura fort à faire, hein. Il a un volume monstrueux et clairement, c'est la nouvelle garde qui peut s'imposer ce soir. Topuria, aujourd'hui un palmarès immaculé, il incarne cette nouvelle génération, comme tu le disais si bien Jean-Charles, il peut potentiellement être le nouveau McGregor de l'UFC, en tout cas il en a l'étoffe, et on a hâte de découvrir ce qu'il va nous proposer ce soir.
2: Ouais, c'est vrai que l'UFC est donc à la recherche d'une nouvelle star, d'une nouvelle idole, c'est le combat qui peut consacrer Ilia Topuria. Max Holloway, depuis plus de 10 ans à l'UFC, qui a été champion, qui a battu José Aldo chez lui, avant la limite, et Ilia Topuria a promis d'être le premier à le mettre KO. Il faut savoir que Max Holloway emporte avec lui une espèce de mystique d'indestructibilité. C'est un combattant qui n'a jamais été mis KO et qui est réputé pour son menton en titane.

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1: Allez, on démarre cette UFC 308 qui a lieu à Abu Dhabi. Abu Dhabi, c'est l'un des grands rendez-vous de l'année habituel du mois d'octobre. On démarre par un combat poids lourd qui oppose Kennedy Ezechukwu, le combattant du Nigeria, qui est un ancien 93 kg qui est monté très récemment. Il a face à lui l'une des attractions de cette catégorie, l'Américain Chris Barnett, 1m75. C'est le plus petit poids lourd de cette catégorie, arrivé sur le tard avec, à l'UFC. Beaucoup d'expérience et alors des capacités physiques, de souplesse qui sont, on va dire, très surprenantes pour un homme de son gabarit. 1m75 et pesé à 119 kg, 700 Chris Barnett.
2: Il est pratiquement aussi large que grand, c'est incroyable.
1: Ah, c'est un cube.
2: 1m75, waouh, mais c'est vraiment petit effectivement. Ouh, par contre, il les encaisse tous, là. Il joue la longe. Ezechukwu, pardon,
1: ouais,
2: excusez-moi.
1: Dur à prononcer. Ezechukwu. Ouais. Et alors il y a un problème de taille évidemment, parce que Ezechukwu il fait 1m85, donc 1m96 plus 21 cm au niveau de la longe, c'est 30 cm de plus qu'il a Ezechukwu. Donc il y a un vrai problème de distance, d'autant que Chris Barnett, alors c'est ce qui participe aussi à sa popularité, c'est un striker, c'est un garçon qui aime faire des gestes un peu fous. Ses parents étaient tous les deux des taekwondoïstes. Donc il a démarré.
2: On le voit, hein, ouais. Sa manière de bouger d'ailleurs. Hein.
1: Il a démarré très tôt par cet art martial, voilà, qui lui a permis finalement d'acquérir des qualités de souplesse uniques presque dans cette catégorie. Pourtant, alors, on les voit très rarement.
2: Alors c'est drôle, hein, les deux se narguent dans la cage. Alors la mobilité effectivement au niveau des jambes, il a clairement laissé planer le doute quant au fait d'envoyer des kicks. Voilà, il feinte beaucoup, il y a du jeu. Alors là où il peut être à craindre Barnett, c'est à mi-distance, on le voit, il est très ancré dans le sol, donc il frappe très fort. Par contre, il y a tout un travail de passage de distance à mi-distance qui peut être risqué. Il risque de se faire sniper sur la route, bien sûr.
1: Ouais, et d'autant que Ezechukwu, il a des grandes jambes, il a un jeu très complet, et là on le voit attaquer le corps de Chris Barnett avec ses front kicks.
2: Ouais, lui, il veut clairement jouer à la distance, aucune raison d'aller...
1: à la bagarre, et tu vois, tu l'as vu ce geste incroyable de la part de Barnett.
2: Ouais, alors c'est vrai que c'est très rare pour un gabarit de ce type. En revanche, pour l'envoyer, il faudrait vraiment qu'il arrive à le coincer dans la cage, parce ouais. que là il y avait un problème de distance, un simple retrait de buste a suffi à Ezechukwu.
1: Ouais, et alors, il n'est pas bien Barnett, je crois qu'il se touche un petit peu la cheville. Et en effet, on le voit très statique, hein, beaucoup moins mobile qu'à son habitude. Et là, c'est pas un endroit où il faut rester. Et on le voit grimacer Barnett. Et là, malheureusement, c'était pas un bon présage. Ouais, je pense qu'il y a un problème. Et Ezechukwu l'a vu.
2: Non, il a clairement un problème d'appui.
1: High kick, jambe arrière.
2: On l'a vu sauter. Justement, regarder ses pieds. Est-ce qu'il ne se serait pas fait mal avant le combat?
1: Alors, écoute, on l'enverra peut-être au ralenti. Ce moment, en attendant, on va se concentrer sur le combat. Et quand tu commences à grimacer et à donner cette information à ton adversaire, c'est vraiment le dernier recours. C'est-à-dire que tu peux plus te cacher. Donc c'est que la douleur est difficilement supportable.
2: Et alors quand on est privé de ses appuis, forcément en termes de coordination, c'est compliqué. Tout part du bas. Hein. Donc là, on le voit, il est très amoindri.
1: Ouais, et les kicks qui s'enchaînent là... dans un bas-ventre malheureusement assez étoffé, pas forcément très musculeux hein, de la part de Chris Barnett, ce gabarit, cette morphologie qui fait partie de sa popularité aussi. Ouais, ça devient dur.
2: Moi,
1: ouais, ça va mal
2: torse.
1: Finir. Ça va mal finir pour Chris Barnett.
2: Ça manque de stabilité. Il est amoindri. Non. Je pense que c'est une belle entorse. Là. Quand, comment, j'aimerais le savoir parce qu'on n'a rien vu.
1: Mais il est toujours là. Il est combatif, Barnett. Alors que Deschoukou, lui, il est très clinique. Hein.
2: Wow.
1: Il prend pas énormément de risques.
2: Ah non, mais
1: et là, il va commencer à accélérer. Petit à petit, là, le travail au corps est en train de payer ses dividendes.
2: Ouais, du coup, ça devient un sac de frappe s'il n'a plus sa mobilité. Il n'a plus qu'à viser.
1: Ouais, ça va être très dur. Là, il boite maintenant. Ouais, la jambe est complètement compromise et les coups qui s'enchaînent. Barnett, il n'en peut plus. Et il se cache dans ses gants. Il faut arrêter. Crochet et c'est terminé. Merci Jason Herzog qui arrête le combat. TKO. Premier round pour Kennedy. Deschoukou, malheureusement pas eu de combat et je serais curieux de revoir ce qui s'est passé avant le combat parce qu'il a dû se passer quelque chose. Alors parfois, et on le sait Lucie, les combattants arrivent blessés, c'est rare d'ailleurs qu'on arrive à 100% de ses possibilités dans la cage. Et il y a aussi un impératif financier de combattre, même si tu as une blessure, si tu combats pas, t'es pas payé. T'es un auto-entrepreneur du combat. Freelance égale précaire.
2: Alors, ok, donc là il arrive à tourner jusqu'ici. Est-ce que ce ne serait pas ici? Est-ce qu'il ne se serait pas fait une entorse en tournant?
1: Ouais, combat un peu surprenant et décevant malheureusement parce que séduisant sur l'affiche, mais voilà, on voit que un fait de combat ou d'avant combat. Voilà, a diminué Chris Barnett et nous a empêché d'avoir le duel auquel on pouvait prétendre. Ouais, là derrière, c'est même pas qu'il a. Il n'est pas KO ou quoi, il n'est pas commotionné, mais juste il est totalement débordé, Barnett, et il était temps que ça s'arrête.
0: Le referee Jason Herzog a called a stop to this contest at 4 minutes 27 seconds of the very first round. Declaring the winner. By TKO Kennedy.
1: Et début convaincant, malgré le scénario pour Deschoukou chez les poids lourds. Et un garçon assez intéressant physiquement. Il faisait 93 kilos pendant très longtemps. En tout cas, à la pesée, aujourd'hui, il fait 110 kilos. Et avec son gabarit d'1m96, il va poser quelques problèmes dans cette catégorie.

0: Allez, c'est l'heure du co-main event de cette UFC 308 et il est tout aussi attendu que le combat principal, le grand retour de Khamzat Chimaev, le Tchétchène a vaincu 13 combats, 13 victoires, personnage charismatique, lutteur d'exception. Lucie, c'est un garçon qui emporte avec lui une espèce de mystique d'indestructibilité. Il a une lutte
1: très
0: simplement la meilleure à l'UFC. Il met une agressivité, une intensité folle dès le premier round. Il joue avec ses adversaires.
1: Écoutez, c'est clairement l'un des débuts de carrière les plus terrifiants de l'UFC, en tout cas dans l'histoire récente de cette ligue. Et clairement, aujourd'hui, ça va être une épreuve. Un choc de style dans toute sa splendeur face à un Whittaker qui, lui, est un combattant intelligent, un ancien champion. Et clairement, il y a une question qui se pose là pour Khamzat Chimaev. Qu'est-ce qu'il se passe s'il est amené à durer? Parce que Whittaker, c'est le profil qui est amené à durer justement dans le combat. Il va souvent à la décision. Donc justement, ça va être intéressant de voir ce que propose Khamzat et Chimaev, lui qui est très agressif. Il met une énorme pression, il est étouffant.
0: Ouais, et d'autant que... Alors il a connu une ascension fulgurante, hein, Chimaev, sur les deux premières années de sa carrière. Il a débuté en short notice à l'époque en pleine pandémie. Il a enchaîné les combats très rapidement et il a vite touché le cœur du public et les organisateurs aussi. L'UFC a compris tout son potentiel, mais ça fait deux ans où malheureusement sa dynamique s'essouffle un petit peu à force d'absence, à force de rendez-vous manqués. Il a dû changer de catégorie après un UFC numéroté. On l'avait mis en main event après seulement deux ans de carrière face à Nate Diaz. Puis je sais pas si tu te rappelles aussi, il avait manqué la pesée de 3 kilos. L'UFC avait dû réorganiser toute la carte en seulement 24 heures. Alors il s'était imposé, oui. Mais on va dire qu'il avait perdu pas mal de sa hype. Et lors de son dernier combat, justement, dans cette nouvelle catégorie des poids moyens, on lui a opposé un ancien champion des welter, Kamaru Usman, qui avait été appelé 10 jours avant. Et finalement, ça a été le combat le plus dur de sa carrière. Donc oui, sa lutte, elle est très énergivore. C'est son atout majeur. Mais c'est paradoxalement aussi son point faible. Qu'est-ce qui se passe si ça dure et ça fait des années... On se pose la question, est-ce qu'il a l'étoffe d'un prétendant, Khamzat Chimaev? Mais avec ce garçon, on va avoir des réponses.
1: C'est ça, la question c'est, est-ce qu'il est unidimensionnel à ce point-là? Whittaker va le challenger. Whittaker est complet, Whittaker sait s'adapter, il est voilà, beaucoup en déplacement, très bon striker, mais il répond aussi à la lutte, il est présent. Chimaev, il a aussi quelques problèmes liés à sa santé, c'est aussi pour ça qu'on l'a vu éloigné de la cage, il doit composer avec ses aléas personnels. En tout cas, regardez le visage, l'expression faciale de Robert Whittaker qui clairement est venu pour faire le combat de sa vie. Lui qui tente de reconquérir son prime, perdu il y a quelques temps.
0: Ouais, c'est vrai que alors, Robert Whittaker, ancien champion de cette catégorie, qui a fait ses débuts à l'UFC il y a 12 ans, maintenant très expérimenté, ceinture noire de karaté, jiu-jitsu brésilien, combattant axé sur le striking. Très fin, très élégant, technicien, tacticien, mais il y a l'image en fait de ce chaos qu'il a subi face à Adesanya. C'était dans un stade de foot avec une ambiance assez folle, il y avait 50 000 spectateurs, et je sais pas si tu te souviens, Adesanya était rentré avec une entrée et des danseurs, enfin il a fait quelque chose d'absolument iconique ce jour-là. Et en fait, Whittaker pendant très longtemps, il a traîné cette image de dauphin d'Israël, Adesanya. Ça fait des années qu'il tente de retourner au titre. C'est-à-dire que sa route s'est heurtée à pas mal d'obstacles. Il a perdu face à Dricus du Plessis récemment. Il a perdu par KO. Mais là, il affronte, on va dire, une espèce de bête mythique en la personne de Khamzat Chimaev, qui a fait beaucoup de chemin en très peu de temps. Et honnêtement, s'il s'impose ce soir, je pense que l'UFC lui redonnera une chance mondiale. Et je pense qu'il le sait aussi.
1: Alors, c'est vrai qu'on l'a vu buter hein, face à un striker d'élite comme Adesanya. Il a trouvé son maître. Whittaker, il est plus polyvalent. C'est-à-dire, je dirais pas moyen parce que ce serait pas lui rendre honneur. Mais en tout cas, il est plus uniforme dans tous les domaines. Et c'est ce qu'il fait qu'il est capable justement de punir ceux qui s'essoufflent. Et justement, on a cette question. Est-ce que Chimaev peut s'essouffler face à un profil comme Whittaker? En tout cas, il est capable de survivre aux tempêtes, hein, Whittaker, et ça, on le sait. Il a affronté l'élite de sa catégorie, ouais, le pire styliste.
0: Depuis des années, il ferraille dans cette catégorie des poids moyens. Et ça va être une vraie opposition de style. Donc un striker qui allie vitesse, précision, fluidité du geste et un lutteur étouffant, submergent en la personne de Ramzan Chimaev. Et comme souvent, c'est celui qui imposera son style qui remportera le combat.

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1: C'est parti pour ce co-main event. Robert Whittaker, l'ancien champion, face à la nouvelle idole de cette catégorie, Khamzat Chimaev, lutteur contre striker, 52 5 minutes, mais il est fort probable que ce combat n'aille pas à son terme. Allez, Khamzat qui shoot là, tout de suite, dès les premières secondes, et cette capacité à casser la distance et à se mettre dans le dos, tout de suite de Robert Whittaker.
2: Les premières années où on a vraiment deux chocs de style, et là Chimaev qui impose son explosivité de lutteur. Ah, il a même pas tenté de faire un peu d'intox. Hein. Il n'y a pas eu de préparation, rien.
1: Il veut imposer son style. Et là, malheureusement, c'est le début d'un mauvais tour pour Whittaker. Un tour dans la machine à laver. Parce que là, ça peut être 5 minutes où il vous lâche pas, où il vous jette dans tous les sens, Khamzat Chimaev. Et une erreur, une seule, et tu te fais étrangler.
2: Ouais, parce que ce qu'on n'a pas précisé dans la présentation, c'est que quand même, il a grandi dans la lutte. Il a été champion national en Suède, hein, c'est bien ça,
1: ouais,
2: hein, en lutte. Voilà, donc c'est quand même un niveau équipe nationale, internationale.

0: Khamzat Chimaev, ce qu'on appelle les eaux profondes, en tout cas dans un combat qui dure, dans un combat difficile. Attention, Chimaev qui est en train de se placer dans le dos.
1: Le pire, c'est qu'il avait tout à perdre avec ce combat Whittaker. Il est classé numéro 3, Chimaev 13e.
0: Et attention, et il l'emmène maintenant. Il a placé un crochet, Khamzat, il a placé le deuxième. Et maintenant, il reste 3 minutes pour aller chercher un étranglement arrière. Allez, très bon scramble là pour Whittaker pour sortir et tout de suite le ramassement de cheville.
1: Exactement, là, il a mis la menotte.
0: Et là c'est un problème.
1: Comment voulez-vous vous relever? Il vous manque un pied de la table là en fait. Superbe, et toujours cette pression sur le dos. Non, il va l'épuiser. Il va l'épuiser. Il est en train de l'aspirer.
0: Et ce qui est terrible, c'est que tu sais ce qu'il va faire. Et t'as beau te préparer à ça, tu peux rien faire.
1: Il s'est pas embêté, hein. Il a été directement dans son jeu à lui. Il a imposé tout de suite son style. Et un Chimaev qui peut vous amener au sol, il vous amène au sol. C'est-à-dire que même s'il doit prendre un coup sur la route, pas de problème. Il en prendra un, mais pas deux potentiellement. Et là, il va tout faire pour rester là, bien sûr.
0: Et encore une fois, une fois qu'il te met la main dessus, c'est de sens où il ne te lâche pas.
1: Ah ouais,
0: il va aspirer ta force physique. Et tout en maîtrisant lui aussi son effort, hein, parce que là, finalement, celui qui dépense le plus d'énergie, c'est Chimaev. Attention, une nouvelle tentative d'étranglement. Khamzat Chimaev en montée maintenant. Ah, il est en train de le noyer là, petit à petit, Chimaev, dans une masterclass de lutte.
1: Très compliqué, il est bien placé là en plus. Regardez ce contrôle de la main pour l'empêcher de se relever. Il a besoin de sa jambe et de sa main pour se relever, Whittaker. Il y a cette jambe en barrage, en crochet. Ah ouais, il est bien placé pour envoyer la foudre.
0: Et attention, maintenant il va se placer pour l'étranglement. Il a tapé. Robert Whittaker, quelle force physique. Il était même pas sur le menton. Khamzat Chimaev, il l'emporte.
1: Incroyable.
0: Au premier round, n'en doutez plus. Ce garçon a l'étoffe d'un futur grand.
1: Ah, il est en fusée là. Ça y est, c'est parti. Direction de la lune, voire peut-être plus.
0: Waouh, c'était le plus grand combat de sa carrière. Et c'est peut-être celui qui l'a remporté le plus facilement. Il n'y a pas eu de combat.
1: Mais il l'a surclassé. Non, c'est pas qu'il l'a surclassé, c'est que tactiquement, Whittaker, il est trop en dessous en fait. Il est unidimensionnel, Chimaev, mais c'est un ovni, c'est un
0: météorite. Mais un peu à l'image d'un Khabib.
1: Oui.
0: Voilà. Tu savais ce qu'il allait faire.
1: Oui.
0: Et t'avais beau te préparer pendant des mois et des mois, et ben, il te le faisait quand même.
1: On peut pas rattraper les 20 ans de lutte. C'est compliqué. Waouh.
0: Alors oui, il est peut-être unidimensionnel, mais il est tellement stratosphérique dans son domaine qu'il arrive pour l'instant à imposer son jeu à chaque fois. Il n'y a personne qui a été capable de stopper ses amenés au sol. Et alors là, il a dû faire un dégât parce qu'il est, il n'est pas bien placé là, Lucie, l'étranglement.
1: Non, mais il a eu à arracher le menton en fait, je pense. Je ne comprends pas ce qui s'est passé, je vous avoue. Il était très bien placé.
0: Ouais, il a une force physique, Chimaev. Et après deux années où on avait vu son talent par intermittence, là c'est vraiment le combat qui le révèle pour le plus haut niveau. Et là maintenant il n'y a plus de doute, on a une future star. 14 combats, 14 victoires pour Khamzat Chimaev, lancé vers le titre des poids moyens. Et là il a pris l'autoroute en battant le numéro 3
1: avec une formule. Khamzat Chimaev.

0: c'est enfin l'heure du main event et on accueille, on retrouve le fils prodigue de l'UFC, l'américain né à Hawaï, Max Blessed Holloway, ancien champion de cette catégorie des moins de 66 kilos. Il a signé à l'UFC, il avait 20 ans, il a grandi, il a perdu, il a appris, puis il a régné champion du monde à 25 ans en battant la légende José Aldo chez lui. Il avait battu avant la limite, il l'a encore battu dans une revanche. Il a ensuite régné pendant 3 ans avant d'être battu par Volkanovski. Ça va être le début d'une longue errance pour lui, puisqu'il va perdre 3 fois contre Alex Volkanovski. Pendant longtemps, il va être un petit peu bloqué dans cette catégorie avec l'image du dauphin de Volkanovski, du prince de la division. Ce sont deux générations qui vont s'affronter. Quand Max Holloway a débuté à l'UFC, Ilia Topuria avait seulement 15 ans, des trésors d'expérience pour Holloway, mais aussi une ligne de vie qui touche à sa fin aussi. Hein, il faut le dire, il a fait beaucoup de combats très durs, Holloway. En tout cas, c'est un garçon qui emporte avec lui un capital sympathie incroyable. C'est une légende, tout simplement, Max Holloway.
1: C'est une légende, il a un style totalement unique. Personne ne peut imiter Holloway, tout simplement. Il a un volume de frappe, une résistance, une longévité assez hors norme. Effectivement, lorsque Topuria rêvait encore du UFC, lui, il était déjà à son prime, sur le sommet de cette ligue. Voilà, il nous a offert des guerres mémorables, épiques. Et vraiment, il est difficilement comparable.
0: Il a 32 ans, Holloway. Alors, je parlais d'âge. Il n'est pas vieux, hein, évidemment, mais il y a l'âge civil et il y a l'âge du combattant. Et pour Max Holloway, on va dire que l'addition est lourde.
1: En termes de volume, si vous voulez, l'équivalent de 3 rounds pour une personne lambda, pour lui, c'est comme s'il en faisait 9, quoi, en fait. Il y a un volume. Il aurait pu être bon en boxe olympique, je pense.
0: C'est vrai.
1: Il aurait excellé. C'est vrai que du coup, sa résistance, son volume ont tendance à faire douter n'importe quel adversaire face à lui. Au bout du deuxième round, on n'en peut plus, tout simplement. Ouais.
0: Puis en 12 ans à l'UFC, il a affronté les meilleurs et il a surtout fait naître, il a construit une mystique, une aura d'indestructibilité. Il n'a jamais été mis KO. Il a un menton qui lui a souvent permis de résister à tous les chocs, et puis il emporte avec lui des records, le plus grand nombre de victoires dans la catégorie avec 20 victoires, le plus grand nombre de finishes, le plus grand nombre de bonus. C'est son 10e combat de championnat, Max Holloway. Dans cette cage, une expérience inquantifiable. Il a plus de combats pour le titre à l'UFC que Topuria n'a de combats à l'UFC.
1: C'est incroyable.
0: C'est fou. Accueille le nouveau champion de cette catégorie, la nouvelle icône, Ilia Topuria, géorgien qui a grandi en Espagne, invaincu en carrière, 15 combats, 15 victoires avec 13 succès avant la limite. Il est un adage dans les sports de combat, on dit qu'il faut battre une légende pour devenir une légende. Lui, il ne s'est pas contenté de la battre, il l'a brisée. En gagnant ce titre face à Alexander Volkanovski, qui avait le règne le plus long de l'histoire de cette catégorie. Il était champion depuis 5 ans, il avait battu tout le monde, et Ilia Topuria l'a tout simplement déconnecté comme il l'avait promis. C'est un garçon qui marche sur les traces de Conor McGregor. Il est de ceux qui parlent beaucoup mais dont les paroles épousent les actes. Il a promis à Holloway d'être le premier à le mettre KO, comme il l'avait promis à Volkanovski.
1: Ouais, c'est vrai qu'il y a ce côté un petit peu McGregor qu'on retrouve chez lui. Il est, il a eu ce côté un peu prophétique lors de son précédent combat. Va-t-il avoir de nouveau cette dimension avec Holloway? Écoutez, en soi c'est possible hein, parce qu'Holloway il commence à fatiguer avec le temps. Et il faut dire ce qu'il y a, hein. Il a des enclumes à la place des mains. Topuria, non seulement il a des enclumes, mais il sait les utiliser. Il est très aguerri, très mature. Quand il est arrivé à l'UFC, il était déjà complet en fait. D'où son ascension fulgurante. Lui qui s'est forgé à la dure dans le milieu de la lutte. La lutte est un des sports les plus difficiles. Hein.
0: C'est vrai que c'est un grappleur à la base, Topuria. Hein.
1: Lutteur, grappleur. Ouais. Et la Géorgie fait des hommes forts, on peut se le dire.
0: Ouais, 3 millions d'habitants. C'est comme le Daghestan. Hein. C'est... Ouais. Un grain de sable à l'échelle du monde, mais que de formidables combattants sont originaires de cette terre. Et on l'a dit, hein, Luther, dans sa jeunesse, il a ensuite essayé le jiu-jitsu brésilien, dont il est devenu ceinture noire en seulement quelques années. Et puis, au fur et à mesure des combats, au fil de sa carrière, on l'a vu développer une boxe totalement adaptée au MMA, avec une puissance de frappe, ce qui fait que finalement, tout pour rien. Il est complet. Oui. C'est le combattant parfait.
1: Il est dangereux partout, tout le temps, et il n'a pas besoin de volume, il n'a besoin que d'une occasion. Voilà, c'est un homme qui vous envoie dans le chaos, tout simplement.
0: Alors évidemment, il y a ses tatouages, il y a ses mimiques, ses prophéties, voilà.
1: Il est calme, il est sûr de lui.
0: Le verbe n'est pas aussi aiguisé hein, qu'un Conor McGregor, mais il a quand même quelque chose, hein, ce garçon. C'est l'image, c'est Merab Dvalishvili, autre champion géorgien de l'UFC.
1: Hein, vous
0: vous rendez compte, ouais. 3 millions d'habitants et sur 8 catégories masculines, il y en a 2 qui sont géorgiens.
1: Il y a combien de combattants géorgiens en fait à l'UFC? Les stats sont bonnes hein, quand même.
0: Ouais, c'est pas. Alors, il y en a combien qui sont champions dans le roster, tu vois? Enfin, sur le nombre de combattants qui sont présents à l'UFC, il y en a 2 qui sont champions, c'est juste fou. Allez, avantage de taille, avantage de vécu, d'expérience aussi pour Max Holloway. C'est parti!
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3: 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When I tell you to stop, you stop. If you want to touch, do it now. God bless.
1: Et cette différence de hauteur et d'allonge qui est flagrante. Holloway qui aura un avantage certain pour distribuer son striking volumineux.
0: L'ancien et le nouveau monde, l'ancienne et la nouvelle école face à face. C'est un combat qui divise les générations. Ilia Topuria face à Max Holloway. Le futur ou le présent, c'est parti. 50 de 5 minutes et Topuria qui le provoque, qui le convoque même au centre de l'octogone.
1: C'était très drôle.
0: Cette convocation est restée iconique après la victoire d'Holloway face à Keiji. Il l'avait convoqué dans les 10 dernières secondes du 5e round et il l'avait mis KO.
1: Ouais, mais alors Holloway, la réponse qu'il a eue, c'était viens par ici, toréador. Comme s'il était le toréador, comme s'il agitait un drapeau rouge.
0: Ouais, parce que bon, Max Holloway, il a fait cette convocation après 5 rounds. Hein,
1: ouais.
0: Il l'a pas fait au début du premier parce que. Évidemment, il savait qu'en face, il avait un combattant qui
1: Évidemment.
0: Était abîmé, fatigué. Donc, ouais. Il n'avait plus la même dangerosité.
1: Alors, le game plan est clair, on vient de le voir. Topuria envoie tout sur son bras arrière. Il complète un KO comme ça.
0: Alors, ils ont une allonge assez similaire, mais en revanche, Holloway est plus grand. Il est habitué.
1: Ils ont une allonge similaire.
0: Ouais, à distribuer.
1: Attention.
0: À distance. Voilà. C'est pas forcément un puncher Holloway, mais c'est un garçon qui met énormément de volume, qui étouffe, qui finit par essorer ses adversaires. Et Topuria sur le pied avant, qui impose sa pression d'entrée de jeu.
1: Il est en train de le prendre à son propre piège avec son travail de cadrage. Il impose sa mi-distance, il sait que c'est là qu'il trouvera son salut, son bras arrière qui touche à chaque fois.
0: Et la lutte de Topuria pour aller mettre un peu d'incertitude. Premier takedown avec beaucoup de facilité.
1: Il l'a soulevé comme on soulève un pack d'eau quand on fait les courses, les amis. Non, mais c'est incroyable.
0: Ouais.
1: Alors, ça n'a même pas été difficile.
0: Holloway, qui a de plus une bonne lutte défensive, mais qui a aussi un très bon jeu pour se relever.
1: Ouais, mine de rien, c'est une bonne tactique hein, d'aller l'épuiser, lui prendre ses appuis, parce qu'il va en avoir
0: ouais,
1: besoin. Pour
0: d'aller le faire travailler un petit peu dès le premier round.
1: Exactement. Plus il va l'épuiser, plus il sera cadrable.
0: Ouais, et les calf kicks là pour Topuria.
1: Et le bras arrière qui touche
0: très
1: encore.
0: Très puissant à distance de boxe.
1: Et encore ce bras arrière qui touche. Ah, il l'a cueilli en plein vol.
0: Il est puissant, il est patient, il a Topuria. Il a ce style axé sur la prédation. Il accule ses adversaires contre la cage. Comme un Pereira, finalement, il est capable de construire son chaos. Et il a une confiance inaltérable en sa puissance de frappe.
1: C'est ça le truc, c'est qu'il a vraiment confiance en lui. Il fait des choses très basiques, gauche-gauche-droite, le bras arrière, il passe à chaque fois. Mais il sait à quel point il peut foudroyer l'adversaire.
0: Mais c'est là où tu vois un combattant d'élite, c'est-à-dire qu'il n'y a pas besoin de maîtriser 1000 combinaisons. Il vaut mieux maîtriser 3-4 combinaisons, mais les maîtriser à la perfection.
1: Et ça y est, l'accélération, et à chaque fois le bras arrière, il arrive à toucher hein, sur 90% des tentatives.
0: Ouais, alors pour l'instant, Holloway qui arrive quand même à préserver sa distance. Attention à ces calf kicks là. Donc on parle de calf. Calf, c'est le mollet. On vient frapper en dessous du genou. Et ça, ce sont des coups qui peuvent être vraiment très
1: douloureux,
0: dommageables, débilitants, handicapants.
1: Et il prend son temps. Il est patient, Topuria. Holloway qui tente de maintenir une distance de sécurité avec son bras avant en lecture. Mais il est toujours un peu. Il manque de vivacité, je trouve, sur le rythme. Il a tendance à avoir toujours un temps de retard. Alors, est-ce que c'est de la faute à cette épaisseur de vie, de carrière? Bon, attention, hein, c'est très dangereux la mi-distance. Et c'est vrai qu'il change de rythme. Topuria, il crée la surprise.
0: Ouais, c'est une chance de rédemption ce soir pour Max Holloway. après avoir perdu son titre il y a 5 ans maintenant, et après avoir été resté très longtemps dans l'antichambre du titre. C'est pour une passion. Il a vraiment construit son combat avec des frappes en ligne basse très dures. On sait que c'est un combat en 5 rounds. On sait que Max Holloway, un combattant qui a eu de très bons jeux de jambes, une gestion de l'espace qui lui permet d'imposer son jeu. Et si tu viens casser ses appuis dès le début du combat, tu vas clairement te faciliter la tâche.
1: Alors ce qui me fait peur avec Holloway, c'est que sur des combinaisons, il a tendance à envoyer et s'avancer en même temps à mi-distance. Et c'est justement en contre-attaque de ces combinaisons qu'il peut se prendre un contre. Il va falloir faire très attention à ça. Il faut qu'il reste à distance.
0: Ouais, tout est une question de distance, vraiment, dans ce combat.
1: Et là, typiquement, ce qu'il vient de faire, c'est dangereux.
0: Parce que là, accepter de se retrouver dans la poche avec Iliato Poirier, c'est dangereux, voire c'est... Et il a été touché d'ailleurs Holloway, dans les toutes dernières secondes du premier round. Il n'aura pas le temps de capitaliser.
1: De sécurité fermée, mais ok. Donc, premier round très disputé, néanmoins un léger avantage pour tout pour rien. Très hermétique sur sa défense.
0: Allez, on arrive au troisième round. Oblique kick, les frappes en trajectoire directe, les directs, attention.
1: J'ai le sentiment qu'il accélère Topuria, qu'il est plus agressif sur son cadrage, il distribue plus en combinaison également.
0: Ouais, volume pour Holloway, et surtout rester à l'extérieur, ne pas être hors de position, les mains basses à mi-distance face à Topuria, parce que là tu prends un crochet et c'est extinction des lumières.
1: Alors ce qui m'étonne, c'est que plutôt que de venir chercher la mi-distance dans le timing au moment où il envoie son bras avant et sa jambe, eh bien il préfère reprendre la distance Topuria.
0: Ouais, et là il insiste sur les kicks là.
1: Ouais, le side kick au-dessus du genou, ça peut blesser, ça peut faire très mal.
0: Ah clairement, là tu vises l'articulation. Et il y a une faille, il y a une brèche là, le bras arrière de Topuria qui a créé l'étincelle devant Max Holloway qui a perdu son jeu de jambes. Le temps d'un instant, est-ce que Holloway va pouvoir retrouver sa distance, retrouver ses esprits? Topuria qui avance pour chercher le finish, le crochet gauche de Ilia Topuria, c'est terminé. Tout le monde pensait que c'était impossible, alors il l'a fait. Le futur s'appelle Ilia Topuria, c'est la nouvelle star de l'UFC.
1: Oh, regardez le regard, il l'a envoyé en orbite. Et Volkanovski,
0: On va pas répéter ce qu'il a dit, mais... Waouh, waouh, waouh.
1: Et il rajoute un peu plus...
0: Personne ne l'avait fait. Personne ne l'avait fait avant lui.
1: C'est-à-dire que là, on atteint un stade où potentiellement, quand on rentre dans la cage face à Topuria, on a déjà perdu, ne serait-ce que mentalement en fait. On se demande qui va pouvoir le battre.
0: Il l'avait promis et il l'a fait. Il y a Topuria avec cette célébration iconique. Il s'est mis au milieu de la cage et il a fait ce geste comme s'il buvait un café. Et c'est vrai que ce garçon, il est en train de devenir aussi une idole dans son pays. On voit Sergio Ramos, le footballeur passé par le Real Madrid et le Paris Saint-Germain, international espagnol, champion du monde, qui est venu jusqu'à Abu Dhabi pour le supporter. Il est de ceux qui parlent beaucoup, mais dont les paroles épousent les actes. Et alors là, quand tu bats Volkanovski et Holloway dans la même année,
1: tu rentres au Hall of Fame.
0: Ah, clairement. Là, je pense que c'est l'une des plus belles années calendaires de l'histoire du MMA. Tu viens de battre coup sur coup les deux plus grands champions de ces 8-10 dernières années à l'UFC.
1: La nouvelle vague est là, Jean-Charles.
0: C'est le présent et l'avenir. Ilia Topuria, il n'a que 27 ans.
1: Incroyable.
0: Voilà. C'est un crochet droit qui a d'abord connecté Holloway. Et là, tu vois le regard qui a changé. Déjà, les appuis qui commencent à l'abandonner.
1: Oh, wow.
0: C'est terrible. Terrible. Ah, il vient d'abattre une légende. Ouais, il y a des performances hein, qui font une star. Et lui, il vient d'en faire deux coup sur coup. Alors, bien sûr, ça n'atteindra jamais le KO en 13 secondes de Conor McGregor sur un José Aldo qui était invaincu depuis 10 ans. Mais waouh! Franchement, sur ces dernières années, il y a peu de gens qui ont fait autant en si peu de temps. On l'a dit, hein, c'est un croisement de générations. Donc là, c'est un accélérateur de carrière incroyable pour Topuria. La fusée Topuria a décollé. Il l'a bu, comme on dirait avec l'ami Malik Sylla, qu'on salue chaleureusement. Mais pour Holloway, ça peut être aussi le début de la fin. À 32 ans, première défaite par KO, il y a une loi des séries en MMA. Et cette loi, elle n'est pas favorable aux anciens champions. Parce qu'il y a un moment, malheureusement, où tu bascules de l'autre côté, du mauvais côté de la pente. Et c'est très difficile ensuite de la remonter.
2: Ladies and gentlemen, referee Mark Goddard has called a stop to this contest at 1 minute 34 seconds of round number 3, declaring the winner by knockout and still the UFC undisputed featherweight champion of the world.
0: Cette soirée UFC classique, et quel plaisir comme toujours ma chère Lucie de revivre ces grands combats ensemble. On a passé une très belle soirée.
1: C'était une soirée fabuleuse, merci beaucoup.
0: Merci à Oreste Guéraud, notre chef d'édition, toujours au rendez-vous. Merci à tous d'être toujours fidèles à UFC classique. Rendez-vous la semaine prochaine pour un nouvel épisode. Bye bye.
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9: Il est temps d'accueillir. Ah, attendez. Avant Antoine Pinault et Pierre-Antoine Damcourt, comment ça?
10: Hein? Oui Greg, je suis ici dans un des locaux de la chaîne L'Équipe puisqu'il n'y aura pas de petit filet ce soir. J'ai décidé de mener un mouvement de grève faute de budget. Donc je vais vous lire le communiqué que j'ai écrit. Voilà, par ce communiqué, tout...
11: C'est un métier de lire les trucs.
10: Ah, d'accord.
11: Hein, laisse-moi faire. Je pense que ça serait mieux comme ça.
10: Je pense.
11: Je cautionne pas, mais je vais lui lire sa lettre. C'est même pas lui qui l'a écrit, il n'y a pas de faute d'orthographe. Par ce communiqué, toute l'équipe du Petit Filet, donc lui, sans exception, annonce qu'elle ne participera pas à la millième de l'équipe de Greg. Nous regrettons le manque de budget, notamment pour les perruques. C'est vrai qu'il y en a besoin. Par conséquent, il n'y aura aucun magnéto ou sketch ce soir. Ça nous fera des vacances. Hein? Nous souhaitons tout de même une belle soirée à Greg, les journalistes et les chroniqueurs. À bientôt, j'espère. Merci. Ça, c'est du boulot.
5: Merci, Raymond.
11: De rien.
5: Toujours là pour aller. Bon. Je vais quand même venir, Greg, j'arrive.
9: Et Antoine Pinot fait son entrée pour le petit filet.
10: On va faire un point sur les jeux depuis le début de la saison. C'est j'ai bien tout regardé, Greg. Hein. Ah, voilà, puisque j'ai beaucoup de temps libre, effectivement. Et on a fait un petit bilan. C'est parti, on y va. Allez, Jeannot Rességuier. Bon, bah, t'étais le premier. On savait que dès le premier jour, il y avait un petit souci au niveau du 100 mètres. Hein, voilà. Bravo, Alicia. Jeannot, voilà, ouais. Niveau cheval de course, Jeannot, c'est bon, c'est voilà, c'est ça. Quoi. La régie a des soucis parfois. Voilà, on sait pourquoi. Hein.
9: Non, les gars, ça c'est. On n'entend pas. Wow. Ouais, je sais pas ce qui se passe.
6: Ça me perturbe en plus.
8: La crème.
10: Et Loïc Tanzi, je crois que t'as consommé Horloge aussi, je crois.
6: Concentre-toi.
10: Et Raph Sebaoun aussi, bah, je sais pas ce qui s'est passé, mon Raph.
12: 1994.
9: Bien joué, ma fesse.
10: Raph qui a gagné au Fight Club en équipe, regardez, excellent. Alors, il y a aussi un truc, la célébration, c'est important, Karim, faut être synchro avec son pote. Hein.
9: Tous les trois magnifiques, hein, 5-4, avec une
10: toi, ça va? Ouais. Voilà, vache. Alors, depuis le début de l'année, Jérôme, tu gagnes pas, on a fait la compile, le top 4 de tes têtes en défaite.
9: Ouais. Marcus, tu auras pas mal. C'est non, Jérôme.
13: Ah, merde.
9: Penalty.
13: Mais c'est un défenseur.
9: J'ai dit hors défenseur.
14: Ouais, non.
9: C'est marqué, je l'ai dit.
14: On l'a pas dit, je crois. Quelle heure d'avance, non?
13: C'est vrai, on l'a pas dit. Et il les a pas, malheureusement.
14: Mais non.
9: Anthony Romeyer, c'est...
13: Mais c'est un bon joueur.
9: Pierre Mathurin.
10: Bon, on a aussi, eh bien, Johan Rieu.
9: Il reste deux.
10: Tiens, même quoi, il gagne.
15: Oui, de Bayer, Leverkusen.
9: Mais pas du tout.
14: Oh, les gars, je suis éliminé.
9: Ah non, il y a Jérôme.
10: Bon, Greg, mais à coup le pas, j'ai aidé Pierre Maturana cette année à trouver Kurzawa. Pas discret, Pierre Maturana. Hein.
13: Non plus, bah, c'est pas bon.
14: J'en ai moi.
13: Tiens, là.
9: Non,
13: c'est Jérémy. Néné. Non, c'est pas bon. Allez, vite.
14: Kurzawa.
10: Kurzawa. Oh, ouais. C'est une bonne réponse. Johan Rieu, moins discret, Johan. Hein.
9: Alors, Johan.
13: Alors, Antoine, il m'a dit.
9: Non, mais Antoine, il dit rien, parce que.
13: Paul Le Guen.
9: Paul Le Guen, c'est non.
10: On termine avec le moment de l'année. Karim Benani qui a célébré un petit peu trop tôt.
9: Ah ouais.
10: Mythique.
9: Pourquoi vous écrivez là?
16: Non, j'écris pas. Je vais mettre une musique, s'il vous plaît. Non.
10: Le Mexique.
9: C'est extraordinaire.
10: Ah ouais, ouais.
9: Ah, c'est un bijou.
10: Non, ce qui est drôle,
9: c'est que
13: ça ressemble pas.
9: Ah, c'est
10: extraordinaire. Il allait chercher le son sur internet.
9: Ah ouais,
10: il a 15 ans pour trouver la musique.
9: Alors, frère.
13: Terrible.
10: Alors, qui commence le chute ou pas chute, Greg?
9: El chutas ou pas chutas,
10: El chuto,
9: comme on dit en Équateur.
10: Est-ce que ce serait pas Vikash?
9: Si vous voulez.
10: Ça fait longtemps que je l'ai pas vu, Vikash.
9: Allez,
10: c'est
9: mon Vikash.
10: Alors c'est la guest dont je vous parle depuis quelques temps, c'est mon Hugo Guillemet, regardez qui est là, qui va sauver une petite dame qui a un petit problème dans l'eau. Alors est-ce qu'il y a un chute ou pas chute, mon Vikash?
17: Il y a chute avec disparition. On l'espère.
10: On l'embrasse, Hugo. C'est un pote à lui, hein, qui m'a balancé la vidéo.
9: Oh,
15: oh
9: alors Hugo, le coccyx.
10: Oh, moi. Alors, on fait du parcours, on s'éclate, on est aux États-Unis.
15: Oh, ça sent quand même la belle chute là avec un organe en moins.
10: Bah voilà, le coup dans la cafetière, comme on dit. Ah ouais, alors ça fait un petit peu mal, vous allez voir, hein, tournez la tête si vous êtes fragile. Hop là, ça réveille. Olivier,
18: oui.
10: Une dame qui enlève une plaque de glace avant d'aller au sport.
19: Chute et humiliation.
10: Non. Il y a pas chute, mais il y a pelle. Oh là là, vous allez voir la pauvre.
9: Ah non.
10: Boum, allez.
9: Ça va. Rajouter le aussi.
10: Bien sûr, oui. Sinon, il faut aller voir le médecin aussi. Un petit peu de kitesurf, mon Loïc.
13: Non, c'est ce qu'il fait, s'il va sur la plage, c'est qu'il est serein. Là.
10: Ouais.
13: Pas chute.
10: Alors, figurez-vous que eh bien, c'est une première chute et disparition.
9: Oh là. Non, non, ça, c'est pas du kitesurf, c'est du jet ski.
10: Oui, oui, vous savez.
9: Ouais, bah, quand même. Ouais.
10: Je suis pas spécialiste.
15: Il va y avoir
10: un petit peu de surf.
15: Bon, tout le monde sent. Oui. Il va y avoir chute et collision.
10: Alors,
15: c'est
10: non,
15: collision et chute.
9: Non.
15: Ça passe, il est dans le jeu.
10: Il y a chute et vous allez voir. vol de planche.
8: Oh, oui.
10: Très technique, ça. Greg, alors une petite salle de sport avec des travaux, tout ça. Alors,
9: écoutez, comme d'habitude, s'il n'y a pas chute, il y a licenciement.
10: Il y a licenciement, mais la chute, vous allez voir, on ne s'y attend pas.
9: Ah bon?
10: Hop, elle arrive du poisson. Ah, mais...
8: Il y avait un copain. Oula, bah oui, bah ça.
10: Et puis.
9: Mais on est où là? Je vois rien.
8: Un petit mais peu si, là, vous savez, sur les vaches comme
9: ah,
8: ça.
9: Ah oui,
8: là,
9: il y a un rodéo là.
8: Il y a chute et une très belle chute.
10: Non, oui, alors. Il y a une très belle disparition. On la voit pas venir. Elle est là, regardez. Hop.
8: Mais elle est partie où?
10: Elle est où, Magali?
9: Elle est plus Magali. C'est Stranger Things. Elle est partie dans le monde.
10: Allez, c'était pas son heure pour finir.
8: Ah oui.
9: Oh, c'est pas beau.
10: Ah oui, c'est pas beau. Hop, ça, il sort de chez lui pour aller au sport. Les enfants. Oula.
8: Oula.
9: Wow.
8: Oh, la foudre.
10: La foudre.
9: Bonsoir Antoine, bienvenue. Antoine qui nous prépare un petit filet de légende. Lundi prochain,
10: ah oui, tout à
9: 20
10: fait.
9: Minutes de petit filet.
10: Et on aura une double ration de chute ou pas chuterie.
9: Ah ouais.
10: Il y aura un tour normalement, et la semaine prochaine, il y aura deux tours.
9: Ah ouais.
10: Mais j'offre, moi je suis comme ça. On se change pas quoi.
8: C'est vrai.
10: Bon allez, on trouve des droits pour la chaîne L'Équipe, c'est parti Greg, ça arrive.
9: Let's go. Je t'ai fait en Amérique.
10: Vous êtes un Américain, de toute façon, voilà. Allez, un sport qu'on adore, bien intelligent comme on aime, le pneu wrestling. Ça consiste à quoi? À se battre et à se foutre dans le pneu, voilà. C'est un match qui oppose Outlaw et Raven, c'est une pro ligue américaine. Il ressemble un petit peu à Arnaud, ça fait, regardez, on l'embrasse. Voilà, mais ça fait mal. Bah, il s'éclate et alors ça fait des millions de vues. Alors lui, Yasser Zayad, à votre avis, combien de points sur le poids sur les mollets? 358 kilos.
15: Ah là là, c'est pas les genoux de
9: jeunes. Il n'y a rien en dessous.
10: Il n'y a rien, ouais.
15: Ah là là.
10: Bah sinon, il aurait mis une chaise, ça aurait été moins drôle. Allez, alors ça, c'est un jeu bien asiatique qu'on adore. C'est, il faut rester 24 heures sur un vélo. Et puis bah, le gagnant, bah, voilà, ça sert à rien. Il faut rester 24 heures. Ouais, et c'est le rouge qui a gagné. On l'embrasse le lendemain matin à 8h du mat. Alors ils sont trop forts. Ngo et Tran, ils ont fait 150 mètres avec un medicine ball en arrière, comme ça. Vous allez me dire, ça sert à quoi?
9: Ça sert à rien.
10: Bah, ça sert à rien, ouais. Ça c'est le principe. Hein. Sinon, je ne diffuserai pas. Alors ça, je connaissais pas Greg, c'est le roller handball.
9: Il a marché, non?
10: Bah, je sais pas trop, mais en tout cas, c'est sur le streamer Denis Laquette qui a diffusé ça.
9: Il me fait marrer le streamer.
10: Hop, regardez. Du billard acrobatique.
9: Oh.
10: Le petit coup de fesse et ça passe pas mal.
9: Pas mal.
10: Alors ça va peut-être relancer, ça c'est une image des années 80, le ski sur la tête, je sais pas si ça existait.
9: Ah, tu vas chercher les archives. Hein.
10: Moi franchement, je serais meilleur sur les skis si c'était dans ce sens-là.
9: Bah non, bien sûr. Bah, oui,
10: Le golf, bien sûr, sur lac glacé, bien évidemment. Il fait bien froid, bah ouais, bien sûr. Alors lui, il s'est dit, tiens, je fais le marathon, puis en plus, je vais faire du basket en même temps. Il a fait 42 km comme ça, à San Francisco. Hein. Bon, ouais.
8: Marché,
10: ouais, il a marché. 10 000 dollars, désormais, on adore ce genre de jeu. Il faut tenir à 20 dans la voiture, voilà. Ça passe, ce qui s'appelle un voyage étudiant en fait, hein, tout simplement. Et on est bien à 26 degrés, mais évidemment, sinon c'est pas drôle. Et tout le monde a bien chaud.
9: Ah, ils en envoient des bêtes en plus. Ah, il y a des blattes.
10: Le catch avec Jésus. Alors lui, sa force, c'est qu'il ne touche pas les adversaires, il gagne quand même.
9: Ah, c'est drôle. Ah, ça, c'est très drôle.
10: Voilà, donc c'est de l'humour. Hein,
9: oui, bah oui, oui, bah, c'est pas le vrai Jésus, merci Antoine. Non mais je veux dire bon, c'est pas très assidu au caté, mais enfin bon.
10: C'est du catch, Twitter, quoi. Je vois des trucs.
9: Non mais d'accord. Mais... Alors c'est du catchécisme.
10: Oh, oh du catch. Vous êtes très fort.
9: Merci.
10: Allez, on a lancé un jeu il y a deux semaines, Greg, qui s'appelle Choisis ton image.
9: Ouais.
10: C'est assez simple. Ouais. Une question, deux images en proposition et on doit choisir. Et là, bah, c'est une spéciale chroniqueur de l'EDG.
9: Bien sûr.
10: On s'est fait plaisir. Écoutez.
9: Allez, vas-y.
10: Et aujourd'hui, on joue avec Florian et Baptiste, deux grands fans de l'équipe de Greg à Choisis ton image. Bonjour messieurs, alors fans de l'émission.
18: Ouais, ouais, on adore l'EDG, on adore... Non, on adore l'EDG,
8: on adore l'EDG, on regarde hein.
10: Écoutez ce son. Qui vient de prononcer le nom d'un joueur? Olivier Rouillet ou Taz de Tasmania?
18: Chez Taz, c'est plus...
8: Ouais, je comprends des fois Taz quand il parle.
18: Olivier Rouillet?
10: Bonne réponse.
18: Ouais.
10: Qu'est-ce qui dure le plus longtemps? Une phrase de Yoann Ryu ou le film Le Titanic?
8: Titanic, ça dure.
18: T'aimes bien ce film en plus?
8: Ouais.
10: Je crois que c'est 3h15. Yoann Ryu? Et bonne réponse.
18: Yeah, yeah.
10: Qui est le meilleur dans le DG au jeu Le Démineur? Raphaël Sebaoun ou Jean-Marc Morandini?
8: Démineur, c'est en un mot ou deux mots?
10: Un mot.
18: Raphaël Sebaoun.
10: Pour Giovanni Castaldi, qui est le fils de Dieu?
20: Jésus-Christ ou Didier Deschamps?
21: C'est Didier Deschamps, bien sûr.
22: Il travaille pas à la Saint-Didier. Bon, il travaille peu tout court.
21: Oui, c'est vrai.
23: Qui a le plus gagné depuis fin août?
20: Jérôme Alonso ou le FC Metz?
21: Metz.
20: Et bonne réponse.
22: Ah oui, bah oui.
21: Là, tu vois, même ça, on le sait fait. Donc c'est...
20: Pour Karim Benani, quel est le meilleur chroniqueur? Karim Benani ou Karim Benani?
22: Ah oui.
21: Karim Benani, ouais.
20: Bonne réponse, yes, c'est gagné. Yes. Et vous remportez les meilleurs fous rires d'Anthony Clément dans l'émission.
22: Ouais, c'est rapide, hein, quand même.
8: Non, on déconne. Alors... Allez,
9: Mon biathlète.
8: Voilà, vous faites pas faire mon boulot, mon grand. Allez, c'est Camille qui commence. C'est parti. Alors, Camille, est-ce que c'est un nom de meuble ou un nom de biathlète? Regina Hermite. Alors, à ton avis.
9: Hermite, même.
8: Hermite.
9: Dépêche pas.
8: Dépêche-toi.
9: Pete.
15: Biathlète.
8: Oui. Allez, un point. Oh, ça commence bien. Allez, Benoît. Linda Vials.
24: Vials, ça me dit rien, biathlète, donc c'est meuble.
8: Il est très chaud, mon Benoît Trémoulinas, regardez. Eh oui, ça fait deux points. Allez.
22: Oh, la pression.
8: Julien.
9: Oh là là, Julien.
8: Oui, c'est P, Machi Mellera.
9: Oula. Pas simple.
22: Meuble.
8: Ça, t'es sûr de toi?
9: Ouais. Il l'a à la maison.
8: Ça fait trois points. Oh la vache. Allez, Olivier. Hein.
9: On s'enthousiasme de ça. On est des enfants.
8: Bent. Tout court. Il a pas de prénom.
25: C'est une commode.
8: C'est une commode? Très fort. Oh là là, quatre points.
9: Ludo pour égaliser le record.
8: Sonja Lenamo. Alors.
26: C'est une biathlète.
8: T'es sûr de toi?
26: Sûr de moi.
8: Et voilà.
9: Un fou pour la win.
8: Baïba Bendika.
9: Ah, allez, un fou.
24: J'ai le meuble à la maison, un meuble.
9: Non.
8: Il gâche tout. Voilà, ça va se jouer avec vous, Greg.
9: Non, c'est Greg. C'est l'enfer.
8: Aïma Sribenas, alors.
9: Ah, j'en sais rien. C'est ta biathlète.
8: Oh non.
9: On a égalé.
8: Bon. Il y a un homme qui allait au sport et il a bien fait d'ouvrir sa porte, mais pas de sortir lui. Regardez, c'était pas son heure. Hop, la caméra sur la voiture et puis on a filmé dans l'autre sens. Regardez ce qui se passe.
9: Ah, il n'y a plus de portière là.
8: Ouais, il s'en fout en plus.
9: Il est temps d'accueillir. Ah, attendez. Avant Antoine Pinot. Et Pierre-Antoine Damcourt, comment ça? Hein? Attendez, acteur.
21: Oui, Greg, je suis ici dans un des locaux de la chaîne L'Équipe, puisqu'il n'y aura pas de petit filet ce soir. J'ai décidé de mener un mouvement de grève faute de budget. Donc je vais vous lire le communiqué que j'ai écrit. Voilà, par ce communiqué, tout...
27: C'est un métier de lire les trucs.
21: Ah, d'accord.
27: Hein, laisse-moi faire. Je pense que ça serait mieux comme ça.
26: Je pense
27: aussi. Je cautionne pas, mais je vais lui lire sa lettre. C'est même pas lui qui l'a écrit, il n'y a pas de faute d'orthographe. Pour par se communiquer, toute l'équipe du Petit Filet, donc lui, sans exception, annonce qu'elle ne participera pas à la millième de l'équipe de Greg. Nous regrettons le manque de budget, notamment pour les perruques. C'est vrai qu'il y en a besoin. Hein. Par conséquent, il n'y aura aucun magnéto ou sketch ce soir. Ça nous fera des vacances. Hein. Nous souhaitons tout de même une belle soirée à Greg, les journalistes et les chroniqueurs. À bientôt, j'espère. Merci. Ça, voilà, c'est du boulot.
26: Merci, Raymond.
27: De rien.
26: Toujours là pour aller.
8: Bon. Je vais quand même venir, Greg, j'arrive.
9: Et Antoine Pinot fait son entrée pour le petit filet.
8: On a gagné cette élection.
9: Viens là sur la barbiche là.
8: Bon, alors impeccable. Merci Raymond, on peut l'applaudir.
9: Ah ouais, bravo Raymond.
8: Il y a l'autodérision et il y a l'autodérision. Bravo lui.
9: Et je voudrais m'excuser pour les documentaires à l'équipe du soir qui commenceront à 2 du mat, visiblement.
8: On a un petit peu de retard, c'est pas grave. Tiens, alors avant de faire un point sur les jeux depuis le début de l'année,
9: ouais.
8: On a fait un relais pour le gâteau, Greg.
9: Ah, très
8: voilà,
9: bien.
8: Voilà. Et notre correspondant, c'est qui? Eh bien, on le retrouve, c'est Pierre-Antoine Damcourt. Padam, tout va bien?
28: Salut à tous, qui d'autre pour commencer ce relais que Béric, Pierre-Louis. Béric, je te confie ce gâteau qui va devoir arriver sur le plateau.
29: Merci, c'est un honneur.
28: C'est un honneur sur ce plateau de l'équipe de Greg. Un gâteau, donc c'est un framboise.
0: Mais non, mais putain, c'est pas pour bouffer maintenant.
1: Mais,
0: c'est pas pour... mais non, c'est pour le plateau. Mais il est con. Allez, début.
2: Allez,
0: c'est parti,
2: Eric, on envoie la sauce. Hein. On va les faire comme ça un petit moment.
3: On va aller voir en fil rouge.
2: Allez, on va faire un point sur les jeux depuis le début de la saison. J'ai tout regardé, Greg. Hein. Ah, voilà, puisque j'ai beaucoup de temps libre. Ouais. Effectivement. Et on a fait un petit bilan. C'est parti, on y va. Allez, Jeannot, essayez. Bon, bah, t'étais le premier. On savait que dès le premier jour, il y avait un petit souci nouveau du 100 mètres. Hein, voilà. Bravo, Alicia. Jeannot, voilà, ouais. Niveau cheval de course, Jeannot, c'est bon, c'est. Voilà, c'est ça, quoi. La régie, il y a des soucis, parfois. Voilà, on sait pourquoi. Hein.
3: Non, les gars, ça c'est. On n'entend pas. Ouais, je sais pas ce qui se passe.
4: Ça me perturbe en plus.
2: Et Loïc Tanzi, je crois que t'as consommé Horloge aussi, je crois. Hein. Et Raph Sebaoun aussi, bah, je sais pas ce qui s'est passé, mon Raph.
0: 994.
2: Oh là, bah alors. Alors, mon Raph, Raph qui a gagné au Fight Club en équipe, regardez, excellent. Alors, il y a aussi un truc, la célébration, c'est important, Karim, faut être synchro avec son pote.
3: Tous les trois magnifiques, hein. 5-4. Yo.
2: Toi, ça va? Ouais. Voilà. Oh la vache. Alors, depuis le début de l'année, Jérôme, tu gagnes pas. On a fait la compile, le top 4 de tes têtes en défaite.
3: Ouais. Marcus Thuram. Pas mal. C'est non, Jérôme.
5: Ah merde.
3: Connaté.
5: Mais c'est un défenseur.
3: J'ai dit hors défenseur.
7: Ouais, non.
3: C'est marqué. Je l'ai dit. Je l'ai dit.
7: On l'a pas dit. Je crois qu'elle en avance, non?
5: C'est vrai, on l'a pas dit. Et il les a pas, malheureusement.
7: Mais non.
3: Anthony Reveillard, c'est.
5: C'est un bon joueur.
3: Pierre Mathurin.
2: Bon, on a aussi, eh bien, Yoann Rieu.
3: Il reste deux.
2: Alicia. Tiens, même quand il gagne.
11: Oui, de Bayer, Leverkusen.
3: Mais pas du tout.
7: Oh, les gars, je suis éliminé.
3: Ah non, il y a Jérôme.
2: Bon, Greg, mais à coup le pas, j'ai aidé Pierre Maturana cette année à trouver Kurzawa. Pas discret, Pierre Maturana. Hein.
3: Non plus, c'est pas bon.
5: J'en ai moi.
3: Tiens, non, oui, c'est Jérémy. Néné, non, c'est pas bon.
5: Allez, vite.
7: Kurzawa.
2: Kurzawa. Oh, ouais. C'est une bonne réponse. Yoann Rieu, moins discret, Yoann. Hein.
3: Alors, Yoann.
5: Alors, Antoine, il m'a
3: dit. Non, mais bien, toi, il dit rien.
5: Paul Le Guen.
3: Paul Le Guen, c'est non.
2: On termine avec le moment de l'année. Karim Benani qui a célébré un petit peu trop tôt.
3: Ah ouais.
2: Mythique.
3: Vous écrivez là.
5: Non, j'écris pas. Je vais mettre une musique, s'il vous plaît. Non. Le Mexique.
3: C'est extraordinaire.
2: Ah ouais, ouais.
3: Ah, c'est un bijou.
2: Non, ce qui est drôle, c'est que ça ne ressemble pas.
3: Ah, c'est extraordinaire.
2: Il allait chercher le son sur internet.
3: Ah ouais,
2: il a 15 ans
3: pour trouver la musique. Alors, c'est
2: terrible.

0: L'achat d'une voiture ancienne est souvent le début d'une histoire d'amour. Mais quand la passion s'éteint, la descente aux enfers commence. C'est alors qu'intervient l'équipe de Car SOS. 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
1: On va devoir le renforcer. C'est une ruine.
0: Et Tim Shaw, le mauvais génie des pièces détachées.
2: 4 pour le prix de 3.
0: Leur mission secrète, sauver les voitures de collection délaissées.
2: Tu sais ce que c'est?
0: Des voitures qui ont connu des jours meilleurs.
1: Je suis très inquiet.
2: On va avoir un boulot énorme.
0: Elles sont restaurées à l'insu de leurs propriétaires et à la demande de leurs proches qui espèrent qu'elles seront à nouveau source de bonheur.
2: C'est important de la voir rouler à nouveau.
3: C'est le rêve de toute une vie.
0: Sans que son propriétaire s'en doute, notre équipe transporte la voiture dans l'atelier de Fuzz. En quelques semaines, avec de l'huile de coude et du savoir-faire, ils redonnent au véhicule sa splendeur d'origine. Avant de rendre ses clés à un propriétaire sidéré.
4: C'est ma voiture !
0: L'histoire d'amour peut alors reprendre.
2: La voilà !
0: Dans cet épisode, Tim et Fuzz sont confrontés à l'une des voitures les plus sophistiquées, les plus puissantes de leur carrière.
2: La voiture star des années 80.
0: C'est une voiture emblématique qui comptait beaucoup pour son propriétaire.
3: J'avais un poster dans ma chambre, une voiture de rêve.
0: Jusqu'à ce qu'il soit obligé de consacrer tout son temps à sa femme handicapée.
5: Billy a toujours été un ange.
0: Mais ce qui s'annonce comme une réparation rapide se révèle un piège à rouille.
1: Cette voiture tombe en ruine. Elle est quasiment morte.
0: Cette voiture aura-t-elle raison?

0: joie. C'est une Porsche, une 911 Super Sport, jante large. C'était une voiture, vraiment, c'était une voiture que je rêvais d'avoir. Mais toi, tu peux pas comprendre ça.
1: Je ne suis vraiment pas très Porsche. Franchement, grosso modo, ce sont des coccinelles un peu améliorées.
0: Quoi ? Qu'est-ce que t'avais comme poster dans ta chambre quand t'étais jeune ? Pas une Silver 993 Turbo S ? Tout le monde avait ça.
1: Non.
0: Une 964 décapotable ? T'avais quoi ?
1: J'avais un poster de bus. Un bon vieux bus à deux étages. Un omnibus. Un véhicule de transport public.
2: Cela fait 4 ans que la voiture star des années 80 qu'ils viennent sauver n'a pas bougé de cette allée, depuis qu'un incendie d'origine électrique l'a gravement endommagée et mise hors d'état de rouler. Billy, le propriétaire, adore sa Porsche. Mais comme il doit s'occuper de sa femme handicapée, il n'envisage plus de retourner derrière le volant. En plus de cela, pour subvenir aux besoins de sa famille, Billy a dû prendre un emploi en Écosse, loin de chez lui. Mais c'est idéal pour Tim et Fuzz. Comme ça, il ne reviendra pas chez lui au dépourvu.
0: Regarde. T'as vu comme c'est reconnaissable ? On la reconnaît entre mille.
2: C'est la femme de Billy, Tania, qui a lancé le SOS. Elle pense qu'en remettant en état de marche la Porsche adorée de son mari, elle remerciera de la plus belle des façons l'homme qui a tout abandonné pour sa famille.
0: Bonjour, Tania.
3: Bonjour.
0: Alison ?
3: Oui.
0: Enchantée. J'ai vu la Porsche. On peut l'examiner ?
3: Bien sûr.
0: Ah, au fait, Fuzz n'est pas très fan de Porsche. Il pense que c'est une voiture de frimeur.
3: On va le convertir.
0: Pas de temps à perdre. Allons voir la bête. 3, 2, 1. Oh, c'est beau! La voilà! La voiture star des années 80. Quelle merveille!
2: Effectivement. En fait, la Porsche 911 est l'une des célèbres voitures de sport jamais fabriquées. Elle est produite continuellement depuis plus d'un demi-siècle. Elle a été modifiée, peaufinée et améliorée. Elle en est à sa 7e génération, avec plus de 820 000 unités construites depuis 1963. La version Super Sport de Billy, avec sa célèbre queue de baleine, a été présentée au public en 1984. Avec son moteur refroidi à plat, à 6 cylindres de 3 litres 2, elle peut grimper jusqu'à 241 km/h et atteindre les 100 km/h en 5,6 secondes. Cette ancienne voiture pour Youpies est devenue un classique très convoité.
0: Je vous propose un truc. On laisse Fuzz discuter avec la voiture et nous, on va boire un thé et parler un petit peu.
3: Parfait.
0: Allez.
2: Pendant que Fuzz fait l'état des lieux,
1: je me demande jusqu'où ça va. Regardez-moi ça.
2: Tim essaie de savoir comment la Porsche de Billy s'est retrouvée dans cet état.
0: Qu'est-ce qui s'est passé ? Pourquoi elle est comme ça ?
3: Elle a brûlé il y a quelques années. Maintenant, on ne peut plus la conduire parce que l'intérieur est endommagé.
0: D'accord. Dites-moi un peu comment ça s'est passé.
3: Comme il y a une fuite dans le toit, une flaque s'est formée sous le siège du conducteur. Mais on ne s'en est pas rendu compte. Le moteur qui fait avancer le siège s'est détaché et ça a provoqué des étincelles jusqu'à ce qu'il y ait un début d'incendie.
0: Tu t'en souviens ?
3: Oui.
0: Qu'est-ce qui s'est passé alors ?
3: Le voisin est venu frapper à la porte et il nous a dit que la Porsche était en train de brûler.
0: Quelle horreur. Mais jusqu'à cet incendie, elle roulait bien, c'est ça ?
3: Oui.
0: Et là, tout l'intérieur a été bousillé. Et depuis ce moment-là,
3: elle n'a pas bougé d'un centimètre.
1: Cette capote a l'air poreuse. Elle s'enfonce un peu. Elle a peut-être laissé rentrer de l'eau, ce qui a entraîné l'incendie.
2: Cet incendie a été un autre coup dur pour la famille, qui luttait déjà depuis des années à cause du grave problème lombaire de Tania. À la suite d'un accident de voiture en 1990, on a diagnostiqué chez elle une tumeur dans le dos. Depuis, elle doit être suivie 24 heures sur 24.
3: Ma santé se détériore de plus en plus. Et Billy a toujours été un ange avec moi. Il s'est occupé d'Alice Anne quand elle était petite. Il faisait toutes les tâches ménagères.
2: Pour avoir la version de Billy, nous lui avons fait croire que nous filmions une émission sur les handicaps. Et nous lui avons parlé des difficultés que sa famille rencontre.
4: Tania ne peut pas s'asseoir ou se tenir debout pendant très longtemps. Elle ne peut pas faire des choses de la vie quotidienne qu'on fait sans réfléchir. Ça me fait mal de ne pouvoir lui enlever cette douleur.

0: J'ai essayé. J'ai prié pour y arriver, mais je ne peux pas.
1: Quand leur fille, Alice Anne, a grandi et que les choses sont allées mieux, Billy a enfin pu s'acheter une Porsche d'occasion. La voiture qu'il voulait depuis son enfance.
0: La Porsche 911 était ma voiture de rêve quand j'étais petit. J'avais un poster dans ma chambre.
1: Mais ensuite, la situation s'est détériorée quand il a été licencié pour raisons économiques.
2: Malheureusement, on a dû puiser dans nos économies pour vivre, jusqu'à ce qu'il retrouve du travail.
1: Pour subvenir aux besoins de sa famille adorée, Billy a dû prendre un emploi à Aberdeen, à presque 400 km de là, ce qui l'a forcé à faire de longs trajets et à abandonner le projet de réparer sa voiture.
3: On dirait qu'en faisant ça, vous essayez de lui dire merci.
2: C'est exactement ça. Il a beaucoup fait pour moi. Il continue encore aujourd'hui. Ce serait formidable. Je pense que c'est le plus grand remerciement que je peux lui faire. Il adore cette voiture plus que tout.
4: C'est pas gagné. Elle est complètement HS.
3: Alors, il y a quoi ?
4: De la rouille.
3: Ah, je vois.
4: Le toit fuit. Regarde là. Un gros trou en bas du pilier B, complètement pourri.
3: Bon, on la charge et on va voir ça de plus près.
4: Ouais, on va regarder ça.
1: Cette voiture a besoin d'aide et rapidement. On la charge sur le camion.
4: Pousse.
3: Allez, on essaie. Encore.
1: Il faut vraiment la bouger de là.
4: Plan B.
1: Plan C, alors. Cette voiture est là depuis si longtemps que les freins sont coincés.
4: Allez, on y va, ma grande.
1: Billy est parti à son travail pendant 3 semaines. C'est le temps dont disposent Tim et Fuzz avant que Billy ne découvre l'absence de sa Porsche. Est-ce suffisant pour réparer la voiture ?
4: De loin, quand on plisse les yeux, ça va. Et quand on s'approche, on voit les dégâts de l'incendie d'origine électrique. Et c'est moche.
3: Attends, juste une question. Elle te plaît ?
4: Ça va être intéressant de travailler sur une Porsche.
3: C'est ce que je voulais savoir.
1: Les voilà à l'atelier de Car SOS. En pleine lumière, ils voient très clairement tout le problème. Dans une décapotable, la seule chose qui maintienne l'avant à l'arrière de la voiture, c'est le sol. Et si jamais il est trop rouillé, tout s'en va.
3: Qu'est-ce qu'on sait déjà ? On sait qu'il faut un nouvel essuie-glace. Il n'y en a plus. Je crois qu'ils sont assez chers et durs à avoir. Il faut refaire tout l'intérieur. Le système électrique, la moquette, la garniture de porte, tous ces petits trucs qui vont nous coûter une fortune. Le caoutchouc des portières tombe en miettes, ce qui est classique pour une voiture de cet âge. Mais il y a un plus gros problème, pas vrai ?
4: Oui, il y a un problème de rouille. Il faut la soulever pour pouvoir regarder dans quel état elle bat.
3: Comme c'est une décapotable, elle peut se tordre en bas. Si jamais c'est le cas, on est mal.
4: Exactement.
3: Dis pas ça.
4: Ça monte.
1: La situation est donc très risquée. Pour savoir ce qui les attend, Tim et Fuzz doivent regarder ce que cette Porsche a dans le ventre. Après, ils seront fixés sur la tâche qu'ils ont devant eux.
3: J'ai un mauvais pressentiment.
1: Quand Tim et Fuzz se sont attaqués à la Porsche de Billy, ils ne s'attendaient pas à tomber sur plusieurs années de rouille accumulée.
4: Je sens qu'on va avoir beaucoup de problèmes.
1: Et encore, s'il n'y avait que la rouille. Cette voiture est pourrie aux pires endroits. Ceux qui la tiennent en place.
4: Elle est complètement rouillée.
3: Et elle a été salement rafistolée.
1: Maintenant que le dessous est visible, la liste des choses à faire ne cesse de s'allonger. À cause de l'incendie sous le siège, tout l'intérieur est à refaire. Les deux sièges aussi. Il faudra également remplacer les freins, complètement bloqués. Mais le plus gros problème, et de loin, c'est la rouille incrustée dans les piliers B. Ce qui fait de cette super sport de 231 chevaux un véritable piège. Normalement, ce devraient être les pièces les plus solides du véhicule. Mais elles ont souffert d'infiltration d'eau et de réparations hasardeuses.
4: Regarde ça. Un horrible bricolage.
3: C'est le point faible de la voiture.
4: Oui, et elle est coincée.
3: C'est en bas de la porte, en bas du pilier B. Et c'est l'endroit le plus abîmé de toute la voiture, à côté de l'endroit où on met un cric.
4: Ouais, c'est l'horreur. Il va falloir se retrousser les manches et s'y mettre.
1: Cette super sport va leur donner beaucoup de travail. Malgré son amour pour les Porsche, Tim commence à déprimer.
3: Cette voiture tombe en miettes. Elle est littéralement soutenue par la rouille au milieu. On voit qu'elle est tordue parce que je suis obligé de tirer comme un fou pour ouvrir la portière. Qui ne ferme même pas d'ailleurs. On va mettre ça pour voir ce qui arrive quand on la baisse. On va coincer un crayon ici. Prêt ?
4: Prêt.
3: C'est de pire en pire. Les roues vont toucher le sol.
4: T'as vu ? Ça l'a coupé.
3: Écrabouillé. La voiture essaie de se casser en deux.
4: Il va falloir qu'on fixe la carrosserie pour être sûr que tout est en place avant de couper quoi que ce soit dedans.
3: Qu'est-ce qui s'est passé ? Qu'est-ce qui t'est arrivé ?
1: Cette voiture est vraiment au bord de la tombe, ce qui pose un gros problème.
4: Elle est quasiment morte.
3: Je suis d'accord. Qu'est-ce qu'on fait avec ça ?
4: On ne va pas la couper en deux.
1: Pourtant, il faut la réparer. Alors, l'opération risque d'être très lourde.
4: On va couper ici, tout le long, puis en haut, au-dessus du loquet. Puis tout le long, jusqu'à la fin de la rouille ici. Je vais enfiler des gants et m'y mettre.
1: Si vous aimez une Porsche, détourner les yeux, ça va être pénible.
3: On rentre là-dedans comme si c'était du beurre.
4: Je pense qu'on est arrivé juste à temps.
1: Une fois que toute la pourriture aura été enlevée, il faudra remplacer toutes les sections par des plaques d'acier pour redonner de la force à cette voiture.
4: On a la plupart des pièces qu'il faut pour reconstruire ça. Parce que toute la force de cette voiture est contenue dans le bas, vu qu'il n'y a pas de toit. Si on met cette section ici, pour renforcer, ça soutiendra de ce côté-là. Et ici, derrière, tu peux tenir. Je mets ça ici. Comme ça, ça renforce tout ce morceau. Et ensuite, je glisse ceci.
3: Bon, je récapitule. On en a 1, 2, 3, 4, et il t'en manque une ici. 4 de chaque côté. 8 pièces à souder et à réparer, et on n'a même pas regardé l'arrière de la voiture. On annule le déjeuner, on annule la pause café.
4: On annule la nuit de sommeil, la soirée et la matinée de demain.
3: On annule tout.
1: Et c'est reparti pour cette journée entière. On va découper, marteler, souder, remettre la voiture de Billy en état de marche. Pour Tim, qui adore les Porsche, c'est un calvaire de voir sa voiture préférée dans un tel état. Mais Fuzz va lui rappeler pourquoi il aime tellement cette marque.
4: Je voulais t'offrir une petite pause pour te remonter un peu le moral, vu que cette voiture te déprime. Je vais te faire un cadeau.
3: On va où ?
4: Tu vas voir.
3: On va où ?
4: Un endroit très spécial.
3: Camelot. Le parc d'Alton Towers.
4: Mieux.
1: Tim est intrigué, mais attendons le moment où il découvrira qu'il va au paradis des amateurs de Porsche.
3: L'Imperial War Museum.
4: Mieux que tout ça.
1: Fuzz emmène Tim à Auto Farm, dans l'Oxfordshire. Ici, depuis 30 ans, des passionnés de Porsche achètent, vendent, modifient et réparent des dizaines de 911. En un éclair, Tim retrouve le sourire.
3: Des Carrera 4, des Carrera S, une RS, c'est une RS. 1996, regarde-moi ça. Oh, c'est le paradis, Fuzz.
4: Pas vrai?
3: Génial, génial. Une 993 avec un avant de RS. Une 964, une autre petite 964.
4: Mais c'est pas vrai, tu les connais toutes.
3: Une Boxster S, une 911, la nouvelle 991. Bon d'accord, cette Porsche est verte. Mais j'ai une surprise pour toi, mon petit Fuzz. Tu vois cette voiture blanche devant toi ?
4: Ouais.
3: C'est une voiture très, très spéciale. Et tu sais pourquoi ? Tu sais ce que c'est ?
4: Non, enfin, c'est une Porsche 911.
3: C'est la véritable RS. Oui, monsieur.
1: S'il y a une voiture capable de faire passer le cafard à un amateur de vitesse, c'est bien celle-là.
4: Et tu sais quoi? Tu vas conduire cette voiture.
1: Tim a l'air très content, et on le comprend. La 911 Carrera RS 2 litres 7 est considérée par beaucoup comme la meilleure 911 de toutes.
4: Vas-y.
1: Conçue au début des années 70 avec un moteur de 2 litres 7, elle a été produite à seulement 1580 exemplaires. Elle peut se négocier aujourd'hui à plus de 350 000 euros. Pour Tim, c'est un véritable rêve qui se réalise.
3: C'est génial. C'était sur ma liste de choses à faire avant de mourir. Je peux mourir heureux maintenant.
1: Tim n'est pas le seul à apprécier le voyage. Fuzz, qui n'est pas très Porsche, commence à succomber au charme germanique indéniable de cette voiture.
4: C'est une belle voiture. Ce que j'aime bien, c'est ce moteur 6 cylindres à plat. J'aime bien ce qu'il y a là derrière.
1: Et après ce bijou des années 70, passons à une icône des années 80, exactement comme celle qui se trouve à l'atelier. Tim va montrer à Fuzz ce qui l'attire, lui et Billy dans ses grosses cylindrées avec leur queue de baleine. Va-t-il réussir à le convertir à l'amour des Porsche?
3: Vas-y, Fuzz, accélère.
4: Wow.
3: Imagine ça dans les années 80.
4: Je comprends.
3: Elle était intouchable sur la route.
4: J'aime cette voiture. T'as raison. Elle est vraiment bien.
3: C'est un bonheur double aujourd'hui. Non seulement je retape la voiture de Billy, mais Fuzz a changé d'avis sur les Porsche.
1: Après 10 minutes à peine dans cette voiture, Fuzz n'est pas seulement devenu accro au 911, mais il se croit dans les années 80.
4: Cette voiture est géniale. J'en veux une. Je suis devenu un yuppie des années 80. Achète-moi cette voiture. Je la veux.
3: J'enlève juste mon agenda électronique de cette boîte à gants et je te dis ça.
1: Après cette belle virée, retour aux horribles freins arrière de la Porsche de Billy. Un choix cornélien se présente.
3: Quelle couleur on prend avec ça?
4: Quelle couleur va bien avec ça? Ce sont des étriers de frein.
3: Tu trouves pas ça intéressant? On peut prendre du noir, du blanc, du jaune, du rouge ou du bleu.
4: Ils sont de quelle couleur?
3: Ils sont noirs.
4: Noirs alors?
3: Non, je pense plutôt qu'on devrait crier « Je suis une Porsche et j'ai des freins neufs ». Je dirais plutôt « jaune pétant ».
4: Jaune? On peut pas faire ça.
3: Mais si, on peut. S'il y a une voiture qui peut avoir des étriers jaunes, c'est bien celle-ci. Jaune pétant.
1: C'est réglé. Tim saute dans sa voiture et va s'occuper des freins.
3: Bonjour.
5: Bonjour.
3: C'est pour une Porsche Super Sport 911 de 1986. Ils sont en très bon état.
5: Qu'est-ce que tu veux comme finition?
3: Elle est bleue. J'imagine que ce sont les couleurs derrière toi.
5: Oui, on peut faire un bleu clair.
3: J'ai pas envie d'avoir des étriers bleus avec une voiture bleue. Je préfère du rouge ou du jaune pétant, genre les freins sont retapés.
5: C'est possible, oui, mais enfin bon...
3: C'est pas trop ton truc, mais t'as 75 ans de plus que moi. Je voudrais du jaune ou du rouge.
5: Si tu me dis ça, ça va te coûter plus cher. Je conseillerais du noir pour contraster, du bleu pour l'harmonie et du rouge pour faire pétant.
3: Très bien. Rouge, alors. Merci beaucoup. Allez, c'est parti.
1: Rien de mieux que des étriers de frein colorés pour se démarquer. Mais comment faire revivre ces pièces bien fatiguées et les rendre attirantes? D'abord, il faut les dépouiller en enlevant les pistons et les joints.
5: On utilise un aspirateur qui en enlève 80%. Pour les derniers 20% les plus coriaces, on a une pompe hydraulique qui enlève tout. Il y a de la rouille, de la corrosion, c'est pas bon.
1: Puis, on les place dans une bonne grosse machine qui souffle.
3: Je crois que j'en ai vu une comme ça dans Retour vers le futur, dans le convecteur temporel. Qu'est-ce qui se passe là-dedans?
5: La courroie les fait tourner. Et en les faisant tourner...
3: Elle les fait tourner? Refait?
5: Voilà, on est à l'unisson. Je peux le faire dans l'autre sens. Et quand elle tourne, elle est heurtée par des milliers de fragments de métal.
3: T'es déjà rentré là-dedans?
5: Non, j'ai résisté à la tentation.
1: En seulement 10 minutes, cette grosse Bertha a redonné aux freins sales leur fraîcheur d'usine.
3: Voilà, c'est flambant neuf. Bertha a fait du bon boulot.
1: Dans l'atelier, on démonte encore le reste de la voiture. Fuzz a mené son enquête. Il a compris ce qui a causé l'incendie à l'intérieur et ensuite la rouille chronique du véhicule.
4: Là-dessous, on voit comme c'est tout rouillé. C'est là que l'eau est entrée. Elle a coulé sur le sol et c'est ce qui a entraîné l'incendie ici, sous le siège.
1: L'affaire est classée. Que cela serve de leçon. Le coupable, un pare-brise mal mis en place il y a longtemps.
4: Comme vous voyez ici, il y a plusieurs trous dans le caoutchouc. C'est ça qui a permis à la moisissure d'entrer. C'est toujours très important de s'assurer que le pare-brise est bien installé pour empêcher l'eau d'entrer, parce que l'eau est l'ennemi juré de la voiture.
1: Pendant ce temps, les étriers de frein flambant neufs sont prêts pour une couche de peinture, même si John, le proprio un peu conservateur, ne pense pas que le rouge convienne à une voiture bleue.
3: Ce rouge est sublime.
5: Joli, hein?
3: Il faut prendre le rouge.
5: Elle n'est pas bleue, la voiture?
3: Non. J'ai dit que j'avais le blues. On peut faire ça aujourd'hui, pour que je reparte avec? Allez, c'est faisable? J'ai vu que c'était très simple.
5: Si tu veux qu'on le fasse correctement, il nous faut entre 6 et 8 heures. Il faut qu'on les passe au four deux fois.
3: À quelle heure t'as prévu d'arrêter ce soir?
5: À 8 heures.
3: Bosse jusqu'à minuit. Appelle ta femme, dis-lui que tu rentreras tard. J'aimerais vraiment les avoir aujourd'hui.
5: Bon, je vais voir ce que je peux faire.
1: Tim a raison d'être inquiet pour le timing. Chaque seconde compte, même si les freins de la voiture sont maintenant remis en état.
3: Regardez-moi ça. Ils sont incroyables. Un très beau rouge vif.
1: On dirait une petite épave flottant sur une vague toujours plus grande de travail. Tim et Fuzz sont aux deux tiers d'une des réparations les plus compliquées de l'histoire de l'émission. Malgré tout, Fuzz trouve le temps de se moquer de la voiture.
4: Tim, j'ai trouvé un capot neuf dans les réserves. Tu m'aides à le poser sur la Porsche?
3: Tu prétends toujours qu'elle ressemble à une coccinelle?
1: Cette voiture a beau être allemande, ce n'est pas une simple Volkswagen. C'est une Porsche 911 de 1986 que nos amis ont chippée à son propriétaire Billy. C'était autrefois sa fierté.
5: J'avais un poster dans ma chambre, ma voiture de rêve.
1: Mais elle a subi un incendie d'origine électrique et Billy n'a pas eu le temps de s'en occuper, accaparé qu'il était par son épouse handicapée Tania. Depuis, la voiture s'est transformée en tas de rouille qui risque de s'autodétruire. Pour l'instant, on a enlevé et remplacé les parties rouillées et on a rafraîchi et repeint les étriers de frein coincés. Mais il faudra attendre avant de s'occuper des sièges calcinés et de l'intérieur. Priorité à la carrosserie et à l'installation électrique. Il ne reste que 7 jours. Tous les espoirs reposent sur le moteur à plat 6 cylindres. Il tournait parfaitement avant que la voiture ne prenne sa retraite. Qu'en est-il après 4 ans d'inactivité? On va le savoir.
4: Arrête de taper et enlève ce fichu pot d'échappement.
3: Je suis l'homme qui murmure à l'oreille des voitures. J'écoute la rouille. Fuzz, faut qu'on parle. Si jamais ça marche pas et qu'il faut de gros travaux, on n'y arrivera pas à temps.
4: Pendant que tu faisais l'andouille là-dessus, j'ai réussi à faire un tour complet à ce moteur.
3: Ça m'étonne pas, Fuzz. Un moteur de Porsche des années 80, c'est increvable. Regarde-moi ça, je le savais. Allez, on le démarre, on le fait tourner.
1: Ce serait un soulagement d'arriver à démarrer le moteur. Cela voudrait dire qu'ils avancent bien dans la carrosserie.
3: D'habitude, tu branches ça sur tes tétons, Fuzz.
4: Démarre.
3: On croise les doigts. 3, 2, 1, 0. Je veux même pas voir ton visage.
4: Attends. Mais juste le contact pendant un instant.
3: Attends, je vais essayer encore une fois normalement en accélérant.
4: Mécanique allemande. Mais juste le contact. J'entends pas la pompe d'alimentation fonctionner.
3: Ouais, y a pas ce...
4: Exactement. J'imagine que la pompe d'alimentation est grippée.
1: Encore une mauvaise nouvelle. Et pour ajouter un peu de pression, Tania vient voir comment le duo se débrouille.
4: Tu es prête ?
2: Oui, je suis prête.
1: Elle s'attend à voir quelque chose qui ressemble vaguement à la voiture de son mari. Il va falloir lui expliquer la situation.
3: Ta-da ! Et voilà.
2: Oh non, c'est pas vrai. Vous l'avez massacrée. Quelle horreur.
4: C'est parce qu'elle est restée trop longtemps immobilisée.
3: Ouais. Quand on a essayé de la soulever, elle a commencé à se casser en deux. C'était terrible.
2: Billy ferait une crise cardiaque s'il voyait ça.
3: Alors, qu'est-ce que tu pensais voir en venant ici ?
2: Je pensais que ce serait une voiture, déjà.
3: Fuzz a dit qu'on devrait la balancer.
2: Non.
3: Désolé, je lui ai dit.
2: Dans l'état actuel, ça peut se comprendre.
3: Il est gêné, regarde, il a les veines qui ressortent. Tu veux un thé ou un café ? Ou tu préfères partir et nous laisser travailler ?
2: Je veux bien un café avant de partir.
3: Je vais te chercher des gants en caoutchouc. On va faire de la soudure.
2: D'accord.
3: Ah, je vais nous faire du café.
1: Un peu de soudure et une tasse de café, peut-être. Avec un choc comme celui-là, elle a plutôt besoin d'un cognac et d'un peu de repos. Dans une semaine, Billy reviendra de son travail sur les plateformes pétrolières. Pour l'instant, parmi les tâches à réaliser, Tim a réussi à réparer les freins. La rouille sur la carrosserie a été enlevée, mais il y a encore beaucoup de plaques à remplacer. L'intérieur de la voiture est actuellement non existant. Mais cela fait partie des priorités de Tim. Il saute donc dans sa voiture pour aller voir son ami John, qui restaure et rénove le cuir des sièges de voiture depuis 10 ans. Il a tout vu, tout retapé, même après des incendies.
3: Ça vient de quelqu'un qui avait des fesses brûlantes. C'était une fille chaude comme la braise. Regarde dans quel état est le cuir. Il est complètement mort.
5: C'est bien amoché.
3: Ça a un goût de steak. Vraiment.
5: Ça vient d'une vache.
3: Je te jure, goûte.
5: Non.
3: C'est pas mauvais. Mais la grande question, c'est, est-ce que ça peut être sauvé ou est-ce que c'est la poubelle ? Il y a un trou ici, comme tu le vois.
5: On peut réparer ça sans tout remplacer. Les sièges sont en bon état. Je pense qu'ils auront l'air neufs une fois qu'on aura bossé dessus.
3: Très bien, on s'y met alors ?
5: Allons-y.
3: Allez, c'est parti.
1: Bonne nouvelle ! Les sièges peuvent être sauvés. Pendant ce temps, à l'atelier, cela s'annonce bien puisque l'équipe de la carrosserie est à fond.
4: Ça nous a pris un temps fou d'arriver jusque-là. Une grosse masse de travail sur une voiture qui avait l'air en bon état. Ça va pas être évident d'arriver à la réparer dans les temps.
1: Mais après plusieurs couches de peinture bleue Porsche, cette voiture commence très lentement à retrouver son second souffle. Bien sûr, il lui manque toujours ses sièges. Mais ils sont entrés en salle d'opération pour subir une opération de chirurgie esthétique.
3: Qu'est-ce qu'on fait là ?
5: Il faut rabattre cette partie sur le cadre.
3: D'accord.
1: Pendant l'incendie, la plus grande partie du cuir couvrant les sièges a été brûlée. Mais il y a de l'espoir. Après une amputation soignée, le docteur John pense sauver la vie au patient.
5: C'est plus dangereux d'utiliser un couteau qui coupe mal. Tous les mécaniciens te le diront.
1: La partie inférieure du siège devra être complètement remplacée. Mais le reste peut être sauvé et le trou pourra être rebouché.
5: On va utiliser du lin.
3: Donc tu colles ça derrière le trou et c'est ce qui lui donne de la résistance, de la force.
5: C'est de la soudure de cuir. C'est tout gluant.
3: Ça ressemble à du gel coiffant.
5: J'en mets pas. Et toi ?
3: Si ? Vas-y, continue.
5: J'étale ça tout le long. Ensuite, il faut retrouver le bon grain.
3: C'est un moule qui donne le grain du cuir à la rustine. Donc tu le chauffes, tu l'appuies sur le cuir, ce qui donne à ce petit bout les mêmes lignes que le moule.
5: C'est ça.
3: Quand tu enlèves ça, tu as une rustine qui ressemble à du cuir. Incroyable. Je vais y aller et te laisser travailler. J'ai hâte de voir ça quand ce sera fini. C'est du bon boulot. Bon courage et à bientôt. Merci.
1: Petit à petit, la Porsche commence à ressembler à quelque chose. Fuzz remplace le pare-brise, mais en cas de fausse manœuvre, tout peut dégénérer.
4: Si je le casse, je n'aurai aucune chance d'en trouver un autre avant la fin du temps imparti. C'est la fin directe. Je n'ai pas le droit à l'erreur, mon ami.
1: Justement, tout le monde a besoin d'amis, surtout pour mettre un pare-brise en place.
4: Ne frappe pas trop fort. Maintenant, vous savez combien il faut de mecs de car SOS pour placer un pare-brise de Porsche. 1, 2, 3, 4, 5 en tout.
1: Bien sûr, un membre de l'équipe brille par son absence. Tim, qui a décidé de s'occuper de la capote de la voiture avant de rentrer à l'atelier.
3: J'ai mis la capote de la Porsche à l'arrière de ma voiture et je la porte à mon ami Gary, qui est l'un des plus gros nettoyeurs haute pression au monde.
6: Bonjour Tim, ça va ?
3: Salut Gary, ça va ?
6: Bien.
3: Bien, et toi ?
1: Quand Tim et Fuzz ont récupéré la voiture, elle était couverte de moisissures, de poils de chat et de fientes de pigeon. Mais tout va partir avec un bon coup de nettoyeur haute pression.
3: Laisse-moi faire. C'est vraiment trop facile d'enlever le caca d'oiseau avec ce truc. Et voilà. Au revoir le caca. C'est de la balle, alors j'ai bien bossé?
6: Il y a encore des traces vertes ici. Franchement, je te laisserai pas me laver les pieds.
3: Quoi ? Regarde-moi ça.
1: Attention, Gary, il ne faut jamais critiquer le travail de Tim, surtout quand il tient un pistolet à eau géant.
3: Je comprends pas pourquoi tu te plains. Tu critiques mon travail ?
6: C'est pas terrible, Tim. Regarde ça.
3: C'est du mauvais boulot ?
6: Oui, bien sûr.
3: Répète ce que t'as dit. Tu sais quoi ? Vu que c'est ton boulot, à toi de le faire.
6: C'est mieux.
3: Je me suis fait avoir. Quel idiot.
6: Ne me tourne jamais le dos, Tim.
3: Je peux avoir ça un instant?
6: Ça, c'est du lavage.
3: Et il me le redonne en plus. Merci pour le concours de t-shirt mouillé. Je suis trempé.
1: Retournons aux affaires sérieuses. Il faudra encore bien laver la capote et l'imperméabiliser avant de la remettre sur la voiture. Pendant ce temps, à l'atelier, les choses avancent à vitesse grand V. Il ne reste plus que 2 jours avant le jour J. Billy pense que sa femme, Tania, lui fait un cadeau pour leur anniversaire de mariage. Une journée VIP au Porsche Experience Center de Silverstone, où a lieu le Grand Prix de Grande-Bretagne. Ce n'est pas très compliqué de faire venir un passionné de voitures comme Billy. Mais c'est plus compliqué pour la voiture. Surtout qu'on n'a toujours pas démarré ce moteur de 3 litres 2. On a posé une nouvelle pompe d'alimentation, mais Fuzz prie pour que la voiture revienne à la vie.
4: Scott, tu la démarres ? Vas-y. C'est bon. Ça ne m'a jamais fait autant plaisir de me prendre des gaz d'échappement dans la figure. C'est formidable. Le moteur tourne. La bataille est à moitié gagnée.
1: Mais ça veut dire qu'il reste à remporter l'autre moitié de la bataille. La rouille a été complètement enlevée et remplacée par de l'acier neuf, qui redonne toute sa force à la voiture. Les freins grippés ont été remis à neuf, repeints et remis en place. Les sièges calcinés sont comme neufs, mais cela va tout de même être très chaud de remettre tout en place avant la fin du temps imparti. C'est le dernier jour et la panique commence à s'installer.
3: 16 heures.
4: Je sais.
3: Et il faut la transporter là-bas en plus. Les phares, les clignotants, les câbles.
4: On n'a pas encore purgé les freins.
3: Les portières.
4: Oui.
3: Les câbles de la capote.
4: On a changé l'huile. Non, ne referme pas. Il faut encore un peu d'huile.
3: C'est vrai ?
4: Oui.
3: Fuzz, vu tout le boulot qu'on a fourni pour ce projet, je dois dire que c'est le plus grand défi qu'on ait jamais eu à relever.
4: C'est pour le moins ambitieux de vouloir l'amener sur la piste en 16 heures.
3: Branle-bas de combat.
1: Même si tout le monde y met du sien, vu le peu de temps qu'il reste, il faut envisager l'inenvisageable. Que la voiture ne soit pas prête à temps.
3: Là, on est à un niveau d'alerte maximum avec cette Porsche. On risque de pas y arriver du tout.
4: T'as un plan ?
3: Je sais pas trop, franchement. Peut-être quelque chose comme ça. Tu restes ici et tu bosses sur la voiture toute la nuit. Désolé. Moi, je vais à Silverstone et j'essaie de gagner du temps.
4: C'est la seule façon de réussir. Tu seras meilleur que moi pour gagner du temps. Donc, autant faire comme ça.
3: Je me change et j'y vais. Bon courage. Appelle-moi demain matin pour me tenir au courant.
1: Pendant que Tim part vers l'inconnu, le reste de l'équipe se prépare à passer nuit blanche. Les délais n'ont jamais été aussi serrés dans cette émission. C'est le grand jour. On va rendre sa Porsche à Billy. Il pense que Tania lui a offert une journée VIP au Porsche Experience Center de Silverstone pour leur anniversaire de mariage. Mais il ne s'attend pas à piloter sa propre Porsche aujourd'hui. C'est une belle journée. Les Porsches sont tout alignés à attendre les visiteurs, les pilotes de Formule 1 font des tours de chauffe. Pour un passionné de voitures comme Billy, c'est le paradis. Sauf qu'il y a un problème. Sa voiture est à 100 km de là. Elle vient tout juste d'être restaurée et elle ne sera pas là avant la fin d'après-midi.
3: Alors Fuzz, comment ça va?
7: Je suis crevé. On a bossé toute la nuit.
3: Une fois que Billy sera là, on aura 1h30, 1h40 avant de lui donner sa voiture. Sinon, il rentrera chez lui et ce sera la loose complète.
7: Il faut que tu le retardes. Je sais pas trop comment, mais tu peux y arriver, Tim. C'est ta mission.
1: Cela ne va pas être facile de retarder Billy. Vu que c'est un habitué de l'émission, tout risque de tomber à l'eau s'il aperçoit Tim. Celui-ci doit donc trouver rapidement un plan, vu que Billy et Tania sont déjà arrivés.
3: J'y crois pas. Je suis en train de me planquer dans un coin pour pas qu'ils me voient. Je les vois là-bas. Je les vois. Franchement, on risque vraiment d'échouer sur ce coup-là.
1: Pour nous aider à occuper Billy, le centre nous a gentiment permis d'utiliser une 911 toute neuve. Un instructeur va faire des tours de piste avec Billy. Vu qu'il n'est jamais venu, il ne se rendra compte de rien. Mais il faut d'abord mettre au courant l'instructeur, Marc.
3: Marc, on a un énorme problème.
8: Je t'écoute.
3: Tu vas être le chauffeur de Billy aujourd'hui. D'habitude, ici, on a droit à 1h30. À nous deux, on va devoir le faire rester plus que ça.
8: Je peux m'arranger pour le faire rester le temps qu'il faut, pas de problème. Je m'en occupe.
3: Merci beaucoup. Tu vas nous aider à réaliser notre plan.
1: Espérons que Marc a de la conversation parce que Billy risque de battre le record du tour de piste le plus long dans ce centre Porsche.
8: Elle a vraiment un bon son de 911.
1: Pendant que Billy fait des tours et des tours... Après une éternité, Fuzz arrive enfin avec la voiture.
3: Oh, wow. Génial.
4: Pas mal, hein?
3: Incroyable.
4: Alors?
3: Regarde-moi, je suis complètement paniqué. Il faut que j'aille changer de tête pour plus ressembler à ça.
4: Ouais, il faut que tu changes de tête, c'est clair.
3: Et il faut que tu décharges ça le plus vite possible.
1: Billy est fan de l'émission. Comme Tim ne veut pas que Billy le reconnaisse, il a concocté un plan ingénieux pour se fondre dans le décor.
9: Oui.
4: Qu'est-ce que tu fais là-dedans?
3: Qui êtes-vous?
4: Qui je suis? Et toi?
3: Qui êtes-vous, monsieur? Je ne vous connais pas. Ah si, vous êtes le tocard qu'on voit dans Car SOS.
1: Ne vous inquiétez pas, c'est seulement Tim. Il s'est déguisé en une espèce de laveur de voiture moustachu pour s'approcher de Billy sans être reconnu.
3: T'es encore là? Tu balais!
1: Pendant ce temps, Fuzz cache Tania et les autres invités, sa fille, Alice Anne, et ses beaux-parents, ainsi que la Porsche complètement restaurée, bien sûr. On va donc pouvoir enfin faire revenir Billy de sa séance marathon.
3: Il faut que je lave votre voiture, monsieur. Vous vous y connaissez, on dirait. Vous devriez prendre une Porsche.
8: J'en ai une, en fait.
3: Vous en avez une, vraiment? Vous êtes venu avec aujourd'hui? Dites-moi, vous ne seriez pas... Je connais votre visage. Vraiment? Vous êtes Billy? Vous êtes Billy? Billy Malloy. Vous vous appelez bien Billy? Moi, en fait, je m'appelle Tim Shaw et je présente l'émission Car SOS. Tu peux descendre de la voiture, Billy?
8: Oh non. J'y crois pas.
3: Allez, viens. Viens avec moi, suis-moi.
8: J'y crois pas.
3: Je crois que ta femme te doit quelques explications par rapport à la situation.
2: Tu es avec moi depuis très longtemps et j'allais bien quand on s'est rencontrés. Malgré tous les problèmes de santé que j'ai eus, tu es toujours resté auprès de moi.
8: Je suis là pour ça.
2: On a une surprise pour toi.
3: Regarde là-bas. Sois honnête, est-ce que tu reconnais cette voiture?
8: Oui.
3: Tu devrais pas, parce qu'elle était totalement différente quand on a commencé à la dépecer. Billy, on t'a vraiment mené en bateau. Tout le monde dans ta famille était au courant. Tes deux armes de destruction massive ont été incroyables. Je pense que tu dois quelques remerciements à ta femme, parce que c'est elle qui a tout fait.
8: C'est merveilleux. Merci infiniment.
3: Tu t'es douté de quelque chose?
8: Je n'avais pas la moindre idée, non.
3: Comment tu trouves ta voiture?
8: C'est mon rêve. Je vais aller la regarder.
1: Lorsque la chère Porsche 911 Super Sport 1986 de Billy est arrivée à l'atelier, c'était un véritable tas de rouille. En trois petites semaines, elle a été sauvée d'une mort certaine dans une décharge. On a enlevé la carrosserie corrodée et bricolée, et on l'a remplacée par de l'acier bien solide. On a passé une couche de peinture d'un bleu éclatant, comme à la sortie de l'usine. Les roues en alliage léger tranchent avec les étriers de frein d'un rouge pétant. On a retapé l'intérieur, on l'a astiqué. Billy, l'heureux propriétaire, va pouvoir tirer cette voiture de son sommeil et la lancer à nouveau sur la route.
4: En avant!
3: Magnifique.
4: Alors, t'es content?
3: Un seul mot à dire, une merveille.
4: Je suis très content.
8: C'est magique. C'est vraiment formidable. Merci, Tanya. Merci, Alison.
2: De rien, chérie.
8: C'est mon bébé. Je ne peux pas décrire ce que je ressens. Je ne trouve pas les mots. C'est fantastique. La voiture est exactement comme je l'imaginais. C'est un rêve qui se réalise.

0: L'achat d'une voiture ancienne est souvent le début d'une histoire d'amour. Mais quand la passion s'éteint, la descente aux enfers commence. C'est alors qu'intervient l'équipe de Car SOS. Voici le roi de la mécanique, Fuzz Townsend.
1: On va devoir le renforcer. C'est une ruine.
0: Et Tim Shaw, le mauvais génie des pièces détachées.
2: Paye 4 pour le prix de 3.
0: Leur mission secrète, sauver les voitures de collection délaissées.
3: Tu sais ce que c'est ?
0: Des voitures qui ont connu des jours meilleurs.
1: Je suis très inquiet.
3: Il y a un boulot énorme.
0: Elles sont restaurées à l'insu de leurs propriétaires et à la demande de leurs proches qui espèrent qu'elles seront à nouveau source de bonheur.
3: C'est important de la voir rouler à nouveau.
4: C'est un rêve qui devient réalité.
0: Sans que son propriétaire s'en doute, notre équipe transporte la voiture dans l'atelier de Fuzz. En quelques semaines, avec de l'huile de coude et du savoir-faire, il redonne au véhicule sa splendeur d'origine. Avant de rendre ses clés à un propriétaire sidéré.
4: Oh, c'est magnifique!
0: L'histoire d'amour peut alors reprendre.
3: Reculez! Laissez-le faire!
1: Viens voir papa!
0: Aujourd'hui, nos deux complices s'attaquent à l'ancêtre des 4x4. Cet héritage familial possède une valeur toute particulière pour sa propriétaire.
4: Elle l'adore. C'est la chose la plus importante qui lui reste.
0: Mais des années de laisser-aller ont transformé cette ancienne championne de tout-terrain en épave.
3: De la rouille, encore de la rouille.
0: Pour lui rendre son éclat d'origine, Tim et Fuzz devront sortir des sentiers battus.
1: Mets-toi en position de sécurité.

0: Tim et Fuzz mettent aujourd'hui le cap sur Sheffield, dans le Yorkshire. Tous deux sont enchantés par cette nouvelle mission, mais pas tout à fait pour les mêmes raisons.
1: Cette fois, c'est double bonus. Non seulement on est à Sheffield, ma ville natale, mais on vient aussi chercher une de tes voitures préférées.
2: Génial! Un Land Rover série 1, 80 pouces, un modèle 1953. Fantastique!
1: Du calme, Fuzz, on l'a pas encore.
2: J'ai acheté mon premier quand j'avais 18 ans. Et c'était le même modèle que celui-ci.
1: Ouais.
2: C'est génial, non?
1: Ouais.
2: Même si l'arrière était un peu étroit pour charger les balles de foin, c'était super. Voilà nos fanatiques.
1: T'es aussi fanatique des Landes que...
2: Complètement.
0: L'excitation commence à gagner Fuzz. Il faut reconnaître que la voiture qu'il s'apprête à ressusciter est une légende. Ce véhicule couvert de toiles d'araignée a autrefois appartenu à une championne de tout terrain. C'est aujourd'hui un objet chargé d'émotions pour sa fille Sam qui en a hérité. Mais celle-ci n'a pas réussi à résoudre les nombreux problèmes mécaniques du Land qui est immobilisé depuis 16 ans. Dan, le compagnon de Sam, et Paul, un ami de la famille, ont contacté Car SOS.
1: Allons jeter un œil.
0: Ils espèrent que Tim et Fuzz pourront sauver cette précieuse relique familiale.
1: Le voilà. Restez en arrière, laissez-le faire son truc.
2: Viens voir papa.
1: Je reconnais que c'est un engin superbe.
2: Sortons-le d'ici.
1: On y va ?
3: Bien sûr.
1: D'accord.
2: Quel engin hallucinant !
0: Cet engin hallucinant est aussi une institution britannique. Depuis 1948, et avec plus de 4,5 millions d'exemplaires produits, c'est devenu l'une des voitures les plus emblématiques de la planète. Le premier Land, le série 1, celui de Sam, était plus étroit que ses descendants, avec un empattement de 2 mètres. Mais il compensait sa taille réduite par son agilité et sa robustesse. La voiture de Sam, affectueusement surnommée Arnie, est l'une des premières produites. Elle est sortie d'usine en 1952.
2: Allez, poussez!
0: Elle coûtait à l'époque la coquette somme de 540 livres, ce qui représentait le revenu annuel d'une ferme de taille moyenne et explique pourquoi les fermiers étaient autant attachés à ces voitures.
2: C'est bon.
1: Maintenant, on va laisser Fuzz vivre sa vie. Il va faire son inspection.
2: Il y a un énorme turbocompresseur sur le moteur. Il sort sûrement d'un bus. C'est une sacrée usine à gaz. Incroyable.
0: Tandis que Fuzz, ivre de bonheur, examine le Land, Tim découvre pourquoi cette voiture mérite les bons soins de Car SOS.
1: Dan, parlez-moi de cette voiture.
3: C'est le Land Rover 80 de ma petite amie. Je crois qu'elle l'a depuis 1994. Il lui vient de sa maman.
1: Et sa maman y tenait beaucoup ?
3: Elle y tenait comme à la prunelle de ses yeux. Elle l'adorait et prenait autant de plaisir à le conduire sur route que dans des compétitions.
1: D'accord.
0: Christine, la mère de Sam, et son Land ont été des célébrités du tout-terrain en leur temps. Elle aimait tellement conduire Arnie que celui-ci a fini par faire partie de la famille. Durant son adolescence, Sam accompagnait presque chaque week-end sa mère dans les compétitions de tout-terrain qu'elle remportait régulièrement.
3: Je crois qu'elle a même remporté un championnat.
1: Avec cette voiture-là ?
3: Ouais. Quand on gagne des compétitions avec une voiture, elle devient un objet de fierté.
0: Mais en 1994, la mère de Sam meurt tragiquement d'un cancer à 51 ans. Et c'est la fin des jours heureux en famille. Pour en apprendre un peu plus sur Sam, nous nous sommes fait passer pour les journalistes d'un site de Land Rover. Nous l'avons retrouvée lors d'un salon de 4x4 et nous avons évoqué sa mère.
4: Elle était assez connue dans le milieu des Land Rover. Comme elle gagnait des compétitions, on s'y est aussi intéressé. J'adorais être dehors et faire des choses différentes. Il n'y avait pas beaucoup de mères comme elle. C'était très original. Et on m'a donné cette voiture en 1994.
0: Sam a alors traversé les pires moments de son existence. Elle avait déjà perdu son père à l'âge de 11 ans et 8 ans plus tard, elle perdait sa mère. Elle a hérité d'Arnie, dont elle n'a jamais voulu se séparer.
4: On m'a donné Arnie. C'est son surnom à cause de son immatriculation. Il fait partie de la famille.
0: Sam, qui travaille dans le secteur de la santé, a tenté d'entretenir Arnie avec un budget réduit au minimum.
2: La boîte de vitesse est morte. La cloison de séparation est rouillée. Mais c'est normal. On va s'amuser avec lui.
4: Au début, je m'en servais tous les jours.
2: C'est génial, ce toit en tôle. J'avais jamais vu ça sur un 80 pouces. C'est tellement compact, c'est fantastique. Fabuleux.
4: Il est un peu délabré pour le moment. Il faut réparer sa carrosserie.
0: Les outrages du temps et le manque d'argent ont fini par condamner à l'immobilité le Land Rover tant aimé de Sam. Mais il n'a pas été oublié pour autant.
1: Comment réagirait Sam si on le remettait en état?
3: Elle en aurait les larmes aux yeux, c'est sûr. Elle serait submergée par ses souvenirs.
2: Les bons, j'espère.
3: Certainement.
1: Bon, allons voir ce que Fuzz en pense.
2: Ce petit Land est très costaud. C'est vrai, il est un peu abîmé, ça et là. Il faut le repeindre. Le faisceau est bizarre. Pour la mécanique, on ne sait pas. Je ne sais pas ce que le turbo a pu faire au moteur. Il faut des sièges. Il y a beaucoup de travail. Mais tu sais quoi? C'est un Land.
1: Si c'est pas de l'amour, ça.
2: Ouais.
1: Allez, on l'emmène.
2: On le charge.
1: On rentre à la maison.
0: Ce petit Land représente bien plus qu'une voiture pour sa propriétaire. Il devra être traité avec le plus grand soin.
2: Allez!
0: Pour échapper au triste spectacle du Land dans son état actuel, Sam ne se rend jamais au garage et ne risque pas de remarquer son enlèvement. Le chargement sur la remorque est une autre aventure.
1: Qui veut essayer? À bientôt, les gars.
0: Il ne dispose que de 3 semaines pour restaurer cette voiture avant sa restitution surprise. Mais cette restauration sera particulière, car les nombreuses bosses et accessoires exotiques du Land sont de précieux témoins du passé pour Sam.
1: On va pas chômer avec lui. Ça va être une bataille permanente entre le rendre utilisable pour Sam et en même temps garder les parties de cette voiture chargées de souvenirs pour elle.
2: Il faut garder la personnalité de cette voiture.
1: Mais elle doit pouvoir rouler tous les jours avec.
2: C'est ce qu'on fera.
0: Bref, une restauration tout en finesse. Mais une fois à l'atelier, Tim et Fuzz voient déjà tous les problèmes qui les attendent.
1: Ce qui me sidère sur cette voiture, c'est la quantité gigantesque de travail à faire.
2: Ouais, il y a du travail, mais...
1: Regarde là.
2: C'est moins grave que ça en a l'air.
1: Tu portes des lunettes roses Land Rover?
2: Il est superbe. Il est génial. J'ai jamais vu une voiture pareille.
1: Je t'entends plus, Fuzz. Au revoir.
2: Il m'en faut une, absolument. J'en veux une.
1: Rendez-vous sous la voiture. Qu'est-ce qui lui prend?
0: Les rôles sont inversés. Tim pointe les problèmes, tandis que Fuzz flotte sur un petit nuage en forme de Land Rover.
5: Regarde, c'est génial! Ma voiture préférée! Je suis trop content!
2: Je vérifie qu'il reste de la matière sur le châssis.
1: D'accord.
2: Tu veux que je te dise? Ils sont indestructibles. On ne fait plus de voitures comme ça.
1: Va de ce côté, je serai la voix de la raison depuis l'autre.
2: D'accord.
1: De la rouille, encore de la rouille.
2: Juste en surface.
1: Mais qui êtes-vous, monsieur? Vous n'êtes pas Fuzz. Tu prends même pas ton marteau pour vérifier.
2: Je t'accorde une chose.
1: Laquelle?
2: L'échappement est rouillé.
1: D'après toi, le soubassement est impeccable.
2: Il est en parfait état.
1: Et tu te moques pas de moi, là.
0: Fuzz semble frappé de cécité, mais il y a un détail qu'il ne peut quand même pas ignorer.
2: Il y a un petit problème ici. Viens et ouvre la porte.
1: T'es déjà dans la voiture?
2: Oui, à l'intérieur. Il n'y a plus de plancher.
0: Fuzz refuse de l'admettre, mais sa voiture préférée demandera infiniment plus de travail que prévu. L'inspection d'Arnie, le Land bien-aimé de Sam, se poursuit.
1: C'est la première fois qu'une voiture te met dans cet état.
0: Si l'on en croit Fuzz, le soubassement est comme neuf. Et le reste de la voiture, alors?
1: Enfin, Fuzz, sois un peu honnête. Parce que je suis très inquiet, là. Enlève tes lunettes magiques, Land Rover.
2: D'accord. La cloison de séparation est un peu rouillée. Il faut revoir le toit et d'autres choses comme le pare-choc avant.
1: Non, je t'arrête tout de suite. C'est une restauration tout à fait particulière parce que la maman de Sam ne ménageait pas ce Land. Elle avait percuté un arbre. Si on répare ça et le reste, Sam sera déçu parce que c'était des marques laissées par sa mère.
2: Je ne pouvais pas savoir.
1: Dan a dit que Sam avait beaucoup de mal à freiner. Elle a grillé un feu. Ce sont des freins à tambour. Elle a continué tout droit et a perdu 3 points de permis.
2: D'accord. On va voir ce qu'on peut faire.
0: La liste des réparations prioritaires se dessine. La carrosserie est en mauvais état, il faut la démonter et la repeindre, surtout le toit qui est très abîmé. Si Sam veut l'utiliser au quotidien, il faudra remplacer les vieux freins. Le moteur fatigué devra être examiné, en particulier ce turbo d'origine indéterminée qui a peut-être endommagé le reste du bloc. Une somme de travail considérable les attend, comme Tim s'empresse de le faire remarquer.
1: Il est en piteux état.
2: Pas du tout.
1: Regarde-le.
2: Il a l'air solide.
1: Il y a un travail énorme à faire dessus, regarde. Je commence à partager ton amour pour les Landes. Mais il n'y a pas un morceau de carrosserie qui ne soit pas tordu ou rouillé et qu'il faudra remplacer ou réparer.
2: C'est l'avantage du Land. Il a le droit d'être rouillé.
1: Je sais.
2: C'est pas grave. On gardera quelques bosses qui font partie de sa personnalité, comme ta tronche.
1: D'accord, fais tes trucs, je vais passer quelques appels pour faire décaper ce toit.
2: D'accord. On est bien, mon bébé. Toi et moi.
0: Fuzz est peut-être bien tombé amoureux, mais les délais sont très serrés. Ils n'ont que 3 semaines. Première mission pour Tim et Phil, démonter ce toit en piteux état.
1: Il faut le mettre à poil.
3: Il fait pas si chaud.
0: Ce véhicule a un immense avantage qui lui vient de ses origines agricoles. Sa carrosserie en aluminium est conçue pour se démonter facilement sur le terrain.
3: On peut le soulever à deux.
0: Que ce soit à la ferme, dans la jungle ou sur le parking de l'atelier de Car SOS.
1: Ça va ? Chez Land Rover, ils disent qu'on peut faire ça tout seul.
3: Impossible.
1: Mais si, ils en ont fait un avec un trou ici. On passait la tête dedans et on faisait comme ça. Comme ça.
0: Une fois le toit démonté, la restauration commence plein gaz avec le moteur. S'il ne fonctionne pas, ils auront de gros problèmes.
2: Tim pense que ce sera un cauchemar de faire rouler cette voiture. Mais je suis moins pessimiste. Les Landes sont fiables et je suis sûr qu'il démarrera du premier coup. Il y a quelques boutons en plus, un coup de démarreur.
6: Bingo.
2: Toujours du premier coup.
0: Voici l'une des énigmes de cette voiture, ce turbo d'origine inconnue. Les turbos augmentent la puissance du moteur en utilisant les gaz d'échappement pour gaver le moteur d'air et de carburant. C'est peut-être un des secrets de cet ancien champion.
2: On va voir si ce turbo fonctionne. J'enfile un gant ici, un coup d'accélérateur. On a vérifié que ce turbo fonctionnait. Mais je vois qu'il y a un problème. C'est cette huile dans l'admission. L'huile fuit dans le turbo. Elle sort par les joints avant d'aller dans le moteur et dans la chambre de combustion. C'est-à-dire que les pistons vont venir écraser cette huile. Mais comme l'huile est un liquide incompressible, elle bloquera les pistons et provoquera des dégâts dans tout le moteur. Des dégâts catastrophiques.
0: Il faut démonter ce turbo en bout de course, l'examiner et peut-être le remplacer. Heureusement, Tim connaît l'homme de la situation.
7: Bonjour.
1: Bonjour, vous êtes Turboman ?
7: Oui, c'est moi.
1: J'ai là le plus gros turbo que t'as jamais vu sur un Land sérien, fabriqué par une société appelée Ray J.
7: Jamais entendu ce nom-là.
1: D'accord, ça te dit rien. Je me demandais si t'avais une minute pour jeter un œil dessus, pour nous dire si on peut le réparer.
7: Pas de problème, on va commencer par l'examiner. On pourra peut-être t'aider.
1: Génial, à tout à l'heure.
0: Tandis que Tim part faire réparer le turbo qui fuit, Fuzz et Phil tentent de trouver une logique dans le plat de spaghettis qui est devenu le circuit électrique du Land.
2: Ce petit boîtier magique ne vient pas de chez Land Rover. Mais il servait certainement à la maman de Sam quand elle utilisait cette voiture. Il comporte entre autres une jauge de pression d'huile, une jauge de température, une jauge de dépression pour le turbo qui indique si le turbo fonctionne. un voltmètre pour la batterie. Ils ont tous été déplacés ici. Je pense qu'on devrait remettre tout ça en état, comme au temps de la maman de Sam.
0: Tandis qu'il s'attelle à la tâche délicate du recablage, Tim arrive chez Ben, l'homme qui murmure à l'oreille des turbos.
8: Salut Ben.
3: Salut Tim.
8: Turboman. Tu vas bien ?
3: Bien, et toi ?
8: Bien. Fais surtout pas de bruit, parce que là-dedans, il y a un escargot qui dort. Voilà l'escargot. Il est très vieux, sois gentil avec lui.
3: Il est bien vieux.
8: Si vieux que ça ?
3: Oh oui.
8: Il date d'avant l'invention du turbo ?
3: Quand même pas. Il doit dater des années 80.
8: Ouais.
3: Celui-ci vient de chez un fabricant de pièces pour avions. Mais ils ne le font plus.
0: Ce qui explique pourquoi Fuzz, le spécialiste des Landes, n'a pas réussi à l'identifier. Il proviendrait d'un avion. Espérons que Ben n'aura pas besoin de pièces neuves pour le réparer.
8: Tu dis qu'ils ne les fabriquent plus.
3: Non. S'il faut retrouver des pièces,
8: d'accord,
3: ce sera difficile.
8: C'est vrai ?
3: Ouais.
8: Génial. Débrouille-toi, Turboman.

0: jamais vu une turbine de cette forme. C'est la première fois que je vois ça.
1: Elles sont carrées d'habitude ?
0: Non, c'est la forme des ailettes.
1: Ce sera difficile de changer de turbo si on a des problèmes avec celui-ci ?
0: Très difficile. À moins de retrouver la même sortie, il faudra changer la tubulure d'échappement et remettre le vieux retour au même endroit. Et ça, c'est pas facile.
1: Quel est ton niveau d'inquiétude entre 0 et 100 ?
0: Sur 100 ?
1: Oui.
0: 99.
2: Une des petites modifications exotiques du Land est en train de devenir un problème de taille. Ben parviendra-t-il à réparer la fuite d'huile du turbo ? Ou est-ce le début d'un long chemin de croix pour Tim ?
1: D'accord. Génial. C'est parfait. Bonne chance.
2: Puisque Tim a grand besoin d'être remotivé, Fuzz lui a organisé une thérapie tout-terrain. Il l'emmène au Land Rover Experience du Château d'Isnor, où tous les passionnés de 4x4 se retrouvent pour admirer leurs véhicules respectifs et les emmener faire un bon parcours de tout-terrain.
3: Ce Land est probablement l'une des meilleures voitures classiques britanniques de tous les temps.
1: Absolument.
3: Le Land 80 pouces.
2: Fuzz a choisi le lieu idéal pour montrer à Tim comment il a attrapé le virus des Land Rover.
3: Ça, c'est du tout-terrain.
1: J'en avais jamais fait.
3: Jamais ?
1: Non, et ça m'angoisse un peu.
3: C'est vrai ?
1: Mais où est-ce qu'on est, là ? Et on va où ?
3: C'est le Land Rover Experience.
1: C'est une rivière, ça ?
3: Ouais, tu risques de te mouiller les pieds.
1: Il y a 70 cm d'eau. T'es sûr de toi ?
3: C'est génial. Regarde.
1: Oh, mon Dieu.
3: Tes pieds sont mouillés ?
1: J'ai l'impression de faire du bateau.
3: T'as vu ça ? Une voiture conçue à la fin des années 40. Tu comprends pourquoi elle dure ?
2: À sa sortie en 1948, le premier Land Rover a obtenu un succès immédiat. Les agriculteurs, les militaires, les services d'urgence se le sont arrachés. Et pour cause. Il avait été conçu dans un but pratique et faisait preuve d'une solidité sans égale.
3: Une autre expérience ?
1: Non, c'est impossible, il y a 30 degrés. On va partir en tonneau.
3: Tout ira bien, Tim.
1: Non, je crois pas.
2: Son créateur, Maurice Wilkes, alors chef de bureau d'études de Rover, se serait inspiré de la Jeep qu'il utilisait dans sa ferme. Le Land pouvait affronter les pires terrains de la planète grâce à son solide châssis échelle en acier et à sa carrosserie ultra légère en aluminium.
3: T'en penses quoi ?
1: C'est dément. Ça devrait être interdit, c'est trop cool.
2: Land Rover estime que sur les 4,5 millions de véhicules produits, les deux tiers seraient encore utilisés. Rien d'étonnant donc à ce que Fuzz y soit autant attaché.
3: Il passe partout. On dirait un petit chamois. Cette boîte de vitesse est un régal.
1: Tu sais pourquoi j'aime cette voiture ? Parce qu'elle me fait oublier l'enfer qui nous attend pour arriver au même résultat.
2: Après cette cure de jouvence, il est temps de retourner au turbo. Ils sont sans nouvelles du turbo. Mais le travail ne manque certainement pas, à commencer par l'un de ceux que Tim déteste le plus.
1: Alors, par quoi on commence ?
3: Il faut le penser entièrement.
1: Fais-le, toi. Il y a de la mécanique à faire ?
3: Non, pense-le. Pour le moment, c'est la priorité numéro un. Il faut le préparer pour la peinture.
1: C'est gonflant.
3: Je sais, mais fais-le quand même.
2: S'il y a bien une chose qui rend Tim hystérique, c'est de poncer une voiture pendant des heures avant de pouvoir la peindre. Il ne tarde pas à trouver une bonne excuse pour s'échapper.
3: Quoi ?
1: Tu me croiras jamais.
3: Probablement pas.
1: J'ai complètement oublié le décapage du toit.
3: Bien sûr. Tu ferais n'importe quoi pour échapper à ce travail.
1: Non, pas du tout. Faut juste que j'aille décaper le toit.
3: Ok. Au revoir, Tim.
1: Je t'entends plus.
3: Tu vas travailler ?
1: Je t'entends pas. Je suis parti.
2: Heureusement pour Tim, il existe une méthode plus rapide pour préparer les pièces démontables. Il suffit de les envoyer au décapage. Le toit des Landes se compose en grande partie d'aluminium, ce qui interdit le décapage chimique qui le dissoudrait.
1: Salut.
2: Mais le sablage donnera un résultat impeccable. Les deux activités préférées de Tim sont le sablage...
1: Je les ai mis.
2: ...et les films de science-fiction.
1: J'y vais.
2: Et quand il peut réunir les deux... Mais avant de prendre...

0: Projeter ces millions de particules à 7 barres de pression, quelques précautions sont indispensables.
1: Fermez la porte.
0: Il ne faudra pas longtemps pour rendre sa splendeur passée à ce toit incrusté de mousse. Et avec Fuzz qui s'active énergiquement à l'atelier sur le reste de la carrosserie, la transformation esthétique du Land de Sam est bien partie. Évidemment, il reste ce turbo parti en réparation et dont ils n'ont toujours aucune nouvelle. La nouvelle mission de Tim et Fuzz consiste à restaurer un Land série 1 de 1952. Ce véhicule historique appartient à Sam, qui en a hérité à la mort de sa mère. Cette dernière a autrefois remporté de nombreuses compétitions de 4x4 avec ce Land. Mais une série de pannes coûteuses a condamné depuis 16 ans ce véhicule à l'immobilité et à une lente décrépitude. Nos deux complices espèrent faire revivre le vieux Land. Mais comme ils ne disposent pour cela que de 3 semaines, chaque minute compte. Le toit a été sablé et préparé pour sa mise en peinture. Mais il reste à examiner les freins et ils ne savent toujours pas si le turbo est réparable ou pas. Il reste encore beaucoup à faire, mais ils n'ont plus que 7 jours devant eux. Le toit décapé est de retour. Mais Tim doit lui trouver de nouvelles vitres et il sait déjà que ce sera une mission presque impossible. Abandonnant Fuzz et Phil à l'activité qu'ils maîtrisent le mieux, Tim se rend chez l'un des plus gros détaillants de pièces de Land Rover du pays pour faire ce qu'ils maîtrisent le mieux.
2: Il n'y a pas une pièce de Land qu'ils n'ont pas.
3: Luc.
4: Salut Tim.
2: Salut, ça va?
4: Content de te voir.
2: Tiens, voilà la liste de Fuzz.
4: Ok.
2: C'est lisible?
4: On a reçu des listes plus lisibles.
2: Alors, tête de levier de vitesse. J'ai cru que Fuzz parlait de moi. Les roues, d'accord, super. Où sont-elles?
4: Tu veux vérifier ces pièces?
2: Voilà, tout est là.
4: Joint, filtre, kit de joint et pour ton levier de vitesse.
2: Ma tête.
4: Mais on a un souci.
2: Quoi?
4: Tes vitres.
2: Non, j'étais sûr que tu dirais ça.
4: C'est difficile à trouver.
2: Qu'est-ce qu'on fait?
4: À la place, je peux te proposer une capote.
2: Une capote en toile?
4: Tout à fait. J'en ai une derrière.
0: Bien que d'origine sur les séries 1, il est impensable d'en monter une sur le Land de Sam.
2: Ah, un Land série 1 80 pouces.
0: Ce qui n'empêche pas Tim de l'examiner.
2: Si ça ne tenait qu'à moi, j'en prendrais une sans hésiter. Mais la jeune femme nous a confié sa voiture avec un hardtop.
4: D'accord.
2: Il faut le lui rendre avec le même hardtop. On n'a pas le choix.
4: Je peux faire autre chose.
2: Oui.
4: Appelle mon patron. C'est l'expert numéro 1 des Landes sériens dans le monde.
2: Dans le monde?
4: Il trouvera peut-être une solution.
2: Ce serait génial.
4: Ne bouge pas.
2: Merci. Vous savez quoi? Plus je regarde cette voiture, plus je me sens rongé par l'inquiétude. Voilà l'état dans lequel il est sorti d'usine. Le nôtre est sorti dans le même état, mais il a été considérablement modifié. Pas seulement avec des pièces de chez Land Rover, mais avec des pièces bizarres, issues d'autres véhicules ou même d'avions, comme le turbo. Si on a d'autres problèmes avec ces pièces-là, on ne pourra jamais restaurer cette voiture à temps. Voilà la réalité.
0: Pendant que Tim attend son audience avec le gourou des Land Rover, Fuzz s'attaque au freinage. Quand le Land roulait encore, Sam avait du mal à freiner et Fuzz aimerait bien savoir pourquoi.
5: Ils m'ont l'air en très bon état. Les garnitures sont récentes, les cylindres de roues aussi. Le moyeu débrayable fonctionne.
4: Parfait.
5: Même si ce Land a l'air un peu déglingué, de manière générale, il est très propre.
0: Si à l'avant, les freins semblent fonctionner, à l'arrière, c'est une autre histoire.
5: Le cylindre est plein d'huile. On voit bien ici que cette huile a coulé un peu partout sur les garnitures. Et s'est répandu sur la partie censée frotter pour empêcher la roue de tourner. Ce qui veut dire qu'on sera obligé de remplacer les freins arrière. Les tambours ne valent pas mieux. Et évidemment, il faudra aussi remplacer les joints speed et moyeux. On aura plus de travail sur l'arrière.
0: Chez le distributeur de pièces de Land Rover, Tim rencontre John Craddock, la source de toute connaissance sur les séries 1.
4: Tim !
2: John !
4: Enchanté.
2: Enchanté.
0: Et si on revenait à cette histoire de vitres ?
4: Seulement en occasion. Si vous avez le hardtop et si vous n'avez besoin que des vitres, on vous en trouvera.
2: D'accord.
0: Pour les vitres, c'est réglé. Et Tim en profite pour confier ses autres problèmes.
2: Le nôtre a été énormément modifié. Voilà une photo. Regardez.
4: Mon Dieu.
2: Exact. Ça commence bien.
4: Pourquoi le capot est placé comme ça ?
2: C'est un moteur différent, surmonté d'un énorme turbo.
4: Un turbo sur un série 1 ?
2: Bah ouais. Non ?
4: Ne faites pas ça. C'est affreux.
2: Vous pourriez peut-être passer nous voir, histoire de jeter un œil dessus.
4: Oui, je vais venir voir.
2: Formidable.
0: John l'intégriste vient de confirmer leurs inquiétudes concernant le turbo. Sa réparation est un casse-tête. Pourrait-on restaurer la voiture sans ce turbo ? Il convoque le compagnon de Sam pour lui demander son avis.
2: John, voici Dan.
3: Bonjour.
2: Dan, voici John, le meilleur expert en série 1 dans le monde. Je vous ai fait venir parce que j'ai montré une photo du Land à John et il a été très honnête. John, dites à Dan ce que vous en pensez.
4: Quelqu'un a monté un diesel 2 litres 2 avec des arbres de série 3. Il n'y a plus grand-chose d'origine dessus.
3: Et je le sais bien.
4: À l'intérieur, on a déplacé les pédales, rajouté des instruments. Ce n'est pas si terrible, parce que le bloc d'instruments d'origine est encore là. Et on a fabriqué un beau boîtier qui se fixe en bas du pare-brise. On peut le laisser, car il se démonte facilement. C'est un beau série 1. On peut le restaurer avec un moteur de 2 litres.
3: Elle ne va pas apprécier.
0: Dan est inflexible. Il faut conserver la configuration d'origine du Land. Mais que devient le turbo toujours en réparation ? S'il n'est pas réparable, peut-être peut-on s'en passer ?
4: Ce moteur n'a pas de turbo. Il n'en a jamais eu. Et il n'en aura peut-être jamais.
0: Turbo or not turbo ? Telle est la question.
4: Ce ne sera plus sa voiture. Ce ne sera plus Arnie.
3: Il faut remonter un turbo ?
4: Désolé, les gars.
3: Je crois qu'on vient de se faire moucher, John.
0: Ce qui démontre que le collectionneur ne cherche pas toujours à retrouver un état d'origine. Ses motivations peuvent être parfois purement sentimentales. Sam aime cette voiture exactement comme sa mère la lui a laissée, avec tous ses défauts.
4: D'accord, on est loin de l'origine, mais ce que femme veut...
2: C'est elle qui décide.
4: Ouais.
2: Allez, venez, on va se réconcilier autour d'une tasse de thé.
0: Il faut remonter ce turbo. Mais si Ben, le spécialiste, ne parvient pas à réparer sa fuite d'huile, ils auront un problème de taille. Et bien entendu, Tim reçoit un appel confirmant ses pires craintes.
4: Bon, je suis désolé, mais j'ai de mauvaises nouvelles. Il faut changer l'espi.
6: On va être obligé de faire les deux côtés.
4: Tu veux passer au garage ?
6: Pour voir comment ça se présente ?
2: Bah, j'arrive, merci, à tout de suite.
4: Bye.
0: À la vitesse de l'éclair, Tim retrouve Ben pour obtenir une explication.
2: Bon, j'espère que t'as pas de mauvaises nouvelles.
4: Tu vas bien ?
2: Et toi, où en es-tu ?
4: La bonne nouvelle, c'est que l'axe est en très bon état.
2: S'il est en bon état, pas besoin d'en chercher un. Et la mauvaise nouvelle ?
4: La mauvaise nouvelle...
2: Arrête de tripoter ces trucs. C'est quoi ?
4: Le joint qui retient l'huile dans le turbo côté échappement.
2: D'accord.
4: C'est un segment de piston. Ça m'étonne de voir ça sur ce turbo.
2: Ça ?
4: Oui. Et il est introuvable en Europe.
2: C'est tout ce qu'il te faut ?
4: Oui. Avec cette pièce sur le carter arrière. C'est un joint spi.
2: Sinon, tout le reste du turbo est bon ?
4: Apparemment.
2: À part ça et ça.
4: Oui.
2: Qui sont introuvables.
4: Voilà.
2: Quelle est ta boisson préférée ?
4: Le brandy.
2: Avec quoi ?
4: De la limonade.
2: Si tu remues ciel et terre et que tu trouves ces deux pièces, j'irai moi-même t'acheter la limonade. Allez, au boulot !
4: Rajoute le brandy, ça ira encore plus vite.
2: Bon, je vais y réfléchir. Fais pour le mieux.
4: D'accord.
2: À plus tard.
4: C'est parti.
2: Salut.
4: Au revoir.
0: Ben a déjà essayé dans toute l'Europe. Mais soyons positifs, il y a encore le reste du monde.
2: On a préparé tous les outils. On est prêt à travailler, mais le turbo est toujours chez Ben. Et on dépend de ces deux petits joints pour savoir comment on va remonter la voiture. C'est trop stressant pour moi.
0: Tim a raison de s'inquiéter à 2 jours de la restitution du Land à sa propriétaire. Quand nous avons filmé Sam à son insu, nous l'avons inscrite à un concours pour gagner un essai sur l'un des tout derniers 4x4 et devinez qui est la gagnante ? Bravo ! C'est Sam. Il reste à espérer que le Land qu'elle gagnera aura un turbo en bon état. À l'atelier, le travail continue envers et contre tout, avec ou sans turbo, et le vieux taco reçoit une couche de peinture. Ils peuvent enfin rayer cette tâche de leur liste. La faiblesse du freinage n'est plus qu'un mauvais souvenir grâce à des garnitures et des tambours neufs à l'avant et à l'arrière. Fini les feux rouges grillés. Mais sans turbo, tout ça ne servira à rien.
3: Tim ?
7: Ouais ?
3: On doit récupérer ce turbo maintenant, tout de suite.
7: C'est bon, t'énerve pas.
3: Sans turbo, cette voiture ne roulera jamais.
7: C'est bon, je le rappelle. Moi aussi, j'en ai marre.
8: Turbo Unit, bonjour.
7: Salut, c'est Tim, tu vas bien ? Désolé de te harceler, mais on doit savoir où en est ce turbo, parce que tout dépend de lui maintenant.
8: Je l'ai réparé en réutilisant les vieux joints. Impossible d'en trouver des neufs.
7: Et tu crois qu'ils tiendront ?
8: Je pense que ça ira comme ça.
7: D'accord, j'arrive tout de suite.
3: Merci, au revoir.
0: Ben a réussi à réutiliser les vieilles pièces. Tandis que Tim fonce récupérer le turbo, le travail sur la voiture reprend.
3: Il nous reste un jour. Et cette voiture est loin d'être terminée. J'y crois de moins en moins.
0: Fuzz est inquiet et on peut le comprendre. Mais le turbo est enfin de retour. Et après un remontage ultra rapide, c'est le moment de vérité. Va-t-il fonctionner ? Va-t-il perdre son huile ?
3: On y va.
7: Allez.
3: C'est parti.
9: Yes !
3: Super. On y est presque.
7: C'est vrai.
3: Encore un petit effort.
7: Au travail.
0: C'est une réussite. Le turbo est comme neuf et le moteur ronronne doucement. Le problème est enfin résolu, mais ils ne pourront pas se reposer sur leur laurier car ils n'ont plus que quelques heures pour terminer. Demain, Sam, la propriétaire d'Arnie, aura la surprise de sa vie.
3: Allez,
6: on lève et on pose.
0: Ils devront encore veiller tard pour peaufiner les derniers détails. C'est le grand jour. Ils vont restituer à Sam son Land Rover série 1. Dans le parc bucolique de Peak District, l'hôtel Loose Hill vient tout juste de changer de propriétaire. Il s'agit d'un certain Mr. Shaw. Tim a endossé ce rôle pour garder un œil sur Sam. Il détournera son attention et la gardera à distance de son Land Rover. Sam pense avoir remporté le premier prix d'un concours, une nuit d'hôtel et un essai à bord d'un nouveau 4x4. Elle ne se doute pas qu'elle conduira la voiture dont elle a hérité de sa maman, une ancienne championne de tout-terrain. Fuzz arrive avec la voiture entièrement restaurée.
7: Hello.
3: Bonjour.
7: Bonjour, monsieur. Tu t'attendais pas à voir ma belle gueule derrière ce comptoir, pas vrai ?
3: Ta belle gueule ?
7: Tu vas bien ?
3: Parfaitement bien.
7: C'est parce que t'as pas assez bossé.
3: Allez, viens voir.
7: Vous m'aviez caché qu'il y avait une marche ici. Vous êtes renvoyé. C'est une honte.
3: Admire.
7: Wow.
0: Malgré ses 60 ans, ce Land semble tout juste sorti de la chaîne de fabrication.
7: Je le dis pas souvent, mais je dois bien reconnaître que là, j'ai fait un boulot extraordinaire.
3: Tu parles de ces deux boulons que tu as installés personnellement ?
7: Très drôle. Bon, voilà le plan. Cet hôtel m'appartient. Quand ils arriveront, je leur ferai faire la visite des lieux. Ils ne se douteront de rien. Toi, tu resteras caché là-bas avec le reste de la famille et hop, on les fait sortir et on dévoile tout.
3: Parfait.
7: Tu t'occupes de ça, moi je vais récupérer le contenu du tiroir caisse.
3: Ne fiche pas tout en l'air.
7: À tout à l'heure, bonne chance.
3: J'adore ton costume.
7: Mesdames, avez-vous apprécié mon hôtel ?
0: Pendant que Tim règle les derniers détails dans le restaurant, Fuzz part chercher le Land quelques centaines de mètres plus loin. Les deux frères, la sœur de Sam et leur ami Paul sont venus se joindre à la surprise. Que pensent-ils du nouvel Arnie ?
4: Je savais qu'il serait beau, mais pas à ce point-là. Ça me rappelle quand on le démarrait le matin pour partir à l'école.
9: Elle sera bouleversée, en état de choc et en même temps ravie.
0: Le piège est tendu. Il ne reste plus qu'à attendre. Sam et Dan arrivent pile à l'heure prévue. Sam croit qu'ils sont filmés en tant que gagnants du concours et Tim, le directeur, doit détourner leur attention avant que Fuzz apparaisse avec le Lord. Tim commence à se laisser gagner par le stress.
7: Je filme avec mon téléphone portable. Regardez sur la vidéosurveillance. Voilà Dan, qu'on connaît déjà. Et voilà Sam. Dans quelques secondes, ils vont passer la porte de la réception qui se trouve là.
3: On va tous monter dedans et faire le tour. En voiture.
7: Allez, allez. Je deviens nerveux, c'est trop long. Allez, avancez. Avancez. Alors, c'est parti. Souhaitez-moi bonne chance.
10: Hi.
7: Bonjour.
4: Bonjour.
7: Bonjour, je suis Tim, le directeur.
9: Bonjour.
7: Enchanté. Il paraît que vous avez gagné un concours.
4: Oui.
7: Où était-ce ?
4: À Isnor Castle, au Land Rover Experience.
7: Vous avez gagné une journée avec un nouveau Land Rover ?
4: Je crois que c'est ça.
7: Bien.
0: Pendant que Tim les occupe en jouant les idiots, le Land et la famille de Sam approchent lentement.
7: Ils viennent d'appeler, ils sont un peu perdus. On va patienter, si vous voulez bien, excusez-moi. Allô ? Votre voiture arrive. Les gens se perdent tout le temps. On est au milieu de nulle part, mais c'est un petit coin de paradis, vous verrez.
9: On s'est perdu, nous aussi.
4: On est passé devant.
7: Ah, voici. C'est pas un bruit de Land Rover, ça.
3: Elle nous a vus ?
9: Non.
4: On dirait un Syrien, non ?
9: C'est vrai.
3: Nous voilà. Une livraison pour Sam.
7: Est-ce que vous réalisez ce qui se passe ?
9: Non.
7: Vous nous reconnaissez ? Parce que votre ami regarde souvent une émission et en ce moment, vous y participez. Nous avons pris votre voiture et nous l'avons entièrement restaurée.
4: Tu es dans Car SOS.
9: Oh, c'est fantastique. Merci.
4: Ça n'a rien fait.
9: Il est absolument magnifique.
7: Montrez-moi vos mains. Tendez-les. Vous tremblez ?
9: Un peu.
7: Approchez. Est-ce qu'on peut applaudir Sam ? Montez et faites un tour avec.
9: D'accord.
4: Bonne balade.
0: À son arrivée à l'atelier, cette fougueuse petite voiture était au bout du rouleau. Mais en trois petites semaines, le Land de Sam s'est métamorphosé en roi du tout-terrain. Son intérieur délabré a été entièrement refait, tout en conservant ses blocs d'instruments si particuliers. Sa carrosserie fatiguée a été rénovée et renforcée avant de recevoir une couche du vert bronze Land Rover. Mais, et c'est le plus important, la maman de Sam aurait reconnu instantanément son champion, son Arnie bien-aimé.
9: Je m'asseyais dedans quand il était devant le garage, complètement vide. Et je me disais qu'un jour, il y aurait un siège ici. Vous avez fait un travail fabuleux. Je suis sidérée. Merci, Dan. Toi. Ça faisait longtemps.
7: Demi-tour, ça se conduit dans l'autre sens. Fuzz, c'est la première personne à qui on rend sa voiture dans Car SOS qui repart en marche arrière.
3: C'est vrai.
9: Quel bonheur de conduire Arnie. C'est tellement agréable. Dès que j'ai vu Arnie arriver, je me suis dit, qu'est-ce qu'il est propre. Il est tout neuf, c'est vraiment bien. C'était une journée très bizarre. Je m'attendais pas du tout à ça. Merci.
4: Je t'en prie. Tu es contente ?
9: Oui, très. Je suis très contente de le conduire. Difficile de faire mieux comme Land Rover Experience.
4: Oui.
9: Je ne m'y attendais pas du tout.

0: Aujourd'hui dans Car SOS, le roi de la mécanique, Fuzz Townsend.
1: Où est passé mon gros marteau?
0: Et le sorcier des pièces détachées, Tim Shaw.
2: 20% de réduction.
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0: Repartent en mission pour sauver les voitures classiques de propriétaires méritants.
4: Prenons notre envol, Fuzz.
0: Cette fois, ils s'attaquent à leur toute première voiturette.
1: Ça part en sucette.
0: Un tricycle original qui monte à la tête de Tim.
5: Attendez ici. Gardez vos mains dans vos poches. Ne touchez à rien. Je reviens.
0: Ils ont trouvé un bobsleigh à deux places.
6: En avant, Car SOS!
0: Ils se lancent dans une course contre la montre pour faire une belle surprise à un propriétaire qui ne se doute de rien.
5: J'y crois pas.
7: C'est votre voiture?
8: La vache!
9: C'est vous!
10: Bon sang, c'est ma voiture!

0: Aujourd'hui, Tim et Fuzz se rendent dans le Devon, dans l'ouest de l'Angleterre. Mais l'excès d'oxygène et de fromage est monté à la tête de Tim.
1: Fuzz, mon ami, nous allons chercher un avion.
2: Oui, nous sommes ici pour récupérer une Messerschmitt.
3: Oui, oui.
2: Mais ce n'est pas un avion.
1: Enfin une émission sur la Seconde Guerre mondiale.
2: Ne parle pas de la guerre. On vient chercher une Messerschmitt Cabin and Roller qui possède trois roues.
1: Donc, un avion.
2: Non, un tricycle motorisé des années 50.
1: C'est presque un avion, Fuzz. C'est ce qui m'a convaincu de venir dans ce trou perdu. Attends. On l'a dépassé, là.
4: Cette Messerschmitt qui vient d'être importée d'Allemagne est prête à sillonner nos campagnes. Et avec une vitesse maximum de 100 km/h, elle nous donne un aperçu du futur.
0: La KR200, bien que dépourvue d'ailes et d'hélices, a été produite par les usines Messerschmitt, le fabricant de chasseurs de la Seconde Guerre mondiale. Dans les années 50, l'avionneur interdit de toute activité aéronautique s'est tourné vers la conception de voiturettes. En cette époque marquée par l'inflation et les bas salaires, la KR200 devient un succès avec presque 12 000 exemplaires vendus la première année. Mais le boom économique allemand des années 60 fait rapidement sombrer ses ventes. La KR200 avec laquelle ils ont rendez-vous a, elle, sombré dans l'oubli au fond d'un cabanon au milieu de nulle part.
1: Continue, continue.
2: Je n'irai pas plus loin, c'est bon, j'en ai marre. Je m'arrête ici.
1: Très bien, comme tu veux. C'est là-bas.
0: La voiturette en question appartient à Sam, un concepteur graphique de 23 ans, fou de voitures classiques. Il l'avait achetée pour la restaurer avec son père Rob et partager ainsi de bons moments. Rob était un nostalgique de ce microcar qu'il avait conduit dans sa jeunesse. Mais lorsque Sam a appris qu'il souffrait d'une grave maladie du cœur, leur projet de restauration est brutalement passé à la trappe. C'est la petite amie de Sam, Sophie, qui a contacté Car SOS pour tenter de concrétiser ce rêve. À condition que Tim et Fuzz, perdus dans les terres sauvages du Devon, la retrouvent.
2: Tu sais la lire ?
1: Je sais où je vais.
2: Donne-la-moi.
1: J'essaie de continuer.
5: Vous voilà.
1: Bonjour, Sophie.
5: Bienvenue.
1: Agent Shaw et agent Townsend.
2: Comment allez-vous ?
1: Ravi de vous rencontrer.
5: Moi aussi.
1: On m'a raconté qu'un Messerschmitt avait explosé en vol pendant la guerre et qu'il s'était écrasé quelque part dans le coin. C'est vrai ?
5: Tout à fait.
1: On peut le voir ?
5: Bien entendu, oui, oui.
1: Allons-y.
2: Passez devant.
1: Je tiens plus en place, moi.
2: La voilà.
1: Vous l'avez déjà caché ?
5: Oui.
2: On va jeter un œil dessus.
1: Oh, la vache ! C'est un cockpit, d'avion. Elle est géniale.
2: C'est incroyable. Elle paraît tellement excentrique aujourd'hui. Il y avait pourtant beaucoup de véhicules comparables en circulation dans les années 50. Je peux l'examiner ?
5: Bien sûr, allez-y.
2: On doit inspecter cet engin en détail.
1: Elle vous plaît ?
5: Bien sûr.
1: Pourquoi ? Pourquoi ?
5: Elle est petite.
1: C'est certain. Bon. Yeah. Voici ce qu'on va faire. Fuzz, je te laisse ici pendant qu'on ira bavarder.
5: Okay. D'accord.
1: Fuzz, méfie-toi. Un Allemand se cache peut-être par ici. À tout de suite. T'as de la chance.
2: Si je ne me trompe pas, la KR200 possède trois pédales. Une, deux et là, la troisième. Voilà sa plaque de châssis. C'est le modèle sportif. Croyez-le ou non, mais son moteur est plus puissant.
1: C'est la voiture de Sam, votre petite amie, et il la restaure avec Rob, son père.
5: Oui, c'est un projet familial.
1: C'est autant une voiture qu'un avion sur roues. Quel engin étrange.
5: Pour moi, elle est différente. Elle est unique.
1: Pour un amateur de voitures, c'est un véhicule vraiment à part. Pour un néophyte, elle a un côté comique.
5: Oui. Mais elle doit être amusante à conduire.
2: Bon, au moins... Le pare-brise est en bon état. Sinon, ce serait une énorme galère à remplacer. Déjà ça, c'est bon. Mais la verrière est en miettes. Un peu de jeu dans la direction. Il n'y a pas grand-chose à revoir. Quelques boutons. Le contacteur. Qu'est-ce qu'il y a à l'arrière ? C'est un siège. Ou du moins, une partie de siège. Tant mieux.
1: Pourquoi a-t-elle été abandonnée ?
5: Ils l'avaient achetée pour la restaurer. Mais il y a quelques années, la santé de Sam s'est dégradée. Et il a été victime d'une myocardite.
1: De quoi s'agit-il ?
5: Cela touche le muscle autour du cœur. Pas le cœur lui-même, c'est souvent d'origine virale.
3: D'accord.
5: C'est l'équivalent d'une crise cardiaque, mais ça lui est arrivé à 18 ans.
3: À 18 ans?
5: Oui, en première année d'université. On y survit rarement à cet âge-là.
3: Comment ça se passe au quotidien?
5: Il souffre de fatigue chronique. Il est épuisé dès le réveil et il se couche fatigué.
3: Il vit comme un homme âgé?
5: Oui.
3: C'est vrai?
5: Oui, ils lui ont dit qu'il avait le cœur d'un homme de 60 ans.
3: Vraiment?
5: Oui.
0: Pour rencontrer Sam, nous lui avons fait croire que nous tournions un sujet pour une association luttant contre les maladies cardiaques.
6: Ma vie quotidienne est bouleversée depuis longtemps. Chaque journée est différente. Certaines sont bonnes, d'autres mauvaises. Psychologiquement, c'est un défi quotidien. Vous avez 18 ans, vous êtes actif, en forme, et d'un seul coup, vous devez vous adapter. En fait, je ne suis jamais vraiment heureux.
3: Il vit chaque journée comme un cadeau?
5: Oui.
3: Vraiment?
5: Oui.
3: Je vois, c'est vraiment sérieux. Il ne faut pas prendre ça à la légère, c'est gravissime.
5: Oui.
3: D'accord, faisez-moi, on va s'y atteler et on va la terminer.
5: Super.
3: Quand je dis s'y atteler, c'est une image, hein. On va essayer de la restaurer. Allons voir comment elle s'en sort.
5: Super.
3: Allons-y.
2: Ok, quelque part là-dedans, on a un moteur minuscule. Le voilà, c'est un Sax. On dirait plus un scooter qu'une voiture. On a donc un moteur dans un état incertain, une carrosserie totalement en ruine, la verrière, là aussi c'est rouillé. Il faut tout refaire. Petite voiture, mais grosse restauration. Allez, Tim, viens pousser avec tes gros bras.
3: En pleine lumière, elle est rikiki.
2: Je sais, allez, pousse.
3: D'accord, on va partir. Je préfère vous éviter le spectacle embarrassant de deux vieux penchés sur ce truc bizarre. Ravi de vous connaître.
5: Moi aussi.
3: Bon, on se revoit à l'atelier.
2: À bientôt.
5: Au revoir.
3: Allez, Fuzz.
2: Tu es en mode turbo. Voilà pourquoi j'aime les voitures anciennes. Par le passé, on pouvait voir des engins absolument incroyables, délirants, et c'en est un. D'accord, ce truc tombe en morceaux. C'est un tas de rouille, mais il est hallucinant.
0: Il s'agit peut-être de la voiture la plus originale qu'ils ont jamais récupérée, et ils sont apparemment tombés sous le charme. Un charme qui risque de se briser dès leur arrivée à l'atelier.
3: D'habitude, je m'installe à gauche et toi à droite. Mais là, il n'y a ni gauche ni droite. Il faudra s'installer en tandem. On devra s'asseoir en file indienne.
2: Allez, c'est parti. Si on regarde dessous, le moteur perd de l'huile. La boîte de vitesse aussi. L'échappement est mort.
3: On a un moteur de moto.
2: Ouais. Tiens, la roue arrière tourne. C'est bon signe.
3: Je cherche une roue pour ma brouette.
2: Tout est rouillé.
3: Regarde l'armature, le plancher, entièrement rongé par la rouille.
2: Oui, et la partie gauche s'est complètement détachée. C'est tout léger, en fait. On passe à travers la tôle. Oh, on est déjà à l'avant.
3: C'est tout? Il n'y a rien d'autre? Le reste a disparu.
2: Tout est là. Il n'y a rien d'autre. Cette voiture est morte de chez morte. Elle est totalement corrodée. Elle tombe en morceaux.
3: On la repose et on la désosse.
2: D'accord.
3: C'est parti.
0: Tim et Fuzz ont récupéré la Messerschmitt KR200 de 1958 de Sam. Ce tricycle à moteur coiffé d'un cockpit d'avion leur a été livré avec les options corrosion, crasse et un chauffage très particulier.
2: Ça te rappelle quelque chose?
3: Oui, un aspirateur.
2: Voilà, il se relève comme ça. Ensuite, on peut lever le capot moteur. Dans cet ordre-là.
3: C'est le moteur ou le différentiel? T'as vu ça? À quoi ça sert?
2: C'est une vieille bande d'échappement. C'est une réparation. On va démonter ce capot, puis la verrière, enlever tout l'intérieur. Ensuite, un petit coup de plumeau et le moteur sortira en un rien de temps.
3: C'est dans un état.
2: Je peux fermer la verrière?
3: Une ruine? Regarde. Tiens, voilà quelque chose pour les problèmes de ton père. Il s'assoira dessus.
2: Merci beaucoup.
3: Tiens, merci.
0: Ouais, profitez bien de ces bons moments, car le démontage de cette voiturette est la partie la plus facile. Son remontage risque de prendre un peu plus de temps. Le petit moteur monocylindre de temps qui semble plus appartenir à un scooter qu'à une voiture ne s'est pas ébroué depuis des années. Sa rénovation totale sera indispensable. Ce sont également les vestiges de la verrière en acrylique qu'il faudra remplacer, si Tim réussit à en trouver une. Il y a aussi le problème de cette corrosion galopante. Il faudra découper une grande partie de la carrosserie et traiter le reste dans des bains anti-rouille. Cette petite voiture va nécessiter une énorme quantité de travail.
2: Voici le petit moteur deux temps de la Messerschmitt. Ça, c'est le moteur. Et sa boîte de vitesse est placée ici, à l'arrière. L'échappement descend par là, avec un petit échangeur thermique pour le chauffage de l'habitacle. Avant tout, je voudrais vérifier si ce moteur est bloqué. C'est un mystère. Oh, une seconde, c'est bon. Il tourne. Je démonte la bougie. Je vais maintenant boucher le trou de bougie avec mon pouce et faire tourner le moteur pour voir s'il y a de la compression. C'est bon. Je sens que mon doigt est légèrement aspiré. Il y a un peu de compression. Je refais un tour pour avoir de la compression à l'échappement, car c'est un deux temps. Apparemment, la compression n'est pas monstrueuse. J'avoue que je ne suis pas un expert en deux temps. Mais j'en connais un. Je vais lui apporter ce petit moteur.
0: À la différence de l'admission, de la compression et de l'explosion dans un moteur 4 temps, le moteur 2 temps développe son cycle sur seulement deux mouvements de piston. La combustion repousse le piston, expulse les gaz brûlés et remonte en aspirant le mélange air-carburant. En l'absence de soupape, les pièces en mouvement sont réduites. Mais comme les gaz frais et les gaz brûlés se mélangent, sa consommation de carburant est bien supérieure à celle d'un 4 temps. Tandis que Fuzz emporte le moteur de 10 chevaux chez un spécialiste, Tim se rend, lui, chez les spécialistes du trempage pour traiter la corrosion de la voiturette.
3: Avec une voiture aussi petite que la Messerschmitt, on tient une occasion idéale d'obtenir une réduction grâce à sa taille minuscule. C'est pas vraiment une voiture, alors je refuse de payer le plein tarif.
0: D'accord. Dans cette entreprise de trempage, on connaît bien Tim, ce qui n'est pas forcément un avantage pour lui.
3: Hey Steve !
7: Tim, c'est Matt.
3: Tu vas bien, Matt ?
7: Ouais, pas trop mal.
3: J'ai quelque chose à te montrer. Ça va ?
7: Ouais, bien, et toi ?
3: Bien, je te lâche pas. Je veux te montrer quelque chose. Quelque chose de très spécial.
7: C'est quoi ?
3: Il faut faire tremper tout ça. C'est une Messerschmitt.
7: Jamais entendu parler.
3: C'est une mini voiture. En fait, c'est même pas une voiture.
7: C'est vrai ?
3: Elle doit passer au trempage, mais bien sûr, je paierai pas le tarif voiture.
7: D'accord.
3: Il y en a une ou deux.
7: Tout est là, juste ça ?
3: Ouais.
7: C'est d'accord. Ce sera moitié prix si tout est là. Marché conclu ?
3: Sortons-les. Tiens.
7: Merci, Tim.
3: Tu t'en occupes ?
7: Je m'y mets.
0: Évidemment, le pick-up de Tim possède une particularité. Si on le charge soigneusement, sa contenance peut doubler, ou presque.
3: Voilà le nez.
0: Il faut reconnaître à Tim que son manque d'honnêteté est souvent compensé par une grande ingéniosité.
7: Quel morceau !
3: Mais non, c'est tout petit.
7: Il faut me donner un coup de main.
0: Un rangement soigneux produit parfois des miracles. Retrouvons Fuzz qui apporte le moteur de la KR200 chez Super Sprint. Ces spécialistes des scooters et des deux temps sont aussi capables d'en tirer un maximum de chevaux.
2: Salut, Hodge.
8: Salut, mon vieux.
2: Tu vas bien, Stu ?
7: Ouais.
2: C'est quoi, ça ?
7: Une Lambretta.
2: Vous en faites quoi ?
7: On s'attaque au record de vitesse.
2: Elle est censée monter à quelle vitesse ?
7: On espère taper un 230 ou un 240.
2: La vache, 240, rien que ça ?
7: Ça suffira pour l'instant.
2: Ça suffirait à n'importe qui ?
8: Oui.
2: Vous pouvez faire la même chose ?
8: Avec celui-ci?
9: On peut au moins le regarder.
8: D'accord, allons-y.
9: Pose-le sur le banc.
8: Oui, super.
9: Prends-le ici.
8: D'accord, allons-y, c'est lourd.
9: Ok.
8: Merci beaucoup.
7: De rien.
9: Ok, qu'est-ce que c'est?
8: C'est un moteur Sachs qui vient d'une Messerschmitt KR200. Pour moi, ça ressemble à un moteur de temps de scooter.
9: Bon, bah on va voir si on peut le ressusciter.
0: Le moteur très simple de 191 cm3 de la Messerschmitt était fabriqué par Sachs, l'un des plus anciens motoristes du monde. Si l'on en juge par la difficulté à le démonter, cet exemplaire pourrait même remonter à l'Antiquité.
8: Ok. Le premier moment de vérité. Il y a des résidus dans la culasse provenant de la combustion. Mais ça devrait être facile à nettoyer.
9: Un bon décalaminage.
8: Et voilà.
9: Regarde. Le cylindre est correct.
8: Je m'attendais à bien pire. Voilà ce qui explique le manque de compression. Les deux segments supérieurs sont coincés.
9: Fais-le tourner, il finira par sortir.
8: Voilà le segment. Il est placé autour du piston, dans le cylindre. Et il sert à empêcher le passage des gaz. S'il y en a trois, c'est pour assurer une bonne étanchéité à l'ensemble. Mais les résidus de combustion l'ont en quelque sorte collé dans sa gorge sur le piston. Et il n'y a plus de compression. Ce piston pourrait être réutilisé avec des segments neufs. Le cylindre est en bon état.
9: Oui, si tout se passe bien.
0: Bonne nouvelle, le moteur de la KR200 semble prêt à retrouver une seconde jeunesse. Allons voir Tim qui s'apprête à fondre sur une de ses vieilles victimes, pardon, connaissances, pour résoudre le problème de la verrière endommagée. Cette verrière est introuvable, à moins de réussir à convaincre un pigeon d'en fabriquer une neuve.
10: Paul. Salut.
9: Salut.
10: Comment ça va?
9: Pas mal.
10: Vous vous souvenez de moi?
9: Oui, je me souviens de vous.
10: Vous avez deux minutes?
9: Oui, mais vite.
10: Super. J'ai un truc pour vous. Les affaires marchent bien?
9: Asseyez-vous.
10: Merci. J'ai quelque chose qui devrait vous intéresser. Rudolf Hess, vous connaissez?
9: Non.
10: Bon, Rudolf Hess était le bras droit d'Hitler. Mais durant la guerre, il en a eu assez des forces de l'Axe et de l'Allemagne nazie, et il a choisi de s'enfuir. Il a donc pris un avion, un Messerschmitt, pour voler jusqu'en Écosse. Il s'est malheureusement écrasé. Vous avez devant vous l'homme qui a découvert
9: l'Écosse,
10: cet avion. Pourquoi riez-vous?
9: Pour rien, continuez.
10: C'est tout, j'ai cet avion.
9: Vous avez l'avion?
10: J'ai l'avion et sa verrière qui est en plexiglas, en perspex, bref, une matière de l'époque. Elle est fracassée. Je suis en train de restaurer cet avion pour le FBI.
9: D'accord.
10: Je crois qu'il marche. Il a mordu à l'hameçon. Quelle importance si c'est pas un cockpit d'avion après tout? Bon. Le voilà.
9: Il est nickel. Pour un avion qui s'est écrasé.
10: Il a survécu au crash. Incroyable, hein?
9: Vous êtes sûr que ça vient d'un Messerschmitt?
10: Oui.
9: L'avion?
10: Oui, 100%.
9: Vous savez qu'après la guerre, Messerschmitt a fabriqué des voitures. Enfin, des voiturettes. Avec la même verrière. Attendez ici. Gardez vos mains dans vos poches. Ne touchez à rien, je reviens.
0: Quelle chance! Paul retrouve au fond de son atelier une verrière de Messerschmitt, qui ne provient pas d'un avion.
9: Tenez.
10: Qu'est-ce que c'est? C'est quoi?
9: Une vieille verrière d'une voiturette Messerschmitt.
10: Quels feignants, ces Allemands. Ils ont utilisé le même moule pour la voiture. Et c'est plutôt pas mal. Pas mal du tout.
0: Elle n'est pas de première jeunesse, mais elle servira de modèle pour en fabriquer une neuve.
10: Et ensuite, comment fait-on pour en fabriquer une nouvelle? Parce qu'on vole dans une semaine.
9: Il faut reproduire celle-ci.
10: Bon, bah alors au boulot.
9: On doit d'abord la scanner.
10: Et on fait ça où?
9: Venez, je vais vous montrer. On le fait ici.
10: D'accord.
0: Tim a apparemment réussi une nouvelle fois son coup. La verrière originale reçoit une couche de craie, puis ses formes sont numérisées par l'ordinateur.
10: C'est incroyable!
0: On fabrique ensuite un moule en plâtre qui servira à créer l'exemplaire en acrylique par aspiration.
10: Ça va prendre combien de temps tout ça? Je peux partir avec aujourd'hui?
9: Non. Environ une semaine et demie.
10: Une semaine et demie?
9: C'est le temps qu'il me faut pour la terminer.
10: On peut réduire ça à une semaine? Parce que dans une semaine...
9: Je pense que oui, si vous me laissez travailler.
10: Pas de souci, je file tout de suite. Paul, merci beaucoup.
9: À dans une semaine.
10: Et bravo.
9: Au revoir.
10: Merci, à bientôt.
0: Le problème de la verrière est donc résolu. Revenons à l'atelier où les vestiges de la voiturette reviennent du trempage chimique et le résultat est quelque peu déroutant.
11: Hé les gars, devinez qui c'est.
12: Ça te va bien, garde-le.
0: C'est bien leur seul sujet d'amusement, car la carrosserie, une fois décapée, il est évident que cette voiturette n'est plus qu'une grande passoire. Chaque pièce est criblée de trous. Certaines parties sont encore disponibles à la vente, mais il faudra refabriquer les autres. Et tandis que les carrossiers se mettent au travail, Tim et Fuzz en profitent pour en apprendre un peu plus sur cet étonnant cockpit sur roues.
13: Décollage!
14: Here we go.
13: Prenons notre envol, Fuzz! Ouais!
12: C'est le truc le plus bizarre que j'ai jamais conduit. Depuis mes 6 ans, en tout cas. On dirait une voiture à pédales.
13: Tu fais un super pilote.
12: Le guidon est très sensible.
13: C'est vrai?
12: Oui, regarde, regarde!
13: Ouais, encore! Tourne un peu!
12: Attends.
13: T'as vu? C'est incroyable. Il faut être très précis.
12: Exactement. Au moindre geste brusque, on part tout de suite en tonneau.
13: On se sent très fragile.
12: C'est clair.
13: J'ai la tête contre le gros œuf. Cette voiture fait penser à un casque pour 2 personnes.
12: C'est vrai.
13: Quel effet ça fait de conduire une Messerschmitt KR200?
12: C'est comme les voitures à pédales de notre enfance, en incroyablement plus rapide. Là, on taquine le 50 à l'heure. Et je crève de trouille. Je m'accroche.
13: On nous fait des signes? Des signes de compassion, tu crois?
0: Si l'on oublie ses 3 roues, ses freins actionnés par câble et un guidon de tricycle d'enfant, la KR200 possède de nombreux atouts. Elle ne consomme que 3 litres d'eau au 100, elle vous met de bonne humeur et remplace avantageusement un caddie dans les supermarchés.
13: Continue.
12: Qu'est-ce que tu veux?
13: Encore. Arrête. Voilà les marteaux.
12: Ok.
13: Le marteau, c'est bon. Je prends ça.
12: C'est bon?
13: Oui, une disqueuse.
12: On aurait peut-être pu prendre un caddie.
13: Et je prends ça aussi. Et ça.
0: Tim et Fuzz semblent conquis par ce véhicule très excentrique, venu d'un autre âge. Ils feraient mieux de profiter de cet exemplaire, car celui qui les attend à l'atelier est encore loin d'avoir retrouvé une aussi belle apparence.
13: Et voilà.
12: Super.
13: Quel plaisir de faire ces courses confortablement. Gardez la monnaie.
0: Tim et Fuzz se sont attaqués à la Messerschmitt KR200 de 1958 de Sam. Ce minuscule tricycle à moteur se révèle une source de problèmes sans fin.
12: L'échappement est mort.
13: C'est un moteur de moto.
12: La roue arrière tourne, c'est bon signe.
13: Justement, je cherche une roue pour ma brouette.
0: Cette KR200 appartient à Sam, un amoureux des voitures. Il l'a achetée il y a 4 ans dans le but de la restaurer entièrement avec son père. Mais lorsque Sam a été victime d'une grave maladie cardiaque, leur projet de faire rouler à nouveau la voiturette a été mis de côté.
5: Sam a été victime d'une myocardite. C'est l'équivalent d'une crise cardiaque. On y survit rarement à cet âge-là.
0: Dans l'atelier, la Messerschmitt, qui s'était réduite aux quelques pièces de tôle encore récupérables, commence à retrouver une vague forme tridimensionnelle. Tant mieux, puisque c'est le moment qu'a choisi Sophie, la petite amie de Sam, pour passer les voir. Elle espère évidemment voir quelque chose qui ressemble à un véhicule.
13: Vous vous attendez à voir une voiture?
5: Bien sûr.
13: Car je dois vous prévenir, vous allez avoir un choc.
5: Ah bon? Oh non.
12: Honnêtement, elle a meilleure mine qu'avant.
5: Ah oui?
13: Tu trouves?
12: Ok, j'y vais. Et voilà.
5: D'accord.
13: Ouais. Admirez cette merveille. Vous voulez la voir de plus près?
5: Oui.
13: À toi, Fuzz.
12: Alors, la voilà. Ici, à l'avant, vous pouvez voir qu'on a rajouté de la tôle ici. Et si vous regardez à l'intérieur, le plancher est entièrement neuf. Parce que l'ancien a été complètement rouillé à l'extérieur. Irrécupérable. Ici, il n'y a rien. Rien à l'arrière. On a sorti le moteur, on travaille dessus.
5: D'accord.
12: Voilà où on en est.
5: On dirait une voiture de fête foraine, une auto-tamponneuse.
13: Exactement. Pour moi, c'est une auto-tamponneuse.
12: C'est un jouet.
5: Laissons-la comme ça.
12: Mais on avance.
13: Peut-on parler de sa restitution?
5: Oui.
13: Comment fait-on?
5: On a trouvé un hôtel à la campagne qui loue aussi des voitures pour les mariages.
12: D'accord. Et pourquoi iriez-vous là-bas?
5: On ira y déjeuner en famille pour un anniversaire. Et ensuite...
12: D'accord.
13: Bon. Un hôtel, des voitures et vous tous. Super. Merci d'être passé.
5: Merci.
14: Voici leur plan. Dans quelques jours, Sam sera invité à un déjeuner familial dans un hôtel chic pour fêter son anniversaire. Il pourra profiter d'une balade dans l'une des nombreuses voitures anciennes que propose cet hôtel. J'ai ma petite idée sur celle qu'on lui proposera. Mais avant d'en arriver là, il leur reste une longue route à parcourir. Cette petite auto nécessite encore des travaux de carrosserie considérables. Alors un peu de sérieux, messieurs.
13: Où m'emmènes-tu, chérie?
12: Rame.
14: Il faut bien sûr régler un autre petit détail, le moteur. C'est chez les spécialistes des deux temps que Fuzz rénove la plus petite transmission sur laquelle il a jamais travaillé.
12: Ceci est la transmission secondaire par chaîne de notre Messerschmitt. La boîte de vitesse vient s'accoupler ici et entraîne ce pignon logé ici, à l'avant, grâce à une chaîne qui se trouve ici. Ce pignon fait tourner la roue arrière fixée là-dessus. Je voudrais vérifier l'état du pignon d'entrée, car j'ai l'impression qu'il est peut-être un peu fatigué. Si c'est le cas, on verra de petits crochets à l'extrémité de ses dents, là où la chaîne exerce son effort. Pour cela, je vais devoir le démonter et l'examiner. Si je peux y accéder, je saurai s'il faut le remplacer ou pas. Si jamais je ne le vérifiais pas et qu'il devenait bruyant en roulant, là, on aurait un problème. Bon, le pignon arrière semble correct. Mais ce n'est pas lui qui supporte toute la puissance. Le voilà. Ok. C'est bon. Je peux voir, maintenant à l'intérieur, que ses dents ne sont pas du tout usées. En fait, il est en excellent état. Tout comme son roulement. Les deux pignons, celui d'entrée et celui de sortie, paraissent impeccables, comme la chaîne. Je pense que ces pièces ont été très peu utilisées sur cette voiture. Elles ont un faible kilométrage. Cela remonte peut-être à 50 ans, mais elle n'a pas beaucoup roulé depuis. Ce qui signifie que je peux tout remonter en toute tranquillité. Ce sera absolument impeccable.
14: C'est une bonne nouvelle qui déclenche un regain d'activité dans l'atelier, où l'on mastique, aplanit et ponce avant le passage en cabine de peinture. Pendant ce temps, chez les celliers de Car SOS, on coud les pièces du modeste intérieur et Tim s'attaque à un autre élément essentiel.
13: Voici les deux vitres latérales montées sur l'un des côtés de la Messerschmitt. Elles s'ouvrent de cette manière. Elles me serviront de modèle pour l'autre côté. Il suffit de les retourner. Il faut les remplacer. Regardez, elles sont bonnes à jeter. J'ai récupéré cette plaque de plexiglas de 3 mm d'épaisseur. Elle est recouverte d'une feuille de protection des deux côtés. D'habitude, j'utilise une scie sauteuse avec une lame à dents très fine pour les métaux. Mais je n'ai pas de scie sauteuse ici. En revanche, j'ai une disqueuse. Je vais utiliser un disque de 10 cm d'1 mm d'épaisseur destiné à couper, comme c'est marqué dessus, le métal.

0: Et voilà.
1: One down.
0: Plus que trois.
2: La KR200 de Sam retrouve progressivement sa forme de voiture. Même si cela demande un peu d'imagination. Une fois la carrosserie peinte, ses ailes invraisemblables peuvent être remontées. Le faisceau électrique rudimentaire est posé. Les organes mécaniques retrouvent enfin leur place. À commencer par les freins, très basiques. Eh oui, pourquoi s'encombrer d'un freinage hydraulique quand un bon vieux câble de vélo peut faire l'affaire ?
3: Voici les jolis petits freins avant de notre Messerschmitt. Ces freins sont une petite merveille et très proches de ceux d'une voiturette à pédale. Quand on appuie sur la pédale de frein, elle commande ce levier qui tire ce câble, qui lui-même tire un autre levier plus bas pour actionner les patins ou les relâcher. Quand on remonte le tambour, ce qui se passe, c'est qu'il tourne tout à fait librement. Mais dès qu'on actionne le frein, le tambour s'arrête de tourner. Ce système par câble est efficace, simple et amplement suffisant pour cette petite Messerschmitt. Mais il y a un facteur important concernant ces freins à tambour actionnés par câble. C'est que les deux freins avant doivent agir simultanément et avec la même force. Pour arriver à ce résultat, je fais tourner le tambour et je règle ici progressivement jusqu'à ce qu'on entende les patins commencer à frotter. Puis, je desserre jusqu'à ce que le bruit disparaisse. Ensuite, de ce côté, je fais la même chose. Je desserre un peu. Voilà, les freins sont réglés. Quand la voiture pourra rouler, je ferai un dernier réglage pour m'assurer que tout est parfaitement en place et que la voiture ne tirera pas d'un côté, ce qui pourrait être très dangereux.
2: Alors que le temps imparti pour cette restauration s'achève bientôt, Fuzz et Tim attendent impatiemment cette simple phrase. « Coucou, le moteur est là !»«
3: Tim, tu veux bien m'aider ? C'est lourd !»«
4: C'est quoi ?»«
3: Tim ! Sérieux ?»
4: Ah, le moteur!
3: Je vais tout lâcher.
4: Vu sa taille, on imagine bien sa vitesse de pointe.
3: Attention, tu le tiens?
4: C'est bon.
3: Attention, prends-le bien.
4: C'est pas le moteur. Lève un peu, lève un peu. Voilà, il est dedans.
3: Il est fixé?
4: Presque. Ouais, c'est bon.
3: Super.
2: La repose de ce moteur de temps très simple est probablement la tâche la plus facile qu'ils ont jamais effectuée.
4: Ah, bon sang! Oh non!
2: Ou pas.
3: Ça part en sucette.
4: Voilà l'autre.
3: Ok, en voilà un.
4: On dirait bien que cette fichue mini-voiture nous donne plus de mal qu'une voiture normale.
3: Pour chaque détail, elle ne veut plus jamais rouler.
4: Quoi qu'il arrive, on n'ouvrira jamais un atelier de réparation de tondeuse.
3: C'est clair. Tu sais quoi? Je commence à admirer ces types.
4: Ouais, t'as raison. Ça fait plaisir de voir que la chaîne fonctionne. On peut l'entendre cliqueter.
3: Arrête de tirer dessus. Il nous reste des tonnes de boulot et toi, tu te contentes d'admirer cette chaîne.
2: Le moteur est remonté, mais le temps est compté. Et toute l'équipe est sur le pont. Les éléments électriques sont testés. L'unique porte retrouve sa place.
4: Pour moi, ça reste un bobsleigh.
2: Chacun met la main à la patte. Et Tim s'apprête à mesurer l'effort de l'équipe.
4: Il existe un bon indicateur de la difficulté du travail sur cette voiture. La taille de la partie dénudée de leur arrière-train. On peut la mesurer. D'après moi, on a là un 6 sur 10. Il souffre. On a ici un 4,5 sur 10. Il peine.
2: D'accord. Mais ce pot de yaourt n'en serait pas un sans son couvercle. Et c'est un soulagement général quand le fabricant livre

0: C'est terminé. Ok, c'est parti. Bon, je continue. Je te laisse faire. T'as la trouille, hein, pas vrai? T'as la trouille! C'est vrai. Je préfère pas regarder.
1: Je comprends. Cette pièce d'acrylique doit être retaillée pour s'adapter parfaitement. Et à la moindre erreur, elle risque de se fendre. Fuzz marche sur la corde raide.
2: C'est sûrement l'une des choses les plus stressantes que j'ai jamais faites. Surtout en sachant que c'est le seul exemplaire de tout le pays. J'ai tracé mon premier repère.
1: Mais l'adaptation de la verrière n'est pas leur seule source d'angoisse, car à quelques heures de la restitution, le moteur n'a toujours pas redémarré.
0: Vas-y, mon canard, démarre là, on a fini.
2: Cette voiture me fiche la trouille.
0: À moi aussi. Oh oh. Allez, en route.
1: C'est leur dernière soirée et il reste des millions de petits détails à régler. Mais tout laisse présager que Sam aura demain la surprise de sa vie. Niché sur 30 hectares dans la magnifique campagne du Devon, l'hôtel Deer Park propose de superbes véhicules de collection pour les mariages et les réceptions. C'est également aujourd'hui le décor du dernier guet-apens de Car SOS.
0: Bienvenue dans l'hôtel Deer Park. Ces véhicules de collection et sont tés avec un nuage de lait, Fuzz.
2: Je te remercie. Tu as vu cette Chevrolet? C'est sûrement l'une des seules du pays. Regarde, une Phantom 2, une Packard V12, une autre Rolls.
0: Elle n'arrive pas à la cheville de celle-là. Elle est magnifique, non? Voici ta Messerschmitt Carrière 200. Mais qui est le propriétaire de ce fleuron du savoir-faire allemand?
2: Ni toi, ni moi. Une question brûlante.
0: Je t'écoute.
2: Pourquoi tu ne vas pas te déguiser?
0: Mais je suis déjà déguisé, c'est évident. Je te donne des indices. Un bloc-notes, des gants, une perruque, un chapeau, des gants, un survêt et surtout un gilet réfléchissant.
2: C'est ta tenue habituelle, non?
0: Non, je suis un livreur. Sam et son père sont là pour une balade en voiture de collection.
2: J'ai compris.
0: Et bam! Soudain, on livre un énorme paquet contenant ceci. La boîte est là. On l'enlève et sa voiture apparaît.
2: Je serai aussi à l'intérieur?
0: Non, mais tu peux te cacher avec la famille.
2: D'accord.
0: Mais pendant que j'enfile ma perruque, j'aimerais que tu éloignes cette voiture, parce qu'ils seront bientôt là.
2: Je m'en occupe.
1: Résumons-nous. Un peu plus tard dans la matinée, Sam et son père Rob arriveront à l'hôtel pour une petite fête d'anniversaire. Ils ignorent qu'un énorme paquet cadeau les attend. Leurs proches déjà sur place pour assister à cette surprise ne cachent pas leur admiration.
3: Elle est fantastique. Elle paraît si délicate. En effet, c'est incroyable.
4: Absolument.
5: Et si compacte. Trop mignonne.
1: L'approbation est générale. La famille part se cacher dans l'hôtel et l'opération « Ne laissez pas traîner ce carton ici » peut être lancée. Pile à l'heure prévue, Sam, son père Rob et Sophie, qui est dans la confidence, font leur arrivée. Après avoir passé rapidement en revue les véhicules de collection, ils entrent dans l'hôtel pour prendre le thé, ignorant les machinations qui se trament à l'extérieur.
2: Ça passera?
0: Pas de problème.
1: Une fois la voiturette cachée, Tim se glisse dans son rôle de livreur. Le piège peut maintenant être armé.
4: Est-ce que vous avez fini votre café? On va sortir les voitures?
5: Avec plaisir.
1: Sam va-t-il flairer le traquenard?
4: Voici la voiture la plus ancienne. Il fallait demander de l'aide.
0: Je peux le laisser ici?
4: Oui, mais on va sortir la voiture, là.
0: Une petite signature?
4: Désolé, ce n'est pas moi.
0: Qui est-ce, alors?
4: Un certain Sam Brown.
0: Sam Brown?
4: Sam, oui.
0: Vous signez? Où? Ici. Merci.
4: Il faut le déplacer. Il nous gêne.

0: Oh, wow.
1: Non.
2: Incroyable.
1: Enlevez ce bonnet.
3: Lui aussi, vous le reconnaissez? Comment ça va?
1: Je suis en état de choc. Je m'y attendais pas du tout. C'est magnifique.
3: C'est la tienne.
4: Quand Sam a vu sa Messerschmitt KR 200 pour la dernière fois, son projet de restauration avait été enterré avant même d'avoir commencé. Le tricycle rouillé était à l'arrêt depuis des décennies. Aujourd'hui, il est restauré dans ses moindres détails. Sa carrosserie neuve brille de mille feux et souligne l'élégance et l'originalité de sa silhouette. Son petit moteur de temps de 10 chevaux a été remis à neuf et il est prêt à pétarader. La verrière neuve et la sellerie rouge sont la cerise sur le gâteau de cette voiturette, désormais en état concours. Le rêve de Sam est devenu réalité.
5: Qu'est-ce que tu penses de ce que Sophie a fait?
1: C'est incroyable qu'elle ait pu me cacher tout ça.
5: Tu ne te doutais de rien?
1: Non, pas du tout.
5: Vraiment?
1: Non, c'est incroyable. Je pensais bien la connaître. Et finalement...
5: Est-ce que tu pensais un jour monter dans cette voiture?
1: Non, jamais. C'était une épave, vous le savez.
5: Oui.
1: Et papa était malheureux.
5: Elle n'allait jamais être restaurée?
1: Non. Mon état est trop instable.
5: Comment vas-tu, Sam?
1: C'est très difficile d'être incapable de réaliser ce qu'on avait projeté. Je suis plutôt actif. Enfin, j'étais plutôt actif. Parfois, j'y pense, mais j'en suis incapable.
5: Comment gères-tu cette maladie, psychologiquement?
1: C'est très délicat. Je suis étonné que Sophie soit restée avec moi. J'essaie d'aller de l'avant. J'essaie autant que possible de profiter de la vie. Certains jours, on trouve que la vie est belle, mais parfois, on n'a même pas envie de se lever.
5: Bon, c'est ta voiture. Tu en doutes encore, hein?
1: Non, j'y crois toujours pas.
5: Je le vois dans ton regard. C'est la tienne.
1: Ouais. Ouais, c'est incroyable. Vraiment.
5: Ça va aller? Elle a voulu te redonner le sourire. Elle t'a vu traverser tellement de moments difficiles. Il reste une dernière chose, et puisque tu connais bien la mission, tu sais que je dois te donner ceci en disant...
1: Bienvenue au Club Car SOS.
5: Exactement.
1: Merci. Bravo.
5: Allez, démarre! Elle plaît à madame?
6: Oui.
5: On a réussi!
3: C'est génial! C'est une belle réussite. Mais cette petite voiture nous a donné bien du fil à retordre.
5: Allez, à la suivante!
6: Elle te plaît?
1: Oui, elle est trop cool.
6: C'est vrai, tu vas t'éclater avec elle.
1: Ils ont assuré.
6: C'est fantastique.
1: Oui.
6: Elle est trop bien. Je suis heureuse que tu l'aimes.
1: Oui.
6: Quelle belle journée. T'es content?
1: Super content.
6: Tu mettras du temps à t'en remettre?
1: Ça, c'est sûr.
6: C'est vrai?
1: Ouais.
7: Quelle puissance!
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0: Aujourd'hui, Tim et Fuzz vont dans la station thermale de Cheltenham chercher une starlette des 60s qui les fait littéralement craquer.
1: Tu sais, Fuzz ?
2: Ouais.
1: Cette voiture est non seulement superbe, étonnante, séduisante,
2: comme moi,
1: si tu le dis, mais en plus, elle fut la première voiture de James Bond.
2: Dans Dr. No.
1: Mais comment tu le sais ?
2: Je sais tout.
0: Vous l'avez deviné, il s'agit de la Sunbeam Alpine. Lancée en 1959 en pleine ferveur pour la Côte d'Azur, cette petite décapotable aux lignes épurées se destinait essentiellement aux jeunes couples aisés issus du baby-boom d'après-guerre. Son intérieur élégant et sa conduite confortable lui valent des éloges appuyés. Mais son minuscule moteur d'un litre 5 manque de tonus. Et à la fin des années 60, sa silhouette rétro passe pour ringarde face aux MG et aux Mini qui ont le vent en poupe. Pourtant, son look particulier revient à la mode, à tel point qu'une Sunbeam Alpine, en parfait état, se négocie plus de 23 000 euros, l'entrée de gamme abordable des vieilles classiques à s'offrir. Malheureusement, celle que nos amis vont découvrir fait vraiment peine à voir.
2: Raconte-moi, à qui est-elle ?
1: Une chose est sûre, c'est de loin la plus émouvante et la plus symbolique de toutes les voitures que nous avons restaurées dans Car SOS. Ce qui est arrivé à Ray, son propriétaire, est une véritable tragédie.
0: Ray, ancien mécanicien, a vécu dans la passion permanente des voitures. Il les a conduites, réparées et regardées courir sur circuit. Il y a 23 ans, il s'offre l'épave d'une Sunbeam Alpine qu'il projette de restaurer à long terme. Mais tout bascule quand un coup du sort l'handicape gravement, l'obligeant à remiser sa chère voiture dans un garage poussiéreux.
2: Quoi qu'il lui soit arrivé, nous devons tout faire pour qu'il vive un moment inoubliable quand on la lui rendra.
0: Jackie, la femme de Ray, a contacté Car SOS.
1: Bonjour.
3: Bonjour.
1: Ça va ?
3: Bien, merci.
0: Espérons qu'elle ait bel et bien éloigné son mari.
1: Ravi de vous rencontrer. Où est Ray ?
3: Il revient à 15h30.
1: Parfait. Et la voiture ?
3: Venez.
1: Merci. Par ici ? J'adore ces voitures. J'ai hâte de découvrir cette icône des années 70. Oh, qu'elle est belle !
2: Formidable.
1: On la sort. Donne-moi un coup de main.
2: C'est parti.
1: 3, 2, 1, allez ! Bienvenue à la lumière du jour. Qu'elle n'a pas vu depuis longtemps.
2: On a du pain sur la planche. Un boulot de dingue. C'est moi qui te le dis. Je vais devoir l'examiner sous toutes les coutures. Je vois déjà tout ce qu'il faudra faire.
1: Bon, il fait froid et je suis pas sûr qu'il faille faire ça dehors. Si on en discutait à l'intérieur autour de bons petits beignets.
3: D'accord.
1: Ça vous va ? Allez.
2: Ça marche.
1: À plus.
3: À tout à l'heure.
2: Gardez-moi un beignet.
4: Oh oh.
2: Ça, c'est pas bon signe du tout.
1: Ray est fou de mécanique.
3: Sur une échelle de 0 à 10, il est à 20.
1: À ce point ?
3: Oui. Il a travaillé comme mécanicien chez Mercedes pendant 20 ans.
1: D'accord.
3: Il est allé à Monte Carlo dans sa Mini.
1: D'accord. Le modèle que vous avez là est un parfait exemple des sportifs des années 70. Vous vous souvenez quand il vous l'a présenté ?
3: Oui. Elle était dans un tel état que je me suis dit, mon Dieu !
2: Cette cloison est un peu rouillée. Les jointures partent carrément en poussière. Elle a été bricolée avec du carton enduit ou quoi ?
1: Parlez-moi de Ray. Quel genre d'homme est-il ?
3: Je dirais qu'il était très actif. Il skiait, il faisait du vélo. Il a même participé au Tour de France des amateurs.
1: D'accord.
3: Et qu'il a un cœur gros comme ça.
1: Que lui est-il arrivé ?
3: Il a eu un accident.
0: En 2011, au cours d'un séjour de ski en France, Ray est emmené aux urgences pour de violentes douleurs à l'estomac. On lui injecte un calmant. Mais il fait une grave réaction au produit et son cœur cesse de battre.
3: Il a fait un arrêt cardiaque. Et son organisme n'a pas été oxygéné pendant 10 minutes.
0: Ray souffre de graves lésions cérébrales. Depuis, cet ancien sportif de haut niveau affronte tous les jours de gros handicaps.
1: Quel bouleversement. Combien de temps est-il resté hospitalisé ?
3: 2 ans et demi.
1: Il a perdu la vue ?
3: Oui.
1: Il est en fauteuil ?
3: Oui.
1: Il parle ?
3: Oui, il a fallu qu'il réapprenne.
0: Ray a dû réapprendre à vivre alors qu'il n'avait que 47 ans. Mais il a fait des progrès fulgurants. Grâce à un matériel adapté, il est remonté sur les skis et s'est remis au vélo. Et son handicap n'a pas entamé sa passion pour les voitures de sport.
1: Il est entré à l'hôpital pour un mal d'estomac. Mais les choses ont mal tourné, et ça, c'est une chose qu'il va payer toute sa vie. C'est ça ?
3: Oui.
0: Nous avons rejoint Ray pour sa séance de kinésithérapie à la Fondation du Progrès. En nous faisant passer pour l'équipe d'un documentaire sur les victimes de blessures cérébrales, nous lui avons demandé de nous parler de son traitement.
4: Je viens ici deux fois par semaine. Il y a plein de choses que je ne peux plus faire depuis que j'ai perdu la vue. Mais il m'arrive de cuisiner un peu. Je vois une kiné une fois par semaine. Je m'efforce de remarcher.
1: En termes de déficience visuelle, il est complètement aveugle ou distingue-t-il certaines formes et certaines couleurs ?
3: Il reconnaît le rouge.
1: Ah oui ?
3: Et il distingue les contours, la silhouette des gens.
1: D'accord.
3: Et la forme des voitures.
4: Maintenant, je suis toutes les courses de Formule 1 à la télé. J'ai été à Monaco. J'y suis allé en vacances avec Jackie. J'envisage de retourner à Monaco pour suivre le Grand Prix. Je rêve de pouvoir le faire. J'ai aussi une Sunbeam Alpine que j'étais en train de restaurer. Avec un peu de chance, je pourrais bientôt le faire faire par quelqu'un, à condition que les choses s'arrangent.
1: Comment Ray a-t-il vécu le fait de ne plus pouvoir retaper sa voiture ? Ça a dû lui paraître dérisoire par rapport à la possibilité de reparler et de remarcher. Il parle encore de sa voiture ?
3: Oui.
1: Que dit-il ?
3: Il continue de rêver qu'on la lui remet à neuf. Il adorerait pouvoir la faire rouler et qu'on puisse le balader dedans.
1: Ce serait vous au volant ?
3: Exactement, ce dont il se plaindra certainement. Mais il sentira au moins le vent sur son visage.
0: Par chance, toute l'équipe de Car SOS est sur le pont, même si un énorme travail l'attend.
2: Je suis sûr que ces premières petites alpines avaient de jolis passages de roues bien arrondis. Ceux-là n'ont pas l'air conformes du tout. J'ai peur qu'elles ne soient pas d'origine. On a le moteur, c'est déjà ça.
0: Une pièce après l'autre, la Sunbeam de Ray se fraye un chemin hors du garage. La dernière fois qu'elle a pris la route, c'était il y a 39 ans. Autant dire un sacré bal.
5: Hors d'ici, sale maraudeur.
2: Il fallait que je l'ausculte. Son état est pire que ce que je pensais. On doit l'emmener tout de suite à l'atelier.
1: Faites vos adieux, on file.
2: À plus tard, Jackie.
3: Merci, Fuzz.
1: Ray va croire qu'elle est où ?
3: Il n'en saura rien.
1: Il va pas venir ici ?
3: Non.
1: Parfait.
3: Au revoir.
1: Prenez soin de vous.
3: Bye.
2: Tu vas avoir beaucoup de mal à trouver les pièces, Tim. Ces classiques sont rarissimes.
1: Tu sais à quoi je pense en la voyant ? Je t'ai entendu, mais je me dis que toi et moi, nous avons retapé tellement de voitures dans Car SOS que nous sommes prêts à relever n'importe quel défi.
2: C'est vrai.
1: Et nous allons mettre tout notre savoir-faire au service de cette voiture. Nous allons offrir à Ray la plus belle voiture qu'on ait jamais restaurée dans Car SOS.
2: Attention, Tim, je recule.
0: À peine arrivés à l'atelier, nos amis pleins de bonne volonté veulent se mettre à l'œuvre, mais rapidement, ils déchantent.
1: Bon.
2: Ça va pas être du gâteau.
1: Une vraie passoire. Excuse-moi, j'en meurs d'envie. Ping !
2: Le réservoir.
1: 1, 2, 3, 4 et 5.
2: Je le crois pas. Tim, viens voir ça. Ils ont mis des rivets pop.
1: Une pure épave.
2: Elle est rivetée de partout, regarde.
1: Au rivet pop ?
2: Tout l'arrière de la bagnole est riveté. Pourquoi ils ont fait ça ?
1: Parce que ça coûte pas un radis, Fuzz. Son bas de marche extérieur est en alu et l'intérieur est en acier. Et comme on ne peut pas souder de l'alu à de l'acier, on l'a riveté.
2: Ces rivets n'ont rien à faire là. Ils ne renforcent en rien la structure de la voiture.
1: Et comme les bas de marche sont des éléments structurels du véhicule...
2: Exactement.
1: Tu sais ce qui se passe en cas de collision ?
2: Tous les rivets pop sautent l'un après l'autre et l'habitacle abritant les passagers se retrouve complètement écrabouillé. Cette voiture est un cercueil roulant.
0: Une fois de plus, nos amis vont devoir batailler contre une quantité de trous de rouille, de réparations bâclées et de pièces manquantes. Ils devront faire preuve de beaucoup de patience s'ils veulent que cette petite sportive renaisse à la vie. Tim et Fuzz ont décidé de prendre en charge la Sunbeam Alpine de Ray. Autrefois, c'était une élégante petite sportive de deux places. Aujourd'hui, elle n'a plus rien d'élégant ni de sportif, sans compter qu'elle n'a plus qu'un siège.
6: Ça va être un travail de fou.
7: Ouais.
6: Mais les pièces détachées, c'est ton domaine.
0: Le peu qu'il reste du moteur a connu des jours meilleurs, et nos amis ont découvert plusieurs boîtes de vitesse d'origine inconnue. Tim, qui est pourtant expert en pièces détachées, a l'air déconfit.
1: Plus je regarde cette voiture, moins je la vois, et plus elle me fiche la trouille. Il lui manque presque tout. Où sont ses chromes? Dis-moi qu'il brille comme autrefois.
6: Malheureusement, non. Mais écoute.
1: Les sièges. Non. Les sièges? Ces roues d'origine, au moins. Vu que celles-ci n'ont rien à voir.
6: C'est pas les bonnes.
1: Pas les bonnes du tout?
6: Non.
1: Je vais dresser une liste des pièces dont je pense avoir besoin. Et tu cocheras celles qu'on a déjà et que tu penses pouvoir récupérer. Mais je crains que t'aies pas besoin d'un stylo.
0: Ouais, la liste des travaux s'annonce longue. D'abord, tous ces chromes ont complètement terni. Ces pare-chocs, poignées de portière et finitions extérieures doivent inévitablement passer par un spécialiste du chromage. L'intérieur de la voiture a disparu. Il n'y a plus ni panneau de portière, ni tableau de bord, ni capote. Mais la priorité consiste à l'équiper de sièges aussi adaptés qu'élégants. Ça urge aussi côté carrosserie. Les panneaux sont truffés de réparations bâclées au niveau des bas de marche et les passages de roues cachent peut-être des trous béants. Pour Fuzz, ça s'apparente surtout à un travail de forage.
6: Je vais retrouver là-dessous le passage de roue d'origine. Si j'arrive à faire sauter cette fichue de tartine d'enduit, j'évaluerai peu à peu l'étendue des dégâts que la rouille et les bricolos du dimanche ont fait subir à cette pauvre voiture. J'ai l'impression de faire de l'archéologie. Descente dans les strates paléolithiques d'une Sunbeam. En gros, je viens de mettre au jour la couche dans laquelle l'aluminium tente de prendre le pas sur l'acier. Je vais y arriver. Ce que je vois là est épouvantable. J'ai l'impression qu'on va finir par réduire cette voiture en morceaux. Je commence à exhumer ce qu'elle cache. De la rouille. Plus vite on fera sabler cette voiture au bicarbonate pour la mettre à nu, mieux ce sera.
0: Il est temps d'envoyer la Sunbeam au décapage, afin de la débarrasser des dernières traces de peinture et d'enduit et des rafistolages qu'elle a subis. Espérons qu'il en restera quelque chose. Sur une note plus optimiste, Tim emmène les finitions ternies chez un spécialiste du chromage. Par chance, il connaît un artiste en la matière. Malheureusement, tout le monde sait à quoi s'en tenir avec Tim.
1: Salut, mon vieux Marc. Comment ça va?
8: Salut, Tim.
1: Content de te voir.
8: Qu'est-ce qui t'amène?
1: Eh bien, voici les pare-chocs d'une chouette Sunbeam Alpine. Il faudrait me les rénover rapidement. Idéalement, tout de suite. Comme ça, je passe les reprendre au plus tard dans 24 heures. Au pire, je peux attendre jusqu'au lendemain.
8: C'est pas si simple. Un boulot comme ça, ça demande 4 semaines.
1: Pardon? Tu sais que tu parles à Tim de Car SOS?
8: Je sais.
1: Sans blague, 4 semaines?
8: Ouais. Pour n'importe qui d'autre, ce serait 6 à 8 semaines.
1: Redis-moi ça.
0: De toute évidence, Tim n'est pas n'importe qui, comme ils vont bientôt s'en apercevoir. À l'atelier, Fuzz a enfin les mains dans le cambouis. Si le moteur a connu des jours meilleurs, il provient finalement d'une Sunbeam plus récente. Tant mieux, car ce 1725 cm3 offrira 14 chevaux supplémentaires à la voiture. Espérons que l'intérieur sera en meilleur état qu'il n'a l'air vu de l'extérieur.
6: Voici le moteur que nous avons reçu avec la Sunbeam Alpine. C'est un moteur d'origine, qui a l'avantage d'avoir un carter en aluminium. Je veux vérifier que son alésage n'est pas anormalement usé. Je dois aussi m'assurer que ses coussinets de bielle et son roulement principal sont en bon état. Ça, ce sont les petits bras des leviers servant à actionner les soupapes. Ils sont poussés à leur tour par ces tiges poussoirs. Voyons ce que ça donne.
0: Ce vieux moteur utilisait un culbuteur à tige poussoir pour commander l'ouverture et la fermeture des soupapes au sommet de la culasse. Ces tiges de conception plus rudimentaires que les systèmes à arbre à cames en tête font rêver tous les restaurateurs de moteurs.
6: On commence par sortir les tiges poussoirs. Il faudra que je les remonte dans le bon ordre, car elles se sont usées en épousant la forme de leurs culbuteurs respectifs. Un petit coup pour casser le joint d'étanchéité et je soulève. Et voilà, on y est. À première vue, ça n'a pas l'air trop mal. Maintenant, on vérifie l'alésage. Je vérifie la régularité de la surface tout en haut des cylindres, sachant que leur partie supérieure ne s'use pas. Les segments de piston ne montent jamais jusqu'en haut. Leur course s'arrête toujours quelques millimètres plus bas. C'est ici qu'on peut lire de manière fiable la cylindrée du moteur. Alors qu'à peine plus bas, on sent l'effet de l'usure. En fait, ce moteur est en très bon état. Je suis super content. Si vous regardez ici, ces pistons n'ont pas l'air si vieux. En deux mots, ce moteur a l'air d'être plutôt en forme.
0: Ce sera le cas quand il aura été démonté et nettoyé. À l'autre bout de la ville, Tim essaie de manipuler son petit monde.
1: Le gars pour qui nous voulons refaire les chromes est devenu presque aveugle. Alors plus sa voiture brillera, plus il aura de chances de la voir.
8: D'accord.
1: Tant qu'on ne lui trouve pas une solution, je ne bouge pas d'ici. Je ne sais pas de quelle voiture viennent les pièces qui sont là. Je te propose un marché. Si je devine la provenance de chacune de ces pièces que tu as chromées, car tu les as finies, n'est-ce pas ?
8: Ouais.
1: Combien de temps me fais-tu gagner pour chaque pièce devinée ?
8: Disons une semaine pour chaque.
1: Calandre de Daimler.
8: Bravo. C'est ça, bien joué.
1: J'ai deviné à la seconde où je l'ai vu. Maintenant, laisse-moi gagner encore une semaine. Quelle pièce veux-tu que je trouve ? Celle avec le petit cheval Ferrari dessus ?
8: Trop facile.
1: Laquelle alors ? Choisis pour moi.
8: Cette calandre. Étonne-moi.
1: Jaguar MK2.
8: Oh la vache.
1: T'as peur, hein ? Tu sais que je vais trouver. TR6.
8: Allez, c'est bon.
1: Vraiment ?
8: Ouais.
1: Sûr ? Je l'ai dit au pif ! Tu regrettes le deal, hein ?
8: Un peu, oui.
1: Je vois que t'es dégoûté.
8: Dégage.
1: Avant de partir, j'avais encore quelques petits trucs. J'ai fait tomber quelque chose. C'est possible ? T'aurais pas vu des petites choses rouillées qui brillent ? Un instant, Marc, je vais les chercher. S'il vous plaît, apportez-lui ce carton et dites-lui que je les ai fait tomber. Merci mon pote, à plus.
8: Salut Tim. Des petites pièces, c'est ça.
0: Tim ayant accompli son méfait, les pièces pas si brillantes que ça de la Sunbeam commencent par subir un bain d'acide afin de les débarrasser complètement de leur vieux chrome et de leur rouille. Puis elles reçoivent une triple couche de cuivre, nickel et chrome pour retrouver la finition brillante qu'elles avaient en sortant de l'usine. Pendant ce temps, nos amis s'accordent un peu de répit et veulent savoir pourquoi la Sunbeam Alpine revient à la mode.
6: Pour moi, c'est une voiture de vacances. Elle est faite pour les virées du week-end.
1: Quand tu parles de week-end avec cette voiture, je me vois décrocher le téléphone et t'entendre me dire « Tim, prépare ton maillot de bain, on se fait un week-end entre potes. »
6: C'est vrai. Son coffre est tellement petit qu'il contiendrait à peine nos deux maillots de bain.
1: Niveau conduite, quelle note lui donnes-tu ?
6: 6 sur 10.
1: Niveau moteur ?
6: Pas plus de 3.
1: Oula, c'est tout ?
6: Ouais.
1: L'intérieur ?
6: 8.
1: L'extérieur ?
6: 10.
1: Son côté sympa ?
6: 10.
1: 10 sur 10, elle est si cool que ça ?
6: Ouais.
1: J'aimerais savoir pourquoi les Sunbeam Alpine n'ont jamais fait partie des jolies petites sportives des années 60. Pourquoi sont-elles tombées dans l'oubli ?
6: Peut-être parce qu'elles étaient réputées pour ne pas durer très longtemps. Ces voitures prenaient la rouille à toute berzingue. C'était complètement dingue.
1: Elles étaient envahies de rouille.
6: Une épidémie foudroyante. La Sunbeam Alpine n'était pas non plus une voiture de sport à proprement parler. Son moteur n'était pas très performant. Un peu comme toi, tu vois ? Vue de dehors, elle a de la gueule. mais sous le capot, il lui manque un petit quelque chose.
7: Ah, d'accord.
6: Ensuite, elle était affublée de ses gros ailerons arrière qui devenaient complètement désuets pour l'époque.
7: Je vois.
6: Quand cette voiture est sortie en 1959, ses ailerons arrière avaient déjà un train de retard.
7: D'accord.
0: Le design démodé de la Sunbeam Alpine et ses médiocres performances se faisant sentir sur les ventes, la direction de Sunbeam réagit rapidement. Elle abandonne les ailerons arrière et équipe le modèle de moteurs de plus en plus puissants. Mais le bouleversement a lieu en 1964, quand la firme demande à Carroll Shelby, le célèbre gourou américain de la course automobile, de gonfler l'Alpine avec un monstrueux moteur Ford V8 de 4,2 litres. La voiture ressort sous le nom de Sunbeam Tiger.
5: Avec le V8 américain qu'elle a dans le ventre, on comprend qu'il l'ait baptisé Tigre.
6: Ce qui m'inquiète, c'est que c'est toi qui tiens le volant. Ça me fait peur.
5: Je vais commencer par me calmer. Ici, on est limité à 50.
6: La preuve par l'exemple. C'est une voiture de flambeur avec un moteur de flambeur et elle fait de toi un flambeur au volant. Les gars de chez Sunbeam ne l'ont pas transformé eux-mêmes. Ils ont demandé à Jensen de faire toutes les modifications nécessaires dans la baie moteur pour écaser le gros moteur Ford.
5: Elle est très agréable à conduire. Pour une fois, j'ai l'impression d'être au volant d'une classique qui a quelque chose dans le ventre. Si on avait été les boss de Sunbeam, tu crois pas qu'on aurait eu envie de remplacer systématiquement son petit 1600 cm3 par ce gros moteur?
6: Bien sûr que si.
5: Il a une de ses patates. Tu sais qui j'emmènerais bien au week-end dans cette voiture?
6: Non.
5: Moi. Je t'assure.
6: Bien joué, Sunbeam. Vous avez fait une chouette petite bagnole, mais vous l'avez sortie trop tard.
5: Ouais, trop tard pour la Fiesta.
6: C'est vrai.
0: Qu'importe, à l'atelier, les réjouissances ne font que commencer. La carrosserie est revenue du sablage au bicarbonate. L'équipe a pu juger du travail qui l'attendait. Elle a mis les bouchées doubles pour faire disparaître la rouille, débosseler les panneaux et souder de nouveaux bas de marche et passages de roues. Mais comme presque toutes ces pièces doivent être réparées ou remplacées, la restauration de cette Sunbeam a pris des allures d'escalade du Mont Blanc.
5: Quel cauchemar, Fuzz, elle tombe en miettes!
0: Tim et Fuzz tentent de ramener à la vie une petite sportive britannique des années 60, une Sunbeam Alpine.
6: Bienvenue dans les strates paléolithiques d'une Sunbeam.
0: La voiture appartient à Ray, ancien mécanicien. Il projetait de la restaurer à sa retraite, mais après avoir été victime de graves lésions cérébrales pendant une hospitalisation, il devra passer le reste de sa vie presque aveugle dans un fauteuil roulant. Ray ne pourra plus jamais restaurer sa Sunbeam.
4: Elle fait un peu peine à voir. Mais c'était le projet que je m'étais fixé pour ma retraite.
0: L'équipe de Car SOS est intervenue. Elle a d'abord déshabillé la carrosserie et découvert qu'elle était rafistolée de toutes parts.
5: Plus je regarde cette voiture, moins je la vois et plus elle me fiche la trouille.
0: C'est un travail de titan, comme vont le constater Jackie, la femme de Ray, et Catherine, une amie de la famille.
5: Mon petit Fuzz ?
6: Quoi ?
5: Tu connais Jackie, n'est-ce pas ?
6: Hey, Jackie !
3: Salut, Fuzz.
5: Catherine, une amie.
6: Enchantée.
3: Enchantée.
5: D'abord, de quoi vous souvenez-vous ?
3: D'une épave archi-rouillée.
5: D'accord, vous confirmez ?
3: Tout à fait.
5: Donc, le moindre travail qu'on aura fait dessus ne peut que l'embellir.
3: Oh, que oui.
5: La voici.
3: Juste ciel.
5: Dans son état d'avancement.
3: Incroyable. Je veux juste...
5: Quoi ?
3: J'admire ce que vous avez rénové.
6: Je ne vous dis pas les mauvaises surprises qu'elle nous a réservées. Elle était rivetée de partout. Vous voyez tous ces petits trous ? On lui a mis de nouveaux bas de marche. On lui a fabriqué de nouveaux passages de roues. Vous vous souvenez des gros passages ?
3: Oui.
6: Il cachait des trous colmatés à l'enduit. Cette voiture était un cercueil roulant.
3: Je suis morte de honte.
5: Je peux vous poser une question ? J'y pense souvent quand on découvre l'état réel des voitures qu'on restaure. Vous ne vous êtes jamais dit, peu importe, ils vont tout refaire. Soyez sincères.
3: Quelle importance, puisque vous allez tout refaire.
5: Je le savais.
0: Jackie n'a pas tort, après tout. Nos amis feraient mieux de s'y remettre. Pour Fuzz, cela signifie des heures de rebouchage et de ponçage.
6: Je suis en train de faire le boulot que j'aime le moins. J'ai passé une couche d'enduit gris à ce niveau. Elle me sert de repère pour savoir où poncer exactement. Tout cela pour pouvoir retrouver la forme d'origine de l'aile. Pour ce qui est de l'enduit de rebouchage, c'est réglé. Tout ce qui est là-dessous est en métal. Nous sommes en train de lui rendre les belles formes arrondies que Sunbeam lui avait données. Je veux qu'elle soit aussi lisse que lorsqu'elle était neuve.
0: Tim, quant à lui, a repris la route.
9: Victor ?
0: Ray est handicapé. Il lui faut un siège adapté et réglable pour qu'il soit assis confortablement. Pour ça, Tim a déniché l'adresse idéale. Malheureusement pour lui, ses artisans connaissent le Lascar.
8: C'est pas vrai. Revoilà le baratineur.
9: Ça va, l'ami ?
10: Oups !
8: Attention.
9: T'inquiète, je casse rien. Tu vas bien ?
8: T'as pris de l'embonpoint, toi.
9: Comment ça ?
8: Ça, c'est une taille XL.
9: Arrête de me foutre la honte, tu veux ?
10: Anyway.
9: Écoute, qu'est-ce que tu aurais pour une Sunbeam Alpine ?
8: Un siège classique comme celui-ci.
9: D'accord.
8: T'en penses quoi ?
9: Qu'il est chouette. Maintenant, je t'explique en quoi tu peux m'aider. Le gars pour qui nous faisons cette restauration est malvoyant.
8: D'accord.
9: Je veux que ce fauteuil soit le plus confortable possible. J'aimerais aussi que tu mettes le logo de Car SOS sur l'appui-tête, de sorte que Ray puisse le lire en passant les doigts dessus.
8: Ouais. Ouais, on peut te faire ça. Ce sera très beau à voir sur l'appui-tête.
9: Tu peux l'agrandir et le coudre à ce niveau ?
8: Ouais. Tiens, viens voir ça dans notre département garnissage et sellerie.
9: Volontiers.
0: Pendant que Tim assiste à la reproduction du logo, à l'atelier, la voiture subit la dernière étape de sa préparation. Fuzz a délégué la partie rebouchage et ponçage pour pouvoir retrouver ses chères clés à molette.
6: Ça, c'est la boîte de vitesse de la Sunbeam. La partie avant s'appelle la cloche, car elle a, comme vous le voyez, la forme d'une cloche. Là, ce sont les boulons permettant de la solidariser au moteur. À vrai dire, la boîte de vitesse, c'est juste cette partie-là qui est au milieu. Les vitesses se trouvent à l'intérieur. Si ce n'est qu'à l'extrémité arrière, il y a ce qu'on appelle la boîte surmultipliée. C'est une boîte supplémentaire qui gère les troisième et quatrième vitesses. Elle vous donne deux rapports de plus. Maintenant, si je tourne l'arbre d'entrée de la boîte de vitesse, je constate que le mouvement est fluide. Il n'y a pas d'à-coup, il n'y a pas trop de jeu. C'est bon signe. Je vais donc démonter le sélecteur de vitesse, examiner l'intérieur de la boîte et voir si je trouve des petites ébréchures ou des traces d'usure sur les dents des engrenages. Si c'est le cas, on ne pourra pas réutiliser cette boîte de vitesse. Voilà. Ça, c'est le mécanisme du sélecteur de vitesse. Vous voyez comme je peux l'actionner en avant et en arrière ? C'est là-dedans qu'on choisit ses vitesses. Maintenant que j'ai choisi une vitesse, je tourne l'arbre d'entrée. Et je cherche, une vitesse après l'autre, si je vois des petites ébréchures sur les dents. Je regarde aussi s'il y a des traces d'usure sur la surface assurant l'entraînement. J'ai beau scruter toutes les vitesses, je ne vois rien qui soit abîmé. Alors, je vais supposer qu'elle fonctionne. Il me reste à la huiler un peu et à lui faire un brin de toilette sur la partie extérieure.
0: Bonne nouvelle ! Fuzz n'est pas le seul à prendre du rythme. Du côté de Tim, le logo de Car SOS a été scanné et on est en train de le broder à même le revêtement du siège.
8: Tim, voici l'atelier garnissage et sellerie. Mandy, t'en es où du logo ?
3: Il est fini.
8: Super, regarde.
9: Vous venez de le faire ?
3: Oui.
9: C'est carrément génial. Regardez. Avec de vrais morceaux de Car SOS dedans. On sent les lettres sous les doigts. Il pourra les toucher en relief.
8: Ouais.
9: Mandy, quel travail d'artiste. Merci infiniment. Vous savez ce que je voudrais ? Deux sièges avec deux logos classiques tout en noir.
8: M'y attendez. Mais je serais ravi de faire ça pour toi, Tim.
0: À la cabine de peinture, c'est l'heure de la métamorphose. Jackie souhaitait que sa voiture soit rouge brillant, une couleur parfaite que Ray pourra voir sans difficulté.
6: Qu'est-ce que je vois là ? Ce rouge rutilant commence à lui donner de la gueule. Et en plus, Ray le verra parfaitement. Impeccable. Tout ce qu'il nous reste à faire à présent, ce sont les freins, la direction, le moteur, la boîte de vitesse, l'aménagement intérieur, les vitres, le circuit électrique, les phares et tous les autres panneaux. Oui, et encore du chemin. Mais ça s'annonce bien.
0: Une fois la voiture repeinte, l'équipe peut réinstaller le moteur de 1725 cm3 et sa boîte de vitesse. Comme ils ne sont pas d'origine et qu'ils sont arrivés à l'atelier en pièces détachées, impossible de savoir s'ils ont déjà servi. Manque de chance, un problème survient aussitôt. La boîte de vitesse n'a pas l'air de vouloir entrer.
8: T'avais dit que ça irait.
0: Et mince. Dans ce cas, Fuzz dégaine son bon vieux maître à ruban.
2: Ouais. Comme je le craignais, le moteur et sa boîte sont trop longs pour entrer dans le châssis sans rien abîmer.
0: À ce stade avancé du travail, c'est une mauvaise nouvelle. Ils doivent ressortir la boîte de vitesse et tout le bloc moteur. Il faut vite résoudre ce casse-tête. Dans quelques jours, Ray sera invité à un rassemblement de vieilles Sunbeam sur l'hippodrome de Cheltenham. Le moindre retard dans la restauration de la voiture peut tout faire capoter. Par chance, Fuzz, notre magicien S-moteur, a plus d'un tour dans son sac.
2: La boîte est équipée de la bonne cloche. Si ce n'est qu'elle est orientée de 180 degrés vers l'extérieur. Elle avait été montée à l'envers. Il suffit de la déboulonner, de la tourner de 180 degrés et le tour est joué. C'est pas sorcier. Et voilà.
0: Une simple réparation et le rythme reprend. Pendant que les mécaniciens remontent le moteur, Tim doit régler un autre problème. Le réglage des sièges d'origine est insuffisant. Si Ray veut pouvoir entrer et sortir facilement de sa voiture, il lui faut plus de marge.
9: J'ai créé cette section perpendiculaire pour faire glisser le siège sur des rails. J'y ai ajouté une poignée fabriquée à partir d'un morceau de tuyau tressé. Voyons si ça va le faire. Pardon ?
0: Ray étant handicapé, l'ajout de deux glissières aidera sa femme à le faire entrer et sortir du véhicule. Quelques minutes plus tard, les sièges sont fixés. Mais il reste des centaines de petits travaux aussi urgents qu'indispensables. On installe une nouvelle capote et les derniers panneaux de carrosserie. Toute l'équipe travaille comme une machine parfaitement huilée. Le moteur restauré a été installé. Encore faut-il qu'il démarre. Il a tout d'un moteur prêt à rugir. Mais va-t-il tenir ses promesses ?
2: Okay. C'est bon. Vas-y. On fait d'abord monter la pression de l'huile.
10: Okay,
2: patience.
10: Cool.
2: Un, deux.
10: Okay,
2: réessaye. Non. Encore une fois ?
11: Attends, le contact a été coupé.
2: Ah, zut.
10: Réessaye.
2: Et voilà. Le moteur parle. Sacré bestiole. C'est cool.
0: Une fois de plus, l'homme qui chuchotait à l'oreille des moteurs a eu le dernier mot. Et tant mieux, car dans quelques heures, la voiture quittera définitivement l'atelier.
2: C'est super. Quand les chromes brillent comme ça, ils contrastent parfaitement avec le rouge rutilant. Espérons que Ray verra à quel point sa petite Sunbeam brille.
9: Franchement, je la trouve superbe d'un bout à l'autre. C'est beau à voir. Non, pas le calbut qui dépasse, là. Ça, c'est hideux. Et voilà, la touche finale. Nous sommes à quelques heures de rendre la voiture et regardez comme cet insigne est beau. Sunbeam, Roots Group.
2: Tu sais, quand je reste assis comme ça à regarder ce tableau de bord, je le trouve à la fois chargé et très sympa, tu ne trouves pas ?
9: Ouais, c'est un chouette tableau de bord, mais regarde un peu ces ailerons arrière, ils sont pas réussis.
2: C'est vrai.
9: Je me disais que si jamais quelqu'un nous demande pourquoi nous avons restauré la voiture d'un gars qui ne pourra jamais la conduire, on n'a qu'à répondre que depuis qu'il s'est réveillé du coma, il a progressé à pas de géant.
2: Absolument.
9: Et je veux bien croire que s'il continue à évoluer à ce rythme, il pourra peut-être un jour la conduire.
2: C'est vrai.
9: Il faut jamais dire jamais.
2: Je le vois bien un jour derrière ce volant.
9: Tout à fait. Quand on est accro à la mécanique, on l'est pour la vie.
2: Bien dit.
0: En 200 ans d'existence, le champ de course de Cheltenham dans le Gloucestershire a accueilli de nombreux événements. Mais celui-ci est exceptionnel dans son histoire, puisque Ray, passionné d'automobile, va avoir une énorme surprise.
9: Voilà le plan. On se tire tous les deux une semaine avec la voiture.
2: Bonne idée. Ça me tente bien.
9: On a tenu notre pari.
2: Ouais.
9: Tu te souviens dans quel état elle était ? Quelle métamorphose !
2: Oui, avec ses rivets pop, ses bas de marche en alu et toute sa trouille.
9: Voilà comment on va lui rendre. Ray pense qu'il vient participer au tournage d'un documentaire. sur sa rééducation kinésithérapique.
2: D'accord.
9: Des gars vont le filmer. Moi, je vais me cacher avec l'équipe et je le regarderai se préparer à venir voir des alpines appartenant à d'autres passionnés.
2: Super, d'accord.
9: Mais la star de cette concentration d'alpines sera...
2: La sienne.
9: Exact.
0: Effectivement, à l'autre bout de la ville, Ray continue de croire qu'il va participer au tournage d'un documentaire. Il pense qu'on le filmera assistant à l'une de ses activités préférées, un rassemblement d'automobiles classiques. Il ne sait pas qu'à l'extérieur, l'opération Sunbeam est en plein déploiement.
9: Allez savoir jusqu'où je peux m'approcher de chez lui. J'ignore où il se trouve. J'avance. Je commets peut-être une erreur, mais je me fais le plus petit possible pour voir ce qui se passe. Je veux pas trop m'approcher.
3: Voilà. Tu es prêt? On y va.
9: Ça, c'est la voiture dans laquelle Ray va prendre place. Pour le moment, le haillon est levé.
0: Sur le champ de course, le club des propriétaires d'Alpine commence à arriver. Le but de cette grande manifestation est de rendre hommage à leur ami passionné de Sunbeam. Beaucoup de proches sont venus participer eux aussi à ce grand événement.
2: Si vous pensez qu'ils risquent de vous reconnaître, détournez-vous et allez voir d'autres voitures. D'accord ?
0: Ils n'attendront pas longtemps.
9: Ok, le voilà. Allez, j'y vais. J'appelle Fuzz pour lui dire de se tenir prêt. Je me fais le plus discret possible.
2: Je t'écoute.
9: Il monte en voiture. On se met en route, maintenant.
2: D'accord, je me grouille.
9: Je te laisse, j'y vais. J'y vais.
2: Je vous propose qu'on la recouvre. Ils arrivent dans 20 minutes.
9: Bon sang, je leur colle au train, ça craint.
0: Jackie, qui fait partie du complot, fit un détour jusqu'à l'hippodrome pour que Tim puisse prendre un peu d'avance.
2: Où est la longueur ?
0: Même si tout se fait dans l'extrême urgence.
12: Passe.
0: Peu après, Ray et Jackie arrivent sur le parking. Ray croit toujours qu'on va le filmer pour un documentaire avec pour cadre ce rassemblement de vieilles Sunbeam qu'il aime tant. Ce qu'il ignore, c'est qu'il se rapproche tout doucement d'une voiture très particulière.
3: Je vois qu'il y a quelques beaux spécimens.
11: Ah oui ?
3: Tu reconnais sa couleur ?
11: Rouge.
3: Bravo !
0: Ray est un inconditionnel de Car SOS. Même s'il est malvoyant, Tim et Fuzz ont préféré se tenir à l'écart pour éviter qu'ils ne reconnaissent leur voix.
3: Et celle-là ? Je ne vois pas trop de décapotables aujourd'hui. Mon cœur, il me reste une dernière voiture à te montrer. Et il y a là quelques personnes qui aimeraient faire ta connaissance.
11: Qui ?
3: Je me le demande.
9: Bonjour, Ray.
11: Bonjour.
9: Vous reconnaissez ma voix ?
11: Oui.
9: Et celle de mon copain ?
2: Avec l'accent de Birmingham.
9: Nous animons une émission de télé que vous connaissez peut-être.
11: Absolument.
9: Laquelle ?
11: Car SOS ?
9: C'est ça. Ce qui vous arrive aujourd'hui ne correspond pas tout à fait à ce qu'on vous a raconté. Effectivement, c'est un rassemblement de passionnés d'Alpine. Mais ces gens sont là pour une seule et unique personne. Et cette personne, c'est celle qui est assise juste en face de moi. Ce qu'elle ignore, c'est qu'elle est assise à côté de sa superbe voiture. Une voiture que notre équipe a entièrement restaurée.
11: Ah ouais ?
9: Nous sommes en train de la découvrir.
3: L'autre surprise, c'est qu'il y a autour de toi une quantité de gens que tu connais très bien.
11: Ah, d'accord.
3: Tous tes amis, ta famille.
9: Ray, Jackie nous a écrit pour nous expliquer ce qui vous est arrivé. Vous avez eu un parcours très difficile. La vie a été rude avec vous, mais vous vous battez courageusement et vous êtes un gars absolument adorable. Tous les gens que Jackie a rassemblés aujourd'hui sont les heureux possesseurs d'une Alpine. Tous sont venus pour vous. Vous avez énormément d'amis et il y a un monde fou qui vous aime.
11: Ouais.
9: Un tonnerre d'applaudissements pour Ray.
2: Ouais. Elle vous salue.
0: Il y a 20 ans, quand Ray a acheté sa Sunbeam, c'était un homme très actif, sans handicap. Mais une suite de graves événements a bouleversé sa vie, l'empêchant définitivement de réaliser ses projets de restauration. Aujourd'hui, l'épave de sa voiture est complètement métamorphosée. Le rouge rutilant de sa carrosserie attire le regard. C'est la seule couleur que Ray peut voir. Avec ses chromes brillants, elle paraît absolument neuve. Entièrement remis à neuf, l'intérieur respecte le modèle d'origine dans ses moindres détails. Reconstruit de A à Z, son moteur nerveux de 1725 cm3 est prêt à en découdre. Ray ne reprendra peut-être jamais le volant. Mais peu de gens sauront apprécier cette voiture plus que cet authentique passionné d'automobile.
7: Qu'est-ce que cette Alpine représente pour vous, Ray ?
4: J'ai un faible pour les décapotables. Et j'aime aussi les classiques de collection. J'ai eu du mal à accepter que je ne pourrais finalement rien faire, ni rien réparer sur cette voiture. Alors, je dois m'efforcer de vivre comme je suis. Je sais que je ne pourrai plus jamais conduire, mais je trouverai toujours le moyen de profiter de mon Alpine.
7: Très sincèrement, Ray, je n'ai jamais rencontré dans Car SOS une personne qui méritait autant qu'on restaure sa voiture. Je sais que personne ne me contredira. Bienvenue dans Car SOS.
4: Merci infiniment.
7: Vous le méritez à 200%.
4: C'est merveilleux.
7: Vous le méritez tellement.
4: Je ne trouve pas les mots. Je suis bouleversé.
7: N'en dites pas plus. Je vois à votre visage que vous exprimez très clairement votre joie. Vos applaudissements pour Ray.
2: Allez, Oust !
7: Du balai ! Ça, c'est un couple heureux.
2: Ça fait plaisir à voir.
3: Vous pouvez être sûr d'avoir fait un homme heureux. Il est tellement passionné de mécanique. Depuis son accident, il devait rouler à l'arrière dans un véhicule aménagé. Et maintenant qu'il peut monter à l'avant, ça va lui ouvrir de nouveaux horizons. C'est la première fois que tu roules avec ?
4: Oui, la première fois que je monte dedans. D'autres s'y étaient déjà assis, mais pas moi.
3: T'aurais jamais imaginé faire ça un jour ?
4: Non. Mais tu ne m'as jamais rien dit.
3: Je ne pouvais pas.
4: Quand tu m'as emmené vers la voiture, j'ai bien vu qu'elle était rouge.
3: C'est vrai ?
4: Je l'ai vue.
3: C'est vrai ? Tant mieux. Maintenant, on pourra se balader au soleil chaque fois qu'on voudra. Ça fait du bien.
4: Ouais.
3: Tu ne trouves pas que c'est la plus belle sensation au monde ?
4: Si.
3: Quelle journée extraordinaire. C'était aussi beau que le jour où nous nous sommes mariés en Grèce. Aussi bon que ça. C'est vrai, une journée fabuleuse.
0: Aujourd'hui dans Car SOS, Fuzz Townsend, chef mécanicien.
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0: Et Tim Shaw, accro de la mécanique et roi de la tchatche.
13: 20% de remise.
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0: Part en mission clandestine, ressuscité de vieilles classiques pour leurs valeureux propriétaires.
12: Moins il y en a, mieux je me porte.
0: Aujourd'hui, nos amis sortent des sentiers battus avec un mythique tout-terrain japonais.
13: Elle est incroyable.
0: Fuzz est gonflé à bloc pour relever le défi. Tim fait de l'escalade.
15: Mon Dieu, faites que ce cauchemar s'arrête.
0: Une fois de plus, nos amis vont courir contre la montre et tout faire pour surprendre un nouveau propriétaire.
16: J'y crois pas.
7: C'est votre voiture ?
16: La vache.
17: Je vous reconnais. Et ça, c'est ma bagnole adorée.

0: Aujourd'hui, Tim et Fuzz sont dans la région d'Abergavenny, au sud du Pays de Galles. Ils vont rénover un puissant tout-terrain qui les fait glousser comme deux andouilles.
1: Bienvenue au Pays de Galles, Fuzz.
2: Tu savais que j'ai plein d'ancêtres qui venaient du nord du Pays de Galles? Ma famille?
1: Ah oui?
2: Les Townsend, c'est mon nom.
1: Il serait temps de rendre hommage au Pays de Galles en restaurant l'une de ses voitures. Mais aujourd'hui, nous allons chercher un...
2: Toyota Land Cruiser FJ40.
1: Un vrai monstre. Il y a même assez de place dedans pour rentrer à deux.
2: Pour une fois que je ne serai pas collé à toi.
0: Quand le légendaire FJ40 débarque sur le marché en 1960, Toyota cherche à s'imposer entre la Jeep et la Land Rover. Le constructeur japonais ne sait pas encore qu'il va faire un carton. Tout ce qu'une Jeep fait, le FJ40 le fait encore mieux. Propulsé par un puissant moteur de 3 litres 9, le FJ40 dispose de tout, mais en version gonflée. Apprécié par les militaires comme par les civils, il remporte un franc succès aux quatre coins du globe. Tous ceux que vous verrez au Royaume-Uni sont exclusivement des modèles importés du Japon ou d'Australie. Ces séduisants tout-terrain sont extrêmement rares. Mais celui que nos amis vont chercher ne mérite plus le terme de tout-terrain. Car il est remisé au garage depuis 8 ans.
2: Tu te rends compte? Dans les années 60, 70 et 80, cette voiture passait pour un monstre sur les routes.
1: Ah oui, je m'en souviens.
0: Son heureux propriétaire est Adam, un ingénieur informaticien de 39 ans. Il a importé son 4x4 d'Australie il y a 10 ans. Il s'en sert tous les jours. Mais le moteur se met à lui jouer des tours. Adam veut le réparer, mais la malchance s'en mêle. Car Adam apprend qu'il est atteint d'une maladie incurable et potentiellement mortelle.
2: Nous y sommes, il est là.
1: Je vois Sam.
0: Son frère Sam a alerté Car SOS. Il espère remonter le moral d'Adam en lui permettant de rouler à nouveau dans son cher Toyota. Le véhicule étant remisé chez la mère d'Adam, nous espérons pouvoir l'emmener en douce. Sauf que tout le village nous a vu arriver.
1: Évitons de nous faire repérer. Je le sens pas, cet endroit. Fuzz, ça va pas le faire. C'est plein de monde ici.
2: J'ai vu. Bonjour, Fuzz.
3: Sam. Enchanté.
1: C'est Sam, c'est ça? Je dois être parano, mais on s'est fait repérer par au moins 8 personnes. Votre frère est au courant? Adam connaît ces gens?
3: La plupart, oui. Vous savez, on a grandi ici.
2: Votre frère est susceptible de rentrer chez lui?
3: C'est pas impossible. Il est au boulot, mais il lui arrive de faire un seul midi pour déjeuner en vitesse.
1: C'est une blague?
3: Non, il peut apparaître d'un instant à l'autre.
1: Ça commence bien. Adam risque de débouler et tout le Pays de Galles nous a repérés.
2: Il faut rapidement emmener la bagnole.
1: Ouais, un décapotable. Le roi des dunes, t'as vu ça?
2: Pour le voir, il faudrait déjà que je puisse tourner autour.
1: Je propose qu'on rabatte la porte et qu'on te laisse à l'intérieur du box.
2: Attends.
1: Si on le sort avec les caméras autour de nous, on va se faire encore plus repérer. Et c'est vraiment pas le moment.
2: Je vais pas pouvoir passer sur le côté. Alors ce serait inutile de me laisser dans ce box. Regarde la marge de mouvement dont je dispose. Elle est nulle. Attends, je vais te dire dans quel état il est. Je vois un essieu arrière, un essieu avant.
1: L'évaluation est finie, on peut le charger?
2: Bon. Pour se faire une idée précise, il faut absolument le sortir de ce gourbis.
1: On va le sortir de là et tu jugeras sur pièce pendant qu'on le charge sur la remorque.
2: Ça marche, comme tu veux. Il y a moyen de maintenir la porte relevée?
3: Oui. Attendez.
1: J'aime bien sa galerie rose.
3: Mon pieu anti-vampire.
2: Tim, aide-moi.
1: Allons-y. Pousse! Oh non, les freins sont grippés.
2: Aïe, on va avoir du mal à l'emmener, tu sais ça?
1: On prend la barre de remorquage, la sangle, et on le sort en force. Laisse venir.
2: Dis-moi quand.
1: Ça ira.
2: On peut amener la plateforme?
1: Le Neyman est bloqué.
2: Manquait plus que ça, c'est vrai?
1: Ouais.
2: Sam, vous avez les clés?
3: Non, j'ai pas réussi à mettre la main dessus.
2: Comment on va faire? On ne peut même pas le remorquer.
1: Bon, pendant que Sam et moi allons parler d'Adam, tu me soulèves ce truc au cric, tu le poses sur la remorque, et quand on revient, c'est fait.
2: Je vais faire ça les doigts dans le nez.
1: Content de te l'entendre dire. Si t'as besoin d'autres conseils, on est dedans. Allez, venez, Sam.
2: Sympa, le mec. Quelle galère.
1: Cette voiture représente quoi pour Adam ?
3: Elle est très importante. Il l'a eue juste avant de tomber malade. À l'époque, c'était un peu un caprice. On aurait dit un gamin avec son joujou qu'il voulait montrer à tout le monde. Mais il n'a jamais pu la restaurer complètement, car au fur et à mesure, sa santé s'est dégradée.
0: Pour en savoir plus, nous avons demandé à son frère Sam de filmer Adam sur son portable tout en l'incitant à se séparer de son cher FJ40.
3: Pourquoi tu le revends pas ?
4: Tu rigoles ?
3: Pourquoi ?
4: Parce qu'il est à moi, point barre. C'est mon projet, le retaper et le faire rouler.
3: Moi, je crois plutôt qu'il va croupir au garage pendant 15 ans. Les enfants auront grandi, ils seront partis, et maman se retrouvera seule avec ce machin dans son box.
4: Peut-être.
2: Voyons ce qu'il a dans le ventre. Capot en fibre de verre. Je vais commencer par grimper à bord. Regardez la taille du moteur. C'est magnifique. Cette grosse bête n'a pas tourné depuis bien longtemps. Voyons si ça veut bien bouger. Oh,

0: Quand ça va mal, il a des crises douloureuses qui le forcent à rester au lit et il ne peut plus rien faire. Et si jamais son état empire,
1: c'est l'hôpital.
0: On l'hospitalise avec le risque qu'il ait d'autres complications.
1: Comme quoi ?
0: Comme une hémorragie interne ou une anémie ou un empoisonnement du sang.
1: À ce point ?
0: Malheureusement.
1: Il croit vraiment qu'il va pouvoir retaper cette voiture ?
0: Il en est convaincu.
1: Vraiment ?
0: Oui. Mais il n'a aucune chance d'y arriver. Il n'a plus la force de prendre en charge ce genre de boulot.
1: Ça représenterait quoi pour lui de voir son 4x4 rouler à nouveau ?
0: Ce serait le rêve. Ce serait l'accomplissement de ce qu'il a entrepris avant de tomber malade.
1: Oui.
0: Sans l'aide de Car SOS, cette voiture ira nulle part.
1: Ce serait inadmissible.
2: Bon, il va falloir reprendre tout le circuit électrique. La carrosserie a été complètement chamboulée. On se demande d'ailleurs comment, car c'est ni fait ni à faire. Il n'y a plus aucune pièce d'origine dans cette voiture. Et pour couronner le tout, cette fibre de verre fait peine à voir. On dirait qu'on l'a décapée à la sableuse, tellement elle est rugueuse.
1: Mais qu'est-ce que je vois ? Le travail a l'air d'avancer ?
2: Comme tu dis. Il est tout à toi.
1: Bien.
2: Il va falloir le hisser au treuil.
3: Mais faites vite, les gars, car une fois de plus, on vous observe. À vrai dire, un FJ40 blanc et grossièrement modifié ne peut pas passer inaperçu.
1: Désolé de vous retarder. Vous n'avez rien vu, hein, d'accord ? Dites-vous que c'était un mirage.
3: Autrement dit, maniez-vous le train ?
1: Allez, on décolle. C'est ridicule. On a ameuté la moitié du Pays de Galles.
3: J'ai vu.
4: Bon courage.
1: À plus, Sam.
2: Avec un peu de chance, ils resteront muets comme des carpes. Et Adam aura son tout-terrain tout neuf.
1: Je sens que c'est l'une des voitures les plus sympas qu'on ait prises en charge. Ce que j'adore, c'est que c'est à la fois une voiture classique et un monstrueux 4x4.
2: Tu sais comment je l'imagine ? Avec un beau hardtop et une carrosserie en acier.
1: Ouais ?
2: Je me disais qu'il y aurait quelques soudures à faire, mais il est en fibre de verre.
1: Sacrée bagnole.
2: Sauf qu'il faut un temps fou pour réparer la fibre de verre.
1: Ouais, je sais.
2: C'est hyper chronophage.
3: C'est vrai, nos amis n'ont pas beaucoup de temps. Si Adam s'apercevait que son Toyota a disparu, sa restauration n'aurait plus rien de secret. Mais pour le moment, c'est le dernier souci de Fuzz.
2: Il n'a plus de volant. Les freins sont grippés. Et ce n'est que le début.
3: Eh oui, il lui manque des pièces. Le moteur est HS, le dessous est attaqué par la rouille et la carrosserie a mal vieilli. C'est beaucoup de travail en perspective.
1: Oh mince, je m'aperçois que c'est le LX, la version luxe. T'imagines son état si ça n'avait pas été la version luxe. Il a bien une batterie 12 volts.
2: Oui.
1: Deux batteries même.
2: Exact.
1: On a un 4x4 en 12 volts, et l'autre batterie sert à quoi ?
2: Au treuil ?
1: Ah oui. Un treuil surpuissant à l'avant.
2: C'était l'un de ses grands atouts.
1: Tu m'étonnes. Quoi d'autre, mon pote ?
2: Écoute, ce moteur n'a pas été entretenu depuis un bail. L'extérieur est bouffé par la rouille. Mais je voudrais essayer de le démarrer avant d'entreprendre quoi que ce soit.
1: Fuzz, cette voiture est superbe sans le hardtop. Mais je vois que l'intérieur a beaucoup souffert du soleil australien. Regarde comme la couleur des caches clignotants est passée. Comment veux-tu remplacer tout ça ?
2: J'en sais rien. À part te refiler une longue liste de pièces à dénicher, je sais pas trop.
1: Je suis désolé, Fuzz, mais j'ai bien peur de ne pas trouver tout ce qu'il faudra.
3: Tim et Fuzz ont pris en charge le Toyota FJ40 1984 d'Adam, un tout-terrain d'importation australienne qui dort depuis bien longtemps au garage.
2: Regarde, l'essieu avant a une fuite.
1: D'accord.
2: Ça, c'est de l'huile qui vient de l'intérieur de l'essieu avant.
1: Oui.
2: Il y a des joints à ce niveau, mais regarde, ces plaques sphériques dégoûtantes, elles devraient être brillantes et lisses. C'est loin d'être réglé comme fuite. J'ai vu sous la bagnole un bac de récupération qui contenait au moins 7 cm d'huile.
3: La priorité, trouver pourquoi le moteur fuit et évaluer la gravité des dégâts. Ces pivots d'essieux avant, eux aussi, ont l'air suspects. Ils ont été bourrés de graisse, peut-être pour cacher des trous d'usure. Ce qui pourrait être catastrophique. Et bien sûr, la carrosserie de type buggy de ce 4x4 a tellement souffert du soleil d'Australie qu'elle devra être poncée, enduite et repeinte. Si cela promet beaucoup de travail, ce n'est peut-être pas le plus chronophage.

0: garage. Car les pièces de rechange de cette voiture sont rares et très difficiles à trouver. Des phares aux plaquettes de frein, du tableau de bord jusqu'aux joints, Tim a du pain sur la planche.
1: C'est pas grave, je vais leur trouver un nouveau joint.
2: Tu ne vois pas que le côté est bouffé par la rouille?
1: Je leur trouverai un nouveau cache.
2: Je ne demande pas mieux, mon bonhomme. Mais tu as déjà vu beaucoup de FJ40 rouler au Royaume-Uni?
1: Jamais.
2: T'as tout compris. Ce genre de pièces ne pousse pas sur les arbres.
1: Je crois que Fuzz cherche à me faire peur avec ce FJ40. Mais je ne vais pas me laisser abattre. Je sais que ce modèle est rare et j'en ai jamais vu rouler ici. Mais je suis sûr de trouver des pièces. Il y a plein d'autres voitures que j'ai jamais vu rouler chez nous. Dites, vous auriez des pièces détachées pour un Toyota FJ40?
3: Désolé, on ne fait que les pièces de Land Rover.
1: D'accord, sauf que ce n'est pas une Land Rover que j'ai. Bonjour, je cherche des pièces détachées pour un vieux 4x4 Toyota. Et on me dit que vous auriez peut-être ça. C'est l'un des premiers Land Cruiser, le FJ40.
4: De quelle année le modèle?
1: Un FJ40 de 84.
4: On achète des modèles de 10 ans maximum.
1: Aïe. Bon, ça va pas le faire. Merci quand même.
2: Bon, problème numéro 1. On a une fuite d'huile sur le moteur. Sauf que, pour une fois, ça ne vient pas du joint qui est entre le carter et le moteur. A priori, ça vient directement du carter. Je vais commencer par vérifier si le moteur accepte de démarrer et de tourner. Je verrai s'il tourne avec fluidité. Si c'est le cas, je serai rassuré. Sinon, vous me verrez faire la tête.
4: Pièce détachée, j'écoute.
1: Vous avez déjà entendu parler du Toyota FJ40?
4: Toyota FJ40, vous dites?
1: Oui, le Land Cruiser. Vous connaissez?
4: De nom.
1: Vous auriez des pièces en stock pour lui?
4: Par exemple?
1: Un différentiel avant, une bobine d'allumage, et tout ce que vous avez contenant du caoutchouc?
4: Non.
0: Mais si Tim fait chou blanc, Fuzz semble avoir plus de chance. Quand la voiture est arrivée, elle n'avait plus de clé de contact, à se demander si son propriétaire ne l'avait pas gardée en pendentif. Mais Fuzz a plus d'un tour dans son sac.
2: Je vais essayer comme ça. J'aime ce bruit. Il est vivant! Ça manque un peu de fluidité, vous entendez? Boum, boum, boum. Il faudra peut-être réviser tout le carburateur. Si ça se trouve, de toutes petites gouttes d'essence filtrent par un trou d'aiguille ou par un joint et s'ajoutent par intermittence à la carburation. Ça donne des boum, boum, boum. C'est mini tressautement. On sent que ce n'est pas complètement régulier. Super, la bestiole fonctionne. C'est pas ce qu'il y a de plus fluide pour le moment, mais elle en a sous le capot.
0: Bonne nouvelle, le moteur marche. Fuzz peut démonter le carter pour l'envoyer en révision et savoir pourquoi il fuit. Pendant ce temps, Tim, qui a abandonné les appels téléphoniques, s'est mis en route en quête de pièces détachées.
1: Les pièces détachées du FJ40 sont introuvables dans notre pays. Alors, je fais marcher le système D. J'ai trouvé un gars qui vend des pièces de rechange pas trop dures à trouver. Des filtres à huile, des disques, des plaquettes, des trucs comme ça. Il s'appelle John. Et il se trouve qu'il possède un FJ40. Imaginez que vous ayez un FJ40 et que vous viviez en Angleterre. Sachant la difficulté à trouver des pièces pour ce modèle, il me semble logique que vous en ayez quelques-unes en stock pour entretenir votre FJ. John!
5: Tim!
1: Je cherche un cinglé qui habite dans le coin, apparemment un vrai fondu des Land Cruiser de Toyota.
5: C'est moi.
1: Le vrai, l'unique?
5: Ouais.
1: Vous m'en avez l'air. Je reconnais un FJ40 des années 70.
5: Exact.
1: Un autre des années 80. Aidez-moi.
5: Un BJ74.
1: Merci. Et celui qui se cache derrière ma voiture?
5: La série 100, ma dernière acquisition.
1: Je vois. Ça, ce sont mes pièces?
5: Je vous en prie.
1: Génial! Vous me les gardez une seconde?
5: Volontiers.
1: Vous permettez? Je reviens.
5: Faites.
0: Attention, le radar de Tim est en alerte. Notre ami a le flair pour détecter les pièces de rechange rares.
1: C'est un vrai stock?
5: On ne peut rien vous cacher.
1: Ce sont des pièces de FJ40 dans ces boîtes bleues?
5: Il vous faut quoi?
1: Écoutez, je passe beaucoup de temps à trouver des pièces pour ce 4x4 que j'adore. Alors je me demande si vous m'aideriez pas un petit peu.
5: Bien entendu. Ma femme rêve que je m'en débarrasse. Alors pourquoi pas?
1: Jusqu'ici, je me suis fait botter les fesses à chaque fois que j'entrais chez quelqu'un pour demander des pièces. Vous iriez jusqu'à m'emmener faire un tour dans votre FJ?
5: Pas de souci, il est là pour ça.
1: Vite avant que vous ne changiez d'avis.
5: C'est parti.
1: C'est la première fois que je monte dans ce truc et j'en ai encore jamais conduit.
6: Wow, il a la patate.
7: En 1950, l'armée américaine demande à la firme Toyota de lui fabriquer un véhicule utilitaire à quatre roues motrices comparable à la légendaire Jeep Willys. Toyota s'inspire de la forme brute de décoffrage de la Willys, l'améliore et donne naissance à la famille des Land Cruiser. 10 ans plus tard, la firme japonaise dévoile la série FJ, dotée d'une nouvelle carrosserie ainsi que d'un châssis et d'un moteur amélioré. Le FJ sera fabriqué pendant 20 ans, faisant un tabac sur le juteux marché américain et confirmant ainsi la réputation de fiabilité de Toyota.
1: C'est la première fois que je suis au volant d'un FJ40, mon cher John.
5: Oui.
1: Une question, ce 4x4 est-il meilleur qu'un Land Rover?
5: Vous en avez plus pour votre argent.
1: Pourquoi?
5: Parce que Toyota a une réputation exemplaire de fiabilité.
1: Je vois.
5: Alors que pour un Land Rover Defender, c'est à moitié vrai. À moins que tout cela ne soit qu'une question de marketing.
1: C'est vrai que côté fiabilité, ils sont impeccables.
5: Et aucun problème avec les pièces détachées.
1: Vous ressentez quoi au volant?
5: Je me sens bien, tout simplement. Sa conduite donne le sourire. Les gens vous font coucou dans la rue. Et les passionnés de tout terrain qui l'ont vu en photo dans des magazines traversent volontiers pour venir vous voir et y jeter un œil.
1: Ah oui? J'avoue que sa conduite est remarquable. Son rayon de braquage est phénoménal. Il offre une conduite et une direction qui sont conviviales et confortables. Ce tout-terrain remonte à quand? La fin des années 50?
5: Oui, fin des années 50.
1: Quelle voiture, en tout cas. Pour peu qu'on n'ait jamais conduit de véhicule, c'est à mon avis le genre de voiture qui vous met en confiance et vous permet d'apprendre très vite à conduire.
5: Absolument.
7: Pendant ce temps à l'atelier, Fuzz et l'équipe apprennent beaucoup de choses sur le FJ40. Car plus ils avancent dans son démontage, plus la charge de travail s'annonce lourde.
2: Attention au volant. Bon, maintenant qu'on a enlevé l'arceau de sécurité, on va pouvoir entrer dedans et peindre l'intérieur, car l'habitacle est un peu fatigué. Une nouvelle couche de peinture lui fera du bien. Moins il y en a, mieux je me porte. Quand on a démarré le moteur, il a donné rapidement signe de vie. Et c'est tant mieux. Mais je trouve que ce carburateur est un peu au bout du rouleau. À mon avis, on ne l'a pas entretenu depuis fort longtemps. Il vaut mieux qu'on le fasse reconstruire entièrement. Là, je dépose le couvre-culasse. C'est un moteur à tige poussoir. Les soupapes sont entraînées par l'arbre à cames. Elles soulèvent ces tiges poussoirs et font basculer les culbuteurs qui ouvrent et referment les soupapes. Mais il suffit qu'une soupape reste entrouverte, ou au contraire qu'elle se coince, pour que la tige ne remonte pas assez. Cela provoque une forte décompensation du moteur. C'est comme ça qu'on s'aperçoit qu'une soupape est restée très légèrement ouverte. Alors, il faut que je retourne le moteur et que je vérifie que tout tourne librement à l'intérieur. Mais avant cela, je vais démonter les bougies de sorte qu'il n'y ait plus de contraintes sur les mécanismes et que je puisse les faire tourner facilement à la main. Pour moi, la seule chose à faire, c'est de veiller à ce que la course des soupapes soit parfaitement fluide. Et ensuite, je pense que ce moteur fonctionnera du feu de Dieu.
7: Mais avant cela, le FJ40 a besoin d'un bon décrassage. Et à mesure que des années de graisse et de crasse disparaissent, les problèmes commencent à apparaître.
2: J'ai de bonnes et de mauvaises nouvelles à propos des joints de cardan. La bonne nouvelle, c'est que leur plaque de maintien a un joint à l'intérieur, ce qui veut dire qu'elle va sans doute venir en deux morceaux. La mauvaise nouvelle, c'est que tant que je n'ai pas nettoyé les faces apparentes des joints de cardan, je ne saurais pas si les parties circulaires assurant leur étanchéité sont encore utilisables. Je vois que ça suinte un peu à ce niveau.
7: Les joints de cardan, ou joints homocinétiques, assurent la transmission d'une rotation angulaire entre deux arbres. Ils sont tellement sollicités en tout terrain qu'ils peuvent lâcher à force d'usure.
2: Celui-ci a encore un peu de jeu, et c'est très bien comme ça, justement. Lui, c'est le joint en feutre extérieur. Et là, monté dans le moyeu, on trouve le joint en caoutchouc. Il est très bien protégé, d'ailleurs. Voilà. Maintenant, on peut enlever le moyeu et les paliers. Là, on a le joint du moyeu. Là, le palier extérieur. Et dedans, le palier intérieur. Je comprends mieux maintenant. En fait, c'est de la graisse qui fuyait. Ça veut dire que même si j'avais triché en remplissant ça de graisse, elle aurait fini par fuir. Je vais dire à Tim de nous trouver de nouveaux joints, et tout ira pour le mieux dans le meilleur des mondes.
7: Tim et Fuzz ont entrepris de restaurer un mythique Toyota FJ40 de 1984 qui avait grand besoin d'être dorloté.
2: Je vous assure que cette voiture est arrivée au bout du rouleau.
7: Il appartient à Adam, 39 ans, père de deux enfants. Quand le moteur de son bon vieux tout-terrain commence à donner des signes de fatigue, Adam veut le restaurer. Mais sa vie bascule lorsqu'il apprend qu'il est atteint de rectocolite hémorragique et doit faire un trait sur son projet.
8: Ça ne se soigne pas. Et potentiellement, ça réduit son espérance de vie. C'est une chose qui l'épuise. Et quand il est victime d'une crise, il est obligé de rester au lit.
7: Depuis son arrivée à l'atelier, le véhicule nécessite beaucoup plus de travail que nos deux amis ne l'espéraient. Beaucoup de pièces de la capote au-dessous de caisses rouillées doivent être réparées. Mais la carrosserie sauve la mise. Ce qui ressemblait à une vieille baignoire en fibre de verre ne s'en sort finalement pas trop mal après ponçage.
1: Meuler de la fibre de verre, c'est comme serrer un boulon sur une voiture. Si vous forcez un peu trop, tout lâche. C'est comme pour un bouchon de culasse qu'on serait ensuite obligé de fraiser en repartant de zéro. C'est pareil avec la fibre. Regardez, on voit ces différentes couches. Au fond, c'est la fibre à proprement parler. Des morceaux de fibre dans de la résine. Ça sert de base. Et au-dessus, le gel coat de finition qui l'imperméabilise et donne un toucher doux. Ensuite, il y a l'après, puis la peinture. Pour ma part, je ponce jusqu'au gel coat. Chose étonnante avec cette voiture, et c'est plutôt rare sur les carrosseries en fibre de verre, le gel coat, qui est un matériau essentiel, est en excellent état. Le seul petit problème que j'ai trouvé, c'est ce que j'appelle une araignée. C'est cette petite fissure dans le gel coat. Je dois la meuler comme je l'ai fait ici en mettant la fibre à nu. Il reste beaucoup plus de travail sur cette zone que nulle part ailleurs sur le véhicule, qui, je le répète, est en excellent état. Allez, il y a encore du boulot.
7: Surprise, Sam, le frère d'Adam, et leur maman Jane viennent voir où ils en sont sur la restauration du cher FJ40 d'Adam.
1: First ?
2: Oui ?
1: On a de la visite, t'es prêt ?
2: Et comment ?
1: Je les fiche dehors.
2: Arrête !
1: Entrez les amis. Voici Sam, que tu connais, et sa mère.
2: Bienvenue maman.
1: First.
2: Content de vous revoir.
9: Ça va ?
2: Bien.
1: Entrez, voici le Land Cruiser. La dernière fois que vous l'avez vu, ça n'avait rien à voir, n'est-ce pas ?
9: Non.
2: On l'a un peu mis à nu. On a encore quelques petits soucis à résoudre. Là, vous devez voir qu'on a meulé et poncé la coque en fibre de verre. Elle est quasiment prête à recevoir la couche d'après.
1: Qu'est-ce que vous en dites ?
10: J'ai du mal à le croire.
2: Ah, je suis vraiment...
1: Attendez, ce sont des larmes de joie ? Peut-être que notre présence vous ennuie ? Vous voulez qu'on prenne nos affaires et qu'on vous laisse ?
10: Non, ça ira.
2: Sûr ?
1: Des larmes de joie.
2: Tant mieux alors.
1: Demandez si le moteur tourne.
9: Le moteur tourne ?
2: Et comment ? Bon, il y a encore du boulot, car il n'a pas roulé.
1: Absolument.
2: Il n'a pas roulé depuis si longtemps qu'il faut le reprendre de A à Z.
1: Vous ne l'entendrez pas aujourd'hui, mais faites-moi confiance.
9: J'allais justement demander quel bruit il fait.
2: On a démonté le carburateur et plein d'autres pièces. Il lui manque plein de choses, mais je vous assure qu'il marche.
9: Super.
1: Vous pensiez que ce serait fait en un jour ?
10: Non. Vous rigolez.
1: C'est franc du collier.
9: Adam était convaincu de pouvoir le faire.
1: Dites-moi, Jane, Adam a-t-il pu se demander où est passée sa voiture ? Vous avez des soupçons ?
9: On l'a tenue à l'écart.
10: Non, il ne se doute de rien. Il croit qu'elle est dans mon box.
9: Oui.
10: Oui.
1: Bon, on va se remettre au travail. Ça va être l'heure de vous...
9: Oui, je comprends.
1: De vous mettre à la porte, les amis. Vous aurez une belle surprise, vous verrez.
9: Bonne chance.
1: Merci de votre visite.
7: Oui.
0: car c'est bien de chance dont ils ont besoin. Quel meilleur moyen d'offrir à Adam la surprise de sa vie qu'en l'invitant à une balade en tout terrain pour son anniversaire? Mais avant le jour J, ils vont devoir passer des heures à poncer, enduire et lisser la carrosserie pour qu'elle soit prête à être peinte. Pendant ce temps, Tim s'est mis en quête d'un accessoire essentiel au tout-terrain. Un objet qui permettra au 4x4 de se sortir des pires situations, son indispensable treuil électrique.
1: Bonjour.
11: Salut.
1: Je suis chez le spécialiste du treuil.
11: Absolument.
1: Enchanté, Tim.
11: Neil.
1: Je cherche un treuil pour un FJ40.
11: On a ça.
1: Vraiment ?
11: Ouais.
1: Vous les fabriquez ?
11: Oui, et je peux vous montrer notre gamme et comment nous les fabriquons.
1: Formidable.
11: Vous choisirez ensuite.
1: Je vous suis, chef.
11: Par ici.
1: Je veux voir ça.
0: Si vous trouvez rigolo de fourrer votre voiture dans de gros fossés pour l'en sortir aussitôt après, les concours de treuillage extrême sont faits pour vous. Red Winches, alias les treuils rouges, fabrique depuis 10 ans des treuils ultra puissants, y compris pour l'armée britannique. Tous leurs composants sont conçus, usinés et assemblés sous le même toit. Ils sont destinés aux concours et aux urgences.
1: Quelle est leur capacité de treuillage? Si j'en mets un comme ça à l'avant du FJ-40, c'est pas exagéré?
11: Si. Ça, ce sont des treuils réservés au concours. Ils sont ultra puissants et rapides.
1: Quand vous dites ultra puissant, ça veut dire quoi? Celui-ci peut tracter quoi en termes de poids si on lui accroche une grosse corde? Il va soulever quoi?
11: 4,5 tonnes.
1: 4,5 tonnes?
11: Oui.
1: Comme une grosse voiture fait autour d'une tonne et demie, ça veut dire qu'il peut soulever en l'air presque 3 voitures?
11: Oui.
1: Est-ce que je peux en voir un à l'œuvre?
11: Nos gars organisent un truc cet après-midi. Vous voulez y assister?
1: Oui.
11: D'accord. Allez.
1: Oui.
0: Tim va se payer une bonne tranche de tout-terrain. À l'atelier, Fuzz a presque réparé cette fichue fuite d'huile sous le carter.
2: Voilà, le carter est revenu de son bain d'acide. Son décapage a permis de découvrir qu'il était troué. Le voilà. J'ai élargi le trou avant de vous le montrer. Apparemment, il s'est fait sur un ancien point de soudure. Alors, regardez. Je vais aplatir à peine la courbure du carter, puis je vais souder et boucher le trou en meulant progressivement ma soudure.

Après être resté toute la nuit avec un fond d'huile pour vérifier qu'il ne fuit plus, le carter, tout beau, tout propre, va rejoindre la voiture. De son côté, Tim a bien du mal à rester propre.

0: car ce 4x4 artisanal et léger, spécialement conçu pour les courses, est propulsé par un turbo-diesel de 180 chevaux, capable de franchir n'importe quel obstacle sur son passage. Et en plus, il est équipé d'un treuil.
1: On va voir si vous méritez un petit cadeau.
2: Qu'est-ce que vous voulez dire par là? Mais qu'est-ce qu'il fait?
1: Si vous arrivez à grimper là-haut, Tim, je vous offre le treuil du Toyota. C'est votre défi du jour.
0: Tim, qui d'habitude ne recule devant rien pour avoir des pièces gratuites, hésite pour une fois.
2: Vous êtes cinglé, mon ami.

J'avoue que ce que je m'apprête à faire me terrifie. Je ne dis pas ça pour attirer l'attention sur moi, mais c'est comme si j'étais face à une muraille. Regardez-moi ça. Maintenant, mettez-vous un instant à ma place. Voilà, devenez-moi.

0: Oh mon Dieu. Oh mon Dieu. Oh mon Dieu. Dieu du ciel, faites que le cauchemar s'arrête. Mince alors. J'aime pas ça du tout. Je voudrais sortir de mon corps et être ailleurs. Plus jamais une chose pareille. Plus jamais. Abrégez mes souffrances, je vous en conjure. Faites que je me réveille. J'y suis arrivé. C'était comme
1: dans un rêve.
0: Franchement, je trouve pas les mots. D'habitude, je les trouve, mais là, je suis parcouru de frissons. C'était démentiel.
2: Bilan, Tim est dans tous ses états, mais il remporte ce treuil qui coûte très cher. À l'atelier aussi, l'ambiance est à la fête, car la voiture entre dans la cabine de peinture pour se faire ravaler la façade. Bye bye, vieille carcasse, et bonjour, princesse. Bien entendu, pour un véhicule à l'esthétique rudimentaire, il reste un nombre incroyable de finitions à peindre et de chromes à polir avant de les réinstaller.
3: Ça, c'est le pare-choc d'origine, sans son gros pare-buffle tout moche. Il est tellement mieux comme ça. Ça permet de voir l'avant de la voiture et d'apprécier son design. En plus, dans un pays où il n'y a pas de buffle, qu'est-ce qu'on irait faire d'un pare-buffle, franchement? Il n'y a pas photo.
2: Et ce ne sont pas seulement les fioritures et les accessoires qui donneront à ce véhicule tout son cachet. Car non seulement il aura l'air d'un 4x4 neuf, mais il doit aussi marcher comme un modèle neuf. Quant au carburateur qui leur jouait de vilain tour, il comportait tellement d'éléments usés qu'il a été plus judicieux de s'en débarrasser.
3: Ce carburateur fonctionnait, mais c'était loin d'être fluide. J'ai bien essayé de le régler, mais il ne voulait rien savoir. Alors j'ai choisi la solution la plus simple. J'ai pris un carburateur neuf, un carburateur progressif à double starter. Comme ça, nous serons sûrs de ne pas avoir de mauvaises surprises.
2: Ça, c'est de la prévoyance. Tiens, Tim ramène sa fraise.
0: Tu ne sauras jamais ce que j'ai enduré pour te rapporter ça.
3: Quelle bonne nouvelle t'amène?
0: Regarde.
3: Joli treuil.
0: N'est-ce pas? Merci, il m'a fallu grimper une falaise pour dégoter ça.
3: Il n'y a pas de falaise dans la région. Arrête ton pipeau. T'as été au magasin de pièces détachées et basta. Regarde les progrès qu'on a fait sur la voiture. Ça, c'est la cerise sur le gâteau. Alors pose ça pour le moment. Il faut que tu t'occupes de l'intérieur. Et moi, je vais travailler à l'avant. Retrousse tes manches, joli cœur. On a du taf.
2: Comme l'heure tourne, l'atelier doit mettre les bouchées doubles. Les nouveaux freins sont montés, ainsi que les joints pivotants remis à neuf, sans compter les extras de Tim.
3: On est aux petits soins avec elle, comme avec aucune autre voiture auparavant.
2: Bien sûr, ce n'est pas qu'une question d'esthétique. Il y a mille et un réglages et vérifications à faire, comme graisser au maximum la suspension reconstruite. On fixe solidement les équipements de sécurité et les derniers détails de la garniture intérieure sont installés. Ensuite, place à l'élément qui donnera à ce monstre toute son allure, ses énormes roues tout-terrain. Mais qu'en est-il du moteur qui tournait avec des soubresauts? Le nouveau carburateur et les talents d'accordeur de fuzz vont-ils faire la différence?
3: Les gars, on fait un dernier test d'allumage. Ouais!
0: Hourra! Quel monstre! Je suis content. Je crois que de toutes les voitures qu'on a refaites, c'est ma préférée.
3: Je l'emmènerai bien chez moi.
0: Non, c'est Adam qui la ramènera chez lui.
3: C'est la vie.
2: Fuzz et Tim sont tombés sous le charme de ce rutilant tout-terrain qui a marqué son époque. Espérons seulement que demain, son vrai propriétaire aura à nouveau le coup de foudre pour la voiture de ses rêves. Situé dans une carrière désaffectée du Gloucestershire, le centre de conduite tout-terrain de Whitecliff est l'endroit idéal pour vivre une expérience exaltante en plein air. Tout a l'air calme en apparence, mais méfiez-vous des carrières dormantes.
3: Je suis au milieu de nulle part, dans une carrière, et il fait un froid de canard. Sauf erreur de ma part, Maître Tim doit être au volant.
0: Salut mon pote.
3: Je savais que tu ferais une entrée fracassante.
0: Tu me connais. Davo, je te présente Fuzz.
1: Ça gaze?
3: Salut.
0: Davo gère ce centre. On y teste les 4x4 sous toutes les coutures. Et devine ce qui va se passer aujourd'hui?
3: Nous allons dévoiler... Tada! T'as vu?
0: Wow.
3: Il est ici chez lui.
4: Je veux reluquer un instant ce bijou. Il est hallucinant, dis-moi.
3: Ouais.
4: Je le verrai bien dans mon garage.
3: Tu m'étonnes. Ou dans le mien, en garde alternée?
4: Voilà ce qu'on va faire. Ils vont arriver dans le centre pour vivre une expérience inédite. Sauf que Dave aura oublié de lui dire qu'il y a une séance photo. Moi, en costume de course noir avec un casque sur la tête, je suis le roi du tout-terrain. Toi, tu resteras planqué là, dans le FJ40.
3: D'accord.
4: Au feu vert, tu débarques, on enlève les casques, et Adam a la surprise de sa vie.
3: In the pocket.
2: Voici le plan. Adam, qui ne se doute de rien, pense qu'on lui offre pour son anniversaire une journée en 4x4. Il arrivera avec son frère Sam pour vivre une expérience mémorable. Mais ce qu'Adam ignore, c'est qu'il va retrouver, ni plus ni moins, son Toyota FJ40 complètement remis à neuf. Comment réagissent ses proches venus assister à la surprise ?
5: C'est superbe. Et elle a un treuil à l'avant. Quelle surprise! Il va être complètement baba, mais pourvu qu'il la reconnaisse.
2: Maman ayant donné son approbation, Fuzz emmène le 4x4 hors de vue. La famille s'est cachée derrière une butte et Tim installe une fausse séance de photos pile à l'endroit où Adam est censé conduire. Adam et Sam entrent en scène. Aussitôt, on les invite à rejoindre la salle de briefing pour les journées en 4x4. L'opération expérience tout-terrain et souvenirs inoubliables va démarrer.
1: Voici notre petit terrain de jeu. Une carrière de 25 hectares.
4: Dans quelques secondes, nous allons débouler par cette colline. Et je prie le ciel pour que lorsqu'il viendra ici, Adam croit ce que Dave lui a raconté. Les voilà.
1: Que je vous dise, on a une séance photo pour la promo d'un véhicule Whitecliffe.
3: Je le vois. Je suis sûr que c'est lui.
2: Peu à peu, Adam se rapproche de la surprise de sa vie.
1: On y est.
6: Salut.
1: T'en as pour combien de temps?
2: Jusqu'ici, il ne se doute de rien. C'est le moment de refermer le piège en remplaçant la Land Rover rouge par un véhicule un peu plus impressionnant.
7: On peut faire venir le prochain véhicule ?
3: Reçu.
2: La question est de savoir si Adam va reconnaître sa voiture. Visiblement, non. Dans ce cas, en tant que fan de Car SOS, va-t-il reconnaître Tim ? Non plus.
4: Vous en avez une comme ça ?
8: Oh non, si elle était comme ça...
4: Elle est de quelle couleur ?
8: Blanche.
4: Ah oui ?
2: Ah, aurait-il percuté ?
4: Vous êtes sûr que c'est pas la vôtre ?
8: Maintenant, je vous reconnais.
4: Salut, Adam.
8: Salut.
4: Ça va ?
8: Pas mal.
4: Sam, ça gaze ? Fuzz.
3: Hello, Sam.
4: Il est tout rouge.
8: Au moins, je vous connais.
4: Le gars, il est écarlate. Quelle chance d'avoir une telle bagnole.
8: Ouais.
4: Ça fait quoi ?
8: Un choc.
4: Attention au deuxième choc. Regardez derrière vous.
8: Oh là là.
4: Vous les reconnaissez ?
8: Je connais ce petit monde.
4: Vous êtes sûr ?
5: Surpris ?
8: Non, tu crois ?
4: Vos applaudissements pour Adam. Merci beaucoup.
2: La dernière fois qu'Adam a vu son FJ40, il était en piteux état, remisé dans un box poussiéreux sous une pile de bric-à-brac. Une fin indigne pour un tout-terrain prestigieux qui a marqué son époque. Aujourd'hui, sa peinture défraîchie a été refaite. Sa carrosserie ternie par le soleil d'Australie est immaculée. Elle brille comme si le véhicule sortait de l'usine. Son puissant moteur à 6 cylindres en ligne a été réglé à la perfection. Il promet d'offrir les performances exceptionnelles de sa jeunesse. De nouveaux sièges baquets et un intérieur entièrement remis à neuf font de ce tout-terrain sensationnel un vrai bonheur à conduire. Et de nouvelles roues au style accrocheur lui donnent du charisme, sur route comme en tout-terrain.
4: Ça fait quoi de se retrouver dedans ?
8: Franchement, c'est génial. J'ai du mal à trouver les mots. Mais j'avoue que... Oui, j'ai rêvé qu'il ait cette touche extraordinaire. Histoire que je me la joue dans la rue en plein trafic. J'aime bien me la péter parfois.
4: Je suis content que ça vous plaise. Faut dire que ce modèle mérite bien ça.
8: Carrément.
4: Quel beau 4x4. Adam, je sais que vous avez trinqué côté santé ces derniers temps. Comment ça va aujourd'hui ?
8: C'est vrai, il y a un moment, on m'a diagnostiqué une rectocolite hémorragique. C'est parfois dur à vivre, mais on fait avec.
6: Ça va ?
8: Ça fait remonter des souvenirs que j'avais essayé d'enterrer.
6: Quoi, par exemple ?
8: Ça va aller.
6: J'imagine à quel point c'est dur de supporter ça quand on est jeune comme vous.
8: Oui, c'est tombé comme ça, comme un coup près. C'est une maladie rare, très peu de gens en souffrent. C'est un handicap silencieux dont on commence seulement à entendre parler. L'autre chose qui est dure à vivre, c'est la fatigue qu'on subit. Il faut essayer de la gérer au quotidien pour garder un niveau d'activité à peu près normal.
6: Je comprends. En tout cas, vous n'aurez plus à vous soucier de retaper votre vie. On a fait le boulot. Mais rien ne vous empêche de dire que c'est vous qui l'avez fait, jusqu'à ce que l'émission soit diffusée. Adam, il me reste une chose à faire. Vous la connaissez. Voici vos clés et votre insigne. Bienvenue au club Car SOS.
8: Merci.
6: Et la deuxième phrase ?
8: Je la connais.
6: Chez le camp.
1: T'en penses quoi ?
8: Je le trouve super.
1: Ils ont fait un sacré boulot.
8: Superbe. J'aurais été incapable d'arriver à ce niveau.
1: Ça fait quoi de le conduire ?
8: C'est très agréable. Le moteur est au top, surtout en tout terrain. Je l'avais juste conduit sur route. Les pneus accrochent super bien. Et les roues ont vraiment de la gueule.
1: Il a retrouvé son élément.
8: La terre.
1: C'est un 4x4 génial.
8: C'est son ADN. Et il est tellement reconnaissable. Quand tu vois un FJ40 en vrai, t'as juste l'impression de rêver.
1: C'est le pied.
8: Complètement.
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2: Une rareté française qui va embarquer Tim dans un tourbillon. 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

0: Aujourd'hui, nos amis vont à Benfleet dans l'Essex pour prendre en charge une voiture qui fait piaffer d'impatience.
1: J'en vois un qui ne tient plus en place.
2: Je sens qu'on brûle.
1: On va chercher quoi?
2: Une Renault 5.
1: GT.
2: GT Turbo.
1: Rien que ça.
2: C'est la voiture qui m'a donné la vocation. À 16 ans, j'ai eu la chance de prendre place dans une R5 GT Turbo. J'étais plaqué contre le siège. Je me suis dit, quelle puissance! Elle m'a donné le virus de la mécanique et m'a initié au turbo.
1: C'est donc elle, la responsable de tes caprices automobiles.
2: Exactement.
0: La Renault 5 GT Turbo n'a pourtant rien d'une rareté. Quand elle sort en France en 1985, la passion des petits bolides bat son plein. Menue d'apparence, elle cache sous son capot de quoi combler les coureurs automobiles. Un turbocompresseur Garrett T2. Malgré un modeste moteur atmosphérique de 1,4 litre, le turbo, les suspensions dures et la carrosserie légère conféraient à cette voiture des performances exceptionnelles. Avec ses 115 chevaux, une vitesse de pointe de 201 km/h et une montée de 0 à 100 en 7 secondes 5, ce petit missile terrestre sortait du lot des voitures de l'époque. Malheureusement, celle que nos amis s'apprêtent à découvrir est dans un piteux état.
2: Retaper une GT Turbo, c'est le rêve absolu. Tu n'imagines pas comme j'ai hâte d'y être. Elle aura toujours l'apparence d'une R5 GT Turbo, mais je te jure que sous le capot, on va en faire une bête de course.
1: Celle qu'on va voir ressemble à un escargot déglingué. Et avant de sentir l'effet du turbo, on a du pain sur la planche.
0: Ben, son propriétaire, a 33 ans et est vendeur de tapis. Ce féru de mécanique automobile, qui a un faible pour les Françaises, est passionné de GT Turbo des années 80. Il y a 6 ans, il s'offre la sienne et commence à la réparer. Mais de graves problèmes de santé l'obligent à ajourner son projet. Depuis, la voiture dort à moitié restaurée dans le garage d'un ami.
1: C'est où? Quelque part par là.
0: Emma, la compagne de Ben, et son meilleur ami Danny ont alerté Car SOS.
1: C'est parti!
0: En espérant que Tim et Fuzz puissent exaucer le rêve de Ben.
2: Enchanté. Où est-il?
3: Au travail.
2: Il ne risque pas de rentrer?
3: Aucun risque.
2: On jette un œil?
3: Venez.
2: C'est par là?
4: Allons-y.
1: Incroyable.
2: Le rêve de tout passionné qui se respecte. Fuzz, quelle merveille. Qu'est-ce que cette voiture fait dans le garage de votre ami?
3: Notre maison est en travaux.
2: Je vois.
3: Il fallait qu'on fasse de la place.
2: Vous connaissez l'étape suivante. Emma va me raconter un peu la situation de Ben.
3: Yep, ça marche.
2: D'accord, à plus tard.
1: On dirait que le temps s'est arrêté d'un coup dans ce garage. Qu'est-ce qui s'est passé?
4: Ben voulait qu'elle soit absolument conforme au modèle d'origine. Il a fait le tour du monde pour retrouver les pièces détachées du constructeur. Par exemple, il a eu ce volant neuf directement à l'usine Renault. C'est très dur à dénicher.
1: Ça veut dire que tous les cartons qui sont là contiennent des pièces d'origine qu'il s'est procurées au fil des ans?
4: C'est ça.
1: Il a voulu refaire une GT Turbo qui soit parfaitement fidèle à ce qu'elle était à sa sortie de l'usine? Une voiture de concours, en quelque sorte?
4: Oui, jusqu'au tuyau d'échappement.
1: Nous allons avoir beaucoup de mal à retrouver les pièces originales chez le fabricant. N'en dites rien à Tim, parce qu'il s'est mis bille en tête de la modifier. Nous devons au contraire respecter à la lettre le souhait de Ben.
4: Absolument.
2: Décrivez-moi Ben. Quel genre d'homme est-il?
3: Quand on l'a connu, il avait une pêche incroyable. Il galvanisait l'attention, toujours prêt à aider. Il n'est pas du genre à attendre que les choses se fassent. Et il adore les voitures.
2: Je vois.
3: Il aimait travailler dessus.
2: C'était son obsession?
3: Oui.
2: À ce point?
3: Oui.
2: Elle passait avant vous?
3: Sans doute.
2: Comment se fait-il que Ben ne l'ait pas fini? Elle était en cours de restauration et il a tout arrêté. Que s'est-il passé?
3: Il y a 6 ans, il est tombé malade. Du jour au lendemain, il a fait de la rétention d'eau car ses reins ont cessé de fonctionner.
2: D'accord.
3: Ça a bouleversé sa vie.
0: Un jour, en vidant une maison infestée de rats, Ben contracte une grave infection bactérienne. En quelques jours, sa santé se dégrade. Aux urgences, les médecins diagnostiquent une insuffisance rénale. Ben se met à doubler de volume. S'il finit par en réchapper, son organisme est définitivement atteint. À 33 ans, il est condamné à alterner entre douleurs, gonflements et les effets de ses puissants traitements stéroïdiques. Jusque-là dynamique, extraverti, il devient apathique, incapable de soutenir le moindre effort physique. Pour mieux faire connaissance avec ce féru d'automobile, nous l'avons fait monter dans le taxi de Car SOS.
1: À la gare?
4: S'il vous plaît.
0: Équipée de caméras cachées, la voiture est conduite par un chauffeur plutôt loquace. En peu de temps, la conversation se porte sur les voitures.
1: Vous avez quoi ?
4: Une Renault 5 Turbo, qui est en chantier.
1: Sympa, vous êtes fan ?
4: J'adore. Mais j'ai dû reporter mon projet. Et je ne pense pas le reprendre.
1: Ah bon ?
4: Je m'y mettais le week-end. Mais avec mes problèmes de santé, je n'ai plus vraiment le courage de poursuivre.
1: Incroyable. L'essentiel des pièces est d'origine. Un nouveau réservoir lave-glace provenant du vieux stock, les autocollants sur le cache-culbuteur, les durites, tout a l'air de venir du constructeur. Il va falloir respecter les efforts qu'il a faits et continuer dans ce sens.
4: J'ai un problème au rein. Il ne fonctionne plus correctement et je me mets à gonfler.
1: Ah bon ?
4: Oui, je ne peux plus me pencher ni marcher. Mon organisme réagit à l'excès et ce sont mes reins qui dégustent. Chaque jour, je prends la vie comme elle vient.
2: Son état va s'améliorer ?
3: Malheureusement, non. Ça va empirer. Quand les cachets ne suffiront plus, il faudra sûrement le mettre sous dialyse et lui greffer un rein. Il ne guérira pas.
2: Si j'ai bien compris, il risque de ne plus jamais pouvoir conduire.
3: C'est ça.
2: Et s'il n'y a qu'une voiture qu'il ait envie de conduire, c'est celle-là.
3: Absolument.
2: Ça lui ferait quoi de la voir rouler à nouveau ?
3: Il serait fou de joie. Il ne s'attend pas à ce qu'on fasse ça pour lui. Il en sera bouleversé.
2: Tant que ça ?
3: Je pense.
2: D'accord.
3: Ce serait génial qu'il la conduise.
2: Il va la conduire.
3: J'ai hâte de voir sa tête.
2: Comment ça se passe, les filles ?
1: Bien. On a une montagne de pièces détachées. Il y a de quoi la remettre entièrement à neuf. J'ai hâte de la ramener à l'atelier.
2: Tous à l'avant, on la pousse.
1: Elle est impeccable en roue libre.
2: Attendez, faites voir un peu. Qu'est-ce qu'elle est petite ? Je croyais me souvenir que les GT étaient beaucoup plus grosses que ça.
1: On entre.
2: D'accord.
0: Au moment où nos amis chargent la Renault et ses précieuses pièces d'origine, Emma leur fait un aveu. Accro de la mécanique, bouchez-vous les oreilles.
2: Vous êtes triste de la voir partir ?
3: Je me demande pourquoi ce modèle suscitait un tel engouement. C'est juste une voiture.
2: Pardon ?
3: Vous allez me tuer ?
2: On va faire comme si je n'avais rien entendu.
0: Quelle question scandaleuse.
3: Au revoir.
0: Qu'importe si Emma n'a pas saisi le génie de ce modèle. Tim ne tarit pas d'éloges à son égard.
2: Un gros turbo, des ressorts hélicoïdaux. On adapte, on calibre, on ajoute un nouvel arbre à cam et roulez jeunesse.
1: Une seconde.
2: Quoi ?
1: Ce n'est pas ta voiture.
0: Mais c'est tout comme. Car à peine arrivé à l'atelier de Car SES...
2: Ça va être une bête de journée.
0: Tim, nostalgique invétéré des années 80, la monte sur le pont pour donner libre cours à sa créativité.
2: Ah, c'est génial. Moi qui rêvais de trouver un plancher en bon état, de nouveaux tapis en caoutchouc, de nouvelles barres anti-roulis, de nouveaux embouts de tiges de piston et un nouveau faux châssis.
1: Et tu dis quoi de toute cette rouille, là, là et là ?
2: C'est rien. On la meule et on la traite à l'anti-rouille. Tout ce que je vois là est un régal. Nous allons faire de cette voiture une fusée terrestre. Une arme de choc. Écoute ce qu'on va faire.
0: Il est sans doute temps de tuer dans l'œuf les velléités de Tim.
1: Tim, viens voir une seconde. Viens, viens.
2: Je t'écoute.
1: J'ai parlé à Dan, le meilleur ami de Ben.
2: Ouais.
1: Il a dit que cette voiture doit être restaurée conformément à l'original. On ne modifie rien. J'ai dit oui. Alors désolé, pas question de faire autrement.
2: Tu me fais marcher, là.
1: Non.
2: C'est une blague.
1: Non.
2: Laisse-moi t'expliquer. C'est pas possible. La moitié des pièces de cette voiture ne sont plus produites. Tu ne t'es engagé sur rien, dis-moi. C'est un bobard, par pitié. Fuzz.
1: Non, j'ai promis.
2: Eh bien, je marche pas. Bonne chance et à plus.
1: Tant que tu y es, tu peux me ramener des durites, s'il te plaît ?
2: Répète, j'entends plus.
1: Visiblement, il est contrarié.
0: Exactement. Et non seulement Tim a dû calmer sa joie, mais il a une mission délicate. Dénicher des pièces d'usine pour une voiture vieille de près de 30 ans. Bon courage, l'ami. Tim et Fuzz ont pris en charge une Renault 5 GT Turbo de 1988 appartenant à Ben. Mais cette légendaire petite bombe suscite le désaccord. D'un côté, Fuzz rêve d'en faire une copie absolument conforme à l'original. De l'autre, Tim ne veut en faire qu'à sa tête. L'impressionnant stock de pièces détachées des années 80 dont il dispose va-t-il ramener la paix à l'atelier ?
1: Ce sont des pièces originales.
2: Imaginons juste une minute que je sois sur le point de changer d'avis.
1: C'est-à-dire ?
2: Et que je te dise, d'accord, tentons le coup.
1: C'est tout ce que je voulais entendre. Top là, mon pote.
2: Allez,
1: câline-nous.
2: Désolé de m'être mis en rogne, mais c'est un travail de titan.
1: Comme d'hab.
0: Voilà qui est mieux. Rien ne vaut un bon vieux tas de pièces d'origine pour réchauffer le cœur d'un dénicheur de rareté et donner le coup d'envoi à la restauration. Première étape, la mécanique. La voiture ayant été immobilisée pendant plus de 10 ans, son moteur doit être vérifié en détail et son turbocompresseur de suralimentation doit être entièrement révisé. Cette GT a toujours ses roues d'origine, mais elles font tellement peine à voir qu'elles doivent être refaites de A à Z avant d'être revêtues par poudre. Mais si nos amis veulent donner l'impression que la voiture sort des chaînes de montage, ils doivent aussi contrôler le moindre écrou, boulon, habillage et grain de peinture avec une minutie digne de la police scientifique. Une tâche colossale, à laquelle Tim a bien voulu s'atteler en faisant sans doute un peu trop de zèle.
1: Pourquoi cet accoutrement ?
2: Enfile et tu le sauras.
1: Les toilettes sont une porcherie ?
2: Ouais.
1: Comment ça ?
2: Enfile, je reviens dans une minute.
0: Sous cette tente à l'abri des poussières et des polluants, Tim a réussi à emprunter le plus bel exemplaire mondial de Renault GT Turbo 100% d'origine. Sa restauration s'est faite dans les règles absolues de l'art. Cette voiture est, comme qui dirait, conservée dans la ouate. Si Tim compte s'en servir de modèle pour la Renault de Ben, il a placé la barre très haut.
2: Fuzz ?
1: Quoi ?
2: Mets tes lunettes. Enlève-moi ce bonnet plein de cheveux, Berk. Bon, très bien. Promets-moi de faire attention si tu la touches ou si tu t'en approches.
1: D'accord, d'accord.
2: Elle est comme si elle sortait de l'usine. Regarde-moi ce pur bijou.
1: Elle est parfaitement conforme au modèle du concessionnaire ?
2: Ouais.
1: Je peux jeter un œil ?
2: Tu me stresses, mais vas-y.
1: Incroyable. Elle sent même le neuf.
2: Il a tout retrouvé et l'a reconstitué dans ses moindres détails. Cette voiture a été refaite à la main jusqu'au moindre écrou. Tu vois les lignes qui sont là ?
1: Ouais.
2: À sa sortie d'usine, il y avait un défaut ici. Il l'a fait disparaître en retrouvant la texture exacte du matériau.
1: Tu veux dire qu'on allait en faire trop ?
2: On risquait de la faire mieux qu'elle n'était. Et c'était pas le but ?
1: C'est génial. Elle va nous servir d'étalon pour travailler à la perfection.
2: Elle est 100% fidèle à l'original. Ce gars a passé 6 ans de sa vie à pister la moindre pièce pour arriver à ça.
1: On ferait bien de s'y mettre.
0: Non seulement la GT doit être visuellement parfaite, mais elle doit aussi marcher impeccablement. Mais elle est restée remisée si longtemps que la première mission consiste à déposer son turbocompresseur pour le réviser entièrement.
1: J'essaie d'accéder au turbo, mais ils l'ont drôlement serré. Et je vais le sortir et le faire réviser, c'est plus prudent. J'ai aussi remarqué qu'il a été installé avec des écrous à filetage autofreinant. Ces écrous contiennent un petit insert en nylon. Il permet d'éviter que l'écrou ne se desserre sous l'effet des vibrations. Mais quand ces écrous sont placés près d'un endroit chaud, la partie en nylon a tendance à fondre. Et les vibrations du moteur finissent par desserrer les écrous. Nous allons donc les changer pour un système plus sûr. Ce n'est pas difficile à faire. Je débranche la durite d'alimentation en huile. Et voilà, le turbocompresseur.
0: Une fois le turbo déposé, direction l'atelier de Ben, un spécialiste en la matière toujours aussi content de revoir son vieil ami.
2: Benny, t'es là ?
5: C'est pas vrai.
2: Alors, ça biche ?
6: Hey, ça va ?
2: Et toi, tu bosses sur quoi, là ?
6: Un turbo hybride.
2: Celui-ci vient d'où ?
6: On dirait un vieux TT.
2: Mais encore ?
6: D'une Renault 5 ?
2: En admettant qu'il fonctionne, je voudrais que tu me l'équilibres. L'équilibrage d'un turbo, c'est essentiel, n'est-ce pas ?
6: Oui, il faut absolument l'accorder. Les paliers lisses ont l'air bons, les paliers de butée aussi.
2: D'accord.
6: Mais pour s'assurer que tout fonctionne, je te demande...
2: Un striptease.
6: T'as tout compris.
2: Je parle du turbo, hein. J'ai vraiment pas envie de te voir à poil.
6: Un beau gosse comme moi ?
2: Non, merci.
0: Le principe du turbocompresseur est le suivant. Les gaz d'échappement du moteur entraînent 2 hélices qui propulsent une importante masse d'air vers l'admission. L'air compressé est envoyé dans le moteur, augmentant l'apport d'oxygène et favorisant ainsi la puissance. Mais pour peu que les 2 hélices soient déséquilibrées, le turbo est susceptible de détruire rapidement le moteur.
2: Ça donne quoi ?
6: Honnêtement, il a l'air en forme pour son âge.
2: Quand l'équilibrage est bon, la turbine tourne à combien ?
6: Entre 130 000 et 180 000, avec des pointes à 200 000 quand la poussée est régulière et qu'il n'y a pas de fuite d'air.
2: Tu parles de tour minute, là ?
6: Oui,
2: Donc, pour une minute, ça veut dire que cette turbine tourne à près de 2500 fois par seconde. C'est démentiel.
4: Exactement.
2: C'est incroyable.
4: Ouais.
0: À l'atelier, Fuzz et son équipe vérifient la GT dans ses moindres détails. Elle a été partiellement restaurée, mais s'ils veulent qu'on ne la différencie pas d'une GT neuve, ils doivent viser la perfection et vérifier que tous les points de vissage sont encore serrés à bloc.
1: Je contrôle le moindre serrage, parce que rien ne prouve que la dernière main a été mise partout. Tout doit être expertisé. Il faut faire le tour des moindres recoins. La direction, les suspensions, les freins, tous les composants de la voiture doivent être inspectés pour s'assurer que tout est en ordre. J'ai même vérifié que le moteur était parfaitement boulonné.
0: Et Fuzz a bien fait de l'inspecter sous toutes les coutures.
4: Le ressort de suspension, il faut le changer.
1: On a bien fait de passer le véhicule à la loupe. Je viens de découvrir un truc pas réjouissant du tout. Cette barre de torsion, qui représente un ressort de la suspension arrière, a été évidée. Qui sait quand ? Ça l'a affaibli au point qu'on risque de perdre toute la suspension arrière. Il faut la changer.
0: Une autre pièce rare à ajouter sur la liste de Tim. De son côté, Ben, le spécialiste des turbos, est préoccupé par un problème plus urgent.
2: Donc on est bien d'accord, l'équilibrage est essentiel.
4: Oui, sinon le turbo se désintégrerait en moins de 5 minutes.
2: On peut le monter à 135 000 tours ?
4: Oui, il suffit de bien le régler. Cette machine affiche les courbes de vibration.
2: Elle recherche les déséquilibres entre les deux hélices du turbo.
4: Elle lui fait subir les pires vibrations et analyse son comportement.
2: C'est tout ?
4: Ah mince.
2: Qu'est-ce que ça donne ?
4: Il est complètement déréglé.
2: C'est grave ?
4: Très.
2: Arrête !
4: L'écran nous dit que le turbo tolère le régime jusqu'à 50 000 tours minute.
2: D'accord.
4: Au-dessus, il commence à s'autodétruire. Il faut alléger le côté de l'hélice qui se trouve au-dessus de l'écrou de verrouillage.
2: Je comprends.
4: Il faut enlever 82,58...
2: milligrammes.
4: C'est ça.
2: C'est déjà beaucoup de poids pour un turbo, non ? Et si on le remontait tel quel ?
4: Il ne durerait pas 5 minutes. Le turbo se détruirait et casserait le moteur en même temps.
2: Si ça se trouve, t'as sauvé cette voiture. Sérieux, qui l'eût cru ?
4: La machine.
2: Combien de temps faut-il pour le reconstruire ?
4: Laisse-le-moi quelques jours. On le démonte et on trouve la cause exacte du déséquilibre.
2: D'accord, je te laisse bosser. Salut l'ami !
4: Pas de soucis.
0: À vrai dire, la GT Turbo partiellement restaurée par Ben représente beaucoup plus de travail que nos amis ne l'avaient imaginé. Elle a beau leur avoir été livrée avec une cargaison de pièces d'origine attendant d'être installée, un certain nombre d'éléments déjà montés s'avèrent défectueux et doivent être remplacés l'un après l'autre. L'équipe a même trouvé la bête noire des mécanos, de la rouille, qu'il va falloir faire disparaître. C'est le moment qu'ont choisi nos amis pour retrouver un peu d'inspiration. Ils veulent éprouver les sensations pour lesquelles ces petites bombes des années 80 sont devenues des légendes. Pour le savoir, flashback sur l'adolescence.
2: Tu sens le turbo qui prend le relais ? Waouh ! Qu'est-ce que j'aime ça ! Tu sens comme la puissance te plaque en arrière ? Quel pied !
1: Tim, maintenant je sais la voix que t'avais quand t'étais ado.
2: Quoi ? J'avais une super voix !
1: Tu viens de me faire la voix d'un ado de 15 ans. Cette voiture t'a propulsé dans le passé en l'an 1990.
2: T'as remis le turbo, c'est trop bon ! Regarde la jauge ! Regarde !
1: Regarde pas la jauge, mais la route !
2: J'ai toujours voulu conduire une caisse où c'est écrit turbo sur la jauge.
1: Voilà pourquoi la moitié de ces bombinettes ont fini dans le décor.
2: Quand j'étais ado, ma priorité était de conduire l'une de ces bagnoles. Cette voiture me fait rajeunir. Je me revois en train de me demander... Qu'est-ce qui arrive à mon corps ? Pourquoi les femmes et les voitures m'émoustillent autant ? Une bagnole va-t-elle m'aider à draguer ? Une bagnole, je sais pas, mais une GT Turbo, ça c'est sûr. Cette voiture a accompagné les questions existentielles de mon adolescence. Je l'adore. Tu mets un turbo sur un moteur à combustion et tu obtiens un avion de chasse. Ouais, mec !
1: Sauf que comparé à aujourd'hui, cette voiture est à peu près aussi puissante que le cabas à roulettes d'une mamie. Tu sais que j'ai raison.
0: Fuzz a beau se moquer, il a sûrement oublié que dans les années 80, ce cabas, comme il dit, était une légende dans les courses de rallye, ou tout du moins son méchant grand frère. La GT5 Maxi Turbo, la plus extrême et la plus féroce des Renault 5 jamais construites. Moteur central, 925 kg. Propulsion, 325 chevaux. Châssis super léger. Cette voiture de rallye de groupe B, qui a remporté plusieurs titres, était une sorte de météore déconseillée aux personnes sensibles.
2: Fuzz s'est porté volontaire.
7: En fait, Tim...
2: Quoi ?
7: Tu veux pas l'essayer, toi ?
2: Merci beaucoup.
7: Soyez doux avec elle.
4: T'inquiète,
2: on ira doucement.
0: Kevin Jones, collectionneur de voitures et passionné de rallye, a gentiment prêté à nos amis cette rarissime Maxi Turbo pour qu'ils jouent avec. Elle vaut plus de 340 000 euros. Alors Tim va-t-il la conduire prudemment ? Non.
2: Elle vole littéralement ! Quelle puissance phénoménale pour un moteur aussi petit ! C'est l'exemple parfait de ce que peut faire un turbocompresseur. Quelle réactivité ! La moindre action sur l'accélérateur se répercute aussitôt sur les roues.
4: Absolument ! C'est une voiture féroce et agressive, mais dès lors que tu la domptes, elle te le rend merveilleusement bien.
2: L'accélération est hallucinante ! Ce bolide a changé la donne dans les années 80. Et comparée aux critères d'aujourd'hui, elle reste malgré tout un bijou de technologie française.
0: Cette Maxi Turbo a beau avoir 35 ans, c'est une bête de course sur laquelle on peut toujours compter. Capable de passer de 0 à 100 en 2 secondes 7, elle monte à 210 km/h, de quoi vous submerger de sensations. Mais revenons vers Fuzz, qui a osé se moquer de cette légende.
2: S'il te plaît, ralentis, ralentis. Je veux que Fuzz nous voit passer à l'allure d'une tortue, genre 8 km/h. Je veux l'inciter à monter dans cette voiture. Salut ! Il va avoir la trouille de sa vie.
4: Une petite balade ?
7: Du moment que c'est pas plus vite.
4: Pas de soucis, j'irai doucement.
7: Ok, je veux bien essayer.
2: Sur les chapeaux de roue ! Fuzz va en être malade !
7: Roule droit. Non, pas les dérapages contrôlés. Non.
4: Désolé, j'entends rien.
7: Ralenti, bon sang de bois, ralenti. Aïe, aïe, aïe.
2: Ça va, Fuzz? Tu t'éclates?
7: À quoi tu joues? Non, non, non, non, non, j'en peux plus. Non, non, stop! Par pitié, arrête-toi! Mon Dieu, faites que ça s'arrête!
4: Je voulais faire deux tours de plus! Ça va? J'entendais rien à ce que tu disais, désolé!

0: Mon organisme n'est plus copain avec mes reins, du coup je gonfle. Je ne peux plus me pencher ni marcher.
1: Nos amis ont voulu relever le défi en respectant le souhait de Ben, utiliser uniquement des pièces neuves du constructeur ou à défaut d'authentiques pièces rénovées. Comme le carburateur Solex, une pièce complètement démodée pour une voiture à turbocompresseur et qui nécessite d'être en parfait état pour fonctionner correctement.
2: Vu de l'extérieur, il a l'air très fatigué. Il est couvert de rouille. Mais on va regarder à l'intérieur pour voir ce qui se passe. Ça, c'est un flotteur de carburateur. Dès que la chambre du flotteur est pleine, ça coupe l'arrivée d'essence. Et là, on a une vanne à pointe eau. Il arrive que cette pièce s'use et qu'elle fuit un peu. Ça suralimente le carburateur en essence et ça le fait déborder au point que la voiture ne marche plus correctement. Il y a un tas de petits gicleurs à l'intérieur. La plupart des carburateurs sont équipés seulement d'une pompe d'accélération. Comme celui-ci alimente un moteur équipé d'un turbocompresseur, il lui faut des giclées d'essence supplémentaires, c'est-à-dire des petites pompes additionnelles qui interviennent à différents moments de l'accélération. Tous ces petits gicleurs et ces pompes doivent être remplacés.
1: La restauration de la Renault s'avère beaucoup plus lente qu'il n'imaginait. Mais les dernières traces de rouille ont été meulées. Les panneaux abîmés ont été rebouchés, poncés et apprêtés afin de recevoir une couche de gris tungstène d'origine. Le turbocompresseur rééquilibré a beau avoir rejoint le moteur, malgré la quantité d'efforts déployés sur cette voiture, sa restauration a l'air d'être au point mort. C'est à se demander si Emma et Danny, venus voir les progrès du chantier, remarqueront des améliorations sur la GT.
3: Vous savez, il y a des moments dans la vie où on a un choc parce que beaucoup de choses ont changé en très peu de temps. Vous êtes anxieuse ?
4: Oh oui.
3: Se doute-t-il de quoi que ce soit ?
4: D'absolument rien. Il continue à acheter des pièces détachées.
3: Prêt ? Le jeu consiste à trouver ce que nous avons fait.
4: D'accord.
3: Va falloir compter sur les doigts de plusieurs mains.
5: Il manque beaucoup de choses.
3: Fuzz, combien d'heures avons-nous passé jusqu'ici sur cette voiture ?
2: Vous en dites quoi ?
3: Bonne question.
4: 10 heures ?
2: 10 ?
3: Vous pouvez y ajouter un zéro et multiplier par 3.
4: Waouh !
5: La peinture a l'air beaucoup mieux. Il manque une porte.
2: Ça vient. On essaie juste de comprendre comment tout cela s'assemble. Elle est d'ores et déjà équipée d'un nouveau turbocompresseur.
3: Un mot là-dessus. L'ancien turbo aurait pris feu. Il aurait brûlé la voiture, incendié la rue et ruiné tous les sexes.
4: À ce point ?
3: Il était en piteux état. Maintenant, nous devons nous organiser pour restituer la voiture à Ben. Fuzz, t'as une idée ?
2: Non, pas vraiment.
3: Dan, une suggestion ?
5: Il y a un musée de l'automobile près de chez nous. On pourrait y emmener la Renault et la lui dévoiler sur place.
3: Quand pouvons-nous faire ça ?
4: Il sera de repos mercredi prochain.
3: Ok, dernier carat pour finir, mercredi midi. On se retrouve là-bas.
2: Impec.
4: Parfait.
3: D'accord ?
5: Super.
3: Allez, Oust et Motus.
1: Voici le plan. Ben, passionné de voitures, sera invité à visiter un spécialiste des classiques qui est à la fois un musée automobile. Mais il ignore que sa propre voiture y sera exposée. Tout cela à condition que nos amis aient bouclé le travail en à peine plus d'une semaine, alors qu'une quantité de pièces doivent encore être remplacées.
2: Le moteur d'essuie-glace de la GT était HS. Alors, j'ai trouvé celui-là. On va le brancher. Ah, ça marche. Vous voyez comme le mouvement circulaire se transforme en mouvement linéaire avant d'être partiellement reconverti en mouvement circulaire ? Ça bouge comme sur un arc aux deux extrémités. Vos essuie-glaces fonctionnent d'après le même principe. Je vais l'installer sur la GT. Génial.
1: Pendant que Fuzz s'attelle à la tâche et que le reste de l'équipe passe en sur-régime, Tim avoue avoir commis une grosse erreur à ce stade de la restauration. Il a oublié de faire refaire les jantes en alliage léger qui sont dans un sale état. Et il doit faire vite.
3: Quel trafic ! Tout joue contre moi aujourd'hui. J'aurais dû déposer ces roues il y a 2 semaines. Il faut que j'appelle Pete. Pete, réponds, s'il te plaît. Allez, Pete, décroche.
6: Allô ?
3: Pete ? La GT Turbo qu'on retape. J'ai complètement oublié les roues. Je peux te les amener ? Je reste avec toi et je t'aide à les faire ce soir.
6: Désolé, Tim, je suis trop occupé. Et il faudrait que j'y passe toute la nuit. Je peux rien faire pour toi.
3: Oh non, Pete, je t'en supplie.
6: Je peux pas.
3: Pete, s'il te plaît, je suis en route. Je te les dépose. Sauve-moi et occupe-t'en. S'il te plaît. Allez.
6: Mets un pied chez moi. Je te prie de croire que je le saurai immédiatement.
1: Pete, qui s'est fait arnaquer par Tim de nombreuses fois, a truffé.

0: atelier de caméras de surveillance et de capteurs laser. C'est devenu une vraie forteresse.
1: Pete est là.
0: Bien sûr, cela ne dissuade en rien qui vous savez.
1: Je dois arriver à déposer mes roues sur le rack qui est là-bas. Pour peu que j'arrive à les y mettre, ce sera dans la poche. Il s'en occupera. Quand il prend en charge un jeu de roues, je dispose de 20 minutes avant qu'il ne revienne prendre le suivant. Mais j'ai besoin de quelques outils.
2: Tim,
1: tu peux me rendre service? File-moi tout le matos que t'as, mon pote. C'est pour un hold-up.
0: Mais enfin, quelle mouche l'a piqué!
1: Oubliez les SAS. Vous regardez bien, car SOS.
0: Retour sur Terre. Fuzz a fait une fâcheuse découverte. Les blocs de roulement des roues avant sont complètement morts. Cette pièce maîtresse permet aux roues de tourner sans à-coups. Voilés ou endommagés, ils peuvent être dangereux. Malheureusement, Fuzz a du mal à désolidariser du moyeu la bague de roulement intérieure.
3: Je ne trouve pas le moindre interstice qui puisse m'aider. Je n'y arriverai pas. Ça, c'est la partie intérieure d'un bloc de roulement de la Renault. Je vais essayer d'y percer une fente. Puis, je passerai l'embout du burin, je donnerai un coup, et ça devrait le faire. Un peu de chaleur. J'utilise cette boucle d'induction pour chauffer la bague intérieure du roulement. C'est toujours assez difficile de la séparer de l'arbre. Cette boucle produit le même mode de chauffage que sur une table de cuisson à induction électrique.
0: Pendant que Fuzz se débat avec ses outils, Tim est en mission impossible pour placer ses quatre jambes de Renault en tête de file. À peine les lumières s'éteignent et Pete quitte le magasin,
1: Laser, laser.
0: Il passe à l'attaque.

0: mode vision nocturne. Une jante sur le rack. Et de deux. Trois. Numéro 4. 1, 2, 3, 4. Le tour est joué.
1: J'ai un système de sécurité infaillible. Désolé, mais je peux pas t'aider.
2: Mission accomplie. Les jantes sont en place. Terminé.
3: Le jeu en valait la chandelle. Sans s'apercevoir de rien, Pete a pris les roues en alliage léger qui attendaient en tête de file. Il les a d'abord décapées chimiquement, puis par grenaillage. Et elles sont prêtes à recevoir une couche de peinture. Mais avant de pouvoir revenir sur la Renault, Fuzz doit régler le problème des roulements, et de toute urgence.
4: Je vais glisser mon petit burin dans l'interstice. Et voilà. Là où j'ai évidé le palier, il est devenu si fin qu'il a craqué tout seul. Ça m'a permis de le décoincer sans abîmer l'intérieur du bloc de roulement. Et je vais pouvoir y glisser un nouveau palier.
3: Une fois la bague de roulement enlevée,
4: je m'aide de l'ancienne bague pour insérer la nouvelle.
3: L'installation de la nouvelle bague n'a rien de sorcier.
4: Et voilà.
3: Il n'y a plus qu'à remonter le moyeu sur la tête des cieux, à l'équiper d'un nouveau jeu de disques et d'étrier de frein, et bien entendu, d'un jeu de roues complètement remis à neuf.
4: Oui, merci.
5: J'ai vécu l'enfer pour avoir ça.
4: Ouais, je te crois.
5: Comment ça, ouais, je te crois? Un peu de reconnaissance, tout de même.
4: C'était pas la mer à boire. Il a suffi d'aller chez ton gars, de faire rénover les roues et basta.
3: Une fois les roues serrées à bloc, les panneaux de carrosserie repeints installés, la GT recommence à avoir l'air d'une voiture. On garnit les portières et les fenêtres de nouveaux joints étanches. L'aménagement intérieur prend place. Jusqu'à ce qu'enfin, la GT renaisse au bout de ce parcours du combattant.
5: Les pare-brises sont souvent négligés. Fuzz, quand tu rends une voiture, son pare-brise doit être impeccable.
4: Tu as raison.
3: Dernier jour. À l'atelier, la tension est montée d'un cran. L'heure est à la concentration absolue. La moindre erreur pourrait avoir des conséquences désastreuses. À quelques heures du point final, tout le monde n'a qu'une idée en tête. Le moteur de 1400 cm3 va-t-il démarrer et donner vie à la GT ou pas?
4: Fais voir.
5: Prêt,
4: démarre.
5: Presque.
4: On n'est pas loin, réessaie.
5: Yeah. Ouais.
4: L'allumage par induction fait un boucan du tonnerre. J'entends le turbo.
5: On l'entend gronder.
4: Ok, éteins.
5: J'adore ça, Fez.
4: Ça te plaît?
5: J'adore cette voiture. Il y a des fois dans la vie où on se sent vraiment bien. Laissez-moi savourer cet instant sans vous moquer de moi.
3: Ça va être difficile, Tim, mais on t'aime. La voiture ronronne en attendant de rugir. Sa carrosserie est loin d'être finie, mais Tim veut absolument revivre quelques instants les émotions de sa jeunesse.
5: Fuzz, fais-moi plaisir. Ferme les yeux une seconde. Visualise ta chambre quand t'étais ado. Imagine que tu y entres et qu'elle n'a pas changé d'un poil depuis cette époque. Ce ne serait pas un cadeau de la vie, comme avec cette voiture que j'ai entre les mains?
4: Tim, finis ton rêve et redescends sur Terre pour que Ben puisse commencer le sien. Il faut lui rendre ce bijou.
5: Alors laisse-moi vérifier ces circuits électriques une petite heure.
4: Ah, tu me fatigues.
5: Alors, les phares, c'est bon, les clignotants aussi. Je suis fou de cette voiture. J'ai pas envie de la rendre, mais il le faut. Comme neuve, voilà ce qu'elle est.
3: Tim va-t-il encore veiller jusqu'à pas d'heure? Car demain, la GT Turbo a rendez-vous avec son propriétaire. Et ce devrait être une journée mémorable. Perdu dans une modeste zone industrielle de Maldon, dans l'Essex, se trouve le paradis des mordus d'automobiles. Depuis un quart de siècle, JD Classics achète, restaure et revend des voitures classiques et de course à des clients fortunés. Son showroom regorge de Jaguar, de Ferrari, d'autres Ferrari et de spécimens exceptionnels. Mais aujourd'hui, un heureux propriétaire va découvrir une voiture qui sort du lot, y compris dans un cadre aussi prestigieux.
5: Non, je suis pas content du résultat.
3: Qu'est-ce qui ne te plaît pas?
5: Non, c'est du grand n'importe quoi. Je ferais mieux de la garder.
3: Il en est hors de question. Et puis, tu ne la mérites pas.
5: Je t'en prie, c'est ma préférée. C'est pas juste. Bon, sérieux, viens que je te montre quelque chose.
3: T'as vu derrière la vitrine? Cet endroit est plein à craquer de pièces rares.
5: Tout va se jouer ici.
3: Où?
5: Dans ce showroom. Écoute, Ben aura droit à une visite guidée de ce concessionnaire. Il pourra zioter toutes ces merveilles, comme cette série E qui est là.
3: D'accord.
5: Mais un type caché sous une voiture travaillera sur la suspension.
3: Attends, Ben est tellement fan de Car SOS qu'il va flairer le coup et deviner que c'est toi.
5: Pas si je suis caché comme ça. On voit ça dans un instant. Écoute, Ben arrivera par là. Il passera devant cette Clio de course à moteur central.
3: Une future classique.
5: Pendant ce temps, je me glisse furtivement de ce côté. Sa GT attendra en contrebas, sur l'ascenseur. J'appuie sur le bouton, elle apparaît et... Bienvenue dans Car SOS.
3: Génial.
5: Allez.
3: Ben croira qu'il vient en visite guidée avec son meilleur ami Dan. Tout cela grâce à l'intervention d'un ami qui travaille ici. Ce qu'il ignore, c'est que pendant sa visite, il aura la surprise de sa vie. Sa compagne Emma et une foule d'amis et de proches font aussi partie de la surprise.
6: Quelle est belle !
3: À propos, que pensent ses proches de la voiture après qu'elle soit passée entre les mains expertes de Car SOS ?
7: Incroyable, j'arrive pas à croire que c'est elle.
6: Je reconnais les sièges. Elle est vraiment superbe. Il va être aux anges.
3: Le succès est incontestable. Pendant que Fuzz éloigne les amis et la famille, l'équipe apprend que Ben vient d'arriver.
4: Silence, s'il vous plaît. Ben traverse la cour.
8: Venez voir. Vous aimez les classiques ? Je m'en doutais. Voici une Ferrari 225. Là, c'est une Ferrari 250 Lusso de 1965.
4: Ben est à 3 mètres de moi. Je ne voudrais pas qu'il me voie, sinon c'est fichu.
8: On passe à l'atelier carrosserie et à l'atelier moteur.
3: Ben est un inconditionnel de Car SOS. Il suffirait qu'il aperçoive nos animateurs pour que tout capote. Voilà pourquoi Tim a préféré se cacher.
8: Nous avons d'autres showrooms au premier. J'y ai aperçu un caméraman qui tourne pour notre site internet.
4: Ça, c'est une Type E, 4 litres 2. Sans doute l'une des plus belles.
0: Où sont-ils?
5: Ah, j'entends des voix.
8: Désolé, Matthew. Ça t'ennuie si on passe rapidement?
4: Je vous en prie.
8: Merci, on fait vite.
5: Mince, je les entends qui approchent. Je crois que je reconnais Ben. Ouais, c'est eux.
8: On ne fait que passer. Parmi nos classiques plus récentes, nous avons cette Clio V6.
3: Jusqu'ici, Ben ne se doute de rien. Il est complètement fasciné par ces spécimens de voitures aussi rares que splendides. Il ne remarque même pas l'arrivée de sa propre voiture.
8: C'est une très belle voiture, la seule avec conduite à droite qui soit de cette couleur. Maintenant, passons de ce côté.
3: Le piège est tendu.
8: Mais on ne s'occupe pas seulement de voitures de luxe. Celle-ci, par exemple. C'est une très belle pièce dans l'histoire de l'automobile et elle est en parfait état.
5: Vous allez peut-être reconnaître cette voiture.
8: Ça va?
5: Et vous?
8: Ouais.
5: Vous la reconnaissez?
8: Oui, sauf qu'elle ne ressemble plus du tout à ce que j'avais dans mon garage.
5: Nous avons reçu une lettre d'Emma, disant que vous aviez vécu des moments difficiles.
8: C'est vrai.
5: Et à quel point vous aimez votre voiture?
8: C'est vrai aussi. C'est complètement dingue.
3: La dernière fois que Ben a vu sa précieuse Renault 5 GT Turbo, elle attendait à moitié restaurée dans un fouillis de pièces détachées. Ce bolide des années 80 a été rénové en respectant strictement les données du constructeur. Sa couleur gris tungstène brillant, rehaussée par des finitions d'origine, donne l'impression qu'il sort tout droit de la chaîne de fabrication. Sous le capot, son puissant moteur 1,4 litre assisté d'un turbocompresseur entièrement remis à neuf est prêt à affronter n'importe quel fou du volant qui voudrait tenter sa chance. L'intérieur est neuf, impeccable, et la voiture est équipée de roues GT Turbo complètement restaurées. Pour Ben, c'est ni plus ni moins que l'accomplissement d'un rêve.
5: Ça vous fait quoi ?
7: C'est complètement surréaliste. J'avais une chance sur un million qu'une telle chose m'arrive. Vous avez fait un travail hallucinant. Tout ça pour moi, j'en reviens pas.
5: Emma nous a dit que votre maladie vous a fichu par terre, mais que vous avez un courage incroyable.
7: Il y a des jours avec et des jours sans. Mais il y a des gens qui sont dans un état bien pire que le mien. Moi, je peux au moins me lever et aller travailler.
5: En quoi cela vous affecte-t-il au quotidien ?
7: Je souffre tour à tour de crampes, de fatigue, de migraines. Ou alors je gonfle. Je peux passer de mon poids actuel à 10 kilos de plus en rétention d'eau.
5: C'est vrai ?
7: Je ne peux plus me pencher. Mes jambes se bloquent.
5: Ça voulait dire peu de chances de poursuivre sa restauration.
7: Vu mon taux de rechute, aucune. Chaque fois que je commence un nouveau traitement, j'essaie de m'y remettre. C'est un peu difficile, mais... Pardon.
5: Sauf que maintenant, vous êtes assis dans votre GT Turbo. Ça vous fait plaisir ?
7: C'est carrément génial. Merci à vous tous.
5: On a eu beaucoup de plaisir à y travailler. Il me reste une chose à faire. Vous savez ce que c'est ?
7: Oui.
5: Donnez votre main. Bienvenue dans Car SOS.
7: C'est cool.
5: Bonne chance.
7: Merci. Elle est entre de bonnes mains.
5: Comment se fait-il que vous soyez encore là ? Allez, hop, fichez le camp. Dernière question. Vous la garderez comme ça ou vous allez la modifier ?
7: Je n'y touche pas.
5: Oh non ! T'avais raison, mon pote. En plus, elle est magnifique.
6: Content de l'avoir retrouvée ?
7: Tu m'étonnes.
6: C'est sympa de la conduire, non ?
7: Je ne l'avais jamais conduite.
6: C'est vrai.
7: Elle n'a jamais pris la route. Tu peux en profiter maintenant.
6: Ce serait sympa de la montrer dans des clubs.
7: Ce serait cool.
6: Tu m'étonnes.
7: Je l'adore, autant la montrer le plus possible. T'es content de l'avoir récupérée ? C'est le pied.
6: C'est vrai.
7: Le bonheur.
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0: Aujourd'hui, Tim et Fuzz ont traversé la Manche.
1: Bonjour Tim, aujourd'hui nous sommes en France.
2: Zut alors, Fuzzbot.
0: Ils se dirigent vers Lille en France, un pays où le bon côté de la route devient le mauvais et réciproquement.
3: Tu dévis, mais roule droit.
4: Lâche ce volant, on va avoir un accident.
5: Mais qu'est-ce que t'as dans la tête?
6: On vient chercher la voiture française la plus emblématique et même pour certains la plus belle voiture jamais créée.
7: C'est la Citroën DS.
6: En français, on prononce DS.
4: Compris.
6: Parce que ça veut dire
4: divinité.
6: Tu le savais?
4: Je comprends le français.
0: Oui, aussi française que la Tour Eiffel. Lorsque la DS est présentée au Salon de l'Automobile en 1955, on a peine à imaginer de nos jours combien elle a dû paraître futuriste. Son design d'avant-garde, inspiré de l'ère spatiale, donna un sérieux coup de vieux à toutes les voitures existantes. Ses courbes superbes n'avaient aucun équivalent sur les routes. Elle proposait un système hydropneumatique révolutionnaire qui contrôlait des suspensions à hauteur constante, les freins, l'embrayage et la direction. La garde au sol se réglait depuis l'intérieur de la voiture. Le succès fut immédiat avec 12 000 commandes dès le premier jour. Comme toujours, le modèle que Tim et Fuzz s'apprêtent à découvrir n'en est qu'un pâle souvenir.
6: Le président Charles de Gaulle disposait d'une DS de fonction. Il a été alors victime d'une tentative d'assassinat. Et le plus incroyable est que son chauffeur a réussi à repartir avec la voiture dont les quatre pneus avaient été crevés par les tirs, grâce à cette suspension. Oh, il y a un problème, cette voiture est bien trop basse. Il a relevé la voiture et ils sont partis pratiquement sur les jantes.
4: Incroyable, je ne le savais pas.
0: La DS avec laquelle ils ont rendez-vous appartient à Roger depuis 50 ans. Elle a longtemps fait partie de sa vie avant de rendre l'âme dans les années 80. Roger s'est alors lancé dans sa restauration, mais il a été interrompu par la maladie de sa femme et il a lui-même fini par être rattrapé par l'âge.
6: Ah, la famille!
0: Ce sont les proches de Roger qui ont contacté Car SOS. Serge, son fils, Christine, une amie de la famille, et son petit-fils Tristan, tous espèrent que l'équipe réussira à rendre le sourire à Roger.
6: Comment allez-vous?
4: Qui est ce garçon?
8: C'est Victor.
6: Victor! Combien de générations sont présentes ici?
8: Trois.
6: Vraiment?
9: Roger, il n'est pas ici?
8: Ah non.
6: Okay. D'accord. Où est la voiture?
9: Nous pouvons voir la voiture?
6: Ouais.
9: Ok, on y va?
6: Ok. Tu viens, mon gars? Tu me tiens la main? Ça veut dire pas question en français.
4: Je te tiens la main si tu veux.
6: Ça ira, merci.
10: Elle est belle!
6: Regarde-moi ça! Pourquoi il y en a deux?
11: Ah, c'est la voiture d'un ami.
6: Ah, j'espérais profiter d'une autre voiture pour les pièces.
4: Je sais bien.
6: Je comprends.
4: Mais elle est...
6: magnifique.
4: Quoi, magnifique?
6: Oui.
4: Tu la trouves magnifique?
9: Ça, c'est la plus belle voiture du monde. It's the most beautiful car in the world.
6: Regarde-moi ça.
4: Oui, dans quelques temps. Mais pour l'instant...
6: On n'en fait plus des comme ça.
4: On peut la sortir? Bien sûr. Ça y est, je l'ai.
6: C'est bon, continuez.
4: Doucement, je me doutais pas.
6: Je veux voir l'arrière de cette merveille.
4: C'est bon?
6: Admire ce volant, il est superbe! C'est génial.
4: Tu sais ce que c'est?
6: Dis-moi.
4: Une épave. Il y a autre chose.
6: Je te laisse voir.
9: Wow. Ok, Roger, il est ton père.
6: C'est ton père.
9: Ok.
6: Quel âge a-t-il?
9: Il a quel âge?
12: 94 ans.
6: 94 ans?
12: Oui.
9: Wow. How many years?
6: Depuis quand possède-t-il cette DS?
12: 1968 qu'il a acheté, oui.
6: 1968.
8: 1968, sa première voiture neuve.
6: Incroyable.
8: Oui.
6: Tristan, cette voiture compte beaucoup pour vous.
13: Mes enfants.
14: Dream.
13: Ils rêvent devant cette voiture.
6: Vos enfants rêvent de rouler dans cette voiture?
8: Oui, avec leur grand-père.
6: Oui.
8: Leur arrière-grand-père.
14: C'est la première voiture que j'ai conduite aussi.
6: Vraiment?
14: Oui.
6: Je comprends maintenant son importance pour votre famille.
4: Bon. Il manque les panneaux de porte, le ciel de toit s'affaisse. Est-ce qu'il y a des trucs intéressants dans le coffre? Ah. Un chauffage. Voilà. Les panneaux de porte. Ils vont être difficiles à remplacer. Admirez leur style, c'est magnifique. Génial.
15: Gosh.
4: Ce moteur est monté avec l'avant à l'arrière, tandis que la boîte de vitesse est ici, à l'avant. Je pense que je vais devoir faire appel à des experts pour cette voiture.
6: Si votre père a 94 ans, il a dû connaître la guerre.
14: Pendant la guerre, il était résistant. Il faisait des sabotages.
8: Il était résistant.
6: Il a fait partie de la résistance française ?
8: Tout à fait.
6: Incroyable. Il se livrait donc à des actions contre les activités des nazis, ici, dans le nord de la France.
8: Oui, dans cette région.
6: C'est un personnage incroyable.
15: Durant la guerre, Roger était chargé de saboter les lignes et les ponts de chemin de fer. C'était une mission extrêmement dangereuse, et beaucoup de compagnons ont perdu la vie. Roger est aujourd'hui le dernier résistant encore en vie de la région.
6: Comment s'occupe-t-il maintenant à 94 ans ? Il participe à la vie locale ?
8: Oui, il va toujours dans les écoles pour parler de la résistance.
6: C'est vrai ?
8: Oui.
6: C'est un homme très actif, il a une pêche d'enfer.
8: Oui, il est très actif.
15: C'est après la guerre que Roger est tombé amoureux des voitures, d'abord comme chauffeur durant son service militaire, puis comme vendeur de café itinérant. Mais le grand amour de sa vie reste sa DS.
6: Pourquoi est-elle dans cet état ?
14: Je voulais la restaurer pendant un moment et ma maman a été malade, il s'occupait d'elle et...
6: D'accord.
14: Et bon, la vie...
6: Il a mis la voiture de côté pour s'occuper de votre mère.
8: Elle était âgée et puis elle a eu un cancer.
6: D'accord.
8: Elle perdait la mémoire, il fallait beaucoup s'occuper d'elle.
6: Si on restaure cette voiture, quelle sera sa réaction, à votre avis, en la retrouvant ?
16: Il va avoir une larme.
8: Il va pleurer.
6: Ouais.
8: C'est certain.
6: Bien. Et vous ?
9: Et vous ?
8: Aussi, probablement.
6: Je comprends.
4: Tim, t'arrives juste à temps.
6: Qu'est-ce que t'as trouvé ? Dis-moi, Fuzz.
4: Ce que j'ai trouvé ? Plein de trucs manquants. Les ailes avant, les seuils, des tonnes de...
6: C'est vrai ?
4: Elle est vraiment cool.
6: Tu l'aimes ?
4: Oui, je l'aime.
6: Alors, on la charge. Au boulot.
4: On va la pousser.
6: Allons-y, on l'emmène. Il ne se doute de rien, au moins.
8: Absolument pas.
6: Parfait.
15: Ils ont raconté à Roger que sa DS allait participer au tournage d'un film français sur les voitures anciennes. Mais il ignore que ce film n'existe pas.
1: Au revoir.
8: Au revoir.
9: Salut. Merci. Bye
6: bye. Ouais, on a une DS.
4: T'as vu dans quel état elle est ?
6: C'est sidérant.
4: Sidérant ? C'est le mot. Je suis sidéré.
6: Par le boulot qui nous attend ?
4: Exactement.
6: Je sais. T'inquiète pas, on est en France.
4: Ouais ?
6: On trouvera sans problème un spécialiste des DS, puisqu'elles ont été fabriquées et conçues ici même.
4: Entièrement d'accord avec toi. D'ailleurs, je m'en suis déjà occupé, ne t'en fais pas.
6: Les grands esprits se rencontrent.
4: Oui, il y a un spécialiste des DS.
6: D'accord.
4: Pas loin d'ici.
6: Bon, je vais piquer une sieste.
4: Ouais.
6: Pendant que tu nous y conduis.
4: C'est dans une petite ville qui s'appelle Barnet.
9: Barnet.
4: C'est bon. On est arrivé. Debout, la marmotte. Réveille-toi.
9: Bonjour, ça va ? Est-ce que nous pouvons du sang d'Angleterre ? Je m'appelle Tim.
17: Bienvenue à Barnet. C'est Tim ?
4: Oui, je suis Fuzz. Ça va bien ?
17: Pas mal. On va bien ?
4: Ça va, pas de problème. Tranquille, il dormait. Allez, Barnet, en Angleterre.
15: Tim et Fuzz sont allés chercher en France une DS ID20 de 1968 appartenant à Roger. Une voiture d'une conception si révolutionnaire que même Fuzz n'est pas certain de tout maîtriser. C'est pourquoi ils sont venus voir Jamie, un spécialiste des DS, dans l'espoir de profiter de ses conseils avisés.
6: Fuzz.
4: Ouais.
6: J'ai l'impression d'avoir récupéré la voiture d'un extraterrestre.
4: Quelles sont les pièces qui manquent ?
17: L'échappement.
4: Ouais.
17: La pompe hydraulique a disparu. Ces courroies sont là.
6: C'est la pompe hydraulique, en fait, qui lève la voiture. Elle alimente...
17: Elle alimente tout.
6: Ouais.
17: Les freins, la direction, la suspension hydraulique. Pas de bouchon d'huile.
4: La pompe à huile ?
17: Oui, le radiateur. Les copes.
4: Et j'ai l'impression que tout a été démonté parce qu'il y avait un problème avec ceci, et je pense qu'ils ont enlevé tout ça pour pouvoir accéder au moteur.
17: C'est relativement simple de démonter tout ça. Ensuite, vous avez accès à tout le reste.
6: Mais où est le combobulateur ?
17: Dans le coffre.
6: Vraiment ?
17: Oui.
6: Et le condensateur de flux ?
4: Je comprends pas ce qui lui arrive.
6: Cette voiture me fait peur, sérieusement. Referme ce capot, on fiche le camp.
15: Même s'ils n'en savent pas beaucoup plus après cette visite chez le spécialiste, leur programme est un peu plus clair. Le système hydropneumatique révolutionnaire de la voiture alimente la suspension, les freins et la direction. Il est aussi compliqué que mystérieux, et la moitié de ses pièces a disparu. Comme de bien entendu, la carrosserie est très corrodée, surtout les bas de porte qui devront être découpés et remplacés par de la tôle neuve. Mais c'est le moteur de 2 litres de cylindrée le plus urgent, car il semble bloqué. Il faudra le sortir, le démonter et le rénover. La voiture est enfin arrivée à l'atelier de CarSOS, et Fuzz s'arrache les cheveux en se demandant par où commencer.
4: Bon, il faut que j'arrive à comprendre cette voiture. L'avant du moteur est derrière, et l'arrière du moteur devant. Mais pas à l'avant de l'avant, juste au milieu, à cause de l'arrière de la boîte de vitesse. Bon. Il faut que j'arrête de contempler cette voiture et que je prenne mes outils. Ce n'est pas un vaisseau spatial, c'est juste une voiture. Quoi ? Tu es censé être quoi ?
18: Une voiture venue du futur.
4: Du futur ?
18: Du futur.
4: Du futur ?
18: Pour résoudre tes problèmes avec cette voiture.
4: Vraiment ? Si tu viens du futur, dis-moi, c'est quoi ça ?
18: C'est la suspension.
4: D'accord. À quoi sert cette petite poulie ?
18: C'est la petite poulie qui est derrière.
4: Génial. J'ai droit à un troisième vœu ?
18: Oui.
4: Peux-tu t'en aller ?
18: Oui.
15: Enfin débarrassé de cette distraction, Fuzz se retrouve confronté au problème du moteur apparemment sans dessus-dessous. Il va devoir le sortir et découvrir pourquoi il ne tourne pas. Entre-temps, Tim, qui a retrouvé un peu de dignité, a entamé les opérations de recherche.
6: J'ai pas la moindre idée du fonctionnement des suspensions DDS. Pas la moindre.
15: Chez Pléiade Car Service, on répare ces énigmatiques mais indispensables systèmes hydropneumatiques DDS depuis bientôt 40 ans. Réussiront-ils à expliquer leur fonctionnement à Tim ?
19: Salut !
20: Bonjour !
19: Je cherche celui que l'on surnomme Martin le dieu de tout ce qui touche au Citroën.
20: Ça doit être moi.
19: D'accord. On désosse une DS et on ne sait pas à quoi sert ceci.
20: Ce sont des sphères.
19: Ça, je le sais. Merci beaucoup.
20: Ceci est l'accumulateur hydraulique de la suspension des Citroën. Vous avez un diaphragme placé ici, du gaz à haute pression en haut. Le liquide monte via le clapet situé en bas. L'amortisseur et le ressort sont contenus dans le même élément. Voilà.
19: Génial, merci beaucoup. Je peux m'en aller. Bon, est-ce que vous pourriez me montrer...
20: Oui, on va prendre ces sphères et je vais vous montrer comment ça fonctionne.
19: Ici ?
20: Oui, on va s'installer dehors. Voyons ce qu'on peut faire pour vous aider à comprendre ce système.
19: D'accord.
20: Bien, vous pouvez prendre ces 4 enjoliveurs.
19: D'accord.
20: Ils représenteront les roues.
19: D'accord, 2 devant. Il faudrait les placer à la verticale, mais peu importe. Bon, les 4 roues sont là.
20: Les 2 de devant.
19: Oui, voilà l'avant et j'ai placé celle-ci pour l'arrière.
20: Et voilà l'arrière.
19: Exact.
20: Et on a aussi le réservoir.
19: Il est là.
20: Le voici. Ceci est la pompe hydraulique. Dès que vous démarrez le moteur, la pompe tourne, elle aspire le liquide du réservoir et l'envoie par le circuit principal dans le régulateur.
19: D'accord. Et le régulateur envoie l'huile vers la suspension.
20: Oui.
19: Comment tout ça fonctionne ? C'est quoi ça ?
20: C'est un des cylindres de suspension. Quand le piston monte, l'huile est poussée dans la chambre du bas.
19: Par ce trou ?
20: Voici le diaphragme qui vient là.
19: Attendez, on a de l'huile de ce côté ?
20: Oui.
19: Et comme l'huile est incompressible, elle pousse vers le haut. Qu'y a-t-il de l'autre côté ?
20: Là, il y a du gaz.
19: Alors, en haut, il y a du gaz qui, lui, est compressible et joue le rôle du ressort. Mais où est l'amortisseur ?
20: C'est cette petite partie en bas.
19: D'accord.
20: Elle contrôle la vitesse de circulation du liquide dans la sphère.
19: C'est brillant !
15: Normalement, grâce à cet équilibre entre un gaz compressible et une huile incompressible, les sphères jouent le rôle du ressort et de l'amortisseur traditionnel. Mais cette voiture comporte 2 innovations géniales. Un régulateur central et des correcteurs d'assiette. Lorsque l'avant ou l'arrière de la voiture supporte un poids plus élevé, il est automatiquement compensé par une augmentation de la pression d'huile, qui replace la voiture à sa hauteur normale d'utilisation. Retour à l'atelier où Fuzz a extrait le moteur de la Citroën. Mais cela ne suffit pas à résoudre ses problèmes.
4: Ce moteur est bloqué. Et je soupçonne que c'est parce qu'il n'a pas tourné depuis des décennies. Il peut aussi y avoir une autre raison. C'est cette chaîne de distribution qui se trouve ici, à l'arrière. Et son carter est totalement inaccessible. Pour l'ouvrir, il faut sortir le moteur. Ce qui représentait peut-être trop de travail sur une voiture aussi vieille.
15: Cette chaîne de distribution commande les soupapes d'admission et d'échappement qui font circuler le mélange air-essence dans la chambre de combustion.
4: Dernier écrou.
15: Si la chaîne est cassée, elle a pu provoquer des dégâts considérables à l'intérieur du moteur.
4: C'est le moment de vérité. Bon. Je m'étais imaginé que cette chaîne était cassée, mais en fait, elle est juste un peu fatiguée. Elle a l'air en fin de vie.
15: Si la chaîne de distribution est encore bonne, pourquoi ce moteur refuse-t-il de tourner? Retour à l'atelier d'hydraulique où Tim va bientôt savoir si les sphères de suspension de la DS sont réutilisables. Avec le temps, leur usure peut entraîner une fuite du gaz et dégrader la tenue de route de la voiture.
20: Cette machine nous indiquera la pression qui reste dans votre sphère.
19: J'ai vu la même dans un sous-marin allemand.
20: Pas tout à fait la même.
19: C'est un bricolage maison, non?
20: Oui, c'est ça. On a juste à visser cette sphère ici. Ensuite, on pompera jusqu'à ce que la pression sous le diaphragme soit égale à celle de la partie supérieure, comme le montrera l'indicateur.
19: D'accord.
20: Je pompe. L'aiguille commence à monter.
19: Vous faites ça comme un pro?
20: 15, 20, environ 27 bars.
19: C'est bien?
20: C'est un combat perdu d'avance.
19: Pourquoi?
20: Vous avez des sphères Citroën qui ont été conçues pour cette voiture. Mais depuis que Citroën les a arrêtées, on trouve de l'adaptable. Si vous voulez que votre voiture redevienne un tapis volant, vous devez prendre celle-ci.
19: Celles-ci sont prévues pour notre DS?
20: Oui.
19: C'est la journée une achetée, une offerte?
20: Pour vous, oui.
19: C'est vraiment la journée une achetée, une offerte?
20: Oui, juste aujourd'hui.
19: Mon petit doigt me dit que vous voulez me voir partir. C'est super, merci.
15: Les suspensions, c'est réglé. Fuzz, lui, vit un cauchemar sans fin.
4: C'est pas très joli là-dedans. C'est devenu rare aujourd'hui avec les carburants modernes. Mais sur ces vieux moteurs, un dépôt charbonneux se formait. Comme on peut le voir sur ces pistons. Ça, c'est un moteur calaminé. On va devoir faire ce qu'on appelle un décalaminage. Autrefois, c'était une opération assez courante. Elle consiste à débarrasser le moteur de sa calamine. Idem pour la culasse et les soupapes qui sont recouvertes d'une sorte de suie. Je crois que ce moteur s'est bloqué par manque d'utilisation.
15: Ce moteur devra partir chez un spécialiste pour un démontage et une rénovation complète. La restauration de la DS de Roger bat désormais son plein. L'intérieur fatigué est enlevé, les éléments rouillés sont démontés, les trous sont découpés et remplacés par de la tôle neuve. Et enfin, toutes les bosses et les chocs sont réparés.
4: On a un petit problème avec les portes de cette DS. Ce panneau, par exemple, est tout sauf plat. Mais je vais tenter un truc. Avec ces pinces et une vieille barre. Regardez. Quand je la pose sur la tôle, je peux visualiser les creux et avec quelques manipulations, je devrais éviter une réparation complète en arrivant à l'aplanir. On pourra alors la mastiquer légèrement et la peindre. Je presse la partie enfoncée et je frappe sur le bas pour voir si j'arrive à enlever un peu de pression. Juste là, où c'est invisible. Bon. Est-ce que ça a marché? Oui, c'est un peu plus plat ici. Avec des petits coups en biais, j'évite de mettre trop de pression.
15: Tandis que les carrossiers s'activent sur le reste de la voiture et la bichonne panneau après panneau, Tim et Fuzz partent en apprendre un peu plus sur cette Citroën révolutionnaire.
4: Regarde, on dirait un poisson.
19: Ou un vaisseau spatial.
4: Ou un vaisseau poisson.
19: Un vaisseau poisson.
4: Un poisson d'espace.
2: Oh. Oh. Oh.
4: C'est trop confortable.
19: Bonne nuit, Fuzz. C'est comme chez ma mamie.
4: On pourrait y passer des heures. Mais faut y aller. Range tes pattes.
19: J'ai jamais vu des sièges à ressort aussi confortables. Je vais filmer, fais le commentaire.
4: Ok. Sur la direction, c'est le levier de vitesse.
19: 1, 2, 3 et 4.
4: Oui, on n'a pas l'habitude. Regarde la pédale de frein.
19: Elle est où?
4: Il n'y en a pas. C'est juste un téton.
19: C'est un aîné de frein. Allez, démarre, voyons ce qu'elle donne.
4: Ok, c'est parti.
19: Regarde, sur le tableau de bord, on voit les feux stop arrière s'allumer. Top.
2: Oh, yes.
19: Attends, regarde. Là, mets-la en position haute.
4: T'es sûr?
19: Oui, oui, lève-la. Allez, vas-y. Vas-y, vas-y. Ouais, c'est bon. Alors, si tout se passe bien, on devrait monter.
4: C'est l'arrière qui se lève.
19: Ça fait bizarre. On dirait les trucs de réalité virtuelle des parcs de loisirs.
4: Le simulateur de vol.
19: Exactement.
4: C'est un simulateur de vol.
19: Regarde, tout est tellement cool. Cette garniture a l'air sortie d'un snack américain. On dirait que l'accoudoir est rembourré. Mais oui, c'est vrai.
4: Tout est rembourré.
19: Tout est rembourré, c'est génial. Il y a du rembourrage partout.
4: Mettez-nous de la mousse partout.
19: Et regarde, sur les poignées de porte, il y a ces petits boutons-là.
4: Une seconde. Tu sais ce que je vais faire? C'est parti.
19: Allez, Fuzz, emmène-moi dans le futur. Je parierais même qu'elle a un capaciteur de flux.
15: Les journalistes spécialisés ont élu la DS comme l'une des voitures les plus belles de tous les temps. Mais son style n'est pas son unique atout. Elle possède peut-être le confort d'un tapis volant, mais ses accélérations franches et sa vitesse de pointe de plus de 160 km/h révèlent un certain tempérament sous ses lignes pures. Elle s'est vendue à près d'1,5 million d'exemplaires en 20 ans, mais elle a laissé une empreinte bien plus durable.
19: Dis donc, elle s'en sort encore bien dans la circulation?
4: Oui, c'est correct. Mais elle n'est pas super rapide, elle n'est pas très nerveuse.
19: Ouais.
4: Mais qui a envie de foncer dans une voiture aussi cool? On est là pour se faire admirer.
19: C'est sûr.
4: Belle voiture. Le conducteur n'est pas mal non plus.
19: Tout est tellement français dans cette voiture. Quel confort. C'est ça qui m'inquiète, Fuzz.
4: Quoi?
19: J'ai envie de dormir dedans.
4: Il y a un mot qui résume la DS. C'est confort.
15: Tim et Fuzz restaurent une Citroën DS de 1968.
19: Fuzz?
4: Ouais?
19: J'ai l'impression d'avoir récupéré la voiture d'un extraterrestre.
15: Cette DS a été achetée neuve par Roger, un héros de la Seconde Guerre mondiale. Il l'aime tellement qu'il n'a jamais réussi à s'en séparer. Mais la maladie, puis le décès de sa femme, ont interrompu ses projets de restauration.
21: Elle était âgée, et puis elle a eu un cancer.
19: Ouais.
21: Comme elle perdait la mémoire, il fallait beaucoup s'occuper d'elle.
15: Aujourd'hui âgé de 94 ans, Roger n'a plus la force de travailler sur sa voiture bien-aimée. Et c'est sa famille qui a contacté Car SOS.
22: Bonjour, il s'appelle Fuzz.
15: À l'atelier, sa conception d'avant-garde est une source de tracas pour Tim et Fuzz.
19: Cette voiture me fait peur.
15: Lentement mais sûrement, la Citroën de Roger se transforme comme une citrouille en carrosse. L'équipe qui s'active sans relâche dans l'atelier doit être alimentée par un flux continu de pièces détachées. L'un de leurs fournisseurs est venu avec un véhicule de livraison original. Une Citroën qui a porté la suspension hydropneumatique révolutionnaire de la DS à un niveau encore supérieur.
4: Bon sang, mais c'est toi, David? Je l'avais jamais vu, cette voiture. Ah, génial.
23: C'est bon?
4: Ils sont même pivotants.
23: Ouais.
4: Parfait. Elle est incroyable.
23: Elle te plaît?
4: J'adore. Tu l'as depuis longtemps?
23: 3 ans.
4: Je suis jamais monté dans cette voiture.
23: Vraiment?
4: Non.
23: On fait un tour?
4: Ah oui, j'en rêve.
15: Non content d'avoir produit l'une des voitures les plus innovantes de l'histoire, le constructeur lance dans les années 60 le projet S. Et en 1970, la SM voit le jour. Équipé d'un V6 2 litres 7 Maserati, ce modèle était une DS dopée aux stéroïdes.
4: Les sensations de conduite sont différentes.
20: Il faut un moment pour s'y habituer. Si tu lâches le volant, il se recentre tout seul.
4: Oui.
20: Comme la direction est assistée, même à l'arrêt, si on tourne le volant complètement et qu'on le lâche, il revient tout seul au centre.
4: C'est pas vrai.
20: Je pense qu'ils ont voulu mettre tout leur savoir-faire dans cette voiture.
4: Oui. Elle est aussi incroyable au niveau vitesse.
20: On sent qu'elle a été conçue pour les longues routes sinueuses qu'on trouve en France.
4: Ouais.
20: C'est là qu'elle donne le meilleur d'elle-même.
4: Nous sommes dans une rue pavée. Et on a une vraie sensation de douceur et de stabilité.
20: C'est fantastique, non?
4: Il se passe beaucoup de choses là-dessous pour arriver à maintenir l'assiette de la voiture.
20: Ah oui.
4: Là, on entend le grondement du moteur. La ville n'est peut-être pas son terrain de chasse préféré, mais ça reste un bonheur à conduire. Et si vous êtes un grand frimeur, ce qui est mon cas, il faut être vu dans cette voiture-là. Elle n'est pas faite pour les timides. N'est-ce pas?
20: Non.
4: Qu'est-ce que tu fais?
19: La balade est finie?
4: Ouais.
19: T'es parti des heures.
4: Ouais, tu aimes être à ma place?
19: C'est horrible.
4: Tu sais ce que je pense de la tienne?
19: Vas-y.
4: C'est super facile.
19: Boucle-la. Boucle-la et fiche le camp. Laisse-moi bosser.
15: Tim et Fuzz feraient mieux d'arrêter de se chamailler et de reprendre le travail. Car en plus d'une carrosserie pleine de mauvaises surprises, ils doivent naviguer à vue parmi les complexités de cette voiture révolutionnaire. Et les délais prévus ont explosé. C'est pourquoi Tristan, le petit-fils de Roger, et Christine, une amie de la famille, qui ont fait le voyage depuis la France, vont avoir un léger choc.
19: Fuzz, tu te souviens? De Tristan et de Christine?
0: Bonjour.
4: Comment ça va?
0: Bien, contente de vous voir.
19: Est-ce que votre grand-père se doute de quelque chose? Il a des doutes?
3: Mon grand-père ne se doute de rien. Je lui ai dit que je l'avais loué pour un film.
19: Bien, la voiture est partie sur un film, on est tranquille.
4: Vous êtes prêts?
13: Je suis prêt.
3: Oui, je suis prêt.
19: Parfait, on y va.
5: 3, 2, 1, OK.
0: Oh mon Dieu.
5: Oh mon Dieu.
3: Oh.
0: Wow.
5: La voiture.
0: Je m'attendais à autre chose. Wow. Il n'y a ni moteur, ni rien.
19: Fuzz, montre à Tristan la voiture. Je crois qu'il est en état de choc.
4: D'accord.
5: Okay.
4: Le moteur était complètement bloqué. L'intérieur, on ne l'a même pas encore regardé. L'électricité, on n'y a pas encore touché. Et l'hydraulique, je n'y ai pas encore touché.
0: Vous avez fait quoi?
19: Bonne question.
4: Comme on est en territoire inconnu, on s'occupe d'un chantier à la fois. Mais le plus gros de ce qu'on a fait ne se voit pas. On essaie le plus possible de conserver le maximum de la voiture de votre grand-père.
15: Fuzz peut trouver toutes les excuses du monde pour expliquer le retard sur la voiture. Cela ne change rien au fait qu'ils doivent restituer dans 2 petites semaines sa voiture à Roger. Celui-ci est invité à un rassemblement de voitures anciennes utilisées dans un film français qui n'existe pas, réalisé par un metteur en scène virtuel. Bien entendu, la véritable star de cet événement sera la déesse entièrement restaurée, à condition qu'elle soit terminée à temps. Les soudures étant terminées, la caisse, les portes et les ailes sont prêtes à recevoir leur première couche de peinture. Dès qu'elle sera sèche, tous les éléments seront remontés, à commencer par le moteur entièrement restauré.
19: Monsieur Fuzz, ça va l'artiste?
4: Juste à temps.
19: Pourquoi?
4: Tu vas m'aider à remonter la boîte de vitesse.
19: C'est parti.
4: Je me souviens plus du sens. Essayons ce côté. T'es prêt? On y va? Tu la tiens?
19: Oui, non. N'essaie pas de la faire tomber pour gagner du temps.
4: Bien. Parfait. Doucement. Attention. Bien. Tourne-la vers l'avant. C'est bon, on y est.
15: Le moteur et la boîte, une fois réassemblés, peuvent retrouver leur emplacement dans la voiture.
4: Ok, super.
15: Le remontage final peut alors commencer. Toute la partie électrique est posée et testée. Les portes sont réinstallées et reçoivent leur garniture. Les pare-chocs avant et arrière sont remontés et le ciel de toit qui s'affaissait est remplacé par un neuf. C'est l'occasion d'admirer quelques-uns des exploits techniques qui ont fait de la DS un mythe.
19: Dans cette voiture, tout a été réfléchi, re-réfléchi et re-re-réfléchi. Elle était tellement futuriste. Regardez ses phares. J'ai collé un petit poisson dessus pour visualiser son déplacement. Le phare va jusque dans les coins. Le phare va tourner pour éclairer l'intérieur du virage avant même qu'on tourne. C'est techniquement tout simple et en même temps presque aussi intelligent que le type qui a inventé le plot réfléchissant. Lui aussi, c'était un génie. Il devait rouler quand ses phares ont éclairé les yeux d'un chat. Il s'est dit, je vais inventer le plot réfléchissant. Allez, salut. J'ai du boulot.
15: La DS est bien entendu surtout connue pour son système hydropneumatique révolutionnaire qui procure à cette voiture le confort d'un tapis volant. Pour le moment, Fuzz consacre surtout mille et une nuits à cette voiture.
4: J'essaie de remonter le système hydraulique sur cette voiture. Je ne sais pas du tout où vont les pièces, car elles étaient presque toutes démontées quand on les a récupérées. Je me sens un peu dans le brouillard. J'essaie de comprendre où vont toutes ces petites pièces. Ça ressemble à un puzzle. Mais quelqu'un a perdu le couvercle de la boîte avec la photo.
19: Il y a un truc qui me frappe quand je regarde l'intérieur de cette voiture. Je sais que ceux qui concevront les voitures de demain regardent cette émission. Alors c'est peut-être vous qui dessinerez l'intérieur des futures voitures électriques. Soyez sympa. Faites des sièges aussi élastiques et aussi souples. Parce que l'intérieur de cette voiture est ahurissant. C'est tout simplement une œuvre d'art.
15: Le temps imparti pour cette restauration hors norme est bientôt écoulé. Il reste pourtant une multitude de petits détails à régler, à commencer par ce moteur de 2 litres. Il alimente la suspension, la direction, en fait à peu près tout, mais à condition de démarrer. Allez, Fuzz, montre-nous tes talents.
4: On fait une tentative ? Oui, attends. Il y a de l'essence ? Elle est vieille. Tu peux le faire tourner sans l'allumage ? Passe-moi la lampe.
19: Le souci, c'est qu'après avoir fait tout ça, il nous manque encore 2 ailes et un capot. Pour l'instant, c'est juste un beau presse-papier français. Ça vient de péter. L'échappement a explosé en 1000 morceaux.
4: Il faut régler l'avance. Vas-y. Encore un peu. Vas-y.
7: Allez !
4: Encore un peu. Vas-y. Là, c'est trop. Je vois où c'est. C'est bon, coupe.
19: Bien joué, les gars. C'est génial.
4: Cette voiture n'a pas roulé depuis 35 ans.
19: C'est vrai.
4: Le moteur non plus n'avait probablement pas tourné. Alors...
19: Tu veux être sous les projecteurs ?
4: Bien sûr.
19: On t'écoute.
4: Cette voiture est bientôt prête. Et Roger va pouvoir de nouveau la conduire.
19: Roger ?
4: Oui. Il conduira la voiture qu'il a achetée neuve en 1968. Tu te rends compte ?
19: C'est incroyable.
4: Oui.
19: Allez, on monte le capot et les ailes et on la sort d'ici.
4: D'accord.
19: Bien joué, les gars.
15: Le moteur tourne enfin. Et il ne manque plus que quelques boulons pour que cette restauration soit achevée. Il est temps maintenant de s'organiser. Car demain, en France, son propriétaire qui ne se doute de rien va avoir la surprise de sa vie. Près de Valenciennes, dans le nord de la France, il existe une société spécialisée dans les voitures anciennes et classiques. Elle accueille aujourd'hui dans ses locaux un événement très particulier.
10: Bienvenue à la France, mon petit pompier.
11: Ah, merci.
19: Tu les aimes, hein ?
4: Elles sont fantastiques.
19: Écoute-moi, j'ai une très mauvaise nouvelle. Pendant le voyage, une bombe nucléaire a frappé le ferry et la Citroën. Je suis désolé. Vraiment désolé.
4: D'accord.
19: Regarde dans quel état elle est.
4: Non, notre Citroën est là. Viens l'admirer.
19: Certainement. Oh la vache. Mon vieux, regarde-moi ça. C'est la perfection absolue.
4: C'est pas une des plus belles voitures du monde ?
19: C'est la perfection incarnée. C'est un vaisseau spatial. On a réussi. Oh, une question.
4: Ouais ? D'accord. Tu veux voir la suspension ? Allons-y.
19: Ouais.
4: Et voilà.
19: Ouais.
4: Et voilà. Pas mal, non?
19: Viens, Fuzz, je vais te dire comment ça va se passer.
4: Tu veux la clé?
19: J'ai vu Roger. Roger est en route. Il vient pour me rencontrer et je vais le remercier pour nous avoir prêté sa voiture.
4: Et il croit que c'est toujours...
19: une épave?
4: Oui.
19: Évidemment, puisqu'elle est couverte de crasse et sans les ailes, contrairement à celle-ci.
4: Oui.
19: En fait, elle sera recouverte d'une bâche. Toi, tu seras avec la famille dans la salle et au bon moment...
11: voilà!
4: Et on surgit.
11: C'est ta voiture!
19: C'est votre voiture!
4: C'est génial.
19: On connaît la suite.
4: Ok, mieux vaut aller la cacher.
19: Ouais.
15: Quand Roger arrivera tout à l'heure pour la présentation à la presse de ce film virtuel, il s'attendra à voir sa déesse en ruine parmi les autres voitures utilisées sur le tournage de ce film. Il ne sait pas qu'il va retrouver celle qui est dans son cœur depuis 50 ans. Ses amis et trois générations de sa famille sont venus fêter cet arrière-grand-père très apprécié. Mais que pense-t-il de cette déesse?
12: Je n'en crois pas mes yeux. C'est sidérant. Elle est métamorphosée. Il ne va pas le croire, elle est géniale. C'est formidable.
13: Il sera ravi, vraiment ravi.
15: L'appréciation de la famille est plus que positive. Le moment est venu d'installer le piège. Tandis que Fuzz fait entrer la voiture, Tim se glisse dans la peau du seul réalisateur franglais au monde. C'est du moins ce qu'il prétend être.
11: Waouh!
19: On fait ça le comble.
4: Mais c'est quoi ça?
19: J'en ai besoin. C'est la touche finale.
4: Tu es ridicule.
19: T'es jaloux parce que ce sont tes vêtements, c'est bien ça qui t'embête. Dis donc, il y a du monde.
4: Je sais, c'est quelqu'un de très apprécié.
19: Dis-leur d'aller se cacher.
4: D'accord.
19: Va les cacher.
4: Ok.
15: La voiture est à l'abri des regards. La famille est partie se cacher, tandis que de l'autre côté de la ville, Serge, son fils, et Tristan, son petit-fils, viennent chercher le héros du jour. L'opération Oulala est lancée. Peu de temps après, Roger fait son entrée en scène pour rencontrer Tim, notre réalisateur débutant.
4: Il est là.
22: Ça va?
14: Ça va?
22: Alors allez, ça va? Bonjour, Roger. Et merci pour me louer cette voiture. Elle est très belle.
15: À son insu, Roger est dirigé petit à petit près de sa voiture.
22: Tristan m'a dit que vous étiez dans la résistance pendant la guerre.
16: Oui.
22: C'est vrai?
16: Oui. Ah ben ici à Chartres, je suis le dernier là. Okay.
15: Justement. Là, Roger ne soupçonne rien. Tim peut alors armer le piège.
19: Les apparences sont parfois trompeuses.
22: N'est pas exactement vrai. Son fils est ici, il m'a écrit une lettre. Il m'a dit, j'ai mon grand-père. Il est le plus mieux homme du monde.
19: En réalité, nous tournons une émission de télévision qui s'appelle Car SOS.
22: Et nous prenons les véhicules des gens et on fait des réparations. Et puis, on retournait cette voiture.
19: Nous aimerions vous montrer votre voiture.
16: Oui.
22: Et c'est sûr que voiture. Vous êtes prêts?
16: Oui.
22: OK, on y va. Cette véhicule, c'est à vous. Et je pense qu'il a...

0: Lorsque Roger a regardé pour la dernière fois sa déesse, elle offrait un bien triste spectacle. Sa restauration, entamée plus de 30 ans auparavant, avait été définitivement abandonnée. Aujourd'hui, l'épave poussiéreuse est redevenue cette voiture qu'il a tant aimée. Les ailes manquantes ont été remplacées, sa peinture brille à nouveau. Son habillage intérieur, qui tombait en lambeaux, a été remplacé par un flambant neuf. Son moteur, mal en point, a bénéficié d'une rénovation complète. Sa suspension hydropneumatique est en parfait état de fonctionnement. Pour résumer, ses souvenirs heureux ont été tirés des brumes du passé pour se matérialiser dans le présent de cet homme si apprécié par ses proches.
1: Est-ce que c'est un choc?
2: Ah oui. Hein, je n'aurais pas pensé ça possible. Hein, et je n'aurais jamais fait, de toute façon.
1: Pourquoi cette voiture? Pourquoi le Citroën DS?
2: Citroën était toujours à l'avance.
1: Oui, c'est vrai. Qu'est-ce que vous voulez dire à vos familles qu'ils ont nous écrire?
2: Je veux dire que merci.
1: Hein. Oui, c'est que tout...
2: c'est énorme. Hein.
1: Qu'est-ce que vous allez faire avec cette voiture?
2: Eh bien, je vais me promener. Je vais aller en vacances.
1: Vous allez en vacances? Avec qui? Who would it be?
2: Malheureusement, ma femme est décédée il y a 2 ans et je partirai seul, mais enfin. Et nous étions très fusionnés avec ma femme.
1: Oui, ouais, je sais.
2: Nous avons été mariés 72 ans.
1: Elle peut te voir maintenant,
2: oui.
1: Dans cette voiture. Elle fait ça?
2: Oui.
1: Bien sûr. Il y a seulement un truc que je dois le faire.
2: Oui.
1: Ça veut dire, vous avez été...
3: Bienvenue au club Car SOS.
2: Et merci beaucoup.
1: De rien.
2: Merci infiniment.
1: Yes! Oui. On y va!
3: Ouais! Mon vieux fuzz, comme de vrais Anglais. De la bière française. En route.
4: Heureux que du résultat, quoi, que moi, mon papa était ému, comment tous les souvenirs reviennent, quoi.
5: Alors, qu'est-ce que tu penses de la restauration? Elle est belle?
2: Oui, incroyable.
6: Ah, je suis heureux pour lui. Je suis vraiment heureux pour lui. Riche en émotions, parce que c'est une aventure. Et là, aujourd'hui, je suis vraiment heureux. Je suis vraiment heureux pour lui.
7: Ah, je crois qu'il était un peu dépassé, mais il a été formidable. On voyait les larmes couler sur ses joues. Il était aux anges, comme tout le monde.
2: Je roulerai pas 180 aujourd'hui, hein.
5: Surtout qu'on n'a plus le droit.
2: Ouais, non.
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0: On va devoir le renforcer. C'est une ruine.
1: 10%. 25% et on n'en parle plus. Vous savez ce que vous avez ici?
0: Je suis super inquiet.
1: T'as raison, il y a beaucoup de boulot. C'est important de la voir rouler à nouveau?
2: C'est très important.
3: Absolument.

0: c'est ma voiture!
1: Aujourd'hui, Tim et Fuzz s'attaquent à une voiture à haillons des années 80 qui étonne même notre pilote intrépide.
2: Elle va super vite!
1: Son propriétaire, fou de voiture, aimerait restaurer ce petit bijou. Mais à cause de graves problèmes de santé, il a dû renoncer à la faire rouler un jour.
3: J'aimerais bien, mais je sais que ça n'arrivera pas.
1: Ce qui semble être une simple remise en forme va se transformer en une bombe à retardement.
4: Des étincelles, de l'essence, et boum, ça explose.
1: Et un cauchemar sans fin.
3: Il faut se fixer une limite.

0: Aujourd'hui, Tim et Fuzz sont dans l'ouest de l'Angleterre, près de Poole, dans le Dorset.
1: On va chercher une RS1600i, c'est ça?
2: Oui.
1: C'est une Ford?
2: Oui, des années 80. La RS1600i est un oiseau rare.
1: Attends un peu. Toi, Fuzz Townsend, tu es fan d'une voiture des années 80? Et pas n'importe quelle voiture des années 80, une Ford!
2: Ce n'est pas n'importe quelle vieille voiture, tu l'as dit toi-même.
0: Si un puriste comme Fuzz l'apprécie, elle doit vraiment être spéciale. Et en effet, il y a 30 ans, la RS1600i était le fantasme des fous du volant. Une voiture de course autorisée sur les routes, avec beaucoup de punch. Mais le moteur de celle-ci prend la poussière et n'a pas tourné depuis longtemps. Cette voiture appartient à Adrian, qu'il a acheté en 2007 pour la retaper. Mais il a dû renoncer brutalement à son projet mécanique à cause de sa santé déclinante. Tim et Fuzz ont été appelés par Becky, la femme d'Adrian, et Andy, son meilleur ami, qui a lui aussi une voiture des années 80.
1: C'est une RS Turbo, non?
3: Oh, I get it.
1: Ah, c'est la tienne?
4: Ouais, c'est ça.
1: Je m'appelle Tim.
0: Becky les a contactés parce qu'elle pense que cela remontera enfin le moral de son mari de retrouver sa voiture chérie en état de marche.
1: Il est où?
5: Au boulot.
1: C'est pas un problème.
5: Il ne rentre pas tout de suite.
1: On a combien de temps?
5: Environ 7 heures.
1: 7 heures?
2: 7 heures?
1: On a le temps de se prendre un thé. On peut voir la voiture?
2: J'adore cette partie-là. Et elle est dans un sale état.
1: Il n'en a pas pris grand soin. À toi de jouer, Fuzz. Vas-y.
0: Fuzz a hâte de se pencher sur cette voiture mythique. On peut le comprendre.
2: Voyons voir ça.
0: L'escorte RS1600i était la réponse de Ford à la Golf GTI qui a connu un immense succès. Parmi ses atouts, sa traction avant et sa suspension modifiée. Mais c'est son moteur qui transforme cette voiture d'apparence modeste en véritable voiture de course. RS veut dire Rally Sport. C'est un sigle que Ford réservait à ses modèles les plus sportifs. Celui-ci ne fait pas exception. Avec 115 chevaux, les 100 km/h atteints en 8 secondes 7, ce bijou se distingue aussi bien sur les circuits que sur la route. Avec ce genre de pédigré, il est bien dommage que ce moteur fait pour la course accumule la poussière et l'humidité depuis 7 ans.
2: Ça sent vraiment le renfermé.
4: Ça sent le vieux.
2: C'est même un concentré de renfermé.
0: Pendant que Fuzz se renseigne sur la voiture, Tim apprend des choses sur Adrian, père d'une petite fille.
1: D'après l'état de la voiture, ça n'a pas l'air d'être sa fierté.
5: Si, il en est fier. Enfin, il aimerait pouvoir en être fier. Elle n'est pas en bon état, c'est sûr. Il l'a délaissée et à force, je crois qu'il n'a plus du tout envie de la voir.
1: Donc, plus il y a de saleté, de mousse et de poussière pour cacher tout ça, et mieux c'est.
0: Quand Adrian était jeune, il vouait un véritable culte à la Ford Escort avec ses amis. Du coup, il y a quelques années, quand il a eu la chance de tomber sur une RS pas très fraîche, il a cédé à la nostalgie et l'a achetée en pensant la remettre rapidement en état.
5: Je pense qu'il aimerait bien passer ses dimanches à s'en occuper. Mais ce n'est plus possible pour lui.
0: Comme nous avons voulu en savoir plus sur ce fou de bolide, nous sommes allés faire une interview de lui en douce. Adrian a 40 ans et il est aiguilleur de train. Pour discuter avec lui, à la gare de Salisbury, nous lui avons fait croire que nous tournions un reportage sur les postes d'aiguillage.
6: Ça fait bien une vingtaine d'années que je suis dans le chemin de fer. J'adore ce travail.
0: Bien sûr, il ne faut pas beaucoup de temps avant que la conversation dévie sur les voitures.
6: J'ai une vieille Ford Escort RS dans mon garage. C'est celle-là, avec ma plaque. Je les ai toujours adorées. Le jour de mon mariage, je me suis levé à 6 heures pour laver ma voiture. Et 4 heures plus tard, je me suis marié.
0: Mais alors que s'est-il passé pour qu'Adrian ait besoin de faire appel à Car SOS?
5: Après, il a eu une maladie et il n'a plus pu s'en occuper.
1: Qu'est-ce qu'il a comme maladie exactement?
5: En 1998, il a appris qu'il avait une sclérose en plaques.
0: Cela fait maintenant 16 ans qu'Adrian souffre de sclérose en plaques, une maladie incurable et incapacitante. Au début, cela se remarquait à peine, mais sa santé s'est ensuite dégradée.
6: Je ne peux pas marcher trop longtemps sans souffrir. Hélas, je suis obligé de faire avec. C'est comme ça.
7: J'imagine que ça le chagrine de voir sa voiture dans cet état, parce qu'en tant qu'amoureux des voitures, ça me ferait pleurer.
5: Oui, c'est presque devenu un boulet pour lui. Il sait qu'il faudrait la réparer, mais c'est une tâche impossible.
6: Cette voiture est tout pour moi, mais je ne me vois pas la remettre en état. J'aimerais bien, mais je sais que ça n'arrivera pas.
0: On verra ça, Adrian. Mais effectivement, cette escorte vient de passer 7 ans à pourrir dans un garage humide.
2: Voyons voir l'intérieur. Le tapis de sol est complètement trempé. C'est humide de partout. Quelle horreur.
7: Qu'est-ce qu'il compte faire de cette voiture ?
5: Je ne sais pas.
7: Il n'y a pas de solution simple.
5: Je pense qu'il espère qu'une baguette magique viendra, je ne sais pas.
7: On nous a déjà traité de pas mal de choses, mais baguette magique, c'est une première.
2: C'est pas une insulte, cela dit.
0: Pour pouvoir enlever la voiture à Adrian, son ami Andy lui a dit qu'il allait l'entreposer ailleurs et qu'il allait réparer le toit du garage.
7: Attendez, vous allez vraiment rénover le garage pendant qu'on prend la voiture ?
5: J'espère qu'on ne sera pas obligé de faire ça. Au bout de 3 semaines, je pense qu'il se doutera de quelque chose.
7: Ok, 3 semaines. Alors, Fuzz, ton bilan, qu'est-ce que t'as noté ?
2: Elle a été repeinte à un moment ou à un autre. Il y a des petits morceaux de rouille un peu partout. L'intérieur est entier, mais il y a une grosse fêlure sur le tableau de bord. C'est pas étonnant de voir ça dans une Ford des années 80. Si tu pousses, ça ira.
0: En tant que modèle sportif, celui-ci a été conçu pour être plus proche de la route que les escortes normales. Mais de toute évidence, la personne qui a eu cette voiture avant Adrian a trouvé qu'elle n'était pas assez basse.
6: Ça doit être coincé sur le pot d'échappement.
2: Je vais regarder. Elle passe pas par-dessus ces trucs-là.
0: C'est une chose d'avoir des problèmes avec des ralentisseurs, mais quand on a du mal à passer au-dessus d'un paillasson...
6: Prêt ?
0: On a donc caché à Adrian la vraie raison de la disparition de sa voiture adorée. Maintenant, retour au QG de Car SOS.
6: Au revoir !
2: À bientôt !
5: Au revoir !
6: Merci !
2: Profite de ce moment, parce que c'est la seule fois que tu verras l'une de ces voitures dans ton rétro.
6: T'as raison.
0: 4 heures de route plus tard, la voiture est placée sur le monte-charge pour être examinée par le docteur Fuzz.
6: C'est mon boulot. Je croyais que t'allais toucher mon bouton.
2: Je ne toucherai jamais ton bouton.
0: De l'extérieur, elle n'a pas l'air en si mauvais état. Tim et Fuzz espèrent n'avoir que quelques petites réparations à faire.
6: Bon, je commence à l'arrière.
2: Alors ?
6: Un nouveau réservoir d'essence, quelques petites modifications esthétiques.
2: Ça, c'est pas bon du tout. Un câble accroché à une pompe à carburant. Si jamais ça se détache, ça tombe sur la route. Des étincelles, de l'essence, et boum, ça explose.
0: Ce genre de bricolage aurait pu transformer la voiture de rêve d'Adrian en piège mortel.
6: Toutes les pièces périssables, tout le caoutchouc, du côté de l'échappement, évidemment, tout est mort.
0: Les escortes des années 80 avaient la réputation de pourrir, et celle-ci ne fait pas exception.
2: Ah, c'est pas bon ça.
6: Coucou le trou.
2: Je touche le tapis, cet horrible tapis mouillé. C'est trempé là-haut.
6: Ça a fini par traverser, alors que c'est une zone très résistante. Pourquoi est-ce que ça nous tombe toujours dessus ? Toujours, toujours, toujours.
0: Peut-être parce que tu retapes de vieilles voitures, Tim.
6: On a 3 semaines. Non seulement on a de gros problèmes structurels, mais aussi d'énormes problèmes cosmétiques.
2: Oui, c'est exactement ça. C'est un exemple typique de Ford des années 80. Elles sont toutes comme ça. On n'y peut rien.
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9: Right. Allons-y.
10: Après examen, l'escorteresse d'Adriane ne fait pas tellement bolide. Elle fait plutôt débris pas loin de l'épave. Après des années passées dans un garage humide, la carrosserie est rouillée et le tapis de sol sent mauvais.
11: Plus je la regarde, plus elle a l'air en sale état.
10: Il y a beaucoup de choses à faire, mais parmi la multitude de tâches, il y en a quelques-unes qui sont plus importantes. Comme la voiture a eu du mal à sortir du garage, on sait que la suspension a été abaissée à un niveau dangereux. Il faudra la remplacer. Tout l'intérieur est trempé. Il faudra virer les tapis de sol et s'occuper des sièges humides aussi. Et apparemment, ce moteur de RS a été entièrement refait. Mais comme la voiture n'a pas roulé depuis plus de 7 ans, il va falloir l'examiner soigneusement. Enfin, s'il y a le temps, vu les dégâts causés par la rouille.
12: Je propose d'aller voir un grossiste et de dire « Bonjour, imaginez que vous laissez une RS 1600i sous la pluie pendant 2 ans. Donnez-moi toutes les pièces qui, à votre avis, ont besoin d'être remplacées. Je reviens avec un énorme conteneur. »
13: C'est parfait.
12: Pendant ce temps, commence à travailler dessus.
13: D'accord.
12: Structure, pièces détachées, d'accord? Top là.
10: La RS a de nombreuses pièces standards en commun avec les autres escortes et elles sont assez faciles à obtenir. Mais toutes les pièces qui font qu'une RS est une RS n'existent que pour ce modèle. Depuis les phares et les béquets, jusqu'au réservoir de liquide pour essuie-glace et au tapis. Et c'est celles-là qui vont poser problème à Tim. Il commence par chercher sur Internet.
12: Pourquoi est-ce que je sens que ça va être super pénible ?
10: Seules 2608 de ces voitures ont été vendues au Royaume-Uni. Et presque toutes ont été envoyées à la casse, démantibulées ou ont simplement pourri. Les pièces détachées sont devenues ultra rares.
14: Nous n'avons aucune pièce de 1600 escorte.
12: D'accord, mais est-ce que vous connaissez quelqu'un qui pourrait m'aider, s'il vous plaît ?
14: Non, je suis navré.
12: Ça fait rien. Merci pour votre aide.
10: Les Ford des années 80 ont toujours attiré les mécaniciens amateurs. Fuzz voit des traces de leur mauvais travail un peu partout.
13: Je suis sûr qu'elle a déjà été démontée. Tout s'en va. On voit que ça a été un peu cassé, ouvert. C'est le genre de choses qui arrivent quand on démonte une voiture. Et mal, dans ce cas-là.
10: Après une demi-heure au téléphone, tout ce que Tim a obtenu, c'est un bon mal de tête.
12: Est-ce que vous connaissez quelqu'un qui pourrait m'aider ? Pour n'importe quelle pièce ? Allô ? Allô ? Il m'a raccroché au nez.
10: Tim a intérêt à se dépêcher d'obtenir ses pièces détachées. Juste à côté, Fuzz a déjà commencé à démonter la suspension super basse.
13: Même si ses amortisseurs sont très bas et très petits, ils sont encore comprimés. Je n'ai pas envie que ça se baisse ici et qu'un amortisseur me saute à la figure. Je tiens à ma beauté, moi.
10: Après avoir enlevé la suspension, Fuzz voit exactement pourquoi cette voiture traînait son ventre comme un teckel obèse.
13: Tout en haut, c'est bas, parce que quelqu'un a scié une boucle. C'est très dangereux de faire ça. Si jamais vous avez fait ça sur votre voiture, dépêchez-vous de racheter un amortisseur.
10: Tim n'a toujours pas mis la main sur les pièces rares de RS, mais il s'est consolé avec des pièces d'escorte standard.
12: Oh, j'y crois pas.
13: Ça avance bien, t'as vu?
12: Ça va Ford. Rigolo, non?
13: Très bonne blague.
12: Regarde ce que j'ai trouvé. Tu vas adorer. Qui a raboté celui-là? C'est pas moi. Je ne réduis jamais à ce point-là. T'as vu la différence? Celui-ci s'arrête là. Ça fait 3 cm de différence.
13: Celui-ci est complètement inutilisable. C'est vraiment crétin.
12: Je peux? T'en veux plus? Je vais le mettre dans ma voiture.
10: C'est ça, oui. En fait, Tim a décidé de s'occuper des sièges baquets de la voiture qui ont été faits sur mesure. Il espère qu'il suffira d'astiquer un peu les housses de siège et les apporte à son vieil ami Cliff. On fait de tout ici, depuis les toits ouvrants jusqu'aux intérieurs luxueux. Le seul problème, c'est que les employés sont toujours débordés et Tim a besoin de ces sièges aussi vite que possible.
12: J'ai un plan absolument formidable. Il faudrait que Cliff me fasse ça en 1h30. Donc, pour y arriver, je vais faire comme si c'était son anniversaire. C'est sûrement l'un de mes meilleurs plans.
10: Pourquoi pas? Mais si c'était vraiment l'anniversaire de Cliff?
15: C'était vendredi, en fait.
12: Sérieux? C'est pas vrai! Quelle coïncidence incroyable!
10: Le gâteau de Tim a-t-il touché une corde sensible? Cliff va-t-il s'occuper au plus vite de cette commande?
15: Monte-les si tu veux bien. On va regarder ça.
12: Merci.
15: Je prends mes outils.
12: Regarde-moi ça.
15: On dirait des dents de requin.
12: Ou les ongles de pied de ma mamie.
15: Je peux faire ça en 1h30, tant qu'il n'y a pas de problème avec les sièges.
10: Voilà une bonne nouvelle. C'est l'une des rares tâches qui ne va pas prendre trop de temps. De son côté, Fuzz fait d'horribles découvertes.
13: Il faut virer cet affreux tapis.
10: Cette voiture porte les stigmates d'anciennes réparations maison et de bricolage hasardeux.
13: C'est écœurant.
10: Fuzz se rend compte que si le sol est mouillé, c'est parce que le pare-brise a été mal installé.
13: Regardez-moi ça. On dirait du gâteau. Il va falloir remplacer le sol à ce niveau-là. Et ces bas de marche qui font le tour de cette section, ici. Toute cette partie-là, en fait.
10: Les problèmes que Fuzz constate ont été causés par un propriétaire radin, prêt à tout pour que sa voiture passe le contrôle technique.
13: Oh non. On dirait que quelqu'un a collé des tonnes de toile pour que ça ressemble à du métal, puis à passer de l'anti-rouille. Je n'ai jamais vu ça de toute ma carrière.
10: Comme Fuzz le constate, cette escorte a plus de trous que du gruyère.
13: Il y a une tonne de rouille juste à côté du réservoir d'essence. On ne peut pas souder aussi près d'un réservoir. Même s'il est vide, il y a de la vapeur dedans. Ça va exploser comme une bombe. C'est une voiture vraiment horrible.
10: Et la liste des problèmes ne cesse de s'allonger, puisque Cliff fait une découverte gênante.
15: Regarde au centre, Tim. Tes sièges se désintègrent.
12: C'est de la boue.
15: Non, c'est de la mousse qui vient des sièges.
12: Non, c'est vraiment de la boue, parce que c'est un jardinier. Me dis pas qu'il faut recouvrir.
15: Il faut recouvrir. Mais c'est le problème. Quand ça casse, que ça se désintègre, c'est la mousse entre deux couches de matériaux.
12: Mais pourquoi ça a fait ça? En vieillissant?
15: Ça s'est désintégré, oui.
12: Regarde ça.
15: La lumière du soleil, les lavages, et voilà.
12: Les lavages?
15: Oui, si on fait ça à la vapeur...
12: Ça désintègre?
15: Ça affaiblit la colle.
10: Chaque morceau de chaque siège a besoin d'être démonté et recouvert. Ce qui était censé prendre des heures va prendre des jours. Tim va devoir laisser les sièges à Cliff. Certes, c'est une mauvaise nouvelle, mais Tim ne sait pas encore ce que Fuzz vient de voir.
12: Tu t'amuses bien? Coucou. Alors, ça donne quoi?
13: C'est de pire en pire. À chaque endroit où on regarde, on découvre une nouvelle atrocité. Ici, du côté du châssis, c'est complètement pourri. En dessous, c'est affreux. Il faut tout couper.
10: Fuzz ne peut pas laisser passer une voiture en sachant qu'elle n'est pas sûre. Toutes ces réparations au niveau du châssis sont pénibles et chronophages, mais nécessaires.
12: Il faut se fixer une limite.
13: Franchement, il faut faire tout ça. On ne fait rien qui ne soit pas indispensable.
12: Je suis d'accord avec toi, mais tu connais la contrainte de temps.
13: Oui, je sais bien.
10: 10 jours se sont déjà écoulés. Le temps passe vite et certaines tâches n'ont même pas été entamées, notamment le moteur. Apparemment, Adrian l'a fait refaire, mais il y a quelque temps. Pour en avoir le cœur net, Tim a décidé d'apporter le moteur à un spécialiste pour qu'il l'examine. Mais sur le chemin du retour, il fait un petit détour, un détour dans son propre passé.
12: Quand j'étais petit, il fallait être Volkswagen ou Ford. Avec mes potes, on n'a jamais compris pourquoi les autres aimaient tellement les Ford. J'aimerais exorciser ces démons. Et quelle meilleure façon de le faire que d'aller sur un circuit? Et c'est justement là que je vais.
10: Effectivement. Voici l'aérodrome de Bruntingthorp, où Tim a rendez-vous avec Davin Whitelaw.
12: Tu conduis ça? Elle a l'air sortie d'usine.
10: Sa RS rouge vif a l'air aussi neuve que le jour où elle est sortie d'une chaîne de fabrication.
16: On ne trouve ce moteur que dans la RS-1600i. C'est un moteur 4 cylindres en ligne. Il a un système d'allumage spécial et il fournit 115 chevaux.
10: David est un fanatique de la RS. Tim, lui, a une seule idée en tête.
12: Est-ce que je pourrais la conduire? J'en ai jamais conduit.
16: Je préfère conduire moi-même. Désolé.
10: Sage décision, David. La RS atteint les 100 km/h en 8 secondes 7. Ça paraît banal aujourd'hui, mais c'était révolutionnaire dans les années 80.
12: Écoutez-moi ça. Quel beau son. C'est magnifique. On croirait qu'on a baissé les vitres.
10: La RS a une direction agressive et un châssis surbaissé, qui est sa grande qualité. Tim a très envie de la tester, mais il sait qu'il devra se montrer convaincant s'il veut prendre le volant.
12: Elle vole! On oublie le rapport poids-puissance parce que c'est une voiture légère. Il n'y a rien de superflu.
13: Non!
10: Si le charme ne marche pas, il peut toujours supplier.
12: Est-ce que je peux faire un tour? Peut-être que je devrais conduire sur un tour. Un seul tour. Un tour et c'est tout. T'as coupé le moteur! T'as coupé le moteur!
16: D'accord.
12: Un tour?
16: Un tour.
12: Un tour? Ouais!
10: Tim est parvenu à ses fins, mais un seul tour suffira-t-il à faire changer d'avis cet amateur invétéré de la Golf de Volkswagen?
12: Elle va super vite! C'est une voiture conçue à la perfection. On est très à l'aise pour conduire.
16: Oui.
12: On ressent tout dans cette voiture et ça me plaît. On sent qu'on a le contrôle. On reçoit plein de messages de la route qui disent qu'on peut pousser la voiture. Elle est superbe. Elle est vraiment formidable. Franchement, c'est la meilleure journée que j'ai passée depuis longtemps. C'était génial. Maintenant, je comprends les Ford Escort. J'adore les Ford, j'en veux une. Faut que j'appelle Fuzz.
13: Théo,
12: je reviens d'un circuit de course. Je viens de faire un tour dans une petite RS.
13: Comment ça, tu reviens d'un circuit? Écoute, tu entends ce qu'il y a derrière moi? Raccroche et ramène-toi ici. Mets-toi en bleu de travail, viens bosser. C'est tout ce que j'ai à dire. À part au revoir.
12: Il a complètement cassé l'atmosphère.
10: Fuzz a peut-être refroidi l'enthousiasme de Tim, mais c'est parce qu'il commence à comprendre que ce défi va être très difficile à relever dans les temps.
12: Prêt ?
10: Cela fait 2 semaines que Tim et Fuzz ont embarqué une Ford RS1600i, une sportive qui faisait fureur dans les années 80.
13: Profite de ce moment, parce que c'est la seule fois que tu verras l'une de ces voitures dans ton rétro.
12: T'as raison.
10: Ce bolide peu commun appartient à Adrian, qui souffre d'une sclérose en plaques.
16: Je ne me vois pas la remettre en état. J'aimerais bien, mais je sais que ça n'arrivera pas.
10: Comme la maladie d'Adrian a empiré, il n'a pas pu continuer à retaper sa voiture qui pourrit lentement depuis 7 ans.
13: Quelle horreur!
10: Pour l'instant, Fuzz a enlevé la suspension de la voiture, mais il faut encore ajouter de nouvelles pièces. De la même manière, l'intérieur a été dénudé, mais les sièges sont encore en réparation. Ils doivent être entièrement recouverts. Pour gagner du temps, le moteur a été envoyé à un spécialiste qui va l'examiner, mais ce n'est pas encore fait. Donc, on ne peut cocher aucune case sur la liste. Tim reprend la route pour aller chercher ce moteur ultra-performant.
12: Allons récupérer ce moteur.
10: Apparemment, Adrian l'a fait refaire il y a quelques années. Mais comme il ne l'a pas testé, Tim et Fuzz ont préféré l'apporter à un spécialiste de moteur pour qu'il le nettoie un peu. Mais ce n'est pas tout.
12: Pourquoi est-ce qu'on regarde ça? C'est pas mon moteur. C'est une blague?
16: Il va falloir beaucoup de boulot pour le réparer.
10: Lorsque le spécialiste a regardé le moteur, il a trouvé des problèmes à n'en plus finir.
16: Le vilebrequin est très usé. Va falloir poncer. Les roulements sont trop grands.
12: Ça se sent.
16: Pareil pour le bloc moteur. Faut refaire l'intérieur des cylindres. Les anneaux de piston. Faut poncer le haut et le remettre en état. Ça fait beaucoup de boulot.
12: Il faut tout refaire?
16: Exactement. C'est faisable, mais il va falloir une semaine.
12: Je suis désolé d'être embêtant, mais j'ai pas une semaine.
10: Effectivement, Tim. En fait, tu n'as plus que 6 jours. Pendant ce temps, à l'atelier, c'est encore pire. La voiture n'est plus qu'une carcasse avec beaucoup de réparations à faire, dont la suspension.
17: Sur les voitures de sport, ces amortisseurs ont tendance à être un peu plus tendus que sur des voitures normales. C'est parce que ça convient à une conduite plus tenue. Ça empêche la voiture d'aller dans tous les sens. Il faut maîtriser cette puissance. Mais avec la même configuration sur une voiture ordinaire, ça fait super mal au dos.
10: Les amortisseurs que Fuzz installe sont réglables. Donc Adrian pourra les adapter au type de conduite qu'il veut.
16: Et c'est ça.
17: Maintenant, on peut remettre le disque de frein arrière, remettre les étriers et le moyeu arrière, et tenter de faire rouler cette voiture.
10: Fuzz avance bien, mais Tim essaie toujours de faire redémarrer le moteur.
12: Désolé si je suis un peu lourd, mais je dois essayer de faire rouler cette voiture d'ici 2 jours. Si jamais tous vos employés pouvaient s'occuper de ce moteur tout à fait cessante,
16: c'est pas possible en moins de 3 jours. Quoi qu'on fasse.
10: Ça va être chaud. Tim est peut-être un négociateur de génie, mais il ne peut rien contre les lois de la physique. La priorité, c'est de poncer ce moteur pour qu'il soit bien plat.
16: J'enlève environ 1/2 millième.
12: 1/2 millième de pouce?
16: Oui.
12: Un cheveu humain, peut-être moins. C'est de la mécanique de précision.
16: Ouais.
12: C'est très sexy.
10: Chacun son truc. Avec le haut plat, ce moteur est déjà dans un meilleur état. Mais s'il faut plus de 3 jours pour le remettre complètement d'aplomb, nos amis n'auront pas le temps de finir cette voiture avant la fin du délai imparti.
12: Ça risque d'être la cata. On n'a pas assez de temps. C'est aussi simple que ça.
10: De retour à l'atelier, il faut annoncer la nouvelle à Becky, la femme d'Adrian, et son meilleur ami Andy, qui passe voir comment les choses avancent.
12: Bonjour, content de vous voir.
10: La dernière fois qu'ils ont vu la RS, tout le monde pensait qu'elle avait juste besoin de se refaire une beauté. La réalité est beaucoup plus terrible.
12: Fuzz, tu veux bien lever le voile?
17: Et voilà. Bientôt fini, comme vous voyez.
16: Il n'y avait pas grand-chose à faire, non?
17: En fait, c'est l'une des pires voitures qu'on ait jamais eues.
18: C'est vrai? Vous plaisantez?
12: Non, on a passé plus de temps dessus que sur n'importe quelle autre voiture. On a soudé, réparé, renforcé. Même les poutres de châssis arrière étaient complètement nazes. C'était un piège horrible. Ça va? Tu pensais pas qu'il y aurait autant à faire, hein, c'est ça?
18: Non.
17: Si on avait voulu faire le plein, ça aurait rempli le coffre.
12: Mais la bonne nouvelle, c'est qu'on a engagé des super mécanos là-dessus. Quand ce sera fini, ce sera superbe. Tu nous fais confiance?
18: Oui.
10: Becky n'en revient pas de voir la voiture dans cet état. Pour lui changer les idées, Tim propose un plan pour rendre à Adrian sa voiture chérie dans ses plus beaux atours.
12: Suivez-moi, venez avec moi. Tu vas l'appeler et tu vas lui dire: salut, c'est moi. On m'a donné 2 billets pour le musée automobile de Beaulieu. Tu peux venir pour une visite? Une visite VIP?
14: Allô?
17: Salut Adrian, ça va?
14: Ça va.
17: Un ami à moi m'a donné 2 billets pour le musée automobile de Beaulieu.
10: Espérons qu'Adrian sera attiré par l'idée d'avoir droit à une visite VIP.
17: On pourra tout visiter.
14: Ça a l'air génial. J'ai envie d'y aller avec toi. Ouais.
17: On se rappelle.
14: Ok, à plus.
17: À plus.
12: Ouais, bien joué. Il a marché à fond. C'est bon, on le tient. Bon, je retourne au boulot. Vous, repartez et rentrez chez vous pour qu'il ne se doute de rien. Allez, du nerf.
10: Le piège est en place. Maintenant, Tim n'a plus que quelques jours pour trouver les pièces détachées de RS dont il a besoin. Il a fait des recherches et il a trouvé un magasin qui a tout ce qu'il faut. Mais c'est à 5 heures d'ici. Et il ne veut pas y aller s'il n'obtient pas une bonne ristourne.
12: Là, je vais dans l'Essex. Et les types de là-bas, ils rigolent pas. Je vais essayer d'avoir un prix. Et comment est-ce qu'on a un prix avec des mecs de l'Essex? Si on fait partie de la famille. C'est ça mon plan.
10: Vous allez assister à une arnaque spéciale Tim.
14: Allô?
12: Je me rappelle pas son nom. Le type à la caisse, comment il s'appelle déjà?
14: Chris?
12: Ah oui, Chris. Et sa femme, comment elle s'appelle?
14: Rolly?
12: C'est ça, merci.
10: Après cette petite enquête par téléphone, Tim a maintenant les informations nécessaires pour marchander les précieuses pièces détachées.
19: Oui?
12: On se connaît?
19: Ah non, pas du tout. Je vous connais pas.
12: T'es pas marié avec Rolly, par hasard?
19: Ma femme s'appelle Rolly, oui. Je me sens un peu paumé, je sais pas ce qui se passe là.
10: Chris est peut-être intrigué, mais pas Tim. Ce magasin est l'endroit idéal pour trouver tout ce qu'il cherche, y compris un cousin perdu de vue.
12: On dirait un terrier de lapin.
19: C'est comme un petit labyrinthe, ouais. Il y a des filtres, des pièces en tout genre.
12: Regarde par là.
19: Comme ça?
12: Regarde mon nez.
19: On a le même.
12: C'est le même, hein?
19: Le même nez.
12: Indéniablement.
19: Rolly va me tuer si je rentre à la maison et qu'elle te connaît pas. On est cousins ou quoi?
12: C'est marrant que tu dises ça.
19: Arrête. Allez, allez, ça suffit.
10: Tim pousse la crédibilité et la génétique jusqu'au bout. Il se donne encore plus que sur le reste du projet.
12: Dès que je serai parti, tu comprendras en un éclair et tu me courras après.
19: Sans doute, ouais.
12: Rends-moi service.
19: Vas-y.
12: Tu me fais un prix?
19: T'inquiète pas pour ça.
12: Merci.
10: Une fois de plus, Tim a réussi à marchander pour avoir les pièces qu'il veut au prix qu'il veut.
19: À la prochaine. C'est qui ce type?
10: Il ne reste plus que 3 jours avant que cette RS ne soit rendue à son propriétaire. Il est donc temps que la transformation commence. La pourriture a été enlevée, la carrosserie remise d'aplomb. On va maintenant pouvoir appliquer plusieurs couches de peinture à cette carrosserie solide. Après un passage sous les pistolets de peinture, cette vieille chrysalide commence à ressembler à un beau papillon. Mais il n'y a toujours pas de moteur. Fuzz s'occupe de la partie électrique, pendant que Tim s'occupe du seul élément pour lequel il n'a pas trouvé de pièce de rechange.
12: En temps normal, c'est une pièce que j'échangerais. Mais je n'en trouve pas d'autre. J'ai donc acheté ceci, un kit de réparation pour tableau de bord. Et ça, c'est pour les pare-chocs, c'est pour les repeindre. Enfin, ça, c'est l'élément clé, de l'enduit vinylique.
10: On ne peut pas rendre une voiture impeccable avec un tableau de bord aussi ridé qu'un front de Klingon. Tim taillade donc ce plastique trentenaire à la lame de rasoir.
12: Quand on commence, on ne s'arrête pas. On ne peut pas revenir en arrière.
10: Il enlève tout ce qui est à la surface. Ensuite, il pourra remplir, racler et attendre. Il ne reste plus que 24 heures, mais il y a quelques bonnes nouvelles. Le moteur réparé est revenu, mais il n'a pas encore été testé. Et il faut l'installer. Pendant que Fuzz s'occupe de la mécanique...
17: C'est bon?
10: Tim met la dernière main au tableau de bord, maintenant impeccable.
12: La peinture confère aussi une légère texture. Je vais épousseter une dernière fois, et ce sera bon.
14: Right.
12: Je vais te donner quelques mots que tu vas employer. 1. Génial. 2. Fantastique. 3. Incroyable, j'y crois pas. 4. Bravo, Tim.
17: Bravo.
12: Merci beaucoup. Touche pas, regarde pas trop près.
17: C'est du bon boulot. Mais pourquoi c'est moi qui le remets en place?
10: C'est le début de la dernière journée. Tout va se jouer maintenant. Pour l'instant, la RS a peut-être le cœur d'une voiture de course, mais elle ressemble toujours à une escorte ordinaire tant qu'on ne remet pas l'aileron, les phares et les inscriptions très années 80. Là, elle retrouve vraiment son identité. La suspension bancale a été enlevée, remplacée par des amortisseurs neufs. Le moteur est en place, mais il n'a pas encore été testé. L'intérieur n'est plus catastrophique, il est même impeccable.
12: Regardez-moi ces sièges. Adrian sera aux anges quand il récupérera sa voiture. Le moteur est comme neuf. Il n'a pas un kilomètre au compteur. L'intérieur, ben voilà, c'est magnifique. À l'extérieur, il n'y a plus du tout de rouille, tout a été repeint, c'est splendide. Cette voiture est flambant neuve.
10: Lorsque la fin est proche, tout le monde se serre les coudes. Mais au fil des heures, la clameur victorieuse habituelle s'estompe.
12: Il y a un silence très étrange ici, parce qu'on sait tous qu'on n'a plus que 9 heures pour terminer les travaux et rendre la voiture. On n'a même pas encore démarré le moteur. Et si jamais on a besoin de quelque chose, on est mal, parce qu'on ne trouvera jamais rien à 23 heures.
13: Ça va démarrer ?
12: Ça tourne, c'est tout.
13: Ouais. Rien du tout.
12: Pas d'essence.
13: Voyons voir s'il y a une étincelle.
10: Ils ont beau s'appliquer, ça ne démarre pas. C'est la catastrophe.
12: Fuzz ?
13: Ouais.
12: Je vais devoir y aller, j'ai pas le choix. C'est toi le pro des moteurs. Moi, il faut que j'aille à Beaulieu. Je vais faire comme si ça allait marcher.
13: Je sais pas, mais on va faire tout notre possible. On va y passer la nuit.
12: Je sais, j'ai confiance en toi.
13: Merci, mais ne t'étonne pas trop si jamais tu dois la pousser.
10: Dans à peine quelques heures, Adrian va retrouver sa chère escorte. Mais si elle ne démarre pas, tous ses efforts auront été vains.
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7: Niché au beau milieu de la campagne du Hampshire, se trouve le musée automobile de Beaulieu. On y trouve quelques-unes des plus belles et des plus précieuses voitures de la planète. Aujourd'hui, Adrian pense avoir droit à une visite VIP. Mais il est loin de s'attendre à voir sa voiture parmi celles du musée. Enfin, si elle arrive.
8: C'est ridicule. Il est où ?
9: Yes !
8: Ouais, c'est bon, elle roule !
10: C'est possible.
9: Look at you.
8: Quelle petite mine.
10: J'ai passé une nuit blanche.
8: Est-ce qu'elle roule?
10: La dernière fois que je l'ai démarré, oui.
7: On saura un peu plus tard si la RS est opérationnelle. D'abord, il faut amener son propriétaire Adrian devant elle. Pour cela, Tim a un plan astucieux à partir d'une des plus belles pièces du musée.
11: Fuzz, je te présente un véhicule qui a établi un record du monde de vitesse en 1964 à 648 km/h. Bluebird.
10: Je le connais bien, Tim. Et c'est mon année de naissance.
11: C'est ça, 1902. Regarde à l'intérieur. Regarde le cockpit. Campbell s'est assis à l'intérieur et s'est planté. Au premier essai, il allait à 300 km/h. Pourquoi est-ce que je te parle de ça? Parce que je tourne une émission fictive sur les records du monde de vitesse au sol. Ça s'appelle « Les rois de la vitesse ».
7: Tim va faire semblant d'animer une émission sur les voitures de course. Quand Adrian arrivera, Tim essaiera de l'engager comme témoin impromptu. C'est le piège parfait pour le filmer sans qu'il ne se doute de quoi que ce soit.
11: Va te préparer avec la famille. Moi, je me mets en mode présentateur. Amuse-toi bien avec la famille.
10: À plus tard.
11: Bonjour, je m'appelle Tim Shaw et je vous présente les rois de la vitesse.
7: Les amis et les proches d'Adrian sont déjà ici et se sont cachés. La voiture a été placée dans la section privée du musée, dans l'atelier. Et elle a l'air splendide. Tout est en place. Pile au moment prévu, Adrian arrive avec son meilleur ami Andy pour une visite VIP.
12: La collection a été créée en 1952.
7: Évidemment, Adrian ignore que ses moindres gestes sont filmés.
12: Elle a été conduite par Dick Van Dyke.
7: Pendant qu'Adrian admire toutes ces merveilleuses voitures, à quelques mètres au-dessus de sa tête, ses proches sont bien planqués et essaient de rester discrets.
12: Je vous propose de descendre pour voir le tournage des records du monde de vitesse au sol. Tout va bien ?
7: Lorsqu'Adrian approche, Tim rentre dans son rôle.
10: 3, 2, 1, action !
11: En 1960, la famille Campbell a rassemblé 1 million de livres.
7: Le piège va se refermer.
11: Ça fait un peu factice, j'ai personne autour de moi. On dirait que c'est vide. Faut inviter des visiteurs. Vous aimez bien les voitures ?
13: Oui.
11: J'aimerais bien des gens qui me disent « Waouh, c'est intéressant » ou qui parlent de voitures avec moi.
7: On dirait que le plan de Tim fonctionne. Andy, qui est également dans le coup, et Adrian ont tous deux accepté d'apparaître dans l'émission bidon « Les rois de la vitesse ». Tim va donc pouvoir leur demander ce qu'ils conduisent.
11: Qu'est-ce que vous avez comme voiture ?
10: Une Ford Escort Mark IV RS Turbo.
11: Adrian ?
14: Une Mark III RS 1600i.
11: Une Mark III. Vous avez de la chance. On n'a qu'à filmer les amateurs de Ford à côté d'une Ford, non ? Et on va parler de Ford.
7: Adrian est attiré dans l'atelier du musée, où il va avoir la surprise de sa vie.
11: Voici la nôtre. Dites-nous ce que vous en pensez. C'est la même ?
14: J'hallucine.
10: On a un peu plus propre.
14: La mienne est blanche aussi. Enfin, elle était blanche.
11: Regardez-moi. Je vois de la jalousie dans ce regard.
7: Sa voiture est juste sous son nez, mais elle est en si bel état qu'Adrian est encore persuadé de regarder l'une des pièces du musée. Sauf que les pièces de musée n'ont pas de photos de famille dans la boîte à gants.
11: On sait qui est le propriétaire. Voici la carte grise.
14: Ça me dit vraiment quelque chose.
10: Mais la tienne n'est pas comme ça.
14: Non.
11: C'est ta voiture, Adrian.
14: C'est ma voiture ?
11: Oui.
14: Vraiment ?
11: Oui, c'est ta voiture. Et si tu regardes derrière toi, tu reconnaîtras peut-être cette dame. Je sais que c'est un peu surréaliste.
14: J'y crois pas.
11: Avec Fuzz, on a bossé d'arrache-pied sur cette voiture pendant 3 semaines, après te l'avoir empruntée. On présente une émission qui s'appelle SOS Car. Et cette dame ici, qui a les yeux embués, mérite un baiser et un gros câlin.
14: C'est vrai, c'est vrai. Je sais pas quoi dire. Je suis sans voix. Je ne sais vraiment pas quoi dire.
7: Ce n'est pas tellement étonnant qu'Adrian n'en croit pas ses yeux. Il y a 3 semaines, sa voiture était dans un état pitoyable, après avoir passé des années à pourrir dans un garage humide. Mais maintenant, elle est digne d'être dans un musée. Les tapis humides ont disparu. Les sièges pourris ont été refaits. La suspension surbaissée a été enlevée, remplacée par des amortisseurs ajustables, qui permettront à Adrian de choisir entre une conduite Formule 1 ou plus normale. Enfin, et surtout, le précieux moteur de cette voiture

0: Il sourit pour la première fois depuis longtemps. J'avais même oublié à quoi ressemblait son sourire. Son visage entier est métamorphosé. Vas-y encore! J'ai l'impression de revoir l'Adrian d'avant. C'est incroyable. Vraiment.
1: Jusqu'ici, je trouvais que ma vie était sur une pente descendante. Mais aujourd'hui, j'ai vu qu'il y avait des gens qui tenaient à moi, qui pensaient à moi. Ils ont vraiment fait une chose merveilleuse pour moi.

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1: Dans cet épisode de Car SOS, Fuzz Townsend, génie de la mécanique.
2: Oh, où est mon marteau?
1: Et Tim Shaw, le roi de la négociation.
3: 20% sur le lot.
4: Il m'a encore eu.
1: Sont en mission secrète pour sauver une voiture appartenant à un propriétaire méritant. Cette fois, ils s'attaquent à une légende du bitume britannique.
5: Yeah, ouais, j'adore.
1: Un coupé des années 70 qui arrache une larme à Fuzz.
3: Tu pleures?
2: Non.
3: Ben c'est quoi cette larme alors?
1: Après avoir remporté la négo du siècle,
2: on dirait qu'il a réussi.
1: Et après une course contre la montre, il sera temps de rendre ce petit bolide à son heureux propriétaire.
4: Elle a l'air toute neuve.
3: C'est votre voiture.
4: Ah, c'est vous? Je vous reconnais. Et c'est ma voiture.

0: Tim et Fuzz se rendent dans le nord du Yorkshire pour récupérer une voiture si légendaire que Tim en perd son sang-froid.
1: Je tiens plus en place.
2: Je vois.
3: J'en reviens pas qu'après toutes ces émissions, on n'ait jamais travaillé sur une de ces voitures. C'est une légende vivante.
2: C'est vrai, c'est ce que Ford a fait de mieux.
3: Ouais, c'est la Ford Capri et c'est...
2: pas fini.
3: Non, c'est pas fini. C'est le modèle avec le V6 Made in Britain.
2: Oui, et pas n'importe quel V6 d'ailleurs.
3: Le 3 litres.
2: Le 3 litres 100, c'est une RS3 3 litres 100 première génération.
3: 3 litres 100 purée.
0: Combinant habilement une silhouette à tomber par terre, une mécanique robuste et un marketing exemplaire, la Ford Capri a surgi sur les routes britanniques en 1969 et a tout de suite fait un véritable carton. Vantée comme étant la voiture que vous vous êtes promise, elle a attiré les clients chez les concessionnaires pendant près de 18 ans et s'est vendue à 1 900 000 exemplaires. Disposant d'une gamme de moteurs allant du 1,3 litre poussif au 3 litres 100 RS rugissant, les Capri étaient racés, abordables et avaient une sacrée gueule. Mais quelque chose me dit que celle que nos héros vont découvrir sera plus rincée que racée.
3: Dépêche-toi, dépêche-toi.
2: C'est bon, on arrive.
3: Plus vite.
0: La voiture appartient à Hélène, mère de 2 enfants et gérante d'une petite entreprise de carrosserie. Elle adore les Capri et rêve d'en conduire une depuis toujours. Il y a 8 ans, elle a acheté une épave en prévoyant de la retaper totalement. Mais suite à un terrible accident, elle a été contrainte d'abandonner le projet et de laisser sa petite merveille en pièces détachées.
2: Où c'est vous ?
0: Rebecca et Ron, les 2 enfants d'Hélène, ont fait appel à Car SOS pour tenter de remettre un sourire sur le visage de leur mère et ce petit bolide sur la route.
3: Comment ça va? Enchanté, je suis Tim.
4: Rebecca.
2: Fuzz.
5: Rob, enchanté.
3: Salut Rob. Alors, où est la voiture et où est votre mère?

0: Elle est à Manchester. On est tranquille pour la journée.
1: D'accord.
0: Quelle partie de la voiture vous voulez voir?
1: La plus grosse, celle avec les roues et le moteur, tant qu'à faire.
2: Elle est démontée?
0: Oui.
2: Ah, d'accord.
0: Il y a des pièces partout.
2: Je vous montre le plus gros bout? D'accord, on vous suit.
1: C'est là? Ah, d'accord.
2: Derrière la porte?
1: Le suspense est intense.
2: Voyons ça. Ah oui, intéressant. D'accord.
1: Super!
2: Pas mal. Mais le souci...
1: C'est quoi?
2: Comment on la sort?
1: C'est vrai, ça? Comment vous l'avez fait entrer là-dedans?
2: C'est une cabine de peinture maison.
1: D'accord.
2: Il faut démonter la cloison?
3: Oui.
2: Donc, on a une carrosserie bien rouillée?
3: Oui, mais pas de mastic.
2: C'est vrai? Elle a été décapée?
3: Oui.
2: D'accord.
1: Où sont les autres pièces?
3: Un peu partout.
1: D'accord, je te laisse avec Rob. Je vais discuter du projet avec Rebecca et quand on reviendra, vous aurez fini de charger le tout sur la remorque.
2: C'est ça, vas-y.
1: Allez, on y va.
2: À demain.
1: Vite, avant qu'il change d'avis.
2: Bon. On s'occupe de la cloison?
3: Ouais.
2: Prêt?
3: Ok.
2: C'est parti. Allez.
1: C'est la voiture de votre mère?
0: Oui.
1: Et c'est une Capri un peu spéciale.
0: Oui, c'est la voiture de ses rêves. Elle était bleue olympique. Quand ma mère l'a vue, elle a dit « il me la faut ». Et mon père lui a dit d'accord.
1: C'est comme faire tous ses Noëls d'un coup. Elle s'est retrouvée du jour au lendemain avec la voiture de ses rêves.
0: Oui, elle roulait. Elle était en très bon état. Mais il voulait qu'elle soit parfaite.
1: Je vois.
0: On a fait tout le démontage nous-mêmes.
1: D'accord.
2: Voilà l'engin. Le fameux V6 3 litres 100. Une perle rare. Oh, je vois quelques pièces endommagées.
3: Oui, on l'a fait tomber pendant le transport, je l'avoue.
2: D'accord. Ça risque de compliquer les choses. Bon. Voyons un peu ce qu'on a ici. On a un essieu, une boîte de vitesse en mode puzzle, les portières, les ailes, le réservoir. On devrait commencer par sortir tout ce bazar d'ici.
1: Pourquoi ce projet si important pour votre mère n'a pas abouti?
0: Ma mère a eu un accident il y a 6 ans. Elle a été heurtée par une porte de grange.
1: Une porte de grange?
0: Oui, une grosse porte en métal. C'était pas beau à voir. Elle a été hospitalisée avec plusieurs fractures et un traumatisme crânien. Depuis, elle a des problèmes aux articulations. On est retourné voir le médecin et apparemment, elle souffre d'une forme précoce d'arthrose rhumatoïde.
1: Quel âge a-t-elle, si c'est pas trop indiscret?
0: 53 ans.
1: C'est le genre de maladie dont souffrent les personnes âgées. On entend souvent les grands-mères en parler.
0: C'est une maladie terrible. À certains moments, elle ne pouvait plus marcher. Elle avait un fauteuil roulant. Elle ne pouvait pas ouvrir une porte, fermer les boutons de son jean ou tenir un verre d'eau.
4: Nous avons voulu en savoir un peu plus sur ce qu'Hélène endure. Alors nous avons installé une caméra cachée dans la voiture de Rebecca. Ce qu'on a entendu fait froid dans le dos.
0: Je suis fatiguée. C'était dur aujourd'hui. C'est pas facile de devoir passer autant de temps à l'hôpital, tu sais. Ils font un travail extraordinaire. Parce qu'il y a des moments où je me dis que... j'aimerais me coucher et ne pas me réveiller le matin. Ne plus penser à tout ça, ne plus avoir à me souvenir de ces douleurs que j'ai ressenties. Ça peut paraître égoïste. Mais c'est pas le propos.
1: Et l'avenir?
0: Au mieux, elle sera dans l'état dans lequel elle est maintenant. La voir lutter comme ça, c'est dur.
1: Vous voulez qu'on arrête?
0: Non, ça va.
1: Si on parlait de la voiture?
0: Oui.
1: Qu'est-ce que ça représenterait pour elle qu'elle soit restaurée?
0: Elle serait tellement contente. Ça va lui rendre cette petite étincelle qu'on ne voit plus depuis longtemps.
1: On va restaurer cette voiture alors. Et on va rendre le sourire à votre mère. J'ai hâte de voir toute la famille avec ses étincelles dans les yeux. Si on allait voir où en est Fuzz?
0: Ça marche.
1: Ça va?
0: Oui.
1: Alors on y va. Allez. Ça commence à prendre forme?
2: Ouais. Il y a une tonne de boulot sur cette voiture. Mais quand elle sera finie... ce sera une vraie petite merveille.
1: Merci, Rob.
3: Merci.
1: Rebecca, enchantée.
5: Moi aussi.
1: À dans 15 jours, d'accord?
2: À plus.
5: Au revoir. Bonne route!
4: Nos compères prennent la direction du garage de Car SOS avec leur Capri en pièces détachées. À moins que...
2: Tu sais quoi? C'est pas une voiture, ça. Elle a été complètement désossée.
1: Comment oses-tu?
2: Sérieusement?
1: Mais comment? Range-toi!
2: Écoute. Arrête.
1: Range-toi, j'ai un truc à te dire. Écoute-moi. Quand je t'aurai dit ce que j'ai l'intention de faire, je suis sûr que tu vas être nettement plus détendu. Je connais le grand Mamamouchi de la Capri, l'homme de la situation. Tu dois le connaître.
2: Rickwood.
1: C'est ça.
2: Ouais.
1: C'est un pote. Et il se trouve que son atelier est sur la route pour rentrer au garage. Alors je me suis dit qu'on pourrait passer le voir, lui montrer la Capri, étudier deux ou trois trucs avec lui.
2: D'accord.
1: Et avec un peu de chance, il va nous dire qu'il s'en occupe. Je lui donnerai des idées.
4: Rickwood est en effet le grand spécialiste de la Capri. Il gravite dans l'univers de la compétition depuis 1988 et s'est fort de préparer son légendaire.
2: J'attends là.
1: Ouais.
4: Si Tim parvient à convaincre Rick de participer à l'aventure, ce sera un miracle.
1: Salut.
6: Salut.
1: Comment ça va?
6: Bien, et toi?
1: Je l'ai reconnu de loin, celle-là. Quelle surprise de te voir bosser sur une Capri.
6: Ça me change un peu.
1: Oui, c'est clair.
2: Qu'est-ce qu'il va nous faire? Apparemment, il le connaît. C'est dans ce genre de situation que Tim peut être très utile. Espérons qu'il va réussir à le convaincre. Parce que si on a Rick avec nous pour ce projet, ça va être le coup du siècle. Ah, il s'embrasse.
1: Merci. Fuzz.
2: Allons-y.
1: Je te présente Rickwood.
2: Enchanté.
1: Le seul et unique.
2: C'est un plaisir.
1: Fuzz Townsend. Montre-lui la voiture avant qu'il change d'avis. Rick, voici une Capri RS 3 litres 100 première génération. Je sens que tu as hâte de mettre tes petits doigts potelés sur cette merveille.
2: Enfin, cette future merveille.
6: Il y a juste un souci.
1: Quoi?
6: C'est pas une 3 litres 100.
1: Pardon?
2: C'est pas une 3 litres 100?
6: Non, il manque les renforts à ce niveau-là. Elle n'a pas le toit en vinyle. On la met sur le pont et je vous montre.
2: D'accord.
1: C'est parti.
4: Il semblerait que cette voiture ne soit pas tout à fait ce qu'elle est censée être. Mais avec l'aide d'un maître en la matière, Car SOS devrait pouvoir rattraper le coup.
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23: Tim et Fuzz ont récupéré la Ford Capri de 1974 d'une véritable passionnée. Mais c'est un tel puzzle qu'il est difficile de savoir de quelle version il s'agit. Selon sa propriétaire, c'est une RS 3 litres 100, très rare. Mais Rick Wood n'est pas de cet avis. Pour l'instant, c'est pourtant le cadet des soucis de nos deux compères.
24: Il manque le berceau, le plancher, les montants, les passages de roues arrière et j'en passe. Et le toit ? C'est du gruyère. Il y a plus de points négatifs que positifs.
25: Et pourtant, quand je regarde autour de moi, je vois les plus belles Capris au monde et le plus grand spécialiste en la matière. Cette voiture-là ne demande qu'à ressembler aux autres.
24: On ne peut pas en faire une RS 3 litres 100.
25: Quoi ?
24: Mais on peut faire mieux que ça.
25: Ah bon ?
24: Mieux qu'une RS ? C'était ce qu'ils arrivaient à faire de mieux en 74, mais maintenant...
26: D'accord, ça me plaît.
25: Ça, c'est une bonne nouvelle.
26: Super.
25: Allez les gars, c'est parti.
0: Rick a mis la barre très haut. Nous n'allons pas assister à une restauration comme vous avez l'habitude d'en voir. Cette Capri va subir une authentique préparation mécanique digne d'une voiture de circuit. Son V6 robuste, 3,1 litres ou non, va être totalement démonté et modifié pour gagner un maximum de puissance. Pareil pour l'essieu arrière et le différentiel qui seront refaits pour que cette petite merveille colle au pavé. Rick dispose dans son atelier de machines-outils capables de fabriquer des pièces en métal sur mesure. Pendant que l'équipe de carrosserie attaque une montagne de décapage, de découpage et de soudage, Fuzz et Rick, Mr. Capri, se penchent sur le fabuleux V6 Made in Essex.
1: Rick, tu es un grand spécialiste de ces moteurs. Pourquoi la propriétaire a cru qu'il s'agissait d'une RS 3,1 litres ?
24: De l'extérieur, il n'y a pas de différence.
1: D'accord.
24: On ne pourra en être certain qu'en l'ouvrant, en fonction de la configuration du moteur. Il y a des subtilités.
1: D'accord, on s'y met.
24: Allez.
1: Il y a des soucis récurrents avec ces moteurs ?
24: La pompe à huile peut faiblir. Il faut faire les vidanges avec la bonne huile.
1: Je ne sais pas si c'est le cas de celui-là. Il a l'air plutôt fatigué.
24: Manque d'entretien.
1: Ouais. C'est bon. Tu y arrives ?
24: Et voilà.
1: Génial, on est sur la bonne voie. On dépose ce carter et voilà la bête. On a la poulie d'arbre à cam ici, qui est en acier, et cette grosse pièce-là, le volant moteur, sur lequel il n'est pas rare qu'il manque d'écran.
24: C'est ça.
1: On va le remplacer ?
24: Oui, par un volant en alu.
1: Pourquoi pas de l'acier ?
24: On va tourner à 6000 tours. À ce rendement-là, si le volant moteur était en acier, l'écran casserait.
1: Et si on le prend en aluminium, il va tenir le choc, c'est ça ?
24: C'est ça.
1: Super. Il vaut mieux éviter que ça casse. Donc le moteur va tourner à 6000 tours minute.
24: Il pourra même friser les 7000.
1: Waouh, ça va sérieusement le booster.
0: Pendant que Fuzz et Rick font en sorte de donner un coup de jeune à la mécanique de notre Capri, Tim fait l'inventaire des pièces détachées. Il y en a forcément quelques-unes qui manquent ou qui ne peuvent pas être réparées. Il va donc falloir chercher.
25: J'ai trouvé un site de vente aux enchères. Ils ont les contours de phare. Et ça, c'est une boîte à gants de Capri première génération. Chaud devant, j'arrive. Les enchères, c'est ici ?
2: Oui.
25: Merci. Super, merci. Ah, ça m'intéresse. Ouais, ils ont bien les contours de phare. Je veux le lot 705. J'ai juste à lever ma pancarte comme ça pour que mon enchère soit enregistrée. Il dit qu'on est à $55. Il attend l'enchère suivante.
3: 693.
25: Non, pardon, attendez, je voulais pas...
3: 693.
25: Non, monsieur, c'était pas une enchère. Je tenais juste ce truc.
3: Désolé, c'est à vous maintenant. Félicitations, merci.
25: Oh, génial.
0: Tim a commis une erreur de débutant. Étonnant pour un spécialiste du marchandage. Retour à l'atelier, c'est le moment de vérité. RS ou pas RS ?
1: Ok. Alors, qu'est-ce que ça donne ?
24: C'est des soupapes standards.
1: Tu le vois comme ça, au premier coup d'œil ?
24: Oui, je sais, c'est triste.
1: Un peu, oui.
24: Et les pistons aussi. Ça me fait deux autres raisons de penser que ce n'est pas une RS 3,1 litres.
1: On n'a qu'à vérifier les dimensions des cylindres, pour en être sûr.
24: Il devrait faire 9,5 cm de diamètre.
1: D'accord.
24: C'est le cas.
1: Ah.
24: Le moteur a été réalisé en 3,1 litres.
1: On y voit un peu plus clair. C'est la source du mystère. Ce n'est qu'un début. Mais on sait ce qu'il nous reste à faire. Voyons un peu ça.
24: On va voir la pompe à huile.
1: On en est au stade où on va pouvoir déposer les pistons. On commence par déposer les chapeaux de bielle. Ensuite, on pousse le piston pour le faire ressortir par le dessus du moteur. Tu crois qu'il va sortir ? Super. En voilà un. Voilà. Je l'ai. Qu'est-ce que tu en dis ?
24: Ça m'a l'air pas mal.
1: Tu
26: Qu'est-ce qu'on fait maintenant?
24: On va tout nettoyer et équilibrer le vilebrequin.
26: Et après, la culasse. C'est pas mal de boulot aussi.
24: C'est là que se joue toute la puissance. On va essayer de viser 225 chevaux.
26: Ça fait une belle différence.
24: Oui.
26: Cet engin va être un vrai petit bolide.
23: Vous allez voir se produire sous vos yeux ébahis la préparation moteur la plus complète jamais faite dans CarSOS, avec augmentation de la capacité des cylindres, allègement et équilibrage des pièces en mouvement, ce qui donnera au final un moteur qui tourne plus vite et plus fort. On ne voit pas ça chez la concurrence, c'est certain. Et ce qu'on n'y voit pas non plus, c'est Tim.
25: Alors c'est quoi ce lot? Pièce Capri? J'y connais pas grand-chose, mais j'ai un doute. Ça vient pas d'une Capri, ça. Ça fait plutôt Granada, non?
24: Non, je ne pense pas.
25: Sûr?
24: Oui.
25: Sinon, vous avez quoi comme voiture?
24: Une Ford Galaxy.
25: Une Galaxy?
24: Oui.
25: Et vous êtes venu avec?
24: Oui.
25: D'accord, c'est bien. Mais ça, c'est des pièces de Granada.
23: Si vous vous demandez jusqu'où Tim peut aller, vous êtes sur le point de le savoir.
25: Excusez-moi, vous pourrez passer ce mot au commissaire-priseur après cette vente? Merci.
3: Un message à l'intention du propriétaire d'une Ford Galaxy. On vient de nous informer que votre voiture est en feu. Très bien, on poursuit. Nous mettons en vente le lot numéro 705 maintenant. Il s'agit de pièces de Ford Capri première génération. Nous commençons à 10. Nous sommes à 30. Qui dit 5 de plus? 30 livres à ma gauche, qui va dire 35? Dernière chance pour 35. Adjugez 30 livres pour le 693. Merci.
25: J'ai gagné? 30 livres?
3: Absolument.
25: Ouais.
3: Oui, c'est ça.
25: Je peux les prendre?
3: Une fois que vous aurez réglé.
25: D'accord.
3: Merci.
25: Merci beaucoup.
3: Avec plaisir.
25: 30 livres, j'y crois pas.
23: Récupérer un tel lot de pièces à un prix aussi bas, c'est Noël avant l'heure. Tim n'aurait jamais osé l'espérer. Retour à la base, où ça ne chôme pas. La carrosserie rincée l'est désormais un peu moins et le moteur va gagner des watts grâce à une simple amélioration de la circulation des flux. Les soupapes sont les routes prises par le mélange air-essence pour entrer dans le cylindre et par les gaz pour en ressortir. Quand la Capri a été conçue dans les années 60, la technologie ne permettait pas d'assurer une circulation parfaite des flux. Maintenant, si.
26: On peut modifier les transferts pour que la circulation des gaz se fasse le mieux possible?
24: Oui, pour faire entrer et sortir plus d'air dans le cylindre.
26: D'accord.
24: C'est à ça que sert cette machine.
26: On va voir comment ça marche. C'est quoi ça? C'est une fraise?
24: C'est une fraise spécialement conçue pour travailler la fonte. Sur cette image de synthèse, on voit ce qu'elle fait. À chaque fois, elle descend d'un demi-millimètre et elle travaille en spirale.
26: Donc, le réalaisage des transferts est fait grâce à cette machine. Et ensuite?
24: On fait les finitions à la main, en poli. On vérifie ce que ça donne et on repose la culasse.
26: D'accord? Excellent.
23: Pendant que Fuzz découvre le monde merveilleux de la machine pilotée par ordinateur, Tom, à l'étage, s'intéresse à un organe qui fait encore appel à la bonne vieille clé à douille.
25: Je ne sais pas ce que Rick et Fuzz font en bas et je ne veux pas le savoir. Moi, je dois me débrouiller pour modifier cet essieu arrière. Voilà l'élément essentiel de l'essieu, le différentiel. Ça, c'est un différentiel basique. En gros, il est là pour faire un truc tout bête. Imaginez que vous êtes sur la route, dans un virage. Vous avez une roue ici et une roue là. Entre les deux, l'essieu. Si vous comparez la circonférence du cercle formé par les deux roues, vous constaterez que la roue extérieure parcourt une distance plus grande. Ça signifie que cette roue extérieure tourne plus vite que celle située à l'intérieur. Le différentiel sert à ça, à faire tourner les roues à une vitesse différente. Maintenant, imaginez que vous roulez avec une roue sur du verglas et une roue sur un sol sec. Quand vous accélérerez, toute la puissance va être transmise à la roue offrant le moins d'adhérence. La puissance va aller essentiellement à cette roue qui va patiner, alors que l'autre roue, qui a pourtant de l'adhérence et pourrait vous faire avancer, va rester plantée là comme un jambon. C'est à cause du différentiel. Et c'est pour ça que je vais remplacer ce vieux machin par quelque chose de nettement plus rigolo, le DGL, pour différentiel à glissement limité. Oui, madame. C'est tout simple. Au lieu d'envoyer bêtement tous les watts à la roue qui patine, ce truc va faire en sorte que l'autre roue en récupère un peu aussi, ce qui vous donne de quoi continuer à avancer. C'est une invention géniale. J'ai trouvé celui-là sur une étagère de Rick. Je vais le ranger là. Voilà. On a un DGL. Je m'aime.
0: Jusque-là, la moindre pièce de la voiture d'Hélène a été améliorée avant d'être remontée. Même la carrosserie a eu sa petite cure de jouvence. Il est temps pour nos deux compagnons d'aller voir sur la route ce que ces Capri ont dans le ventre. Cap sur les années 70.
25: Écoute un peu ça.
26: La classe, non ?
25: Tu sais ce que je me dis ? Ça fait très série policière des années 70. On pourrait être deux flics.
26: C'est vrai. J'ai même la veste qui va bien. Mais pas d'enquête. On se contente de faire des poursuites.
25: Envoie les watts. Allez, appuie. Oh, écoute-moi ce son !
0: Quand la Ford Capri Rally Sport 3 litres 100 est sortie en 1973, elle passait de 0 à 100 en 7 secondes 6. À l'époque, seuls les supercars pouvaient rivaliser. Ces merveilles ont été produites à 248 exemplaires. Il en reste moins de 30 immatriculées en Grande-Bretagne. Ce qui en fait l'une des voitures des années 70 les plus recherchées.
26: Cette voiture date de l'époque où Ford faisait des merveilles. C'est de la mécanique ultra simple. Une voiture légère, mais très bien équilibrée. On s'attendrait à ce qu'il y ait 5 vitesses. Mais c'est une boîte 4. Alors on se dit qu'on risque de rester sur notre faim.
25: Ouais.
26: Ou alors, on va faire hurler le moteur. Mais ça ne se ressent même pas. Ce moteur est absolument génial.
25: Il faut que je prenne une photo de ta bobine. T'as l'air heureux. Et pour une fois, je dois avouer que ton look est de circonstance. Voilà, regardez.
26: Cette voiture me rend un peu nostalgique, tu sais.
25: Attends, c'est quoi ça? Tu pleures?
26: Mais non, arrête.
25: Bah c'est quoi cette larme alors?
26: J'imaginais pas que ça me ferait cet effet.
25: Oh, c'est mignon.
26: Comment ça, mignon?
25: Mais t'es humain. Tu pleures en pensant à moi?
26: Ouais, ça, tous les jours.
25: C'est vrai?
0: Tim et Fuzz ont confié leur Ford Capri 74 à Rick Wood pour une préparation complète.
25: Rick, voici une Capri RS 3 litres 100 première génération.
2: Il y a juste un souci.
25: Quoi ?
2: C'est pas une 3 litres 100.
0: Elle appartient à une passionnée de 53 ans, Hélène, qui l'a achetée il y a 8 ans pour la restaurer elle-même. Mais à la suite d'un grave accident ayant laissé de lourdes séquelles, cette brave machine a été laissée à l'abandon.
4: C'est dur de la voir lutter comme ça.
0: Dans la mesure où il ne s'agit pas du modèle ultra recherché qu'Hélène pensait posséder, nos compères ont pris la liberté de faire quelques menues améliorations. Pendant que la première couche de peinture bleue olympique et les bandes racing sont appliquées, Fuzz remonte la boîte de vitesse à 4 rapports.
26: Ici, on a le carter de bois tout propre qui vient d'être repeint. On va pouvoir y installer toute la pignonnerie, tous ces trucs-là, c'est-à-dire les vitesses. L'une des pièces qui s'use le plus facilement est le roulement d'arbre moteur. Si ça fait ce bruit-là, c'est pas bon. Un roulement en bon état, ça fait ça. Pas de bruit du tout. Je vais donc déposer ce vieux roulement usé et en mettre un neuf. Voilà, c'est fait. Ça, poubelle. Voilà. On met le roulement neuf. J'installe l'arbre avec les pignons, un peu d'huile, puis l'arbre moteur. Voilà. Ça se voit que j'ai été batteur, non? J'ai le rythme dans la peau. Maintenant, l'arbre de sortie qui se glisse par l'arrière. Voilà. La fourchette de sélection première et seconde. Alors, les fourchettes et les arbres sont installés pour la première, la seconde, la troisième, la quatrième et la marche arrière. On est bon.
0: La boîte de vitesse, c'est fait. De son côté, Tim a trouvé quelqu'un qui semble capable d'usiner n'importe quelle pièce à la demande.
25: Carlos ?
24: Comment ça va ?
25: Très bien, merci. J'ai une faveur à te demander. Ça, c'est des caches culasses pour mon V6 3 litres. Ils sont superbes, mais je me disais qu'on pourrait peut-être faire mieux.
24: Oui, c'est possible. J'ai déjà modélisé ces pièces-là pour un V6 SX.
25: C'est vrai ? Je me disais, c'est le cache culasse de droite ?
24: Oui, c'est ça.
25: Tu peux le retourner ?
24: Oui, bien sûr.
25: C'est dingue, ce truc ! Tu vois, au milieu, il y a une partie plate. Tu peux écrire quelque chose dessus ?
24: Oui.
25: Si je te donne les lettres, tu peux les graver directement dans le bloc d'aluminium ?
24: Oui.
25: Super, alors voilà ce qu'on va écrire. Écris car SOS, mais avec age en minuscule derrière, pour car sausage.
24: Hors de question.
25: Tu m'as dit que tu pouvais le faire ?
24: Oui, mais non. Ça vous plairait que dans votre moteur, quelqu'un marque saucisse ?
25: Bah ouais.
24: Saucisse.
25: D'accord, je vois ce que tu veux dire. Alors mets juste car SOS, s'il te plaît.
24: Ça, c'est dans mes cordes.
25: Super. Merci.
24: De rien.
25: Beau boulot, bravo.
0: Pour savoir si Hélène apprécierait de voir marquer « saucisse » dans son moteur, demandons à Rebecca et Rob, ses enfants, qui sont passés voir où en sont les travaux.
25: Ne regardez pas, ne regardez pas. On ferme les yeux, encore, encore, encore, encore. Attention, 1, 2, 3, ouvrez les yeux.
4: Oh, c'est pas vrai.
25: Et voilà.
4: Mon Dieu.
25: Appelez-moi Tim.
24: J'en reviens pas. C'est la même carrosserie ?
4: C'est pas vrai.
24: C'est...
25: Il en perd ses mots.
24: Je sais vraiment pas quoi dire.
25: Comment vous vous sentez ?
4: Je suis au septième ciel. La couleur est fantastique.
24: C'est la même, sérieux ?
26: Oui.
4: Elle va adorer.
26: C'est la Capri de votre mère.
25: Venez par ici, j'ai un truc à vous dire. Pour toutes les bonnes nouvelles, il y a hélas une mauvaise nouvelle.
26: Ce n'est pas une RS 3 litres 100.
24: C'est vrai ?
26: Ouais.
24: C'est pas une RS.
25: Le moteur a été réalisé en 3 litres 100.
24: D'accord.
26: Mais c'est tout.
25: Mais on va vous faire une prépa
26: mieux qu'une RS 3 litres 100. On vous le garantit.
25: C'est pas le modèle auquel vous pensiez, mais ça reste la voiture de votre mère.
26: Ouais.
25: En mieux. Pour ce qui est de la restitution, quelqu'un a une idée ?
24: Pas vraiment.
4: Il faudrait qu'on fasse ça sur un circuit.
25: Attends, qu'est-ce que tu dis, Fuzz ? Vas-y.
26: On crie tous « surprise ».
25: Ouais, ça c'est original. T'as une idée, Rebecca ?
4: Il faudrait faire ça sur un circuit, je pense.
25: Bien vu. J'ai une idée. Si on organisait une concentration où on pourrait admirer les plus belles Capri restaurées, est-ce que vous pensez que votre mère viendrait ?
4: J'en suis sûr.
25: Alors on fixe la date et l'endroit et on se revoit très vite.
4: Génial.
0: Le piège est tendu. Hélène va être attirée jusqu'au circuit de Three Sisters, près de Wigan, pensant qu'elle pourra avoir l'occasion d'essayer un de ses bolides sur la piste. Mais la voiture dans laquelle elle va s'installer n'est autre que la sienne, si on la termine à temps.
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10: À l'atelier, on met les bouchées doubles. Le moteur à la puissance brute est remonté. L'essieu arrière, raffermi avec son différentiel à glissement limité, est posé. Quant aux disques de frein et aux suspensions, ils sont dignes des voitures de circuit. Tim s'est même mis bille en tête de trouver des pneus authentiques et il ne reculera devant rien.
11: Vous n'allez pas le croire, mais l'Angleterre est en pénurie de pneus. Je n'ai pas trouvé mon bonheur. Alors il faut que j'aille faire un tour en France pour me fournir. J'ai pas vraiment le choix.
10: Dunlop, le fabricant de pneus désormais basé dans l'Hexagone, vient de sortir une gamme de gommes aux allures de pneus des années 70, mais réalisées avec la technologie moderne. Et Tim veut être l'un des premiers servis.
11: Je vais tâcher de trouver Kate, une vieille amie que j'ai pas vue depuis 12 ans. Le souci, c'est qu'elle connaît mes habitudes.
12: Bonjour Tim.
11: Salut, comment ça va?
12: Très bien, merci.
11: T'as pas changé?
12: Merci, c'est gentil.
11: Quoi de neuf?
12: Pas mal de choses.
11: T'es superbe.
12: Qu'est-ce que tu veux?
11: Moi, rien.
12: Je te connais, Tim. Tu as l'intention de me négocier quelque chose.
11: Non, je viens pas du tout pour ça. Je voulais voir comment on fabriquait les pneus, c'est tout. Tu me fais visiter comme au bon vieux temps? Ah, Tim, quel plaisir de te revoir, mon ami.
12: Je ne vais pas pouvoir, mais je vais te présenter quelqu'un qui le fera. Par contre, tu dois me promettre une chose.
11: Quoi?
12: Que tu ne vas pas essayer de lui soutirer des pneus.
11: Alors, qu'est-ce que c'est que ça, ces trucs-là?
13: Ce sont les deux matériaux bruts entrant dans la composition d'un pneu.
11: D'accord.
13: Là, c'est la silice, et là, le noir de carbone.
11: En fait, on est un peu comme dans une grosse cuisine. On a une sorte de mixeur géant où on mélange le caoutchouc naturel, la silice et le noir de carbone. On se croirait dans la chocolaterie de Willy Wonka. Les pneus sont faits à partir de ça.
13: C'est ça.
11: Je peux toucher?
13: Oui, allez-y, mais faites attention.
11: Ça colle, c'est un peu comme du sirop. C'est la bande de roulement?
13: Oui, c'est ça.
11: Et ça, c'est quoi?
13: Ça, c'est la carcasse.
11: D'accord.
13: Le pneu est fait de deux parties. La bande de roulement.
11: C'est ce qui est en contact avec la route.
13: Et la carcasse.
11: La carcasse, c'est la structure.
13: Exactement.
11: Et autour, on a les flancs.
13: C'est ça.
11: D'accord. Donc, c'est ici qu'on assemble les différentes parties. La bande de roulement est chargée sur cette sorte de bobine. Ensuite, on vient la coller autour de la carcasse, grâce à cette grosse machine orange, et on obtient un pneu presque terminé.
13: Tout à fait.
11: Impressionnant.
13: On lance la machine?
11: Oui, allez-y. Donc, c'est à ce moment-là que vous pouvez donner au pneu la forme que vous voulez, en quelque sorte.
13: Absolument.
11: Ça, c'est le moule?
13: Oui, c'est le moule du rainurage.
11: Qui va imprimer le dessin, c'est dingue. On peut voir? J'adore.
13: Et voilà. Au revoir.
11: Merci à vous.
13: Merci.
11: Ah oui, la bise. Et surtout, ne dites rien à Kate, hein. Elle va m'en vouloir, sinon. Encore gagné.
10: Donc, les pneus, c'est fait. Pendant ce temps, à l'atelier, l'heure tourne. Toute l'équipe est au taquet. Des centaines de pièces restent à réassembler. Bref, Ce n'est pas le moment de tomber sur un imprévu, comme des supports moteurs à la mauvaise place.
14: On a un gros souci. Le berceau avant, sur lequel repose le moteur, n'est pas d'origine. Et un berceau de Capri 3 litres, ça ne court pas vraiment les rues.
10: Et maintenant, que vais-je faire, disait la chanson. C'est bien simple, déposer le moteur et trouver une solution pour aligner les supports. Par chance, avec l'aide du Big Boss des Capri, le problème est vite corrigé et le moteur retrouve rapidement sa place. Mais sa vraie place cette fois.
11: Salut les gars! Quelqu'un a commandé des pneus?
14: Tiens, alors voilà, c'est pas vrai.
11: Les bras chargés de cadeaux, un pour toi et un pour Rick.
14: D'accord, je sais ce que tu as fait.
11: Comment ça? Qu'est-ce que j'ai fait?
14: Tu crois que je suis pas au courant? Sérieux?
11: Qu'est-ce que tu racontes?
14: T'es allé chez le coiffeur, à vous.
11: Ah, ça!
14: Bien dégagé autour des oreilles.
11: Ouais, je tenais à me faire beau pour vous, les gars.
14: C'est ça, en attendant, relève tes manches et viens nous aider.
11: Je commence par l'intérieur?
14: Si tu veux.
11: C'est parti.
10: Un jeu de pneus et de jantes alliage plus tard, c'est le sprint final. Les garnitures sont posées, puis les portières, ainsi que les ailes et les contours de phare remportés aux enchères. Il ne reste plus qu'à démarrer et tester le moteur. La voiture est chargée sur le banc de puissance. C'est l'instant où l'on va savoir à quel point la courbe de puissance s'envole.
15: Allez, Rick !
10: Sortie d'usine, la RS développait 148 chevaux. Ce petit bolide va-t-il vraiment faire mieux que ça?
14: Pas mal.
13: 220 chevaux.
11: 220, sérieux? Dans mes bras.
14: Là, je suis impressionné. Très impressionné même.
11: Elle a l'air toute neuve, regarde. Si une femme mérite cette voiture, je crois que c'est bien Hélène. Pas vrai?
14: C'est bien vrai. J'espère qu'elle va l'adorer. Je sais que ce sera le cas. Qui ne craquerait pas pour elle? Mais le meilleur moment, ça va être quand elle va s'élancer sur la route. Là, ce sera le top. J'ai hâte.
11: Tu pourrais peut-être faire ce que tu as fait à cette voiture sur nos vieux visages burinés. Je suis né l'année de sa sortie. Ce serait génial que tu puisses arriver au même résultat sur nous. On ferait des ravages? Allez, mettons le capot.
10: Le circuit Three Sisters, au tracé court et sinueux, est idéal pour s'amuser le week-end. Il attire les passionnés de tout le pays. C'est donc l'endroit idéal pour leurrer une certaine propriétaire de Ford Capri.
11: Bienvenue aux Three Sisters, Fuzz. Bienvenue à Wigan, Lancashire.
14: C'est un plaisir.
11: Il y en a des belles bagnoles aujourd'hui. Mais la star de la journée, c'est elle.
14: Regardez-moi cette merveille.
11: Viens voir ici.
14: Ouais.
11: Regarde-la sous cet angle.
14: Je vois...
11: Garde l'image en tête.
14: D'accord.
11: Et maintenant, viens la voir sous cet angle.
14: C'est clair. Elle est magnifique. Et cette couleur?
11: Ouais, viens voir l'intérieur.
14: Allez.
11: Regarde côté conducteur.
14: Elle a l'air toute neuve.
11: C'est dingue, hein? Quel que soit l'angle sous lequel on la regarde, c'est une tuerie.
14: Carrément. C'est quoi l'idée maintenant? Qu'est-ce qu'on fait?
11: J'ai tout organisé. Hélène est en route pour passer l'après-midi sur le circuit.
14: D'accord.
11: Rick est là. Il a apporté quelques-unes de ses Capri et autres Ford de collection.
14: Génial.
11: Hélène va jeter un œil sur toutes ces merveilles et pourquoi pas en essayer une?
14: Pas mal.
11: Et bien évidemment, la voiture qu'elle va essayer, ça va être... Devine un peu.
14: Celle-là.
11: C'est ça. Et moi, je vais me déguiser en pilote pro.
14: Bah voyons, c'est ça.
11: Quoi, où est le problème?
14: J'ai pas besoin de me déguiser, moi. Je le suis vraiment.
11: La combi, le casque...
14: Et moi, je fais quoi?
11: Allez, c'est bon. Tu peux faire comme moi, si tu veux.
14: Génial. On y va, alors? On va s'équiper?
11: C'est parti.
14: Allez.
10: Cette fois, le scénario est assez simple. Hélène pense avoir été invitée par sa fille Rebecca à une concentration sur un circuit automobile. Nous allons distiller suffisamment d'odeur d'essence sans plomb dans l'air pour l'empêcher de réaliser dans quel stratagème elle est tombée. Un club de voitures de collection locale nous a envoyé des renforts. Et Rob, le fils, est arrivé en avance pour être aux premières loges.
14: Qu'est-ce que t'en dis?
13: Magnifique, j'adore.
14: C'est une superbe machine.
11: Qu'est-ce qui te passe par la tête?
13: J'ai envie de l'essayer.
11: Viens voir un peu à l'intérieur. Viens jeter un œil, tu vas voir.
13: Incroyable. On est loin de ce que c'était au départ, c'est clair. J'espère que c'est le résultat que ma mère espérait voir, mais même si ça n'est pas tout à fait le cas, je suis sûr qu'elle ne sera pas déçue en voyant ce que ça donne.
10: Fort de l'approbation du fiston et sachant qu'Hélène approche, l'opération « Oh mon Dieu, mais c'est ma voiture » est lancée. Hélène, Bob, son mari et Rebecca, sa fille, et néanmoins notre complice, sont pile à l'heure.
15: Allez, banzai.
10: Le briefing a déjà commencé. Hélène est ajoutée au groupe et ne se rend pour l'instant compte de rien.
13: Bon, on va lancer le premier tour. Qui est Hélène ?
10: Hélène est appelée pour faire un tour de circuit avec un pilote professionnel. Le piège se referme.
15: Vous avez déjà conduit une Capri de première génération avant ?
12: Mon mari et moi, on en a une. Mais on ne la conduit pas parce qu'elle est en miettes.
15: Celle-ci est un peu particulière. Elle fait 509 chevaux. Je me demande si on ne devrait pas commencer par quelque chose d'un peu plus raisonnable. Pas mal cette couleur, vous ne trouvez pas ?
12: J'adore. C'est une Olympic Blue ?
15: Oui, c'est exactement ça. J'aime beaucoup. La vôtre est de quelle couleur ?
12: Olympic Blue.
15: La même, c'est vrai ?
12: Oui.
15: Elle est chouette, non ?
12: Oh non !
15: Pardon ?
12: C'est vous ?
15: Oui, c'est moi.
12: Cette voix, je me disais bien.
15: Regardez, je vais enlever la fausse plaque. Si j'y arrive, elle devrait vous dire quelque chose. Vous la reconnaissez ? C'est votre voiture.
10: La dernière fois qu'Hélène a vu sa Capri, elle était en miettes. Son projet de restauration était à l'abandon. Maintenant, la transformation est complète. La carrosserie, autrefois rongée par la rouille, a été renforcée et repeinte dans cette sublime teinte Olympic Blue. L'intérieur, désormais muni de magnifiques baquets Recaro, sent littéralement le neuf. Les jantes RS, les nouveaux freins, tout est fait pour que les sensations de conduite soient au rendez-vous. Mais la cerise sur le gâteau, c'est ce moteur de 220 chevaux. Cette Capri 3,1 litres est sans doute le plus beau spécimen existant au monde.
15: Vous imaginiez la conduire à nouveau ?
12: Non, j'avoue. Je n'imaginais pas que quelqu'un puisse terminer le travail à ma place. Jamais je n'aurais cru que je pourrais m'installer dedans.
15: À cause de vos problèmes médicaux ?
12: Ça a été dur. C'était très dur quand je devais me reposer à 100% sur mon mari, ma fille et mon fils au quotidien. Je suis trop jeune pour être dans un tel état. J'avais vraiment l'impression d'être un fardeau pour mes deux enfants que j'aime tellement.
15: Ils savent ce que vous avez enduré. Alors ils voulaient vous faire une belle surprise. Ils ont dit qu'ils voulaient vous revoir sourire. Et je suis content de voir que ça a marché. C'est là qu'on voit que vous êtes une vraie passionnée.
12: C'est vrai.
15: Je sais que vous en avez assez que je parle. Vous voulez y aller ? Vous voulez l'essayer,
12: oui.
15: C'est ça ? D'accord. Il ne me reste plus qu'à dire une chose. Bienvenue au club Car SOS.
12: Merci mille fois.
15: Vous le méritez. Les amis, démarrez vos moteurs. Ouais, génial. Allez-y. Super. Elle est partie, Fuzz.
14: Excellent.
15: On n'a pas mérité une petite tarte pour fêter ça.
14: Tu as bien raison. Allons trouver une pâtisserie.
12: Je ne sais pas si je dois vous remercier ou être en colère contre vous. Je ne sais pas. Sois pas en colère, remercie-nous. C'est le cas, merci. Elle est juste phénoménale. Et quel son ! C'est vrai, j'adore ce son. Incroyable. Jamais je n'aurais cru l'avoir fini un jour. C'est comme un rêve qui se réalise.
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10: L'achat d'une voiture ancienne est souvent le début d'une histoire d'amour. Mais quand la passion s'éteint, la descente aux enfers commence. C'est alors qu'intervient l'équipe de Car SOS. Voici le roi de la mécanique, Fuzz Townshend.
14: Superbe.
10: Et Tim Shaw, le mauvais génie des pièces détachées.
18: Génial! C'est tellement important pour moi.
10: Leur mission secrète, sauver les voitures de collection préférées des Anglais.
18: C'est un crime de ne pas la faire rouler.
10: Des voitures qui ont connu des jours meilleurs.
14: Je suis très inquiet.
18: T'as raison, il y a du boulot.
10: Elles sont restaurées à l'insu de leurs propriétaires et à la demande de leurs proches qui espèrent qu'elles seront à nouveau source de bonheur.
18: C'est important de la voir rouler à nouveau?
14: Très important.
19: Très important.
10: Le propriétaire ignore que notre équipe transporte sa voiture dans l'atelier de Fuzz. En quelques semaines, avec de l'huile de coude et du savoir-faire, il redonne au véhicule sa splendeur d'origine. Avant de rendre ses clés au propriétaire sidéré.
18: C'est la même !
10: L'histoire d'amour peut alors reprendre. Aujourd'hui, notre duo de choc s'attaque à une élégante auto britannique appartenant à un ancien mécanicien d'autobus qui a eu quelques problèmes de santé.
19: Il est rentré et le bas de son ventre s'est ouvert.
10: La carrosserie blanche et brillante dissimule de mauvaises surprises.
14: C'est n'importe quoi.
10: Et rapidement, ils se sentent dépassés par la complexité du véhicule.
18: À chaque fois qu'on s'attaque à une nouvelle partie, c'est un cauchemar.
10: Pour ce projet, ils vont devoir repousser leurs limites.
18: Cette voiture est un...

0: phase, il va falloir faire vite. Regarde, c'est une toute petite rue avec tout plein de voisins curieux.
1: C'est clair.
0: On la prend et on s'en va.
1: Comment il s'appelle déjà ?
0: Steve.
1: Ok.
2: Steve Barrell, ancien mécano, a acheté ce vestige des années 70 il y a 2 ans pour le restaurer. Mais suite à des soucis de santé, c'est Steve qui a reçu les soins appropriés, non sa Rover tant aimée.
0: Super. Ça fait un peu corbillard, non ?
1: Non.
2: Même avec les roues arrière démontées par sécurité, la belle Rover fait illusion. Mais un coup d'œil à l'intérieur révèle des problèmes bien réels.
0: Oh non. Fuzz, c'est mauvais. Il n'y a pas de ciel de toit, pas de revêtement sur cette portière. C'est terrible.
1: Coup de chance, je connais un type qui peut tout arranger.
0: Excellent. Qui ça ?
1: Un certain Tim.
0: Moi ? Oui, bien sûr.
2: Elle a peut-être un air misérable, mais la Rover P6B a un pouvoir particulier sur les hommes de plus de 40 ans. Dans les années 60, Fuzz était enfant et la Rover P6B 3500 faisait fureur. Sa marque de fabrique, un moteur V8 poids plume sur un gros bloc en alliage américain ramené dans le droit chemin anglais par les ingénieurs de Rover. Anguleuse et intimidante, c'est la classe assurée à son propriétaire. Aujourd'hui, elle se vend pour une bouchée de pain. Moins de 5000 livres pour une P6 en parfait état. Un régal. Autre élément clé de la P6, ses panneaux démontables faciles à réparer. Mais ce genre de caractéristiques pratiques peut cacher du rafistolage.
0: Vu d'ici, on dirait qu'elle a eu un accident.
1: T'as raison, oui. On a des dégâts sur la porte et rien n'est tout à fait droit.
0: Bon, fais ton inspection.
2: C'est Marie, l'épouse de Steve, qui a contacté Car SOS dans l'espoir que sa voiture chérie lui redonne un peu de joie de vivre.
0: J'ai rattrapé votre mouton. Il s'appelle comment ?
3: Daisy.
0: Ah, c'est une fille.
3: Oui.
0: Bah lui, c'est Fuzz.
3: Bonjour.
1: Bonjour.
3: Enchanté.
1: De même.
2: Trêve de bavardage, le temps presse.
0: À tout de suite.
1: À toute.
2: Tim est bien entouré. Marie est avec sa fille Claire et Sharon, sa sœur.
0: Tais-toi.
2: Les Barrels ne partagent pas que leur ADN. Tous ont travaillé dans les transports en commun, parfois au dépôt où Steve officiait. Mais le véritable amour de Steve, ce sont les voitures, surtout la P6.
0: Pourquoi ce modèle ?
3: Il a une faiblesse pour les Rovers.
0: Ah oui ?
3: Oui, il trouve que c'est de la qualité.
0: Et vous, qu'est-ce qu'elle signifie pour vous, cette voiture ?
3: C'est la voiture de ses rêves, son petit plaisir, mais...
0: C'est pas votre truc ?
3: Non.
0: Pourquoi ?
3: Elle est toute vieille, complètement passée de mode.
0: Mais étant donné que votre père en rêve...
3: Oui, et il est heureux quand il s'en occupe. Je ne l'avais jamais vu sourire autant que quand il l'a achetée.
2: Pourquoi la Rover de Steve mérite-t-elle d'être prise en charge par Car SOS ?
0: Bon, alors ce qui m'intéresse, c'est votre vie avec les bus.
2: Pour s'entretenir avec Steve en personne, Tim se fait passer pour un producteur tournant un documentaire dans le dépôt de bus où tout a commencé pour Steve et Marie.
4: Je travaillais déjà au garage quand Marie est arrivée.
0: Je vois.
4: On est sortis ensemble et...
0: D'accord.
4: Et là, j'ai appris que son frère était un collègue.
2: Normalement, Tim feindrait de s'intéresser à leur histoire d'amour pour ensuite embrayer sur les voitures. Mais Steve est plus rapide.
4: Elle est tout pour moi. Je ne sais pas ce que je ferais sans elle.
0: Alors, le plus important dans votre vie, c'est Marie ?
4: Ouais. Claire, Michael et ma voiture. Vaut mieux...
0: Bien rattrapé.
4: Ouais, j'adore ma voiture, ma P6. C'est sans doute à cause de la série Reagan dans les années 70.
2: Une fois la conversation lancée, il suffit de l'aiguiller un peu pour comprendre pourquoi la restauration de sa Rover est bloquée.
4: Le médecin a dit que j'avais une gastrite. Le lendemain, Marie m'a emmené aux urgences. C'était une crise d'appendicite.
0: Aïe.
3: Ils l'ont opéré et au bloc, ils lui ont trouvé quelque chose de plus grave. Ils lui ont enlevé la moitié de l'intestin. Apparemment, il aurait pu en mourir.
0: Des moments difficiles.
4: En plus, quand ils ont tiré les sutures, ça n'avait pas bien cicatrisé.
3: Quand il est rentré, le bas de son ventre s'est ouvert.
0: Quel cauchemar !
4: Ils ont réopéré, mais ça a recommencé. Donc je suis repassé sur le billard et le problème n'est pas réglé. J'attends une nouvelle opération.
2: Étant désormais routier indépendant, ses soucis...

0: soucis gastriques chroniques ont un énorme coût financier. Et sa Rover mal en point en paie le prix.
1: Il va me falloir quelques années pour y arriver. Chaque séjour à l'hôpital vide mon compte en banque. Donc je dois d'abord faire des économies avant d'acheter de nouvelles pièces.
0: C'est ce qu'on va voir. Sa prochaine opération étant programmée dans un mois, notre équipe tient à ce que Steve l'aborde avec le sourire. La réhabilitation de la P6 est donc une priorité pour CarSOS. D'ici 3 semaines, Steve pourra profiter de la vie avec sa P6 ressuscitée. Mais elle fait déjà le bonheur de quelqu'un.
2: Les voitures de cette époque sont les dernières véritables classiques britanniques. Les sièges sont en cuir. Le moteur est un V8. Elle est solide, masculine. C'est une vraie automobile.
3: Le souci, ce sera de lui expliquer où est la voiture.
4: On s'en plaint souvent parce que ça prend une place de parking, alors qu'on a du mal à se garer dans la rue. Maman lui a dit que comme il ne pourrait pas travailler dessus avant longtemps, on la mettrait chez moi et mon copain en attendant.
3: D'accord, bien vu.
0: Même avec cette excuse, il ne faudra pas longtemps à Steve pour avoir des doutes, s'il ne repère pas les garçons chez lui.
3: Fuzz, faut se dépêcher. Il peut rentrer à n'importe quel moment. Allez, on traîne pas.
2: Ouais.
3: Ça penche au niveau du cric, ce qui veut dire que le joint est foutu.
0: Des faiblesses au niveau des points d'appui font craindre de gros problèmes sous la carrosserie. Mais il y a quand même une bonne nouvelle.
2: Elle marche.
3: Je me disais bien aussi. J'ai cru que c'était une tondeuse.
2: C'est sans doute parce qu'elle tourne avec 5 cylindres au lieu de 8.
3: Ah, je vois. C'est la première voiture qui va monter toute seule sur la remorque.
0: Après 12 ans dans un garage, ce demi V8 suffit tout juste à monter la vieille Rover sur le chariot de dépannage de CarSOS.
3: J'imagine que quand on voyait cette voiture à l'époque, on faisait « Oh, t'as vu ?»
2: Ouais.
3: C'était la classe.
2: C'est clair.
3: Aujourd'hui, c'est un tas de boue.
0: La chute est impitoyable pour cette voiture qui fut un modèle de raffinement. Arrivés au garage, les mécanos n'ont qu'une hâte, explorer les entrailles du vieux moteur V8. Comme il est au cœur du système, il est essentiel d'évaluer tout problème caché sous le capot.
2: Prêt au démarrage? Attention aux doigts. C'est parti. Pas terrible, ça.
3: Non, pas pour un V8. On dirait qu'il tourne sur 4 ou 5 cylindres.
2: À mon avis, seulement 4. Ce qui veut dire qu'on a un côté de l'alimentation qui est mort. Retire ça. Bien. Mets ta main dessus et étouffe le carburateur.
3: D'accord.
2: Il ne faut pas pour autant en conclure que c'est le carburateur. On pourrait très bien avoir 4 bougies d'allumage défectueuses.
3: Redémarre-la.
0: Si les bougies fonctionnent, c'est que le carburateur est déficient.
3: J'ai vu des étincelles. J'ai oublié, j'étais trop content. Au moins, on sait que le souci vient du carburateur.
0: La Rover donne déjà quelques sensations à Tim. Mais lui réserve-t-elle d'autres chocs désagréables?
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4: Ok.
5: Tim et Fuzz inspectent cette berline charmante mais exigeante. Non seulement le V8 tourne sur 4 cylindres, mais tous les coins et recoins du véhicule vont devoir être revus.
6: On a du pain sur la planche. La moindre pièce demande du boulot. L'intérieur est fichu. Quand on l'a soulevé par l'arrière, les points de levage étaient tordus. La structure aussi. Il suffira pas de recouvrir le toit avec du vinyle. Regarde, les armatures en métal sont en sale état, tout rouillé. Il y a du boulot, hein. D'où ma question. On garde le moteur ou pas? Quels sont les risques?
7: À mon avis, on sort le moteur. On pourra ensuite enlever tous les panneaux extérieurs. Pendant ce temps-là, on enverra le toit ouvrant à la restauration. La voiture sera à trois endroits différents et tout le monde pourra travailler en même temps.
5: La carrosserie monocoque particulière à cette Rover signifie qu'on peut facilement la déshabiller complètement et travailler simultanément sur différentes parties. Le toit pliant emblématique des années 70 n'a plus rien de couvrant. Dans l'habitacle, le cuir des sièges déchiré et craquelé fait peur à voir. Et le cœur de la P6 a des problèmes de clapet qui nécessitent une opération mécanique importante. Tout d'abord, il faut extraire le volumineux moteur. Ce n'est pas une mince affaire, mais Fuzz ne s'en plaint pas.
7: J'aime bien ce moment-là, quand on voit comment la machine est montée et se démonte.
6: On va devoir dégager la boîte de vitesse. On aura bien mérité notre burger.
5: Une fois le moteur libéré, un liquide noir et visqueux signale de gros ennuis.
7: Pourquoi il y a de l'huile qui s'écoule?
6: Voyons d'où vient la fuite.
7: De l'huile a dû s'infiltrer dans le carter d'embrayage. Et comme on l'a bougé, c'est ressorti. D'où cette marque gluante.
5: Cette fuite à l'arrière du vilebrequin est une mauvaise nouvelle. Fuzz a eu raison d'insister pour enlever le moteur.
7: Tu sais quoi? C'est fatigant d'avoir toujours raison.
6: Ouais, je compatis.
5: Le V8 en triste état peut maintenant être envoyé chez un spécialiste qui saura lui rendre sa santé robuste de rover.
7: Bon, un côté de fait.
5: À partir de maintenant, c'est plutôt simple. Les 19 panneaux de la P6 se démontent, ce qui va permettre à Fuzz d'examiner ce qui se cache sous la carrosserie.
7: C'est génial, ce voyage dans le passé. J'enlève une aile de Rover P6.
6: On a une montagne de boulot. J'espère que Fuzz se rend compte de ce que ça représente. Mais je pense pas. Il adore la P6. Ah, je suis trop content d'en réparer une.
7: Il faut surtout pas que je perde des pièces, parce qu'elles sont sûrement rares et introuvables.
5: Toujours partant pour tâter du cuir, Tim s'est donné pour mission de restaurer les vieux sièges. D'abord, les sortir.
6: Eh ben, voilà ce qui retient les sièges.
7: Tim, c'est pas encore fait?
6: Si, si, ça y est.
5: À première vue, ces sièges ont l'air irrécupérables. Et la seule solution est de les retapisser. Mais dans toute restauration, on tente de conserver le plus d'éléments d'origine possible. Tim pense avoir peut-être la réponse. Il va voir John Brandt, un vieil ami, grand spécialiste du cuir. Il saura tout de suite si ces sièges sont réparables ou non.
8: Qu'est-ce que t'en penses? C'est mort?
9: Non, pas du tout. Il n'y a pas de trou ni de déchirure. Si c'est ça qui t'inquiète...
8: Ça, c'est mort, non?
9: C'est bon pour la poubelle. On dirait, oui. Mais même ça, ça peut se rattraper.
8: C'est vrai?
9: Si tu veux voir à quoi ça ressemble une fois terminé... Les autres sièges sont juste derrière.
8: C'est le même?
9: Exactement. Ça sort de la même voiture.
8: Ça a l'air neuf.
5: Il faut des années de pratique pour maîtriser l'art de la rénovation d'ameublement à ce niveau.
8: Extraordinaire.
5: Mais ça n'empêchera pas Tim de tenter le coup.
8: Tu pourras me laisser cette partie-là, ce renfort, pour que je le fasse tout seul?
9: Oui.
8: Je vais y arriver, tu crois?
9: Tu t'en sortiras, oui.
5: Cela fait trois jours que la P6 est à l'atelier. La carrosserie a été complètement démontée et il est maintenant clair que la voiture a eu une vie haute en couleur. Fuzz a découvert la preuve qu'un des propriétaires précédents, sans doute pour passer le contrôle technique, a tenté de masquer les dégâts.
7: Voilà ce dont on a hérité. C'est du papier argenté, de la colle et du rembourrage. Le panneau était fixé là-dessus. Ils avaient aussi mis du gros scotch aluminium pour cacher tout ça. 30 ans de rafistolage.
5: Cette voiture ressemble de plus en plus à une boîte de Pandore, qui, une fois ouverte, a libéré les mots qu'elle contenait.
7: On a quelque chose ici aussi. Regardez. Ça, c'est ce qu'ils ont utilisé pour boucher les trous. Franchement, c'est n'importe quoi. Hallucinant.
5: Ces bricolages de fortune sont la partie émergée d'affaires louches et clandestines. Si cette voiture doit retrouver le droit chemin, une série de soudures honnêtes l'attendent. Malgré tous ces délits aluminium, Fuzz est toujours sous le charme de la Rover. Tim, lui, y est moins sensible. Pour essayer de le convertir à la P6, Fuzz a demandé à Mark Gray, grand admirateur de la berline, de l'emmener faire un tour.
4: Ça fait quoi d'avoir une P6 ?
9: Un bonheur, c'est super d'en avoir une. D'ailleurs, j'en ai 7.
4: Elles font assez majestueuses, presque royales.
9: Le prince Charles et la princesse Anne ont appris à conduire avec une P6. Beaucoup de gens célèbres en ont eu.
4: Oui, Grace Kelly est sans doute la plus connue.
9: Elle en avait deux qu'elle aimait beaucoup. En fait, quand on en achète une, on finit par en prendre une deuxième.
5: Mark est manifestement un vrai croyant. Et il semblerait que cette balade en P6 ait rallié Tim à la cause.
4: Je vais vous avouer quelque chose. Je ne suis pas fan de la forme de la P6, mais c'est une drogue, cette voiture. Quand je suis entré dedans, j'y croyais pas. Mais maintenant, je comprends. C'est confortable, relax.
9: L'essayer, c'est l'adopter.
4: C'est vrai, n'est-ce pas? C'est comme une drogue. C'est ça, en fait. Bon, si je vous disais, je vous donne 100 000 livres en liquide, mais vous n'aurez plus jamais le droit d'avoir ni de conduire une P6.
9: Non.
4: Et si je vous obligeais à choisir entre votre épouse et votre P6?
9: Officiellement, je choisis ma femme. Hors caméra, la P6.
4: Je le savais. Vous quitteriez votre femme plutôt que votre voiture. Excellent.
9: Elle va me demander le divorce maintenant.
5: Le dévoilement de la Rover est prévu dans un dépôt de bus dans 2 semaines. D'ici là, elle devra ressembler à celle de Mark. Malheureusement, pour l'instant, ça donne ça. Il ne leur reste plus que 14 jours pour reconstituer un extérieur digne d'un modèle d'exposition, un intérieur au cuir somptueux et surtout un V8 vrombissant. Fuzz va voir comment le moteur errant de Steve répond au traitement de désintoxication.
7: Yo, Andy!
9: Salut, Fuzz.
7: Qu'est-ce que t'as pour moi?
9: Un V8 Rover qui revient doucement à la vie.
7: Bien.
5: Le bloc de 8 cylindres est remis en forme par le docteur S-moteur Andy Water.
9: Je te sors un coussinet.
5: Andy se méfie des paliers du vilebrequin censé faciliter la transmission de la puissance des pistons à la manivelle et qui peut monter jusqu'à 5000 tours par minute.
7: On voit le cuivre. Tout le métal blanc a disparu.
5: L'acier doit briller pour que le moteur ait un avenir radieux.
7: Ce moteur risque d'être bien fatigué dès qu'il va chauffer un peu, non? Franchement, c'est tellement sale que ce serait vite devenu un moulin à cambouis qui en met partout.
5: Il semblerait que ce moteur à haute performance ait été mal entretenu, avec des changements sporadiques de filtre et d'huile. Pour le vérifier, il suffit de plonger dans les entrailles de la machine, le carter.
9: Comme tu le vois...
7: Impressionnant. Il doit y avoir 6 mm de boue dans le bac du carter.
9: Il n'aurait sans doute plus duré longtemps.
7: Voilà pourquoi il faut changer l'huile régulièrement. Ce dépôt est un mélange de particules de carbone et de minuscules pétales de métal qui se sont détachés de l'intérieur du moteur. C'est pour ça qu'on voit le cuivre des coussinets. Ça revient à verser du papier de verre liquide dans le moteur.
5: À l'atelier, le fragile squelette de la Rover endure jour après jour des soudures. À moins de 2 semaines du jour J, il n'est pas prêt pour la deuxième phase de la restauration, ce qui complique la tâche de Tim.
6: J'emmène le toit de la P6 qui doit être recouvert de vinyle. Et déjà, tout va mal. Ils ont demandé d'amener l'armature pour que le vinyle soit enroulé et fixé sur les bords. Sauf que je ne peux pas prendre la structure, puisque Fuzz a trop de choses à faire dessus. Honnêtement, ça m'inquiète. Le planning est hyper serré. Donc, dès qu'un truc est décalé, c'est le cauchemar. Ça ne va pas le faire.
5: Même si les délais le mettent dans tous ses états, Tim a toujours l'œil pour la perle rare.
6: Non, c'est une Gilbert Invader, si je ne m'abuse. L'une des seules voitures sorties du Pays de Galles. Un moteur V6 Ford de 3 litres placé à l'avant. Et ça, tout en fibre de verre. C'est exactement le genre de toit que l'on veut pour la Rover. Superbe.
5: Tim est venu voir si le toit pliant et sa monture peuvent être rafraîchis.
6: J'ai des cadeaux. Le toit ouvrant pliant et le cadre qui va avec.
5: Tim connaît bien Cliff, qui exerce ici depuis plus de 30 ans. Pour tout ce qui est textile automobile, c'est le meilleur.
6: À chaque fois qu'on s'attaque à une nouvelle partie, ça se transforme en cauchemar. Vraiment. Du coup, ça risque de l'être aussi, ça, en fouillant bien. Il y a pas mal de rouille là-dessous, mais...
9: Mais ce n'est qu'à la surface. Le métal est en bon état.
6: Ouais, ça va, en fait.
5: Enfin de bonnes nouvelles.
6: On retire le vinyle ?
9: Tire d'un grand coup, si besoin.
5: Un toit sans rouille, c'est une restauration simple.
9: Un coup de ponçage.
6: Allez, fais une pause, va boire un thé.
9: D'accord.
6: Reviens dans 5 minutes et ce sera terminé.
5: N'en fais pas trop, Tim. Cette voiture a prouvé qu'elle réservait de mauvaises surprises.
6: Aïe. Il y a des traces de rouille un peu partout. Et il y a des craquelures ici. Aux quatre coins, d'ailleurs.
5: Encore une fois, la vieille Rover ne fait pas de cadeaux. Vu le nombre d'ennuis imprévus, les garçons enchaînent les heures supplémentaires. Et ça commence à se faire sentir.
7: On n'a pas de moteur. Il n'y a rien sur cette voiture, même pas la carrosserie. Ni le toit.
6: Mais j'ai sorti la goupille.
7: Bravo. Sauf que ce n'est pas celle-ci, mais celle-là.
6: Je croyais que c'était celle-là.
7: Non, celle-ci.
6: Quelle andouille.
7: Je te jure.
6: Tu m'as dit d'enlever celle-là.
7: Non, c'était celle-ci.
6: Ça m'aura servi d'entraînement.
5: La fatigue aidant, les erreurs et les écarts de langage sont inévitables.
6: Cette bagnole est un... Et franchement, la tonne de boulot que ça demande, c'est un... d'enfer.
7: Tu sais ce que je pense de toi?
6: Non, vas-y. Ah, je vois.
5: Steve est censé prendre le volant de sa Rover dans 10 jours. Mais la quantité de travail encore à faire est monstrueuse. Alors, à l'atelier, le vocabulaire est presque aussi terrible que le pronostic.
7: Admire un peu cette beauté.
5: Tim et Fuzz ont subtilisé la Rover P6B de 1972 de Steve Barrell. C'est une berline britannique de collection qui a un V8 Buick modifié sous le capot.
6: J'imagine que quand on voyait cette voiture à l'époque, on faisait « Waouh, t'as vu ?»
5: Tim a eu des soucis de santé en série. Il va bientôt être opéré de l'abdomen pour la 7e fois en 2 ans. Marie, son épouse, a contacté Car SOS en espérant que la restauration de sa voiture adorée l'aidera à remonter la pente.
7: On le descend.
5: Au départ, Tim et Fuzz ont cru que la restauration de la P6 serait assez simple. Mais à chaque étape, leur mission se complique.
6: Alors, voyons d'où vient la fuite d'huile.
7: C'est comme ça qu'ils ont bouché les trous. Je rêve. C'est n'importe quoi.
5: Il reste un peu plus d'une semaine avant que Steve retrouve sa P6 métamorphosée. Pour l'instant, la Rover est en pièces, éparpillée dans toute la région. Pour rendre sa Rover à Steve, Tim l'a invité au dépôt de bus pour tourner de nouvelles séquences de son documentaire sur la passion de la famille Barrel pour les bus. Or, le temps passe vite. Heureusement, le moteur est entre de bonnes mains, puisqu'un mécanicien spécialisé installe de nouveaux coussinets et arbres à cames. Les sièges en cuir tout usés vont bientôt reprendre vie, et Tim a confié le toit pliant en toile, emblématique des années 70, à un expert, son ami Cliff. En quelques jours, la rouille a disparu du toit et tout est prêt pour l'étape finale.
6: Cliff, qu'est-ce qu'on fait ?
9: On va commencer par étaler la colle sur la toile extérieure. Le secret, aller vite et être régulier.
6: D'accord. T'as laissé un tas, là.
9: Pardon ?
6: Qu'est-ce que tu ferais sans moi ?
9: Je finirais sûrement plus vite.
6: Ah, on fait la course ? J'avais pas remarqué, moi. J'avais pas vu, mais clairement, c'est ce qui se passe. Hé, hey, du balai, il y a une ligne, là. La dépasse pas.
9: Allez, allez.
6: C'est pressé ?
9: Ça sèche, oui.
6: Tu cherches pas un apprenti ?
9: On ira voir ailleurs, va.
6: Prêt ?
9: Ouais.
6: 3, 2, 1. On a un pli par ici. C'est une phase assez physique. Il faut tirer très fort sur la toile et par à coup pour enlever les cloques. C'est plus dur qu'il n'y paraît, hein.
9: Ouais, c'est le moment ou jamais.
6: Ouais, tout à fait.
5: Une découpe ici, un coup par là, et le toit peut être installé. Pour cela, la voiture doit être sur place. Comme Fuzz l'a ramené à l'atelier, c'est le moment d'éblouir Marie, l'épouse de Steve, et Claire, sa fille, avec le nouveau look de la P6.
6: Fuzz va vous débarrasser. Ça va ?
5: Elles sont venues déposer une clé en croix que Steve avait dans son garage.
6: Venez,
7: regardez un peu ça.
6: Ça va vous plaire.
10: C'est elle ?
7: C'est elle.
6: Là-dessous.
7: Vous êtes prête ?
10: Allez-y.
7: Attention.
10: Oh là là. C'est un squelette.
6: Si vous voyez vos têtes.
10: Oh, c'est pas vrai. On l'a quitté devant la maison et voilà.
7: J'ai bien peur qu'il en manque une partie.
10: Il en manque ?
7: Les portières, par exemple.
10: Ah oui, bien sûr.
7: Les sièges.
6: Tout ou presque.
10: Vous avez même enlevé le moteur ?
7: Oui.
6: Alors Marie, vos premières impressions ?
10: Il va adorer.
6: Il va adorer.
5: C'est le moment idéal pour Fuzz de rassurer Marie grâce à son optimisme légendaire.
7: Cette voiture était un danger public. Elle avait été rafistolée avec du papier d'aluminium, du papier, de la colle, du rembourrage. Rien que ça. Et ça imitait plutôt bien le métal. Si jamais il avait eu un accident dedans, elle se serait sans doute désintégrée.
5: Avec un moteur au bord de l'attaque et des réparations potentiellement mortelles, Marie a semble-t-il fait appel à CarSOS au bon moment.
7: Au moins, elle va bientôt retrouver la pleine santé.
10: Tout ira bien.
7: Tout ira bien. Elle sera tout en métal. Sans bricolage, ni rien.
6: Steve se demande où est sa Rover ?
10: Il cherche toujours des pièces.
6: C'est vrai ?
10: Je l'ai surpris en train d'essayer d'acheter des roues sur Internet. Il cherchait 5 roues. Mais je lui interdis de faire ce genre de choses, parce qu'il se trompe toujours sur la somme. La dernière fois, au lieu de mettre 25 livres, il a proposé 25 000 livres.
6: Non, non, non, c'est pas une erreur. Il l'a fait exprès. Il en veut, croyez-moi.
10: Mais ça va pas, non ?
6: C'est l'excuse classique, ça. Oh, désolé, j'ai proposé 25 000, mais je vais gagner.
10: J'ai mis le holà.
6: Ce qui m'inquiète, c'est la fortune qu'il est en train de dépenser pour sa Rover pendant que vous êtes là.
5: La Rover n'a plus de carrosserie, mais Tim a entendu parler d'un restaurateur de P6 qui en a plus qu'il n'en faut.
6: Ce type sait tout ce qu'il y a à savoir sur les P6 et plus encore. Et encore plus extraordinaire, c'est la voiture de Maurice.
5: Presque toutes les pièces de cette merveille Technicolor proviennent de modèles différents.
6: 4 sièges différents.
9: Ouais.
6: 4 couleurs de tapis.
9: Ouais.
6: 4 garnitures de portes. Combien de pièces de différents modèles de la série y a-t-il ici ?
9: Plus d'une centaine.
5: Maurice a restauré sa P6 avec amour.
6: Ça vous a pris combien de temps ?
9: Longtemps, des mois.
6: Je peux vous demander pourquoi ? Comment en êtes-vous arrivé là ?
9: Et pourquoi pas, plutôt ?
6: Ok, c'est pas fou. Bon, je peux la démonter ?
9: Je vous envoie mon chien.
6: Non, ça ira.
9: Allez, à bientôt.
5: La Rover de retour au garage, Fuzz peut commencer à retravailler sur les panneaux de la P6. Seulement 4 jours avant la livraison au dépôt de bus, le temps presse.
7: C'est un boulot énorme à faire en un rien de temps. C'est ridicule. Je vois pas comment on va y arriver, sauf à bosser 24 heures sur 24. Va falloir que je ramène mon sac de couchage.
5: L'équipe peut travailler sur plusieurs panneaux en même temps. Réparer une carrosserie qui n'a pas l'air trop abîmée demande un œil aiguisé et une main assurée.
7: Ça a l'air en bon état.
5: Mais la première impression peut être trompeuse. Une inspection plus détaillée révèle que ce panneau a reçu bien des coups.
7: Il y a des accros ici et ici. Encore un. Juste là.
5: Fuzz fait un premier passage à la ponceuse électrique pour réduire la quantité de peinture.
7: Là, on a un creux.
5: Puis, il les remet en forme par le dessous.
7: Le truc, c'est d'éviter de faire des bosses de l'autre côté, que ça devienne convexe.
5: Fuzz étale ensuite un peu de mastic. Il est important d'effectuer l'opération dans un lieu bien ventilé.
7: Ouais, on assure, mec, c'est trop top!
5: Pour que les vapeurs ne montent pas à la tête.
7: Rover!
5: Une fois le mastic séché, on peut poncer à la main, car cela demande un geste sensible, tendre.
7: Se servir d'outils électriques à ce stade serait une mauvaise idée. Il faut pouvoir sentir ce qu'on fait au fur et à mesure. Doux comme un bébé. Peindre une voiture ne prend pas longtemps, mais la préparation est interminable.
5: Les panneaux démontables facilitent grandement le travail, mais tout ce qui a trait à la carrosserie exige beaucoup de temps. Réparer un panneau mal en point peut prendre jusqu'à 3 jours. Et il y en a 19 sur cette P6.
7: C'est pour ça qu'on doit être nombreux. Sinon, on ne serait jamais prêt dans les délais.
5: Pendant que Fuzz et son équipe sont en plein chaud sur les panneaux, le programme de restauration des sièges devrait toucher à sa fin pour Tim.
11: Mon petit John.
9: Salut, Tim.
11: Waouh, regarde-moi ça. Incroyable. C'est pas mes sièges, ça?
9: Bien sûr que si.
11: T'es un magicien. Ils ont l'air tout neufs. Et le mieux, c'est que ce sont les housses d'origine.
9: Ouais.
11: Alors que cette mousse-là a l'air horrible à travailler. On a l'impression qu'elle va se désintégrer dès qu'on va y toucher.
9: Elle a plus de 20 ans. C'est ce qu'ils utilisaient à l'époque.
11: 20 ans de derrière.
5: John n'a pas oublié que Tim a promis de l'aider à rénover un siège.
9: Tu vas faire cette pièce. On va la reteinter un peu pour raffermir la fibre. On va mettre une couche, laisser sécher et poncer.
11: D'accord.
9: Mets des gants pour ne pas te noircir les ongles.
11: Bien. Je vois qu'il y a du papier de verre, ici. Il est usé. T'en as pas d'autre?
9: Non, c'est ce qu'il nous faut. Pas du tout neuf.
11: Du vieux papier de verre.
9: C'est plus fin.
11: Par quoi on commence?
9: Frotte dans les plis, mais pas trop fort. En douceur.
11: Ça fait bizarre de frotter du papier de verre sur du cuir. J'adore, en fait.
5: En ponçant les plis les plus durs du cuir abîmé et en teignant l'intérieur, de méchantes crevasses deviennent de beaux reliefs.
11: Fuzz va être épaté en voyant ça. Au départ, on pensait devoir les faire retapisser. C'est magnifique ce qu'on peut faire avec un peu d'huile de coude.
5: À J-2, deux des tâches principales peuvent être rayées de la liste. Et Fuzz passe au gros morceau, le moteur.
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2: 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Et voilà!
3: Enfin, notre moteur. Bien, sortons ce beau bébé. Ramenez-le par là. Oh, mes vieux os.
4: Il reste encore tant à faire. Fuzz ne peut pas attendre le lendemain matin pour fixer la boîte de vitesse et tous les accessoires. Après une longue soirée, on continue jusqu'aux aurores. Plus que 24 heures, et la P6 est encore en pièces détachées. La tension monte. Même Tim serait chatouillé par la compassion.
5: Il paraît que ta nuit a été longue.
6: Ouais, ouais.
5: Mais t'as toujours le sourire. Bravo les gars, vraiment.
6: C'est rien, faut que ça se fasse de toute façon.
4: Il faut effectivement que ça se fasse. Toute une matinée avait été nécessaire pour extraire le moteur. Rien comparé à son remontage.
6: Ça m'inquiète, je dois dire.
4: Cet énorme V8 modifié est tellement volumineux que lors de sa conception, Rover a dû déplacer la batterie dans le coffre.
6: Encore un peu. Encore, encore.
4: Réinstaller un morceau de cette taille n'est pas chose facile.
6: Allez, Tim. Où sont tes gros biceps?
5: Relevez un tout petit peu.
4: Toutes les pièces de la P6 étant de retour à l'atelier, tout le monde se serre les coudes pour terminer la Rover à temps.
6: C'est le branle-bas de combat. Il y a des gens absolument partout.
5: Bien. Premier gros panneau. Tu veux l'avant ou l'arrière?
4: Cette carrosserie démontable est un bonheur pour le remontage.
5: Ça y est, pas mal, non? Allez, au suivant.
6: J'ai l'impression que tout ce qu'on fait prend deux fois plus de temps que normalement. Ça, par exemple, j'arrive même pas à poser ça. Allez. C'est la fatigue. Je suis crevé.
5: On va se faire une nuit blanche. On le sait tous sans avoir besoin de se le dire. On a encore tellement à faire.
4: Chaque minute compte. Dans quelques heures, Steve arrivera sur le tournage du faux documentaire de Tim. Et si la voiture n'est pas prête d'ici là, c'est le flop assuré. C'est dans ce dépôt de bus à l'est de Londres que Steve va retrouver sa chère P6. Il va bientôt subir une 7e opération de l'abdomen en seulement 2 ans. Tim s'est dit que ce serait le décor idéal pour son faux documentaire. Mais un certain Fuzz a la tête ailleurs.
6: C'est le tout dernier bus d'une longue lignée de Routemaster. Celui-ci, le RML 2760 SMK.
5: Si vous n'aviez pas remarqué, Fuzz est fanat d'autobus. Ça tourne pas rond chez lui. C'est qu'un bus, quoi. Et là, il est dans son élément. C'est Noël tout à coup pour Fuzz.
6: Comme vous le voyez, celui-ci est le modèle d'origine.
5: Il saoule tous les membres de l'équipe.
6: Je te fais visiter?
7: Ça ira, merci.
5: On devient invisible pour Fuzz. Les bus sont ses amis.
4: On n'est pas là pour le plaisir de Fuzz, mais pour ceci. Une Rover P6B, aujourd'hui magnifique, aussi lisse et racée que lors de sa sortie de l'usine en 1972.
6: C'est génial, un dépôt de bus.
5: Pitié, oublie les bus.
6: Je peux pas.
5: On reparlera des bus une autre fois, d'accord? Là, on est occupé.
6: Non. Je veux en parler maintenant.
5: Bon, attends, je t'explique. Écoute un peu. On va mettre la voiture en sandwich entre deux bus, un vieux, que tu conduiras.
6: Super, j'y vais tout de suite.
5: Ouais, tu peux y aller. C'est quoi comme bus?
6: C'est le dernier Routemaster. Il a une structure en A et une carrosserie H4032R. Garez celui-ci à droite de la Rover.
4: Tim veut cacher la berline de Steve entre deux bus à impérial et la découvrir au milieu de son faux tournage.
5: Évite de reculer dans la Rover, s'il te plaît.
4: Tout est prêt à temps. Steve est là avec toute sa famille. Autant qu'il sache, ils sont là pour un documentaire sur les familles partageant un même métier.
7: Il ne se doute de rien. De rien du tout. Tout se passe parfaitement.
4: Tim part avec Steve pour faire l'interview, pendant que Fuzz montre la voiture au reste de la famille.
6: Elle a un peu changé depuis que vous l'avez vue.
8: Oh oui, mon Dieu. Elle est toute belle. Elle est étincelante.
6: Il va falloir se cacher pour que Steve ne vous voie pas, d'accord ?
4: Tim feint l'ignorance concernant la voiture de Steve.
5: C'est une Renault, c'est ça ? Ah non, c'est vrai, c'est une Rover.
9: Une Rover, comme celle de la police à l'époque.
5: Vous avez des photos ?
4: Fuzz lui finit de préparer la surprise.
6: Vous allez vous mettre de ce côté et rester bien caché. Pas de coup d'œil. Je vais avancer ce bus. Steve va voir la voiture. Il va se dire, tiens, j'ai la même.
4: En révélant la P6 et la famille, espérons que Steve comprenne que c'est bien sa voiture.
8: Je suis nerveuse.
9: C'est un des bus que j'ai conduit.
5: C'est un bus à l'ancienne, ça, non ?
9: Ouais.
8: Pourvu qu'il ne fasse pas une attaque, tu imagines ? Parle pas de malheur.
5: Fuzz, notre expert en bus. Voici Steve.
6: Bonjour, vous allez bien ?
9: Bonjour.
4: Tim, dans son personnage de producteur pénible, semble convaincre Steve.
5: On n'a qu'à avancer celui-ci.
6: D'accord.
5: Et je verrai ensuite quel plan je veux. Tu y vas ? Restez là, Steve. Alors réfléchissons. Où le mettre ?
9: Il sait le démarrer ?
4: Le moment de vérité est arrivé.
5: Fuzz, avance-le d'une longueur, s'il te plaît. Attends. Ouais, là, ça m'a l'air pas mal. Ouais, à peu près.
8: Il bouge.
5: Encore, encore. Vas-y. Voilà. Stop.
9: Ça, c'est une Rover P6.
4: Steve, l'amateur de Rover, a l'air heureux de voir sa voiture préférée.
9: J'ai ce modèle-là.
5: C'est une Rover P6 ?
9: La mienne n'est pas pareille.
5: Fuzz, faudrait...
9: C'est ma voiture ?
5: Votre voiture ? J'en sais rien.
9: Elle lui ressemble, sauf que la mienne a la porte abîmée. Celle-ci est toute neuve. Mais ça pourrait bien être la mienne. C'est la mienne ?
5: Comment savoir si c'est la vôtre ? La plaque vous dit quelque chose ?
9: C'est celle de la mienne.
5: Bon.
9: Qu'est-ce qu'elle fait là ?
5: Steve, c'est votre voiture.
9: Non.
5: Fuzz et moi présentons l'émission Car SOS. Nous avons été contactés par votre épouse et votre famille. Votre P6 n'était pas garé chez votre fille ces dernières semaines, mais avec nous. On s'est éreinté pour la remettre en état de rouler. C'est bien votre voiture.
9: Ah, oh, superbe.
5: Vous y croyez ?
9: J'y crois pas, non. Tout ça en 3 semaines ? Merci beaucoup.
6: C'est un plaisir.
5: Y a pas de quoi. Elle est à vous. C'est de la faute de votre épouse, là-bas. Marie, approchez. Venez l'embrasser.
9: Merci.
4: Si Steve a mis du temps à réaliser que c'était bien sa Rover, il a été beaucoup plus rapide à tirer une autre conclusion.
5: Qu'est-ce que vous avez pensé de moi quand je vous ai posé des questions sur les voitures ?
9: Je vous ai pris pour une andouille.
4: Ce que Tim et Fuzz avaient pris pour une restauration facile s'est avéré une de leurs missions les plus difficiles. Mais au bout de 3 semaines, à suer sang et eau, cette Rover est éblouissante. Les panneaux ont été restaurés et repeints pour redonner à cette ancienne voiture de police ses lignes stupéfiantes. À l'intérieur, les sièges tout tristes ont été rénovés, le cuir fatigué restauré avec amour pour lui redonner sa plus belle patine. Sur le dessus, un nouveau toit pliant en vinyle complète le style années 70. Et enfin, le redoutable V8 a été reconstruit et réglé pour faire tourner tous ses cylindres.
9: Arrêtez de rire.
5: Steve est comme un gamin avec des bonbons.
6: C'est clair,
5: il prend son pied. Hé, hey, j'ai une P6, moi.
9: Quel plaisir, incroyable. C'est super. Je suis heureux, ravi, tout content. J'arrive pas à croire que ça m'arrive à moi.
8: C'est super de le voir si heureux. Il fait toujours passer les autres avant lui dans la vie. Oui, je passe d'abord.
9: J'y retourne pas.
8: Cette fois, j'ai fait quelque chose pour lui.
9: Où est la sortie?
8: Enfin, Steve.
9: J'en viens pas qu'ils aient fait ça pour moi. Je suis aux anges.
5: Il va où? Il est parti?
6: On dirait, ouais. Il a mis les voiles.
5: Eh ben, nous aussi, alors.

0: Harry Potter.
1: Je parie, je n'ai jamais vu ce film.
2: Mais qu'est-ce que vous faites à part regarder du foot, vous?
1: C'est le crâne de ma vie.
2: Qu'est-ce que vous foutez? Qu'est-ce que vous foutez dans la vie?
1: Je n'ai jamais vu Harry Potter, je n'ai vu aucun Marvel.
2: Et pourtant.
1: Et beaucoup Louis de Funès, je regarde beaucoup de rediffusions de Louis de Funès.
2: Oui, mais il n'y en a pas de Funès dans le. Je vous spoil le truc, il n'y a pas de Funès dans Harry Potter.
1: Et beaucoup aussi, Alain Delon, le samouraï. Magnifique.
2: Oui, non plus, il n'y a pas.
1: Belmondo. Oh, l'aventure, c'est l'aventure.
2: C'est qu'ils sont décédés quand même.
1: Oui, mais j'aime vivre dans le passé.
2: Oui, bah, je vois bien.
1: Et on se régale.
2: Attention, Harry Potter et Wingardium Leviosa, c'est parti avec un tour de baguette magique.
1: C'est
2: attention, pas
1: mal,
2: pas trop
1: ça,
2: lâcher,
1: ça va très très vite.
2: Pas trop lâcher,
1: oh là là, ça prend la vitesse.
2: Super.
1: Oh là là.
2: Super. C'est en mode tricycle.
1: 36-52 à battre.
2: 36-52 avec
1: le
2: tricycle. Regardez, on vous l'avait dit. Le tricycle avec la roue avant. La roue avant, et c'est sur l'impact. C'est ce que je pensais vous dire.
1: Oh non.
2: Johan, attention à la roue avant parce qu'il n'y en avait qu'une. Regardez. Il n'y avait qu'une roue avant. Regardez,
1: ah
2: vous la
1: oui,
2: voyez
1: là,
2: ici.
1: Ça,
2: c'est trop fragile. C'est trop fragile avec le poids. Avec le poids de la chouette, la Edwige, la chouette.
1: Ouais, mais ils ont tenté. Ils se sont dit. Ils avaient le temps. On leur avait dit. Ils avaient un ami à l'arrivée qui leur a dit 36-52 à battre. Ils étaient partis plutôt sur 45 secondes.
2: Trop de poids sur l'avant.
1: Ils peut-être surjoué aussi. Non, peut-être
2: ils sont emballés parce que sur l'amorti comme ça, on aurait dû se mettre largement en arrière.
1: Ah oui.
2: Pour pouvoir soulager l'avant-train, pour pouvoir soulager la roue avant. Mais malheureusement, on est resté engagé là dans la survitesse pour venir sur l'impact et mourir. Voilà.
1: Même si c'est
2: Voldemort à la fin qui meurt, mais parfois dans les cas, ça s'avoue.
1: Parce que parfois, je me demande, mais est-ce que c'est vraiment sérieux ce que vous dites? Vous faites des phrases sans savoir au début de la phrase ce que vous allez dire.
2: Je vous préviens, Johan. À un moment donné, il va falloir respecter tes spectateurs. Tout ce que je dis est vrai et vérifiable.
1: Non mais j'adore.
2: On m'a pas mis avec vous parce que je suis le seul à avoir dit oui. On m'a mis avec vous parce que je suis le seul à avoir dit oui. Et ça n'a rien à voir. Et regardez Super Mario, c'est le dire des bêtises. Il y a un traduiseur d'anglais que vous faites si bien. Soyez sérieux pour une fois.
1: Super Mario.
2: Traduit.
1: Ah, Marilou. Exceptionnel, Marilou. Traduit. Regardez William Wills. Will, ça veut dire quoi? C'est pas des enfants du bois?
2: Non, Will.
1: That's gonna be his secret to success. Good luck. Quelle course. Oh, vraiment, j'adore ce parcours. On adore Sampaolo. Ah, super Nintendo, le jeu de mots. Nintendo.
2: Alors ça, c'est Mortal Kombat pour vous donner un peu de ref. Parce que comme j'ai l'impression qu'à part Guingamp, vous n'avez pas beaucoup de références. Alors, c'est pas des Guingampais, c'est des Guingamp guerre, ceux-là.
1: Ah, et ils ont dit cette phrase extraordinaire. Ça, je me souviens de ce qu'ils ont dit. On va gagner. Ils ont dit on va gagner.
2: We
1: will win. We will win.
2: Et franchement, vous m'impressionnez. 2h30 pour me trouver We will win.
1: Allez, c'est le suspense maintenant.
2: On roule sur mon câble.
1: 36-52. Non, pardon. 36-52 à battre.
2: Attention avec ce passage ici. C'est très large. Ça me semble trop large. Il est seul. Il n'a pas de copilote. C'est peut-être une prise de risque. Laissez bien les mains sur le volant parce que. Attention à l'impact.
1: Ouais,
2: ouais. C'est solide. C'est tranquille.
1: Ouais, mais regardez, il y a une partie comme immatérielle qui m'inquiète.
2: La chicane.
1: Ouais.
2: Ouais, la sortie de chicane.
1: Il y a peur que ça s'écrase.
2: Oh, c'est solide. Oh, c'est solide. Attention tout de même. À pas sous-estimer.
1: Là, j'ai de nouveau peur que ça s'écrase.
2: Non,
1: ouais,
2: non, c'est super, ça va aller au bout maintenant.
1: Mais le temps, j'y crois pas.
2: Non, ça va être lent.
1: À moins peut-être que je me trompe encore lamentablement.
2: Non, je vois pas, mais ça va aller au bout déjà.
1: 36-52 à battre.
2: Bon, on est sur la minute là, non?
1: 36-52 à battre. 43-27 aussi. Il y a 53-36 sur 53-32.
2: 41 secondes.
1: Et bah, c'est deuxième temps, Fred. Et bah, c'est deuxième temps, Fred.
2: Et regardez cette notion, c'est pour ça que c'est toujours difficile. On avait l'impression d'avoir un cube comme ça, un Lego qui traversait le truc. Et en même temps. Voilà, on n'a aucune notion de vitesse aussi parce que tout est cubique, on est loin.
1: Mais Fred, il y a un truc qu'il faudrait que vous m'expliquiez là, je suis très sérieux. Les 4 ou 5 derniers candidats mais battent absolument tous les records. Donc, il y a quoi, un changement de piste? On leur a expliqué la situation, l'avantage de partir en
2: Alors,
1: dernier.
2: On ne les a pas expliqué. Mais vous savez bien que la performance est aussi observée.
1: Ah ouais. Donc,
2: les trajectoires, c'est plus facile de finir que de commencer. Hein.
1: C'est vrai?
2: Ah bah oui. Quand tu commences, t'es dans l'inconnu, tu sais pas.
1: C'est pour ça que souvent, au Paris-Dakar, retransmis sur la chaîne d'équipe, souvent on dit, par exemple, vous savez, il ne faut pas ouvrir la piste. Vaut mieux partir parfois en 5e ou 6e position pour pas ouvrir à la voie. Donc vous pensez que c'est défavorable ceux qui démarrent en premier? Comme à l'Eurovision en général, c'est jamais les premières chansons à l'Eurovision qui gagnent. Vaut mieux être au 7, 17e, 18e dans le peloton.
2: Plus t'as d'informations, plus tu peux être champion.
1: Oui, et d'ailleurs, c'est important puisque on ne dit plus le Paris-Dakar, on dit le Dakar évidemment, que vous retrouverez en janvier sur la chaîne L'Équipe.
2: Le Dakar est un pari.
1: Ah, j'aimerais bien faire le Dakar un jour, vraiment, je vous assure.
2: Oui.
1: Vous savez que Claude Brasseur, l'extraordinaire papa dans la boue, a fait le Dakar.
2: Oui,
1: dans
2: comme Johnny Hallyday. Bon, on revient là-dessus, parce qu'en toi, tu dois avoir confiance, Johan. Écoutez, jeune Padawan, cette performance énorme, parce que pendant que vous devisiez sur des gens qui sont partis, qui nous ont quittés depuis bien longtemps, il y en a qui sont présents, dans le présent, avec un temps énorme. Suivez l'action.
1: Mais c'est pas vrai, ils ont gagné 35-58.
2: Mais bien sûr, la force est en toi, Johan.
1: je
2: la
1: comprends.
2: Force est en toi,
1: pour l'instant,
2: il reste du monde.
1: Il reste encore beaucoup de candidats.
2: Il reste du monde,
1: mais là, Fred,
2: jeune Padawan, la force est en toi.
1: Et vous vous rendez compte, Fred, tu étais pas rendu compte, on parlait de la vie de Claude Brasseur.
2: Tu parlais de Claude Brasseur.
1: Tu parlais de la Boom, Vic et tout.
2: Vous parliez de la Boom encore.
1: 35-58, Fred.
2: Et oui, la guerre des étoiles. Et des étoiles filantes pour aller chercher la première place.
1: Et le podium est à 41 secondes. Et regardez les écarts, la différence des écarts.
2: C'est pas fini.
1: Allez, on y croit.
2: C'est pas fini. Attention à Soccer Boot.
1: Attention, oh, c'est le dernier candidat. Ouais, attention, 35-58 à battre. C'est maintenant dans une chaussure. Est-ce qu'il a trouvé une chaussure à son pied? Oh, j'adore. J'adore l'humour. J'ai bien aimé le champion. Regarde, comme ça, ils ont fait le champion.
2: Non, montrez pas aux gens. Non, ça suffit. Oh, en plus, les gens n'ont pas l'odeur. Allez, restez concentrés. Concentrez-vous. Ah, aïe, attention, pas la tête. Allez, c'est parti avec ce dernier passage ici.
1: La botte de 7 lieues, la chaussure magique. Attention, 35-58.
2: Ça passe bien, elle est très jolie. En tout cas, du côté artistique, c'est sûr que ça va ramener des points.
1: Allez, tout se joue maintenant.
2: Allez, faut prendre des risques, dans les derniers encablures. C'est bien fait.
1: Oh,
2: allez,
1: prendre
2: de la vitesse.
1: Ils vont gagner.
2: Prendre de la vitesse,
1: ils vont
2: ce passage
1: gagner,
2: ici. Ce passage ici, attention, le temps.
1: Ils vont gagner,
2: attention à la mousse, on est un petit peu trop. Ouais, on est
1: si
2: bien passé au milieu, c'est super.
1: Le temps. 35-58.
2: Est-ce qu'on est sous les 35?
1: Allez,
2: attention à bien finir sur la ligne, bien garder le cap. Attention, le temps énorme. 36-23, magnifique.
1: Ils échouent à quelques centièmes.
2: Quelques centièmes, mais ça sera pas eux qui vont gagner pour le temps. Attention,
1: moins
2: pour le temps seulement, c'est
1: retard,
2: pas fini.
1: Moins d'une seconde de retard, ils échouent.
2: Ouais, mais attention,
1: c'est
2: la statistique. Le boulot est là, regardez. Le boulot est là, c'est magnifique.
1: Deuxième temps, première position. Ils ont tout perdu dans les 25 derniers mètres.
2: Ils ont fait vraiment une prestation énorme. La fin de cette course est fantastique. Notamment ici, c'est pas fini, Johan. N'oubliez pas la note artistique. On a pris des risques avec cette chaussure très jolie.
1: Et
2: c'est pas fait. Et les Soccer Boots, c'est pas terminé. Il y a la note artistique. Est-ce qu'on va estimer qu'ils sont plus jolis, qu'ils ont pris plus de risques, plus de folie que Fast and Stellar? C'est vrai que Fast and Stellar, notre ami, c'est pas, il n'y a pas eu beaucoup de risques non plus sur la ligne.
1: Est-ce que ça pourrait pas de The Little Donkey de Denver, le dernier dinosaure? Alors attention, tout a changé,
2: mais quel... c'est incroyable.
1: Mais c'est fou, on vous l'avait dit, il n'y a pas que la vitesse, il y a également la beauté, la fantaisie.
2: Incroyable, quelle surprise.
1: Mais c'est fou, vous avez fini quoi, 4e ou 5e au temps?
2: Quelle surprise. Regardez, en larmes.
1: Il n'y aura pas regardé.
2: Regardez. He's crying.
0: What does this mean to you guys to win?
3: Yes, it's a lot of work.
1: Oh, c'est beaucoup de travail.
2: Beaucoup de travail.
1: Voilà, regardez, ce gars est responsable de l'unité entre nous tous, de l'amitié. Il a fait il a fabriqué la voiture. Il a une conduite absolument extraordinaire. Je comprends mieux l'anglais quand c'est écrit sous mes yeux. On va vraiment, Fred, on va vous dire au revoir, chez Télévateur. C'est peut-être l'un des plus grands moments de l'émotion.
2: Regardez l'émotion, c'est magnifique. Merci à toutes et à tous de m'accompagner. Vive le sport, vive tout, vive les caisses à savon sur la chaîne L'Équipe. Merci infiniment. C'est que de l'amour.

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2: Ça y est, c'est parti. Göteborg, te voici, te voilà. Johan Rioux également, quelle joie de vous revoir.
3: Quel bonheur, cher frère de Canu.
2: Bien sûr, je suis très heureux de vous avoir à mes côtés parce qu'on va vivre encore un grand moment, un moment de passion, un moment de partage, un moment d'amour, un moment d'unité, tout. Voilà, c'est un, c'est ensemble, c'est les caisses à savon et c'est une ligne droite. Regardez, enfin droite, la ligne elle l'est, mais il y a quelques bosses, il y a quelques petits tremplins également. Johan, c'est à la fois forcément du plaisir, du bonheur, on aime bien quand ça tombe à la flotte. Il y a un peu de technique aussi derrière tout ça.
3: Oui, mais

0: On est dans une course, mais on est aussi là pour passer un bon moment. C'est du grand public, c'est
1: une animation comme on l'aime.
0: Mais oui, animer c'est mettre de l'âme, animer c'est mettre de l'âme, et on a une âme d'enfant.
1: Et parfois c'est même quatre générations, hein. Les grands-parents, les parents et les petits-enfants. Oui, et donc les arrière-grands-parents aussi.
2: Oui, c'est pas mal.
0: Oui, parce qu'après, revenir en avant, oui, mais après c'est plus dur de... Enfin, allez, vous l'aurez compris, on y va, c'est parti.
1: Ils se sont beaucoup entraînés. Vélo, oui. Classique, c'est un tandem ou un vélo, 2, 3 ou 4 roues, pourquoi pas. Et là, c'est quoi? C'est un cerf, je crois. Ah, c'est un cerf, bien sûr. Allez, allez.
0: Allez, on serre les dents.
1: Allez, on serre les...
0: C'est bien, vous voyez, c'est bien le différent. Ah, voilà. Là, là, regardez, pendant que vous partez dans votre univers, là...
1: Mais Fred, qu'est-ce qui s'est passé, Fred?
0: Sortie d'entrée, parce qu'on a surtout serré...
1: Oui,
0: mais au lieu de serrer les dents, je pense qu'ils ont bien serré les poings. Et au bout des points, il y a quoi? Il y a les freins.
1: Il a mal au dos, il a mal à ses lombaires.
0: C'est surtout qu'il a un peu mal au mental, parce que je pense qu'on a trop serré les mains d'entrée et les freins, voilà. Trop de
1: C'est fou.
0: Et, oui.
1: Et ça montre bien la complexité de ce site, la complexité de ce parcours. Et heureusement, ça va mieux. Un petit peu, on met un petit peu de pommade, on met un petit peu de gel.
0: Alors, on va revoir. Alors, la chorégraphie, les deux roues étaient voilées déjà. Mais bon, ça, c'est pas grave. C'est surtout là que ça nous intéresse. La descente.
1: Alors.
0: Et regardez, tout de suite, ça part gauche-droite. La première bosse. Oh là là, la trajectoire
1: terrible.
0: Une faute
1: de quart de pied que sentir. Tu vois, il a suffi d'un quart de seconde de déconcentration. Et regardez la dame à droite. Tout le monde, tout le jury comme nous, la même réaction comme vous chez vous.
0: La surprise.
1: Ah, on se marie, Fred. Fred, acceptez-vous de prendre ma main?
0: Ça dépend où. Ça dépend où. Je veux bien la prendre, mais...
1: Fred, j'en ai déjà.
0: Vous savez, dans vos moments un peu de liesse des mains, j'en ai pris 2-3 dans le museau.
1: Acceptez-vous de vivre votre vie à mes côtés, Fred.
0: Je pense que pour vous vivre dans des moments de grande emphase, de grand plaisir, je pense que dans les moments off, vous qui êtes à la fois clown et clown triste peut-être parfois, je saurais vous soutenir aussi dans les pires moments.
1: Fred, vive l'amour et regardez-moi ça, ce duo formidable. Beaucoup de mariages en général sont dans les caisses à savon. Parfois, on fait une demande de mariage pendant une course de caisse à savon ou de caisse à savon sur l'eau. On a rajouté cette variante.
0: En tout cas, ce qui est intéressant dans ce que vous dites, c'est qu'on laisse libre cours à la créativité. Il peut y avoir le monde imaginaire, il peut y avoir plein de choses, mais il y a aussi très souvent le monde du mariage.
1: Ah, just married. Formidable. Et regardez, note sur le show, note sur la créativité, note sur la fantaisie. Et maintenant c'est la course, maintenant c'est le spectacle, maintenant c'est l'esprit de compète, l'esprit d'aller le plus loin possible.
0: Attention,
1: regardez, est-ce qu'elle a des... Non, elle n'a pas de
0: talons. La robe, ça peut être embêtant aussi pour libérer les genoux, pour pouvoir regarder dans l'espace purement sportif, hein, pour pouvoir libérer, voilà, regardez, hop, tac.
1: On a remis
0: un petit peu de tulle au-dessus des genoux pour pouvoir libérer forcément le... Alors ça peut sembler dérisoire,
1: mais
0: ce sont les bases, ce sont les bases.
1: La roue me semble bien, tout semble bien.
0: Le tissu dans les rayons. Oh là là là là, okay. Oh là là là là là là.
1: C'est le divorce.
0: Il n'y a pas de période d'essai, c'est direct à la flotte.
1: Non mais là, c'est un mariage qui a duré un quart de seconde.
0: C'était un mariage à la cool.
1: Non mais ça...
0: C'était l'union à la cool, et l'union à la cool, parfois
1: et
0: le mariage ne
1: supporte pas. Vous savez qu'ils sont cuistots, hein, parce que là, ils sont vraiment gros travail à la plonge.
0: Ah là, je vous vois venir. En tout cas, il n'y a pas eu de casse, et ça c'est bien.
1: Ah non.
0: Parce que même quand on est à la plonge... Faut éviter la casse.
1: Ah oui.
0: Et regardez la trajectoire. Et ça, c'est la grande difficulté. On l'a vu dès le départ avec voilà, la gestion de la tenue qui n'était pas évidente. Parce qu'il faut mettre de la vitesse pour lancer le vélo bien dans l'axe. Si on part derrière.
1: Et regardez, et même, elle se pince le nez pour, au cas où, pour ne pas prendre de l'eau dans les narines. Et il paraît, c'est pas 6 mois pour se dédire d'un mariage. Apparemment, c'est minimum. Il faut 6 mois. C'est 6 mois pour pouvoir divorcer. Je ne suis ni marié ni divorcé.
0: Bah oui, bah ne vous cassez pas la tête. Trouvez déjà la bonne personne, puis après vous verrez les détails administratifs. Là, pour l'instant, l'essentiel n'est pas là.
1: C'est vrai qu'il faut.
0: Voilà, là vous prenez, là vous mettez au lit avant d'être malade. Trouvez l'essentiel, puis après vous verrez comment ça se passe.
1: La vache.
0: Oh,
1: ça on adore.
0: Un petit coup de.
1: Allez, on y va, on se lève, Fred.
0: Non.
1: On fait comme eux, Fred.
0: Encore.
1: Un peu de mouvement, Fred. T'as vu comment ils sont, Fred? Allez, on se bouge,
0: c'est
1: Fred.
0: Pas possible.
1: C'est important pour la santé.
0: Mais moi, vous savez quoi?
1: Cinq fruits et légumes. Regarde, oui. Ça, on fait comme eux, là.
0: Mais oui, bon, alors, si vous voulez, commencez.
1: Vas-y, regarde.
0: Je suis. Oui, je vois.
1: Tac.
0: Oui, c'est pas mal. C'est pas mal. Par contre, vous n'avez pas... Regardez le point de détail différent.
1: Oui.
0: Oui. Ils ont des bottes.
1: Ah oui, mais là, j'ai
0: ils ont une botte secrète.
1: Ah.
0: Une botte secrète. Moi, j'aimerais bien, d'ailleurs, que vous soyez un petit peu comme les chemises. C'est que vous teniez à carreau, voilà. Pour suivre le dénouement de cette histoire, je sens bien, regardez ce qui va se passer déjà. Voilà, déjà le jury est pris. Le petit animal, cette petite vache, est somme toute très jolie et très bien faite.
1: J'espère que ça ne va pas aller de mal en pis, évidemment. La traite, mais là, ça ne sera pas la traite des vaches. Peut-être on va bien les traiter, en tout cas, ici. Ah là là, les.
0: Vous savez ce que vous dites? Ce que vous dites? Eh ben, ça m'émeut.

0: ça vous émeut.
1: Ça m'émeut.
0: Et regardez le départ.
2: C'est bien fait ça aussi, c'est c'était mouvant. Voilà, attention, attention au tremplin, c'est le plus dur. Le tremplin, c'est bien fait. Récupérez la trajectoire, récupérez la trajectoire.
0: Oh, super,
2: belle la cloche, top, magnifique.
0: Et surtout magnifique. Fred, c'est qu'avec une bosse, il y a sa visière qui est tombée sur ses yeux. Il faut penser à tout dans les caisses à savon.
2: Oui, ça aurait pu
0: elle
2: vraiment
0: ne voyait
2: être
0: plus rien, Fred.
2: Très compliqué. Et pourtant, il est bien resté dans sa trajectoire. Il y a ce qu'on voit, il y a aussi ce qu'on imagine. Il y a la projection mentale pour aller conserver là, cette trajectoire, cette continuité dans l'action, dans la vitesse magnifique. Avec
0: et la coordination
2: super,
0: déjà dans
2: sûr.
0: La danse, on voyait qu'il y avait de l'amour, qu'il y avait de l'envie, il y avait des sentiments, il y avait une coordination. Et là, regardez, ils ont pris des vitesses totalement folles. Et là, il y a un premier temps intermédiaire, ils étaient largement en tête. Vous savez, il y a, on ne vous le montre pas pour pas vous embêter de chiffres, de statistiques, mais il y a trois temps intermédiaires avant l'arrivée, ils étaient largement en tête dès le premier temps. Formidable prestation des bûcherons canado-suédois. Breton. Et là, regardez, ils n'ont pas du tout hésité à comment prendre cette bascule et cette balance. Ils y sont allés plein pot.
2: Et vous savez, c'est vraiment le thème hein, qui a été utilisé. C'est le thème aussi que j'ai quand j'écoute avec beaucoup de passion ce que vous dites. Dans les deux cas, on la ferme.
0: Vous êtes vraiment pas une brebis galeuse hein, dans cette ferme.
2: On essaye de ne pas trop faire le canard quand même.
0: Mais je suis un petit agneau, vous le savez très bien.
2: Pas tout le temps.
0: Je suis bélier, vous savez. Je suis né le 1er avril, donc bélier.
2: Vous êtes né le 1er avril.
0: Mais bien sûr.
2: Et ben moi, je suis né le 2 avril.
0: Ah, c'est vrai.
2: Oui.
0: Oh.
2: Juste après vous, une fois de plus. Une fois de plus, je suis le pou leader, le
0: premier.
2: Voilà, vous avez tout gagné.
0: Vous êtes le poupou leader. Là, c'est quoi?
2: On est sur des animaux un petit peu de la savane, peut-être. La girafe, l'éléphant.
0: C'est quoi, c'est différent comme une girafe et un éléphant?
2: Bah
0: ah
2: oui.
0: C'est une girafe, c'est une girafe.
2: Une girafe.
0: Parce que vous avez quand même dit c'est soit un girafe.
2: Non,
0: girafe,
2: j'ai dit on voit une girafe et un éléphant, vous n'écoutez rien. Parce que là le girafe en jaune, l'éléphant en gris, vous voyez. Hein, ça va mieux maintenant? Qu'est-ce qu'il dit le docteur?
0: Moi je suis l'éléphant et vous êtes la girafe.
2: Si vous voulez.
0: C'est quoi le bruit de la girafe d'ailleurs?
2: Je ne sais pas mais j'aime beaucoup.
0: Non mais c'est une question cher téléspectateur. Bah c'est vrai, c'est quoi le cri de la girafe?
2: Vous savez que
0: le girafe elle fait quoi quand elle exprime ses
2: émotions? Ça fait partie de ces animaux qu'on ne sait pas forcément. Vous savez ce que fait la fourmi?
0: Elle est gronde.
2: Oui. C'est vrai, la fourmi gronde. On l'a recyclé là. Allez, la girafe et l'éléphant.
0: Et là regardez, beaucoup de travail à l'entraînement. Vraiment, ils ont fait des répétitions chez eux avant-hier, avant de partir dans la van spéciale évidemment. Ils sont accompagnés de toute leur famille, ils sont 42 membres.
2: Il y a Göteborg, une ville incroyable pour accueillir.
0: Ils sont 42.
2: Combien?
0: De leur entourage. Il y a des gens de leur famille, il y a des gens de leur entreprise.
2: C'est un troupeau. Attention, oh, c'est très mal parti. C'est très mal parti.
0: J'ai mal pour eux, Fred.
2: Ah là là là là, et celui qui se trompe, c'est l'éléphant. L'éléphant se trompe, Johan.
0: Ah là, c'est le jury.
2: L'éléphant se trompe.
0: Mais bien sûr,
2: oui,
0: énormément même, bien sûr.
2: Oui.
0: Et là, regardez le jury qui est circonspect comme nous, qui ne comprend pas le jury en bas à droite.
2: Mais pour le coup, c'est vraiment à l'arrière que ça a chassé, me semble-t-il. Pardonnez-moi, oui. je vous coupe. Mais il me semble que c'est à l'arrière, pour le coup. Voilà, c'est cette personne qui, à mon sens...
0: Là, on voit l'éléphant. Et là, ça trempe énormément.
2: Ben, oui, parce que là, ça trempe énormément.
0: Parce
2: oui,
0: qu'ils sont dans le...
2: Magnifique. Attention, regardez la trajectoire.
0: Ah,
2: regardez,
0: ouais.
2: Oh là là, c'est bien à l'avant. Désolé, c'est à l'avant que ça a chassé. Regardez ici, la trajectoire qui n'était pas terrible. Et puis là, oh là là.
0: Et on
2: là
0: a l'impression aussi que vous savez, c'est quoi c'est pas la selle, mais c'est les. C'est ce qu'il y a par terre, là, les où on met les pieds.
2: Les pédales.
0: Les pédales, c'est oui. Sur les pédales, c'est un petit peu prise les pieds dans le tapis.
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2: Petite fraise des bois, Yohann.
3: Ah, j'adore. Vous êtes souvent aux fraises.
2: Oui,
3: c'est vrai. Vous êtes souvent aux abois.
2: C'est vrai.
4: Pistache.
2: Regardez cette petite chorégraphie. Et on se pousse un peu. Oh là, il y a embrouille. Il y a ratatouille. Ah non, ce sont des fraises. Ah, c'est l'amour.
3: Ah, Hugo Fraise, quel chanteur.
2: Et moi, ce qui m'intéresse, vous le savez bien sûr, c'est de découvrir très vite l'engin derrière. On attend la note pour ce couple.
3: Ça fait combien déjà, fraise plus 3?
2: Bah, ça dépend la
3: 17.
2: Fraise.
3: Ah non, fraise plus 3, 17. Ah. Non, 16, pardon. Fraise plus 3, 16, pardon.
2: Ça va plus faire 10, hein.
3: Pourquoi?
2: Bah, 7 plus 3. Ça dépend ce qu'on met derrière les symboles, Yohann. C'est toujours pareil. Regardez les symboles. On commence par cela. La note sur la chorégraphie. L'univers.
3: Ah oui. Ah, le 10. Alors, ça, c'est un 10, vraiment, sorti. Comment dire, oui. Un 10 de bon sentiment. Et là, regardez, normalement, ça peut pas aller au bout. Je vous explique pourquoi. Parce qu'il y a beaucoup de prise au vent. C'est assez volumineux. Il y a à gauche, il y a à droite. Et pour avoir participé à une vraie course de caisse à savon sur l'eau, à Armentières, près de Lille, en général,
2: bien joué.
3: Non, mais je ne peux pas être très spécialiste. Je ne veux pas ramener ma fraise.
2: Pourtant, on avait envie de fraise. Mais...
3: Et qu'est-ce que. Et c'est très important pour les téléspectateurs. Nous ne voyons absolument pas les images avant pour. Voilà, avoir l'œil vierge évidemment et être comme vous dans la même position. Mais on le sait maintenant, quand il y en a qui font des. Qui sont formidables d'ailleurs parce qu'ils tentent de faire une grosse caisse à vélo, une grosse caisse à savon avec beaucoup d'éléments. Et là vous avez bien vu, il y avait beaucoup d'éléments. Et forcément à un moment donné ça dérange et ça perturbe.
2: Yohann, comparaison ne fait pas raison.
3: Oui.
2: Mais répétition pose question.
3: Oui.
2: Ça fait trois fois qu'on sort exactement au même endroit.
3: Oui.
2: Vous le savez, ça veut dire que cette bosse là, oui, elle est dangereuse, elle est complexe. Il faut savoir la monter, mais il faut aussi savoir la descendre, ouais, reposer la roue, reprendre une bonne trajectoire. Oui. Ça fait plusieurs fois qu'on a eu du mal. Et voilà, forcément, on est un peu vert. Hein.
3: Et c'est...
2: le Grinch.
3: Et c'est le Grinch. Et c'est surtout une compétition vraiment. Ça paraît encore une fois chez vous, j'imagine. Vous dites, c'est quoi ce sport? Ça doit être très très simple, mais c'est très très compliqué. Les ingénieurs qui ont créé ce ponton maléfique, je peux vous dire, ils ont mis plein de force et d'ingéniosité pour créer des problèmes aux candidats.
2: Est-ce que vous dites, on va prendre par exemple le Tour de France, hein, où il y a, oui, eu une arrivée extraordinaire, vous savez, aux Jeux Olympiques,
3: oui,
2: du côté de Montmartre, ah, qu'on a retrouvé sur le Tour de France. C'est aussi toujours cette question à la fois d'être spectaculaire, mais en même temps de ne pas mettre les athlètes, les sportifs, les acteurs, tout dépend de ce qu'on propose, mais en danger.
3: Oui.
2: Et puis il faut que ça passe quand même. C'est-à-dire qu'on doit être toujours à cheval entre quelque chose de spectaculaire, de, oui, quasiment impossible, mais aussi, c'est là où vous avez raison, il y a de l'ingéniosité, il faut des ingénieurs pour que ça puisse quand même être.
3: Ouais, Fred, c'est
2: possible.
3: Ça. Il ne faut pas que ce soit trop facile pour que. Il ne faut pas que tous les candidats arrivent au bout du ponton et qu'il n'y ait aucune chute. Donc il ne faut pas que ce soit trop facile. Et en même temps, il ne faut pas que ce soit trop dur non plus pour qu'il y ait du plaisir, pour que les gens acceptent de venir, tombent à l'eau mais sans se blesser. Donc c'est ce fameux mixte compliqué dans la vie de trouver le juste milieu. Et les bonnes journées. Regardez ce public. On vous laisse écouter ce public merveilleux suédois.
2: Et allez, c'est parti avec la descente et cette bosse qu'il va falloir bien absorber. C'est
3: non,
2: bien fait. Oui,
3: non,
2: ça survit,
3: oh,
2: ça survit. Le tremplin. C'est terrible.
3: Là, l'épaule droite, la clavicule. Mais ça va, tout va bien.
2: Il y a eu un coup de chaud pour la clavicule.
3: Mais c'est incroyable, on pensait qu'ils étaient bien partis. Après, il y avait eu un premier coup de chaud. Un coup à droite, un coup à gauche, un coup à droite. Ils ont rétabli la situation. Et là, est-ce qu'ils vont finir à deux? Ils vont finir gentiment. Ah là là, il a pas. C'est compliqué cette affaire.
2: C'est compliqué parce qu'on est vraiment sur un tandem et on retrouve cette difficulté. Les caisses à savon traditionnelles, ce sont quatre roues. Quand on est quatre roues au sol, forcément, on a plus, oui, de stabilité. Un kart est plus facile à manœuvrer qu'une moto. Et là, on retrouve ce problème, ouais, originel,
3: oui,
2: d'un finalement une situation qui n'est pas du tout originale. Hein. Ce vélo à deux roues, dès qu'on va venir tanguer, regardez, premier passage. Et là, c'est la survie. Là, c'est la survie. C'est magnifique. On croit que c'est terminé. Et le tremplin qui vient remettre du doute ici. Regardez, on est sorti du tremplin. Ça. Oh là là, et le choc terrible.
3: Ah, le choc face contre terre, mais beaucoup de sourires évidemment. Et là, on aime. Ça, je trouve que c'est un duo qui représente bien les caisses à savon. Il y avait de l'amour, il y avait de la fantaisie, de la créativité, de l'envie, et surtout du courage pour se mettre là en haut de cette butte.
2: Un petit peu la hanche qui grinche.
3: Et puis regardez ce tandem absolument extraordinaire, un tandem Mbappé. Tandem Mbappé.
2: Vous allez droit au but aujourd'hui. Ah, dans les jeux de mots, vous êtes...
3: Ah, je suis très en forme. Ah, bah là, je me suis réveillé ce matin, mais j'avais une patate. J'avais une pêche. J'étais heureux. Et je suis heureux d'être avec vous, cher Fred Le Canu, ancien formidable judoka. Toujours le répéter, vous avez évolué dans les plus grands, les plus hautes sphères du judo français, même européen. Et vous êtes là toujours pour faire que ce sport continue à être aussi implanté en France, aussi, un sport qui rapporte autant de médailles et d'émotions tous les 4 ans. Ça continue maintenant. Regardez, il y a un petit canard, j'avais la même dans ma piscine. J'avais la même à la piscine à Paimpol dans le 22.
2: Vous savez quoi?
3: Oui.
2: On va faire un tour de magie, je crois. Et ce que parfois j'aimerais faire, c'est vous faire disparaître.
3: Et ben vous n'y arrivez pas.
2: Je vois bien.
3: Vous allez prendre beaucoup de cours. Hein. Franchement, avec vous vous souvenez ce magicien absolument extraordinaire avec Denis Fabre. Comment il s'appelait ce
2: Garcimore. Vous croyez que vous allez m'avoir?
3: Mais qui ratait tous ses coups. Mais exceptionnel.
2: Oui. Oh là,
3: j'adore. Voilà. Ça c'est vraiment un couple au poil.
2: Alors là, on est sur plutôt Arturo Brachetti, vous savez, le transformiste qui va
3: très vite. Italo-français, voilà. Italien même.
2: Allez, on est dans la thématique du flamant rose.
3: Regardez-moi ce canard.
2: C'est pas un canard, c'est un flamant rose.
3: Ah oui, c'est vrai, pardon.
2: On vient de le dire, vous suivez rien, Johan. Moi qui étais de plus en plus.
3: Regardez-moi ça, apportant le travail de préparation. Et
2: vous avez vu les petites papates? Est-ce que vous avez vu les petits chaussons,
3: ouais,
2: le détail?
3: Ça pourrait les perturber.
2: Et les chaussettes?
3: Et
2: vous
3: c'est
2: avez
3: important,
2: vu
3: Fred, est-ce que.
2: Et les lunettes.
3: Ce détail de la fantaisie, est-ce que ça peut perturber leur performance à un moment donné? Est-ce que ça peut contrecarrer leur espoir de podium?
2: Il y a un équilibre entre la créativité et la performance. En revanche, quand on est prêt, le jour J, quand on a tout donné pour être là, et bien derrière, il y a plus qu'à livrer.
3: Regardez, ça part très très bien. Mais c'est phénoménal. Mais c'est phénoménal. Mais c'est féerique. Mais c'est.
2: Allez, le tremplin superbe.
3: Mais ils vont y arriver.
2: Et voilà. Et voilà, ils étaient prêts. Ils étaient préparés jusqu'au bout des ongles.
3: Exceptionnelle performance.
2: Superbe.
3: Et pour moi, c'est vraiment top.
2: Rien n'a été laissé au hasard. Rien n'a été laissé au hasard. On peut célébrer.
3: C'est exceptionnel, l'alliage parfait.
2: Incroyable.
3: Du plaisir, de la récréation et de la performance. Ça a été rondement mené. Ils avaient installé dans leur ferme, là, au fin fond de la Suède, ils avaient installé un ponton au-dessus d'un marais où il y a beaucoup de canards. Ils ont un grand poulailler chez eux dans leur ferme. Et ils avaient créé un petit étang, ils avaient créé un ponton. Et le résultat, c'est la perfection.
2: Et c'est la perfection parce que, Johan, regardez, on est pile poil dans l'univers de ces caisses à savon, à la fois la gaudriole, à la fois le plaisir, mais en même temps la performance, jusqu'au bout de soi-même, jusqu'au bout des ongles, magnifique. Grand moment avec vous, Johan, aujourd'hui.
3: Cette foule, incroyable monde ici sur les berges.
2: Avec de l'émotion, c'est une foule sentimentale. Cet univers là des caisses à savon, il y a quand même l'accessibilité. C'est pour ça que ça peut paraître un peu gaudriole, un peu dérisoire, oui, et tout ça, mais ça permet aussi à des gens qui n'ont pas forcément beaucoup de moyens,
3: oui,
2: de participer avec un déguisement, avec voilà, on a récupéré la robe de Tata.
3: Et vous êtes vraiment la crème de la crème des consultants et des chroniqueurs. On vous a vu. En plus, vous avez accepté de ne pas travailler pour beaucoup.
2: C'est que j'ai pas eu beaucoup eu le choix, vous savez. Vous savez, à un moment donné, il faut savoir être à vos côtés, ça n'a pas de prix.
3: C'est inestimable.
2: Oui. C'est surtout, il y a beaucoup de noms. Je ne sais pas si c'est le prix, si c'est le Ryu, mais en tout cas, c'est pas si simple de dire oui.
3: Je suis déçu de leur note. 32 sur 50 seulement en créativité. Oh, c'est beau. Oui, regarde, il y a une note pour la créativité. Donc c'est un petit peu comment on se déguise et le show, comment on danse, comment on se. Ah, ça commence mal.
2: Alors,
3: mais il y a Metzen, le roi à faux départ.
2: Metzen et Findus, c'est ça le titre, en espérant qu'il n'y ait pas un coup de froid là.
3: Ouais, et attention. Findus. Allez, on a le droit de repartir, c'est là, le bon
2: ça,
3: départ.
2: C'est pas bon signe.
3: Ah,
2: ça, c'est pas bon signe.
3: Oh là là là là là là.
2: Qu'est-ce qui se passe?
3: Mais Fred, regardez.
2: Et pourtant, on s'en sort. Alors
3: mais
2: là, c'est contre toute attente. Contre toute attente.
3: Mais il déjoue tous les pronostics.
2: Alors que ça semble vraiment très fragile.
3: Mais c'est incroyable.
2: Ça vient de surprendre le monde. Incroyable.
3: Et là,
2: incroyable.
3: Il n'est pas le moine parce qu'on n'aurait jamais mis un Kopeck, évidemment.
2: Le démarrage était vraiment difficile.
3: Et même le deuxième démarrage, Fred était en difficulté. Et comme quoi, il faut aller au-delà parfois d'un sourire chez quelqu'un.
2: Oui, oui.
3: Il faut aller au-delà d'une première impression. Il faut aller en profondeur, il faut creuser. Et là, regardez, c'était un petit peu brinque-ballant, c'était cosy-cosy.
2: Le démarrage est catastrophique. Et pourtant, derrière, on s'est laissé porter. Presque, vous savez, comme un grand 8 où on ferme les yeux, on dit allez, advienne que pourra. Et puis ça a tenu. Ça a tenu jusqu'au bout. La bonne relance intelligente. La lucidité pour finir. Rien à dire. C'est. Ouais, superbe prestation.
3: Et toujours se méfier un petit peu des huberlus. Et là, regardez, de l'amour. Ils se sont mis de la crème avant, évidemment. De la crème, de la chantilly. Et là, on est dans le bonheur et l'affection. Nouveau duo maintenant. 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Et regardez-moi ça, c'est un petit jeu. J'essaie de comprendre un petit peu ce
2: extraterrestre, c'est un extraterrestre, regardez.
3: Ah, tout simplement.
2: Ben voilà, on est déguisé en nuit.
3: Et
2: regardez, avec le peignoir de tonton Bernard, on est habillé en nuit. Ça, c'est quand même très bien fait.
3: Ah, mais c'est génial, c'est quoi une sorte de pyjama?
2: Ça sent le E.T. encore.
3: Ah, voilà. Encore une fois.
2: E.T., toujours l'univers imaginaire. Et le petit vélo, forcément, avec E.T. devant. On retrouve, hein, on retrouve des thématiques. Le mariage, E.T. avec toujours un petit E.T. devant le vélo.
3: Ah, j'ai envie de partir dans le ciel avec vous. J'ai envie de faire un très long voyage avec vous. Regardez comment c'est doux, c'est touchant. Est-ce que vous accepteriez de grimper dans une fusée, dans une caisse à savon volante pour aller, je ne sais pas, faire un voyage dans les astres sans au milieu des étoiles? J'attends votre réponse, mais d'abord on va suivre cette compétition. Vous avez 30 secondes pour réfléchir et me dire oui, bien sûr. Regardez comment ça va très très très vite.
2: Ce sont des bikers avec vous.
3: Ce sont des
2: cyclistes. C'est vous.
3: Regardez.
2: Ah non, l'erreur. Une étoile filante qui vient mourir là.
3: Ah, j'y ai pas cru. Je ne pensais pas. Je les voyais grands favoris. En tout cas, dans les 30 premières places.
2: Regardez, E.T. téléphone maison, mais c'est pas le téléphone, c'est Allo.
3: Ah,
2: Allo
3: E.T.
2: Allo E.T. Je ne réponds plus.
3: Je cherche un jeu de mots que je ne trouve pas sur E.T. Terrible.
2: Allo, plus de téléphone, plus rien.
3: Et finalement, ils étaient vraiment très extraterrestres là. Ils sont restés, ils n'ont pas réussi à grimper au ciel. Pas mal leur show, pas mal leur déguisement.
2: On les trouvait un peu cool. On les trouvait un peu cool, mais finalement, c'est eux. C'est eux qui coulent à quelques centimètres de la ligne d'arrivée alors que le plus dur était fait.
3: Et dans le bas, là, ils coulent.
2: Regardez ça, le tremplin, on se dit là tout va bien, tout était parfait là, juste au dernier moment.
3: Et Fred, comment tu expliques ça, toi qui es un ancien
2: La perte de trajectoire, c'est-à-dire qu'à un moment donné, on n'arrive pas à rabattre, on va trop vite, c'est de la survitesse, on n'arrive plus à contrôler la direction. Vitesse maximale, mais surtout vitesse optimale.
3: C'est une vraie question que nous pose notre formidable, comment dire, vraiment l'ingénieur en chef de ce programme à la chaîne L'Équipe, Kevin Sanchez, qui dit mais est-ce qu'ils n'ont pas fait exprès de tomber à l'eau? Le regard qu'a Kevin Sanchez sur cette histoire.
2: On ne peut pas le savoir.
3: Attendez, bleu, blanc, rouge ou c'est néerlandais?
2: En tout cas, c'est Mad Max.
3: Allez, on y va.
2: C'est l'esprit Mad Max. C'est très bien fait.
3: Il défonce tout.
2: Allez, le tremplin, c'est là que ça va se jouer parce que les roues sont grandes.
3: Ils vont y arriver les doigts dans le nez.
2: C'est pas fini.
3: Mais si, frère.
2: Ouais, superbe, vous avez raison.
3: Pas en l'humanité, regardez-moi
2: superbe. Non, j'avais peur forcément jusqu'au bout parce qu'on le sait, ce tremplin là derrière.
3: Et là, les généraux vont devenir des généraux. Ils vont encore monter en grade, ils vont devenir colonels, ils vont devenir, regardez-moi ça, ils méritent toutes ces médailles.
2: Dans Mad Max.
3: Incroyable, je n'ai jamais regardé Mad Max.
2: Ça vous admiriez pas. Donc, vous aimez bien l'avenir, l'absolu, les bonbons.
3: Ah non,
2: tout
3: moi
2: ça,
3: je regarde que le passé, moi.
2: Pardon ?
3: Je ne regarde que le passé, je n'aime pas du tout la sensation.
2: Mad Max, c'est un avenir quand même très très très noir. Ça vous plairait pas? Ne regardez jamais.
3: Alors,
2: je vous connais. Vous êtes déjà assez mad comme ça. Non, c'est bon. Ne rajoutez pas, là ça vous déprimerait.
3: Et là, regardez un petit peu, même masque à oxygène, mais il leur a manqué d'air un petit peu. Il y avait de la bonne volonté. Encore une fois, c'est un gros travail de préparation.
2: Et on les a trouvés gonflés, vraiment.
3: Et c'est important, Fred, de préciser à nos chers auditeurs, c'est une variante évidemment des caisses à savon sur l'eau, mais beaucoup de. Ça marche de plus en plus au niveau. niveau européen, même au niveau mondial. Et surtout, bah, il y a des sportifs qui deviennent quasiment professionnels. Il y a évidemment des maris et des femmes, il y a des pères et des fils, il y a des copains, des collègues de bureau. Et il y a aussi des sportifs quasiment de haut niveau, de très très haut niveau, qui essayent de battre tous les records. Là, regardez, on fait une arrestation.
2: C'est Chewbacca, me semble-t-il. On est chez Star Wars, là. Heureusement que j'ai la musique pour m'aider, pour
3: comprendre
2: que c'est Chewbacca.
3: Là, je peux pas vous aider, en tout cas, là-dessus.
2: Non, puis là, c'est vraiment forcément déguisement minimaliste, on l'a dit, hein.
3: Alors, regardez, le tandem, on vérifie
2: Solo,
3: tout bien.
2: Regarde.
3: Donc normalement ça peut pas arriver
2: c'est
3: au bout par la fameuse théorie.
2: Johan, tu ne connais rien à Star Wars, c'est le Millennium, Han Solo, tout ça.
3: Ah non, je connais pas.
2: Bah non, bah, si vous continuez
3: mais moi c'est
2: écouter,
3: la soupe aux choux.
2: Non, mais si vous continuez
3: mais moi,
2: pas,
3: c'est Lucunès,
2: si
3: moi c'est gamin, pas, c'est Delon, c'est Belmondo.
2: Si tu continues pas à écouter, c'est toi qui vas finir Solo.
3: Ah, je t'écouterai toute ma vie, voilà. Évidemment. Et d'ailleurs, nous allons au restaurant après l'émission.
2: Oh bah,
3: après l'enregistrement, je vous invite, on y va.
2: Encore ?
3: On va prendre des burgers, des saucissons, allez des frites, et on y va, du ketchup maintenant.
2: Regardez cette structure, elle est intéressante. Ce vélo est intéressant tout de même.
3: Mais regardez la Dybala avec ses pieds, celui qui est devant.
2: Les roues sont
3: bien, les pieds devant.
2: C'est vrai qu'on a les pieds. Faut accélérer maintenant, faut pas se poser de questions. Allez, l'accélération, ça va être compliqué. L'erreur.
3: Alors c'est fou Fred, il n'est jamais rentré, le pilote de devant qui s'appelle Andreas, il n'a jamais entré dans cette compétition et il a pataugé avec ses pieds d'entrée. J'ai bien suivi ça, il faut tout suivre dans la caisse à savon et je vous assure Fred, hein, je vous l'ai dit dès le départ, comme s'il avait du mal. Regardez les pieds du monsieur de devant, on a du mal, on lâche un peu, du mal à se relancer.
2: Vous savez quoi Johan, grâce à vous aussi depuis cette expertise que vous avez sur la caisse à savon, vous savez ce qu'on lit là dans cette trajectoire qui fait gauche-droite? On lit l'hésitation du pilote.
3: Et voilà.
2: On lit l'hésitation du pilote. C'est ça le sujet. Quand tu fais comme ça, c'est que dans ta tête aussi, ça zigzague un peu.
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10: Des duos, course caisse à savon sur l'eau. Donc le principe, évidemment, ce n'est pas seulement arriver au bout du ponton de 80 mètres environ. Il y a également une note de fantaisie, une note de créativité, de faire le show. C'est important de faire
1: regardez,
10: le show.
1: Regardez, ça vous plaire, ça, regardez, ça vous plaire. C'est sa maman qui est là, en
10: c'est
1: bas
10: pas
1: droite. Merci dans le petit médaillon. C'est
10: ah
1: la maman qui soutient,
10: on
1: est bien en famille.
10: On danse encore, Fred.
1: Oh non.
10: Allez, Fred.
1: Oh, je vais vous mettre une claquette.
10: Et
1: hein.
10: Nous aussi, on est noté par le public avec le show. C'est pas seulement d'être bon sur les caisses à savon. Voilà, en haut, en bas. Ces années-là. La la la la la la la la la. Que serais-je sans toi?
1: Bah, ça, c'est une bonne
10: Fred,
1: question. Ça, c'est une
10: on
1: bonne
10: danse.
1: Question.
10: Allez, Fred, on se met au
1: oui, bah, je vois, je danse. Ah, les notes.
10: Il faut s'impliquer.
1: Les notes.
10: Fred.
1: Mais oui, je m'implique, mais moi, je surveille pendant que vous divaguez.
10: Et regardez, il y a même
1: un 10. Voilà, merci. Ça suffit maintenant, vous êtes à côté de vos pompes ou quoi?
10: Ah, regardez, c'est quoi ça?
1: Des claquettes.
10: Ah.
1: C'est pour ça, vous êtes à
10: ah,
1: côté de vos pompes.
10: Ah, c'est ça tout simplement.
1: Mais oui.
10: Et regardez la dame comment elle stresse.
1: Eh ben oui, elle stresse.
10: Ça, c'est magnifique. Regardez ça, l'implication
1: ça, voit,
10: de la maman.
1: Et ça, on le voit dans tous les sports du monde. On y croit, on pousse, on sait les heures de travail qu'il y a derrière, il faut tenir.
10: Et elle a une claquette rose comme son.
1: Ah, attention.
10: Ça a résisté
1: c'est
10: déjà.
1: C'est bien fait, la maman qui pousse.
10: Mais c'est formidable. Mais
1: et ça tire
10: parcours.
1: Devant, allez. Ça peut le faire, ça
10: mais
1: peut le faire, les croix, regardez, c'est terminé,
10: ça sent très,
1: explosion
10: très bon
1: de joie,
10: pieds,
1: l'explosion de joie, bien sûr.
10: Alors là, regardez la maman, la joie, c'est un programme universel, et la maman qui va les rejoindre, allez-y madame, n'hésitez pas, allez-y bien sûr, formidable, ils vont devenir parmi les favoris de la compétition, ils ont tout bien fait par cœur.
1: Incroyable, regardez l'émotion. Alors c'est fou parce que vous savez à quoi ça me fait penser?
10: Oui, Fred.
1: J'ai pas le nom en tête, mais c'est le premier Français champion olympique de natation où le papa avait
10: ah,
1: sauté
10: Jean
1: dans la piscine.
10: Jean Boiteux, bien sûr.
1: Merci.
10: Mais Jean Boiteux, si vous avez besoin de
1: ben, c'est pour ça
10: de
1: vous
10: science
1: êtes là.
10: Et d'histoire, je suis présent.
1: Ben, vous n'êtes pas
10: Jean
1: payé
10: Boiteux,
1: que pour faire de la danse.
10: Qui est extraordinaire. Je crois que c'était les Jeux Olympiques. J'ai pas regardé des bêtises. C'était pas. En... Attendez. Non, c'était avant 1952. Non, avant 1952.
1: C'est très ancien forcément, et ça fait vraiment penser à ça avec le papa
10: oh,
1: qui avait sauté dans la piscine. Tout ça, voilà.
10: Évidemment.
1: Et on a forcément en tête ces petits retours, voilà, le soutien. Et puis, voilà, cette performance pour revenir.
10: Et Fred, soyons
1: sur
10: clairs,
1: ce moment incroyable.
10: On est tranquille entre nous, là, vous, cher public de la chaîne L'Équipe, Canal 21 de la TNT, première chaîne de sport en France. Attendez, ça pourrait entrer aux Jeux Olympiques dans quelques. Dans, peut-être dans 2-3 Jeux Olympiques. Hein. C'est possible
1: c'est
10: il pourrait y
1: prévu.
10: Avoir les caisses à savon,
1: c'est
10: sur l'eau ou pas sur l'eau.
1: C'est pas encore tout à fait prévu, mais en tout cas, ce qui est sûr, c'est que
10: Fred,
1: les Jeux Olympiques,
10: j'ai,
1: c'est l'universalité.
10: J'ai des sources,
1: hein.
10: J'ai des sources auprès de.
1: Là,
10: de
1: vous avez raison sur un point.
10: Fédération internationale officielle, parce que pour l'instant, il n'y a pas de fédération internationale officielle, mais c'est officieux.
1: En tout cas, là, vous avez raison sur un point, c'est que l'objectif premier des Jeux Olympiques, c'est l'universalité et la paix dans le monde. Voilà. N'oubliez pas une
10: et
1: chose.
10: Et nous avons vérifié, c'était bien 1952. J'avais tout bon.
1: Bravo.
10: J'avais
1: bravo.
10: Le bon nom.
1: Juste pour conclure, n'oubliez pas qu'au départ, il y avait aussi des jeux dans les Jeux Olympiques où il y avait de la poésie, où il n'y avait pas qu'une dimension sportive. Et finalement, là, vous n'êtes pas complètement en tort. c'est que les caisses à savon réunissent quand même, même si on est dans un espace beaucoup plus divertissant, réunissent cette dimension d'universalité.
10: Vous rendez compte, je crois que c'était l'un des... le premier champion olympique en natation sur grand bassin, me semble-t-il. Et puis on se souvient de son papa, incroyable, ouais, Gaston.
1: Vous savez quoi,
10: c'était... on est tellement heureux de...
1: Descends ton char, Benio. Descends ton char, ça
10: c'est
1: va.
10: Génial,
1: vous
10: Fred,
1: nous avez mis du boiteux, tout ça.
10: Nous
1: mais
10: sommes
1: maintenant...
10: les amoureux, et si vous nous suivez, vous êtes amoureux de sport. Et c'est beau d'allier la grande histoire, la petite histoire du sport, parce de parler de grands moments de l'histoire du sport en France.
1: Attention, Benio, qui a donné cette phrase mythique.
10: Arrête ton char.
1: Et qui a surtout dit, voler n'est pas un crime quand on a faim. Attention. Là.
10: Là,
1: par contre,
10: char,
1: ils n'avaient peut-être pas assez le mort entre les dents.
10: Oh non,
1: enfin, en tout cas,
10: terrible.
1: Le couteau entre
10: quel
1: les dents.
10: Péplum.
1: Ah, c'est fin.
10: Et là, le public a fait ça, hein.
1: les pouces en bas,
10: évidemment. Ah non, très... Ah là, je suis très déçu pour eux. J'ai hâte de voir le ralenti.
1: Alors que franchement, en termes de créativité, en termes de... voilà, regardez, c'était bien fait, c'était intéressant, c'était engagé.
10: Et pour montrer l'importance que prennent ces caisses à savon sur l'eau, il y a quand même 22 caméras par rapport à l'organisation. Et là, regardez, la première bosse était passée et ça dérive à gauche. Et comme on dit souvent, ça dérive à gauche. Le départ était laborieux, mais là, voilà, le départ était très très laborieux. On arrive à se reprendre.
1: Vous avez vu le petit rebond.
10: Et la roue arrière droite. C'est la roue arrière droite.
1: Le petit rebond. Sur le,
10: ouais, mais Fred,
1: la
10: c'est
1: bosse.
10: La roue arrière qui a dérapé, qui a
1: dérapé. Vous racontez pas de salade, je suis d'accord avec vous, il n'y a pas de salade César. C'est bien mon lapin, tu as tout donné. Tiens, justement, regardez. Ça ne ferait pas de mal, ça, un petit peu de carotte, ça rend aimable. Parce que moi, vous avez vu, je suis arrivé en retard, vous m'avez disputé, c'est incroyable ça. On arrive en retard, ça y est, on se fait disputer maintenant.
10: Bon.
1: Soyez aimable.
10: Bugs Bunny! Quoi de neuf, docteur?
1: Exactement.
10: Et regardez-moi ça.
1: Chorégraphie.
10: Ça, c'est beau. Mais j'espère que ça ne sera pas un navet, évidemment. J'espère qu'ils ne vont pas prendre le bouillon.
1: Bon, spectacle, bien sûr, où tout le monde peut assister. Et surtout, on attend la note. C'est un peu disparate. Tout le monde n'aime pas le lapin.
10: Et en plus, je peux vous dire, leur vélo, acheté 52€ dans une braderie, ça a pas coûté un radis.
1: Alors, en espérant que ce matériel, justement, qui a pas coûté très cher, ça soit du bon matériel et qu'il se soit pas fait carotter.
10: Et regarde. Et ce film extraordinaire, et puis les bœufs carottes, hein. Incroyable. Ah,
1: attention, le tremplin.
10: Ah,
1: là, ça va être compliqué. Ça va
10: mais
1: être compliqué.
10: Oui, mais non, c'est pas
1: ça
10: compliqué
1: passe.
10: Du tout.
1: Ça
10: mais
1: passe.
10: C'est easy. Mais c'est easy rider. Formidable prestation.
1: Alors.
10: Incroyable.
1: Le temps, à mon sens, c'est pas très bon parce qu'on a assuré la prestation.
10: Oui.
1: On a décéléré, vous avez vu, avant le tremplin, pour bien attendre, bien être sûr.
10: Fred, oui.
1: Alors, forcément.
10: Ouais, mais le show était de grande qualité. Le déguisement était de grande qualité. Ces femmes sont absolument merveilleuses. Des femmes admirables qui font avancer la cause.
1: Regardez, on pédale plus pour bien prendre le tremplin. Et derrière, voilà, on assure la prestation. On pédale au dernier moment quand on est sûr d'être sorti du tremplin. Alors, à assurer, c'est sûr que ça passe. Et franchement, bravo. Malheureusement, une course, il faut savoir prendre aussi des risques. Et si jamais vous avez un peu peur, n'hésitez pas à prendre une pâte de lapin.
10: Et puis, au poil, les carottes. Formidable, notre enfance, on a tous du poil de carottes, évidemment.
1: L'univers de la moto. On va savoir s'ils auront un peu de peau dans ce nouveau passage ici. Et vous le savez, on peut communiquer et communier avec le public.
10: Et j'adore avec
1: vous,
10: on manie évidemment la carotte et le bâton.
1: C'est vrai.
10: Mais oui. Jamais la carotte et la baston. Parce que vous êtes un homme de paix. Vous avez fait du judo pour ça. Mais en tout cas, allez, les carottes ne sont jamais cuites dans les caisses à savon.
1: Ça c'est sûr. Attention. Une note pas trop mal. J'ai hâte de voir comment est-ce qu'on va s'en sortir sur la moto. Là. Mais c'est très bien, vous avez bien bossé.
10: Les carottes sont cuites.
1: Oui.
10: Est-ce que vous cuisinez beaucoup, vous allez au restaurant?
1: Énormément. Non, je cuisine énormément.
10: C'est vrai, oui, vous avez besoin, bien sûr.
1: Oui. Et si vous continuez à pas donner d'informations, c'est moi qui vais vous cuisiner. Regardez, le tremplin, et ça passe. Attention, ça va sortir. Eh oui, c'était sûr.
10: Vous êtes quand même le seul expert en France des caisses à savon sur l'eau.
1: Oui.
10: C'est pour ça d'ailleurs qu'on vous a recruté, parce que vous êtes le seul.
1: C'est une niche.
10: Si vous aviez dit non.
1: Il n'y a pas de programme.
10: C'est ça
1: qui est beau.
10: Il y a un gars en France qui est spécialiste des caisses à savon.
1: Mais vous savez, j'ai construit ma carrière professionnelle comme ça. Hein. Eh, attendez, les sports de force. Attendez, le sumo. Et tout ça, il y a de la performance, il y a du passage. Mais il faut savoir partager aussi, il faut savoir réfléchir un petit peu à qu'est-ce qu'on peut dire. Et qu'est-ce qu'on peut dire là, bah, c'est que derrière le tremplin, regardez, on y croit et on n'y croit pas.
10: Mais malheureusement, ils ont noyé le moteur, évidemment, en tombant dans cette eau. L'eau est à, on a eu des informateurs sur place, hein, l'eau est à 14 degrés. L'air est à, il fait 19 degrés, mais dans l'eau, beaucoup plus froid.
1: Là, regardez.
10: Après, les roues étaient quand même puissantes.
1: Oui, elles étaient... Tout était, il y avait de l'air, il y avait tout, mais voilà, on a perdu le contrôle, on a perdu dans les derniers instants. Ah, coup dur, le coup dur, Johan, il va falloir se relancer là, allez. Avec
10: Et cette musique évidemment rendue célèbre par les Italiens en 2006 quand l'Italie a gagné la Coupe du Monde il y a 20 ans ou 21 ans. Regardez les gens, des sourires, j'adore cette chanson vraiment mythique. Oh là, et on monte des cascadeurs.
1: De risque. Ça serait pas le moment de se blesser là.
10: Les cascades, ça c'est moi qui suis.
1: Vous savez qu'on peut se blesser pendant les célébrations, hein, c'est déjà arrivé.
10: Bien sûr, il y en a qui prennent même pas le départ. Et regardez, c'était moi qui étais sur vous là. Merci d'avoir bien tenu en tout cas. Non, rien, évidemment,
1: vous
10: projetez, nous sommes un programme familial.
1: Vous projetez comme ça dans votre
10: rien de sexuel.
1: Vous voyez les gens, vous mettez à leur place comme ça. Quand il y a un beau but et tout, pareil, vous croyez que vous avez marqué ?
10: Bien sûr, mais combien de fois je me suis pris pour Michel Platini, pour Diego Maradona, pour Pelé, pour Dembélé, bien sûr, le jury. Très très important, les notes.
1: Pas mal, pas mal.
10: Les notes, c'est à la fois sur la créativité, sur la qualité du show. Et là, c'est vraiment, il y a. Parfois, on voit des jurys où il y a des 1, des 9.
1: C'est très disparate.
10: Il y a une homogénéité des notes. C'est parti. Oh, ça démarre mal. Ça démarre très bien, on arrive à se rétablir, ça va très très vite. Non, mais là, c'est supersonique. Mais ça va être le record. Mais ils vont gagner. Ils sont aidés par les hélices aussi.
1: Ah, attention, attention, la descente. Non, ça passera pas.
10: Mais évidemment qu'ils
1: ça
10: vont
1: passe.
10: Le faire.
1: Mais évidemment, oh, incroyable, incroyable.
10: Mais j'en ai marre, vous ne croyez jamais.
1: Mais c'est
10: dans les
1: pas
10: gens.
1: Ça, c'est que c'était vraiment
10: mais
1: impossible
10: oui,
1: et pourtant ils l'ont fait.
10: Ils vont tomber, mais évidemment qu'ils vont pas tomber. Mais croyez un peu dans le genre humain, quoi. Mais je vous adore, Fred. Fred, vous êtes quelqu'un de.
1: Mais vous planez,
10: optimiste.
1: Vous planez, vous avez une
10: gentil,
1: vision.
10: Adorable.
1: Vous avez une vision. Qu'est-ce que vous voulez que je vous dise?
10: Vous êtes pas radin, plus radin que radin. Et là, ils vont tomber.
1: Mais non, mais c'est parce que j'ai peur pour eux. Écoutez, quand on aime.
10: Écoutez mon optimisme. Quel bonheur. Là, on est encore dans le domaine de la forêt, dans le.
1: On est sur des rennes, non ?
10: Des rennes.
1: Il n'y en a que deux. Parce que s'il y en avait quatre de plus, ça faisait six rennes.
10: Alors,
1: c'était
10: là,
1: trop. Et c'était trop.
10: Et on n'est pas à Copenhague. On n'est pas très loin de Copenhague.
1: Bah oui,
10: on est en Suède.
1: Ah, attendez, ce sont des élans, je pense.
10: Ah.
1: Il en faut de l'élan, justement. Il en faut de l'élan,
10: l'élan
1: pour.
10: L'élan béarnais, comme on dit dans le basket.
1: De l'élan pour aller vite.
10: Mais avec vous, il y a beaucoup d'élan, mais il y a également de l'allant. Ah, j'adore. Ah, j'adore ce petit jeu de fesses comme ça, Fred.
1: Oh, regarde, tiens, là.
10: Oh, j'y ai cru, mon Fred. Parce que c'était tellement parti de manière tellement évidente. Il y avait une fluidité, il y avait une logique à tout ça. Et bizarrement, regardez le bébé qui est là. Alors là, ça sera un futur commentateur de Qu'est-ce que ça s'avance sur l'eau.
1: Je lui souhaite.
10: Et avec sa maman, et il me remplacera un jour. De toute façon, on est tous faits pour être remplacés, évidemment. Et on ne sera pas oublié, Fred. Nous avons contribué à, comment dire, à l'escalade des Qu'est-ce que ça s'avance sur l'eau en France.
1: En attendant, plutôt qu'une escalade, une glissade à revivre.
10: Oh, j'adore ça.
1: Malgré une petite chorégraphie qui a transporté Johan Rioux.
10: Laissez-moi admirer ces.
1: Et là, regardez à nouveau le petit tremplin. Alors, le tremplin, pardon, la petite bosse.
10: J'ai pas compris, Fred, encore.
1: Alors, regardez, c'est simple. On arrive très vite. Ah, et en fait, ce qu'il faut comprendre, c'est pourquoi est-ce qu'on perd la trajectoire là.
10: Oui,
1: c'est parce que c'est le début de la bosse. Ça vient impacter. On monte sur la bosse. Ah. Et ensuite, dans la descente, eh bien, il y a une perte de contrôle du guidon. Une perte de contrôle, du coup la roue commence à faire un gauche-droite et la trajectoire qui part. C'est très très peu large, Johan. 80 mètres, mais c'est de long, hein. Mais de largeur, c'est très très peu large.
10: Et là, Fred, pour vous, c'est quoi ? C'est un dauphin ou c'est un requin, Fred ?
1: Ah, j'ai l'impression que c'est une baleine, non ?
10: Ah, baleine, requin, à vous. Oh ! Mais j'ai jamais embrassé une fille comme ça, moi. Mais c'est génialissime. Mais c'est incroyable. Donc vous inventez votre propre monde. Si chez vous, vous pensez que c'est un dauphin, vous le dites. Si vous pensez que c'est un requin, vous faites ce que vous voulez.
1: Okay,
10: ou alors, pourquoi
1: hein.
10: pas.
1: C'est une baleine, Johan. Regardez, soyez un peu
10: baleine,
1: sérieux.
10: Une baleine, j'ai pas beaucoup vu de baleine comme ça. Ah, peut-être, vous avez peut-être raison.
1: Oui.
10: Vous avez peut-être
1: comme
10: raison.
1: C'est souvent le cas. Alors, la baleine, ça a plu à quasiment tout le monde. Sauf à une personne qui n'a pas été du tout dans l'état d'esprit. Ce qui peut arriver.
10: C'est assez, s'il vous plaît, Fred. C'est assez.
1: Dit la baleine. On va voir si la baleine à bosse va résister. à cette bosse. Ouais, c'est bon, baleine à bosse une fois. Et terminé. Terminé.
10: Oh non !
1: Et il faut bien comprendre la dangerosité de cette bosse à rebours. C'est-à-dire que pourquoi est-ce qu'on vient tomber là ? C'est parce que, ok, on a passé la bosse, mais il y a une répercussion derrière. Il y a une répercussion dans l'impact, dans la perte de trajectoire. Et on n'est pas juste sur...
10: Regardez, comme une baleine. La gorge déployée, regardez-moi ça. Elle s'est vue sur le grand écran. Le monsieur, il est tombé à l'eau. Il n'est pas tombé à l'eau. Enfin bref, il s'en fiche. Regardez, il sonne la cloche, même en retard. Même... Et là, son compère, très très heureux. C'est ça qu'on aime dans les caisses à savon sur l'eau. Tout le monde ne peut pas réussir. Et ah, j'aimerais bien cette position aussi. Voilà, on écarte les jambes, on est heureux. Que du bonheur.
1: Regardez, déjà, ça tangue beaucoup. Le passage de la roue avant qui. Décolle et derrière, ah c'est la roue arrière qui est venue se voiler avec le poids du deuxième passager. Là on sent que le matériel n'a pas tenu,
10: Fred,
1: et derrière c'est
10: de toutes ces considérations techniques,
1: carnage.
10: Je ne comprends pas pourquoi on dit rire comme une baleine et pleurer comme une madeleine. Non mais c'est vrai, pourquoi on dit on pleure comme une madeleine et on rit comme une baleine? En tout cas, mon bas de laine est pas mal en ce moment grâce auquel ça s'avance sur l'eau.
1: On n'est pas du tout le même contrat. Vous avez de la chance.
10: Évidemment, je suis numéro 1, vous êtes numéro 2.
1: Ah ça c'est vrai.
10: Et vous avez, n'oubliez pas, vous avez été appelé seulement hier au dernier moment.
1: Ben oui. Et posez-vous la question pourquoi, alors que le programme était prévu depuis 2 ans.
10: 55 personnes, on le répète, ont dit non avant vous.
1: Oui.
10: C'est-à-dire que notre chef a quand même appelé 55 personnes. Dès que notre chef a dit, il s'appelle Pierre, on ne dira pas son nom par courtoisie, il a dit bon, vous voulez commenter les caisses à savon sur l'eau?
1: Oui.
10: Jusque-là, ça allait. Mais après, avec Johan Rioux, ça
1: voilà,
10: allait.
1: C'est ça. Et les caisses à savon, ça vous intéresse? Oui, avec Johan Rioux.
10: Ils
1: bonjour, vous êtes bien sur l'intendant.
10: Ils n'ont même pas parlé du tarif.
1: Ah, mais se commenter avec vous, ça n'a pas de prix, Johan.
10: Et regardez-moi ça.
1: Alors.
10: Le troisième âge, évidemment, merveilleux.
1: On est un peu en mode fantomas, là. Avec ce petit déguisement.
10: Combien de jeux de mots depuis le début du programme, Fred?
1: Est-ce que tu m'as mis en jeu de mots?
10: Ah, papy, j'adore
1: papy,
10: les calembours.
1: Papy, t'as pas encore fini.
10: J'adore les calembours. Regardez. Ah là, j'adore.
1: Oh, oh non, l'erreur là. Quelle erreur, cette
10: oh,
1: trajectoire.
10: Là, Fred, là, il nous faut
1: très mal, petit... très mal géré d'entrée.
10: Comment?
1: Très, très mal géré cette trajectoire.
10: Et là, Papy n'a pas fait beaucoup de résistance, croyez-moi. Incroyable. Oh là, on veut. Là, heureusement qu'on a toutes ces caméras, plus de 20 caméras présentes.
1: Ah, on a vraiment mal
10: Qu'est-ce
1: géré.
10: Qu'est-ce qui s'est passé?
1: Et puis on n'a pas trouvé forcément un matériel adapté, on n'a pas innové, Johan.
10: Ouais, c'était pas splendide.
1: Non, pourtant, si Mamie Nova...
10: Vous avez compris, splendide, le Papy fait de la résistance, vous avez compris.
1: Ah oui, splendide et Papy...
10: C'est la même bande. Hein. On n'a pas eu ralenti, là. Qu'est-ce qu'il y a?
1: Si, ça arrive.
10: Ça arrive tranquillement.
1: Johan, calmez-vous.
10: Je suis trop rapide, et là,
1: ça,
10: j'adore.
1: Ça, c'est vrai. Alors, ça avait conquis.
10: Alors, on n'a pas la note du monsieur en haut qui a levé trop haut sa
1: petite pancarte. Puis regardez,
10: et là,
1: le gauche droite,
10: mais là, j'ai l'impression que c'est incompréhensible. Ils ont perdu. Est-ce qu'il n'y a pas eu un petit malaise? Un petit. Alors, regardez. C'est étonnant. J'arrive pas à comprendre le pourquoi du comment. Qu'est-ce qui s'est passé dans la tête du pilote qui s'appelle Jorgen? Allez, nouvel équipage, nouveau duo, caisse à savon sur l'eau, nouvelle discipline absolument extraordinaire. C'est un des départements des caisses à savon. Il y a les caisses à savon et puis il y a les départements caisses à savon dans l'air, caisses à savon sur l'eau. Ah, mais c'est un mariage,
1: un petit peu de royauté peut-être, non?
10: Effectivement. Regardez le public là, on a
1: regardez, voilà.
10: Tous les âges réunis, voilà. Toutes les générations, et c'est merveilleux. Nous sommes, voilà, cette image résume ce que c'est ce sport, avec évidemment la Suède.
1: À toutes celles et ceux qui trouvent ça forcément ridicule, trouvons d'autres endroits où on peut avoir autant de petits, de grands, de personnes différentes qui se mélangent aussi, voilà, ouais. Pour passer un
10: et
1: bon moment.
10: Et j'exècre ceux qui considèrent que c'est ridicule, parce que ça tombe personne n'est ridicule dans la vie, personne. Personne.
1: Sauf peut-être dans 4 secondes, on va voir quand même. Parce que
10: chacun,
1: c'est quand même ce qu'on attend,
10: dit,
1: les gars, d'un quand même.
10: Chacun fait met comme il peut dans la vie, pas comme il veut, comme il peut. Regardez les drapeaux, se tuer le doigt. Est-ce que vous avez déjà combattu en Suède? Est-ce que vous avez déjà fait du judo en Suède?
1: Je ne crois pas. Non. Finlande, oui, mais Suède. Je sais pas si on a. Bon, peut-être.
10: En tout cas, on n'est pas loin d'Annapoli.
1: Je veux dire, je sais pas si je suis allé en Suède. Tout ce que je veux dire, c'est si je suis allé, j'ai perdu. C'est ça qui est intéressant. Allez, attention, la bosse, encore une fois.
10: Oh,
1: elle est terrible.
10: Oh, ce gadin.
1: Elle est terrible.
10: Oh non! Ça fait des dégâts cette piste, hein. Ce ponton est maléfique.
1: C'est très souvent sortie de bosse derrière, la perte de trajectoire et la perte de lucidité pour aller venir
10: et
1: comme
10: c'est
1: ça.
10: C'est incroyable, ils se sont beaucoup entraînés. C'est important aussi, personne durant les entraînements ne passe sur ce parcours. Parce qu'il
1: regardez le départ, c'est ça qui est difficile, il faut vraiment rester dans la ligne blanche.
10: Ouais, là. Et là, j'arrive pas.
1: Et derrière,
10: c'est le contrôle
1: du guidon. Je vais être sincère avec vous. Sur ce type de descente, et on n'a pas toujours dit ça hein, pour les caisses à savon, mais dans cet espace très précis, puisque les caisses à savon sur l'eau, c'est un nouveau programme atypique, les petits trous me semblent plus judicieuses que les grandes. On n'a pas toujours dit ça. On a parfois dit que les grandes roues c'était plus précautionneux, que voilà, on prenait moins de risques. Mais regardez, pour le coup, j'ai beaucoup plus d'espoir dans cette dimension-là. Regardez, on est ras du sol, on a des petits trous. Et il me semble que là, les trajectoires vont être mieux conservées. Regardez le démarrage, Johan.
10: Ah oui.
1: Ça, c'est intéressant.
10: Ça sera le Malmeux de la fin, évidemment.
1: Regardez bien. Moi, ça m'intéresse vraiment de voir la trajectoire, là, sur celle-ci. On est passé plusieurs fois sur des grandes roues. Ça n'a pas traversé la bosse. Observons si c'est ce mode un peu BMX hein, pour le vélo, là, n'est pas plus efficace dans cette descente.
10: C'est toujours fort à propos.
1: Ouais, j'espère, on va voir, parce que si je me plante, je vais passer pour un...
10: Ah non, non, mais vous êtes formidable.
1: Regardez la trajectoire, comme elle est mieux conservée. Regardez ça.
10: Et voilà. Mais exceptionnel, Fred.
1: Et derrière, ça passe, et les petits trous. Et voilà.
10: Et c'est ça, et voilà. Oh là là là là, ça devient une
1: favorite, plus proche du sol. On est sur un centre de gravité plus bas, une trajectoire plus contrôlée. Le coup de pédale au bon moment pour relancer la machine.
10: Et Fred, c'est important, Ravelli, ça va donner des souvenirs évidemment extraordinaires, joueur de l'équipe de Suède en 94 à la Coupe du Monde de Michelin en 94.
1: Et Ravelli, ça m'épate.
10: Et c'est le jeudi, c'est Ravelli.
1: Harry Potter. Et on va aller du côté d'Azkaban, cette prison qui enferme les prisonniers.
10: C'est vrai ?
1: Et qui enferme les prisonniers, qui enferme les magiciens.
10: Je ne l'ai jamais vu non plus, Harry Potter.
1: Je sais, vous regardez que des films de gens qui sont disparus.
10: C'est vrai, alors vraiment.
1: Non, mais c'est vrai.
10: Ah, mais
1: j'ai un petit côté morbide. Vous avez un petit côté morbide.
10: Je suis un.
1: En même temps, Azkaban, c'est pas ça.
10: La mémoire, le devoir de mémoire, toujours. L'important, nous ne sommes rien sans ceux qui nous ont précédés. Allez, regardez ce duo.
1: Ça n'empêche pas de se retrouver.
10: Comment il faut Pierre ? Parce qu'il faut. Tu t'appelles pas Pierre, excuse-moi, tu t'appelles Fred.
1: Oui.
10: Regardez, c'est important parce qu'en général, quand c'est le pied. Quand c'est un seul bouton sur le pied droit, on bouge le bras gauche.
1: Oui.
10: Quand on saute à pied.
1: Oui.
10: Pied gauche, on bouge le bras droit.
1: Oui.
10: Allez.
1: Oui.
10: Encore.
1: C'est très bien.
10: Et après, on alterne.
1: Oui, c'est très bien. C'est
10: pied droit.
1: Oui. Coordination bas du corps, haut du corps. C'est très bien.
10: C'est
1: rotation d'épaule. C'est très bien. Par contre, ça manque un peu de cardio, Johanna. Vous avez mangé une pizza avant de venir, non ?
10: Non, mais on passe un formidable été, évidemment. Il y a des petits barbecues.
1: Oui, je vois bien.
10: Voilà. Tranquillement. Mais je vais grimper dans quelques jours. Je vais grimper et ça va vous boucher un coin. Je vais grimper le Stelvio en Italie, l'un des cols les plus difficiles en Europe.
1: D'accord.
10: Ça va être absolument formidable.
1: Et ce sera en voiture. Alors, regardez, attention le balai, là, de ne pas se prendre dans le museau.
10: J'ai peur de la chaîne.
1: Non, c'est pas mal du tout. C'est pas mal du tout, ça. Non, ça devrait le faire. Ça devrait le faire. Ça devrait le faire. Si, attention. Le finish terrible. Superbe.
10: Le temps.
1: Ah, superbe.
10: Mais qu'est-ce qui se passe? Est-ce que ça a des têtes de vainqueur? Parce que là, franchement, incroyable prestation.
1: Je regarde l'impact, j'espère qu'il n'a pas de cicatrice.

0: Ils adorent manger de la compote. C'était le jackpot.
1: Hey, calme-toi, mon pote. Est-ce que vous avez remarqué que la thématique un petit peu centrale de tout ça, c'est le rose. C'est le rose.
0: Ah, c'est très important, le rose. Les barbes à papa. Les barbes à papa. Oh, j'adorais les barbes à papa dans les fêtes foraines, dans les fêtes lorraines.
1: Vous ne parlez pas au passé. Vous adorez encore.
0: Ah, c'est vrai. Très longtemps que je ne suis pas là, une jet foraine. Mais les caisses à savon sur l'eau, ce sont les fêtes foraines. Regardez même.
1: Mais
0: extraordinaire, 4, 9 et 1, 10. Allez, j'y crois. Fred, pronostic, ça va au bout, ça va pas au bout.
1: Non, ça n'ira pas au bout.
0: Bah, vous êtes vraiment...
1: Mais oui, mais je vois l'avenir, c'est tout. Regardez,
0: vous êtes toujours négatif.
1: Mais je vois... Mais non, je suis pas négatif. Je sais que ça va pas y aller, regardez.
0: Regardez,
1: ça va aller au bout. Il faut pas sortir ça,
0: mais voilà.
1: Mais non, mais non, mais non, mais voilà. Mais excusez-moi. Excusez-moi de faire mon métier.
0: Mais j'ai voulu y croire, Fred.
1: Bah oui, bah vous faites ce que vous voulez.
0: Parce que si on dit aux gens dès le départ qu'ils vont tomber à l'eau, ils vont partir.
1: Vous me demandez, vous me posez la question. On n'est pas consultant des caisses à savon pour juste dire oui ou non. On est là pour vous me demander est-ce que ça va aller au bout. La réponse est non.
0: Mais comment vous pouvez le savoir au départ, ça n'est pas le bout.
1: Parce que je vois le matériel, parce que je vois la disposition.
0: Argumentez, Fred.
1: Et ben vous, alors maintenant que vous me posez la question, parce que vous me laissez un petit peu d'antenne, eh bien vous avez vu le matériel derrière. Vous avez vu la largeur de la structure.
0: Très important.
1: Vous avez vu la rigidité.
0: Très important.
1: Ben voilà. Et donc ça peut pas aller au bout. Les roues sont grandes. Bref, c'était très joli, c'était très beau, mais c'était pas fait pour aller gagner.
0: Et regardez-moi ce sourire extraordinaire, ce bras. C'est vraiment le partage avec les
1: Johan,
0: gens, les émotions.
1: La thématique, c'était le milkshake, c'est eux qui ont été secoués.
0: On continue toujours, encore et toujours. Canal 21 de la TNT. Et là, c'est le canal historique des caisses à savon sur l'eau. C'est un canal, c'est un petit morceau d'eau. Nous sommes à Göteborg, c'est ça? Oui, nous sommes à Göteborg.
1: Oui. Tout à
0: avec
1: fait.
0: Un magnifique stade de football très mythique. Hein, le stade Ullevi où avait eu lieu la finale d'une Coupe d'Europe de l'Olympique de Marseille contre Valence en 2004. Une défaite cruelle. Monsieur Colina était l'arbitre. Marseille n'avait pas trop existé.
1: Bon, on revient à ce qu'on voit. Samy et Scooby-Doo.
0: Ah!
1: Voilà.
0: Ça, c'est un dessin animé de mon enfance.
1: Bah voilà.
0: Ah mais ça,
1: ça y est, vous avez la ref là.
0: Ah mais j'étais.
1: C'est pas trop dur.
0: Ah mais là, ah non mais là, Scooby-Doo, c'est totalement dingue avec le Scooby-Doo qui avait toujours peur, tu sais.
1: Oui.
0: Il claquait dedans. Non, je peux pas
1: et
0: y
1: puis,
0: aller.
1: Puis Scooby-Doo, il avait un point commun quand même. Hein, avec vous.
0: Avec.
1: Quand vous avez peur, vous faites quoi vous?
0: Bah je suis. Non, je peux pas.
1: Oui, c'est ça. Et après, vous faites quoi? Qu'est-ce que vous allez?
0: Et après,
1: vous allez man...
0: manger.
1: Voilà. Ça veut dire que vous mangez un peu vos émotions. Scooby-Doo, c'était pareil. Attention à pas manger vos émotions, Johan.
0: Oui. Scooby-Doo, c'est totalement dingue.
1: Et Samy juste derrière. Avec bien sûr le... Ah non,
0: non.
1: Quel dommage. Quel dommage.
0: Ah, je suis pas d'accord du tout là.
1: Quel dommage. Ah là là là là là là là là. C'est terrible, terrible.
0: Oh non.
1: Avec pourtant une très belle descente. On était bien alignés là. La réception qui semblait solide. C'était un peu... Ah là là, c'est la réception. C'est la réception. Et toujours hein, cette première bosse et ses roues très hautes. Regardez, ça c'était parfait. On était dans la descente et derrière, voilà, le rebond.
0: Oh ouais.
1: Il y a eu un os. Il y a eu un os. Ah là là.
0: C'était pas
1: là
0: le magicien d'Oz. Incroyable. Mais c'est ça les caisses à savon. Tout le monde ne peut pas gagner à l'arrivée. Il n'y aura qu'un seul vainqueur. On attend toujours qui sera le rose élu.
1: Alors. Thématique du jour, attention, j'essaie de trouver là de loin, mais je vous avoue pour l'instant je fais chou blanc là. Qu'est-ce que c'est? Ah, encore Iti. Il sait pas où il va. C'est par là. Décidément Iti aura.
0: Ouais, c'est
1: plébiscité.
0: Très souvent utilisé évidemment. Parce qu'on a besoin de croire en un autre monde, on a besoin de croire aux extraterrestres, on a besoin de croire dans d'autres planètes. Et pourquoi il n'y aurait de la vie que sur Terre évidemment? Est-ce que vous croyez aux extraterrestres? Alors, moi j'y crois à
1: alors,
0: 3 milliards
1: de pas du tout.
0: Comment?
1: Pas du tout. Et depuis que je vous ai rencontré, je crois.
0: Et c'est un compliment. Alors,
1: prenez-le comme vous voulez. Mais depuis que je vous connais.
0: C'est un compliment, vous connaissez. Vous...
1: Prenez-le comme vous voulez. Depuis que je vous connais, je crois.
0: Fred,
1: à des gens qui viennent
0: que
1: d'ailleurs.
0: Nous ne sommes pas les seuls sur Terre. Évidemment qu'il y a d'autres planètes, des gens qui ont un autre, de l'autre langue que nous, d'autres manières de s'exprimer.
1: Ouais.
0: Évidemment qu'il y a des habitants partout. Mais moi, j'espère un jour, pourquoi on ne m'emmènerait pas sur notre planète pour comment dire, m'emmener en éclaireur? Eh ben, ce serait beau.
1: Pour être éclaireur, il faut un peu de lumière hein, dans toutes tes cases, Yohan.
0: Non, mais je suis fêlé. Et c'est grâce. Oui. Aux gens fêlés ou là parce que la lumière passe plus vite.
1: Non, ça
0: je bégaye, je bafouille.
1: C'est plutôt ça, c'est quand on est fêlé, c'est beau parce que la lumière, passe à travers.
0: Passe plus facilement.
1: Et à travers, Johan.
0: Exactement.
1: À travers vous, votre âme.
0: Est-ce que vous m'emmènerez
1: vous
0: alors,
1: êtes un...
0: Est-ce que vous m'emmènerez aller sur la rampe de lancement pour aller sur une autre, un autre,
1: ah
0: une,
1: oui,
0: un autre monde.
1: J'allumerai la mèche. Et je vous poserai, j'allumerai la mèche, Johan. Regardez, suivez un peu ce qui se passe parce que malheureusement, les extraterrestres là.
0: Mesh and Club. Vous savez, il y a Barcelone où c'est Mesh and Club, vous c'est Mesh

0: club.
1: Yes.
0: Vous ne parlez toujours pas vos cheveux, vous ne parlez jamais votre aplomb, votre enthousiasme.
1: Parfois, on a perdu la trajectoire. Hein. On a perdu la trajectoire, Johan. À nouveau, regardez. Retour à la réalité. En tout cas, les deux étaient de mèche, mais ça n'a pas fonctionné. Regardez. Toujours Harry Potter à 10.7, magnifique, et là, ah bah oui, mais regardez, ça, on voit pas grand chose devant.
0: mais ça j'adore, s'ils y arrivent, ce serait merveilleux, ils vont y arriver. Non,
1: c'est terrible, toujours j'ai cette adoré, tu sais, là.
0: J'adore quand on l'a vu soudainement, ben, il y a un petit problème,
1: est-ce,
0: un petit pépin.
1: Et ce qui est très bien fait aussi dans les caisses à savon, oui, et notamment sur celle-ci, c'est que parfois le pilote, c'est pas toujours celui qui est devant, c'est pas toujours celui qu'on croit, on est un peu battu sur la créativité. Alors que là, on est dans de la déco toute simple, qu'est-ce que c'est?
0: Bah, tout simplement, on se met un petit peu d'eau.
1: Voilà.
0: On se...
1: C'est quoi, ce sont des graffeurs?
0: On s'inonde de bonheur.
1: Voilà, on est des... Vous parliez de lumière.
0: On ne part
1: tout à
0: jamais
1: l'heure,
0: ouais. À la flotte avec les caisses à savon sur l'eau. Ah, je suis content d'avoir trouvé à l'instant ce jeu de mots misérable. Et là, regardez le nombre de téléspectateurs. Il y a même qui ont... Là, c'est un petit peu des VIP.
1: C'est ça.
0: Est-ce qu'il y a des sponsors? Il y a certains sponsors qui ont dit. Et ben voilà.
1: Vous allez profiter. Vous avez
0: si vous faites 3 stories sur Instagram, voilà. On vous offre un petit tour gratuit sur l'eau.
1: Ah, le jury.
0: J'ai tellement hâte qu'on fasse une course de caisse à savon sur l'eau, vraiment.
1: Avec plaisir, Johan.
0: Ah, vous serez derrière, je serai devant, ce sera merveilleux.
1: Ce que vous voudrez de moi. De toute façon, j'ai pas le choix parce que vous serez appelé en premier. Ah, tout le monde va refuser et à ce moment-là, ça sera mon tour.
0: Ah, j'adore. Ça n'arrivera jamais au bout, évidemment, parce que c'est impossible.
1: Bien vu, Johan.
0: Ah,
1: bien
0: vu. Je vous l'avais dit. Mais c'est un truc de dingue. C'est un truc de dingue. Vous savez, quand on a une expertise dans un domaine, moi, le foot, c'est pas trop ma cam. Là, je suis depuis 26 ans dans le foot, mais j'y connais rien. Je suis une...
1: C'est bien de l'avouer en direct.
0: Totalement nul. Mais là, les caisses à savon, en revanche,
1: vous en faites des caisses.
0: Non, mais c'est. Je vous l'avais dit. Regardez encore une fois, je vais vous expliquer. Ceux qui découvrent les caisses à savon sur l'eau avec nous aujourd'hui, regardez. C'est formidable, il y a de l'enthousiasme, de la passion, de l'amour, de la bonne volonté. Mais regardez, c'est très. Il y a beaucoup d'éléments. Il n'y a pas seulement
1: sûr.
0: Le pandème et deux êtres humains. Il y a
1: beaucoup de choses. Regardez la roue. Je ne suis pas sûr qu'il n'y ait pas non plus l'habillage qui ne frottasse point sur la roue. Et ça, ce sont des petits détails.
0: Là, ils ont mis plein d'éléments extérieurs. C'était un vrai habitacle. Là, regardez par exemple. Eux, normalement, c'est assez minimaliste.
1: Il n'y a pas de décoration. Et n'oubliez pas que pour les meilleurs, dans d'autres disciplines, bien sûr, on va même en soufflerie pour voir où est-ce que les cyclistes, pour les gens qui font du ski, de la descente. Voilà, il y a de la soufflerie pour qu'on puisse bien voir si tout se passe bien. Là, on est sur des détails. Il ne faut pas que la corde frotte sur la roue, sinon on perd le contrôle. C'est ce qui s'est passé.
0: C'est vraiment un sport. C'est un sport comme le football. Le football a ses adeptes, ses apôtres, avec de grands entraîneurs. Et bien dans les caisses à savon également, il y a des grands consultants comme vous. Et il y a également de sacrés teams. Et puis il y a des aides, évidemment, des aides technologiques, des aides. Il y en a qui financent, évidemment, parce qu'il faut aider aussi financièrement les duos pour leur faciliter la tâche, pour arriver vraiment, par exemple, là, pour qu'ils soient là aujourd'hui au meilleur de leur forme. Il y a des stages qui se font. Il y a des lieux mythiques en Suède. Ouais. S'améliorer.
1: La bonne note générale.
0: Ah, j'adore quand on voit un 10, évidemment c'est magnifique. Pass to Bikers. Créativité, pas besoin de vous traduire. Et show, pas besoin de vous traduire. Et alors, ça sera évidemment. Regardez-moi ça,
1: Oh là là là là là là là là là là, quelle erreur! Quelle erreur!
0: Et la tête, la première, le gadin.
1: Ah là là là là, la violence du choc.
0: Et regardez l'importance des genouillères, l'importance des brassières. Et là, regardez même la dame à droite, elle est en train d'écrire un texto à son copain. Et là, soudainement, elle écrit plus à son copain et regarde qu'est-ce qui se passe.
1: Oui, parce que la chute dans l'eau, ok, mais la chute sur la piste, ça peut être moins drôle.
0: Oui, pourtant, regardez, ils étaient heureux. Oh, allez, on se fait les petites caresses comme ça.
1: Mais regardez, derrière, c'est vite la soupe à la grimace. Regardez ici, la sortie. Ah là là là là, l'impact énorme.
0: Percuter le bitume, c'est fou ce qui se passe. On va revoir.
1: La roue en fait saute et il y a pas. Et elle est en dehors de.
0: Et le bras gauche
1: de la descente.
0: Pilote. Pilote Fred.
1: Oh, quel impact!
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0: Allez, l'univers Simpson. L'univers Simpson sont les sœurs de marge, de mémoire.
1: Bah en tout cas, est-ce qu'elles vont avoir de la marge pour arriver au bout de 80 mètres de ponton? Est-ce que ça sera homérique? Est-ce que ça sera l'Amérique? Est-ce que ça sera l'Amérique? Est-ce que ça sera l'Homérique Cantona?
0: Je vous laisse là-dessus.
1: La fête de l'Homère. Ne jamais tomber dans l'Homère, à mon avis. Ne jamais tomber à la mer et jamais tomber dans la mer.
0: Attention, est-ce que ça a convenu? Oui, à peu près, cette note-là. Et on va aller sur la descente tout de suite avec ce canoë.
1: Est-ce que vous connaissez Saint-Omer?
0: Canoë, non, c'est plutôt
1: est-ce
0: un bateau.
1: Est-ce que vous connaissez Saint-Omer?
0: Oui,
1: en vrai. Très, très, très belle bourgade. Franchement,
0: je vois que
1: Saint-Omer.
0: Très souvent sur la Bretagne, c'est bizarre.
1: Mais Saint-Omer, c'est beaucoup plus au nord. C'est pas la Bretagne, Saint-Omer.
0: C'est où?
1: Saint-Omer, c'est vers le nord. C'est pas loin de. C'est un magnifique, là, sur la côte normande, dans le nord, un petit peu plus. C'est, voilà, c'est entre Gand et Calais. Gand, Calais, vous prenez au milieu et puis vous allez au Saint-Omer.
0: C'est un petit peu à la marge. Alors là, ça me semble très compliqué, Johan, parce que si déjà on n'arrive pas à tenir en équilibre à l'arrêt, autant vous dire que quand on va mettre de la vitesse, quand il y aura la descente, ouais, ça me semble très très compliqué. Ça me semble. J'ai peur que ça aille pas loin l'histoire. Oh là là là là, je suis inquiet.
1: Ouais,
0: je suis inquiet.
1: Pas loin de Boulogne, pas loin de Dunkerque.
0: D'accord, autant pour moi. Je suis inquiet, Johan. Je suis inquiet parce que vous n'avez pas perdu le nord.
1: Vous seriez inquiet.
0: Bah regardez.
1: Au pire, ça tombera dans l'eau.
0: Non, non. Au pire que non. Non. Au pire, ça tombera dans l'eau. C'est bien. C'est, ça se voit que vous suivez pas beaucoup l'histoire.
1: Je les vois aller très très loin.
0: Ah bah d'accord.
1: Je les vois aller très très très loin. Regardez-moi ça. Elles sont en train de cacher leur jeu.
0: Non, non.
1: Comme ça, personne ne va aller prendre ça. C'est un peu mon histoire, l'histoire de ma vie. Personne ne me prend en sérieux depuis 48 ans, mais je suis là. Non, mais je suis comme la voix numéro 1 des caisses à savon sur l'eau en France, quand même.
0: Oui.
1: Dans les 80 millions d'habitants, oui. Je suis le seul à commenter les caisses à savon sur
0: l'eau. Oui, oui. C'est pas forcément une performance, vous savez. Oh là là là là. Je le sens pas du tout, le truc.
1: Allez, le Pas-de-Calais. Allez.
0: Elles ont perdu le nord.
1: Allez, les filles.
0: Elles
1: Allez,
0: ont perdu
1: les dames.
0: Le nord. Eh, on s'en sort pas.
1: Mais évidemment qu'on va s'en sortir.
0: Pas.
1: Mais parfois il faut du temps. Parfois il faut du
0: non,
1: temps.
0: Non, non, mais je vous garantis que ça passera pas.
1: Parfois faut des préliminaires.
0: Mais non, il n'y a rien là. Il n'y a rien.
1: Et le chrono est lancé déjà.
0: Et oui, parce que c'est pas la peur, hein. C'est technique. On n'arrive pas à tenir en équilibre. Autant vous dire. Non, mais arrêtez
1: derrière.
0: De vendre du rêve à tout le monde. Arrêtez de vouloir que le monde soit parfait, que ça se passe toujours bien.
1: Mais évidemment que le monde est parfait.
0: Mais regardez, à un moment donné, il y a une réalité technique. Si t'arrives pas, malheureusement,
1: regardez,
0: à tenir en équilibre pour des raisons
1: des
0: mécaniques. Regardez.
1: Des mécanos.
0: Mais Johan, arrêtez de faire. Il y a une réalité de base. Ça ne passera pas. C'est pas possible.
1: Ça va passer.
0: Voilà. Et bah regardez. Regardez,
1: mais
0: c'est pas faute de vous l'avoir, et bah voilà, et bah voilà.
1: Regarde, est-ce qu'ils sont tombés à l'eau? Est-ce que c'est encore en course?
0: D'accord, et on en fait quoi maintenant? Comment on s'en sort?
1: Vraiment?
0: Mais non, mais c'est la réalité, je veux dire, à un moment donné.
1: Vous êtes vraiment un
0: vous vendez de l'espoir tout le temps, mais je suis pas un journaliste du tout. Je parle, mais je critique. Je ne critique pas, je constate scientifiquement que si tu ne peux pas être en équilibre à l'arrêt, Johan, à un moment donné, faut pas vendre du rêve aux gens.
1: Je vous envoie la lettre.
0: D'accord.
1: Allez, passez à la compta là.
0: Ouais, super, super.
1: Regardez,
0: on est en difficulté, je constate juste que je vois.
1: Regardez la bonne volonté.
0: Oui, bien sûr.
1: Mettez une bonne note à la bonne volonté.
0: Mais oui, essayez de repêcher l'histoire.
1: On n'a pas dit de pédaler, on a dit de franchir la ligne de ponton comme elles veulent.
0: Mais d'accord, mais en attendant, il y a quand même des signes qui permettent d'avoir une analyse, Johan. Et quand on a une analyse, c'est pas forcément qu'on est méchant.
1: Ça s'avance sur l'eau quand même.
0: Bah si, on analyse parce qu'on voit bien que si ça tient pas en équilibre depuis le départ, ça va pas tenir en équilibre avec la vitesse.
1: Vous, c'est vraiment le radeau.
0: Mais non, c'est pas le radeau du tout, c'est vous le radin, vous êtes le radin de la peur, parce qu'en fait vous voulez vendre de l'amour partout. À un moment donné, il y a une réalité. Ça n'avance pas,
1: c'est
0: ça n'avance pas.
1: Qui fait avancer le monde.
0: Ah bah d'accord, et là ça avance, hein. C'est l'amour qui fait avancer
1: mais
0: le monde.
1: Regardez, ils y retournent.
0: C'est pas parce qu'elles s'aiment pas qu'elles avancent pas. Ça avance pas parce que ça marche pas.
1: La philosophie du judo, c'est que malgré la difficulté, on continue. Regardez le franchise, la ligne d'arrivée. Regardez-moi ça encore. Et on avance. Et regardez les gens qui applaudissent.
0: Ben oui.
1: Allez. Regardez le public qui applaudit.
0: Ben oui, on est d'accord.
1: Et voilà, elles vont arriver. Extraordinaire prestation. Vous êtes un consultant qui a dit n'importe quoi.
0: Ouais, j'ai dit qu'elles allaient arriver. Pas si on avait respecté les règles, si on était plus en équilibre. Il n'y a pas d'équilibre.
1: Allez, la cloche. Et c'est la victoire. Appuie. Je suis très très heureux. Fred de Canu a dit n'importe quoi sur nous. Franchement, c'est une honte ce qu'a fait Fred de Canu. Allez, cher Fred, ça continue encore. Les caisses à savon sur l'eau à Göteborg, en Suède,
0: et
1: en Scandinavie.
0: Un peu de hard rock. Un peu de guitare.
1: Ah, j'adore ça, la
0: un peu de passion.
1: J'adore ça, je veux grimper sur vous aussi.
0: Non, non, on avait dit qu'on ne grimpait sur rien du tout. On grimpe sur rien, on grimpe, on est sérieux, c'est un programme sérieux.
1: Mais on imite.
0: Mais oui, mais voilà, mais c'est ça.
1: Allez, mets la guitare, la gratte là.
0: Eh, Johan, Johan.
1: Du air guitare là.
0: Eh, le air guitare, il y a aussi de l'RSL là. Il y a de l'RSL qui est passé. Non, non, non, je ne rigole plus, Johan. J'ai la tête qui tourne. J'ai la tête qui tourne. Oui, ne bougez pas trop. Ne bougez pas trop.
1: De l'air guitare.
0: Ouais, bah de l'air aussi dans la cabine. De l'air dans la cabine. Je peux vous dire que j'ai les cheveux qui vont tomber. Waouh, ça fait combien de temps? Dites-nous. Non, mais qu'est-ce qui s'est passé, Johan? Il y a eu de l'air douche. Il y a eu de l'air douche. Waouh, j'ai pris une suée. Oh, je souffre, je vois plus rien. Waouh, la descente. Quand la musique est bonne.
1: Ouais.
0: Attention, le
1: tremplin. Prestation absolument extraordinaire.
0: Yes. C'est du Mozart. C'est
1: oh non, mais non.
0: C'est du Mozart.
1: Alors là, ça va gagner, non? Extraordinaire prestation.
0: Ça, c'est incroyable.
1: 10 secondes.
0: Ouais, ouais, 10 là, on
1: secondes.
0: Est sur une perf énorme.
1: Le temps est totalement
0: on
1: dingue.
0: On est sur une perf énorme.
1: Mais regardez, le chronomètre n'est pas parti en cacahuète. Hein, le chronomètre, vraiment. Alors ça, si c'est pas un podium, Fred, franchement,
0: c'est même la victoire.
1: Je ne connais pas, je ne suis pas un expert de ce sport.
0: Vous avez raison.
1: Mais regardez-moi ça, la vitesse était bonne. Oh, c'est un concert de louanges.
0: Superbe.
1: Mais c'est extra. Vitesse, rythme,
0: créativité,
1: dynamisme. À la Robert Miles, évidemment, un extraordinaire homme de musique décédé beaucoup trop tôt et trop jeune. Extraordinaire prestation.
0: Rock and roll.
1: Il n'est jamais trop guitare. Moi, je suis. Touka, Tou guitare. Incroyable. Alors je suis bouche bée.
0: Là, moi aussi, je suis Je suis.
1: Vous avez plus de mots.
0: Émerveillé. Mais surtout je regarde la banane maintenant. Parce qu'il me semble bien qu'il y a une banane derrière. Moi j'aime bien regarder les bananes. Ça fait de la glisse.
1: Ah, on est heureux. Ah, on est heureux, bon sang. C'est important, Fred, de se rendre compte qu'on est heureux. Et j'espère que vous public aussi à la maison, aux quatre coins de la France, pourquoi pas Saint-Aubert, vous êtes heureux aussi. Ça, je joue à cache-cache, ça joue à saute-mouton, ça joue à s'amuser, s'offrir du bonheur dans la vie. Elles se sont levées ce matin. Regardez cette pause. Ah, j'adore. Pause café, Véronique Jeannot, dans le début des années 80, dans un collège incroyable.
0: Oh, encore les années 80, vous êtes collé. Vous êtes collé.
1: Est-ce que vous vous souvenez de Jacques Marchand qui jouait le rôle du proviseur?
0: Oui,
1: Jacques Marchand.
0: Essayez d'avoir.
1: Jacques-François, pardon. Jacques-François, pas Jacques Marchand, Jacques-François. Jacques Marchand, ancien extraordinaire journaliste de l'équipe, le quotidien sportif.
0: Jacques Marchand.
1: Qui vous raconte la légende du sport depuis plusieurs décennies. 1946, me semble-t-il. Attention,
0: espérons. Allez, gadin. La banane. Non, est-ce que vous l'avez la banane? Oh, encore. Et oui, le tremplin.
1: Ah, Fred de Gaulle.
0: Le trop-plein de bananes, le trop-plein.
1: Je déteste critiquer, mais là, malheureusement. Et là, c'est banana slip, banana split, banana. Ouais, là. Regardez ce public aux anges, évidemment. Ce public très, très heureux qui a assisté à ce gadin. Mais là, regardez, le secours est là. Là, on voit une dame qui est sous le ponton, mais elle est prise en charge, évidemment.
0: Et,
1: par
0: et c'est intéressant parce que techniquement, d'aller récupérer sous le ponton comme ça, ça peut être un peu compliqué. Donc, si on est coincé sous l'engin, si voilà, parce que là, on est vraiment dans l'aspect sécuritaire. Pour vous dire qu'on est sérieux sans se prendre au sérieux. Mais quand il faut intervenir tout de suite, regardez, hop, parce que ça a été très vite. Et on est forcément bien placé au niveau de la sécurité sur le premier tremplin, sur la première bosse, comme vous la voyez, parce que là, c'est souvent là que ça glisse. Et la banane n'a pas manqué de faire un peu comme les autres.
1: Et puis moi, je suis heureux parce que je suis un homme qui a la banane. Avoir la banane, c'est très, très important.
0: C'est vrai.
1: Et on ne prend jamais de prune quand on... ne prend jamais de prune ni d'amande quand on a la banane.
0: À force d'avoir la banane, Yohan vous l'a donnée.
1: J'aime bien quand vous me complimentez, Fred. Oui. Je vous le sens
0: pourtant, et pourtant.
1: C'est pas tous les jours que vous me complimentez.
0: Non,
1: mais quand vous faites toujours... Vous êtes toujours avec justesse. Regardez ces chaussettes. Digne du Racing Club de France.
0: Le monde, toujours très présent. Sous la chaleur de Göteborg pour vivre à ces caisses à savon qui filent et qui défilent. On est en mode cirque, en mode clown. Ah, des notes un peu basses, me semble-t-il, quand même, parce qu'il y avait eu du... Ouais, je suis un peu déçu. Franchement, on commande beaucoup les descentes. Mais bon, la décoration était là. L'univers est franchement sympa, atypique. On voit rarement le monde du cirque et du maquillage. Non, là, franchement, c'est... Ça aurait mérité un point ou deux de plus, à mon sens, mais bon. Allez, la descente. Et cette première bosse.
1: Allez.
0: Ouais, c'est bien passé, super.
1: C'est quoi
0: le tremplin,
1: cette vitesse de dingo?
0: Le tremplin, c'est bien fait. Super, allez au bout. Ah non, l'erreur.
1: C'est terrifiant ce qui s'est passé, on y croyait tellement en ce duo magique, tout était parfait, le calibrage, la rapidité, la précision, la rigueur. Et là il y a un moment donné, on a hâte de voir le ralenti, Fred. On ne comprend pas ce qui s'est passé sous nos yeux à l'instant. C'était même peut-être trop parfait, parfois on a dit, hein, parfois l'excès peut-être de bonheur, l'excès de confiance, l'excès entre de vitesse, la surconfiance et la sous-confiance.
0: L'excès de vitesse, Johan, surtout, parce que finalement... C'est ça le danger. Pourquoi est-ce qu'on se fait flasher? C'est pour maîtriser la vitesse. Et là, on est venu sortir juste. Regardez, et l'impact, il est terrible parce que là, on met le matériel un peu en place. Hein, vous le voyez ici à l'image.
1: Et Fred,
0: à la droite, là, on est en train de remettre un petit peu la décoration.
1: Ils étaient en tête dans les deux premiers temps intermédiaires. On allait arriver au troisième temps intermédiaire avant l'arrivée.
0: Trop vite,
1: parce qu'on vous l'a dit, hein, parfois, on ne vous montre pas les temps intermédiaires pour ne pas vous déranger avec trop de chiffres. Et qu'est-ce qui s'est passé là, Fred?
0: Trop vite.
1: Là.
0: Et l'impact, voilà, même sur des petites distances comme ça. Ça fait partie de cet univers. Faut pas sous-estimer. La descente, elle est impressionnante. C'est vrai qu'on est dans la gaudriole et l'esprit de partage, mais il y a quand même une dimension physique réelle.
1: Regardez quand on est jaune et joli. Là, voir la vie en jaune.
0: En espérant qu'il fasse pas
1: les poussins.
0: En espérant qu'il fasse pas un couac. Hein. Allez, c'est parti, on a mis de la couleur, on a mis de la paillette. Vous m'inquiétez de plus en plus. Allez, c'est parti pour la team Chicken Race.
1: Ah là là, John Wayne est là aussi.
0: Allez, la descente, on va venir s'engager, il faut lever les jambes, voilà, pour garder le pédalier. Voilà, c'est bien fait, on a perdu la vitesse, mais on n'a pas perdu la trajectoire avec le tremplin à venir.
1: Allez,
0: c'est bien fait.
1: Le festival, mais alors vraiment, il n'y a même plus de mots, extraordinaire prestation.
0: Et le chrono à 18-7.
1: On est à Göteborg, à Stockholm. Regardez-moi ça. Formidable prestation. Pourquoi d'ailleurs il y a le mot... Vous savez, quand on a la couleur jaune, on dit jaune cocu. Jaune cocu. Pourquoi le jaune fait référence à être cocu? Je ne comprends pas. C'est le soleil, le jaune, évidemment. Et là encore le ranch.
0: Il y a encore du rose.
1: Ça ne s'arrange pas avec vous, croyez-moi.
0: Sur les chapeaux. On est un peu en mode...
1: Le fouet.
0: Ouais, c'est pas
1: le rodéo.
0: Le shérif, le cowboy.
1: Du cocotte, allez. Ah, j'adore ça. Ah, j'adore ça, le rodéo, j'adore ça, les ranchs. Dallas, JR, Maréchal Ferrand.
0: Ouais, c'est pas mal du tout, il y a de la maîtrise. Est-ce qu'il va y avoir de la maîtrise dans la descente? Allez, on y va, c'est parti, en place.
1: Et après John Travolta, qu'est-ce qu'ils vont nous réserver, ce formidable duo?
0: Oh, magnifique.
1: Oh là, c'est du bonheur, 2-10, 2-9. Là, on aime ces jurys qui sont...
0: Allez,
1: qui sont
0: là, c'est magnifique. Ça me semble un peu ambitieux, mais
1: allez,
0: bon.
1: Allez, Mix Megapol. Allez, faites-nous rêver maintenant. Encore de la guitare, encore de la gratte. Allez. J'espère que vraiment ça va être contagieux, que ça va être magnifique, que ça va gratter de partout. Allez,
0: j'espère que ça va passer la cabane surtout, parce que c'est très large. Moi, ce qui me fait peur, c'est la bosse, hein, parce qu'il va falloir gérer l'engin.
1: Allez, c'est magnifique.
0: Oh, superbe.
1: Oh là, prestation.
0: Quelle erreur. La trajectoire.
1: J'ai cru, là, tout était parfait. Regardez-moi ça, ils y ont cru aussi, la dame en blonde à droite.
0: Quel dommage.
1: Mais c'est incroyable.
0: Quel dommage.
1: Alors, vraiment, à l'entraînement, c'était parmi les favoris des bookmakers.
0: Regardez. Ici. Et là c'était la plus grande crainte, hein, cette première bosse. Et derrière, là, la perte de lucidité, là. On a peut-être un peu douté avant l'arrivée du tremplin. C'est aussi la difficulté. Vous avez vu à contrôler la masse. Hein. Vous avez vu ce gauche-droite permanent, là, c'était celui-glace.
1: Très lourd.
0: C'était lourd, on le savait.
1: Comme habitacle.
0: On est de retour, mon yo-yo. Allez, on y va.
1: Ponton magnifique. Ah, un peu d'Irlande.
0: Cravate chaussette.
1: Ah, Irlande, ou alors l'Irlande, ou Saint-Etienne, ce que vous voulez, le Forest Gump. Saint-Étienne, Geoffroy Guichard. Ah, on aime le vert, évidemment, on aime le vert. Ah, Saint-Étienne, c'est merveilleux, Saint-Étienne, 1976, les poteaux carrés, Glasgow. On y a tellement cru, incroyable. Dominique Patenay, les frères Révelli, Piazza. Ah, j'adore vous faire ça, j'adore. J'aimerais vous faire ça. J'aimerais vous faire tourner en bourrée.
0: Laissez-moi tranquille.
1: Ah, j'aimerais vous faire tourner.
0: Non, lâchez-moi, lâchez-moi.
1: J'aimerais bien vous refuser le contact avec moi.
0: Oh, je refuse.
1: Vous refusez
0: tout.
1: La prise.
0: Je refuse tout.
1: Vous refusez la proximité.
0: Attention, vous attention, regardez, vous surveille.
1: Vous
0: surveille.
1: Regardez. Comme le monsieur
0: on vous surveille.
1: Le jury. Oh, je suis très déçu. Attends, c'est un 8 ou c'est un 3 à la
0: fin? C'est un 8, Johan. C'est un petit.
1: Allez, on y croit encore. Allez, allez, allez, allez. On veut de la prestation.
0: Ah, ça me
1: on
0: fait
1: veut
0: peur,
1: de la performance.
0: Oh là là, ça me fait peur.
1: Ah, je veux,
0: trop,
1: veut
0: massive,
1: de la
0: trop massive la
1: normalement,
0: la proposition.
1: Si vous voulez aller faire pipi, c'est maintenant parce que ça n'arrivera jamais au bout. On vous l'annonce tout de suite. On n'a pas vu les images. Mais vu la carlingue, vu la
0: ça
1: prise au vent.
0: Très, très compliqué.
1: Si ça fait déjà 10 mètres, on serait déjà dans le merveilleux. Ça fait même 20 mètres déjà. Ça fait...
0: Eh ben, vous c'est terminé.
1: Voilà. Vous l'avez dit. Allez, voilà. Vous écoutez Yo-Yo. Vous écoutez. Je suis un vous croyez que je suis un débile. Mais croyez-moi, on n'est pas expert en caisse à savon sur l'eau comme ça. On va pas donner un diplôme en carton, croyez-moi. On vous l'avait dit, c'est merveilleux ce qu'ils ont fait. Ils ont tenté le coup. Ils ont mis beaucoup d'éléments. Il y avait beaucoup de carton. Mais
0: on peut pas ramener l'eau avec une cruche cassée. Et il y a des bases dans la vie.
1: Il y a un moment donné, mais les gens vont le savoir de plus en plus.
0: Mais c'est marrant parce que c'est bien la première fois que vous dites la vérité et que vous faites pas de l'émotionnel. Oui, vous arrivez au bout. Hein. Et quand moi je le dis, vous me dites oui, voilà. Vous êtes
1: mais moi quand je le dis, c'est qu'il y a.
0: Oui, bah, c'est la même chose que moi, sauf que vous êtes méchant et toi, c'est tout. Non mais faut dire, je suis un peu votre chat noir.
1: Vous êtes un chroniqueur exceptionnel.
0: C'est pas la peine de vous faire c'est pas la peine de faire le
1: lèche.
0: Ça suffit.
1: Lèche béton. Vous êtes un consultant vraiment.
0: Stop, Johan. Arrêtez. Non, je t'ai plus la coupe est pleine.
1: Oh là, grand 8 américain. Ah le grand écart. Ah le grand écart, ça j'adore. C'est quoi, c'est des éléphants évidemment.
0: Mais ce sont des souris qu'un chat, Johan. Oh là là, c'est dramatique.
1: Ah vraiment, pour moi, c'était un éléphant, Fred.
0: Des souris.
1: Mais là encore une fois, vous n'êtes pas non plus poétique, vous êtes terre
0: d'accord.
1: À terre quoi.
0: D'accord.
1: Vous voyez un chat,
0: d'accord.
1: Vous dites que c'est un chat.
0: Bah
1: moi
0: oui.
1: Je vois un chat, je dis que c'est une girafe quoi.
0: Voilà, bah oui.
1: Il faut s'inventer des vies un petit
0: oui,
1: peu.
0: Il faut aussi dire
1: faut
0: la vérité.
1: Il faut s'inventer un monde intérieur.
0: D'accord.
1: Il faut s'inventer
0: une
1: imagination.
0: Vous ferez, quand vous serez une souris et qu'une girafe comme ça vous courra derrière, vous rappellerez qu'il y a quand même des règles à respecter, Yon.
1: Alors s'il y a un combat entre une souris et une girafe, je pense que la.
0: Parce c'est que pas ça la question.
1: Parce que la girafe, le temps qu'elle mette son cou par terre pour dévorer la souris.
0: Transformez pas le truc. Allez, attention.
1: Et j'y crois pas.
0: J'y crois plus là. C'est. C'est passé à rat. Et pourtant, vous avez vu sur la photo, elle sourit. Elle sourit. Et là, ah non. Oh là là là là. C'est terrible. C'est terrible. C'est affreux.
1: Ah, les rats ne quittent jamais le navire.
0: Bah non, mais là, elles ont. Malheureusement, échoué bien trop tôt.
1: Mais moi, vous savez, quand j'étais plus jeune, j'étais vraiment un vrai rat de bibliothèque. Qu'est-ce que je disais?
0: C'est une question. Ah, tiens, tenez, ça va vous plaire, ça. Tiens, voilà, regardez, ça va vous plaire.
1: Ah, des boulettes. Ah, des boulettes.
0: Je vous l'avais dit.
1: Ah, donnez-moi des boulettes, des spaghettis.
0: Ah, regardez,
1: des
0: alors, est-ce que vous avez la ref?
1: Oh,
0: est-ce
1: ça
0: que
1: va s'embrasser à la fin. Mais bien sûr, le petit bisou, bisou, bisou.
0: Mais c'est
1: bisou.
0: Quoi la ref?
1: Je vous fais un petit bisou.
0: Mais c'est. Non, vous
1: on
0: faites pas de bisous,
1: fout,
0: non.
1: Là,
0: c'est quoi la ref? On s'en fout pas. C'est... Lâchez-moi. Non. C'est quoi la ref? La belle et le clochard.
1: Oh.
0: Bah oui, bah vous en foutez de tout, vous avez pas de cœur. Vous aimez rien de toute façon, à part vous-même. Vous aimez rien à part vous-même.
1: J'aime, je suis un œcuméniste moi.
0: Oui, c'est ça.
1: Et regardez ce bisou un petit peu.
0: Mais c'est le bisou de la belle et le clochard. C'est deux chiens de classe sociale différente qui, au nom de l'amour, s'embrassent, machin. Et ça devrait vous plaire. Vous êtes universaliste, vous suivez rien.
1: Ah, le chien.
0: Lady and the
1: Sun. Moi, excusez-moi, moi, ce qui m'intéresse, c'est Jean de La Fontaine, évidemment. La belle et le clochard, incroyable.
0: Allez, attention, c'est parti avec le premier impact bien négocié. L'accélération, on a perdu les pattes, mais on n'a pas perdu la collègue. Et ça, c'est le principal. L'accélération avec le tremplin, ça peut-être même soulager le poids pour aller finir. Très vite, allez, on y est presque. Et la cloche.
1: Formidable, vous avez vu, je vous ai laissé parler pendant 30 secondes.
0: Oui.
1: Vous savez, quand je suis partageur, je ne bouffe pas le micro.
0: Vous savez quoi? On vient de le dire, alors il y a le pic d'audience. Remettez-vous en question. Ça fait du bien, me dit-on à l'oreillette. C'est le meilleur moment
1: est-ce
0: de l'émission.
1: Vous avez vu que là, je vous ai
0: mon
1: sorti.
0: Téléphone sonne, je tout le monde me remercie. Dit, tiens, on savait pas que tu commençais avec les savons. C'est la première fois que j'ai eu 10 secondes de liberté. Vous savez quoi? Ça a rendu le programme meilleur. T'es peut-être pas là parce que vous êtes le meilleur, Johan. Vous êtes peut-être là parce que vous êtes le seul à avoir dit oui. Elle est là, la vérité.
1: Évidemment, il y a Darling, évidemment, dans La Belle et le Clochard.
0: Ça, c'est à vous. Quel escroc.
1: Non, mais est-ce que vous avez vu ça? Je vous ai laissé 40 secondes de liberté.
0: Ouais, ouais, ouais.
1: Vous avez
0: carrière va peut-être enfin décoller. Puisque vous m'avez pour une fois laissé un peu.
1: Mario et Luigi, bien sûr, avec le dé.
0: Tiens.
1: Mario et Luigi.
0: On les a déjà vus, ceux-là, hein, parce qu'on était. On est déjà passé à Göteborg et il me semble qu'ils avaient fait une très belle performance. Ils avaient fait deuxième l'année dernière. Nous souffle le merveilleux Kevin.
1: Et donc Luigi et Mario sont des frères, mon avis. Comme nous deux, on est frangins. Fratelli d'Italia, fratelli de France. Oui, on est frangins, bien sûr. On a le même sang, on a les mêmes veines. Non, frère.
0: Si je suis votre frère, c'est que j'ai pas de veines. Mais bon, je viens de l'apprendre.
1: Et Mario et Luigi, même son jumeau. Vous vous rendez compte après
0: ça? Ça, c'est incroyable. Allez, la descente. L'année dernière, ils avaient été fabuleux. Ils avaient fait deuxième. Ils connaissent le parcours par cœur. Il n'a pas beaucoup changé d'ailleurs depuis l'année dernière. Mais là, oh là, c'est l'erreur. Comme quoi?
1: Oh!
0: Comme quoi? Rien n'est jamais fait d'avance.
1: Et vous savez que Luigi vit une très belle amour avec Daisy. Désir l'Est, eh ben oui, Désir, voyage. En tout cas, les caisses à savon, regardez, ils ont donné encore plein d'eux-mêmes. Ils ont tout donné, il y avait de la gémellité. Attendez, excusez-moi, là, on se...
0: Vous marchez sur mon fil, vous marchez sur les pieds. Et malheureusement...
1: Dans une petite cabine aussi.
0: Eh oui, mais on doit enrouler le câble pendant que là... Regardez, on s'est enroulé du côté de Mario et Luigi.
1: Extraordinaire.
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0: Super.
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0: Vous rendez compte, Fred?
1: Combien de participants?
0: 45 participants.
1: Voilà. Ça, c'est énorme. Énorme.
0: Le 4, les deux 4
1: sont
0: pas,
1: très
0: malvenus.
1: Je comprends pas les 4 et je comprends pas le 8. Parce que soit tu mets que des 4, soit tu mets que des 8.
0: Et regardez comment ils sont smart, mais c'est un petit peu plus.
1: Oh, que c'est large,
0: ça,
1: oh, que c'est large. Ça me plaît pas trop.
0: Quand ça démarre mal, ça va très bien se rétablir. Je les vois arriver au bout. Je les vois arriver
1: au bout. Pas du tout.
0: Je les vois arriver au bout.
1: Non, non, non, non, non. Alors là, je vois arriver. Alors là, on va bien voir. Voilà, bah regarde ça.
0: Et pas du tout.
1: Tu connais rien, Yoann Rio. Tu connais rien.
0: Tu ne pensais jamais qu'ils allaient faire 78 mètres sur 80.
1: Ça, bon.
0: Mais t'es un scélérat, toi. T'as des idées scélérates.
1: Non.
0: Il reste 5 duos maintenant. Allez, c'est parti. Ça avance encore. Qui va remporter cette fabuleuse compétition de caisse à savon sur l'eau variante des caisses à savon? Bientôt aux Jeux Olympiques. Bientôt une fédération internationale. Bientôt une cellule en France, évidemment.
1: Ça me semble compliqué aussi, là. Matériel très large.
0: Ouais, mais beaucoup d'entraînement. Croyez-moi, on a eu des infos venant du paddock. Ils se sont entraînés spécialement tous les week-ends depuis 3 mois.
1: C'est quoi ce petit bleu, là?
0: Ce petit bleu où?
1: Bah là, vous le voyez bien.
0: Ah bah c'est un petit doigt qui n'est pas d'honneur, évidemment.
1: Ça, c'est de joker.
0: C'est un petit coup de pouce.
1: Et le 6.
0: Ben voilà le coup de pouce avec le 6, bien sûr.
1: Vous êtes malin.
0: Mais je suis malin. Non, je suis intelligent.
1: C'est un index. Hein. On y va? On descend?
0: Même si vous récitiez, l'annuaire, vous serez très très très très bon. Allez, doigt au but.
1: Ça me semble complexe. Hein,
0: mais non, c'est complexe. Mais regardez, formidablement complexe.
1: C'est déjà terminé sur la première bosse.
0: Et encore une fois, maintenant vous avez bien compris, cher public, hein, vous le savez, quand c'est volumineux comme ça, quand il y a beaucoup d'éléments de décoration, c'est quasiment impossible de faire quelques mètres parce que la prise au vent, parce que l'alliage entre la technologie, la physique et la chimie ne fonctionne pas. Mais en tout cas, ils ont fait le déplacement jusqu'ici.
1: Regardez le classement provisoire.
0: Harry
1: avec
0: Potter toujours en tête, évidemment. Regardez, c'est ça très intéressant. Ils n'ont pas fini en tête au niveau du temps.
1: Mais il y a la petite créativité, la petite nonote.
0: On vous le dit.
1: C'est un ensemble.
0: L'important, c'est pas forcément c'est d'arriver ensemble. En tête le plus rapidement possible.
1: Faut pas sous-estimer la notation.
0: Bien sûr. Et le jury, et là, regardez. Ça part déjà un petit peu de traviole. C'est compliqué. Là, on se rétablit une première fois.
1: Oh là
0: et
1: là
0: pas de deuxième fois, en revanche. Et le bon plongeon. Un plouf. Pif, paf, plouf. Et là, regardez, j'adore cette dame à droite. J'aurais voulu avoir une institutrice comme elle ou une prof comme elle. Parce que regardez, elle fait partie du jury. Elle met toujours des bonnes notes. Et regardez, elle a même un 10. Et regardez, elle est souriante, cette dame. Ah. Elle est toujours heureuse. Et regardez,
1: ça s'est vidé au niveau du
0: départ. Ça s'est vidé parce qu'on est en fin de journée. Et non, évidemment, on s'amuse. C'est des joyeusetés. C'est fort. Ça fait 8 heures
1: qu'ils tournent.
0: Non, mais ils sont quand même arrivés à 7h45 ce matin. Ça fait donc
1: 12 heures
0: qu'ils
1: prennent. C'était 7h, 19h, ils ont dit bon, est-ce que certains veulent descendre? Plus personne. Et 2 heures qu'ils tournent autour du paddock.
0: Vous êtes vraiment quelqu'un de mauvais. Non, vous avez vu le bateau qui était vide?
1: Mais oui, mais moi j'ai l'œil, attendez. Allez, on est là pour consulter.
0: Voilà. On n'est même pas payé, s'il vous plaît, laissez-nous rentrer chez
1: nous. Il n'y a plus rien à boire, il n'y a plus rien à manger.
0: Mais vous êtes vraiment.
1: Mais non, mais faut avoir l'œil, Johan.
0: Mais vraiment.
1: On est là pour consulter, on consulte.
0: Il y a plus de 100 000 téléspectateurs au bord des berges. Vous voyez un bateau passer. On est en fin de parcours. Il y a déjà eu 42 participants. Et vous,
1: Johan,
0: le bateau serait pas un peu vite de spectateurs.
1: Johan,
0: mais vous
1: relancer.
0: Êtes vraiment.
1: Je vais vous relancer.
0: Non, mais quand
1: un
0: on me demandera, mon chef, de faire
1: pizza.
0: Un bilan de.
1: Un petit peu de pizza, j'essaie de vous acheter.
0: Pensé
1: pizza, pizza, pizza, je donne les mots-clés. Regardez, Johan.
0: Kevin. Regardez-moi ça, 8 secondes, il faut arriver à
1: l'erreur, le matériel
0: c'est
1: qui vient
0: exceptionnel.
1: À toi.
0: C'est exceptionnel, parce que là, regardez, là on a l'exemple concret de comment c'est dur ce sport et cette discipline quasiment olympique, c'est que devant, il y a eu, comment dire, quelque chose qui s'est mal imbriqué. Il y a eu une, comment on appelle ça, il y a un élément qui s'est regardez, on va vous expliquer ça encore mieux avec les images.
1: Vous cherchez le mot, Yon, et vous avez raison, parce que c'est disloqué, le mot, pour moi. Regardez ici, clac,
0: c'est la roue avant.
1: Vous avez vu comme la rupture est nette, l'impact, le matériel n'a pas résisté, et derrière on peut plus avancer.
0: Et là il n'a pas le choix, il doit,
1: en fait il n'a pas le choix, parce qu'il sait qu'il n'y a pas assez de vitesse pour pouvoir aller au bout. Il sait que de toute façon c'est inéluctable, ça va s'arrêter, donc autant faire le show.
0: C'est un morceau de pepperoni qui était tombé, évidemment. On continue encore, on s'approche de la fin, mais on sera vraiment très triste de vous quitter dans quelques minutes, tellement on aimerait rester des heures et des jours avec vous.
1: Encore les flamants roses.
0: Ah, encore des flamants roses.
1: Allez, le petit pas de danse, la dernière ligne droite. On a pour l'instant les trois premiers, Johan, mais les deux premiers se tiennent vraiment en 10 secondes et quelques. Il y a beaucoup de place pour aller chercher la médaille de bronze.
0: Vous êtes plutôt flamand ou vous êtes plutôt wallon ?
1: Moi, je suis tout le monde.
0: Mais moi, je ferai un très beau voyage en wallon avec vous, bien sûr.
1: Johan, écoutez ce que je viens de dire, parce que c'est scientifique un petit peu. Hein, oui. Il faut se concentrer.
0: Oui.
1: Le premier, il est en 10 secondes. Le deuxième, il est en 10 secondes. Le troisième, il est beaucoup plus loin.
0: 24 secondes, j'ai cru.
1: Non, 17, je crois, d'histoire. Donc ça veut dire qu'il y a de la place encore pour aller chercher au moins une petite place
0: un
1: de troisième.
0: Croyez-moi, c'est très important. Et ça peut changer une carrière, ça peut changer un CV.
1: Ah bah,
0: très apprécié sur LinkedIn.
1: T'es médaillé de bronze, ok, ça s'avance sur le Göteborg. Il y a un avant et un après dans ta vie.
0: Ah bah regardez. Regardez-moi ça, j'ai
1: si elle était là, la médaille de bronze.
0: Ah mais allez, franchement, ce serait trop bien. Ça part parfaitement. Regardez la mise en confiance, le dialogue entre les deux candidats.
1: Ah, et ça vient derrière, subir la bosse à rebours.
0: Après, c'est vous qui me dites que j'invente des histoires. Que j'invente des scénarios, que je suis un romantique qui dit que tout est génial. C'est, vous m'avez embarqué dans votre délire cette fois-ci. Et puis je vous ai su.
1: Je dis juste qu'il y a de la place pour aller chercher une médaille de bronze. J'ai pas dit que tout le monde allait la chercher.
0: Il y a de la place surtout dans le lac. Mais je suis heureux que ça y est, je suis heureux de voir que ça y est, vous ensoleillez vos commentaires avec de l'espoir, avec de l'espérance.
1: Je dis juste
0: avec des bonnes valeurs.
1: Qu'il y a de l'espace pour aller chercher une troisième place.
0: Et peut-être
1: pas forcément que c'était ce.
0: Et vous avez raison, Fred, évidemment, parce que c'est pas fini. Et derrière, on a des gens ultra motivés,
1: Il reste encore du monde. Hein, il reste encore un petit peu de monde.
0: Compétition dans un esprit amateur. Bien.
1: Il reste deux participants, Yon. Et n'oubliez pas, quand on passe en dernier,
0: oui,
1: on a quand même le privilège, voilà, d'avoir vu avant
0: et les autres passer. Regardez les sourires, c'est ça la meilleure des publicités. Regardez, ils sont tombés à l'eau, mais un couple là, formidablement heureux. Oh là là.
1: Et pourquoi pas eux, tiens, sur le podium. Alors, il faut aller la chercher cette.
0: Pourquoi pas Fabio Bateau, évidemment, de Charcot. Très, très, très, très grand navigateur français.
1: Et je crois que le pilote a un petit problème de vue.
0: Ah, attendez.
1: Vous allez voir, parce qu'il a mis sa lunette.
0: Attendez, j'ai hâte de voir ça.
1: Si, il est en noir, vous le voyez, il a mis sa lunette. Ah, il n'aidera pas à
0: le
1: voir.
0: Ah, c'est le truc des toilettes. Mais oui, c'est les toilettes.
1: Alors, ça marche pas.
0: La lunette des. Ah oui, la lunette des toilettes. Je viens seulement de comprendre. J'ai quand même mis 10 secondes à comprendre votre jeu de mots quand même.
1: Ça progresse.
0: Les lunettes des WC. Ah, les WC. Ce film extraordinaire des années 80, les WC ferment de l'intérieur. Oh. Quand les WC ferment
1: encore
0: de l'intérieur.
1: Les années 80. J'ai. T'inquiète, okay, on y va.
0: Alors, est-ce que ça sera là?
1: Est-ce que ça sera la place pour une médaille, Johan?
0: Ou la petite commission? Avant-dernier duo. Oh là là, on se rapproche de la fin.
1: Il n'y a plus beaucoup de place hein, pour
0: attention,
1: aller chercher.
0: On est dans les toilettes là. Attention, on y va. Allez, po. Mais c'est magnifique. Mais c'est exceptionnel.
1: Ah, là, là, là, là, là.
0: Mais je ne comprends pas, Fred. Qu'est-ce qui s'est passé?
1: Pas assez de vitesse. Pas assez de vitesse. Et c'est venu coincer, hein. Cagouins, là.
0: Ah ouais.
1: Sur la bosse.
0: Cagouins. J'ai pas compris votre expression.
1: C'est pas les cagouins.
0: Oh, j'y ai cru, Fred, pourtant. Incroyable, ils se sont entraînés, même encore ce matin, on les a vus très très tôt, près de la piste, à 6h30 du matin, tester. Qu'est-ce qui a craqué en premier?
1: Et c'est l'arrêt, regardez, c'est simple, il n'y a pas assez de vitesse, et ça a été un stop, un obstacle, comme un mur.
0: C'est rare, très honnêtement, de voir ce type d'erreur. Ah là, le football pour finir maintenant. Le ballon, on a vécu une Coupe du Monde absolument incroyable en 2026. Oh là là là là. Allez, le nom. Attention, on va voir. Il y a du Brésil peut-être, il y a du bleu. Est-ce que c'est Brésil-Italie? Est-ce que c'est Suède-Italie? La Suède, bien sûr. La Suède qui est là. Et la Suède qui avait réussi à se qualifier pour la Coupe du Monde 2026. Et la Suède qui même allait, qui a été éliminée par l'équipe de France en 16e de finale.
1: Sur un os.
0: Ah, Ibrahimovic. Oh. Ah, c'est sûrement pour Ibra. Ouais. Zlatan Ibrahimovic. C'est bien. Ibra Kadabra, je.
1: La magie, ouais. Je suis un peu inquiet. Le masque m'inquiète un peu, j'espère qu'il va avoir une bonne visibilité.
0: J'adore. extraordinaire. Zlatan, ils vont zlataner cette compétition. Est-ce qu'ils vont gagner?
1: En tout cas, si Zlatan la fin de l'histoire, ça serait incroyable. Hein. Allez. Incroyable. Déjà, est-ce que le jury va avoir la ref?
0: Est-ce que vous aimez le football, Fred? J'adore. Je n'ai jamais joué au foot.
1: Non, ça, bah, j'ai dit, j'adore le voir.
0: Et Zlatan, forcément, mérite des 10.
1: Alors,
0: là, il y a des hésitations dans le jury.
1: 6
0: ouais,
1: et 8.
0: C'est
1: ça permettra peut-être pas d'aller chercher la gagne, ou alors faut attendre.
0: Et c'est important, Fred, les chers téléspectateurs. Allez. C'est le dernier duo de la soirée. De la
1: il y a une
0: journée.
1: Médaille de bronze venue là, on va aller chercher.
0: Allez, attention.
1: Faut aller au bout là.
0: Est-ce que la Suède va le faire?
1: Faut aller au bout. Oh là là, que c'est
0: mal
1: engagé. Oh, que c'est mal engagé. Oh là là là là.
0: Ibrakada de briques et de braques et de brocs. Terrible désillusion.
1: Cadavérique là.
0: Mais jamais la Suède n'avait autant déçu. On se souvient en 94 à la Coupe du Monde extraordinaire. Le parcours homérique. Mais là, bah là c'est.
1: Dommage.
0: On ne comprend pas ce qui s'est passé, c'était pas le scénario prévu.
1: C'est sorti vite, beaucoup trop vite, Johan. Et ça sera pas sur le podium
0: là,
1: au final.
0: Regardez, ce ciseau
1: la seule bicyclette qu'on aura vue d'efficace, c'est celle-là.
0: Ah, c'est pas Pogacar, croyez-moi, ni Paul Sexas. Et là, regardez le départ déjà. Ah, le départ.
1: Là, là, là.
0: Alors là, ils se sont fait zlataner et vraiment, vraiment. Terrible. C'est vraiment une des désillusions de la journée, même si à laquelle ça s'avance, évidemment, tout le monde est gagnant.
1: Le podium, mon Johan, il n'aura pas changé. Harry Potter.
0: Et regardez encore, c'est très important de vous dire, il n'avait pas le meilleur temps de parcours.
1: Et derrière, je vous avais dit 17, c'était 16 secondes.
0: Incroyable. Et regardez, il y a même qui a fait 12 secondes et qui n'ont pas gagné. Ah, les vainqueurs.
1: Magnifique, magnifique, regardez.
0: Ah, la magie a fonctionné. Il y avait Maggie dans les années 80 en France, Rosy Vart, et là, on a la magie. On s'est régalé, cher Fred de Canu, encore.
1: Magnifique.
0: Quelle discipline.
1: Magnifique.
0: 45 équipages, à quasiment autant que le Dakar. Et regardez les berges, les gens qui rentrent chez eux. Merci beaucoup, merci Fred Le Canu de nous avoir accompagnés, d'avoir accepté cette mission de commenter
1: avec beaucoup d'amour et beaucoup de cœur. Voilà, c'était un moment super. J'espère vraiment que tout le monde s'est régalé, tout le monde a pris ça comme ça doit être, les caisses à savon.
0: Oui.
1: Premier, deuxième, troisième degré, j'en sais rien, mais avec
0: et
1: de l'amour.
0: Personne
1: n'est
0: ridicule, personne jamais.
1: Personne n'est ridicule. Allez, vive les caisses à savon
0: sur la chaîne L'Équipe.

0: On est de retour ici pour les Casses à Savon sur la chaîne L'Équipe. On est très heureux d'être avec vous, très heureux de me retrouver avec Johan Rioux.
1: On ne l'avait pas dit, sinon je ne l'aurais pas vu.
0: Bon, c'est pas grave, allez, on enchaîne.
2: Quel bon être avec vous, Fred Canu, parce que franchement, on est où à Edmonton?
0: Au Canada. Au Canada. Vous étiez dans l'attente. Vous étiez dans l'attente.
2: Attends,
0: savoir, dans l'attente canadienne.
2: Ah, je ne connaissais pas l'attente canadienne.
0: Vous ne connaissez pas une attente?
2: Je fais très peu de camping en tout cas.
1: Et ben, on vient de découvrir que vous ne connaissiez pas ce que connaissent tous les gens qui nous regardent, surtout dans les campings. C'est la petite tente. C'est la tente canadienne. Le jeu de mots. La tente canadienne.
2: Ah, oh, c'est
1: ouais, vous m'avez flingué mon. J'ai 2h30 pour bosser sur un truc. Vous savez quoi? Il ferait mieux d'aller danser les sardines là. Hein, voilà, ça ferait mieux. Les sardines, regardez, on en a besoin aussi.
0: Et regardez cette piste qui est totalement folle, qui est très très périlleuse, très très difficile. Il y a eu des séances d'entraînement et il y a eu 84% des candidats qui ne sont pas arrivés au bout. Vous vous rendez compte? C'était certes un entraînement, des figurants, ceux qui ne sont pas là aujourd'hui, mais quand même beaucoup beaucoup d'échecs.
1: Oui, parce que la piste, c'est vrai, elle est particulière, elle est atypique. Il y a surtout une pente terrible et il va falloir être précis aujourd'hui. On est à la fois dans la créativité, on est à la fois dans le partage, mais aussi dans la technicité, vous allez voir, de ces casses à savon qui sont de plus en plus techniques, de plus en plus construites avec le temps, avec la passion, mais aussi avec la réflexion pour absorber oui. tous ces différents écueils qu'on pourrait rencontrer, comme dans la vie d'ailleurs. Voilà,
0: on et a beaucoup, de champions, Fred. Il y a des gens qui ne connaissaient pas les casses à savon il y a quelques années. Ils ont adoré les premières retransmissions dans le monde entier et ils se sont...

0: Eh ben, oh là là,
1: ouais, très important.
0: Et là, les petites roues, j'ai très très peur.
1: Oui, petites roues et un axe assez restreint.
0: Ouais, et là, le virage est déjà assez dur, virage à gauche.
1: On va voir, on va voir. En plus, si on lâche les mains trop tôt là pour célébrer, attention, c'est là qu'on va savoir si je suis pas convaincu. C'est resté proche du sol, ça va. On n'a pas décollé, heureusement, parce que l'impact aurait été terrible. Attention, deuxième salve à suivre, mais ça manque de vitesse.
0: Ah oui, ça manque un petit peu d'huile, de moteur, ça manque un petit peu d'embrayage, mais pourquoi pas. Attention là, oh là là, oh là là, oh là là, oh là là.
1: Ça peut planter, ça peut planter, voilà, c'est ça. C'est ça, et c'est ça, regardez, on a piqué du nez.
0: Mais là, vraiment,
1: un peu comme quand on vous écoute trop longtemps sur les commentaires, on pique du nez, bah là c'est pareil. Là on est venu face contre terre, on est venu s'écraser, il n'y avait pas assez de vitesse.
0: Non mais t'as vu, et c'est très important pour faire ça parce qu'il y a la maman et le papa qui regardent ce candidat.
1: Regardez l'impact.
0: Pour dire, il n'y a pas de souci. Regarde, regarde, c'est comme la tête, la première, regarde la tête. Ah,
1: c'est frontal, on a gratté un petit peu le nez, il n'y a pas de souci. Regardez, on part tout le corps en avant comme une chute de judo, vous avez vu, parce qu'on est dans une rotation. On est venu, voilà.
0: Mais Fred, il y a quand même la face qui s'est écrasée contre Bikin.
1: Non, regardez, on est tranquille. Mais par contre, ce qui est très important, c'est la décélération et la chute derrière. Et juste un petit message pour tout le monde, et là je suis sérieux, apprenez à chuter. Apprenons à chuter parce qu'on est beaucoup dans des choses qui sont très importantes, notamment cet été, le savoir nager, mais le savoir rouler, le savoir chuter pour se préserver, la tête, les épaules, le corps, et surtout quand on vieillit, quand on perd un petit peu de facilité à se déplacer, apprendre à chuter, ça peut aussi sauver des vies.
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4: Mes coéquipiers ont tous travaillé dans ma ferme de framboises. Avec ça et notre amour pour la cueillette, l'idée de cette caisse est venue assez naturellement, un panier à framboises, comme ceux que nos clients utilisent sur place. Les framboises ont comme des petites fesses un peu partout. Ce sont des drupéoles. Ah bon? C'est vraiment leur nom? Oui, c'est le terme scientifique. Ce sont les petites globules qu'on trouve sur les baies. Celui qui est vraiment derrière la construction et toute la mécanique, c'est Scott. Honnêtement, sa qualification, c'est qu'il a grandi à la ferme. Il sait vraiment tout faire. Il travaille le bois, il est ingénieur, designer, mécanicien. Scott a passé des heures, des jours même, sur le système de freinage. Il a fait en sorte qu'il fonctionne correctement. Et c'est ce dont on est le plus fier. Je pense qu'on a une très bonne structure, notamment dans la façon dont on a construit le châssis. L'alignement de notre caisse est plutôt bon. Je crois que le terme exact, c'est fait à l'œil. Oui, voilà, fait à l'œil. La direction a un peu de jeu, comme toutes les bonnes caisses à savon. Mais franchement, c'est quoi une bonne caisse à savon si elle n'est pas un peu bancale?
0: Fred, cette dame a eu pour moi la meilleure définition d'une caisse à savon.
1: Oui.
0: C'est quoi la bonne caisse à savon? C'est quoi une caisse à savon? La meilleure caisse à savon, c'est si elle n'est pas bancale. Il faut qu'elle soit un peu bancale. Et cette dame a tout résumé, je trouve. Il faut que ce soit évidemment sérieux, il faut qu'il y ait du travail, mais aussi qu'il y ait de la fantaisie. Et la plus belle caisse à savon, c'est celle qui est forcément bancale.
1: Et oui, et j'ai bien aimé aussi le faire à l'œil.
0: Oui.
1: Et ça, c'est intéressant dans une époque d'intelligence artificielle. Oui. On pourra juste demander, voilà, donne-moi la meilleure caisse à savon et avoir le résultat. Là, on est un peu en mode manuel, en mode partage. Oui. On travaille avec son cœur, avec ses mains, on fait des erreurs. Et c'est sur les erreurs qu'on grandit. L'échec, c'est rester à sa place. L'erreur, c'est savoir rebondir et repartir, comme les caisses à savon.
0: Et voilà. Et vous auriez eu tort évidemment de dire non à cette proposition de la chaîne d'équipe, parce que regardez, c'était plus facile de rester chez vous tranquillement dans votre jardin à planter les radis ou pas. Et là, vous avez préféré dire oui.
1: Oui.
0: Et
1: c'est surtout, je savais pas que vous étiez à mes côtés. Sinon, j'aurais dit non. Vous savez, on m'a menacé pour vous dire. Mais bon, c'est que de l'amour et du partage avec Yohann Riou.
0: Et regardez ce virage, la confiance en tout cas. Et tout à l'heure, c'est très bien. Vous avez fait un parallèle avec le judo. Vous avez été un très très grand spécialiste du judo. Et c'est vrai que vous avez connu des chutes également là. Non, mais vous avez eu totalement raison de votre discours d'apprendre à chuter, parce qu'on tombe beaucoup. Est-ce que vous avez eu des fractures déjà de la canicule de l'épaule, Fred?
1: La fracture de la canicule, c'est quand il fait trop chaud. Sinon, c'est la clavicule, Johan. Ça va pas du tout, vous.
0: Est-ce qu'avec, parce que vous avez combattu avec notamment oui. avec Monsieur Douillet.
1: Bah, en tout cas, oui, il y a forcément des chutes qui sont difficiles, mais la plus grande chute, vous savez, pour faire une petite philosophie, regardez, on voit les petites framboises.
0: Oui.
1: Et bah, c'est pour vous parler de l'humus. L'humus, c'est ce qu'il y a dans les forêts, c'est les jardins. L'humus, c'est ce qui a donné le mot humilité. Donc, peu importe comment on chute, comment on tombe, même si on se fait un peu mal, le plus important, c'est pas de chuter, c'est de savoir se relever.
0: Ah.
1: Et quand on est dans des journées comme ça, un peu difficiles, il y a surtout des familles qui nous regardent. On est sur des programmes très très familiaux, il y a parfois des souffrances, des maladies, des moments difficiles dans la vie, on chute. Mais il faut savoir se relever, s'appuyer sur son voisin ou son copain ou sa famille pour repartir debout et se mettre voilà, dans la verticalité,
0: Fred,
1: et reprendre
0: aussi,
1: son chemin.
0: C'est tellement dur qu'on ne peut pas se relever, Fred, aussi. Non, vous pensez qu'il y a toujours un chemin, il y a toujours une voie?
1: Il y a toujours un chemin, il y a toujours un peu de lumière au bout du tunnel. Regardez, moi aujourd'hui je suis à vos côtés, j'arrive à dire 40 minutes de commentaires. Et ça tient presque du miracle. vous rigolez très étrangement.

0: vous glissez du nez.
1: Chalarsen. Quel bonheur d'être avec vous Fred Le Canu, d'être sur la chaîne L'Équipe, Canal 21 d'ATNT, première
0: même
1: chaîne
0: si on
1: de
0: pioche un peu parfois. Même si on pioche un peu parfois, mais moins que les Cold Rollers, vous allez voir.
1: Et regardez, c'est un petit... Oh, l'animal, c'est quoi? C'est un petit papillon? Non, c'est un petit... Non,
0: attendez, c'est
1: un oiseau, un petit colibri peut-être? Un petit colibri, Kevin Sanchez,
0: un colibri, un colibri qui fait lanterne, c'est un colibri.
1: Ah,
0: un colibri.
1: Très très beau.
0: Bah oui.
1: Et regardez ça. Et là, on dirait quoi? Une poubelle? On dirait
0: non,
1: un an.
0: Mais ah non, c'est des charbons,
1: évidemment.
0: C'est des chariots
1: de la mine. On est à Wallers-Arambert dans le nord. Wallers-Arambert avec là où a été tourné Germinal. Formidable film. Et regardez, ça va aller très, très, très vite. Les deux, elles ne sont pas sœurs, elles sont amies dans la vie. Elles se sont rencontrées dans un pub un vendredi soir à Seattle. Et là, regardez comment ça.
0: Ne faites pas mine de les connaître.
1: Vous croyez quoi? Mais je travaille, moi, je révise. Ouais,
0: vous monsieur. Inventez
1: les caisses à savon. On m'a filé 3 jours de préparation pour préparer les caisses à savon.
0: Vous êtes bien payé.
1: 3 jours de prépa.
0: C'est bien la seule classe prépa que vous avez de votre vie, Yann. Allez, attention, vous avez fait quand même prépa avec classe.
1: Et d'ailleurs, j'ai trouvé le nom de l'oiseau parce que j'ai beaucoup bossé pendant ces 3 jours. Paruline jaune, c'est l'oiseau qu'on a vu tout à l'heure dans la cage un petit peu. La paruline
0: et
1: jaune.
0: Et remercie Kevin qui vous l'a soufflé dans l'oreille. Allez, on termine le chemin parce que là, ça tangue un peu. C'est le fait d'avoir deux wagons. Vous avez vu les deux wagons et la transmission. C'est pour ça qu'il y a une scission, une rupture entre le premier wagon et le deuxième et que ça a une petite perte. Même si, regardez, 49-15,
1: ouais, j'apprécie
0: le temps
1: pas que
0: est
1: vous avez révélé un petit secret de fabrication que... La Paruline jaune, c'était oui, mais, dans l'oreillette
0: oui,
1: qu'on
0: mais,
1: m'a soufflé.
0: Oui, mais regardez. Et je vais vous faire une belle déclaration. À l'image de ce qu'on voit, vous voyez, ils sont deux.
1: Oui.
0: Et ben moi, c'est pareil. Tandem, quand on est en tandem, on ne compte pas.
1: Oh.
0: Alors parfois, on raconte des bêtises, on explique. Mais c'est pour expliquer aussi aux gens.
1: C'est beau ce que vous dites.
0: Regardez, vraiment. Je vous embrasse du micro.
1: Oh. Oh. Regardez-moi ça. Ils sont heureux. Elle est heureuse. Et regardez la vitesse là. Là, on a vu l'angle qui a montré la vitesse. 53 km à l'heure.
0: On voit ici, hein, ici les freins aussi, la capacité à anticiper, absorber l'impact. Ça s'est vraiment bien passé. Ouais. Hein.
1: Ça a marché, ça a marché, it worked.
0: C'est la seule chose que vous avez capté du truc. Vous êtes incroyable.
1: It worked. Il a bien et plus loin.
0: Double au passé. Ouais, donc ça a marché. Bravo.
1: Ah, on applaudit, monsieur.
0: Vous l'aviez l'applause. Vous prenez un mot sur 64.
1: C'est
0: la plus mauvaise traduction du monde.
1: 39 secondes et 11 centièmes.
0: Les Blazing Berries.
1: Et 10 secondes d'avance, vous vous rendez compte? Il y a 10 secondes. 10 secondes d'avance. C'est une folie cette histoire. On n'a jamais vu ça dans l'histoire des Cassassins.
0: Il va falloir passer sous la barre des 40 secondes pour aller tenter d'aller chercher l'or. Même si, n'oublions pas, c'est pas forcément le plus rapide qui gagne. C'est aussi celui qui récupère de ses juges une belle
1: note. Et dans quelques instants, il va y avoir un petit sujet, un petit document.
0: Oh là là, ça va loin.
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45: Hi, I'm Parker and I'm from Team SpaceF.
46: L'équipe est composée d'étudiants en ingénierie à l'université d'Alberta. Il y a Doug, c'est notre pilote. Il est un peu casse-cou. Ensuite, il y a Ezra, notre passager. Il met toujours l'ambiance. Enfin, Brandon, il a beaucoup travaillé sur la carrosserie et l'esthétique de la caisse. Moi, je dirais que je suis un peu le papa du groupe. Je garde tout le monde dans le droit chemin, je fais respecter les délais et je m'assure que tout soit fait. Notre caisse à savon est censée ressembler à une fusée à plusieurs étages qui se désassemble au fur et à mesure de la descente. On s'est dit que c'était quelque chose que les gens n'avaient sans doute jamais vu. Des caisses qui tombent en morceaux par accident, oui, mais volontairement, beaucoup moins. À la base, notre caisse vient d'une tondeuse autoportée qu'on a modifiée ces derniers mois. Un ami nous a dit que dans sa ferme, il avait une vieille tondeuse autoportée en panne que personne n'avait utilisée. On l'a ramené ici et on l'a démonté. On a commencé à travailler à partir du châssis. À l'université d'Alberta, on a une équipe de Formula Students qui utilise le même atelier que nous. Grâce à eux, on a pu apprendre pas mal de choses sur la dynamique des véhicules. Ça devrait vraiment nous aider à être performants sur le parcours. Comme on représente non seulement l'université, mais aussi un peu l'équipe de Formula Student, on a quand même un tout petit peu la pression. Je pense qu'on fait clairement partie des prétendants. On a fait quelques tests de chute. L'atterrissage reste assez brutal, mais la voiture tient le coup. Je pense qu'on a fait du bon travail. Mais si jamais on ne va pas jusqu'au bout, j'espère au moins qu'on échouera de façon spectaculaire.
0: Formidable reportage, Fred. Et là, je crois que ces 2-3 minutes expliquent. Vous avez vu le travail et également ce que vous aimez, la transmission et le partage.
1: Oui, la transmission et le partage parce que ce sont des gens qui ont pris le challenge au sérieux et qui ont essayé de s'améliorer, d'améliorer leur matériel. Donc bien sûr, on rigole, on passe un bon moment. Mais n'oubliez pas, un trans, et ça tombe bien, c'est le sujet, trans, ça veut dire voyager. Donc,
0: la
1: transmission.
0: Transylvanie,
1: c'est un nom propre, rien à voir. Mais la transmission, pour conclure, c'est quand on est en mission et qu'on partage cette mission et comment on a réussi cette mission avec les autres. Donc là, on est en mission Apollo, vous voyez, basé avec des gens dont c'est le métier.
0: Magnifique.
1: Pour des gens qui font ça de manière un peu voilà, amateur, mais il y a quand même des missions, il y a quand même de la transmission et il y a quand même du savoir et de la connaissance.
0: Oui, vous avez vu un petit peu, il y avait ce vieil objet dans la ferme, il y avait également le travail, la collaboration avec l'université des étudiants et on arrive à la NASA quasiment. Il y a eu Neil Armstrong, et ben 1969, semble-t-il. 1963. Et bah maintenant regardez sur la chaîne.
1: Oh, c'est bien fait.
0: Ah,
1: c'est
0: oui
1: bien fait, on a lâché. Mais si c'est fait exprès, Johan, regardez.
0: On a lâché, évidemment, je suis bête.
1: Mais
0: je
1: oui,
0: connais
1: ça,
0: rien.
1: C'est vrai, ça c'est vrai, vous commentez bien votre état d'être. Mais non, ça a été fait exprès pour que la fusée, regardez, puisse
0: décoller. Regardez, ça pétarade, il y a le
1: magnifique
0: feu.
1: C'est magnifique.
0: Et regardez,
1: ils ont lâché les mais c'est super, ils sont allés au bout du concept. Chapeau parce que franchement.
0: 1969 sur la Lune évidemment, mais maintenant c'est sur la 21.
1: Allez attention là,
0: ouais,
1: c'est ça qui me semblait compliqué.
0: Ouais mais ça va arriver peut-être non. Au bout de 250 mètres, 200 mètres, 180 mètres.
1: Allez,
0: ça
1: mais...
0: se bat. Allez, c'est l'atterrissage, c'est la lunage.
1: Ah là là, il faut terminer parce que c'est vrai que ça arrive.
0: Un petit
1: fort
0: pas
1: sur le
0: pour l'homme et un
1: dommage.
0: Grand pas pour les caisses à savon.
1: Allez, finir malgré tout.
0: Allez, on finit
1: sous
0: même à pied.
1: Les applaudissements du public.
0: Ça on adore, et la
1: ouais.
0: Mission va arriver
1: allez.
0: Au bout. Allez,
1: magnifique.
0: Allez encore 5
1: magnifique.
0: Mètres. 4 mètres.
1: Voilà, regardez les roues qu'on frappait trop fort le train avant qui est venu mourir là. Mais l'espoir lui ne mourra jamais. On va aller voilà du bout du pied, du bout du
0: c'est
1: talon, du bout du talon.
0: Exceptionnel. Ils arrivent sur Mars. Les premiers
1: énorme.
0: Hommes sur Mars.
1: Le
0: regardez.
1: Chrono n'est pas le plus important. Voilà, il faut aller au bout de ses rêves.
0: Quelle émotion. Nous venons de vivre un moment d'histoire sur la chaîne L'Équipe. C'est-à-dire que les deux premiers hommes sont arrivés
1: avec
0: sur
1: eux,
0: Mars.
1: Avec vous, on est proche des astres. Avec vous, on est proche du désastre. Mais le principal. C'est de mettre des étoiles dans les
0: et
1: yeux.
0: Et regardez ces visages. 1969, la Lune, 2026, parce que ça sera rediffusé 850 fois, 2026, 2027, 2028.
1: Regardez-moi ça. Bout, voilà, c'est ça, l'engagement.
0: Est-ce qu'ils sont dans les...
1: tellement progressé.
0: Alors, ils n'ont pas mis un temps. Ah,
1: si,
0: ils sont
1: finis
0: 3e.
1: Mais ils finissent.
0: Et surtout, c'est que, franchement, mettre 1 minute 5 pour arriver sur Mars, franchement, on m'avait dit que ça durait peut-être des décennies pour arriver sur
1: au-delà
0: Mars.
1: Au-delà d'aller au bout de la course, ils sont allés au bout d'eux-mêmes. Et ça, ce sont des expériences très importantes.
0: Alors, franchement, je vais vous dire un compliment, Fred. Même votre femme n'a jamais eu un aussi grand compliment pour vous. Vous parlez tellement bien. Et sérieusement, vous avez un art de la dialectique, mais vous ne parlez jamais pour rien dire.
1: Je sais que plus personne ne veut venir commenter avec vous. C'est pas de raison pour me faire de la lèche. Hein, ça suffit maintenant.
0: Mais non, mais d'où vient cette art de vraiment dire les choses pédagogiques, de manière pédagogue?
1: Parce que quand on aime les gens, on aime partager avec eux, il faut trouver les mots. C'est ce qu'on essaye d'incarner. Et incarner, c'est la viande. Alors on le vit à travers son corps et à travers son âme.
0: Mais pourquoi vous n'êtes pas devenu entraîneur de judo puisque vous auriez été... Je pense que Fred, vous pouvez encore changer de voix.
1: Mais entraîner, c'est entraîner des gens de très haut niveau. Et moi, ce que je crois que j'aime sur les caisses à savon, c'est partager aussi des notions de très grande dimension sportive
0: oui.
1: avec le grand public. Parce que moi, je crois qu'il y a des combats, il y a des courses, il y a des rêves qu'on peut partager voilà, dans le monde de l'entraînement de très haut niveau. Mais aujourd'hui, il y a plein de valeurs chez ces gens-là. Et ce sont des valeurs qu'on va partager avec des gens qui vont pas bien, qui sont en difficulté. Voilà.
0: Oui,
1: donc moi, je crois
0: ça.
1: À ça beaucoup. C'est pour ça qu'on est là, Johan, parce qu'on aime les gens et parce qu'il y a oui. plein de Il y a une école aussi derrière tout ça. Alors ça peut paraître ridicule, mais moi j'y crois. Il y a eu beaucoup de temps de travail, il y a eu beaucoup de choses.
0: Ah oui, l'humilité, ce sport. Ouais.
1: Exactement.
0: Et ce qu'on n'a jamais oublié sur la chaîne L'Équipe, vous avez participé évidemment à l'histoire de la chaîne L'Équipe avec cette rubrique extraordinaire que vous avez eue avec Louis Pélissier pendant de nombreuses années, évidemment. Bundes Le Canu, c'était exceptionnel dans L'Équipe du soir. Et ça a marqué, et vous aviez beaucoup de pédagogie déjà, avec sous couvert d'humour, il y avait énormément de travail derrière.
1: Il y a des gens qui sont là pour écrire l'histoire et d'autres pour la raconter.
0: Et là, eux, en tout cas, ils ont vécu leur histoire.
1: Exactement.
0: On ne la racontera peut-être pas pendant des décennies, mais ils ont vécu l'instant, ils ont vécu le moment présent. Ça, c'est...
1: Et ça sort vite, et c'est ça aussi le haut niveau. C'est ça. En fait, la performance, même quand on est dans les caisses à savon, on ne peut pas tricher avec la performance.
0: C'est ça.
1: Il y a eu un problème, regardez au montage, problème de conduite, regardez, perte de lucidité, perte de contrôle sur le train avant. Et là, tout de suite.
0: Mais l'important, Fred.
1: Regardez, l'amour est dans le pré. Hein. Près du mur, et le foin.
0: Et l'amour est dans l'à peu près, mais le plus important, Fred, c'est qu'ils sont arrivés au point de départ. C'est-à-dire qu'ils ont commencé la course, et déjà, tu es vainqueur quand tu es au départ d'une course de caisse à savon. Coq Doodle Crew. Allez, on s'amuse. C'est un œuf géant,
1: alors,
0: bien sûr.
1: Alors, Christian Yohan Ryu.
0: Moi, c'est mon frère jumeau. Regarde, non, c'est ma sœur. C'est exceptionnel, regardez. Oh, des poussins, des œufs. Ah, on me dit que c'est un gars, excusez-moi. We love, look. C'est passé trop vite.
1: Non, mais c'est surtout, vous savez pas le traduire, mais vous savez pas le lire non plus, l'anglais. Ça, il va falloir progresser, Johan.
0: Je vous savez, j'arrive pas à voir l'écran là. Et l'écran est trop près, trop loin, mais les lunettes ne marchent pas.
1: Allez, attendez, on y va.
0: Et c'est parti maintenant. Regardez-moi. Ah, c'est étonnant. C'est une petite cage à poules.
1: C'est un poulailler, c'est parti.
0: Alors là, c'est osé parce que c'est très très large, les roues sont minuscules.
1: Oui, et la visibilité peut-être pas forcément énorme avec la barre. Vous
0: l'avez déjà.
1: Attention, l'impact, ça va être compliqué. Ouais, c'est ça le problème. C'est comme c'est très long, l'impact va être très fort sur l'avant. Là, on est sur une descente, vous avez vu, il y a beaucoup d'impact en sortie.
0: Ça devrait pas arriver au bout normalement, non. À moins peut-être la
1: dextérité. Celle-là qui passera pas, regardez la hauteur.
0: Ils vont s'écrouler normalement. Il y a du ressort.
1: Ouh là là là là.
0: Incroyable résilience.
1: C'est pas fait pour les poules mouillées, mais ça passe, et la victoire.
0: Je préfère les pulls mouillés aux poules mouillées. 40-53.
1: Mais finalement, vous vole dans les plumes.
0: Mais c'est formidable.
1: C'est un temps incroyable. Regardez, c'est là que tout suit, parce que l'impact solide. Mais vous avez vu sous la petite ligne ici, il y avait encore des amortisseurs. Ça a été bien pensé parce que on a su absorber le choc.
0: Et ne jamais oublier, c'est le mot que je préfère souvent dire. On dit, tout le monde utilise le mot résilience. Mais là, ça a marché par-delà la douleur, par-delà les problèmes. Attendez.
1: Ah, traduis-moi ça.
0: Allez. Bah oui. Comment, c'est quoi le bruit déjà du canard ou du cochon?
1: C'est pas, vous le faites très bien. Qu'est-ce que c'est, cet animal? C'est une poule déjà.
0: Je vis dans une ferme, vous savez, quand je suis pas à la chaîne L'Équipe. Je vis dans une ferme en Bretagne.
1: Je sais pas, vous m'avez jamais invité.
0: Ça, c'est le bruit du noix. Cote. Blazix Berris, 39 secondes 11. Regardez, l'écart se réduit. Vous vous rendez compte, entre les premiers et les deuxièmes et le troisième, il y a quasiment 10 secondes d'écart.
1: Il y a un rôle important, n'oubliez pas. C'est pas le plus rapide qui gagne, c'est le plus rapide et le plus créatif. Et il y a une note de créativité. Et ça fait la différence à la fin.
0: Est-ce que vous préférez la créativité ou la performance, Fred ?
1: J'aime la créativité dans la performance. Ou la performance dans la créativité.
0: Donc vous adorez, vous savez, la fameuse théorie des ronds et des carrés, vous adorez la théorie, vous savez, les ronds qui sont heureux dans un carré. Et les ronds, ils ont besoin. Les ronds, vous savez, c'est des gens un petit peu pleins de fantaisie, de créativité, mais qui ont besoin d'un cadre. Le cadre, c'est le carré, évidemment. Et beaucoup d'entretiens d'embauche, on pose cette question. Vous savez, la théorie, allez voir sur Google, la théorie des ronds et des carrés. Et nous, on est plutôt des gens de fantaisie. Eh bien, donc on a besoin d'espace, mais on a besoin d'un cadre également, Fred. Vous êtes d'accord avec cette théorie ?
1: Je suis d'accord avec ça. Et je suis d'accord sur trois petits points. Je vais très vite.
0: Allez-y.
1: Pour progresser, c'est Shu-a-ri en japonais. C'est tu construis ta maison, tu respectes les bases. Ensuite, tu deviens toi-même, tu t'appropries les bases. Et ensuite, tu les transgresses pour être unique. Donc, on peut pas faire des passements de jambes sans avoir beaucoup répété des jongles traditionnels en football. On peut pas aujourd'hui être performant en caisse à savon sans connaître les principes de la vitesse, de la conduite. Voilà, il y a des bases à respecter. Donc pour être bon, il faut commencer par le début de la maison et enfin à la fin vous la décorez de la manière que vous voulez. Donc moi ce que je crois c'est que voilà, il faut respecter toutes les bases pour ensuite devenir soi-même. Mais il y a des choses à respecter, c'est le cadre.
0: C'est extraordinaire. Donc c'est bien le mot Shu-a-ri, c'est
1: ça ? Shu-a-ri, ouais.
0: Magnifique. Ça veut dire quoi exactement, Laurent, en japonais ?
1: Ce sont les trois. Shu-a-ri, c'est les trois passages de l'apprentissage.
0: Et d'abord l'importance des fondations.
1: Les fondations.
0: Et là regardez, c'est beau. Ils se sont battus. Ils vont y arriver, un petit peu de guingois, un petit peu compliqué.
1: Quand même, voilà, ça passe.
0: Et ça passe magnifique.
1: 54, c'est pas ridicule.
0: Et c'est très très beau. Alors franchement, j'ai appris vraiment quelque chose que je vais marquer d'ailleurs sur mes notes sur mon portable. Shu-a-ri.
1: En attendant, un petit sujet, on retourne justement prendre de l'expertise et de l'apprentissage du côté de nos amis. Alors que là, vous avez vu, à chaque fois, hein, l'impact est très dur sur cette marche-là. Elle fait très mal, ça pique fort. Et il y a vraiment besoin d'une belle construction.
3: Hey, I'm James.
4: And I'm Tom. And we're
5: the Freaky Squeakers.
3: I like that. That was pretty upsetting.
46: Dans notre équipe, il y a aussi Connor. Il est là pour toute la partie technique, quel matériau utiliser, où trouver la caisse, tous les trucs intelligents. Ouais, en gros, c'est lui l'équipe. J'ai un peu peur que si on va trop vite, ça nous envoie dans les airs. Notre caisse à savon représente un rat. L'Alberta et l'Antarctique sont, je crois, les deux seuls endroits au monde où il n'y a pas de rats. On a même une police anti-rats. Si tu regardes une carte de la population des rats au Canada, tu vois juste de gros bloc gris sur l'Alberta et l'Antarctique. Aucun rat. Donc on voulait faire revenir les rats. Moi j'aime les trucs dégoûtants. Et puis les rats, c'est un peu mignon, mais c'est dégoûtant.
3: Ah, it's just upsetting.
4: I've never made a rat from scratch.
46: Yeah. So it's very. Je n'avais jamais fabriqué un rat de toutes pièces. Donc on a vraiment dû improviser au fur et à mesure, et on a beaucoup appris de nos erreurs. Par exemple, on a voulu construire un deuxième frein. On a tenté de le connecter directement à la roue, et c'est devenu tellement chaud que le pneu a explosé. Donc il y a eu pas mal de recherches et de développement, et beaucoup de moments où on s'est dit, ouais, on n'aurait pas dû faire ça. Et maintenant, si on refait une voiture rat, ce serait tellement facile. 2 jours max, même pas.
1: Allez, on est de retour, Johan, avec à nouveau ce passage ici. Et vous l'avez vu, hein, toujours cette amortie là, en sortie de marche. C'est vraiment une spécificité.
0: Formidable ralenti. The Freaky Squeakers.
1: Vous avez l'accent aussi, vous avez tout. Vous savez pas le traduire.
0: L'accent
1: pas
0: de Paimpol dans les Côtes d'Armor.
1: Ah, attention, allez, je vois que. Allez,
0: sourire. Oh, le nez, ils ont un nez bizarre, ils ont un masque bizarre.
1: Mais oui, regardez.
0: Oh, crash burn auré pato. Allez, c'est parti.
1: Oh, c'est d'une complexitude. Allez, regardez-moi ça. Mais souris un peu, Johan.
0: Souris à la vie, cher téléspectateur. Ouais. Oh, alors, regardez les dents qui raillent le parquet.
1: Attention, ça va passer à rat.
0: Ouais, ça passe.
1: À
0: rat. Oui. Ah bah, il sourira.
1: À rat des villes, à rat des champs.
0: Et c'est même à rat de marée de bonheur.
1: Exactement, regardez.
0: Oh, c'est la pointe du rat, d'ailleurs. Allez à la vie, c'est la pointe du rat en Bretagne.
1: Allez, attention, le passage ici. À nouveau, celui-là est dangereux. Ça passe super. Quel amorti. Chapasse pour le rat.
0: Allez, ça. Ah oui, chaud.
1: Attention.
0: Attendez, quand même à 25.
1: Le temps, regarde-moi ça, 38-21.
0: Oh
1: 38-21, il est couronné.
0: Mais c'est quoi ? C'est le podium.
1: Magnifique.
0: C'est le podium.
1: Incroyable.
0: Mais c'est incroyable, quelle prestation d'anthologie.
1: Il a été tellement vite, on aurait pu croire un raccourci. Un rapiécé, tellement
0: on a tellement été éperlué, c'est la première place. C'est donné à 39 secondes, 38 secondes, 21.
1: C'est un rapide.
0: Il y a rat à signaler.
1: Les ratatouilles.
0: Absolument. RAS.
1: Non, une ratatouille.
0: Attends, je cherche encore des jeux de mots.
1: Oui, ben je t'attends, j'en ai 8.
0: Ah, l'opéra. C'est un petit.
1: Il a pas fait de
0: c'est
1: notes.
0: L'opéra Garnier. Oh, ouais. C'est l'opéra Grenier. Il y a beaucoup de rats dans les greniers.
1: Bon, bah, c'est bon, allez, on raccroche.
0: Non, je continue encore les rats.
1: On raccroche.
0: Encore un. Ah oui, on raccroche.
1: Oh, bah, vous l'aviez pas.
0: Attends, rat petit. Non, allez, encore un dernier jeu de mots, s'il vous plaît, encore avec rat. Bon, attends.
1: J'en rajoute. Est-ce que j'en rajoute?
0: Attends.
1: J'en rajoute. Il a pas compris. Rajoute. Rajoute.
0: Rafou ce baoun.
1: Mais non, rajoute.
0: Ah, bien sûr.
1: Est-ce que j'en rajoute? Oh là là là. Non, on n'appelle pas. Il appelle, il triche, il demande de l'aide.
0: Non, pas Saran. Non, pas.
1: Allez, on y va. On y va, on décolle. Là, l'hélicoptère, regardez-moi cette créativité.
0: Ah, j'adore l'hélico.
1: Attention. Chute.
0: La chute du copassager.
1: Ah, la chute.
0: La chute du copilote.
1: Il n'y a plus rien, l'hélicoptère.
0: Il va falloir qu'on regarde le. C'est très important.
1: Dans le règlement, il faut que les deux passent.
0: Et justement, vous l'avez vérifié parce que moi, j'ai regardé les règlements qui comptent 483 pages en français et en anglais. Et
1: attention,
0: donc,
1: parce que c'est plus le même poids. C'est plus le même poids, ça peut changer les choses. Il n'y a plus de poids à l'arrière, mais ça passe quand même.
0: Ah, fuel sentimental. Vous avez vu ce jeu de mots, fuel, F-U-E-L, sentimental. Mais j'ai peur que le temps ne soit pas comptabilisé. Il faut être à deux dans le baquet. dans le baquet final. Et là, malheureusement, c'est un cas qui a été longtemps. Vous savez, il y a un syndicat des pilotes, évidemment, de caisse à savon. Doit-on finir tout seul ou finir à deux? Et vraiment, l'autorité de contrôle.
1: Stop.
0: Il faut finir
1: quand,
0: à deux.
1: Regardez derrière, il arrive en courant derrière. Vous avez vu? Monsieur, il s'appelle Copter, ce monsieur.
0: Eli
1: Copter. Vous saviez qu'il s'appelait Eli?
0: C'est le meilleur ami d'Eli, c'est vous.
1: N'importe quoi. Allez, on enchaîne, Johanna.
0: Elle est là. Comme disait France Gall, évidemment. Ouais, vous avez adoré France Gall ou pas?
1: Ah, j'adore.
0: Quelle chance.
1: J'adore encore.
0: Michel Berger, magnifique. Aussi.
1: Mais c'est pas du tout ce qu'on est en train de commenter, là. Vous êtes hors sujet, là. Là, vous gagnez du temps, Yohan. Vous savez pas ce que vous allez dire en anglais, là. Du coup, vous bricolez. C'est votre subconscient. Votre subconscient se dit, je ne sais pas ce que je vais dire en anglais, du coup vous parlez de la France, tac, France Galles. Mais vous m'aurez pas. Parce que
0: ces matchs de rugby dans le passé à l'Arms Park de Cardiff. Oh, aujourd'hui le Millennium, magnifique.
1: Et vous savez quoi? Même là il y a eu France Galles. Dans les matchs de rugby?
0: Ah mais bien entendu, absolument extra.
1: Suivez quand même.
0: Philippe, ouais. C'est là.
1: Oh là.
0: Incroyable.
1: C'est là, et là. Et là on tombe sur deux pattes. Allez, on y retourne, regardez. Hop là. Emmenez, je vous emmène dans ma barque.
0: Ah.
1: Ça, c'est pas bête, ça, ce petit passage.
0: Ah, mais c'est génial, ça rame. Ça nous rappelle, vous savez, les Norvégiens à la Coupe du Monde. Avec alors, le cri, le fameux cri. Wow. Fred, allez, fais avec
1: non,
0: moi.
1: Mais, non, mais c'est surtout que le wow, là, tu mets des coups de coude. Regarde. Bon, et. On peut finir l'émission, s'il vous plaît? Dernière. Aïe. Pas dans la tête.
0: On en est quand même, c'est important pour les charters. Il faut dire
1: que
0: on en est à la 8ème heure d'enregistrement.
1: Je veux savoir main droite ce qu'il fait, regardez. Vous avez vu main droite, là?
0: Il a gagné!
1: Ben oui!
0: Il a gagné!
1: Ben oui, parce que pendant que vous faites des trucs norvégiens.
0: Pendant que je raconte des bêtises, ouais, voilà, il a gagné!
1: Et ça, c'est intéressant parce que c'est avec ce bras droit là. Vous avez vu le braquet là? C'est un gouvernail qu'on croyait que c'était un frein. Moi, ce que j'aimerais bien savoir, c'est si ça freine et si ça permet de guider en même temps.
0: Mais parce c'est exceptionnel!
1: Droite, même temps, freine,
0: c'est la victoire!
1: Et c'est le matériel.
0: Mais
1: et
0: c'est
1: regardez,
0: exceptionnel!
1: Et les caisses à savon, elles ont tellement progressé. Vous avez vu les mécanismes?
0: Oui!
1: 38 secondes, là, on n'est pas sur des trucs. Alors, c'est à la fois l'amitié et le partage.
0: Oui!
1: Mais il y a encore de la performance. Encore plus de performance, ça progresse tellement, tellement, c'est très fort.
7: Hi, I'm Jared. I'm the driver for the Pesca Pilots.
46: Dans notre équipe, Brody sera le coéquipier à l'arrière. Ensuite, il y a Marco. C'est un gars très costaud, donc c'est lui qu'on veut à la poussée pour nous donner un très bon départ. Et notre dernier coéquipier, c'est Carter. Il est pompier, donc lui aussi a de la force. Et comme on est lourd, une fois lancé, on sera comme un train de marchandises. Impossible de nous arrêter. Je viens de Vegreville, dans l'Alberta, à 1 heure d'Edmonton. Vegreville possède le plus grand œuf pizanka du monde. C'est un œuf traditionnel ukrainien utilisé pendant les fêtes. On a construit notre caisse à savon autour de cet œuf parce que c'est notre ville. On est fiers de notre communauté. J'ai récupéré la suspension d'une vieille motoneige et à l'arrière celle d'un quad. On a rencontré pas mal de difficultés parce qu'à certains moments on devenait trop lourd ou alors la suspension était trop souple. Donc on a dû doubler les ressorts à l'arrière. Notre châssis a été entièrement construit à partir de zéro et j'ai découpé toutes les pièces dans de gros blocs d'aluminium. On a un petit avantage parce qu'on a pu souder tout l'aluminium au lieu de simplement le boulonner ou le riveter. Parce que si tu rates un ou deux rivets, le châssis va commencer à se tordre. La caisse va partir de travers sur le parcours et tu finis par tomber en morceaux. C'est moi qui pilote parce que j'ai toujours conduit des motocross, des quads, des motoneiges. Donc je suis peut-être le meilleur candidat pour le poste. Si Brody me demande de freiner, je ne freinerai pas. Parce que c'est moi qui contrôle les freins. Lui ne peut pas les atteindre depuis l'arrière. Il n'a qu'à bien s'accrocher.
0: Alors, j'ai adoré ce reportage.
1: C'est énorme. C'est, Johan, franchement,
0: c'est
1: presque touchant.
0: Mais oui, ils donnent leur... Mais c'est très bien d'avoir ces explications. Comment ils ont conçu l'appareil, comment l'idée leur est venue, comment ils ont travaillé et comment tout le chemin qui les a amenés à ce point de départ de la course. Ça va être un grand spectacle, je peux vous assurer. Nous n'avons pas vu les images. Nous découvrons les images avec vous, même si nous avons reçu environ ça il y a 3 semaines.
1: Enfin, vous avez reçu. Parce que moi, on m'a appelé hier. Parce que personne ne voulait commenter avec vous. Elle est là la vérité. Moi je suis pas là par choix. Hein. Je suis là parce que personne ne veut travailler avec vous, Yohan.
0: Il y a quand même, il faut dire la vérité. Il y a eu 55 personnes qui s'est venues ici en cabine faire des
1: menteur.
0: Essais.
1: Mais vous êtes un menteur.
0: Mais vous n'avez même pas eu de passer de casting parce que.
1: Non, il n'y a plus personne. Allez, attendez, parce que là. Ah, ce qui me fait peur, c'est la réception arrière. Ce qui me fait peur, c'est la réception arrière. Alors là, ça devrait passer tranquille.
0: Oh,
1: parce que regarde, t'as la double claque petite passage. Mais c'est là. C'est là l'impact, il va me sembler très rude. Attention.
0: Encore une fois, l'exploit.
1: Bravo, les suspensions contenues.
0: Allez, l'aigle d'arrivée. Est-ce que ça sera bon le 38 secondes?
1: Bon, ouais,
0: le 36 secondes. Ah, le retard. Le leader de la course, les vainqueurs, incroyables.
1: Incroyable.
0: Il nous avait tout expliqué dans le documentaire.
1: Regardez comme ça passe fort. Ça passe propre.
0: Oh, c'est incroyable.
1: Pas mal du tout.
0: Et vous avez vu. Pourquoi selon vous ça a tenu alors?
1: Et ça a tenu parce qu'ils l'ont expliqué. Il y a les suspensions qu'ils ont été cherchées dans d'autres dimensions avec voilà, du matériel qu'ils ont été piqués entre guillemets à droite à gauche et ils en ont fait quelque chose d'unique. Il y avait un message derrière cet œuf, il y avait de la culture, de la transmission, de l'amour, du partage, de la technicité. 37-20,
0: c'est incroyable. Incroyable performance de ces deux pilotes. On se met des temps qui n'arrêtent pas de baisser. Et là, le niveau qui ne cesse d'augmenter.
1: Le niveau est très solide.
0: Là, on a affaire à des professionnels, quasiment les bûcherons canadiens.
1: Alors.
0: Du fin fond.
1: Pourquoi vous prenez une voix comme ça de...
0: Parce que je prends la voix de la voix. Voix très mal.
1: Bah oui, ça fait mal à mes oreilles surtout. Faites bien la voix qui fait peur. Oh
0: là. Tu peux faire très peur, Fred. Tu ne sortiras pas vivant de cette cabine.
1: Oh, bah ça, je le savais déjà. C'est pour ça que je suis là. Enfin bref. Dites donc.
0: Faites quoi ce soir, Fred?
1: Bon. Alors déjà, ce qu'on va faire, c'est que vous allez être comme cette chemise là. Vous allez vous mettre à carreau déjà. Hein? Tenez-vous à carreau, Rio.
0: Qui tire ou qui pointe?
1: Non. Touchez à rien. Je vais vous faire porter le chapeau. Comme les copains là. Maintenant vous arrêtez les bêtises et vous traduisez. Voilà. Le seul truc que vous avez traduit c'est le rire, vous êtes insupportable. On n'apprend rien avec vous. On n'apprend rien en même temps, on apprend tout. Parce que vous êtes un homme de partage et de cœur.
0: Mais c'est beau de traduire un sourire quand même. C'est très très beau franchement.
1: Oui, bah oui, c'est...
0: Regardez Toulouse. On a commenté, bah oui on y était d'ailleurs avec.
1: Mais vous y étiez.
0: On nous avons fait les Toulouse évidemment. Magnifique Toulouse. Et c'était une pente très très très raide, très très très dure. Et regardez la chorégraphie, regardez les pieds.
1: Vous l'avez tellement bien traduit Toulouse. Toulouse qui veut dire perdre. C'est le seul mot d'anglais que vous avez compris. Vous avez fait une saucisse
0: non,
1: à Toulouse.
0: Moi je suis plus to win que Toulouse.
1: Oh,
0: chacun a sa vie hein. J'ai adoré ça.
1: Chacun sa vie, vous concluez là-dessus. Regardez, Père Castor, racontez-moi les histoires. Vous allez voir, regardez les petites bestioles là, qu'est-ce que c'est?
0: Oh j'adore.
1: Des castors non?
0: Allez, on va vivre. Ils ont beaucoup travaillé. Ils ont fait un test aérodynamique hier.
1: Ah oui, c'est du castor.
0: Parce qu'ils avaient un petit problème, vous savez, avec la jante arrière droite. Regardez la roue arrière droite. Il y a eu des problèmes hier. Ils ont réussi à trouver un garage tout près.
1: Ouais, c'est
0: pour
1: pas
0: les
1: facile ce tandem latéralisé. Là. D'habitude, le tandem, c'est l'un derrière l'autre.
0: Ouais, normalement, ça peut
1: là,
0: pas arriver.
1: L'un à côté de l'autre, comme ça, c'est pas évident.
0: Et pour l'instant, la roue qui tient. Les roues qui tiennent. Ça bien. Et le courage à demain. C'est magnifique
1: non, c'est
0: ce qu'il
1: faut. Le courage, c'est maintenant.
0: Allez,
1: c'est
0: allez,
1: pas
0: allez,
1: demain,
0: allez. Oui, ça tient. Magnifique performance pour l'instant.
1: Magnifique performance, mais je suis inquiet pour le temps.
0: Le virage à droite. Maintenant, oh,
1: ouais, attention, le temps,
0: pourquoi
1: je suis pas convaincu.
0: Est-ce qu'ils peuvent faire moins de 38 secondes? Et puisqu'ils peuvent faire, pour moi, ça sera pas moins de 38 secondes. Ils peuvent, allez,
1: attention,
0: faire moins de 37-20.
1: Ah,
0: ils sont pas loin de la gagne. Il leur a manqué 2 secondes, même pas moins de 2 secondes pour gagner. Qu'est-ce qu'il leur a manqué, selon vous, Fred, pour être les héros de la journée? Ça se joue à rien, Fred.
1: Ça se joue à rien. Après, regardez, c'est le fait d'être côte à côte comme ça, déjà, c'est pas évident. Parce que vous avez vu, hein, dans les impacts, on n'est pas sur la même trajectoire sur la roue avant. Donc, c'est pas finalement un engin qui a été fait pour aller le plus vite possible.
0: Donc, pour
1: on
0: vous, il faut mieux être l'un derrière
1: les
0: l'autre.
1: Les tandems, c'est l'un derrière l'autre. Hein. Toujours l'un derrière l'autre.
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16: Hi, my name's Jackson, and I'm on Team Zoom Service.
17: Dans l'équipe, il y a moi, Brennan, et puis il y a aussi deux autres amis avec nous, Justin et Nathan. Le thème de notre caisse à savon, c'est le room service. Moi, je suis le pilote. Je vais être à l'intérieur de la caisse avec seulement la tête qui dépasse. Jackson a fabriqué ce casque sur mesure en forme de dinde. Il va retirer une sorte de couvercle et moi, je vais surgir de la table. Jackson sera à l'arrière en faisant semblant de pousser la caisse, alors qu'en réalité, il sera juste en train de se faire balader. Moi, je suis comptable, donc rien à voir avec la construction ou le bricolage. Brennan, lui, est ingénieur. Le châssis vient d'une vieille caisse, probablement des années 80. Un gars l'avait simplement au fond du jardin. Tout le reste, c'est du matériel acheté en magasin de bricolage. Pour le levier, on a utilisé une crosse de hockey, histoire d'ajouter une petite touche canadienne. Brennan a grandi en faisant des courses de longboard, donc il est vraiment habitué à la vitesse. Avec lui, au volant, je sais qu'on ira vite. Il m'a dit « Je veux que tu ailles à fond, on n'a qu'une seule chance ». Il y a beaucoup de concurrents, beaucoup de bonnes caisses, mais nous, on veut gagner. Sans vouloir être trop sûr de nous, on pense avoir un bon concept. En tout cas, on n'est clairement pas venu pour faire de la figuration.
18: Ils ont annoncé la couleur, on n'est pas venu là faire de la figuration. Ah, c'est pas room service, de formidable jeu de mots. Zoom service, même eux aussi dans les caisses à savon, on adore. Ah, j'adore. Ah, la tête qui dépasse.
19: C'est magnifique.
18: C'est quoi comme... Ah, c'est du poulet, évidemment, j'adore
19: c'est
18: le poulet.
19: C'est de la dinde. Ils l'ont dit dans le reportage, vous avez même pas écouté. Il est sorti comme un
18: génie,
19: c'est
18: Aladdin. Je suis allé faire pipi pendant
19: ça. Sorti,
18: je suis allé faire pipi, excusez-moi, j'avais une envie présente.
19: On va parler plus tard.
18: Allez, c'est parti maintenant, virage à gauche. Est-ce que va y avoir un petit peu des bris de vaisselle, des bris de... Est-ce
19: attention,
18: que ça va tenir
19: c'est là, non. Ouais,
18: et
19: ça passe.
18: La dinde qui tient pour l'instant.
19: La dinde est en place. Et
18: allez,
19: attention,
18: allez,
19: ça,
18: allez,
19: c'est
18: allez,
19: le passage,
18: allez,
19: là,
18: allez.
19: Ça devrait le faire tranquillement.
18: C'est quand même un obstacle de 43 cm de haut.
19: C'est dernier, c'est là le money time.
18: Oh là.
19: C'est là, attention.
18: C'est très très bien. Aérodynamisme, vitesse, confiance.
19: Et l'impact en jambe pour
18: allez,
19: absorber
18: l'impact. Allez, peut-être moins le 37 secondes. Moins le 37 secondes.
19: Moins
18: le 37 secondes. Moins le 37 secondes.
19: Ça va vite, 43, non. 43, c'est trop long. 43,
18: faut
19: c'est une pointure. 43, c'est une pointure, c'est pas un temps. D'ailleurs, vous en chaussez du 43, Yann.
18: Mais j'ai fait, mais vraiment, j'ai fait du 43.
19: Mais je sais.
18: Je mais je comprends pas parce que je fais du 40, 43 alors que je mesure 1m60. C'est pas normal, ma taille de pied est beaucoup trop grande.
19: Vous savez quoi, il y a plein de choses qui sont pas normales chez vous. Franchement, cet amour de la vie, cette capacité de partage, le fait que je sois le seul à vouloir travailler avec vous. Bref. Tout ça vous rend atypique et tellement passionnant.
18: Bissanka pilote Fred, c'est eux les vainqueurs, incroyable.
19: Alors les vainqueurs, attention, c'est eux les vainqueurs sur le temps, mais là on juge. Alors Bissanka, non seulement ils sont bons, mais en plus il y a une histoire particulière. On va voir si ça tient parce que, alors, c'est là où aussi on rentre dans une autre bascule. Sans leur manquer de respect, les caisses à savon, il y avait parfois un petit côté ridicule au départ.
18: Au départ.
19: Et maintenant, il y a quand même des dimensions de transmission qui font que ça devient mignon, sympathique, drôle. Mais en tout cas, le ridicule, il n'existe plus. Enfin, vous savez que pour moi, dans mes yeux, il n'a jamais existé.
18: Mais non.
19: Mais les Pissanka, avec ce passage de l'œuf qui est local et tout ça, dans la transmission, c'est sérieux. Et regardez, ça devient de plus en plus sérieux en fait. Il y a des moyens qui sont mis.
18: Ah, des moyens technologiques.
19: Alors ça reste amateur.
18: Ah mais.
19: Mais on peut être professionnel amateur. Et d'ailleurs, vous savez quoi ? Moi, j'ai jamais parlé de sport pro et sport amateur. Moi, je parle de sport rémunérateur et de sport non rémunérateur. C'est pas pareil. On peut gagner très bien sa vie dans des sports où il y a beaucoup de visibilité.
18: Oui.
19: Mais parfois, voilà, c'est, on est très professionnel dans le sport amateur.
18: Par exemple, la pétanque, c'est un vrai sport. On ne gagne pas peut-être comme un footballeur, mais il y a des gars extraordinaires.
19: C'est pas parce que ce sont des sports qui ne sont pas rémunérateurs, qui ne sont pas pour moi professionnels.
18: Oui, et puis surtout, c'est que là, regarde, là, il y a une gestuelle, il y a des gestes, il y a une pratique.
19: Il y a la technicité.
18: Il faut. Là, on n'arrive pas au bout de course à caisse à savon sans un minimum de savoir-faire.
19: Exactement. Il faut en faire des sauts, regardez le temps. 37 tiers, oh voilà.
18: Mais
19: voilà, monsieur.
18: Mais ils ont gagné.
19: Mais oui,
18: mais c'est incroyable.
19: C'est ça l'expertise, c'est ça la performance des amateurs qui se comportent comme des pros avec. Regardez ce saut, regardez ce double saut.
18: Mais c'est exceptionnel, mon Fred.
19: C'est énorme.
18: Mais quelle prestation de génie ils ont soumis là.
19: Et ils ont le privilège de finir aussi la course, hein. Donc on a vu les trajectoires, on a vu. C'est toujours un privilège dans ces sports-là pour appréhender un petit peu. Et surtout...
18: Attendez, il faut que je traduise, Fred. Excusez-moi.
19: C'est ça qui me fait peur. La compétition commence maintenant. Yuan Ryu en anglais, en VO. Et c'est pour vous. Écoutez bien.
18: Ça s'est joué vraiment à pas grand-chose, hein. Quelques millimètres. Quelques centimètres, quelques dixièmes de seconde.
19: Vas-y.
18: L'accent est compliqué.
19: C'est compliqué. Vous comprenez pas un mot de
18: l'accent là.
19: Parlez pas anglais.
18: Attendez, je vais essayer de réécouter.
19: You don't speak English. Nothing. Walou, nada, coach, que dalle. Vous êtes un escroc, Yuan Ryu.
18: Pour l'instant, ça
19: se passe. C'était le dernier passage, Yuan. 37-15. On nous dit dans l'oreillette 37-15, 37-20.
18: Incroyable.
19: Ça, c'est le lead. Et regardez, juste les coups.
18: Pour 5 centièmes, pour 5 centièmes. C'est ça, c'est 5 centièmes. Incroyable.
19: Ça s'est joué à rien du tout.
18: 37-15. C'est quoi 5, vous qui adorez le sport, c'est quoi 5 centièmes dans la vie?
19: Vous savez quoi, c'est deux mains qui se frappent.
18: Ah, purée.
19: Et vous savez quoi en natation en championnat de France? Quand il y a 8 nageurs, les 8 arrivent entre ces deux espaces-là. C'est ça, 5 centièmes. Il y a d'autres questions ? Regardez maintenant le vainqueur parce que. Regardez le vainqueur, la surprise. Parce qu'on a rajouté de la
18: tout
19: technicité,
18: a changé, évidemment. On oublie trop souvent les notes du jury.
19: C'est vous qui oubliez, c'est pour ça que je vous réveille.
18: On oublie trop souvent les notes artistiques et ça.
19: C'est le Cuckoo Doodle Crew qui gagne.
18: Tout a changé, mais c'est fou. Mais c'est complètement fou.
19: Parce qu'on a adoré ce poulailler qui a été, ma foi, somme toute à la fois créatif, performant, exceptionnel. Et c'est le Cuckoo Doodle Crew qui
18: remporte. Ah, mais là, je suis tout retourné, renversé. Ouais.
19: Allez, viens là, Yuan.
18: Magnifique prestation.
19: Regarde, on embrasse tout le monde.
18: Merci d'être fidèle.
19: Avec lui, mais qu'est-ce qu'on
18: ça fait depuis 2020, depuis juillet 2020, cette aventure des caisses à savoir commencé sur la chaîne L'Équipe.
19: Allez, petite traduction.
18: C'était un amazing time.
19: Voilà, c'est très bien. C'est là que vous êtes le meilleur de l'amazing time.
18: Congratulations,
19: voilà,
18: félicitations.
19: On a tout donné sur la chaîne L'Équipe. Merci infiniment de nous avoir accompagnés. Vive les caisses à savon, vive l'amour, le partage, l'universalité. Merci Yuan. Merci Yuan Ryu. À bientôt.
18: À tout de suite.

0: Et bonjour à tous, bienvenue sur la chaîne L'Équipe pour cette deuxième journée au Star Contender de São José dos Campos au Brésil, près de São Paulo, avec aujourd'hui une grosse journée qui nous attend, avec encore une fois, comme la journée d'hier, 14 matchs au programme sur cette table numéro 1, qui sont tous à suivre, soit sur la chaîne L'Équipe, soit sur les canaux digitaux, et avec pas mal de Français. Et pour m'accompagner dans cette première session, comme hier, Tristan Flore. Bonjour Tristan, comment vas-tu?
1: Écoute, super hein. Sacré match qui nous attend là quand même. On rentre vraiment dans la compète. Il y aura un peu moins de matchs déséquilibrés hein, qu'hier, j'imagine.
0: Ouais, bien sûr, là on... les tableaux commencent à progresser. Et pour lancer cette session, on aura les locaux et un match de double du tableau masculin avec Izuka et Teodoro. Izuka qu'on avait vu hier en simple, qui avait perdu. Et ils seront opposés aux Allemands, jeunes Allemands, Bim Werdung Scott et André Berstelmeier. Voilà donc un quart de finale du tableau double. Les deux ont l'ambition hein, de rejoindre le dernier carré. Les deux en ont le potentiel, même si la paire allemande semble un petit peu favorite sur le papier. Et puis, concernant la suite de la programmation, trois matchs impliquant des Français nous attendent. Avec tout d'abord Joey Seyfried un peu plus tard dans l'après-midi, qui sera opposé au Taiwan Feng Yixing. S'enchaîne ensuite dans la foulée avec Thibaut Poré, opposé à l'Allemand que l'on voit là sur votre gauche, Wim Werdung Scott, donc, qui avait éliminé Jules Roland hier. Et on terminera avec Charlotte Lutz, qui sera opposée à la défenseuse japonaise Hitomi Sato, numéro 16 mondial. Puis entre-temps, on aura d'autres matchs du tableau simple, messieurs et dames. Voilà, bref, une très belle journée à venir. Et puis un petit peu plus tard, si vous êtes toujours réveillé, Alexis Lebrun fera son entrée en lice dans le tableau. Un match abordable contre le Slovaque Lubomir Pistej. Voilà, une belle journée avec 4 Français au programme sur cette table numéro 1. Et donc on va rentrer directement dans cette session avec ce match du tableau double masculin. Avec en haut en bleu donc les champions d'Allemagne en titre. Ils ont remporté le championnat de double en Allemagne il y a quelques semaines à Erfurt. Donc ils seront opposés au jeune Leonardo Izuka, 20 ans, 116e mondial. Et Guilherme Teodoro, donc derrière Calderano, sont les numéros 2 et 3 brésiliens. À domicile, ils auront évidemment à cœur de bien figurer dans une salle et un public assez chaud, on va le dire. C'est assez rare dans les compétitions de tennis de table. Et là, au Brésil, le ping particulièrement apprécié. Donc, ça nous promet une rencontre intense. Ça va être intéressant à suivre.
1: Ouais, et puis en plus, on a vraiment 4 jeunes joueurs. Hein. Souvent, ça peut monter très vite en intensité.
0: Exactement, avec le plus âgé, c'est Guilherme Teodoro, que vous voyez sur votre gauche, qui a seulement 24 ans. Voilà, c'est aussi le futur du tennis de table européen et sud-américain qui se joue là.
1: C'est intéressant de voir aussi la nouvelle génération allemande.
0: Exactement, excite un peu les Thibaut Paul et Dimitri Ovtcharov, qui joue toujours, mais... qui joue toujours bien d'ailleurs. Ouais, c'est vrai, elle se rapproche plus toujours, de la fin que du début.
1: On a toujours été surpris, même que quelqu'un comme Duda hein, arrive si haut, vu son niveau et son classement quand il était junior. On a l'impression que les Allemands, ils ont une méthode un peu magique hein, pour toujours arriver finalement à envoyer 2-3 mecs dans le top 20 minimum.
0: Exactement, et le top 20, ils vont petit à petit se rapprocher, puisqu'ils sont tous les deux classés entre 60 et 70 classement mondial. Et à 20 et 21 ans, donc, ils sont vraiment figure de relève pour le ping allemand. Et comme je l'ai évoqué tout à l'heure, ils sont champions de double dans cette discipline si particulière. Et ils auront à cœur de bien figurer, pourquoi pas d'accrocher un titre. Ce titre a joué au Brésil. Allez, début de la première manche avec Leonardo Izuka au service.
1: C'est rare hein, de tendre comme ça dans le coup droit directement.
0: Ah, il donne le ton, toujours agressif. Il ne faut pas se laisser faire. Ah, bien joué. Ah, on voit hein, déjà des automatismes entre les deux. répète, ils se connaissent très bien. De la même génération, ils ont eu des résultats ensemble. Globalement, hein, les deux paires qui ont eu un premier tour assez tranquille. On a l'impression qu'il s'est fait un petit peu mal là. Il a peut-être.
1: Peut-être parfois sur l'étape centrale comme ça, on appelle ça un peu des chauds courtes. Et sous la table, c'est pas comme d'habitude. Souvent, la publicité, le côté qu'on voit un peu cartonné, il est souvent un peu plus proche que d'habitude.
0: Ouais, c'est une donnée à prendre en compte également. Tout pour les grands gabarits, comme l'air d'être l'Allemand, Verdon Scott. Et c'est eux qui ont pris le meilleur départ pour l'instant. Hein, les deux paires qui sont à la recherche d'un titre. L'année dernière, la paire brésilienne avait fait demi dans cette édition du Star Contender au Brésil. Ouais, t'es bien coupé celle-là.
1: Ouais, c'est pas, ça paraît être facile à jouer, cette balle du revers, mais ça aurait été beaucoup plus facile de se décaler et la prendre en coup droit, je pense, pour contrer l'effet.
0: Ouf. Magnifique.
1: Ouais, c'est une magnifique anticipation.
0: Ouais, déjà deux paires qui donnent le ton. Niveau de jeu très intéressant, les premiers échanges. On sent que deux duos sont en confiance. Ouais, magnifique.
1: Plutôt bien joué, mais c'est un peu tendre quand même de la part de Teodoro, comme ça, d'aller pleine diagonale sans trop de qualité.
0: La première grosse erreur là. On flip par de Verdon Scott.
1: Ça s'encourage des deux côtés en tout cas.
0: On rappelle les quatre joueurs hormis Izuka. Les trois autres sont toujours engagés dans le tableau simple. Grosse journée à venir pour eux également.
1: Là, beaucoup mieux joué de la part d'Izuka, lui qui est capable de rajouter même un peu d'effet. On voit la différence.
0: Avec
1: magnifique.
0: Le vainqueur de ce match-là rejouera ce soir en session de soirée, de nuit ici en France.
1: Ils sont chauds.
0: Ils ont envie d'aller chercher. Ouais. Ils ont aussi une demi à défendre.
1: Ouais, mais ça fait du bien aussi de voir ça dans le ping parfois, un peu un côté démonstratif.
0: Ouais, surtout dans un des tableaux doubles où
1: il
0: y a forcément un petit peu moins d'enjeux, que ce soit financier, que ce soit d'un point de vue des points pour le classement, puisque le classement est pour. Compte seulement pour le classement en double et pas forcément en simple.
1: Ouais, tu fais bien de le dire parce qu'à l'époque c'était encore un peu différent. Ouais, super retour de service, vraiment un beau toucher de batte de la part de Teodoro. Il était parti pour attaquer et s'est rendu compte qu'il pouvait pas. Il a réussi à garder la main bien ferme.
0: Deux Brésiliens qui mettent une grosse pression aux Allemands pour débuter. Eux qui sont légèrement outsiders sur le papier, mais en double, c'est vrai que les classements simples, surtout quand ils sont assez resserrés comme ça, ne veulent pas forcément dire grand chose. Difficile de savoir qui va prendre le dessus sur cette rencontre.
1: Un match Izuka là, c'est assez impressionnant. Je sais pas s'il a fait une erreur depuis le début du set.
0: Il est au rendez-vous de l'événement.
1: Fait penser un peu aux deux Brésiliens hier.
0: Ouais, exactement, c'est vrai.

0: Ah, ils les ont pris à la gorge. D'entrée, les Allemands s'attendaient peut-être pas forcément à se faire autant bousculer.
1: Écoute, moi non plus, hein.
0: Mais ils ont les ressources hein, en finale des championnats d'Allemagne. Ils étaient menés aussi contre la paire Franziska Walter. Mmh. Et ils avaient fini par remporter le match 11-9 à la belle. Donc les matchs serrés, ils connaissent. Ouais, on le voit, hein, pas d'affolement sur les visages. On essaie de se remémorer ce qui n'a pas forcément bien marché. Essayer d'améliorer une chose dans une configuration qui sera différente sur le set suivant. Avec un changement de serveur et de receveur. Et dans le même temps, sur la table numéro 4 à côté, Joe Seyfried et Vincent Picard sont jouent également ce quart de finale du tableau double. Bonne nouvelle, ils mènent pour l'instant contre la paire chilienne Gomez-Burgos.
1: Il en est où Vincent pour l'instant?
0: Dans le tableau simple?
1: Ouais.
0: Il a été éliminé en qualification. Un peu comme Alexis Kourachi, ouais, ils s'en sont mal sortis.
1: C'est pas facile ça, continuer en double après.
0: D'ailleurs Alexis qui a perdu contre Ibrahim Adjo il me semble.
1: Ouais,
0: qui, est, qui avait changé
1: de pays,
0: de nationalité sportive.
1: Ouais, qui est un très bon joueur, Ibrahim Adjo.
0: Plus, on connaît bien ici en France.
1: Médaillé avec l'équipe de France. Médaillé d'or hein, en par équipe, en junior.
0: Et pendant ce temps, les Brésiliens continuent hein, sur la même lancée. Ils mènent 2-0. On les sent hein, portés en plus par l'ambiance, par le public. Ça va permettre de jouer relâché. Et pour l'instant, il n'y a pas photo. Ils jouent à la perfection. Hein.
1: On a impressionnant. La sensation que ce sont les Allemands qui partent favoris, quoi, hein, clairement, dans la manière de jouer, dans l'implication.
0: Et pour l'instant, ils sont outrageusement dominés, tout simplement. Magnifique. Oh là là, ils sont en feu complet. C'est exceptionnel là, ce que produisent les deux Brésiliens.
1: C'est Joga Bonito. Hein.
0: Ah, c'est magnifique là, exactement. Bah, le public doit en prendre plein la vue là. Et les Allemands impassibles toujours, mais ils doivent se dire, mais qu'est-ce qu'ils sont en train de nous faire en face?
1: C'est vrai qu'ils montrent pas grand-chose les Allemands quand même. Hein. Oh, c'était trop là, ça ouais. Rentre en plus.
0: Allez-y, ils vont peut-être essayer de laisser passer l'orage hein, parce que là.
1: Ah, elle est dure hein, celle-là.
0: Elle est dure en plus, il y a le petit un peu effet latéral hein, du bloc de l'Allemand. Oh, elle touche, bien joué.
1: Un peu de réussite, points. Mais on sent quand même qu'il y a une volonté d'aller un peu plus vers l'avant.
0: Ouais, ça va passer par là, pour autre façon, ouais. Parce que pour l'instant, ils se font littéralement écraser. Mais on panique pas de panique chez les Allemands, sans froid. Ah, ça fait 4-2, les Brésiliens, c'est toujours une légère avance dans le second set.
1: Oh, c'est pas de bol parce que vraiment, c'était sacrément bien remis.
0: Et on sent qu'il y a le bloc, hein, il l'a un peu dévissé, mais comme quand on est dans un bon jour comme ça...
1: Téléguidé.
0: Exactement. Tout nous réussit et... Et bah ça fait 5-2.
1: Oh, c'était bien joué, hein, encore une fois.
0: Bah, l'attention est bonne, ils étaient menés 4-0. Et quelques petites fautes, alors on avait dit qu'il faut qu'ils laissent peut-être passer un peu l'orage. C'est ce qu'ils sont en train de faire pour l'instant.
1: C'est une grosse faute ça quand même. Et pas du tout dans le bon rythme, hein. Là c'est le meilleur là.
0: Les Brésiliens qui manifestent hein, leur satisfaction, ils ont raison. Ils sentaient hein, que ce point était important pour couper la dynamique allemande.
1: Ouais, ça peut coûter cher, hein, ce genre de petit point. Quand on est devant, il faut souvent peut-être pas trop faire de fautes, faire jouer l'adversaire, pas forcément prendre de risques.

0: Ah, bon, c'est deux petites fautes là pour, ouais. pour Izuka.
1: Ça fait partie de leur jeu. Ouais, ça c'est pas pardonnable.
0: Ouais, il s'est un peu trompé là sur la longueur du service. Et les Allemands, lucides, reviennent déjà à un petit point.
1: Oh là là là là.
0: Il revient à égalité maintenant. Ah, Izuka qui était en feu hein, sur le premier set, là.
1: Et j'ai eu l'impression qu'il voulait la jouer forte. Et il s'est dit non, juste mets-la sur la table. Et quand on retient ses coups, parfois ça accroche le filet.
0: Exactement. Et ça fait 6 partout. Et la dynamique a clairement changé de camp, là.
1: Et une vraie stabilité quand même émotionnelle, hein, de la part des deux jeunes Allemands.
0: Ouais, dommage, ça, sort un peu sans mêle.
1: Ça part d'une remise de service quand même moyenne, hein, de la part de Teodoro.
0: Et pour la première fois de set, les Allemands sont en tête. Ah, les fautes s'enchaînent là, côté brésilien. L'orage est passé, effectivement. Et ce sont les Allemands là, qui jouent plus juste.
1: Pareil, j'ai l'impression qu'il retient un peu son coup. Sensation qu'il se relève un petit peu, on va bien le voir là.
0: Il avait tout rentré.
1: Il a joué, il a fini plus loin qu'il a commencé son geste, en reculant.
0: Un vrai contraste hein, par rapport à ce qu'on a vu sur le premier set et sur le tout début du premier.
1: Oh, bien joué, bravo. Bien joué de la part des deux paires là quand même.
0: Ouais, Teodoro qui a bien contré, qui a bien lu la trajectoire de ce flip de l'Allemand. Ça va leur permettre peut-être de réenclencher une dynamique positive pour cette fin de set.
1: Oh, il devrait continuer avec son service un peu lifté, hein, je pense. Non, c'est pas très pertinent là quand même de la part de Verdon Scott.
0: Il aurait dû t'écouter et ça fait 9-8.
1: Peut-être quand même Izuka a raté hein, son flip du revers juste avant, du coup c'était sûr qu'il n'allait pas le retenter.
0: Ah, c'est sûr.
1: Bon, c'est facile hein, quand on regarde. Hein.
0: Eh oui.
1: Quand on joue, c'est pas pareil.
0: C'est peut-être pour ça hein, que le coach a pris tant mort. Il peut alors rappeler 2-3 trucs qui ont bien marché, 3 choses à éviter également. Ils le prennent assez tôt le temps mort, hein, j'ai l'impression. Ils veulent vraiment assurer le gain de cette deuxième manche, sinon à 2-0, avec la confiance hein, qui émane du double brésilien. Compliqué de faire son retard.
1: Je pense que les Allemands, dans l'alternance, ce serait bienvenu quand même de temps en temps de faire des poussettes vraiment très longues, plutôt qu'essayer de rester dans le jeu court et que la balle sorte avec le stress.
0: Et il avait fait au tout début, sur le premier point du match. Ouais. Ça avait marché, et depuis on l'a pas vu.
1: En plus, ils ont un super jeu de contre-initiative, hein, les Allemands, de contrôle de balle, de bloc. Et même, je pense que ça peut vraiment mettre le Bronx aux Brésiliens, parce qu'ils sont collés à la table, là, ils attendent qu'une seule chose, c'est les remises courtes. Mais bon, après, dans un moment aussi tendu, le mieux, c'est sûrement de faire ce qu'on sent le mieux.
0: Allez, à voir ce qu'on va choisir de réaliser les Allemands. C'est eux qui ont le service. On imagine hein, qu'ils ont adopté une stratégie là, avec le coach pour assurer ce point.
1: Il faut qu'ils servent rentrant là, je pense.
0: Ah, j'ai l'impression qu'il part pour ça. Ah non, pas trop. Ah si.
1: Ouais, mais bon.
0: Ah, il l'a raté malheureusement.
1: Ouais, mais il a pas tremblé, hein, Izuka.
0: Ah, il s'est dit, bon, cette fois-ci, je vais la prendre en coup droit. Elle va sortir.
1: Exactement. En fait, il s'est dit, vas-y, de toute façon, en revers, j'ai raté.
0: Et tu l'as évoqué hier, hein, difficile de maintenir les balles courtes sur ces tables. Alors, un service pour lifter.
1: Ouais, enfin encore pire.
0: Encore plus.
1: Ouais.
0: Ça fait 9-9.
1: Là, ça serait bien joué hein, de remettre long plein revers, mais il faut oser.
0: Oh. Oh là là, il a hésité complètement. Il va s'en vouloir, là, Teodoro.
1: En fait, il était vraiment parti pour que la balle soit courte. En fait, elle était un peu longue.
0: Il a hésité à te speeder. Au final, il s'est ravisé. Et...
1: Oh, on a l'impression qu'il a joué comme s'il y avait eu l'aide, quoi.
0: Ouais, exactement. Et ça laisse pas place à l'hésitation. Et ça fait première balle de set pour les Allemands. Et c'est fait. C'est fait pour les Allemands. Un set partout. Oh, les regrets que vont avoir les Brésiliens là. Il va falloir pas vite oublier ça. Vite oublier de ces mauvais choix là. Ouais, pour cette fin de set.
1: Trop de fautes faciles, hein. Notamment de la part d'Izuka sur le 6-3, enfin vers en début, milieu de set.
0: Ouais, exactement. Et ça aussi qui leur coûte. Mais globalement, c'est plutôt mérité hein, de voir les Allemands remporter ce set. Mais ils avaient une petite opportunité, une petite fenêtre de tir pour tenter de ravir hein, cette deuxième manche. Ils n'ont pas réussi, c'est pas grave, il faut oublier. En tout cas, le scénario passe forcément à ce qui a été fait, retenir les erreurs, essayer de s'améliorer. Mais en tout cas, on a le double serré qu'on attendait. C'était difficile de se projeter en avant-match sur le résultat de cette rencontre. On en a la confirmation à la table. Alors que pendant ce temps, la dynamique a un petit peu changé. Pour la paire Seyfried-Picard, sur la table numéro 4, 1 partout, 6 partout. A noter hein, qu'il y a encore deux paires françaises en lice dans ce tableau de double. Donc je vais essayer Fried Vincent Picard qui joue actuellement, comme je viens de le dire. Mais également Léo Denedrest et Jules Roland, champions de France en titre, qui ont battu hier dans un match éclatant. Bénédicte Dougda et Patrick Fondesca, une autre paire allemande. Ils sont pratiquement les favoris hein, de ce tableau de double. En tout cas, ce sera intéressant à suivre. On espère les voir ce soir. Ah, et les Brésiliens qui semblent repartis sur leur marche en avant entamée dans le premier set.
1: Ouais, l'important, ça va être de ne pas baisser la tête. Hein. Vous pouvez gagner le set d'avant, certes, mais bon, il y a seulement un partout.
0: Ah, il s'est un peu trompé là sur la quantité d'effets qu'il y avait dans ce court réflexe de Bartosz Meyer.
1: Ouais, bien vu, hein, la part de l'Allemand quand même. Ouais, dommage, c'est bien joué.
0: Ouais, l'Izuka, à chaque fois, il y va pas de main morte. Hein.
1: Ouais.
0: C'était le cas aussi en simple hier. Même s'il a perdu, il avait un joueur très tonique, très explosif, avec plaisir de faire mal à la balle et à son adversaire.
1: Qu'est-ce que c'est bien joué ça. Contre-pied, tout doucement.
0: Alors que le Brésilien avait déjà reculé. Mmh. Ouais, lucide les Allemands.
1: Berchtesgadener qui fait quand même un gros match.
0: Ouais, depuis le 1-0, 4-0, pas grand-chose à dire. Peu de fautes, des choix justes, que ce soit en service, en remise. Voilà, ouais. Encore une fois, ils voient hein, le service qui sort un petit peu trop. Et c'est sanctionné immédiatement. Les Allemands toujours en tête dans ce troisième set. Et les fautes qui s'enchaînent encore.
1: Je pense qu'il peut être très intéressant.
0: Ouais, t'en parlais tout à l'heure, pas hésiter à.
1: Puis il était prêt en plus, hein. Chercher le meilleur envoyé là en coup droit.
0: On sent, hein, tactiquement, ils ont pris le dessus aussi.
1: Ouais, ouais. Ouais, c'est difficile. Ouais.
0: Enfin, les Brésiliens, il va falloir qu'ils retrouvent leur éclat du premier set et du tout début du second s'ils veulent inverser la tendance. Là, ça semble quand même mal parti pour eux. Les Allemands semblent vraiment avoir trouvé de la régularité et les clés tactiques hein, pour les embêter.
1: Ouais, c'était passé par là hein, au premier set. C'est vrai que Teodoro avait beaucoup pris l'initiative. Je me souviens de son coup droit décroisé.
0: très bien joué, ouais. Magnifique. Ouais, comme tu l'as dit tout à l'heure, hein, Berselmayer est vraiment bien dans son double. Et il apprécie parfaitement les trajectoires de balles pour finir les points ensuite. C'est très bien joué. Ça fait 7-3 pour la paire allemande.
1: On a bien joué.
0: Ah, va falloir qu'ils rendent ses coups là aussi, les Brésiliens.
1: Je trouve pas ça très pertinent d'ouvrir plein coup droit comme ça de la part de Berchtesgadener. C'est joli. Mais c'est pas souvent si efficace que ça. Quand ils décroisent, ça a l'air de bien marcher.
0: On l'avait vu tout à l'heure avec un Isuka complètement pris à contre-pied.
1: Bon, bien joué, bravo. C'était pas facile hein, de se sortir de la situation là. Quelle qualité hein, quand même de contre-initiative des Allemands. Toujours la raquette bien haute.
0: Ouais, encore plus en double hein, quand ça va beaucoup plus vite. Important de garder cette raquette au-dessus de la table. Et ça fait 8-4. Les Allemands sont plus très loin du gain de cette troisième manche. Et 9-4. Ah, ils ont pas laissé grand chose. Hein. Berselmayer et Vernon Xhaut sur ce troisième set et globalement depuis plusieurs minutes. Ils ont véritablement pris l'ascendant. Dommage.
1: C'est difficile hein, ça quand même. Balle sous la table de vouloir jouer si fort.
0: Ouais, pas sûr qu'à 9-9 il aurait joué de la même façon.
1: Je suis d'accord avec toi.
0: Là il s'est dit bon, on a une petite marge. Je m'autorise à la tenter. Mais attention les Brésiliens. Grappillent petit à petit. Oh. Voilà, réponse magnifique derrière.
1: Quel
0: très sérieux. Ouais, totalement décroisé là. C'est venir comme ça du coup droit pour. Du revers, pardon, pour revenir en coup droit en revers.
1: C'est l'air jouable. Ouais,
0: c'est dur. Bravo, et ça fait 4 balles de 7. Et c'est fait. Pour les Allemands, 6. Qui déroule hein, depuis le milieu du second set.
1: C'est vrai qu'on a la sensation que c'est pas du tout le même match.
0: Beaucoup de rigueur. Cause lucidité. Ils ont pris le dessus tout simplement sur la paire brésilienne. Alors que pendant ce temps-là, ça se complique. Hein, pour Joey Seyfried et Vincent Picard sur la table numéro 4. Mené 2-1-7-2. Dans la foulée de ce match, on enchaînera avec une rencontre assez intéressante entre le japonais Yoshiyama, invité ici au Star Contender de São José dos Campos, et sera opposé au coréen Han Jae-yoon, joueur expérimenté du circuit maintenant depuis plusieurs années, membre régulier du top 20, top 30.

0: Et de retour ici après ce petit problème technique, et on voit les Brésiliens repartis sur de nouvelles bases. Mais les Allemands répondent. Un début de deuxième set serré.
1: C'était un flip bien sec. Hein.
0: Et habiles les Allemands dans cette partie du jeu là.
1: N'hésite pas. Hein. Oh, bien joué. Ouais, c'est pas stupide. De la part de Teodoro de passer un peu par là, il a du mal à être très agile sur les remises courtes, du coup autant ouvrir, autant attaquer le premier.
0: Non, on a vu un Vermouskov qui a eu du mal à se dépatouiller de cette balle-là.
1: On n'a pas la sensation que ce soit le plus vif au niveau des jambes. Ouais, il est assez grand, hein, on voit, mais...
0: Peut-être une clé là pour les Brésiliens. C'est d'être un peu plus actif en mise, lancer le jeu un peu plus pour les faire bouger, pas les laisser s'installer dans l'échange. Ouais, comme ça exactement là, on a vu, il a dû passer par le plein coup droit, revenir ensuite,
1: Izuka,
0: se sont croisés.
1: Izuka qui a réussi à rester une fois de plus court là en revers, c'est extrêmement difficile à faire.
0: Ouais, bien joué, ça fait 5-2. Alors qu'on sentait les Allemands vraiment dominateurs, la dynamique s'est à nouveau inversée.
1: Ouais, mais j'ai du mal à comprendre pourquoi il repasse pas un peu par l'alternance en remettant un peu plus long. Ah, marrant.
0: Là, il a remis long, mais c'était pas voulu.
1: Ouais. Alors, c'est un magicien, mais.
0: Et encore une fois, ouais, toute la justesse dont ils ont fait preuve lors des sets précédents s'est envolée là, dans ce début de quatrième set.
1: Ouais, bien joué, bien adapté. Ce genre de petits points aussi, hein, les Allemands n'en lâchent pas. La 8-2 c'était pratiquement terminé. 7-3, on ne sait jamais.
0: Ouais, petite faute. Attention.
1: Ouais, c'est une grosse faute, mais quand même, Verschelmeyer là, c'est. Assez bien vu d'aller très loin dans le coup droit. Il sait bien que Teodoro va prendre son verre, donc il crée une petite marge d'adaptation.
0: Ouf. Ouais, bien joué.
1: Elle est pas si facile, hein, celle-là. Ouais,
0: bien courte. Et il me semble qu'ils ont pas pris le temps mort. C'est peut-être ce qu'ils vont faire là.
1: Ouais, je pense pas. 7-5, ils ont le temps quand même de se reposer.
0: J'ai une petite serviette. Ouais. À 7-6 en tout cas. Ouais, je pense
1: pour moi c'était à 7-4 ou à 7-6 quoi. Mais ouais.
0: Ah, ils sont toujours devant, mais ils menaient 7-2. Et 7-6 maintenant, ouais, le coach prend le temps mort.
1: C'est normal. Pas si mal joué de la part de Teodoro là.
0: Ouais, mais là cette fois-ci.
1: Ouais, il a fait l'effort là.
0: Exactement. Il est parvenu à se dégager de cette balle là. Et à faire le point. Alors que pendant ce temps-là, la dynamique s'est de nouveau inversée pour Vincent Picard et Joey Seyfried. Ils étaient menés 2-1, 7-2. Ils ont fini par remporter le set et maintenant ils mènent 4-0 dans la manche décisive. Ils sont bien partis hein, pour rallier le dernier carré où ils retrouveront peut-être notre paire française. Ce serait sympa là, ça nous assurerait d'avoir une paire française en finale. Finale qui auront lieu, finale des tableaux doubles dames et messieurs qui auront lieu demain. Ils sont évidemment à suivre avec nous. Allez, retour au jeu, retour de temps mort important pour les Brésiliens. important de conserver ce petit avantage, de pas laisser les Allemands recoller au score. En tout cas, c'est eux qui sont au service. Ouais, dommage, c'était bien joué. Mais les Allemands ont fait le dos rond dans ce point. Même si c'était loin de la table, ils ont bien réussi à ravancer, à remettre beaucoup de puissance. Et ils étaient menés 7-2. Et les revoilà à égalité et à 4 points du gain de cette rencontre. Ah, dommage. Et il l'avait bien allongé. Mais derrière, la prise du pivot, là, elle est quand même pas facile. Et Brésilien, toujours en tête.
1: Petit bras, hein, là, quand même.
0: Ah, il l'avait. Hein.
1: Oh, il était bien placé, là. Vraiment.
0: Dommage, et tant mieux pour les Brésiliens.
1: Ouais, tout à fait. De toute façon, ça mérite un cinquième set, quand même.
0: Oui, c'est vrai, là. C'est très serré. Vraiment, chacun a eu son moment dans ce double. Ouais, bien joué, oh, magnifique.
1: Vraiment bien enchaîné. Hein. Il a cette capacité, quand même, de vivacité, Iizuka.
0: Ouais, puissance et vraiment un beau joueur. Hein.
1: Ouais, il utilise bien son corps, quoi. Il rentre bien dans la balle, il enchaîne bien les coups.
0: Un petit gabarit très tonique. Mm. Et 7 partout, ça fait 17 maintenant. 3 balles de 7. Ouais, la première est très bien sauvée.
1: Ça, c'est du haut niveau. Hein.
0: Encore 2 balles de 7 pour la paire brésilienne. Et voilà, on l'aura, notre cinquième set. Et c'est globalement assez logique de voir Leonardo Iizuka et Guillermo Teodoro s'imposer dans ce set, même si les Allemands ont offert une belle résistance, notamment dans la fin de manche. Et on l'aura donc cette belle. Alors que dans le même temps, Joey Seyfried et Vincent Picard se sont qualifiés.
1: Magnifique.
0: Pour le dernier carré. Première paire française qualifiée en demi-finale. La seconde enchaînera sur cette table numéro 4. Avec Léo Denoresse et Jules Roland opposés au Hong Kong Lam et Yu qu'on avait déjà vu hier. Et début de cette cinquième manche avec les Brésiliens qui sont au service.
1: Ce qu'ils vont oser les Allemands là. Dès la première remise à allonger un peu pour varier.
0: Et puis pour montrer, il va falloir que les Brésiliens sortent un gros set à l'image du premier réalisé dans ce match.
1: Pas que le service sorte. Hein.
0: Oula. Ouais, il en a perdu sa raquette, Guillermo Teodoro.
1: Ça aurait été marrant qu'il prenne carton jaune là.
0: Ouais, mais ce sont les Allemands qui sont bien mieux rentrés. Voilà.
1: Ouais,
0: la remise après la remise était un peu longue.
1: Le placement parfait du top spin. Ouais, rien à dire.
0: Magnifique. Et en flip coup droit, ils sont vraiment habiles. Hein. Mm. Puis début du match. Bon, on sait que c'est important en double, hein, tout ce qui est le jeu au-dessus du plateau. Et pour l'instant, les Allemands sont vraiment performants dans ce domaine du jeu-là.
1: Magnifique. Oh, très bien joué. Et là, on a vu un Izuka qui n'a pas joué trop fort.
0: Ah, il a vu, hein, l'Allemand se reculer. Il n'a pas besoin de prendre plus de risques. Davantage privilégié un placement intelligent. Ouais, bien joué.
1: Il aurait pu faire plus mal, hein, quand même, Verdonstock là.
0: Ah, il s'est bien réorienté. Qui a mis Théodoro après cette balle qui a accroché la bande du filet. Et ça leur permet de recoller tout de suite à deux partout. Ouf, dommage.
1: Pas loin.
0: Ouais, une petite faute là, mais l'intention était excellente. Ouais, il s'est trompé, hein, l'Allemand. Sur la quantité d'effets. Il a voulu allonger, hein. Comme tu l'as évoqué tout à l'heure, l'intention était bonne, la réalisation un peu moins. Et ça fait 3 partout. Alors, très serré, hein. Du début à la fin, ce match. Chaque paire a alterné entre du bon et du moins bon. C'est finalement assez logique, hein, de les voir ici. Ah, on va voir un changement, service revers. Ouais, magnifique.
1: À ce moment-là du match, je l'ai joué si puissamment quand même.
0: Ah, il s'est pas posé de questions là, Gordon Scott.
1: On a dit Ovcharov là, pour le coup.
0: Exactement.
1: Son aîné. Oh, chapeau.
0: Ah, c'était intéressant, le choix de lancer le jeu tout de suite.
1: Ouais, ils ont l'air plus à l'aise quand même quand le jeu est lancé. Exactement. Il y a de temps en temps Izuka qui fait mal, mais quand même plus solide.
0: Sur la régularité, les Allemands sont un petit peu meilleurs.
1: Plus équilibré coup droit revers, quoi, je trouve.
0: Là où les Brésiliens sont plus capables de coups d'éclat. Hein. Mais ça reste ponctuel. Et pour l'instant, c'est la régularité qui prime. Ce sont les Allemands qui sont en tête dans cette manche décisive. Oh là là, ça va faire mal celle-là. Elle va faire très très mal.
1: Énorme faute. Il pouvait la jouer n'importe où, hein. Il avait gagné le point.
0: Et il a décidé de la jouer directement sur le sol. C'est dommage. Et ça fait 6-3, premier gros break là dans cette manche décisive. Ouais, il faut pas douter, hein. On parle des Brésiliens, il faut continuer. Oh là, encore une faute aussi. Bon, il lui rend un petit peu parce que c'est pas la balle la plus compliquée non plus. Et ça fait 6-4. Les Allemands ont toujours, hein, ces deux petits points d'avance. Ils ont en plus le service. On va voir, hein, quel choix va-t-il adopter là. Ouais, bien joué. Vigilants les Brésiliens qui ont refusé de reculer. Et les revoilà, un petit point. Ouais, bien joué.
1: C'est un peu en denti, hein, les Brésiliens, mais quand ça marche bien, c'est assez impressionnant.
0: Exactement. Ce service revers, hein, qui est plutôt bien fonctionné. Là, il s'est complètement loupé, peut-être un peu haut. En tout cas, parfaitement lu l'effet.
1: Ouais, il s'est lâché complètement.
0: Bon choix très fort. Pleine diagonale. Et ça fait 6 partout maintenant. Il s'est mené 6-3, on rappelle. Les deux paires n'ont plus leur temps mort. C'est un seul par match.
1: Bien joué. Si, c'était un beau double, hein, je trouve.
0: Ouais, exactement. avec deux paires très proches en termes de niveau, avec des joueurs spectaculaires.
1: Ouais, beaucoup d'intensité. Ça fait mal celle-là quand même.
0: Ah, ça fait 3 hein, là, 3 de suite quasiment pour Izuka et Teodoro.
1: Ouais, elle est facile celle-là.
0: Ouais, c'est ce qui va faire la différence. Hein. En tout cas, c'est ce qu'espèrent les Allemands. Ah, ils ont l'occasion peut-être de plier le match sur cette série de services. Ouais, bien joué. Ah, c'est assez déroutant au niveau des Brésiliens. Ils peuvent rater des pénaltys. Derrière, des coups qui sont quand même bien plus difficiles à réaliser. Ça arrive à conclure dessus. C'est fulgurant, hein, qui leur permettent quand même de rester dans cette belle.
1: Oh, magnifique, hein, le retour de service là. Il est resté très très court. Ouais, génial.
0: Il a feinté le flip, puis s'est ravisé finalement.
1: Ouais, c'est difficile à faire ça, surtout quand on est un peu stressé.
0: Ouais, magnifique de la part de Guillermo Teodoro. Ça paraît anodin, hein, mais c'est un coup tout en toucher, tout en finesse.
1: Bon, pour l'instant, c'était très anticipable ce qu'il fait en retour de service. On va voir s'il est capable de remettre long à ce moment-là.
0: Et 8 partout.
1: Oh, ouais,
0: magnifique. Ah, ça part de la remise, un peu raté de la part de l'Allemand. Et derrière, le point a été parfaitement manœuvré.
1: Parce que même le placement n'est pas très intéressant de la remise. Même si c'est court, ça reste un peu milieu coup droit.
0: Et les voilà de retour, et les voilà même mieux maintenant. Ils sont en tête. Ils sont plus qu'à 2 points
1: de
0: la qualification.
1: Un peu paniqué là quand même, Teodoro.
0: Oh, ah, encore une faute.
1: Ah,
0: ici, ils viennent à quitter l'air de jeu défait.
1: Ah, elle est pas difficile.
0: Nourrir des regrets, hein. Les Brésiliens. Oh. Toutes ces fautes qui semblent anodines, hein, mais.
1: Ah, mais ça fait beaucoup, quoi.
0: Ouais, ça, l'enchaînement fait beaucoup. Une de temps en temps, on ne dit pas, mais là, sur cette fin de belle, ils en ont donné quand même beaucoup. On va voir si les Allemands arrivent à capitaliser là-dessus.
1: Il faut réussir à servir court au moins.
0: 9 partout.
1: Ouais, y a l'être.
0: Ouh, il s'en sort bien. Oh, il se compte complètement.
1: Ouais, Teodoro, je crois que là, dans tout le set là, court coup droit, deux rebonds coup droit, il a dû se faire avoir peut-être 3 ou 4 fois, c'est énorme.
0: Et ça offre une première balle de match pour Wim Verdonk-Scott et André Bertelsmeyer.
1: Allez, ça sort, faut démarrer là.
0: Oh là là, et c'est sur une énième faute de Leonardo Izuka que les Brésiliens sortent de ce tableau de double, messieurs. Ce sont les Allemands qui s'offrent un dernier carré ici au Brésil. Ah, ils vont avoir beaucoup de regrets, les Brésiliens. Ils ont manqué beaucoup d'occasions qui semblaient vraiment favorables. Un beau parcours qui s'arrête là pour eux. On retrouvera donc les Allemands ce soir, rendez-vous du dernier carré. Et avant de se plonger dans la première session des huitièmes de finale, des 16e même, messieurs, en simple, on va tourner une petite page de pub. On se retrouve dans quelques instants.
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15: Allez, de retour au Brésil pour le lancement des 16e de finale. Des tableaux simples, messieurs et dames. Avec sur cette table 1, ce qui nous intéresse. Une rencontre entre un japonais donc et un coréen. Le japonais en bas de l'écran. Ryoshi Yoshiyama, 22 ans. Numéro 61 au classement mondial, qui représente un peu la nouvelle génération japonaise. Ils ont cette faculté à sortir des joueurs de manière très régulière. Lui en est un. Il commence à se faire un nom sur le circuit. Il avait notamment battu Darko Jorgic l'année dernière lors d'une compétition de même niveau. Et il sort d'une demi au feeder d'Istanbul il y a 10 jours. Et il a réalisé aussi une finale au feeder de Doha au début d'année. Donc un joueur qui commence à avoir quelques petites références sur le circuit. Et en parlant de références, en face de lui, Han Jae-yoon, 27 ans, qui est actuellement 27 au classement mondial, qui a été un peu mieux classé l'année dernière, monté jusqu'à la 13e place.
16: Peut-être un des joueurs les plus relâchés du circuit. Ouais,
15: parfois trop.
16: Pour le meilleur comme pour le pire.
15: Exactement. On l'a vu, capable de mettre en difficulté Félix Lebrun à de nombreuses reprises, notamment dans des grands rendez-vous, puisque au championnat du monde, il l'avait battu en 8e de finale à la belle 4-3, et quelques mois plus tard aux Champions de Yokohama également à la belle. Voilà, c'est un peu la bête noire de Félix parmi ces joueurs un peu moins bien classés, et il est aussi en recherche de confiance, lui qui avait perdu contre André Bertelsmeyer à l'US Smash il y a quelques semaines, l'Allemand qu'on a vu victorieux en double juste avant. Et début de ce premier set, une rencontre qui promet d'être accroché mine de rien. Voilà un premier échange qui donne le ton de la rencontre, emporté par le japonais. Un match piège pour le coréen qui, même s'il est mieux classé, est face à un adversaire capable de développer un très bon niveau de jeu comme on le voit sur ses premiers points.
16: Ouais, un jeu très lancé, très dynamique.
15: Alors, Jae-yoon qui vit pas forcément la meilleure année de sa vie cette année. On l'a dit, t'es membre régulier du top 20 depuis plusieurs années. Là, il en est sorti. Et c'est sur ces compétitions hein, qui, en cas de bons résultats, pourraient lui permettre de retrouver une place dans l'élite de l'élite.
16: Ouais, Jaehoon qui est censé être vraiment meilleur en coup droit qu'en revers quand même. Revers souvent qui contrôle, place la balle. Et en coup droit il est capable de bouger très vite et de prendre la balle tôt. Ouais, bien servi.
15: Ouais, 3-3. Le Coréen en service. Wow, magnifique. Wow, elle est allée pleine ligne, là même plein dans le coin, on a l'impression.
16: Il a un peu hésité, hein, Jaehoon.
15: Et le Japonais qui, lui, n'hésite pas. Wow, encore un bon point remporté par le Japonais qui fait la meilleure entame. Hein. Qui est vraiment bien rentré dans sa rencontre. Et il sait, hein, il connaît son adversaire, il sait qu'il est capable d'avoir des gros coups de mou. Il a décidé de le prendre à la gorge directement.
16: Pour belle remise de service, hein.
15: C'est aussi une entrée en lice hein, dans la compétition pour Han Jaehoon qui a bénéficié d'une exemption au premier tour, là où son adversaire a dû jouer une rencontre, un match gagné assez facilement contre le Slovaque Zelinka 3-0. Et c'est pour l'instant lui là, qui fait la course en tête dans ce premier set.
16: Un peu tendre hein, quand même, coréen. On aurait pu faire beaucoup plus mal.
15: Ouais, 6-6. Une entame correcte hein, des deux joueurs qui se jauge un petit peu. On dit, hein, ils se connaissent de vue, mais c'est la première confrontation entre les deux. Ouais, le Japonais qui se fait un peu réprimander hein, par rapport au service, par rapport au lancer de balle.
16: Oh,
15: magnifique. Ouais, tu l'as dit hein, tout à l'heure, Han Jaehoon qui est un joueur qui va essayer hein, de prendre de plus en plus son coup droit. Là, il a anticipé la prise du pivot. Malheureusement, il se fait punir de l'autre côté.
16: Magnifique, hein.
15: Ouais. Ouais, cette fois-ci, il s'est fait réprimander deuxième fois.
16: Je pense qu'il ouais, il a mal compris, je pense. Ouais. Je pense qu'il met bien la balle tu sais, au centre de la main.
15: Ouais.
16: Mais il pensait qu'on lui a parlé de ça, mais en fait, c'est qu'il a son pouce qui est un peu relevé. Il a pas la main bien plate.
15: Ouais, c'est parmi les spécificités hein, au tennis de table. Les règles concernant le service sont très strictes. Il faut présenter la balle dans la paume de la main, que la balle reste toujours au-dessus du plateau, qu'elle soit levée manière verticale avec une tolérance de 30 degrés et au minimum 16 cm. Ouais, voilà, beaucoup de paramètres à prendre en compte et les arbitres maintenant qui n'hésitent pas à sanctionner si ceux-ci ne sont pas respectés. Ça a été le cas et maintenant dorénavant à chaque fois que le Japonais se fera réprimander, il perdra le point.
16: Elle passe pas loin quand même hein.
15: Et on sent que ça l'a peut-être un petit peu déréglé
16: ouais,
15: là.
16: Ça s'entend. Hein.
15: Et lui qui était bien dans 7, le voilà mené désormais.
16: Il peut lui renlever, je pense là.
15: Il va falloir qu'il fasse attention. Ouais, bien joué de la part d'Han Jaehoon là. Gros travail hein, des jambes pour aller chercher ce coup droit après avoir pris le pivot. Plus avec un effet un peu latéral. Il a eu du mal à la relever, le Japonais. Et ça fait 2 balles de 7 pour Han Jaehoon. Oh,
3: J'ai la sensation, et John, il prend quand même la balle un petit peu tard, sans prendre les décisions avec un délai qui est un peu trop important. Il aurait pu, je pense, monter sur la table, prendre la balle au sommet de la trajectoire. Il a préféré attendre.
15: Encore une balle de 7 pour le Coréen. Ouais, c'est fait. 11-9, 1-0. Il s'en sort bien sur ce dernier échange. Japonais peut-être un peu naïf là, d'aller jouer pleine raquette.
3: Ouais, je suis d'accord. On a la sensation qu'il est assez bon techniquement, qu'il joue beaucoup, qu'il s'entraîne beaucoup, etc. Mais il ne sent pas très fin tactiquement.
15: Ouais, un petit manque de lucidité là à la fin entre ça et... Et les erreurs répétées au service. Au final, voilà, deux petites erreurs, deux petits points. Et ça lui coûte le 7. Alors que il a vu plutôt bien entamer sa rencontre. Alors que dans le même temps, on a vu passer un petit moment en fin de set là, Aurélien Puel, le coach de l'équipe de France, accompagné de Jules Roland et Léo Denaudrest, qui vont bientôt commencer leur quart de finale du double. On essaiera de vous donner des mises à jour concernant le score. Allez, mais ici, NJ Uno Service pour débuter cette deuxième manche. Oh, magnifique! Magnifique là, la contre-toss speed hein, du japonais en revers, il l'attendait, bien joué.
3: Ah, là, je trouve qu'il est... pourtant il domine hein, sur les premiers coups.
15: Ah, c'est pour ça hein, qu'ils vont... On disait qu'il pouvait s'en vouloir parce que.
3: Ça, c'est quand même une grosse faute. Hein.
15: Il a les balles pour bien jouer. Jae-yoon ne fait pas forcément le meilleur match. Hein. C'est pas forcément lui qui est le plus entreprenant. Lui qui a profité hein, des petites erreurs de son adversaire. Attention, hein, parce que la tendance ne s'inverse pas. Avec un japonais qui pourrait monter en puissance. Alors, en tout cas, c'est le japonais hein, qui fait le jeu. Qui fait les fautes, qui fait les coups gagnants.
3: Ouais, bien joué. Il a rajouté encore un peu d'effet dans l'échange, le japonais. Bien vu.
15: Ouais, il fait face à Jae-yoon qui est pour l'instant assez tranquille, qui force pas trop son talent. Attention parce que ça ne lui joue pas des tours. On l'a déjà vu par le passé se faire avoir de la sorte. Et la preuve là, avec ce dernier coup droit qui sort. Il était assez loin de la table.
3: Ouais.
15: Preuve hein, du jeu entreprenant hein, du japonais, malgré quelques fautes. Et c'est le cas, hein. C'était déjà le cas dans le premier set également. C'est lui le plus incisif. Et il le sent. Hein. Il s'encourage, il va vers l'avant, il a raison. C'est lui qui est le meilleur là dans ce début de seconde manche. Wow, magnifique là, ce flip revers. Ouais, avec beaucoup d'effets latéraux, décroisé, c'est très dur à faire. Et Jae-yoon qui va devoir s'activer un petit peu. On le sent vraiment très tranquille, peut-être un peu trop.
3: Ouais, c'est assez surprenant hein, Jae-yoon hein, de savoir un peu parfois ses états de forme qui diffèrent vraiment d'une semaine à l'autre.
15: On l'a dit, hein, à l'US Match il y a quelques semaines, il a perdu au premier tour. Pas forcément dans ses habitudes. Il doit pas être satisfait de ça. Ouais, dommage. On l'a dit, une année 2026 compliquée pour lui. Il vit pas le meilleur moment de sa carrière. En face, un joueur ouais, qui est qui a beaucoup de choses à gagner sur cette rencontre, peut-être un peu plus que lui. Ouais, voilà, bien joué, il en a remis un petit peu.
3: C'est peut-être un des premiers points là, je trouve, où il résiste plutôt bien, Njayun.
15: Voilà, il est reparti. C'est lui qui a été plus entreprenant en fin de point. Il a été récompensé.
3: Après, il y a un os en face. Hein.
15: Ouais, il joue très bien, hein, globalement. Un jeune japonais de 22 ans, on le rappelle. Pas forcément hein. Le joueur le plus connu côté de la nation nippone, mais il est bien là. Et s'il est là, c'est qu'il mérite sa place. Rappel, invité par le tournoi. Et il fait honneur à cette invitation pour l'instant.
3: Ouais, là, en coup droit, c'est bizarre. Habituellement, il avait ce réflexe de pouvoir envoyer, taper fort. Et là, je sais pas pourquoi. Comme il fait un peu un rond autour de la balle.
15: Ouais, peut-être physiquement, il est peut-être pas au mieux.
3: Comme s'il était blessé un peu, c'est très surprenant.
15: Ouais.
3: En revers, il joue normal, mais c'est en coup droit, j'ai jamais vu ça.
15: Ouais, peut-être un peu diminué. Si bien mentalement que physiquement, à voir. Parce que là, on...
3: Et ça sort bien d'avoir gagné le premier set, hein.
15: Bah presque, hein. Parce que même pendant le premier set, finalement, c'était dans les points. C'était un scénario qui était assez similaire. Juste le japonais faisait un peu plus de fautes.
3: Moi, ouais, je le pensais juste très stressé, Njayun. En fait, ça n'a pas l'air d'être le stress, le problème.
15: Peut-être c'est peut-être une combinaison de plusieurs facteurs. On ne saura pas forcément. Mais en tout cas, pour l'instant, c'est vrai qu'on ne le sent pas très combatif, pas très impliqué, ne serait-ce que physiquement, là, dans ce match. Là où justement son adversaire l'est plutôt. Alors qu'on en parlait un peu en fil rouge. Hein. Résultat de tous les Français, le match de Jules Roland et Léo Denoès a commencé. Il mène pour l'instant dans la première manche. Et tenteront de rejoindre l'autre paire française en demi-finale. Match qui aura lieu ce soir. Mais retour. En concentrons-nous sur ce 16e de finale du tableau simple. Avec un premier point pour Yoshiyama, qui domine encore l'échange, le coréen. Allez, on voit le coach, un coréen qui l'encourage. Il sent que son joueur a besoin.

0: Ouais. Dommage, bien joué. Bel échange là. Ça va lui permettre hein, sûrement de reprendre confiance.
1: C'était un point de très haut niveau qui représente bien le tennis de table actuel. Très vite en revers.
0: Avec des joueurs de plus en plus complets, de moins en moins de failles.
1: Mmh. Ouais, tout à fait.
0: Quel que soit le classement, hein, à partir du moment où on commence à rentrer dans les 50, dans les 60, là, comme le japonais l'est. Ça commence à très très très bien jouer. La preuve. Un premier encouragement de la part d'An Jae-yoon. Il sent que le match est en train de mal se passer pour lui. Il a besoin de se motiver.
1: Je pense que le japonais, il devrait orienter le jeu un tout petit peu plus dans le coup droit, hein, presque. Ouais, c'est ce qu'il nous montre, le coréen, en coup droit, honnêtement, là, il faudrait peut-être changer un peu, jouer légèrement contre nature.
0: Ouais, c'est comme tu dis, hein, c'est presque un peu contre-intuitif,
1: étant donné la
0: qualité du coup droit d'An Jae-yoon, mais il n'a pas l'air dans les meilleures
1: situations. Là, il y est vraiment allé pour le coup.
0: Ah, c'est une des premières fois hein, qu'on le voit vraiment s'impliquer, aller vers l'avant, faire la décision. Et le voilà devant, dans ce troisième set. Et le japonais qui continue sur la même cadence.
1: Ouais, ça joue de mieux en mieux quand même là.
0: Lui, il ne va pas changer hein, de stratégie. Aller vers l'avant, envoyer des deux côtés. Et s'appuyer hein, peut-être sur la relative faiblesse de d'An Jae-yoon.
1: Ouais. Bien vu le service long.
0: Intéressant de le voir changer un petit peu aussi tactiquement, trouver des variations. C'est bien ce qu'il a fait là, le japonais. Et il a décidé de le doubler. Là, c'était bien joué. Ouais, lucide, on le sent vraiment bien dans sa partie. Il sent peut-être qu'il y a un coup à faire, un gros coup.
1: Ouais, il gagne pas hein, la plupart des points quand même en revers. Le japonais, c'est sûrement peut-être à lui d'écarter le premier.
0: Un peu de réussite là. Il y a une petite tranche, un petit bord de filet, mais le japonais qui prouve hein, sa supériorité, pas de beaucoup, hein, mais on le sent mieux en tout cas à la table que le coréen, et c'est lui qui mène à 7-5. Ah, dommage. De faute hein. Coréen dans ce match, mais il en faudra un peu plus hein, s'il veut inverser la dynamique. Ouais, comme ça par exemple, c'était pas mal fait, mais très très dur hein. T'es pas forcément bien placé. Il a joué juste ce coup avec l'avant-bras. Et il est né 8-6 maintenant.
1: Ouais, bien joué celle-là. Il est bien parti ce coup droit.
0: Le japonais qui a essayé hein, d'aller explorer cette zone qu'il avait un peu évité pour l'instant. Il s'est fait punir instantanément. Ouais, match très serré. Coréen qui s'accroche. Ouais, deux fois.
1: Ouais.
0: Cette fois-ci, hein, cette balle qui accroche un peu. Filet, ça fait 8 partout.

0: Bien joué. Facile, il est rentré très fort là, dans le plein coup droit du coréen. Et il mène toujours le japonais. Ah, il s'est un peu trompé hein. Il avait encore choisi de servir très long. Ça avait bien marché au milieu du set tout à l'heure. Cette fois-ci, Andrew était bien vigilant.
1: Très sévère, hein, encore une fois que Yoshiyama perde le set.
0: Ouais, exactement.
1: J'ai la sensation qu'il en met plus dans le match, qu'il... d'une certaine manière, qu'il mérite plus, mais bon. Le ping, c'est pas ça.
0: Ouais, la notion de mérite est...
1: Non, faut l'oublier.
0: C'est difficile hein, au ping-pong de vraiment quantifier ça. Voilà, un peu de réussite avec le filet. Ça le récompense aussi hein, de toutes les intentions positives qu'il a depuis le début du match. Et il s'offre une balle de 7, balle pour mener deux manches à une. Et voilà, c'est fait pour le japonais, pardon. Avec encore un petit peu l'aide de la bande du filet, mais globalement, c'est quand même mérité pour le japonais. On voit, il fait un peu l'amour. Han Jae-yoon, tête basse. Mais c'est bien ça, c'est bien le japonais qui fait le jeu. Et pour l'instant meilleur, c'est assez logique hein, de le voir mener deux manches à une. Alors que dans le même temps, Léo Denodreste et Jules Roland ont remporté la première manche dans leur quart de finale du tableau double. Messieurs, à deux petits sets de rejoindre Joe Seyfried et Vincent Picard dans le dernier carré.
1: Allez, s'encourage tout de suite, hein. Il sent que c'est le moment. Bon, pff, magnifique, hein. Droite-gauche, là.
0: Ouais. Pff, un échange hein, qui
1: parfait.
0: Illustre parfaitement hein. Le scénario du match avec un japonais qui prend les choses en main. Oh, quel échange! Oh, magnifique là cette bataille de revers-revers.
1: Ouais, et puis les petites variations légères là, surtout sur le dernier revers qui est encore plus croisé que les autres.
0: Exactement, et il est lucide hein, le japonais. Il est bien dans son match, concentré, rigoureux et en plus de ça, il arrive à dicter sa loi. C'est très bien joué. Et en face à Han Jae-yoon qui ne peut que constater hein, les dégâts. Il se sent peut-être pas en mesure de rivaliser avec le japonais aujourd'hui malgré hein, cet écart au classement. On rappelle hein, 27e le coréen mais qui était bien mieux classé l'année dernière. Mais c'était l'année dernière et aujourd'hui en 2026, et bah, il semble être à la portée hein, de tous ces joueurs. Un peu moins bien classé mais sur une dynamique plus positive. C'est le cas de Ryoshi Oshiyama aujourd'hui qui domine hein. Assez largement le coréen. Ouais, bien joué.
1: Très relâché.
0: Ouais, c'est presque pour la première fois du match hein, qu'il écarte directement. Peut-être un conseil de son entraîneur aussi. Ouais, bien joué. Avec, voilà. Des nouvelles zones explorées par le coréen. Une fois en coup droit, une fois un peu plus au milieu. Là où il se contentait systématiquement de jouer dans le plein revers. C'est bien joué. Et ça fait 3-2. Ouais, bien joué ça. Il a bien accroché la balle. Mettant un peu aussi d'effet latéral. NGO n'a pas bien contrôlé ça et ça lui permet de mener toujours 4-2. Et 5-2 maintenant.
1: Ça aurait été une des clés quand même. Hein. Service court coup droit un peu lifté.
0: Ah, on sent pas Njayoun.
1: Je le sens pas révolté. Hein,
0: exactement.
1: Oh là. Mais il donne la sensation d'être pratiquement blessé. Hein.
0: Ouais, c'est bizarre. Peut-être blessé à la tête hein, aussi.
1: Celle-là, le japonais peut s'en vouloir, hein, honnêtement.
0: Ouais, attention, pas cogiter là.
1: Ah ouais, parce que c'était un penalty. Ah ouais, oh, des fois ça tourne. J'aurais quasiment pris le temps mort à sa place.
0: Ah, il a pas de coach hein, le japonais sur ce match. Ah, bien joué. Il a raison de s'encourager.
1: Deux fois le même retour de service, hein, c'est bien joué. Pas douter de lui-même.
0: Ah, il mène 6-4, il est toujours bien devant dans 7. Avec deux services à suivre.
1: Voilà.
0: Une petite erreur, il commence à douter, hein, sentant le.
1: Ouais, il fait des fautes qu'il faisait pas depuis le début du match, je suis d'accord.
0: Exactement. Hein. La fin approche, il se dit je suis vraiment pas loin là. Il se passe pas grand chose en face depuis le début du match. J'ai l'impression que je maîtrise totalement. Oh, quel point! Oh, magnifique!
1: Incroyable!
0: Magnifique le point là! Ah, les deux joueurs se sont un peu contrés à chaque fois. Et ça va faire du bien à Njayoun là, ce point. Peut-être que c'est venu le moment de véritablement lancer sa rencontre. Ça fait longtemps qu'il n'avait pas gagné un long rallye comme ça. Il était né 5-4 en plus. 6-4, pardon. Alors voilà, égalité.
1: Je la vois pratiquement toucher celle-là. Il fait des fautes clairement petit bras.
0: Hein. Ah, là, il sent. Hein. Il sent que son adversaire peut-être petit à petit en train d'hausser son niveau de jeu. Et lui, de son côté, sentant que la victoire se rapproche, il commence peut-être un petit peu à cogiter. Oh, voilà.
1: C'est.
0: Ah, c'est dommage hein, pour Njayoun parce que là il avait bien. Il était bien revenu au score.
1: Ça passe
0: il commençait de jouer à mieux en mieux.
1: Je trouve que ça passe vraiment de points magnifiques à des erreurs grossières. C'est parfois le stress.
0: Ah, toutes ces petites erreurs qui permettent pas à Njayoun de véritablement enchaîner une série de points importantes. Le faire basculer devant.
1: Ah, bien
0: joué. Et basculer devant, c'est ce qu'il arrive à faire néanmoins là. Sur ce point avec un bon placement. Ouais, bien joué, bien servi.
1: Bien changé le service.
0: À ce service rentrant, quand il le varie et qu'il le met dans le plein revers.
1: C'est pas facile hein, de voir l'effet.
0: Ah, Jim n'est vraiment pas particulièrement actif là sur cette remise. Il lui donne un peu la balle. Ouais, bien joué. Ouais, service très long derrière pivot. On sentait hein, que c'était ce qu'il voulait faire.
1: Honnêtement, Njayoun, quand il y a plus d'activité au niveau des jambes, c'est pas le même joueur.
0: Ah, tiens, c'est une entrée en lice aussi.
1: Ouais.
0: Peut-être du mal à rentrer bien dans sa compète. Ouf, dommage, il en avait mis un peu plus là.
1: Très bien joué. Il faut le mettre le bloc, il y a un 9-8 là.
0: Ouais. Surtout il la prend plus sur le côté et c'est bien remis aussi sur Njayoun qui a du mal à se dégager hein, de cette balle.
1: Ah, je sais pas 9-9. S'il va oser la servir rentrant dans le coup droit ou dans le revers.
0: En tout cas, service rentrant doit être une option à considérer hein, pour lui.
1: Je pense qu'il sert rentrant c'est sûr, mais je sais pas s'il refait dans le coup droit ou au revers.
0: Dans le revers, ça avait bien marché, mais voilà, un peu trop téléphoné ce coup droit, dommage.
1: Ouais, je suis d'accord.
0: Joue en diago là, Jiun l'attendait.
1: Il faut le mettre, hein, le bloc à 9-9 comme ça, mais bon,
0: Bien sûr.
1: Il n'a pas été très violent dans le coup droit. Oh, oh, oh, oh.
0: Ouais, bien.
1: C'est sûr qu'il a pas serré la raquette là. Njayun. Ouais.
0: Ah, il a voulu peut-être un peu la porter, ouais. Je sais pas. En tout cas,
1: il s'est pas lâché là.
0: Trop d'effets coupés, ouais. Un peu à l'image de son match. Hein. Il a du mal hein, à trouver de la régularité et puis à se lâcher totalement.
1: Ouais, un gros match, hein, revers quand même, Njayun.
0: Il a trouvé hein, des zones un peu différentes pour tenter de déstabiliser le japonais. Qui était un peu moins confortable là, dans l'échange. Et voilà, c'est fait. C'est fait pour Ahn Ji-hyun qui, après avoir été longtemps mené, et bah parvient à s'offrir une manche décisive. Et là, c'est difficile hein, pour le japonais qui semblait avoir véritablement le match en main. Il était mieux. Depuis quelques minutes, là, le japonais a accéléré un petit peu, voyant la fin se rapprocher potentiellement. Et le voilà à 2-7 partout. Alors que dans le même temps, Léo Denodrest et Jelon Long mènent dans la troisième manche, dans leur quart de finale du double. Il y a un set partout. Et début de la manche décisive sur la table numéro 1, avec Ryoshi Yoshiyama au service pour tenter de poursuivre la bonne dynamique dans laquelle il était sur les... Le début de match, ça s'est un peu inversé sur la fin de cette quatrième manche. Avec un Njayun de mieux en mieux là. Ça y est, il s'est enfin réveillé le coréen. Un peu plus patient. Et il veut faire la décision en coup droit. Ouais, bien joué de la part du japonais. Allez, un partout. Ouais, magnifique.
1: Ouais. Révolté là.
0: Ah, il lui manquait hein, cet esprit de combativité sur le début de match. Il semble l'avoir un petit peu retrouvé. Il semble avoir retrouvé quelques jambes aussi.
1: Yoshiyama, il y a quand même 2-7 1 6-3 avec une balle facile. Hein.
0: Ah, c'est vrai. Ah, il va s'en vouloir. Mais pas,
1: bien joué.
0: Pas le temps de ressasser là. Et se concentrer sur l'instant présent. Et sur cette manche décisive.
1: Qu'il a des gestes un peu particuliers, je trouve, notamment en coup droit, il se sert pratiquement pas du haut du corps. Ah, bien servi.
0: Un service rentrant long.
1: Un peu sauté rapide, même, ouais. Je sais pas s'il l'a fait exprès, mais c'était surprenant.
0: Ah, il marche très bien, en tout cas, ça lui a rapporté beaucoup de points. Njayu qui a du mal à remettre efficacement.
1: Elle s'en sort bien. Ahn Ji-hyun là.
0: Parce que ouais, là.
1: C'était fait piéger.
0: T'es un peu gentil. Et le filet lui est venu en aide. Trois partout. Un bon service, ça fait longtemps qu'on n'avait pas vu ça de la part d'An Jae-yoon. Peut-être que les petites erreurs vont s'accumuler côté japonais.
1: Ouais, bien joué.
0: Pour la première fois du match, le Coréen mène.
1: Incroyable hein, quand même la différence de niveau quand il sert de ses jambes, An Jae-yoon.
0: Et on tourne à la belle à 5-3. Ouais, ouais, magnifique. Ouais, un peu naïf là, le japonais encore une fois.
1: Et même qu'à 9-9 au set d'avant.
0: Hein. Exactement, An Jae-yoon va. Particulièrement lucide. Hein.
1: Temps mort peut-être non quand même.
0: Ouais, temps mort.
1: Ouais, vraiment.
0: Assez logique, il lui en restait un. On a peut-être dû le prendre au set d'avant.
1: Ouais.
0: Que là, on sent An Jae-yoon vraiment bien dans ce match. Il a repris l'ascendant psychologique. Et même pongistique, hein. Il commence à avoir de moins en moins de solutions, le japonais. Retour de temps mort avec le japonais au service. Et une nouvelle petite faute. Ah, on sent là, dans la tête, ça fait mal.
1: Ouais.
0: Peut-être ces points hein, du set précédent qui nous trottent un petit peu dans l'esprit.
1: Ouais, c'est dur, hein. Ça aurait été intéressant d'avoir pratiquement une interview de An Jae-yoon, savoir la différence, vraiment un match à deux visages.
0: Ouais, les points qui défilent là, terrible hein, cette fin de set du japonais. Il avait tout en main dans la manche précédente pour s'imposer. Finalement, il est tout proche de la sortie.
1: C'est pas toujours facile, hein, vraiment, à analyser le tennis de table.
0: Et encore une faute.
1: Tellement de variables.
0: Elles se seront enchaînées hein, dans cette manche décisive. Et voilà, c'est fait pour An Jae-yoon, sans forcément briller, mais en étant lucide et rigoureux sur les moments clés. C'est lui qui se qualifie pour les huitièmes de finale de ce tableau simple, messieurs. On le retrouvera demain. Une grosse journée, hein. Demain, les huitièmes des quarts de finale. Et le japonais pourra nourrir vraiment quelques regrets. Et avant de basculer sur le prochain match, un match du tableau féminin, on va marquer une petite pause. Et on se retrouve dans quelques instants.
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13: De retour ici au Brésil avec un nouveau match des simples 16e simple dames et messieurs, en l'occurrence là le tableau dames avec une brésilienne Julia Takahashi, la petite sœur de Bruna qui évolue en France, club de Schiltigheim, et en face un adversaire d'un tout autre calibre, Miu Nagasaki, qui est à 24 ans et dans le top 20 mondial, désormais une joueuse habituée à ce classement-là. Elle était même 14 au mieux. En face, Julia Takahashi, 21 ans, 110e au classement. Évidemment, un duel sur le papier très, très déséquilibré.
14: Attends, on pourrait croire qu'elles ont mis le t-shirt les deux exprès pour le sol, quoi. Ça va parfaitement.
13: C'est vrai que là, notamment la japonaise. Ouais. Julia Takahashi au service.
14: Je pense qu'elle doit avoir peut-être un soft en revers, ouais, Takahashi.
13: Exactement, elle a un soft en revers.
14: Soft, on rappelle, c'est un picot qu'on peut voir parfois avec. C'est un peu l'inverse d'une plaque d'attaque, donc on va plus se servir de la balle adverse que nous-mêmes pouvoir imprimer de l'effet. Ouais, magnifique service, hein. Nagasaki qui est vraiment connu pour son timing au service.
13: Oh, on l'a vu là. Ouais. Enfin, justement, on a peut-être pas trop vu la balle, mais.
14: Il est un peu limite celui-là quand même.
13: Un peu limite, mais on verra si les arbitres sont un peu tatillons.
14: Rappel, au tennis de table, il y a certaines règles importantes comme le fait qu'on n'a pas le droit de cacher la balle au moment de l'impact. On doit jeter aussi la balle droite à une certaine hauteur, qui est à peu près la hauteur du filet.
13: Alors que ce duel semblait déséquilibré, là, sur le papier, c'est la brésilienne a bien appréhendé ce début de match. 3 partout.
14: Ouais, on ne sait pas du tout où elle va servir, je trouve, quand elle jette la balle.
13: Ouais, grosse force. Qui aussi recherche de bons résultats, elle qui sort une contre-performance au dernier US Smash à Los Angeles. Elle avait été éliminée au premier tour Bonne serveuse, tu l'as dit, également gauchère, donc très bonne joueuse de double également. Des finalistes au Smash de Singapour, il y a quelques mois. Elle aura des points à défendre ici, puisqu'elle a été en finale l'année dernière. Ce star contender brésilien. Un petit peu de pression, hein, coup, sur cette semaine pour elle.
14: Ouais, puis c'est rare de voir une japonaise comme ça qui n'est pas coachée.
13: Ouais, l'image de Ryoshi Yoshiyama tout à l'heure. Pas de coach japonais pour l'instant. Ils sont livrés à eux-mêmes.
14: Les japonais ont une manière un peu différente. Hein. Les français, par exemple, ils ont un staff très individualisé, presque privé. Alors que nous, on est quand même rattaché à l'équipe de France. Donc c'est quelque chose qui vient de l'État, de la Fédé.
13: Bien joué là par le japonais, 6 partout. Pour l'instant serré, les joueuses se découvrent aussi un petit peu. C'est leur première confrontation.
14: Ouf. Très bon retour de service. Imprimé beaucoup d'effets là sur cette balle courte.
13: Un peu de réussite.
14: Ouais, c'est souvent
13: le filet.
14: Les premiers sets où c'est un peu tendu comme ça. Je pense que si Nagasaki vient à gagner le premier set, ça va défiler, mais là c'est chaud. Et service raté.
13: Ouais, ça fait 8-7 pour la brésilienne.
14: Pas souvent ça, avoir une japonaise rater un service comme ça. C'est connu pour avoir une telle rigueur.
13: Ouais, bien joué avec cette balle qui. On l'a dit, hein, tu l'as dit tout à l'heure, avec le soft qui s'écrase un peu.
14: Ouais, ça envoie des balles et qui a un effet légèrement coupé. Ouais, très bien joué. Je pense qu'elle va essayer d'orienter un peu le jeu dans le coup droit, hein, Nagasaki, là.
13: À éviter hein, ce soft, des balles qui peuvent lui revenir de manière un peu flottante, assez dérangeante.
14: Ouais, encore une fois.
13: Ah, bien joué.
14: Elle a du mal parce qu'en fait, elle pense que cette balle, il y a de l'effet, comme si c'était un revêtement d'attaque, un backside. En fait, il n'y a pas d'effet. Elle tire un peu trop la balle vers le haut. Ça fait faute directe.
13: Et voilà, premier set à la surprise générale hein, pour Julia Takahashi, la brésilienne. Ah, on ne s'attendait pas forcément. Hein. Ah, cette physionomie de match.
14: Ah oui, c'est le moins qu'on puisse dire.
13: Ah, puisque là, on va dire, 110e au classement, la brésilienne, qui malgré de bons résultats hein, sur le continent sud-américain, notamment avec demi-finale en simple lors des derniers championnats continentaux. Également une bonne joueuse de double, puisqu'elle a été titrée en double mix, en double féminin sur cette compétition. Et qui est toujours à la recherche hein, d'un très gros résultat sur le circuit international. Et c'est peut-être ce jour-là, avec ce premier set remporté contre Miu Nagasaki. Rappel, je suis top 20, pas coaché comme on le voit. Alors que pendant ce temps, on en parlait tout à l'heure en fil rouge, Jules Roland et Léo Denodres se sont qualifiés nos champions de France. 2026, ils sont au rendez-vous du dernier carré où ils affronteront une autre paire française, Joey Seyfried et Vincent Picard. Ce match aura lieu ce soir au Brésil, dans la nuit en France. Et retour sur ce 16e de finale du simple féminin avec Miu Nagasaki qui se doit de réagir, qui a été embêté dans ce premier set par la brésilienne.
14: Ouais, bien joué.
13: Qui en plus peut bénéficier hein, d'une certaine cote ici au Brésil, évidemment. 3, 2. Allez, il va lui faire du bien. Là, je voyais, c'est quelques petites fautes. Il lui en faudra. Et justement, éviter ces fautes-là.
14: Bien joué. C'est vrai qu'on la sent bien stressé, hein, Nagasaki.
13: Stressé, mais pour l'instant, elle fait le job dans ce début de second set. Ouais, pas trop démonstrative, hein, la japonaise, on la sent concentrée, peut-être un peu stressée également, d'affronter une joueuse qui bénéficie le soutien de son public. Ouais, l'arbitre qui l'a réprimandé, hein, sur la trajectoire de balle au service, elle est un peu trop ramenée vers elle, voilà, intransigeant, corps arbitral. Voilà, les fautes qui s'enchaînent, on sent, hein, la japonaise qui se libère de plus en plus, qui lâche, hein, en revers.
14: Ouais. Elle aura quand même gagné, hein, son premier set, Takahashi. Ça va peut-être continuer à faire paniquer Nagasaki, on sait pas.
13: Elle doit rester, hein, positive. Espérer, hein, une petite défaillance de son adversaire, puis elle capitaliser sur ses points gagnés comme celui-ci. On sent la japonaise un petit peu stressée, pas vraiment entrée, hein, dans son match pour l'instant. Elle a une attitude un peu particulière.
14: Ouais, bien joué.
13: Voilà, vraiment pas démonstrative. Elle récite sa partition. Elle qui est, dans mon souvenir, une joueuse assez souriante d'habitude.
14: Oui, c'est vrai, t'as raison.
13: Là, on la voit ouais, presque triste. C'est bizarre, mais...
14: Peut-être quand elle est stressée, elle est comme ça.
13: Puis le fait aussi de ne pas avoir de coach. Elle est un peu livrée à elle-même. Ouais, bien servi. Ouais, tu l'as dit tout à l'heure, hein, c'est sa grosse force. Ouais, deux fois le même, et grâce à ça, elle remporte la seconde manche. Et elle a véritablement enclenché, hein, la seconde sur ce deuxième set. Pas être facile, hein, pour la brésilienne de contrer cette mise en route. On la sent vraiment... dominatrice, évidemment, quart de classement qui se traduit à la table. C'était déjà bien pour elle de prendre un set. Ouais, début de cette troisième manche avec la brésilienne au service pour tenter de contrer le retour de la japonaise. Ça peut être chose aisée. Ah, on la sent bien en rythme, hein, désormais. Yonagasaki. points s'enchaînent, les coups également. Voilà, toute la qualité de cette joueuse avec ce service long, très coupé dans le revers de la brésilienne, qui fonctionne très bien. Ouais, ça défile là.
14: Ah ouais, c'est pas la même histoire.
13: Ouais, toutes les petites fautes qu'on voyait dans le début de set, ouais, elles ont été effacées. Et là, depuis la perte de justement ce premier set, pas grand chose à dire hein, sur le jeu de la japonaise. C'est un récital. Et ça fait 5-0. Là, les points qui s'enchaînent.
14: Je peux vraiment continuer à y croire, hein, Takahashi, parce que même si elle est amenée à te mener 2-1, c'est le 3-7 gagnant. Il n'y a que 11 points, ça va vite.
13: Ouais, premier point inscrit par la brésilienne dans ce troisième set. Mais on voit la japonaise partir beaucoup plus sur des services très longs, faire jouer la brésilienne, commettre des fautes. Ça défile.
14: Ça, c'est une gifle là.
13: Ça défile, on sent la japonaise vraiment sûre de ses forces. Hein.
14: Et en face, même là en coup droit, elle est un peu plus fort qu'au début, je trouve.
13: Et en face, ça déjoue un petit peu, c'est un peu moins lucide. Les points défilent, difficile aussi hein. À 8-1, conserver cette rigueur.
14: Il va falloir vraiment qu'elle donne tout sur le début de set là, quand elle va être menée 2-1. Faire paniquer Nagasaki, parce que là, comme ça, c'est trop compliqué.
13: Ce service long dans l'envers qui fonctionne à merveille. Elle sait pas quoi en faire, hein, la brésilienne. Ça fait 8 balles de 7. La première est la bonne. Voilà. C'est très rapide. La japonaise qui a remis les pendules à l'heure. Un match hein, qui habituellement aurait pu tourner assez facilement en 3-7 pour elle. Elle en a laissé un au début, mais elle s'est bien remobilisé ensuite.
14: C'est quand même pas commun, hein. Faut lui prendre le 7-1 à Nagasaki.
13: Exactement.
14: Elle n'en perd pas tous les 4 matins, comme on dit.
13: Bah, surtout sur des joueuses de classées au-delà de la 100e place mondiale.
14: On sait que les filles du top 20 mondial sont vraiment meurtrières. Hein. Elles font presque jamais de faux pas.
13: Et on le rappelle, hein, dans la foulée de ce match, peut-être à la fin de ce set, on aura un enchaînement de 3 matchs impliquant des joueurs français.
14: C'est vrai qu'on va se régaler là.
13: Voilà, ces petits matchs nous ont permis de nous maintenir en haleine. Petite entrée, et là le plat de résistance arrive avec nos 3 français, Joël Seyfried, Thibaut Poré et Charlotte Lutz. 3 matchs très intéressants. 3 matchs pour rejoindre les huitièmes de finale. En tout cas, c'est ce que tentera de réaliser Nagasaki sur ce set là. Éviter la perte d'un second set. Et ce service qui est diaboliquement efficace. Elle a dû marquer 5, 6, 7, 8 points de suite rien grâce à ce service. Ouais, bien contré. Ouais, quand elle est si juste là, difficile hein, de la déstabiliser. 3-1. Ouais, ça défile, temps mort. Ouais, t'en as un peu de la dernière chance, comme souvent. On n'y croit pas beaucoup. Hein,
14: ça coûte rien d'essayer. Hein.
13: Exactement, du côté de la brésilienne ou du côté même de la japonaise, on se dit bon. On a un temps mort, on l'utilise, mais. Ah, le coach, il aurait pas donné ses indications, on voit pas trop comment. La brésilienne va réussir à inversé la dynamique de cette rencontre.
14: Julia Takahashi qui garde le sourire. Elle sait aussi la chance hein, qu'elle a aujourd'hui de jouer contre une fille aussi forte. Elle a gagné un set. Il faut qu'elle revienne. On ne sait jamais si elle revient à deux points. Pas mal, hein. Je trouve que elle aura quand même gêné un peu la Japonaise grâce à son service.
13: C'est bon, ça te prie.
14: Bien joué, magnifique.
13: Magnifique. Et elle a raison, elle s'encourage, elle reste motivée, elle reste dans le match, elle n'abdique pas.
14: Ouais, elle se sert bien hein, de son revers.
13: Ah, c'est bien. Et le public apprécie également. Oh, quel point! Oh, magnifique là! Magnifique ce point! Assez dommage pour la brésilienne qui avait pratiquement tout fait dans le point, mais. Oh, quelle réponse hein, de Miu Nagasaki!
14: Mais elle n'a pas son attitude de d'habitude, je trouve, Nagasaki.
13: Ouais, elle est un peu nonchalante, un peu. On la sent pas trop concernée. Mais pour l'instant, ça suffit.
14: Peut-être que l'ambiance est un peu particulière pour elle.
13: Ouais, aussi.
14: Peut-être pas l'habitude. C'est qu'il y a une grosse communauté hein, japonaise au Brésil, mais pas forcément une grosse communauté brésilienne au Japon.
13: Ouais, bien joué.
14: Beaucoup d'effets. C'est bien hein, de voir. Un public comme ça brésilien concerné, avec beaucoup d'ambiance.
13: On sait que globalement, sur les compétitions à travers l'année, quand ça se déroule hors d'Europe ou hors d'Asie, le public est souvent absent, mais là ça fait plaisir.
14: Ah ouais, c'est génial.
13: De voir autant de personnes.
14: Oh,
13: incroyable ce service là.
14: Je pense qu'il a pris le bord.
13: Le bord, mais.
14: Il y avait de l'effet quand même. Hein.
13: C'est rare de voir ces images-là faire un ace comme ça sur un service pas forcément très rapide. Magnifique. Ça lui permet de s'offrir une balle de match. Première sauvée, mais. L'affaire semble être entendue. Voilà, effectivement, une rencontre assez tranquille hein, pour Miu Nagasaki, malgré la perte de cette première manche à dérouler par la suite. Aucun souci, 11-7, 11-2, 11-5. Et elle sera au rendez-vous des huitièmes de finale. Et on va se retrouver dans quelques instants pour la série de matchs que l'on attendait aujourd'hui. Avec deuxième tour de Joyce Seyfried qui sera opposé dans quelques instants au Taïwanais Feng Yixing.
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2: Et de retour ici au Brésil pour la suite des 16e de finale du tableau simple messieurs, avec, comme vous le voyez, Joey Seyfried opposé à Taiwanais Feng Yixing. Rencontre sur le papier hein, particulièrement serrée puisque les deux joueurs possèdent sensiblement le même classement. 52e au classement mondial pour Joey Seyfried, 49 pour Feng Yixing. Une rencontre qui promet d'être serrée et un programme alléchant en cette fin d'après-midi. On aura d'abord Joey Seyfried, puis dans la foulée Thibaut Poret et ensuite Charlotte Lutz. Voilà, beaucoup de Français engagés sur ce star contender brésilien. Et concernant l'opposition, en face hein, de Joey, un joueur âgé de 23 ans, qui était au mieux 42e joueur mondial, qui est à pleine force de l'âge, qui sort d'une victoire au feeder d'Enbon il y a quelques semaines. C'était son premier titre sur le circuit international, en senior d'ailleurs. Il a aussi battu Dan Kuhl, l'allemand champion d'Europe il y a quelques années au dernier championnat du monde à Londres. Ah, c'est un joueur installé maintenant parmi les 70, 60 meilleurs joueurs du monde et qui aspire à mieux. Et en face de lui, Joey Seyfried, voilà, 27 ans, numéro 6 français, qui a remporté 3 compétitions lui sur les dernières années. Donc, un match entre deux joueurs d'un niveau assez égal, si le Taïwanais a peut-être une petite longueur d'avance. On va voir si ça se traduit à la table, car on espère pour Joey, qui vit un début d'année 2026 un peu compliqué, qui recherche un peu de victoire, qui n'a remporté qu'un match sur le circuit depuis 6 mois. Deux en plus avec sa victoire d'hier. Ouais. Ouais, commence bien pour Joey.
3: Quel incroyable. Hein. L'enchaînement là en revers, il a joué très très fort Joey.
2: Important hein, de bien débuter, on l'a vu hier lors de son premier tour. Il a été rapidement mené 2-0. C'est un adversaire qui est un peu moins fort que lui. Là, contre Feng Yixing, il ne va pas falloir avoir le même début. Il faudra être tout de suite dedans. Pour l'instant, c'est ce qui semble réalisé. 3 partout. On l'a vu lâcher ses coups.
3: Ouais, très bien, hein. Démarrage du revers très régulier de jouer. Vraiment connu pour sa qualité de balle, hein. De la puissance, de l'effet, sans forcer. Vraiment sa qualité principale.
2: Ouais, grosse journée hein, pour jouer, qui s'est qualifié tout à l'heure pour les demi-finales du tableau double messieurs et de Vincent Picard, qui rejouera ce soir. Journée à 3 matchs. Et ce match de simple important. Oh, dommage. Dommage parce qu'il avait bien enchaîné là. Dans un registre assez différent de ce qu'on a l'habitude de le voir, avec beaucoup de balles dans les coins. Avec son gros corps pas évident hein, de se déplacer comme ça. Mais il l'avait plutôt très bien fait.
3: Ouais, bien joué. On sait un Feng Yixing qui est quand même assez à l'aise dans les angles. Pas forcément très violent en service remise, mais dans le jeu. Très propre techniquement.
2: Et un peu l'inverse hein, de Joey.
3: Ouais, c'est, je suis d'accord. Ouais.
2: Une position de style. Hein.
3: Ils sont seulement droitiers. Voilà.

0: Oh, c'est dommage, la réalisation n'y est pas, même si les intentions sont là.
1: Ça, c'est vraiment une de ses qualités principales. Pengxing.
0: Ouais, très solide hein, pour l'instant, le début du match du Taïwanais. Peu d'erreurs. Faut que Joey vraiment fasse le point gagnant à chaque fois. Ouais, bien joué. Assez défi. Hein. Le point que Joey va devoir retrouver hein, s'il veut s'imposer dans ce match. Être efficace sur les premières balles. Oh. Magnifique. Oh, c'est rare hein, de le voir autant lâcher en vert là depuis le début du match. Mais tu sais, il est un peu plus en contrôle, un peu plus dans la prise du coup droit. Mais là, ça va très vite. Et c'est chose à retenir, c'est très bien.
1: Il va le chercher, on sait jamais.
0: Oh. Ah, dommage. Pas forcément habitué hein, à le voir dans ses dispositions, de jouer loin de la table.
1: Ah, c'est quelqu'un vraiment qui a un toucher de balle hors du commun. Il est capable de la remettre. Allez, bats-toi.
0: Ah, dommage. Et finalement, c'est le plus régulier des deux qui s'impose dans ce premier set. Fait ici très peu d'erreurs. Un peu moins de fulgurance, mais... Voilà, plus de régularité, de constance en face jouée qui a montré de très belles choses, qui a fait quelques petites erreurs et à la fin ça fait la différence.
1: On est vraiment face à quelqu'un d'en forme là. Feng, je trouve qu'il a fait vraiment un gros set. Joey, j'avais la sensation que c'était vraiment pas mal parti dans l'intention, etc. Il y a eu un pivot, un coup droit un peu manqué qui il a peut-être un peu surjoué ce coup. Et ensuite, peut-être un ou deux services. Vous l'auriez pu sûrement faire mieux. Service qui sort un petit peu. Service long. Il manque peut-être un tout petit peu de précision. Comme on avait vu hier, de toute façon, je trouve que son service était très efficace parfois quand il le faisait complètement en diagonale dans le revers. Ça, si la balle sort, c'est moins dangereux. La balle sûrement reviendra dans son revers. Et là, il peut installer ses qualités.
0: On va voir s'il opte pour cette tactique dès le retour de cette petite pause entre les deux sets.
1: Après, faut dire, ça s'est pas joué à grand chose hein. Quand même ce set.
0: Ouais, on set, mais dans l'impression laissée.
1: Ouais, sévère quoi.
0: Sévère et on sent jouer bien.
1: Ouais,
0: bien dans le match.
1: Beaucoup mieux qu'hier.
0: Il va falloir qu'il trouve voilà, cette régularité et surtout cette efficacité au service. Toujours avoir des petits points gratuits. Ça lui arrive souvent dans 7. Un très bon serveur de jouer efficace sur les premières balles. Il était peut-être un peu moins au début de 7. On va voir comment il arrive à varier.
1: Bravo!
2: Magnifique!
1: Ça, c'est vraiment quelque chose, je trouve, Joey. Il arrive à faire depuis quelques mois alors que. Avant, il avait beaucoup de mal à réarmer son coup droit, vu son envergure.
0: Bien joué, là, son envergure, il s'en est servi. Pour aller finir plein Diago.
1: Ouais, c'est pas grave, ça de jouer. On reste pas sur ce point. L'intention était plutôt bonne. Allez. Ah. C'est là où Joey. On a l'impression que c'est une balle facile, mais Joey met toujours un tout petit peu plus d'effet que. Les autres joueurs.
0: Voilà, dommage, bien enchaîné. La première, mais.
1: Oh, c'est difficile hein, de jouer contre... deux fois d'affilée si fort.
0: Ouais, c'est pas forcément non plus sa filière c'est pas préférentielle. Hein. Ça, jouer aussi rapidement en vert.
1: Voilà, il en est capable aussi d'aller dans la ligne droite avec son vert.
0: Ah, c'est bien varié là. Après ce service long, ouais, il lance le jeu, il a pas peur. C'est aussi un signe hein, qu'il envoie à son adversaire. Il dit bon, il va falloir que tu ailles venir me chercher aussi.
1: Je pense que dans sa remise du revers, Joey devrait jouer un tout petit peu plus fort. J'ai l'impression qu'il voit bien l'effet.
0: Ah, ça fait mal, ça. Il y avait eu un.
1: C'est pas des coups évidents quand on.

0: on est grand quand même.
1: Ouais, exactement. Dommage, hein, il avait eu l'aide du filet, mais derrière, ah, Fainting qui l'a plutôt bien remise. Et ça fait 4-3. Ouais, derrière, très explosif.
0: Je pense qu'il est capable de jouer, de trouver une qualité qui, au fur et à mesure, va gêner le Taïwanais. Il est capable aussi de jouer, comme on a vu en double, certains, venir en revers et au dernier moment envoyer une balle courte.
1: On rappelle, hein, Jesse Frey, un joueur que tu connais bien, Tristan, puisque tu as joué avec lui cette année à Saint-Denis. Et là, temps mort.
0: Je pense que c'est lui-même qui l'a pris, Joey.
1: Et il semble peut-être hein, que.
0: Ouais, ouais, une bonne connaissance de lui-même. Ouais, ouais.
1: Là, on le voit hocher la tête, pas forcément content hein, des 2-3 derniers points.
0: Joey, c'est quelqu'un de très expressif d'une certaine manière. On peut avoir l'impression parfois que c'est un livre ouvert, mais ça l'empêche pas de vraiment rien lâcher. On voit parfois avoir besoin de beaucoup montrer, beaucoup exprimer, mais il lâche pas un point. Il est vraiment c'est un grand compétiteur, il a montré cette année, hein, faut s'imaginer ce que c'est. 3 feeders, c'est extraordinaire.
1: Ouais, les joueurs qui ont remporté 3 compétitions sur le circuit se comptent sur les doigts de main. Alors même si ce n'était pas les meilleures compétitions, il faut quand même réussir à aller les chercher. C'est aussi pour ça maintenant qu'il se rapproche du top 50 mondial et qu'il est en mesure de,
0: oui, tout à fait.
1: Bah de battre cet adversaire aujourd'hui.
0: Ouais, il en a renversé des situations. Là, ce qui n'est pas évident, juste, c'est qu'il doit avoir la sensation que ses propres forces ils lui font pas gagner des points directs, c'est-à-dire que normalement les mecs galèrent vraiment sur le service de Joey et sur sa remise du revers. Et là, c'est vrai qu'on a la sensation que Fengxi n'est pas forcément gêné.
1: Pourtant, c'est leur première confrontation, hein. Ils ne se sont jamais affrontés, mais.
0: Allez, super!
1: Le Taïwanais a dû bien regarder la vidéo avant.
0: Ouais, parce que Joey, je trouve que dans le jeu, il joue très très bien.
1: Ouais, c'est vraiment bien. Un peu le voilà. Surprendre aussi.
0: Exactement, c'est grâce à l'effet hein, qu'il gagnera Joey, c'est pas grâce à la puissance. Sois patient, revers. Ouais, c'est voilà, bien joué ça, c'est bien joué. Je pense que ce qui peut être intéressant quand même, c'est de pas trop ouvrir pleine diagonale. Il peut, je pense, quand c'est comme ça, vraiment faire une poussette dans la ligne droite et repartir dans le revers.
1: Ouais,
0: c'est pas grave, il a tenté un peu le tout pour le tout de jouer, c'est parti de son ADN ça un peu. Et il l'a mimé un peu lui-même. Hein. Il dit il est capable de rester en revers. Moi je pense qu'il pourrait même un peu plus poser le jeu, prendre l'initiative, revenir à des choses basiques.
1: On sent qu'il a envie de rentrer très fort depuis le début du match.
0: Ouais, ça c'est le jeu, ça doit rentrer.
1: Encore là sur ce revers.
0: Ouais, ça doit rentrer.
1: Ouais, ça va commencer à faire mal à la tête là, parce qu'il.
0: Ouais.
1: Je pense que les sensations sont plutôt bonnes.
0: Ouais, mais ça se passe pas bien, quoi. C'est ouais, vraiment,
1: exactement.
0: La conjoncture est terrible.
1: Et en face, il a un adversaire qui n'aura pas beaucoup. Alors, même si là,
0: allez, celui-là,
1: c'est une faute, mais ça va lui faire du bien.
0: Ouais, s'il pouvait revenir à 8-8 là, avec le service. Oh, ouais, magnifique.
1: Ouais, c'est en pleine ligne, là, ça va lui faire beaucoup de bien.
0: Magnifique.
1: Ouais, quand on peut allier efficacité et esthétique, c'est magnifique.
0: Je pense qu'il devrait servir vraiment simplement à plat, jouer derrière surtout. Vraiment, juste peut-être couper sans effet latéral, c'est pas grave. Privilégie la prise d'initiative.
1: Ouais, il a servi lifté là. Derrière, il en met un peu trop. Dommage. Les fautes se répètent là.
0: Ça joue à rien.
1: En revers, 9-8. Et on le sent, hein, le langage corporel qui commence à montrer quelques signes de frustration. On peut le comprendre parce que on a aussi la sensation qu'il est bien dans cette rencontre, que la balle sort plutôt bien de sa raquette. Mais ça ne se traduit pas au tableau d'affichage. Allez.
0: Oui. Ouais,
1: magnifique.
0: Ah ouais, là, il a mis son physique en avant, là. Hein. Joey, bravo.
1: Ouais, qu'est-ce qui rentre fort là dans la balle sur ce match.
0: Il joue fort et je trouve que Il n'a pas laissé son épaule partir loin, très gainé. Allez, c'est pas grave, c'est pas grave, Joey. Je pense que celle-là, il faut pas qu'il abrège trop le point. Il peut rester dans la diagonale une fois de plus.
1: Ça, il a peut-être peur hein, que l'échange aussi.
0: Ouais,
1: soit,
0: bien sûr, ça s'entend. Hein. Qui pense, c'est grâce à l'effet qu'il gagne des points là.
1: Allez, balle de 7 pour le Taïwanais. Ouais, dommage. Allez, ça fait 2-0 pour Feinsing. Qui, malgré plutôt un bon match hein, de Joey Seyfried, mène 2-0. Il faut aussi hein, louer sa performance.
0: Ouais, je pense
1: qu'il est très bon, il fait peu de
0: fautes.
1: Ouais,
0: je pense que ouais, t'as raison. En fait, il y a plusieurs manières un peu d'observer ce qui se passe, mais j'ai la sensation qu'il perd 11-9, que Feinsing n'a pratiquement pas fait une erreur et Joey a dû faire peut-être 3 ou 4 fautes directes. Donc, avoir ça comme ça, je pense que vraiment Joey il a sa chance, mais. Avec 2-0, bien évidemment, c'est difficile. Hein.
1: Il va falloir qu'il compte aussi sur peut-être une petite baisse de régime de son adversaire. Et puis, lui essayer de toujours varier, trouver des choses un peu différentes pour essayer de le déranger. Parce que c'est vrai que, mine de rien, on ne le sent pas forcément déstabilisé par le style de jeu de Joey.
0: Ouais, je pense que Joey devrait. C'était intéressant, là, en coup droit, quand il a réussi vraiment à taper fort pour abréger le point, c'est pas mal. Mais sinon, pourquoi pas un peu se recentrer. Mettre de l'effet en revers, le revers, c'est pas si mal, mais juste, il faut pas forcer plus que ça.
1: On sent que...
0: Et je pense que ça va passer par un service, en fait. Je pense que ça peut passer par là. Pour l'instant, Joey, il a pas trouvé un service qui dérangeait quand même le Taïwanais. Hein. C'est assez surprenant. Je sais pas si j'ai déjà vu ça.
1: Avec sa palette aussi large, on va lui faire confiance.
0: Ou alors qu'il revienne sur quelque chose de très simple au service pour savoir à peu près où la balle revient. Pas chercher forcément le point direct. Ah, c'est super.
1: Ouais, le japonais a réponse à tout. Hein.
0: C'est sévère, c'est sévère.
1: Et Joey qui a pris un petit carton jaune, je sais pas même pourquoi. Bon, peut-être en fin de set, là, un petit jeté de raquette, je sais pas. Ouais, dommage.
0: Je vois un peu trop fort pour moi.
1: Ouais, il refuse hein, systématiquement que l'échange se mette en place.
0: Super, voilà.
1: Ouais, c'est la première fois hein, qui.
0: Génial.
1: Qu'il arrive à avoir un point gratuit sur le service, là, c'est assez rare pour être souligné.
0: Service, je pense qu'il sortait un peu, hein, mais bon.
1: Incroyable. Ah, il le dit, hein, on le sent frustré parce que. Incroyable, il doit sentir que. Il a ce qu'il faut dans la raquette, mais ça se passe pas comme prévu.
0: Waouh! Magnifique, hein, Joey, celle-là, qu'il ait réussi à se baisser à ce point.
1: Ah, on le rappelle, ouais,
0: c'est un coup très difficile à faire, ça.
1: On l'a rappelé hier, mais Joey qui retrouve la. Oh, oh c'est pas payé.
0: Ah, c'est sévère.
1: Oh, parce que la remise là, elle est vraiment divine. Il l'avait complètement.
0: Oh là là.
1: Et là, le bout de bras, et ça vient crocher l'arête. Oh, c'est terrible. Terrible, ça.
0: Il y a des jours, hein.
1: Il n'y a rien qui se passe comme souhaité là, par Joey. C'est terrible. Allez, ça défile, malheureusement.
0: Pas trop l'intérêt hein, de faire revers pivot. Peut-être un manque de lucidité.
1: Et on l'avait senti hein, déjà agacé hier. Et là, les points défilent. On a du mal à voir comment la dynamique pourrait s'inverser. On rappelle, hein, Drake n'est pas forcément dans une super période. Il a peu de matchs, peu de succès là sur le circuit depuis quelques semaines. Et ça se traduit à la table face à un adversaire qui ne donne pas grand-chose. Ouais, ça défile trop, là, on sent qu'il a lâché. Là, il joue la balle pour la jouer. Il n'y a plus rien de très bien construit. Assez dommage.
0: Bon, il faut vraiment louer quand même la performance hein, de Feinsing, c'est grandiose.
1: Il n'y a pas eu d'erreur.
0: Oh, incroyable. Incroyable.
1: Et pourtant, Joey a vraiment tout donné, essayer de rentrer fort, de lui faire mal.
0: Ouais, ça aurait été trop là.
1: Ah, des beaux échanges là. Moi, ça te prime, mais. Ouais, on sent que. Joey est déçu de lui. Hein. Déçu de lui avant tout.
0: Pas facile hein, d'être à l'autre bout du monde comme ça. Faire une. performance, on est déçu de soi-même, c'est difficile.
1: Allez, pour le défi, il a fait 7 balles de match. Pour jouer, c'est Fried. Ouais, magnifique. Avec l'énergie du désespoir, là. C'est très beau.
0: Attendez, relâché, on joue mieux, hein, toujours.
1: Ouais, plus rien à jouer.
0: Ouais, ouais, ouais.
1: C'est moins la note pour la note artistique.
0: Ouais, temps mort, temps mort. Ouais. Là, c'est horrible pour Joey, là.
1: Ouais, prends temps mort, là, là.
0: Ouais, je déteste ouais, situation comme ça, là. 2-0-10-5, on va voir son coach et...
1: On a un peu lâché le match.
0: C'est affreux.
1: Et derrière, on prend temps mort, on prend notre petite minute. Ouais, qui ne sert pas forcément à grand-chose, mais...
0: Je trouve que Aurélien, il est bien, là, dans l'attitude. Il n'est pas forcément à parler, à faire croire un peu de faux espoirs. Il est là pour le soutenir, il le connaît depuis longtemps.
1: Bah, il sent hein, que son joueur aussi est ah ouais, déçu voilà. Lui-même. Il y avait des choses à faire. Il se dit, mais pourquoi pas.
0: Ouais, il faut jouer de toute façon. Hein. On a vu des retournements de situation et surtout, il faut finir le match sans regret. Hein. C'est quand même le plus important. Les matchs, ils doivent en jouer plus de 50 par an de jouer. Donc, c'est comme ça. Il y a des jours avec, il y a des jours sans. Et surtout qu'il arrive à bien analyser. Hein. Ce match pour rebondir.
1: Ah voilà, c'est fait. Qualification de Fengxing aux dépens de Joey Fried qui pourra s'en vouloir. Nous, on va vous laisser avec votre rendez-vous athlétisme sur la chaîne L'Équipe, les championnats de France. Puis si vous voulez suivre cette compétition, nous, on est toujours là avec Tristan Flore et de nouveaux Français entreront dans l'arène dans quelques instants. Allez, à très vite et bonne fin de soirée sur la chaîne L'Équipe.
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3: Félix Lebrun en quête d'un deuxième titre cette année après celui de Chongqing. Les autres Français Alexis Lebrun, Flavien Coton, Pritika Pavad et Jiana Nguyen en embuscade pour créer l'exploit.
4: Super! Quel jeu de jambes, quelle vivacité là dans le flanc droit.
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7: Bonsoir à toutes et à tous, ravi de vous retrouver sur la chaîne L'Équipe pour un magnifique week-end d'athlétisme. Mieux vaut Tarn que jamais. Nous sommes dans le Tarn, on est fin juillet et voilà donc les championnats de France d'athlé qui se profilent avant évidemment les championnats d'Europe à Birmingham dans quelques jours. Mais c'est un passage obligé aujourd'hui et ce week-end pour tous les athlètes français pour aller chercher évidemment des titres, mais chercher aussi eh bien, des minima pour potentiellement se qualifier pour Birmingham et pour nous accompagner tout ce week-end parce qu'il y aura aussi François-Xavier Château force à partir de demain. Héloïse Kahn est avec moi. Salut Héloïse.
8: Comment ça va? Quel beau jeu de mots.
7: Eh ben ça va très bien, ça va très bien. Regardez, le soleil est là, il fait chaud, très très chaud à Albi et on le verra tout au long du week-end. Il y a du vent aussi parce qu'on connaît ce stade qui accueille les championnats de France pour la quatrième fois depuis 2018 et pour la dixième fois sur les 20 dernières années. La piste est rapide. Il y a du vent, souvent favorable. On peut s'attendre quand même à quelques performances de choix.
8: Oui, on apprécie particulièrement cette piste à Albi. Pourquoi ? Parce que, un, elle est rapide et deux, c'est souvent une piste qui est extrêmement bien ventée, c'est-à-dire qu'on joue avec la limite du plus deux. Donc, on a très souvent des très, très beaux chronos. Malheureusement, justement, quand on s'y pique, parfois on peut s'y piquer et on peut s'approcher un petit peu trop du deux et dépasser du coup cette limite autorisée pour faire en sorte que une course soit homologuée. Donc, en tout cas, on va espérer que les athlètes réussiront à se rapprocher du vent, mais pas trop quand même.
7: Une recherche de titre pour certains, il y aura aussi des revanches et puis donc cette course au minima dont on va parler forcément tout au long du week-end, Héloïse, parce que ces championnats d'Europe, ils arrivent le 10 août. Il y a beaucoup, beaucoup d'athlètes qui ne sont pas encore véritablement qualifiés. Il va falloir soit faire les minima A, soit faire les minima B pour la deuxième fois. On en parlera un petit peu tout le week-end. Est-ce que ça peut rajouter un petit peu de pression ou est-ce que tout le monde est prêt à faire ce genre de performance sur un événement comme ça?
8: Alors évidemment, les athlètes sont préparés pour arriver en forme au championnat de France. Pourquoi? Parce que le pic de forme arrive à faire en sorte d'arriver prêt pour les championnats de France. En revanche, pour ceux qui n'ont pas encore réalisé les minima A ou B, eh bien évidemment, on arrive avec plus de pression et surtout, eh bien on arrive avec un pic de forme qui a intérêt à être potentiellement là extrêmement bon et surtout recréer un nouveau potentiel pic de forme pour Birmingham. Et ça peut créer un petit peu de difficulté et surtout, bah forcément, quand on amène un petit peu de pression, bien forcément, parfois on peut passer à côté de l'événement en pensant simplement au chrono et non pas à la place.
7: Et vous voyez d'ailleurs les conditions météorologiques en bas de l'écran, 38 degrés et il est 18h35 à Albi, comme à Paris d'ailleurs. Et vous voyez cette piste bien exposée, il fait très très chaud sur cette piste du Stadium Municipal d'Albi. Et on va ouvrir le programme ce soir, on va avoir beaucoup de courses avec des séries, mais des séries très intéressantes pour pas mal de courses, à commencer par le 400 mètres féminin, dont on va découvrir les trois premières séries dans quelques instants. La première série va s'élancer dans quelques secondes seulement. Il y aura simplement des séries pour se qualifier en finale, pas de demi-finale sur ce 400 mètres féminin. Les deux premières des trois séries seront qualifiées pour la finale, plus les deux meilleurs temps. Et dans cette première série, on va retrouver l'une des grandes favorites, peut-être au titre de championne de France. Elle s'appelle Isabelle Black, elle est au couloir 7 et elle fait de l'athlé du côté de Montpellier.
8: Oui, en effet, elle est partie très récemment, l'année dernière, en Angleterre, pardon, en Grande-Bretagne. Donc maintenant, elle s'entraîne nouvellement là-bas, mais c'est vrai que c'est la favorite, on va dire, sur le 400 mètres. On a aussi évidemment Benedetta Kwaku, Amandine Brossier, mais Isabelle Black apparaît comme la favorite pour gagner le 400 mètres ce week-end.
7: La voici, Isabelle Black, championne de France du 200 mètres en salle début mars à Aubière. C'est une vraie spécialiste du 400, la fille de Roger, son papa qui était britannique et qui a été notamment médaillé aux Jeux Olympiques de 96 à Atlanta. Elle est au couloir 7, Isabelle Black, 26 ans. Estelle Raffé au couloir 6 de l'US Talence, championne de France également du 200 mètres en salle en 2021 et qui avait été vice-championne de France ici à Albi sur 400 mètres en 2023. La dernière fois qu'on était venu ici, c'était derrière Amandine Brossier. Au couloir 5, Marina Lasser pour Sarcelles Athlétisme. Au couloir 4, Bilitis Fotsing pour Maison Alfort. Avec un record personnel en 53-52 établi cette saison, Romain Trinquant sera au couloir 3 pour l'AC Paris-Joinville. Record personnel en 53-54 pour le Stade Bordelais Athlétisme, Mélanie Rodriguez. 53-89 pour son record personnel établi également cette saison. Et puis au couloir 1, Alia Rifort-Delem pour Anthony en région parisienne dans les Hauts-de-Seine, avec un meilleur temps cette saison au-delà des 54 secondes. Ça va se jouer normalement haut de la piste avec Isabelle Black, avec Estelle Raffé. Les deux premières seront qualifiées directement pour la finale de ce 400 mètres féminin.
8: Le 400 mètres en France, il est très très bon sur le relais, mais aujourd'hui, on n'a pas encore une femme qui arrive à vraiment s'imposer comme étant la grande patronne de cette discipline. Isabelle Black est vraiment en train de progresser énormément, à voir si elle arrive à avoir cette couronne.
7: Et peut-être l'ambition sur ces championnats de France. Seconde pour Isabelle Black qui a couru son record personnel en 51-15 à Paris il y a quelques jours. Le 400 mètres féminin, la première série dans ces championnats de France sur la chaîne L'Équipe avec Isabelle Black, la grande favorite peut-être au titre de championne de France. Elle est au couloir 7 et elle est très bien partie. Elle a déjà fait son retard sur Mainrute Manuel au couloir 8.
8: Ah oui, elle est vraiment là devant. Il faut vous imaginer un 400 mètres, il faut attendre rapidement une vitesse élevée, puis la conserver avec le moins de dégradation possible. C'est pour ça que c'est important d'arriver très vite à une vitesse optimale. Et là, on le voit, elle est seule au monde. Hein. Elle a décidé de faire la course en tête et de ne pas prendre aucun risque, en tout cas pour la finale. Elle va pouvoir certainement relâcher lors des 50 derniers mètres parce que je doute qu'il y ait beaucoup de personnes qui réussissent à la rattraper.
7: Avec ses 51-15 à Paris, elle est devenue la 6e meilleure performeuse française de tous les temps. Et là, elle va s'imposer très tranquillement. Isabelle Black, on va regarder le chrono. Évidemment, elle va peut-être relâcher sur les derniers mètres. Et elle va aller chercher 50-49. Et ben voilà, je vous disais il y a quelques instants, elle est sûrement capable de passer sous les 51 secondes. Et dès les séries, pour la première fois de sa carrière, elle passe sous cette barre. Et elle claque le record des championnats.
8: Eh bien, ça y est, je pense qu'elle avait un objectif très clair en tête. Vous savez ce qu'elle vient de faire? Elle vient de faire les minima B pour la deuxième fois. Et c'est l'exigence qu'il faut pour aller à Birmingham. Il faut faire les minima A une fois, ou autant de fois qu'on veut si on le souhaite, ou les minima B deux fois. Elle a réalisé 51-15 à Paris.
7: Et il fallait faire 51-20
8: exactement. Donc là, elle vient de faire 50-47. Elle est extrêmement en forme. Alors voilà, elle avait fait des très bonnes séances dernièrement, mais de là à faire 50-47, c'est vraiment incroyable. En plus, vous en avez parlé juste avant de réussir à passer potentiellement
7: sous les 50. Mais je pensais pas que ce serait en série.
8: Ah ouais, c'est vrai. Et puis elle était d'une facilité absolument déconcertante, donc c'est de très très bon augure pour la finale de dimanche.
7: Record personnel, record des championnats, minima B établi pour la deuxième fois pour Isabelle Black, qu'on devrait donc vraisemblablement voir dans quelques jours à Birmingham au championnat d'Europe. Elle a été seule au monde et surtout elle n'a pas relâché
8: et
7: finalement
8: non.
7: Dans ses 50 derniers mètres.
8: Non mais c'est vrai, en plus c'est très malin de sa part, comme ça elle fait les minima dès les séries et en fait pour les finales elle est confiante et elle vient simplement pour la place. Elle n'a plus le chrono à avoir en tête parce que ça rajoute une pression supplémentaire. Là elle est directement dans sa course pour la finale en ne pensant qu'à la première place et ne pas penser au minima, c'est vraiment un luxe.
7: Quelle course hein, pour débuter cette retransmission sur cette piste d'Albi avec ce chrono supersonique d'Isabelle Black dès les séries, qualifiée très tranquillement pour la finale de ce 400 mètres. Et évidemment qu'en finale, elle devrait avoir ce statut-là encore plus renforcé de grande favorite pour le titre de championne de France, qui avait décroché le titre cet hiver sur 200 mètres.
8: C'est à la place 12e meilleure européenne. Sans le déclassement des, par exemple, les Britanniques, elles sont 4. Donc si on n'en amène que 2 ou 3 en fonction des minima là-bas, ça la met potentiellement dans une finale européenne. Donc c'est vraiment un progrès énorme qu'elle a accompli cette année.
7: Regardez ce sourire, hein, évidemment. Là, elle est heureuse comme jamais avec ce chrono incroyable. Ce record personnel, record des championnats, dès cette première série du 400 mètres. Ça donne le ton, évidemment, pour toutes les autres filles qui vont courir dans quelques instants. Il y aura encore deux séries de ce 400 mètres sur le tour de piste. La victoire d'Isabelle Black devant Marina Lasserre.
8: Et oui, et Marina Lasserre,
7: record
8: qui fait
7: personnel aussi, hein, 52-32.
8: Très, très belle course, hein. On a aussi Romane Trinquant qui s'entraîne aussi à l'INSEP, qui réalise son record personnel, qui est toute jeune, hein. Donc vraiment, c'est une superbe course qu'on vient d'assister. C'est une très belle première course d'entrée pour nous ici sur la chaîne L'Équipe. Donc c'est très bonne augure. Quand on sait qu'on l'a dans les jambes, c'est une chose, mais réussir à le concrétiser, en sachant que vous le savez, il y a du vent, il y a du très bon vent, mais ça veut dire aussi qu'elle l'a de face à un moment donné ligne droite opposée. Et donc ça veut dire que demain et dimanche, ça peut faire de très très belles performances pour tous les athlètes lors de ces championnats de France.
7: Estelle Raffet a pris la troisième place, la vice-championne de France de 2023. Elle reste en course pour la qualification pour la finale, puisque les deux meilleurs temps également se qualifieront pour cette finale du 400 mètres féminin. On revoit les grandes foulées d'Isabelle Black, qui est très grande aussi, très élancée.
8: Elle a vraiment le
7: très vite.
8: Elle a vraiment le morphotype idéal pour faire du 400 mètres. On va pas se mentir.
7: Hein.
8: Il y a un peu du Marie-Jo, c'est vrai, vous avez raison. Mais c'est vrai qu'elle a le morphotype parfait pour être performante. C'est vraiment une athlète qui avait un début de carrière très prometteur avec son titre de championne de France espoir en 2022. Après, elle a eu deux années un petit peu compliquées où on a un petit peu essayé de la chercher, on l'a trouvée moins. Et elle a décidé l'année dernière, elle fait un gros chrono en 51-94. Et depuis, elle a décidé de partir. Justement, en Grande-Bretagne, elle s'entraîne maintenant là-bas et c'est vrai que bah là ça lui montre qu'elle a eu raison de faire ce choix, et parce que là faire 50 secondes dès les séries, c'est impressionnant.
7: Ah oui, là ça donne le ton vraiment de cette soirée ici à Albi. Et voici déjà la start list de la deuxième série. Dans quelques instants, on va retrouver Amandine Brossier au couloir 7, 4 fois championne de France sur cette distance, 2021, 2022, 2023, 2024. Elle avait gagné déjà ici à Albi, à Amandine Brossier, et elle sera sûrement bien la grande concurrente d'Isabelle Black. On va voir si elle est capable de répondre ou si elle va gérer peut-être un petit peu plus dans cette deuxième série. La voici, Amandine Brossier, elle sera derrière Céline, qui sera au couloir 8, la quadruple championne de France. Amandine Brossier pour tenter aussi d'aller reconquérir sa couronne, puisqu'elle avait fini troisième simplement l'année passée à Talence. Elle a perdu ce titre. Fanny Pelletier, qu'on connaît bien, 29 ans maintenant pour la jeune fille du Montbéliard Belfort Athlétisme, vice-championne de France l'année dernière à Talence. Elle sera au couloir 6. Au couloir 5, Laurane Fallem de l'US Talence. 52-89, record personnel établi cette saison. Couloir 4, Moran Doumbé pour l'athlète 91 à Évry, avec un record personnel là aussi établi cette saison sous les 54. Au couloir 3, Loveline Laram du CC Tavernier Athlétisme. On va aussi pouvoir citer pas mal de clubs, hein, forcément tout au long du week-end. 53-80 pour son record cette saison, Laurie Nousseni, Saint-Denis Émotion. 54-22, là aussi le chrono est descendu cette saison. Et puis au couloir 1, Marie Duvigneau pour le club de Cesson, avec un record personnel en 53-44. Là aussi, on va avoir un œil en haut de la piste, couloir 7, donc avec Amandine Brossier du SCO Angers Athlétisme.
8: Oui, à n'en pas douter, elle a certainement vu la performance d'Isabelle Black en chambre d'appel. Donc forcément, ça met une claque et ça peut empêcher l'athlète de se révéler aujourd'hui, soit au contraire, ça va la galvaniser pour qu'elle réalise une très belle performance.
7: On se rappelle qu'elle s'était blessée aussi à l'hiver 2025, Amandine Brossier, ce qui avait pu expliquer peut-être sa troisième place simplement l'an passé à Talence au championnat de France. Elle vient avec une ambition récupérer son titre, récupérer sa couronne, mais bien ça sûr. Va être parce disputé.
8: Que, exactement, parce qu'elle 50 secondes, elle l'a déjà fait en 50-38, donc elle est à 2 secondes de ses standards. Donc on va voir ce qu'elle va réussir à réaliser aujourd'hui.
7: La réponse d'Amandine Brossier à Isabelle Black. Elle est au couloir 7, la quadruple championne de France, dépossédée de son titre l'année dernière. Elle est partie peut-être un petit peu moins vite, un petit peu moins fort qu'Isabelle Black, mais elle va gérer sa course.
8: C'est surtout au couloir 8 que c'est parti assez vite, et donc du coup, il ne faut pas qu'elle se fasse surprendre non plus, Amandine, et partir sur un rythme qui n'est pas le sien. Là, on le sent, elle est dans sa course, elle se fait pas tromper par la vive allure du couloir 8. Donc on va voir comment... De toute façon, c'est simple, la seule vérité, elle se passe aux 300 mètres. Une fois qu'elles ont réalisé 300 mètres, quand elles sortent du virage, à 100 mètres de l'arrivée, là, on arrive à voir où en sont les filles. Et attention, on voit Fanny Pelletier qui est en train de remonter.
7: Fanny Pelletier, effectivement, Fanny Pelletier qui va rentrer en tête dans la ligne droite au couloir 6 pour le Sochaux-Montbéliard Athlétisme. Amandine Brossier qui va tenter d'accélérer. Il faut finir dans les deux premières pour être sûr d'aller en finale. Ça revient aussi avec Chloé Asselineau au 8. Attention, ouais, Amandine Brossier, hein. Il faut garder cette deuxième place. Elle la prend, cette deuxième place, derrière la victoire de Fanny Pelletier en 52-55. Fanny Pelletier, Amandine Brossier seront au rendez-vous de cette finale du 400 mètres.
8: Season best pour Fanny Pelletier et Amandine Brossier qui manque un petit peu de fraîcheur. On va voir ce que ça va donner lors des finales.
7: Et on va faire une petite pause sur la chaîne L'Équipe et on revient dans quelques instants pour la troisième série.
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2: Retour au stadium d'Albi pour suivre la suite de cette première soirée des championnats de France d'athlétisme. On a vécu les deux premières séries du 400 mètres féminin. Voilà la troisième série. On a vu la superbe qualification avec le record des championnats d'Isabelle Black qui est passée pour la première fois sous les 51 secondes et qui a donc réalisé les minima B pour la deuxième fois et qui devrait donc se qualifier pour les championnats d'Europe à Birmingham. La qualification in extremis il y a quelques instants d'Amandine Brossier, battue par Fanny Pelletier, mais qui a bien terminé dans les deux premières. Et voilà donc la troisième et dernière série pour se qualifier pour la finale, avec au couloir 8 pour l'US Forback dans l'Est de la France de Mélissa Grosjean. Couloir 7, Noam Tanon pour Angoulême, avec un record personnel en 53-09 établi cette saison. Et puis au couloir 6, voici Benedetta Kouakou pour Vallée de la Marne Athlétisme, 21 ans pour la championne de France Espoir l'année dernière du 400 mètres, qui était également au championnat d'Europe Espoir. On avait pris une médaille avec le 4x4. Elle sera donc au couloir 6. Et juste derrière elle, une autre grande concurrente, Alex Zéo pour Maison Alfort, 21 ans, pour la championne de France en titre. Elle avait gagné l'année dernière à Talence son premier titre de championne de France, et qui avait été troisième aussi des championnats d'Europe Espoir à Bergen l'année dernière. Couloir 4, Oriane Chéry. Couloir 3, Léa Théry pour le Lille Métropole Athlétisme. Émilie Montou sera au couloir 2, avec un record personnel sous les 54 secondes. Et puis au couloir 1, Maëlle Meignier pour le Sergi Pontoise Athlétisme. Tous les regards au couloir 6, Benedetta Kouakou. Et Alex Zéo, la championne de France, qui elle aussi doit montrer son état de forme à ses concurrents.
3: Exactement, Alex Zéo, elle a du mal aujourd'hui à sortir la perf. Elle a eu pas mal de pépins physiques qui font qu'elle manque de course, de fluidité et de repères sur son tour de piste. Là aujourd'hui, sur cette série qu'on assiste, on est vraiment face à la jeunesse, parce qu'Alex Zéo c'est 22 ans, Benedetta Kouakou c'est 21 ans, et donc c'est l'avenir du 400 mètres français qui est sur cette piste là.
2: Alex Zéo déjà passé sous les 51 secondes l'année dernière à Bergen au championnat d'Europe Espoir.
3: Quelques centièmes du record de France de Marie-Josée Pérec. Record de France Espoir.
2: La dernière série du 400 mètres féminin avec la championne de France, Alex Zéo, couloir 5, avec juste devant elle Benedetta Kouakou. Alex Zéo qui est parti tranquillement.
3: Au-delà de partir tranquillement, j'ai plutôt l'impression que le couloir 4 a décidé de partir très vite. Chérie, elle a décidé de partir très vite. Elle a décidé de changer le rythme total de la course, parce qu'elle sort du 200 en 22-9, j'ai l'impression. Donc c'est très très rapide pour un 400. Peut-être non. qu'elle est là pour essayer de faire son record personnel. Elle a raison de prendre des risques, parce que c'est le seul moyen pour passer en finale. Mais là, on va voir justement à la sortie de ce virage, aux 100 derniers mètres, qui va réussir à reprendre le lead de cette course.
2: Elle est en train de revenir, Alex Zéo. Elle fait l'effort sur Oriane Chéry, qui est toujours devant, hein, malgré tout. Benedetta Kouakou qui revient également, qui va aller prendre la première place. Est-ce qu'Alex Zéo va finir à la deuxième place? Non, ça n'a pas passé. Elle ne va être que troisième. La championne de France en titre, il va falloir regarder les chronos maintenant pour savoir s'il y a qualification, parce que Benedetta Kouakou s'impose et rejoint la finale. Et c'est Oriane Chéry donc avec cette tentative presque un peu suicidaire, mais finalement ça a marché, qui prend la deuxième place directement qualificative pour la finale.
3: Ouais, après Asselineau qui est justement a pris pas mal de risques avec Amandine Brossier dans la série 2, maintenant on a Chéry qui décide de prendre tous les risques, et elle a complètement raison. Elle a eu totalement raison, puisque c'est ça qui lui permet aujourd'hui d'être qualifiée d'office, et ça met en danger justement Alex Zéo, comme je l'ai dit tout à l'heure, qui a des difficultés à sortir la perf, parce qu'elle manque de course, elle manque de fluidité, elle manque surtout en fin de course et de repères. Je pense qu'elle a la possibilité de partir un peu plus vite, mais vu qu'elle n'a pas le lactique qu'il faut actuellement, et bien forcément elle prend un peu moins de risques, ce qui fait que ça sort, la perf ne sort pas. Maintenant, on va voir si ça va passer au chrono pour lui permettre de faire une finale dans ces championnats de France.
2: Il faut être sous les 53-16.
3: Ça risque.
2: Pour l'instant, c'est Estelle Raffé avec ses 53-16 qui est la dernière qualifiée pour la finale. Et Alex Deo qui va être en 53-33. Oh, la championne de France est sortie dès les séries. Elle n'ira pas défendre son titre en finale. Éliminée par Estelle Raffé, hein. Par Chloé Asselineau.
3: C'est un peu le coup de théâtre là, pour le 400 mètres féminin. Alex Deo, il faut bien se rendre compte, hein, c'est la révélation 2025. Elle est à quelques centièmes du record de France espoir de Marie-Josée Pérec l'année dernière en 50-94. Elle est passée sous les 51 en étant espoir à 21 ans. C'est absolument exceptionnel. Et elle a été championne de France. Elle l'a devancé toutes les seniors l'année dernière. Alors voilà, comme je vous l'ai expliqué, elle a eu des pépins physiques. Mais tout de même, ne pas être présent lors de cette finale, je pense que ça va être une grosse déception pour elle. Il va falloir qu'elle se ressente tout de suite pour finir sa saison et se concentrer dès à présent sur la saison 2026-2027.
2: Elle ne prend que le 10e chrono. Alex Deo, la championne de France à Talence l'année dernière, éliminée donc de ces séries. On a revu toutes les qualifiées. Estelle Raffé et Chloé Asselineau qui prennent les deux tickets au temps pour cette finale du 400 mètres où il y aura donc une immense favorite, Isabelle Black, qui a réalisé moins de 50-50 tout à l'heure. Moins de 51 secondes en tout cas, avec le record des championnats dès les séries. On a vu les garçons du 400 mètres et se préparer dans quelques instants. Mais du côté des concours, on est avec les décathloniens, la hauteur du décathlon. Les décathloniens qui sont à l'œuvre évidemment depuis le début de la journée. On est sur une barre à 2 mètres maintenant, qui pour l'instant a été franchie par Tristan Marcy. Et là, on a vu un deuxième échec pour Malgour Molin Robin. Maxime Moitié Charnois également toujours présent à 2 mètres. Théo Bastien qui a un échec et qui va pouvoir aussi retenter sa chance dans quelques instants. Voici le deuxième essai manqué par Maxime Moitié Charnois. On retrouvera les décathloniens tout à l'heure aussi. Juste avant de rendre l'antenne, ce sera avec le 400 mètres pour finir cette première journée. Vous voyez d'ailleurs le classement provisoire. Théo Bastien pour l'instant à la troisième place.
3: Et qu'on voit ici à l'écran.
2: Léo Chauchard à la première place de ce décathlon.
3: C'est pas évident là pour les garçons du décathlon de réaliser un 10 épreuves sous cette chaleur, ça va être très très compliqué. En plus, il est annoncé des potentiels orages demain. Donc ça veut dire qu'ils vont de toute façon devoir gérer les conditions météorologiques tout au long du week-end, aujourd'hui et demain. Ils réalisent 10 épreuves. On assistera tout à l'heure au 400 mètres qui sera la dernière épreuve de la journée.
2: Théo Bastien pour passer ces 2 mètres. Il a été battu ce matin sur 100 mètres, mais il a remporté le concours de la longueur avec un bond à 7,64 m. C'est un des favoris, évidemment, à la victoire finale.
3: Oui, c'est une très belle barre. S'il fait ce qu'il faut, il va pouvoir passer aussi sur la barre du dessus parce qu'on voit qu'il y a de la marge au niveau de son point le plus haut. Il faut juste qu'il arrive à enrouler le plus vite possible et le mieux possible surtout.
2: Champion de France de l'heptathlon cet hiver en salle. Et surtout que Léo Chauchard, qui était en tête pour l'instant du décathlon, a échoué 3 fois à 1,94. Donc là, il y a des points évidemment très importants à aller chercher pour Théo Bastien.
3: Et en plus, c'est une discipline qui lui réussit assez bien, la hauteur. Donc c'est vrai que c'est important très vite quand on voit que la personne qui est devant soi au compteur des points ne réussit pas à faire l'épreuve qu'il faut. Et bien forcément, là, c'est à ce moment-là qu'il faut tirer son épingle du jeu et réussir la meilleure performance possible. Même s'il faut évidemment rester dans son concours, on le sait évidemment que la personne qui est devant soi au point ne réussit pas le concours. Donc c'est pour ça que c'est important très très vite de se concentrer et de faire en sorte de sortir la perf qui va lui permettre derrière d'assurer toutes les autres épreuves de manière beaucoup plus sereine.
2: Ce concours qui se déroule évidemment avec les courses juste à côté, donc on va peut-être mettre en pause aussi quelques instants parce que le 400 mètres est masculin, va partir. On va avoir la première série. On a vu les garçons se préparer, prêts à se lancer aussi sur cette piste d'Albi.
3: Ouais, on voyait Maël, le sociétaire d'Avranches, qui n'était pas très content de voir mettre sa course de côté, mais et son saut surtout, mais c'est vrai que c'est priorité aux courses puisqu'il y a des horaires à respecter pour que tout se passe correctement.
2: Ça va sauter quand même pour Maxime Moitié-Charnois pour Pays France Athlétisme. Dernier essai à 2 mètres pour lui pour tenter de rester dans ce concours. Pour l'instant, il a franchi 1m97 au deuxième essai. Prendrait 776 points et ça ne va pas passer sur ce dernier essai.
3: Oui, il décolle d'assez loin en fait, son dernier pied d'appel est assez loin, ce qui fait que il lui faut faire un saut avec énormément de profondeur et de hauteur. Et là, pour le coup, vous allez voir son dernier pied d'appui, il part très loin de la barre, ce qui fait qu'il doit faire un trajet énorme pour réussir à passer au-dessus de la barre. Et c'est pour ça que ça passe pas.
2: Et pour l'instant, ils ne sont donc que deux à avoir franchi 2 mètres. Et il n'y aura d'ailleurs plus personne pour franchir cette barre. Tristan Marcy et Théo Bastien qui vont monter à 2 mètres 03 dans quelques minutes pour se jouer la victoire sur ce concours de la hauteur du décathlon masculin. Voilà la première série du 400 mètres haies masculin qui va partir dans quelques instants seulement. Là aussi, belle bataille en perspective pour potentiellement aller chercher le titre de champion de France. Là aussi, pas de demi-finale. Les deux premiers de chaque série, il y en aura trois, seront qualifiés pour la finale. On rajoutera deux qualifiés au temps. Et donc sur ce 400 mètres haies masculin, pas de Wilfried Apio et pas de Clément Ducos qui n'est pas là non plus. Donc c'est très ouvert pour le titre de champion.
3: Oui, très clairement, le niveau sur le 400 mètres est actuellement, il a du mal à décoller malgré la présence de Ludu Vaillant qui revient petit à petit de sa grosse blessure qu'il a eue en 2024. Mais c'est vrai que voilà, les performances aujourd'hui françaises, la meilleure performance française du coup, elle est détenue par Fantin Christy en 49-52. Et donc c'est bien loin du niveau européen, mondial, puisque tout simplement la personne qui détient la meilleure performance mondiale, c'est un européen, donc c'est aussi la meilleure performance européenne. Et c'est le fameux Carsten Warholm en 46-61. Donc imaginez, il y a 3 secondes entre le meilleur français et le meilleur européen et mondial. Donc forcément, c'est une épreuve actuellement qui n'arrive pas à avoir un athlète qui vraiment arrive à porter cette couronne et l'amener au meilleur niveau européen et mondial.
2: On a aperçu Ludwig Vaille en couloir 6, le vice-champion de France de l'année dernière, qui a été déjà champion de France en 2018, mais qui a aussi souvent été deuxième derrière Wilfried Apio en 2019, 2021, 2022, 2023, qui était deuxième l'année dernière derrière Simon Deschamps. Au couloir 5, Hugo Menin pour Villeneuve-d'Ascq, champion de France Espoir en 2023, et qui était troisième l'année dernière à Talence. Au couloir 4, Edgar Levar, qu'on a aperçu aussi pour le Caen Athletic Club, sixième l'année dernière sur cette distance, vice-champion de France en 2020. Et puis au couloir 3, Victor Ducasse de l'AS Libourne, Théo Jonin en couloir 2 pour le club du Rouennais, et puis au couloir 1 pour le Lyon Athlétisme, Kevin Perrault, qui a réalisé son record personnel cette saison en 51-96.
3: Mais d'un côté, en l'absence des meilleurs, ça permet aussi à d'autres athlètes de réussir à se révéler, à sortir des grosses performances, à passer un cap aussi. Et l'avantage aussi de ce genre de situation, c'est que le 400 mètres est actuellement très ouvert. Donc un autre athlète voilà, va pouvoir créer la surprise parce qu'ils sont trois à être en 2 dixièmes. Les trois premiers sont seulement entre 49-50 et 49-77. Donc c'est vraiment très serré.
2: Ils sont 5 engagés sur la liste de départ à être passés déjà sous les 50 secondes.
3: C'est à Ludwig Vaillant aujourd'hui hein, d'arriver en patron et réussir à sortir la perf qui va lui permettre de prendre le lead français actuel.
2: Le renouveau peut-être de Ludwig Vaillant, il a déjà couru sous les 50 secondes cette saison, il est au couloir 6. Et il est très bien parti, il a pris déjà beaucoup d'avance, il a fait son retard sur les couloirs 7 et les couloirs 8 de Lucien Cornebois et Loris Brochier.
3: Là, on le voit, c'est celui qui a pris vraiment le meilleur départ. Il arrive même un peu près de CS. Ça veut dire qu'il est extrêmement bien. Ça veut dire que là, on voit, il a changé de jambe parce que voilà, les athlètes passent soit en 13 appuis, soit en 14, soit en 15, et ils adaptent la foulée en fonction justement de leur vitesse, de la capacité qu'ils ont encore à garder le rythme, à imprimer. Et lui, il a changé à la sixième. Là, on le voit, il arrive largement en tête. Ça devient de plus en plus compliqué, et c'est là où ça lui manque un petit peu actuellement, Ludwig. C'est les fins de course. C'est la partie vraiment lactique cardio qui lui manque un petit peu, mais qui peut revenir assez facilement. Regardons le chrono.
4: Il finit fort hein, quand même, Ludwig Vaillon, 49-35. Il va aller chercher son meilleur chrono de la saison sur ces séries du 400 et il marque son territoire. Ludwig Vaillon, il montre qu'il progresse course après course.
3: Il est là pour montrer que c'est encore lui le boss actuel de la discipline. 49-33, c'est de très bon augure pour justement la finale qui aura lieu dimanche. Donc voilà, c'est très bien. Il se rapproche des 48, de ses standards à lui. Et c'est sûr qu'il le sait s'il veut faire champion de France aujourd'hui. Il y a des athlètes qui vont vouloir sortir leur épingle du jeu. Donc il faut qu'il lui aussi arrive à hausser son niveau et se rapprocher des 48 pour être champion de France.
2: Il a fait des choix forts aussi, hein, Ludwig Vaillon, on le sait récemment. Il est parti de la Martinique pour venir s'entraîner en métropole
3: avec Dimitri. Exactement, il s'entraîne actuellement avec Dimitri Demonière. Donc il a fait des choix forts en effet.
2: Il y a forcément peut-être les championnats d'Europe là, mais des Jeux Olympiques aussi dans un coin de sa tête.
3: Bien sûr, mais c'est évident, c'est une telle déception pour lui de ne pas avoir réalisé les Jeux Olympiques en 2024. Lui qui était à ce moment-là au top de sa carrière, donc je pense qu'il y a pas mal de revanches à vouloir prendre. Et il a de quoi réussir vraiment à réaliser de très très belles performances. Maintenant, il faut que tout réponde présent au moment,
2: pour
3: que tout soit aligné. Et ça, c'est une science qui est un petit peu difficile à avoir.
2: En tout cas, il remporte cette série, la première, Ludwig Vaillant, 49-33. Pour son meilleur chrono de la saison. Il avait couru en 49-88 à Bruxelles fin mai. Il a une bonne demi-seconde à ce chrono. Hugo Menin, qui avait été champion de France Espoir en 2023, prend la deuxième place et lui aussi se qualifie directement pour la finale de ce 400. Et Edgar Levard prend la quatrième place en 51-08.
3: Là où Hugo Menin réalise 50-42 alors que sa meilleure performance française, elle est en 49-77, donc troisième position française. Donc c'est vrai que là aussi c'est un petit peu décevant, sauf si justement il s'est dit voilà, je préfère m'assurer pour la finale et ne pas m'engager trop fortement. Et c'est vrai que le 400 mètres c'est vraiment une discipline pour les rois de l'adaptation. C'est-à-dire qu'il faut être très fort pour réussir à s'adapter en toutes circonstances. Quand c'est la fatigue qui répond, quand c'est le vent, le rythme, la pluie, il faut réussir à rentrer dans les cases où il faut soit faire 13 appuis, soit 14 appuis, soit 15 appuis et s'adapter très vite en fonction de son état de forme, sentir très vite s'il faut sortir le 15 appuis ou le 13 en fonction de ce qui se passe et avoir son schéma de course en tête. C'est vraiment une discipline qui est assez difficile, qui est très technique et qui est en plus très cardio. Donc pour moi, c'est une des disciplines, enfin voire la discipline la plus difficile en athlétisme.
2: Tristan Marcy, toujours au décathlon sur la hauteur avec un dernier essai à 2m03. Ça ne passe pas pour Tristan Marcy qui va donc arrêter son concours ici. Alors que dans le même temps, on ne l'a pas vu parce que c'était pendant la course, mais Théo Bastien lui est passé à 2m03. Premier essai, donc il va rester tout seul dans le concours, Théo Bastien. On rappelle que c'est du décathlon, hein, donc là il va essayer.

0: partout dans le monde. Donc il va s'attaquer désormais à 2m06. Premier essai pour Théo Bastien qui a pour l'instant tout franchi au premier essai sauf à 2 mètres où il lui a fallu deux essais.
1: C'est une barre importante là pour prendre un petit peu du large par rapport à ses concurrents sur la table sur le tableau. Sur les points, vous imaginez bien en fait. Hein, quand on est décathlonien, ce qui compte, c'est pas forcément toujours de gagner la course ou de réussir son record personnel, c'est vraiment de réussir on l'a vu, il est arrivé un petit peu déréglé. On va revoir au ralenti, mais il arrive un peu vite.
0: Il a un record personnel à 2m12. Théo Bastien, c'était en salle
1: cet hiver,
0: lors des championnats de France. Des petits réglages à faire.
1: Ouais, je sais pas si on aura la chance de revoir le ralenti, mais on voit qu'il passe pas vraiment sur l'appui et ça l'empêche de passer. Mais cette barre, comme je disais, elle peut être importante justement pour réussir après de la distance avec son concurrent direct du jour.
0: La deuxième série du 400 mètres est masculin dans quelques instants. Avec au couloir 8 pour la C Paris-Joinville, Matteo Calbrix, capable de courir cette saison son record personnel en 51-33. Lucas Vivin juste derrière lui pour le Sergi Pontoise. Record personnel en 50-64. Est-il capable de descendre? En tout cas, cette saison, il a couru quasiment autour de ce record personnel. Antonin Laurence pour l'athlée 91. Record personnel établi cette saison, 50-26. Attention à ce garçon pour une place peut-être en finale. Attention aussi au couloir 5. Yanis Dada du CA Montreuil 93. Garçon passé sous les 50 secondes cette saison, 49-76. Et juste derrière lui, un autre garçon capable de se hisser en finale et peut-être de monter sur un podium, Thomas Canivet pour le groupement athlétique Basse-Seine, 20 ans seulement, champion de France cadet en 2023, double champion de France junior en 2024 et 2025, qui s'entraîne aux États-Unis à l'université de Kansas. Qui a couru 50-04 cette saison. Au couloir 3, Sonny Gandré pour le Hamacon. Au couloir 2, Mathis Moudio-Priseau pour l'Entente Sèvres Athlétisme. Et puis au couloir 1, Eliak Paou pour le club de Lille. On va avoir un œil sur Thomas Canivet, tout jeune garçon de 20 ans seulement et qui ne fait qu'abaisser les chronos. Lui qui est du côté de Kansas aux États-Unis.
1: C'est une course qui est très dense. Ils sont à peu près tous dans le même chrono, donc on va voir qui va réussir à se révéler. Yanis Dada apparaît clairement comme le favori de cette course puisque c'est le seul à être passé sous les 50 secondes. Il est passé de deuxième meilleur français à troisième après la performance que vient de réaliser Ludwig. Je parlais tout à l'heure d'athlètes qui peuvent potentiellement réussir à tirer leur épingle du jeu et Yanis Dada en fait partie.
0: Deuxième série du 400 mètres haies avec Yanis Dada au couloir 5 et Thomas Canivet juste derrière lui au couloir 4. Pour l'instant, les deux hommes sont dans la même foulée. Yanis Dada parti un chouille plus vite au couloir 5. Il a fait son retard sur Antonin Laurence et il va revenir petit à petit sur Lucas Vivin et Matteo Calbrix pour être en tête dans le virage. Ça a l'air de coincer hein, pour Thomas Canivet qui est à la sortie de ligne droite déjà en train de tirer très très fort sur les bras, mais il est capable de revenir. Yanis Dada pour l'instant va rentrer dans la ligne droite en tête tranquillement.
1: C'est maintenant hein, qu'on sait qui va réussir à l'emporter. Yanis Dada il est plus que favori là sur ça. Il n'y a personne qui va réussir à remonter sur lui sauf si lui-même il crée l'erreur sur la dixième haie. C'est pour ça que cette dixième haie elle est très très importante. Elle peut être parfois très piégeuse
0: et il ne relâche pas surtout Yanis Dada pour aller chercher un chrono sous les 50. 49-91 pour l'instant d'affiché pour cette belle victoire de l'athlète du CR Montreuil.
1: Il confirme, hein, il réussit à montrer qu'il arrive à être extrêmement présent et régulier en dessous des 50 secondes. C'est important pour réussir à passer des caps justement et se rapprocher des 49, petits 49, voire les 49.

0: Ensuite, les haies, en fait, elles restent espacées de la même manière tout au long d'un 400 mètres haies, mais la foulée de la tête, elle, elle fatigue. Et c'est là où, justement, l'athlète doit réussir à s'adapter. Et voilà, un athlète capable de franchir efficacement des deux jambes va justement avoir un peu plus de force par rapport à d'autres athlètes parce que justement il va réussir à très rapidement s'adapter et à changer de jambe au dernier moment si c'est nécessaire. Et on le voit sur l'arrivée, malgré le fait qu'il est seul au monde, il décide quand même d'aller au bout des choses.
1: Il voulait faire le chrono, Yanis Dada, pour envoyer peut-être aussi un petit message à Ludwig Vaillant et montrer qu'il est là et qu'il va être l'un des favoris à minima au podium et peut-être même à la victoire finale. Ça ne passera pas, en revanche, on l'a vu, pour Thomas Canivet qui prend la troisième place, mais qui autant va déjà être battu par les deux athlètes troisième et quatrième de la première série.
0: Ouais, ça doit être une déception hein, pour Thomas Canivet parce qu'il arrive quand même avec le cinquième meilleur chrono.
1: 0-4.
0: Exactement, le cinquième meilleur chrono français. Donc il était forcément ambitieux pour pouvoir réussir à être qualifié en finale et même faire une bonne place en finale. Et donc du coup, il doit y avoir pas mal de déceptions.
1: 51-33 seulement pour lui pour prendre la troisième place de cette deuxième série. Ça va être trop juste pour passer en finale, puisqu'on le rappelle, il n'y aura pas de demi-finale et on va avoir la dernière série dans quelques instants. Mais on retourne au décathlon avec la hauteur. Théo Bastien est seul dans ce concours.
0: Oui,
1: et il va réussir à passer.
0: Ça
1: magnifique.
0: S'est vu tout de suite.
1: À ce dernier essai à 2m06.
0: Ah oui, ça s'est vu tout de suite. Il a tellement pris le point. Il a vraiment, on va le voir là, sur le point d'appel, il prend le temps de décoller, il prend le temps d'atteindre son point haut avant de renverser. Ça se voit tout de suite au moment du décollage qu'il va réussir à franchir cette barre parce qu'il décide vraiment de passer sur l'appui. Et c'est ce que lui montre son coach hein, avec ses mains. Vous voyez, quand on fait le signe avec la main de vraiment poser l'appui et de décoller hein, le plus de temps possible au sol pour pouvoir vraiment profiter de cette impulsion, mais aussi d'un côté de passer le moins de temps possible pour pouvoir ne pas être lourd. Donc c'est vraiment là, c'est de leur faire rire l'athlétisme, on le sait hein.
1: En tout cas, il avait de la marge hein. Même sur le ralenti, on l'a vu, il y avait quand même encore quelques centimètres de marge pour essayer d'aller titiller son record personnel à 2m12. Il va d'abord s'attaquer à une barre à 2m09 pour essayer d'engranger encore des points, parce qu'on rappelle que Tristan Marcy s'est arrêté à 2 mètres seulement. Et puis, enfin seulement, entre guillemets, évidemment. Ensuite, Maxime Moitié-Charnois est à 1,97, 1,94 pour Maël Gourmelin-Robin. Et puis, Léo Chauchard, qui était en tête provisoirement avant cette épreuve, lui s'est arrêté à 1,91. Donc là, ça fait quand même des points très très importants avant le 400 mètres pour clôturer cette première journée.
0: Et c'est souvent une épreuve qui permet à Théo Bastien de vraiment prendre le large sur ses concurrents parce que c'est vraiment un spécialiste de la hauteur. Pourtant, il a un gabarit qui est quand même, enfin, il est forcément, c'est un décathlète, donc il est extrêmement complet. Il est, quand je dis assez lourd, je veux absolument pas faire. Il n'y a pas méprise, il n'est pas gros. Il n'est pas en surpoids, mais ce que je veux dire, c'est qu'il est lourd pour un sauteur en hauteur. Et réaliser 2m12 son record personnel, c'est vraiment une très belle performance avec justement le gabarit qu'il a. C'est extrêmement impressionnant.
1: Et il attaque déjà parce qu'il est tout seul, évidemment. Il faut enchaîner 2m09.
0: Ça peut passer.
1: Ça a failli passer au premier essai.
0: Il a raison hein, d'enchaîner comme ça, de pas s'endormir sur le concours. Il fait chaud. Là, pour le coup, on le voit et c'est bête parce que c'est vraiment ici que ça se joue avec Théo Bastien. Il passe un petit peu moins de temps au sol. Il enlève très vite son pied, ce qui fait qu'il ne profite pas un maximum de l'impulsion. Et donc, ça l'empêche de réaliser son saut.
1: Alors là, on le rappelle aussi, hein, c'est du décathlon, donc peu importe, passer au premier, deuxième ou troisième essai, ça ne change rien, on prend les points. L'important, c'est de passer. Il n'y aura pas de classement en fonction des essais.
0: C'est sûr, mais par contre, tout de même, ça fatigue le corps. Parce que du coup, vu qu'eux, derrière, il a encore cette épreuve à réaliser derrière, forcément, plus il va loin, plus il fait d'essais, plus potentiellement il sera fatigué sur les autres épreuves.
1: Et on va revenir sur la piste pour la troisième série du 400 mètres et masculin, avec au couloir 8 Soifidine Saïd pour le Nice Côte d'Azur athlétisme. Anouar Bourala sera au couloir 7, lui qui a été troisième des championnats d'Europe junior en 2023. Au couloir 6, Fantin Crissy de l'entente athlétique Grenoble 38, le champion de France Espoir 2024, vice-champion de France aussi en 2024 et quatrième l'année dernière à Talence. Stéphane Yato, l'éternel à 33 ans de l'Athletic Club 92.
0: C'est drôle, j'étais en train d'essayer de trouver son âge.
1: Champion, vice-champion de France en 2014 et 2015. Stéphane Yato qui est toujours là et qui a couru cette année en 50-77 au mois de juin. Le couloir 4, Aymeric Dutrévis pour le club d'Andrézieux. Hugo Maubert sera au couloir 3 pour l'AS Cannes. Il a réalisé son record personnel cette année, 51-62. Au couloir 2, Lazare Defour, là aussi pour le club d'Andrézieux comme Aymeric Dutrévis. 51-63, record personnel cette saison. Et vous le voyez, pas de Simon Deschamps au couloir 1, le champion de France en titre n'est pas là.
0: Et ça, c'est un petit peu la grosse surprise, ouais, hein, de ce 400 mètres haies.
1: Qui avait sorti son record personnel l'année dernière pour décrocher ce titre de champion de France.
0: Et oui, c'est un homme des championnats. Hein, donc, justement, malgré le fait qu'il n'avait pas du tout le meilleur chrono, c'est-à-dire il avait le sixième meilleur temps français, je mettais une petite pièce sur ce jeune homme sur un podium parce que c'est vraiment un garçon des championnats.
1: Donc, il était champion de France Espoir il y a quelques jours,
0: oui,
1: à Paris.
0: Donc peut-être qu'il y a forcément peut-être qu'il y a un petit bémol physique qui s'est passé à l'échauffement ou on va essayer d'investiguer.
1: Il y a 6 jours seulement, ce titre de champion de France Espoir de Simon Deschamps, absent de cette dernière série. Le champion de France n'est pas là et donc ça ouvre la porte à tous les possibles dans cette dernière série du 400 et avec Stéphane Yato pleine piste au couloir 5 derrière Fantin Crissy.
0: Fantin Crissy qui est au couloir 6. Il n'est pas parti très vite, hein, étonnamment, avec Stéphane Yato qui est vraiment en train de le rattraper assez facilement. Après voilà, vraiment Fantin Crissy il a la particularité d'avoir une fin de course très intéressante. Il remonte très bien sur ses adversaires. Mais là justement, le fait d'être à côté de Stéphane Yato, de se rendre compte que Stéphane Yato l'a déjà remonté, là on voit qu'il y a un vrai changement de rythme de la part de ce jeune athlète. Donc là on va le voir, là il va sortir tout de suite en tête, il s'est tout de suite remis dans sa course. C'est comme s'il s'était un petit peu endormi sur la première partie de course et il a totalement changé Fantin Crissy sur cette course là et là on le voit, il reprend très facilement la tête. Donc ça c'est très rassurant aussi et ça en dit long sur sa capacité à être fort. Attention le chrono.
1: Ouais, belle victoire en costaud, en patron de Fantin Crissy, 50-06 pour l'athlète de l'entente athlétique Grenoble 38 à 24 ans, le champion de France Espoir de 2024 se qualifie pour la finale devant Anouar Bourala qui prend la deuxième place, c'est Stéphane Yato qui est troisième.
0: Ouais, de manière très sereine, il est revenu comme ça. Dès qu'il sent Stéphane Yato dans son épaule, il décide de changer totalement son rythme et de se remettre dans sa course. Alors il y a deux solutions, soit il n'était pas dans sa course, ce qui est possible, soit alors justement il y a tellement un vent de face important qu'il a décidé de ne pas se cramer comme on dit en athlétisme et de ne pas se prendre ce gros vent de face. Mais il a l'air vraiment en colère à l'arrivée, donc il y a dû avoir un fait de course ou en tout cas quelque chose qui l'a gêné parce que on le voyait aussi discuter avec les concurrents. On dirait qu'il s'est passé quelque chose sur cette première partie de course, sur les 200 premiers mètres.
1: Est-ce que c'est le starter peut-être qui a été trop long au bout de Fantin Crissy? Ça a pris du temps, hein, le départ.
0: Ouais, il est pas content, il est un peu en colère, mais en tout cas c'est très bon augure parce qu'il arrive à changer de rythme et a décidé de faire le choix de changer de rythme. Ça c'est très important et ça en dit long sur justement la finale où il aura peut-être la capacité justement de résister et d'en remettre au moment voulu pour potentiellement faire un podium.
1: On va faire une petite page de pub sur la chaîne L'Équipe et puis on va revenir dans quelques instants pour la suite de ce beau programme ici à Albi. À tout de suite.
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5: C'est un slip français. 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
2: Retour à Albi pour la suite de cette première soirée des championnats de France élite d'athlétisme. On a vécu le 400 mètres plat féminin, le 400 mètres masculin et désormais on va donc aller sur la ligne droite. Le temps pour moi de vous dire que pendant cette petite page de coup, Théo Bastien a échoué trois fois à 2m09 à la hauteur du décathlon. Donc il s'arrête là et on va donc aller sur la ligne droite avec le 100 mètres. Quatre séries pour ces demoiselles. Les trois premières de chaque série seront qualifiées pour les demi-finales plus les quatre meilleurs temps. Elles seront 16 en demi-finale et ça a pris un petit peu de temps tout à l'heure parce que Héloïse, on a changé de côté.
3: Exactement. En fait, ils ont tourné la piste donc pour voir son lancement. J'ai ma réponse. Je ne savais pas pourquoi ils l'avaient fait. Enfin, je sais que c'est souvent par rapport au vent, mais là, on le voit avec les cheveux de l'athlète justement Vétro, qui on voit ses cheveux qui bougent. Donc, on comprend que le vent est de dos. L'idéal pour ces athlètes, c'est de réaliser les minima aujourd'hui, c'est de faire des grosses performances, c'est de réussir à battre son record personnel. Aucun intérêt d'arriver à ces championnats de France et d'avoir un vent de face à plus 2 mètres par seconde ou plus 3 mètres par seconde. Vous voyez là, la caméraman, on voit avec son maillot comment il bouge. Il y a énormément de vent aujourd'hui. Ça ne sert à rien d'arriver
2: et de l'avoir pleine face.
3: Et de l'avoir pleine face parce que vraiment, on va passer à côté d'un beau championnat, on va passer à côté de très belles perfs. Vaut mieux parfois des courses un petit peu trop ventées, mais avec des belles performances, des filles qui peuvent s'exprimer, plutôt que d'arriver avec un vent de face où personne n'arrive à sortir la terre. Et même les championnats de France, enfin même les performances ne seraient même pas de beau goût, quoi.
2: Et donc tout à l'heure, on avait juste avant la prise d'antenne le 100 mètres et où on avait, c'était dans l'autre sens, mais on avait le vent favorable, ce vent a tourné. On a donc inversé le départ, il a fallu régler quelques petites choses pour le chronométrage et cette demoiselle va peut-être nous sortir un chrono dès sa série. Jemina Joseph pour l'Amazonie Athletic Academy en Guyane, la championne de France du 100 mètres et du 200 mètres à Angers il y a 2 ans, installée aux États-Unis depuis novembre dernier. Elle a fait sa rentrée sur 100 mètres début juillet en 11:31 après une grave blessure en 2025. Elle vient évidemment ici pour être championne de France et pour décrocher son billet pour Birmingham.
3: C'est vraiment l'athlète aujourd'hui qui est la meilleure actuellement. Il manquait une reine sur cette discipline. Elle arrive à s'imposer autant sur le 100 mètres que sur le 200 mètres. Elle est extrêmement complète. Elle est aussi performante sur le 400 mètres. C'est vraiment une athlète qui est très polyvalente sur le sprint et sur le sprint long. Et donc aujourd'hui, elle arrive avec potentiellement cette couronne qu'elle va peut-être mettre sur la tête demain. On verra ça. Mais pour ça, d'abord, il faut réaliser une très belle série. Là où aujourd'hui, elle a très peu de monde qui peuvent la mettre en danger puisqu'elle a vraiment le meilleur temps des engagés et d'autant plus dans cette course.
2: Le gros plan, évidemment, sur Jemina Joseph, 24 ans, pour celle qui vise des médailles à Birmingham au championnat d'Europe. Mais avant cela, il va falloir faire des chronos, il va falloir aussi s'imposer, aller chercher ce titre qu'elle avait déjà conquis en 2024 à Angers.
3: On a hâte de voir comment sera ce vent.
2: Première série du 100 mètres féminin. Tous les yeux évidemment sur le couloir 6, celui de Jemina Joseph qui a déjà pris la tête aux 50 mètres et qui va maintenant aller vers la victoire. Elle va essayer peut-être d'aller faire un chrono tout de suite. Le chrono s'est arrêté, donc on ne l'aura pas tout de suite. Il ne sera pas homologué en plus puisque pour l'instant le vent est trop favorable, 2,4 mètres par seconde. Mais l'essentiel, lui, est ailleurs. Pour l'instant, Jemina Joseph s'impose tranquillement, qualifiée pour les demi-finales. 11-11 pour Jemina Joseph.
3: Très beau chrono. Hein,
2: oui, très bon chrono.
3: Il faut s'imaginer que quand on a 11-11 avec plus de 2 mètres par seconde, il faut ajouter à peu près 15-20 centièmes. Donc elle est dans son niveau de performance. Elle est entre 25 et 30. Donc voilà, c'est une très très belle performance de la part de Jemima. Là on le voit, elle est dans sa course. On parle souvent d'accélération jusqu'au bout, mais personne réussit réellement à accélérer pendant 100 mètres. L'objectif, c'est simplement de conserver sa vitesse le plus longtemps possible avec le moins de dégradation possible. Donc on avait hâte de voir où on était ce vent. Eh bien, il est à plus de 3, de 4 par seconde. Donc ça veut dire qu'on est sur une moyenne. Quand on dit plus de 3 par seconde, c'est que c'est la moyenne tout au long des 100 mètres. Donc il y a des rafales un peu plus hautes, un peu plus basses. Donc si on continue comme ça, on va potentiellement avoir des courses à plus 1,9 et avoir
2: tout à l'heure ça avait baissé un petit peu aussi, passé sous les 2 mètres par seconde. Jemima Joseph pour cette victoire 11-11, elle avait fait 11-31 à Eugene le 4 juillet dernier. Elle s'impose devant Marie-Ange Rimlinger en 11-28 et Naomi Lee Oslick qui se qualifie également pour les demi-finales, parce que là il y aura des demi-finales, les 3 premières de chaque série qualifiées plus les 4 meilleurs temps. Minima A fixé à 11 secondes, minima B 11 secondes 18.
3: Ouais, Shana Lambourne qui a l'air de s'être blessée sur son épreuve de 100 mètres.
2: Et on va entre chaque série du 100 mètres faire un petit tour aussi vers la cage de lancer avec le concours du disque féminin qui a démarré. C'est la finale. Et donc cette finale, on aura l'occasion, j'imagine, de la voir tout à l'heure. Il y a Mélina Robert Michon, une sorte. C'est même pas une sorte, c'est une légende évidemment de l'athlétisme français, 24 fois championne de France entre 2000 et 2025. Et quand elle n'a pas été championne de France, c'est qu'elle n'était pas là.
3: Non mais je sais pas si on arrive à se rendre compte de ce que c'est 24 fois. C'est-à-dire qu'il y a des athlètes qui n'ont même pas 24 ans, qui sont présents à ses côtés.
2: Ah bah la voici.
3: Et on la voit, et elle a fait 24 fois championne de France.
2: Et elle a 44 titres, si on ajoute également les titres hivernaux de lancer du disque. La voici, Mélina Robert-Michon, pour peut-être aller chercher un 25e titre de championne de France estivale avec un premier G dans cette finale. Elle qui a été évidemment vice-championne olympique à Rio en 2016, où elle avait réalisé son record personnel, et vice-championne du monde en 2013 à Moscou. 55 mètres 95.
3: Et pourquoi
2: pour
3: elle
2: cet essai.
3: En même temps, elle a totalement raison. Elle est toujours seule au monde. Hein,
2: elle
3: en
2: a lancé 65 mètres 96 cette saison.
3: Exactement.
2: C'est quasiment son record personnel.
3: Ouais. Après, il faut faire attention. Il y a les espoirs qui commencent à pousser là, tout doucement, qui s'approchent des 60 mètres. Ils commencent à se rapprocher de Mélina. Et c'est trop bien parce que du coup, ça permet de créer de l'émulation autour de cette discipline. Mais pourquoi s'arrêter quand on réussit toujours à dominer sa discipline?
2: C'est sûr qu'avec ce G à 65 mètres 96, c'était le 9 avril dernier aux États-Unis. C'était le 4e meilleur concours de sa carrière, alors qu'elle a 47 ans depuis le 18 juillet, donc depuis 6 jours. On lui souhaite un bon anniversaire aussi à Mélina Robert-Michon, qui attend peut-être un beau cadeau avec, dans quelques minutes, un 25e titre de champion de France. Mais attention, il y a quand même de la concurrence sur cette aire de lancer. On va suivre avec beaucoup d'intérêt cette finale du lancer du disque. Mais on retrouve la piste, la ligne droite avec la deuxième série du 100 mètres féminin. Samia Bendif pour le FS Reims au couloir numéro 1. Alizé Gobert pour le Fréjus Athlétisme au couloir 2 dans cette deuxième série. Amandine Estival pour l'athlète 92 sera au couloir 3 en 52, réalisé cette saison son record personnel. Sabrina Gros, athlète de Nogent-sur-Oise, couloir 4. Elle est passée cette année sous les 11,50. 11,49 pour elle avec un record personnel.
3: Elle est master, hein. elle a 35 ans aujourd'hui. Et elle montre qu'elle aussi, elle arrive à progresser dans ses dernières années d'athlétisme.
2: Swazik Enland, couloir 5. 11,52 son record personnel. Avec à côté d'elle au couloir 6, Chloé Gallet, internationale avec l'équipe de France, quatrième des JO de Paris sur 4 x 100 mètres, vice-championne de France il y a 2 ans derrière Jemima Joseph, et qui a déjà couru en 11-11 lors des championnats de France à Angers en 2024. 11-33 cette saison à Paris, le 28 juin dernier. Mallory Lecomte au couloir 7. 25 ans pour l'athlète de Saint-Denis dans le 93. Et puis Chanel Auger au couloir 8 pour le club de Bourg-en-Bresse, qui a un record personnel en 11,76 et qui va avoir du mal vraisemblablement à se qualifier pour une demi-finale.
3: En l'absence d'Hélène Parisot, en l'absence d'Orlane Ollière, c'est vrai que qui actuellement est actuellement en train de récupérer son tendon d'Achille, on est vraiment face à une discipline où on a besoin encore d'avoir une fille qui relève le niveau. Chloé Gallet peut faire partie de ces filles-là. Elle a réalisé la deuxième meilleure performance française en 11,33. il faut réussir à sortir la perf au bon moment, c'est ce qu'on disait. Et quand il y a du vent, quand il fait beau, quand on a les conditions qui sont optimales comme aujourd'hui, eh bien ça peut être potentiellement eh bien aujourd'hui, on l'espère pour elle.
2: C'est la favorite en tout cas de cette deuxième série. Finir dans les trois premières pour se qualifier pour les demi-finales. Chloé Gallet au couloir 6 qui a pris la tête. Le couloir 3 est parti vite avec Amandine Estival, mais Chloé Gallet va aller s'imposer. On va regarder le chrono. 11-27 pour Chloé Gallet. C'est allé très très vite dans ce couloir 6 avec là encore une fois du vent favorable. Mais les chronos sont en train de descendre.
3: Et oui, les chronos descendent, ça veut dire que les filles arrivent en forme. Elles décident que leur pic de forme soit bien présent aujourd'hui pour réaliser la meilleure performance. On rappelle, hein, les minima B sont 11-18, donc elle est très proche. Elle est à un dixième des minima pour les championnats d'Europe de Birmingham. Alors là, évidemment, le vent est trop venté. On est à plus de 2,7 mètres par seconde. Mais simplement, rien que mentalement, de voir s'afficher des chronos comme ça, ça peut créer des vrais déblocages.
2: Elle avait couru 11-33 cette année, homologuée évidemment. Là, le vent est trop favorable pour une homologation, mais ça va quand même plus vite pour Chloé Gallet, qui s'impose dans cette deuxième série, qui se qualifie assez tranquillement pour les demi-finales.
3: C'est vraiment l'avantage hein, qu'on a d'être à Albi, c'est qu'on a vraiment cette chance de pouvoir tourner la piste et de se mettre de l'autre sens en ayant également un public, parce que souvent quand on change la piste, eh bien, oui, on n'a pas forcément la tribune qui peut suivre. Albi a cette capacité-là et ils se sont totalement adaptés à cette situation, parce que quand on est arrivé à Albi, on s'est rendu compte des conditions d'Albi, c'est-à-dire une très bonne piste, des très bonnes conditions, mais du vent. Et face à ça, ils ont très vite réussi à adapter la piste, adapter les conditions techniques pour réussir à permettre aux filles et aux garçons sur le 100 mètres ou le 200 mètres de réaliser leur meilleure performance avec un vent dans le dos.
2: Qualification aussi pour Sabrina Gros et pour Swazik Enland, les trois premières qualifiées directement pour les demi-finales. On rajoutera aussi les quatre meilleurs temps à l'issue des quatre séries.
3: Et je parlais tout à l'heure des espoirs. Eh bien, c'en est une, princesse Iman. Eh bien, elle a fini deuxième là, des championnats de France Espoir que vous venez de voir lancer. Et c'est ce que je disais, c'est vraiment l'avenir du disque en France. Actuellement, le disque dans les catégories Espoir se porte très, très bien.
2: Elle s'est rapprochée plusieurs
3: très
2: fois
3: des
2: 60 mètres.
3: 60 mètres. Si elle arrive à sortir l'essai qu'il faut, il va y avoir une place sur le podium, c'est sûr.
2: Et revoici dans cette cage de lancer l'éternelle Mélina Robert Michon. ,95 m à son deuxième essai. Est-ce que c'est capable d'aller plus loin? Oui, c'est mieux pour Mélina Robert Michon qui se rapproche des 60 mètres et qui va aller sûrement au-delà des 56 mètres. Oui, 56,69 m. Pour Mélina Robert Michon qui est en tête de ce concours.
3: En réalité, un disque lancé trop haut, il va monter sans avoir la possibilité d'avancer, d'autant plus quand il y a du vent. En revanche, un disque qui est trop bas, il va tomber prématurément. Là, il avait l'équilibre vraiment très bon. Il manque un petit peu de vitesse là au niveau de son disque, parce que le lancer de disque, il faut bien se rendre compte que c'est un lancer de vitesse, pas seulement de force, et surtout de vitesse de rotation pour réussir à lancer le disque dans le meilleur timing.
2: Elle est en tête, Mélina Robert Michon, avec 56,69 m devant Princesse Iman, 55,48 m après deux essais et demi. Tout le monde n'a pas lancé encore son troisième essai, mais pour l'instant, elle irait chercher un 25e titre de championne de France en plein air, en été. On revient sur la piste avec la troisième série du 100 mètres. Il y en aura quatre. Au couloir 1, Lison Gazanière pour le Stade Clermontois. Au couloir 2, Lia Delgado à Ouanginou pour Lyon Athlétisme. Encore personnel établi cette saison en 72. Élise Trinclair pour Clermont Auvergne Athlétisme. Au couloir numéro 3. Nina Thévenin au couloir 4. Pour le club de Besançon, elle s'est rapprochée de son record personnel cette saison en 53. Capable de finir peut-être dans les trois premières et de se qualifier pour les demi-finales. Grace Tadé pour le CA Montreuil 93. Passé déjà dans sa carrière. C'était cette saison sous Léon 50. Et puis au couloir 6, Noémie Denon pour l'Entente Franconville-Sésame Valdoise, 24 ans. Pour la vice-championne de France en titre, elle était deuxième l'année dernière à Talent sur 100 et sur 200. Elle a couru en 11.34 cette saison à 3, mais elle a couru aussi en 11.23 à Thonon, mais avec beaucoup de vent favorable, plus 3.6. Là, il y a du vent favorable. Elle a Marine Mignon à ses côtés. Elle a couru en 77 saisons. Et puis Lilou Martial Éoulé au couloir 8, qui représente les Aiglons du Lamantin en Guadeloupe. En Martinique, pardon, que dis-je ?
3: En Martinique, oui.
2: Autant pour moi. On embrasse la Guadeloupe et la Martinique. 11,85 cette saison.
3: Là, on est vraiment face à un renouvellement en vrai sur le 100 mètres, parce qu'on est vraiment sur une génération qui est en train de s'en aller petit à petit, et des jeunes qui sont en train de s'affirmer de plus en plus. Avec à l'image, on l'aperçoit, Noémie Denon qui est en train de prendre de plus en plus d'expérience, de place dans ce 100 mètres, et elle doit réussir à passer ce cap, de passer sous les 11,30 pour réussir à faire partie des meilleures athlètes françaises.
2: Elle l'a fait une fois, 11,23. Mais avec trop de vent. Là, on va voir si le vent est peut-être un petit peu tombé. Plus la soirée avance, plus ça tombe.
3: Faux départ au couloir 4 de Nina Thévenin. Alors, est-ce que c'est la première? Alors, moi, c'est le premier faux départ que je vois. Pourquoi? Parce que c'est celle que je vois sortir des blocs. Est-ce que c'est parce que ça bouge à côté et qu'elle réagit en amont? Il faut voir qui est la première personne qui bouge, mais très clairement, celle qui a pu faire déclencher la machine, c'est Nina Thévenin. Et on le voit, elle le sait. Hein. C'est jamais bon quand on montre au jury et au juge qu'on vient de faire l'erreur, parce qu'on leur donne du grain à moudre. Il faut faire comme s'il ne s'était jamais rien passé.
2: Facile, hein.
3: Et c'est pas évident.
2: Évidemment, après, on se focus sur vous.
3: Là, elle fait que de les regarder. On va voir. Ouais, 0,123. Il y a pas de doute sur le fait qu'il y a eu un faux départ de sa part.
2: Et on va voir quelle va être la décision des juges, qui vont évidemment, en plus de ça, revoir les images.
3: Et on voit Grace Tadé qui est en train de bouger. C'est important de garder sa concentration, son influx nerveux, et surtout ne pas se refroidir.
2: Oui, faux départ pour Nina Thévenin, qui est donc disqualifiée de cette série.
3: Ça doit être une grosse déception pour Nina Thévenin, parce que c'est vraiment une athlète qui venait avec l'ambition, je pense, de faire un podium. Lors de ces championnats de France, elle avait les armes en tout cas pour se rapprocher de ce podium. Donc voilà, en tout cas, le 100 mètres, voilà, on le sait, hein, c'est une épreuve où il faut être.
2: Pas plus frustrant, hein, vous venez jusqu'à Albi, c'est et clair. Vous ne courez même pas la série.
3: Ah non, c'est sûr,
2: il y a. Vous avez mis les pointes et vous allez les ranger.
3: Mais justement, le 100 mètres, c'est une épreuve vraiment d'explosivité, une épreuve où c'est des lions en cage qui sortent, et donc forcément, eh bien, la cage s'est ouverte un petit peu trop tôt pour Nina.
2: Elle a entendu le loquet et elle est partie, mais elle n'était pas ouverte encore, cette cage. On va donc redonner le départ. Elles ne sont plus que 7 dans cette troisième série. La vice-championne de France en titre, Noémie Denon, veut jouer les troubles fêtes cette année ici à Albi. Encore une fois, elle est au coude à coude avec Grace Tadé. Est-ce qu'elle va prendre le dessus au dernier moment? Ça va se qualifier de toute façon. C'est peut-être Grace Tadé qui arrache la victoire en 11.36 avec un vent, vous le voyez, qui est devenu désormais légal. 1.8. Ce chrono est donc homologué.
3: Et on va revoir cette course au ralenti, mais c'est vrai qu'elle ne fait pas le
2: record personnel. Hein,
3: 11.36, ouais, c'est un très très beau chrono, parce que c'est ce que je vous disais. Grâce à ce vent, on va pouvoir réussir à assister à des performances comme ça, où des athlètes vont réussir à réaliser leur meilleure performance. Pourtant, en plus, elle ne fait pas un très très bon départ, hein, Noémie Denon. Elle sort derrière Grace Tadé, là où elle se relève aussi un petit peu trop tôt. Donc ça veut dire que c'est extrêmement perfectible. C'est pas un très bon départ, la transition n'est pas très bonne non plus, et surtout elle arrive justement, elle se relève un petit peu tôt, donc ça veut dire que pour la finale, pour la demi-finale, elle va pouvoir régler tout ça et potentiellement passer en dessous de ses 11.30.
2: C'était 11.48 son record personnel avant cette course. Grace Tadé, elle l'améliore de 12 centièmes sur cette ligne droite. 1.8 devant favorable, chrono homologué, et deuxième place pour Noémie Denon, qui doit être quasiment dans le même temps.
3: Grace Tadé qui a encore espoir. Finish. Hein. Alors on voit, c'est très très serré.
2: Elle est 2004, Grace Tadé. moins de 23 ans, ouais, catégorie espoir.
3: C'est ce que je vous disais, vraiment, on est face à une nouvelle génération là, qui est en train de prendre un petit peu plus de place. Et on le voit aujourd'hui avec deux jeunes filles qui passent sous les 11:40, avec un chrono homologué.
2: Noémie Denon, deuxième. Elia Delgado, Aounjinou prend la troisième place. Elle se qualifie également directement pour les demi-finales de ce 100 mètres féminin.
3: Ah, et là, on voit la potentielle grande rivale de Mélina Robert-Michon, qui n'est autre que Amanda Ngandountoumba.
2: Pour le club athlétique du Rouennais, avec cet essai.
3: Qui est proche des 60 mètres. Hein, qui est...
2: ouais, je pense qu'elle va prendre la tête. 58-15. Elle prend la tête, Amanda Ngandountoumba. Elle passe devant Mélina Robert-Michon.
3: Elle a réalisé 64,29 mètres hein, cette année. Donc elle est, c'est vraiment l'athlète qui se rapproche de plus en plus. Elle grappille des centimètres année après année. Elle est plus qu'à 1,50 mètres là, cette année de Mélina Robert-Michon. Donc forcément, c'est la potentielle grande rivale. Et c'est peut-être celle qui va réussir à prendre la couronne à Mélina aujourd'hui.
2: Elle a été trois fois vice-championne de France derrière Mélina Robert-Michon. Mais elle a été championne de France au poids aussi, cette demoiselle. Donc elle connaît ce titre et elle sait comment aller le chercher. Et pour l'instant, après trois essais, elle est en tête devant Mélina Robert-Michon pour quand même un bon mètre et demi. Il va falloir que Mélina sorte un gros jet pour essayer d'aller chercher au-delà des 60 mètres et aller prendre ce 25e titre de championne de France. La dernière série du 100 mètres féminin avec Emma Lachkar au couloir numéro 1 pour le CS Bourgoin-Jallieu. Néodile Moudio au couloir numéro 2 pour Sergi Pontoise. 11,72 cette saison. Serena Kouassi au couloir 3 pour la Séparie Joinville. 11,54, record personnel établi cette saison. Naomi Risquate pour l'US Talence au couloir 4. 11,36, son record personnel établi cette saison pour la championne de France Espoir du 4x100. En 2024. Couloir 5, Romane Colletin. Espoir, elle est née en 2005 pour l'Union Sportive Alfortville Athlétisme. 11,56 cette saison.
3: Qui fête son anniversaire aujourd'hui.
2: Et ben, on lui souhaite un bon anniversaire. C'est ça le petit point rouge.
3: Exactement.
2: Qui est sur les start
3: lists. Ben, figurez-vous.
2: Ah, c'est une bougie.
3: Vincent, c'est une bougie.
2: Oh là là, je me suis posé la question toute l'après-midi.
3: C'est une bougie.
2: De savoir ce qu'était ce petit point rouge. Là, si vous allez sur athlé.fr, vous l'avez, ce petit point rouge. C'est une petite bougie. Donc, bon anniversaire à Romane Colletin.
3: Ouais, les émojis athlés sont pas encore hyper aboutis, mais on arrive à reconnaître quand on passe sa vie dessus depuis pas mal d'années maintenant pour moi.
2: Sarah Richard Mingas au couloir 6. Jeanne Vanier au couloir 7 et puis Marine Fouère au couloir 8 pour le club de Rennes.
3: Naomi Risquate est vraiment la favorite de cette course et aussi une des favorites au titre, prétendante à ce titre de championne de France sur le 100 mètres. Relevez-vous.
2: Oui, on a entendu les applaudissements. Hein.
3: J'allais être honnête, j'allais être extrêmement étonnée si le départ partait. Alors, pour comprendre pourquoi là, les filles se relèvent, on a vu le public qui a applaudi. Et pour vous rendre compte à quel point la concentration d'une athlète de ce niveau-là qui doit réaliser un 100 mètres, si ça applaudit, ça peut réellement vous sortir de la course en une fraction de seconde.
2: On peut ne pas entendre les ordres du starter à ce moment-là.
3: Ah oui, complètement. Et puis vraiment, ça nous sort de la course. On voit aussi Emma Lachkar à qui ils ont demandé de repositionner correctement ses pieds. En tout cas, je pense qu'ils ont demandé de coller un maximum ses pointes au start pour que justement, s'il y a un problème, la machine puisse déclencher, s'il y a un faux départ.
2: Pression.
3: Pour qu'il y ait un maximum de pression, vous avez raison. Mais en tout cas, c'est normal que cette course reparte. Ou en tout cas, soit rappelée pour permettre aux filles d'être extrêmement concentrées et qu'il y ait le silence sur la piste.
2: Mais c'est toujours pas le cas. Hein,
3: c'est pas le cas.
2: Parce que le public est en train. Il y a le concours de la longueur qui a commencé chez les filles.
3: Et qui est du même côté vu que la piste a été tournée. Allez, il faut rester concentré.
2: Ça s'est tu juste au bon moment pour lancer cette dernière série du 100 mètres féminin.
3: Très serré,
2: ça va être très très serré pour aller chercher la victoire et ça va être accroché par Sarah Richard Mangas au couloir 6 qui va venir régler tout le monde finalement avec Romane Colletin et Naomi Rispoletta.
3: Là les filles sont vraiment en train de se plaindre, j'entends clairement la voix de Sarah Richard Mangas que je connais bien qui les filles ça c'est en fait il faut vous rendre compte que c'est extrêmement perturbant d'entendre les gens applaudir. On sort vraiment de sa course et quand on a besoin de 11 secondes de concentration, parce que 11 secondes c'est infime mais c'est en même temps beaucoup et donc c'est important d'avoir tout ce qu'il faut pour être concentré.
2: Et en plus on a vu les applaudissements s'arrêter d'un coup net.
3: Exactement.
2: Juste avant le
3: c'est
2: le
3: presque
2: coup de pistolet.
3: Même plus perturbant.
2: Oui, tout
3: finalement
2: à fait. On peut se dire il y a du bruit, allez j'en fais abstraction, mais d'un coup ça s'arrête, on se dit mais qu'est-ce qui se passe, pourquoi tout le monde s'arrête d'applaudir, et derrière la course était partie.
3: D'où le fait qu'on sait toujours que les courses, surtout dans les championnats de France où il y a beaucoup d'épreuves, les courses sont prioritaires sur les sauts et donc il aurait fallu potentiellement demander au jury de
2: longueur
3: de stopper juste l'athlète qui devait passer pour pouvoir laisser la priorité aux filles.
2: Qui avait légitimement sûrement demandé l'appui du public, elle en a le droit évidemment,
3: bien
2: on
3: sûr,
2: va pas leur enlever cette possibilité, mais ça a un petit peu chamboulé le départ de cette course, la victoire quand même de Sarah Richard Mangas.
3: Mais c'est bien.
2: 11:37.
3: 11:37, c'est très bien, elle arrive avec une performance en 11:50, en 11:46. Donc c'est très bien, c'est un dixième quasiment de moins. Là, on a pas mal de filles qui commencent à être entre 11 On a évidemment Djimima Joseph qui apparaît en étant seule au monde avec son 11-11. Mais derrière, on a pas mal de filles qui sont entre 11-30 et 11-40 dans le même dixième.
2: Les dernières qualifiées, voici cette dernière série. On va faire une petite pause sur la chaîne L'Équipe et puis on va revenir évidemment. Restez avec nous ici à Albi pour la suite de cette première soirée des championnats de France. A tout de suite.
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3: Course.
4: Première série du 100 mètres masculin. Pas de Ryan Zézé, le tenant du titre, qui va se concentrer sur le 200 mètres. Tous les regards sur Pablo Mateo, champion de France il y a deux ans. Il est au couloir 4. Hop là,
5: et ben,
4: ils nous ont un petit peu attendu,
5: et bien
4: peut-être
5: voilà.
4: Un peu trop.
5: Et bien voilà, c'est alors on en parlait hors antenne en fait. Ils ont attendu qu'on revienne de pub pour lancer la course. La présentation a été faite évidemment sans nous, mais du coup ça fait pas mal d'attente pour les garçons. Quand il y a de l'attente comme ça, l'influx nerveux, la concentration, elle continue de baisser petit à petit, et c'est pour parfois dans ces cas-là qu'on réalise des faux départs. Je saurais pas vous dire qui fait le faux départ. J'avoue que je suis un peu perdue. J'ai l'impression que ça bouge plutôt à côté de Pablo Mateo.
4: J'aurais dit au 2 ou au 3.
5: Au 2 ou 3, moi je vois 2 ou 3.
4: Ah, ouais,
5: c'est au 2.
4: Au 2. Au 2
5: ça sort clairement.
4: Andy Vellnor.
5: Ah, ouais, ça sort clairement. Et on est ouais, 2 mais 3 aussi hein. 2 mais 3 aussi parce qu'il est en réaction à Vellnor. Il va y avoir une disqualification normale.
4: Il le sait, la caméra est braquée sur lui, Andy Vellnor. Il le sait, il ne va pas insister. Il est éliminé, disqualifié dès la première série du 100 mètres. Et qui avait couru 10-43 cette saison, 10-36 l'année dernière. On va y retourner. Avec donc le favori, Pablo Mateo, champion de France cet hiver aussi, sur la petite ligne droite sur 60 mètres à Aubière.
5: Ouais, c'est un coup de tonnerre, hein. Il a fait un coup de tonnerre lors de son comeback cet hiver où il gagne les championnats de France. Il est éliminé derrière des championnats du monde indoor juste aux portes des finales. Il a vraiment fait un gros retour. Donc on va voir où il en est dans cette saison.
4: Sans Ryan Zézé, Pablo Mateo est un ambitieux mais mal parti dans cette première série du 100 mètres. Il va être un peu juste pour aller chercher la victoire.
5: Obligé de s'employer.
4: Il a chambré Pablo Mateo.
5: Qu'est-ce qu'il vient de nous faire ?
4: 16 avec un départ raté.
5: Il a disputé
4: le bout de gras sur les 30 derniers mètres.
5: Pablo Mateo aime tellement ça, les amis. C'est le trash talker français. On en voulait un, on en a un. C'est-à-dire que William Agassi, part vraiment au-dessus, on le voit, et à ce moment-là Pablo Mateo se dit attends, mais là je suis pas parti, il va falloir que je me remette dedans. Et là on va le voir peut-être au ralenti, on le voit parler à William Agassi.
4: Qu'est-ce qu'il lui dit?
5: On va voir ça.
4: Il se rapproche. Non, il lui parle pas.
5: Si. Ah non, il le regarde.
4: Je sais pas s'il y a des mots.
5: Non, il le regarde.
4: Il y a du regard, l'air de dire
5: il le regarde.
4: T'as cru que t'allais où comme ça?
5: Ah là là, mon ami. C'est du Pablo Mateo. Écoutez, si vous ne le connaissez pas encore, maintenant vous apprenez à le connaître aujourd'hui. C'est dans son ADN, et il a besoin de ça pour se transcender et sortir des grosses performances, parce que c'est une grosse performance qu'il vient de réaliser là. Il vient de réaliser 10-16, c'est-à-dire 2 centièmes de mieux. Ah non, 10-17 corrigés. Donc 1 centième de mieux que la meilleure performance de sa saison. Si ça continue comme ça, potentiellement on va avoir un garçon qui va se rapprocher des 10 secondes en finale demain.
4: Pour sa troisième sortie de l'été sur 100 mètres
5: ouais,
4: en plus.
5: C'est pour ça que je dis ça.
4: 10-18 à Montreuil, 10-06 à Montgeron, mais il y avait trop de vent. Et là 10-17 aujourd'hui. Je sais pas, peut-être qu'il a eu peur du faux départ. Hein.
5: Parce que là,
4: est-ce qu'il y a eu dans la tête un petit moment de où on se dit il y a eu un faux départ dans la série,
5: ce qui est
4: je ne peux pas en faire.
5: Ce qui est dingue, c'est qu'au-delà de ne pas être parti, c'est qu'il s'est vraiment relevé très vite. Il est parti quasiment à l'arrêt. Donc c'est assez étonnant la manière dont il est parti, parce qu'il n'y a pas seulement le départ. C'est pas seulement une question de départ, c'est aussi une question de pousser dans les blocs et des 20 premiers mètres où vraiment il est complètement absent lors de ces 20 premiers mètres, où il décide d'enclencher derrière. Est-ce que c'est par rapport au physique? Est-ce que c'est parce qu'il n'était pas encore dans sa course? On verra ça demain.
4: On va retrouver le concours du disque avec Amanda Ngontu Ntumba qui est en tête hein, pour l'instant de ce concours. Elle est en train de faire tomber Mélina Robert-Michon. Et là, elle lance quasiment sur la ligne des 60 mètres. Quel lancer, quel jet pour l'athlète du club athlétique du Rouennais.
5: Ah, je vous l'avais dit.
4: 59 mètres, 74. Elle est en train d'asseoir sa domination en tête du concours. Là, il y a 3 mètres d'avance maintenant sur Mélina Robert-Michon à un essai de la fin.
5: Exactement, je vous l'avais dit, hein, Amanda Ndvandutumba, c'est vraiment l'athlète qui réussit aujourd'hui à rivaliser un maximum auprès de Mélina Robert-Michon.
4: Et puis on l'a entendu tout à l'heure, pendant le 100 mètres, le concours de la longueur est lancé. Yanis David pour un essai à 6,86 m. Là aussi, ça va déjà assez loin dans ce début de concours, qui est une finale aussi, on le rappelle. Finale au disque, finale à la longueur, finale tout à l'heure aussi à la hauteur masculine, finale au disque masculin. Il y aura des finales aussi sur les épreuves de demi-fond qui ont été décalées un petit peu plus tard dans la soirée et que vous pourrez retrouver sur le YouTube de la Fédération ce soir.
5: À cause de la température. Yanis Esmeralda David, dont on vient de parler, qui vient de réaliser du coup son record personnel, qui vient de le battre de 2 cm.
4: La deuxième série du 100 mètres avec ce garçon dont on attend forcément beaucoup, Tcheferius, qui a été deux fois vice-champion de France derrière Pablo Matteo en 2024, derrière Ryan Zézé à 2 centièmes l'année dernière, champion d'Europe Espoir à Bergen en 2025. Et puis on se rappelle tous de ses 9,98 qu'il avait réalisé en 2024 en juillet. C'était où, Héloïse?
5: Jeux Olympiques?
4: Non.
5: C'était où?
4: Quand même pas. C'était ici, à Albi, sur
5: aussi
4: cette piste, 9,98.
5: Ah mais oui, c'est vrai, pour les qualifications sur cette même piste.
4: Est-ce qu'il est capable de récidiver et d'aller chercher un immense chrono dès les séries? Lui qui n'a que 22 ans, hein, on l'a connu tellement tôt aussi, Tcheferius.
5: Exactement, c'est vraiment ça. C'est un athlète qui très très vite s'est révélé, donc forcément, eh bien, on a l'impression parfois, voilà, il progresse pas assez, mais rendez-vous compte du niveau déjà qu'il avait très jeune, et il a besoin justement de s'installer dans le temps, parce que Tcheferius, attention, est encore espoir. Et ça, on l'oublie souvent. C'est vraiment un athlète extrêmement prometteur, on a énormément de chances de l'avoir en France.
4: Il avait fait ses 9,98 pour aller décrocher le titre de champion de France espoir à l'époque, il y a 2 ans, alors qu'il n'avait pas encore 20 ans. Champion de France en salle du 60 mètres 2024-2023. Installé depuis aux États-Unis. 10-23 cette saison en Estonie, mi-juin. Concurrent sérieux.
5: Exactement, ça fait plus d'un mois. Hein. Donc du coup, on ne sait pas encore où il en est. Le pic de forme continue à monter et donc il y a potentiellement un gros chrono qui va tomber aujourd'hui. Et nous, on est là pour y assister. À noter aussi la présence de Mohamed Badrou, qui a le deuxième temps de cette course, qui est un élève aussi de Dimitri de Monnière. Et il faut que tout s'aligne pour lui aujourd'hui pour réussir à faire une bonne course.
4: Tcheferius sur la terre de ses exploits, 9,98 il y a 2 ans ici au championnat de France Espoir. Cette fois-ci, c'est des championnats de France élite. Il va aller régler cette série. Est-ce qu'il va y avoir un chrono? Il a relâché pour aller chercher 10-13 avec un peu trop de vent. Tcheferius tranquille en relâchant. Il aurait presque pu peut-être descendre sous les 10. On est presque un peu frustré.
5: Ah là, il y a un petit peu de frustration en effet pour nous commentateurs, c'est sûr, parce qu'on voit qu'il en a encore tellement sous le talon, sous le sabot là, c'est vraiment beau à voir. C'est vraiment un athlète qui est très très beau à voir techniquement aussi, hein, il faut le préciser. Et là on voit que potentiellement

0: 13 devant Mohamed Badrou, 10-22, qui vient chercher aussi un très très bon chrono. Record personnel pour lui, même si ça ne sera pas homologué, vous le voyez, 2m6 devant favorable. Et puis Emeric Priam qui prend la troisième place pour l'instant, directement qualificatif pour les demi-finales.
1: Oui, ça se passe bien pour l'instant hein, dans ces séries du 100 mètres. On a des belles courses, on a des beaux chronos. Donc c'est de très très bon augure pour demain, avec des athlètes qui vont réussir à monter en puissance au fur et à mesure, parce qu'il faut vraiment s'imaginer que voilà, les séries, c'est une manière de rentrer dans le bain tout doucement et de prendre un petit peu ses marques sur cette piste.
0: Dernier essai, dernier lancé pour Amanda Ngandou Ntumba, qui est pour l'instant en tête de ce concours du lancer du disque. Elle devance Mélina Robert-Michon. Voilà son dernier lancé. Ça va aller au-delà des 60 mètres pour Amanda Ngandou Ntumba, qui améliore encore sa meilleure marque. La vice-championne de France à trois reprises derrière Mélina Robert-Michon est en train d'aller chercher la couronne. 60 mètres 47. Elle est loin, évidemment, encore de son record personnel qu'elle a établi dans l'Oklahoma le 11 avril dernier avec 64m29. Mais elle y est presque. Amanda Ngandou Ntumba, qui avait été championne de France, on le disait tout à l'heure, au poids, et qui va peut-être au disque faire de même. Oui, c'est fait d'ailleurs, puisque Mélina Robert-Michon n'a pas réussi à faire mieux que ses 56m69 du deuxième essai et du troisième essai tout à l'heure.
1: Et c'est elle complètement ne sera fou.
0: Que vice-championne de
1: et
0: France.
1: Oui, c'est complètement fou. On a une Mélina Robert-Michon passe maintenant deuxième derrière Amanda Ngandou Ntumba. Fallait que ça arrive un jour, oui, hein, évidemment.
0: Il n'y aura pas de 25e titre aujourd'hui.
1: Non. Non, mais c'est bien aussi pour le disque. Ça veut dire que voilà, le niveau continue à progresser. Et c'est vraiment une épreuve qui est en train de devenir française. Et donc, ça fait plaisir de voir les filles réussir à relever le niveau au fur et à mesure. Et c'est aussi, faut s'en rappeler, un concours qui réussit à passer au-delà des 60 mètres. Et ça, c'est important aussi pour le niveau français.
0: Amanda Ngandou Ntumba, championne de France du lancer du disque. Et on va retrouver désormais la troisième série du 100 mètres masculin. Il y en aura quatre. En tout, on a vu les victoires de Pablo Mateo, celle de Jeff Herius. En couloir 1 de cette troisième série, Yanis Keala Mao. En couloir 2, Tejan Otu. En couloir 3, ce garçon, Dylan Vermont, du Saint-Denis Émotion, 26 ans. Troisième des France il y a 2 ans. Champion de France Espoir en 2020, champion de France Junior en 2018. Il y a peut-être un peu de mal à confirmer chez les seniors, mais qu'on attend évidemment à la bataille. Couloir 4, Yoran Kabangele Kabala pour Franconville dans le Val d'Oise.
1: Et ses présentations toujours aussi extravagantes et drôles. Et c'est toujours les mêmes présentations, vous aurez toujours le plaisir de le voir faire ces petites fioritures, mais qu'on apprécie particulièrement.
0: Paul Lada sera au couloir 6 pour le club de Mainvilliers. Jerry Lecomte, couloir 6. Lui aussi pour le Saint-Denis Émotion.
1: Et c'est le frère jumeau de Mallory Lecomte qui est aussi aligné sur le 100 mètres.
0: On a vu tout à l'heure, effectivement, Joachim Trouabal pour Saint-Michel Sport Athlétisme, 10-42, établi cette saison, couloir 7. Et puis Johnson Caseus pour le ASRJ Pontoise Athlétisme au couloir 8, 10-49, record personnel cette saison également.
1: Dylan Vermont apparaît vraiment comme le grand favori de cette course. C'est le seul à être en dessous des 10-20. Il l'a réalisé pourtant en début de saison. Donc on va voir justement s'il arrive à se remettre à son meilleur niveau sur une date importante qui est les championnats de France.
0: 10-18, le 25 mai dernier à Saint-Denis, avec juste ce qu'il fallait devant.
1: Déjà
0: Notou qui est parti, je pense, un petit peu vite, l'athlète du Stade Nantais.
1: Ouais, Dayan est parti trop. On va revoir ce départ, parce qu'il y a pas mal de gens qui bougent aussi longtemps dans les blocs avant qu'on lance le prêt. Et donc ça peut aussi perturber les athlètes. Et pourtant, ils mettent la caméra sur Yoran.
0: Oui.
1: Ah. Donc c'est celui qui a potentiellement bougé le plus vite.

0: Non, c'est des Yann autour. On le voit là, 0,074 mètres par seconde, pardon.
1: Ça y est, la caméra a changé d'athlète, il le sait là, qu'il a la caméra sur lui.
0: Oui, sauf problème starter, sans aucun doute, ça sera Dayan Otu qui va devoir sortir de cette course. C'est jamais évident quand on s'est déplacé de Nantes jusqu'à Albi.
1: Et oui, c'est
0: il est étonné, il s'en est pas rendu compte.
1: Je pense qu'il s'est pas effectivement rendu compte que c'était lui qui avait bougé le premier, mais le voilà disqualifié, Dayan Otu. 10,45 cette saison, son record personnel, et il n'y aura pas de série du 100 mètres pour lui. Ils ne sont plus que 7.
0: Oui, ça fait en sorte aussi que Dylan Vermont est tout seul à sa gauche. Ça dépend de quel genre d'athlète on est. Ça peut être un avantage comme un inconvénient en fonction de ce qu'on aime. Si on aime l'adversité et avoir quelqu'un qui nous pousse ou à l'inverse, être tout seul, concentré sur son couloir, avoir des œillères non nécessaires.
1: C'était long, très long, mais cette fois il n'y a pas eu de faux départ. Dylan Vermont est bien parti avec Joran Kabengele à ses côtés. Il va faire son effort, Dylan Vermont, pour peut-être aller chercher la victoire, la batailler en tout cas avec Jerry Lecomte également au couloir 6. Mais finalement, il remporte cette série 10-19 pour l'instant affichée pour Dylan Vermont.
0: Un peu une course à l'image de celle de Pablo Mateo, c'est-à-dire que c'est vraiment un athlète là, pour le coup qui n'est pas parti très vite. Dylan n'a pas fait un très très bon départ sur cette course et il se relève et à ce moment-là, dans cette phase de transition, réussit à se remettre en marche, à relancer la machine pour réussir à passer devant Lecomte. Mais c'est vrai que c'est pas le meilleur départ de sa vie, mais c'est une très très belle saison auquel on est en train d'assister de la part de Dylan Vermont parce qu'il est en train de reconfirmer la 10-19. Si on oublie son 10-18 qu'il a réalisé au mois de mai, c'est la meilleure performance depuis juin 2024. Donc c'est vraiment, ça faisait 2 ans qu'il n'arrivait pas forcément à revenir à son niveau. Donc c'est une très belle saison qu'il est en train de réaliser.
1: 10-19 avec beaucoup de vent favorable. Hein, là, ça a soufflé par bourrasque, 3,4 mètres par seconde. Vent favorable, donc chrono oui. Qui ne sera pas homologué, évidemment. Malheureusement pour lui.
0: Et ça se justifie aussi par le départ justement qui est un petit peu poussif et qui est moins intéressant qu'à l'accoutumée.
1: Mais évidemment on prend hein, parce que dans la tête ça fait du bien, 10-19, hein, le vent on le regardera un petit peu plus tard.
0: Et puis au niveau des couloirs aussi ça compte.
1: Oui, tout à fait, parce que évidemment même si le vent est favorable, eh bien les chronos, eux, on va les entre guillemets les homologuer pour c'est la ça. Suite de la compétition.
0: Ils et donc du pas coup homologables. Il sera considéré du coup comme tête de série, donc il aura une série plus ou moins facile en fonction de d'où il se situe.
1: Avant la dernière série du 100 mètres, ça continue d'aller très loin pour Yanis David dans cette finale de la longueur.
0: Quel concours !
1: Elle avait réalisé 6,86 m, son record personnel tout à l'heure à son deuxième essai. J'ai l'impression que là c'est allé plus loin encore. Hein.
0: Oui,
1: peut-être pas 7 mètres, mais pas loin.
0: Ou alors c'est vraiment dans les mêmes eaux.
1: 6,90.
0: Ouais, c'est 88. Exactement ce que j'allais dire, 89 moi.
1: Ah, 83.
0: Ah, ben finalement, on s'est trompé.
1: C'est en dessous des 6,86.
0: Un peu de déception de notre part, le pari était mauvais.
1: Totalement.
0: Mais en tout cas, ce qui est sûr, c'est que Yanis David est devant Hilary Captcha. C'est un petit peu la grosse surprise là, de ce concours parce qu'on est sur un duel entre Hilary Captcha, qui est la meilleure française actuellement avec ses 6,85 m qu'elle a réalisé à Stockholm il y a un mois, et évidemment Yanis David que vous avez vu juste avant, qui a réalisé son record personnel en 6,86 m.
1: Hilary Captcha, la double championne de France en titre 2024-2025. Yanis David, elle avait été deux fois également championne de France en 2021 et en 2022. Et puis Rogelia Bissemo.
0: Exactement, qu'il ne faut pas oublier.
1: Hein, attention, troisième des France lors des deux dernières éditions.
0: On est dans un duel, mais on va potentiellement assister à un trio, justement. J'ai un truel. Ça peut exister, je peux l'inventer si. On peut essayer de voir ça, mais en tout cas, oui, on est vraiment sur un possible trio là de tête.
1: Elle a fait les minima. Et oui. Qui était à 6,77 et elle a fait 6,80 Rogelia Bissemo.
0: Donc le podium est extrêmement important pour elle aujourd'hui.
1: Pour l'instant, dans ce concours, 6,86 pour Yanis David, 6,81 pour Hilary Captcha. Vanessa Locouli avec 6,69 et Angelica Berrio est quatrième. Rogelia Bissemo pour l'instant n'est que cinquième avec 6,47.
0: Il va falloir sortir la paire du coup.
1: Elle va sauter son troisième essai dans quelques instants. Mais on va revenir d'abord sur la piste pour terminer cette série du 100 mètres masculin avec la quatrième et dernière série. William Innocent, Bologo, couloir 1. Thomas Ursule, couloir 2. Edmilson Varela, au couloir 3. Jordan Jals, pour l'US Athlétique de Liévin, couloir 4. Il a été champion de France Espoir du 100 mètres en 2023. Et l'année dernière, sur 60 mètres, également dans la catégorie. Attention à ce garçon, qui a couru 10-27 cette saison. Alan Lagui, 10-24 cette saison pour lui. L'athlète de Sergi Pontoise sera au couloir 5. Théo Schaub, couloir 6, qui a couru en 10-36, tout proche de son record personnel. Guillaume Carandouillard, couloir 7 pour le Stade Nantais. Et puis au couloir 8, Louis Berton. Jordan Jals, Alan Lagui. Voilà le duel de cette quatrième série.
0: Voilà, on est sur une série un petit peu plus dense au niveau chronométrique. On est sur cette dernière série où on va réussir à voir qui va rester dans les réussir à être dans les trois premiers, puisqu'il faut être dans les trois premiers pour être qualifié. Et ensuite, c'est les quatre meilleurs au temps.
1: Dernière série du 100 mètres. Pas de faux départ là non plus. Jordan Jals au milieu de la piste. Alan Lagui qui va prendre le dessus parce que ça va caler. Attention, pour Jordan Jals. Et finalement, sur la ligne, Théo Schaub qui vient chipper la victoire. Alan Lagui, quel finish là sur les 30 derniers mètres.
0: Ouais, mais ça s'est vu parce que c'est lui qui a réussi à créer de la vitesse le plus tardivement possible. C'est vraiment celui qui, on va le voir là dans ce ralenti. Ah non, malheureusement on a un ralenti de face, mais en fait c'est vraiment lui qui arrive à créer de la vitesse le plus longtemps possible et donc du coup qui arrive avec le plus de vitesse sur les 20 derniers mètres et réussit à passer devant Alan Lagui.
1: La victoire en 10-17 de Théo Schaub sur cette dernière série du 100 mètres. On va faire une dernière pause sur la chaîne L'Équipe avant de se retrouver pour le final de cette première journée des championnats de France d'athlétisme. Restez avec nous, à tout de suite.
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4: La dernière ligne droite de cette soirée, la première ici à Albi, au Stadium d'Albi pour ces championnats de France d'athlétisme. On va avoir les dernières courses en quelques instants avec le 400 mètres du décathlon et puis les séries du 800. Mais là, on avait un œil, Héloïse, sur le concours de la longueur qui est un concours très, très serré depuis quelques minutes.
5: Eh oui, c'est un concours très, très intéressant. On a Yanis David qui est en 6m86 qui a réalisé son record personnel, qui est devant la favorite sur le papier, qui était Hilary Kapcha avec son 6m81. Donc, il n'y a que 5 cm d'écart entre elles deux. Et Rodilia Bissemo a réussi à revenir sur le podium, en tout cas en 6m72. Donc, c'est vraiment un concours très serré et très intéressant.
4: 14 cm d'écart entre ces trois filles pour essayer d'aller chercher le podium, parce qu'on le rappelle, c'est une finale. Évidemment que ce concours de la longueur, voilà les décathloniens en action avec la première des deux séries du 400 mètres. C'est la dernière épreuve de la journée. Théo Bastien était en tête après la hauteur où il a terminé tout seul. Et là, il est au centre de la piste, couloir 5 avec son maillot rouge. Vous le voyez, c'est pas forcément sa spécialité, ce 400 mètres. Ça allait un peu plus pour Léo Chauchard qui était en tête de ce décathlon avant la hauteur où il a un petit peu sombré. Mais là, il va pouvoir aussi se refaire un peu la cerise et reprendre des points. Il est au coude à coude avec Sacha Rifflard au couloir 7.
5: Ouais, pour vous donner un ordre d'idée, les amis, hein, le 400 mètres, eh bien, le 400 mètres pour les décathloniens, c'est vraiment la dernière épreuve de la journée. On voit, ils sont éreintés.
4: Exténués.
5: Ils disputent le 400 mètres après avoir réalisé un 100 mètres, le saut en longueur, le poids et la hauteur. Donc, ils sont éreintés. Ils finissent ce 400 mètres en 48-62, 48-61. C'est très, très fort. C'est pour ça, on les voit, ils sont au bout de leur force. Et pourtant, demain, ils y retournent pour faire encore 5 épreuves de plus. Il faut vraiment être sado pour faire du décathlon, mais apparemment ils aiment ça et ils ont bien raison de continuer.
4: Et Léo Chauchard qui décroche la victoire sur cette première série. Alors peu importe la place qui va compter, évidemment c'est le chrono pour décrocher les points. Et la deuxième place pour Sacha Rifflard qui a, j'ai aperçu, a priori fait son record personnel,
5: ouais, c'est
4: sur
5: important,
4: la distance. Pour ça, quand on bat les records personnels, évidemment c'est tout bénef. Ouais. Ça apporte encore plus de points et ça nous amène encore un petit peu plus haut. Il est carbo de chez carbo après cette première journée. Il doit faire encore facilement 32-33 degrés sur Albi.
5: C'est éreintant, on se rend vraiment pas compte de l'effort physique que produit les décathloniens. C'est vraiment exceptionnel. L'intérêt sur une course comme ça, c'est pas forcément, comme vous l'avez dit, le chrono brut, mais vraiment ce que l'athlète a déjà dépensé, ce qu'il va réussir à produire en termes de points pour se placer le mieux possible pour entamer la journée de demain.
4: On aura le tableau des résultats dans quelques instants. Camille Leroux à la longueur, 6,43 à son premier essai.
5: Il est proche de son record personnel. Hein. Grâce maintenant aux nouvelles technologies, on voit maintenant, on a la chance de pouvoir voir sur le côté les mètres et aussi le PB en jaune, vous le voyez. Et j'ai l'impression qu'elle est très très proche, voire elle a battu son record personnel. On va le voir dans quelques secondes.
4: C'est 6,40 hein, son record personnel, donc elle l'a déjà battu à son premier essai, 6,43. Elle l'a peut-être battu une deuxième fois. Oui. Héloïse, vous avez raison quand même de le préciser. 6,41, bah oui,
5: et oui,
4: en plus homologué. Donc deux fois le record personnel pour Camille Leroux, l'athlète de Vineuil Sport. Elle est en train de réaliser un beau concours. Elle est huitième pour l'instant. Anaëlle Imbert pour le club de Bourgoin-Jallieu. 6,14 et 6,20. Ses deux premiers essais. Et qui a un record personnel à 6,30. Tenter d'aller chercher pour elle une place parmi les finalistes, parmi les 8 premières. Il faut aller pour ça chercher 6,43 et donc battre assez largement son record personnel. Anaël Lambert. Ouais, c'est largement mordu. Ouais,
5: largement mordu. On voit, mais elle a pris les risques qu'il fallait. Alors, vous voyez, les athlètes parfois prennent un peu trop de risques, arrivent trop vite ou arrivent beaucoup trop proches, en tout cas, de leur planche. Il faut s'imaginer que l'athlète doit arriver très vite, donc sa vitesse maximale. Là, on le voit, c'est très très largement, c'est très très largement mordu. Et l'athlète doit arriver très vite sur une planche extrêmement étroite, sans regarder ses pieds, bien évidemment, pour transformer sa vitesse qu'elle a réussi à produire en vitesse horizontale. Vous me suivez ?
4: Oui, tout à fait.
5: J'allais dire, tu me suis. Et bien voilà, donc c'est vraiment la longueur, on se rend pas compte, mais c'est extrêmement précis. Il faut s'imaginer qu'on court extrêmement vite et c'est comme si on voulait toucher quelque chose à un moment donné, très précis, à un moment où on arrive à une vitesse maximale. Donc les filles font preuve d'extrême précision et donc forcément il y a des morts, heureusement.
4: Et vous ne le voyez pas, mais Héloïse a un paperboard juste à côté, me fait des dessins.
5: Mais
4: c'est très précis.
5: C'est pour que tout notre public néophyte et qui commence à aimer et apprécier l'athlétisme découvre un petit peu plus et comprenne les aspects techniques de l'athlétisme. Et il y en a des aspects techniques en athlétisme.
4: Ça se poursuit, en tout cas dans ce concours de la longueur qui est très serré. Ça va se jouer jusqu'au bout pour tenter d'aller décrocher le titre de championne de France. Pour l'instant, Yanis David est devant. La deuxième série du 400 mètres du décathlon avant de terminer cette soirée sur la chaîne L'Équipe avec les séries du 800 mètres. Et puis ensuite, il y aura des finales, notamment la finale du 5000 et du 3000 steeple que vous pourrez suivre sur la chaîne YouTube de la Fédération Française d'Athlétisme pour vivre vraiment au plus près cette fin de soirée avant de se retrouver demain à la même heure, 18h30 pour la deuxième soirée avec Héloïse et avec François-Xavier de Châteaufort, tout au long de ce week-end de championnat de France. Maxime Moitié-Charnois dans cette deuxième série, Tristan Marcy, Ruben Gado, Antoine Ferranti.
5: Là on voit les profils naturels qui sont forts sur le 400, d'autres un peu moins, et on va voir qui va réussir à se révéler. On met ses dernières forces dans un 400 mètres.
4: Dernière force dans la bataille, évidemment, avant d'aller se reposer un peu, même si la nuit va être courte.
5: Le décathlon, à chaque épreuve, il y a vraiment deux typologies d'athlètes. Il y a certains qui vont chercher des points, ils savent que c'est leur épreuve de prédilection, et d'autres, à l'inverse, qui vont tenter de ne pas en abandonner trop. Et donc c'est pour ça que c'est
4: tout quoi qu'il arrive. Tout en gardant des forces.
5: Exactement, c'est pour ça que c'est quoi qu'il arrive toujours hyper difficile de réussir à être fort toujours au meilleur moment et réussir à être extrêmement constant.
4: Tristan Marcy, couloir 6. Pour l'instant en tête, le troisième des France l'année dernière à Talence, qui avait été champion de France du décathlon en 2020 et qui va s'imposer 47-60. C'est un bon chrono pour Tristan Marcy, qui avait un record personnel en 48-31. Donc il l'explose là de presque un petit peu moins d'une seconde. Il l'avait établi au mois de mai dernier à Montpellier. Gros, gros chrono. Et derrière lui, record personnel aussi pour Gabriel Grébé.
5: Là, c'est une très très grosse performance que vient de réaliser Tristan Marcy, en sachant en plus que son concurrent numéro 1 là-dessus, c'est Théo Bastien, là où en plus Théo Bastien n'est pas du tout dans son épreuve de prédilection et perd pas mal de points sur le 400 mètres. Donc c'est toujours intéressant quand on arrive en tant que décathlonien.
4: Il faut identifier.
5: Exactement, c'est toujours intéressant en tant que décathlonien à réussir à réaliser ses meilleures performances là où son adversaire numéro 1 est moins bon.
4: Il avait déjà fait ce matin son record personnel sur 100 mètres, Tristan Marcy. Nouveau record personnel aujourd'hui sur le 400.
5: Si tout se passe bien, il va réussir à franchir son meilleur tableau de points en 7763 points, si je dis pas de bêtises. Et là, s'il continue comme ça, il va potentiellement réussir à le battre. Maintenant, le décathlon, c'est jamais fini. Il peut faire 3 essais en perche. Il peut se passer
4: demain,
5: tout.
4: Demain, il y a des épreuves, évidemment, qui seront très, très importantes.
5: Exactement. Avec Léa aussi, il peut se passer tellement de choses sur le décathlon qu'il faut être patient. Il faut en tout cas qu'il réussisse à élever son niveau à chaque fois sans se désunir et en étant meilleur niveau, en répondant le jour J.
4: Et l'année dernière, à Talence, au championnat de France, où il avait fini 3e, il avait déjà battu son record personnel de points qu'il a ensuite depuis encore amélioré. Peut-être aussi un homme de grand championnat. Alors il vaut mieux quand on est décathlonien parce qu'il n'y a pas des compètes toutes les semaines.
5: C'est ça.
4: En tout cas, il vaut mieux éviter d'en faire toutes les semaines. Donc il vaut mieux effectivement être présent dans les grands rendez-vous. On voit le classement après ces 5 épreuves. Léo Chauchard qui a repris la tête donc à Théo Bastien avec évidemment cette belle performance sur 400 mètres. Mais vous voyez, il y a 8 points d'écart entre les deux premiers. Ça va être une intense et belle journée demain pour la suite de ce décathlon.
5: Et on voit les hommes du double tour se préparer. Là, j'aperçois le maillot de, si je ne dis pas de bêtises, Gabriel Tual qui arrive vers le couloir.
4: Tout à fait, dans cette première série.
5: Couloir 5.
4: On va terminer ce programme, en tout cas sur la chaîne L'Équipe, avant de vous laisser avec les fléchettes par ces séries du 800 mètres. Trois séries à venir dans l'une des épreuves les plus dures de l'athlétisme, même si pour vous, Héloïse, c'est le 400 mètres. Mais le 800 mètres aussi, c'est dur. Hein.
5: C'est pour moi les deux épreuves les plus difficiles. Bah voilà. Mais c'est vrai que le 800 mètres, c'est... On va dire que le 800 mètres, c'est plus dur. Et que le 400 mètres est plus...
4: Complet. Allez, plus complet.
5: Allez, allons là-dessus. En tous les cas, c'est vrai que le 800 mètres, c'est tellement difficile. C'est deux tours, c'est un mix entre du fond et du sprint. Il faut avoir énormément de qualité et de qualité aussi, encore une fois, d'adaptation, parce que c'est une partie d'échec en direct à 23-25 km/h. C'est très, très impressionnant.
4: Trois séries à venir du 800 mètres. Il n'y aura pas de demi-finale. On accède directement à la finale. Donc, on va qualifier les deux premiers de chaque série, plus les deux meilleurs temps. Mais avant le départ, on retourne à la longueur avec Angelica Berriot qui est allée très loin, j'ai l'impression, sur cet essai. C'est son quatrième essai.
5: Aujourd'hui, les filles sont au rendez-vous. C'est un très, très beau concours auquel on assiste. Et tout à l'heure, j'essayais d'expliquer aux néophytes ce qu'était l'enjeu de réussir à attraper une planche quand on arrive à une vitesse maximale. J'ai, on va dire, une comparaison. Dites-moi si je me trompe. C'est un petit peu comme garer une voiture alors qu'on arrive à vitesse...
4: Allez, c'est mordu.
5: À 20 km/h. Mais vous avez raison.
4: Oui.
5: À 20 km/h. C'est vraiment, il faut s'imaginer qu'on gare une voiture, mais avec une vitesse certaine. C'est extrêmement difficile, il faut s'imaginer.
4: À 20 à l'heure, c'est impossible.
5: Ben, elles y arrivent. Évidemment qu'elles y arrivent. Mais en tout cas, là, pour le coup, Berriot n'y a pas réussi.
4: Que la place soit très grande.
5: La place peut être grande, en effet. On peut s'imaginer plein de scénarios.
4: Ça a été mordu, en tout cas, pour Angelica Berriot.
5: C'est dommage.
4: Qui était allée loin, hein, qui reste pour l'instant 6ème avec 6m65. Elle reste dans le coup avec les essais supplémentaires dans quelques minutes pour cette suite et de cette finale de la longueur. La première série du 800 mètres, Germain Lemaître au couloir 8, Jean Bertin au couloir 7 pour le CIMA Pays Doré en Bretagne, couloir 6, Thomas Marquez de Andrade pour le Stade Bordelais Athlétisme et puis Gabriel Tual au couloir 5 pour l'US Talence. Imaginez-vous que l'année dernière, il était chez lui devant son public au championnat de France et qu'on lui a volé son titre de champion. Alors forcément, le champion d'Europe en titre de Rome revient ici avec une seule ambition, un seul objectif, de nouveau être champion de France avant ensuite d'aller défendre son titre à Birmingham.
5: Quand on a la chance de réaliser plusieurs fois les minima B ou en tout cas d'être très bien placé également au ranking, eh bien on a la possibilité de se concentrer uniquement et seulement sur la place. Et c'est ça qu'il vient chercher aujourd'hui Gabriel Tual. Il veut gagner.
4: Puisqu'il est qualifié en tant que tenant du titre au championnat d'Europe.
5: Exactement. Donc il a la chance vraiment de pouvoir arriver extrêmement serein lors de ces championnats de France. Et on le sait, dans un championnat, ce qu'on veut, c'est gagner. C'est pas forcément le temps, c'est pas forcément battre son record, c'est de gagner, être le meilleur, le jour J, être le champion de France. Et donc forcément cette année c'est pas évident, hein, parce qu'on a un Yanis Mézian qui est extrêmement en forme, on a aussi un Loué Ouara aussi qui est en forme, donc voilà, il va falloir sortir la perf au bon moment, mais j'ai toute confiance en Gabriel Tual pour récupérer ce titre.
4: Pour info sur ce 800 mètres, 1,43 pour faire les minima A, 1,44,80 pour les minima B, ce que Gabriel Tual a déjà fait deux fois cette saison. Et il est venu chercher une revanche, évidemment, Gabriel Tual, chez lui à Talence l'année dernière en championnat de France. Il n'avait même pas terminé sur le podium, seulement quatrième de ses championnats de France après avoir été deux fois champion de France en 2023-2024. Il est déjà qualifié pour Birmingham. Alors, comme vous l'avez dit, Héloïse, il va jouer la place, il va jouer la stratégie dans cette série. Il faut finir, attention, dans les deux premiers pour se qualifier directement. C'est une donnée très importante parce que dans une course comme ça, il ne faut pas finir à la troisième place sous peine, en plus dans cette première série, de se retrouver autant, peut-être un peu ric-rac.
5: Ouais, c'est pour ça que ça va vraiment être une épreuve de stratégie aujourd'hui. Il va falloir réussir à correctement se placer, ce que fait à la perfection Gabriel Tual. Il est dans l'aspiration de Thévenet. Il attend gentiment, on attend avant de passer. En série, la bonne course pour un athlète du rang de Gabriel Tual, c'est celle où on n'a jamais vraiment besoin de s'employer à 100% tout en réussissant à gagner.
4: 53-03 pour ce premier 400. Il est toujours bien placé. Il est en deuxième place. Il est à l'extérieur. Ne s'est pas mis trop à la corde pour évidemment pouvoir déboîter quand il le souhaite, Gabriel Tual. Ils sont en train aussi de lâcher un petit peu le peloton parce que ça accélère évidemment à 250 mètres de l'arrivée.
5: Ouais, Thévenet a décidé de prendre tous les risques, hein, parce que lui, il a un meilleur temps de la saison en 1:46.84. Donc vraiment, il a décidé un petit peu de prendre des risques pour être sûr de fatiguer et échauder les garçons de derrière pour potentiellement avoir un temps au qualifiant. On va voir si ça va tenir. Mais en tout cas, Gabriel Tual, lui, il arrive avec assurance. Il est très très bien. Attention tout de même,
4: il
5: ça remonte.
4: Il ouais, y a Josué Lecadre qui est en train de revenir. Le Vendéen pour essayer d'aller chipper peut-être la deuxième place. Gabriel Tual s'est retourné. Allez, il regarde. A fait 2-3 la mouvement de tête, encore un. Mais oui, ça ne va pas lui échapper. Il va s'imposer. Une 46-06. Le chrono importe peu. C'est la place qu'il est venu chercher. Il gagne sa série et il se qualifie pour la finale où il tentera évidemment d'aller récupérer son titre de champion de France.
5: Le chrono importe peu, mais tout de même, parce que 1:46.06, ça veut dire que justement, il a réussi à ne pas s'employer tout en réussissant à gagner. Il faut réussir à s'économiser un maximum, parce que le 800 mètres, c'est tellement dur physiquement d'enchaîner comme ça deux courses avec seulement deux jours. Là, on a et on revoit un Thévenet qui a vraiment décidé, Théo Thévenet qui a décidé de faire une stratégie extrêmement particulière. Quand on n'a pas forcément les armes pour gagner une course, eh bien, on va décider de faire un très très gros départ, un très gros premier tour pour fatiguer le peloton de derrière, pour espérer que ça ne suive pas derrière. Finalement, sa stratégie n'a pas payé, mais il a eu raison de tout tenter. Et c'est, on le voit à l'image, Gabriel Tual et Lecadre qui réussissent à s'imposer devant.
4: On n'était pas trop inquiet hein, pour Gabriel Tual dans cette série, mais on sait que le 800 mètres est parfois tellement compliqué à gérer, avec des mouvements, avec des contacts, avec de la stratégie, qu'il peut évidemment se passer beaucoup de choses. Mais là, la stratégie, elle a été parfaite. Hein. Il s'est calé en deuxième position à l'extérieur. Il a attendu le bon moment pour déboîter à 200 mètres de l'arrivée et s'imposer, se qualifier pour la finale de ce 800 mètres. Deuxième série dans quelques instants, trois séries à vivre avant de vous laisser avec les fléchettes. Le soleil est en train de se coucher sur le Tarn et sur Albi. Il fait un tout petit peu moins chaud. Et on pourra lancer, je vous le disais tout à l'heure, les finales du fond et du demi-fond. 5000 et 3000 steeples à retrouver sur la chaîne YouTube de la Fédération Française d'Athlétisme après 21h. Pour les titres évidemment qui vont se jouer. Yannis David, elle est en tête de ce concours de la longueur, de cette finale de la longueur. Est-ce qu'elle peut encore améliorer? Pour l'instant, c'est 6m86. A priori, non. C'est en deçà. Évidemment, là, le concours devient compliqué. On est sur les quatrièmes essais.
5: Elle allonge un petit peu hein, sur les deux derniers appuis avant d'être sur la planche. Il y a forcément un petit peu de fatigue. Alors, on a toujours une baisse de régime. Souvent, on assiste à ça chez les sauteurs en longueur et triple saut. Entre le quatrième et le cinquième essai, on a souvent parfois une baisse de régime. Besoin, en tout cas, de se remettre dedans.
4: Et on retrouve l'adrénaline sur le sixième.
5: Toujours.
4: On se souvient de beaucoup de sixième sauts mythiques, évidemment.
5: Cafétien Gomis, qui était le pro expert du sixième essai.
4: Yannis David, elle est toujours en tête pour l'instant. Il a récapitulé, a mordu son quatrième essai. Il restera deux essais à toutes ses filles. 6-25 là pour Yannis David pour essayer d'aller chercher le titre.
5: Et il a récapitulé qui a un petit peu de mal à se régler ce soir hein, parce qu'on a encore eu un saut mordu au quatrième essai.
4: La deuxième série du 800 mètres. Evine Héron au couloir 8. Clément Ponce pour le club de Décines, près de Lyon, sera au couloir 7. Attention à ce garçon, Louis Ouéra de l'Athletic Vosges. C'est 21 ans seulement pour le champion de France en salle de l'année dernière, qui avait été champion de France Espoir en 2024 avec le record de France Espoir. Il a passé un gros cap ces derniers mois, Louis Ouéra, une 43-80 cette année à Nice. Il est au couloir 6 avec un autre garçon en forme, Corentin Le Clésio de l'ESRJ Pontoise, au couloir 5, vice-champion de France l'année dernière derrière Yanis Méziane, troisième en 2024, qui était au Mondiaux en salle à Toruń cet hiver. Gros finisseur. Attention à ce garçon. Couloir 4, Louis Vercueil pour le club de Chambéry. Youssef Benzamia pour le club de Nice sera au couloir 3. Et maintenant que je connais le petit emoji, je vais souhaiter un bon anniversaire à Abdelmounaïm Imad, qui est au couloir 2 pour le club de Saint-Denis Émotion, qui est donc né un 24 juillet 93 pour être précis. 33 ans pour lui aujourd'hui. Et puis Théo Rajot, couloir 1. Bataille à suivre là entre Loué Ouera et Corentin Leclésio, couloir 5 et couloir 6.
5: Ouais, c'est un 800 mètres où on a vraiment deux athlètes qui peuvent réussir à s'imposer aujourd'hui. On va voir quelle stratégie ils opèrent, lequel voudra être en tête pour avoir un petit peu plus de liberté, mais qui va peut-être aussi se fatiguer un peu plus, ou celui qui va réussir à ou choisir de se mettre derrière pour s'économiser avec l'espoir de passer devant en fin de course.
4: Des garçons ambitieux dans cette deuxième série du 800 mètres. Corentin Leclésio, Loué Ouera notamment. Il faut finir dans les deux premiers de cette série pour se qualifier directement pour la finale. Corentin Leclésio qui choisit de, pour l'instant, se placer en dernière position.
5: Exactement, je vous avais dit qu'il y aurait des garçons qui choisiraient d'opérer différentes stratégies. Et c'est le cas aujourd'hui, clairement, de Corentin Leclésio qui décide de se mettre... dans le train de fin, dans le peloton derrière.
4: Sa pointe de vitesse sur les 200 derniers mètres.
5: Exactement, la dernière ligne droite ressemble à un sprint, mais avec des jambes qui répondent plus trop. et Corentin Leclésio a la chance d'avoir des jambes qui répondent un petit peu plus que les autres souvent. Donc,
4: cerveau plus fort que les autres.
5: Aussi, ça peut aider, vous avez raison, à quel point le mental est important sur une épreuve comme le 800 mètres. En tout cas, c'est très important d'être stratégique et donc là, il décide d'attendre un maximum. La course ne s'emballe pas, on est en 53-76 au 400. Donc là, on voit vraiment des garçons qui sont en train de se regarder. Hein. On va voir.
4: Ça va un petit peu moins vite que la première série.
5: Donc attention, du coup, si ça va moins vite, il n'y aura pas forcément de qualifier autant. Là, ça s'accélère un petit peu progressivement. Un premier tour rapide et fluide peut coûter moins cher qu'un tour plus lent, mais qui porte finalement à plein d'accélération, de freinage. Donc là, on a eu un tour assez régulier, plutôt lent. Donc là, on va voir les garçons qui commencent à se révéler et Corentin Leclésio qui active la machine.
4: Il appuie sur la pédale d'accélérateur, Corentin Leclésio, pour revenir dans la foulée de Loué Ouera pour venir peut-être déposer Clément Ponce qui en a fait beaucoup depuis 600 mètres. Loué Ouera avec Corentin Leclésio. Il s'accroche, hein, Clément Ponce à la corde, mais les deux qu'on avait identifiés vont se battre et Corentin Leclésio va devoir quand même y aller parce que derrière ça revient très très fort. Et finalement ils vont finir 1 et 2. Corentin Leclésio, Loué Ouera pour la victoire. Ça va se jouer à la photo finish, mais les deux vont se qualifier pour la finale du 800 et rejoindre Gabriel Tual.
5: Deux stratégies complètement différentes. On a un Loué Ouera qui a décidé vraiment de se mettre derrière Ponce, attendre un maximum pour sortir. Corentin Leclésio qui s'est à l'inverse lui mis vraiment dans le train de fin, qui a attendu un maximum, il s'est mis dans le wagon final et il est sorti vraiment aux 300 mètres de la fin. Il a décidé de sortir, mais il s'est employé tout de même dans un virage. C'est jamais trop conseillé de doubler en virage parce qu'on fait plus de distance. Et donc forcément c'est plus compliqué. Il a attendu un maximum, sorti du mètre 100 pour vraiment la montrer sa pointe de vitesse. Et on l'a vu, hein, on a vu des athlètes qui ont voulu passer devant, mais il en a rajouté un petit peu.
4: Il a dû s'employer dans les 100 derniers mètres, Corentin Leclésio, parce que on l'avait dit aussi, après un tour, c'est allé moins vite que la première série. Donc a priori, il n'y aura pas de qualifié autant dans cette deuxième série. Il fallait absolument accrocher l'une des deux premières places pour se qualifier directement pour la finale. C'est fait pour Loué Ouera et Corentin Leclésio.
5: On va voir si pour les autres athlètes ça pourra passer autant, mais c'est vrai que c'est pas la série la plus rapide.
4: C'était une 47-07, le dernier repêché autant dans la première série. Je pense qu'on est un petit peu en dessous, hein, une 47-18, oui, pour Youssef Benzamia qui ne sera pas en finale.
5: Ouais, grosse surprise tout de même, hein, parce qu'un Youssef Benzamia, c'est quand même un athlète qui est habitué au final au championnat de France. Donc là, il est énervé contre lui, on le voit là en fin de course, il est très frustré parce que la course était sur un train assez lent et du coup, il n'a pas réussi à sortir son épingle du jeu pour se qualifier en finale.
4: La troisième et dernière série dans quelques instants de ce 800 mètres avec Jordan Terras notamment, et puis le champion de France en titre Yanis Mezian qui est bien là.
5: Yanis Mezian qui est beaucoup sorti cette année, il a fait pas mal de sorties, il a beaucoup couru
4: sur la piste, hein, oui voilà, pas en boîte de nuit.
3: Ah ça, oui, pardon, j'emploie le langage d'athlète. Quand on dit beaucoup sorti, ça veut dire qu'il est beaucoup sorti en compétition. Il s'est montré extrêmement présent en compétition. Donc voilà, on sent que c'est un athlète qui avait besoin, en tout cas, de prendre un maximum de repères, un maximum de fluidité, parce qu'il a fait pas mal de Diamond League. Donc on va voir s'il va réussir à arriver frais lors de ces championnats de France.
4: Le couloir 6 avec Mel Robert pour le club de Saint-Barthélemy dans l'Anjou. Il sera juste devant au départ Yanis Mézian. Au couloir 5, le voici, 24 ans pour l'athlète de l'Athlète 91, champion de France en titre à Talence, champion d'Europe Espoir en 2023, qui était également demi-finaliste à Tokyo l'année dernière au championnat du monde. Qui a couru une 43-96, la deuxième perf française de la saison. Cette année à Budapest lors de sa dernière course. Attention à ce garçon aussi, Jordan Terrasse de Clermont, champion de France en salle cet hiver. Et troisième des France l'année dernière à Talence. C'est lui qui avait empêché Gabriel Tual d'être sur le podium. Il va y avoir bataille avec Yanis Mézian. Yanis Lemouyour, couloir 3. Un autre Yanis David au couloir 2. Homonyme de Yanis David pour l'instant en tête du concours de la longueur femme. C'est pour La Roche-sur-Yon. Et puis Oyan Koré au couloir 1 pour Villeneuve d'Ascq. Voilà la start list de cette dernière série de 800 mètres. Dernière série du 800 mètres avec l'entrée en lice dans ces championnats de France du tenant du titre, Yanis Mézian avec son maillot. Il est où? Il est le maillot orange et jaune.
3: Orange et jaune. Jaune. Et là pour le coup, on ne voit que lui avec ce maillot.
4: Je ne sais pas pourquoi je le cherchais. Yanis Mézian, il est aux côtés de Jordan Terrasse pour cette dernière série du 800. Il va essayer de s'installer tout de suite dans les premières places, ne pas se faire surprendre. Il est en troisième position, Yanis Mézian.
3: Ouais, attention à Jordan Terrasse, hein, parce que si vous avez dit champion de France cet hiver, ça veut dire que c'est un athlète qui sait jouer des coudes en indoor. C'est parfois plus tactique. Tactique. Donc c'est un athlète intelligent. Attention à Yanis, à ne pas se faire enfermer, à ne pas se faire tromper par Jordan Terrasse. On a aussi un Melvin Cavagnon qui décide aussi de prendre les choses en main, parce qu'il a vraiment une carte à jouer, hein, une 45-90 meilleur chrono de la saison. Il a vraiment une carte à jouer. On est sur une course un peu assez rigoureuse.
4: Ça joue des coudes. Yanis Mézian veut la première place. Et il l'a fait savoir à Melvin Cavagnou.
3: Oui, il a décidé de passer et il a ralenti le rythme juste derrière.
4: Et il veut imposer son rythme. Le champion prend son titre. Et du coup, Melvin Cavagnou se retrouve relégué là en quatrième position. Jordan Terrasse, troisième position. La deuxième position occupée par Maël Robert. Yanis Mézian toujours en tête, qui semble contrôler cette dernière série du 800. Il faut finir dans les deux premiers pour se qualifier pour la finale.
3: Il a vraiment décidé d'enclencher et mettre la cinquième vitesse dès le passage au 400 mètres.
4: Yanis Mézian toujours en tête, qui semble avoir une petite marge, mais il va falloir s'employer parce qu'à côté, ça peut revenir Maël Robert, Jordan Terrasse. Yanis Mézian est en danger. Il est obligé d'en remettre un petit peu. Voilà, c'est fait dans les 30 derniers mètres pour s'imposer. Le champion de France en titre ira défendre sa couronne face à Gabriel Tual en finale.
3: Ça peut faire perdre un petit peu de plume, hein, comme ça, de lancer des accélérations comme ça extrêmement tardives. Il était extrêmement dans le contrôle. Étonnamment, il a lancé son attaque à 400 mètres de l'arrivée. Souvent, on aperçoit on voit souvent des athlètes lancer leurs attaques à 200 mètres de l'arrivée, 300 mètres maximum. Là, il a vraiment fait, vraiment au moment de la cloche, il est passé. Et donc, forcément, il a décidé d'imprimer le rythme, d'imposer son rythme. Mais les garçons, on a décidé autrement, ils ont accéléré encore le rythme. Et finalement, c'est une espèce qui s'impose.
4: Pour la suite de la soirée, je vous donne rendez-vous sur le YouTube de la Fédération Française d'Athlétisme pour voir notamment les finales du demi-fond et du fond. On va laisser la place aux fléchettes. Héloïse, merci d'avoir été avec moi ce soir.
3: Merci à vous, Vincent.
4: Et puis évidemment, on vous retrouve dès demain avec François-Xavier Châteaufort, demain et dimanche pour la suite de ces championnats de France d'athlétisme. Belle soirée sur la chaîne L'Équipe.

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16: Bonsoir à toutes et à tous, bienvenue au Winter Gardens de Blackpool pour ce qui sont eh bien, les deux derniers quarts de finale de ce World Match Play. Baptiste Ronet est toujours à mes côtés. Bonsoir Baptiste.
17: Salut Théo.
16: Ross Smith face à Gervin Price, c'est la première affiche pour savoir, connaître en fait, l'identité du dernier carré de ce tournoi majeur disputé en Angleterre.
17: Ouais, premier match hein, sur les deux qu'on va avoir ce soir avant d'attaquer les demi demain et la finale dimanche du coup.
16: Et ça donne le ton. Ross Smith qui inscrit le premier 180 de la soirée. Il y en aura d'autres, très certainement. Cette affiche donc entre Ross Smith qui a bénéficié de l'abandon, on le rappelle, de Cameron Menzies lors du précédent tour, qui affronte le survolté parfois Gervin Price.
17: Et là, pour l'instant, on a l'impression que de ne pas avoir joué ce huitième de finale, ça n'a pas trop dérangé
16: très peu
17: joué.
16: Smith.
17: Oui, très peu joué. Ils ont joué que
16: ils ont
17: trois,
16: joué trois manches.
17: Ils ont joué trois manches dans un match qui était promis à 16. Donc, on aurait pu penser peut-être que ça l'avait un petit peu déstabilisé. Et pour l'instant, il nous fait une entame de match qui nous fait penser que pas du tout, finalement.
16: Vous vous rappelez que Luke Littler, le numéro 1 mondial, s'est qualifié hier soir sans souci pour ces demi-finales en battant un Josh Rock qui a pourtant résisté. Mais Luke Littler joue vraiment absolument magnifiquement sur ce World Match Play. Il n'y a rien à faire pour l'instant face au numéro 1 mondial.
17: Eh oui, et là Michael Smith qui entre temps en plus a pris la première manche, mais c'est
16: Ross,
17: vrai que Ross Smith, pardon, Michael
16: c'est
17: Smith,
16: pas le même.
17: Autre joueur de fléchette, excusez-moi, mais oui, Michael Smith qui a été champion du monde mais qui depuis 2-3 ans malheureusement se qualifie plus à hein, ce genre de tournoi comme le Match Play
16: qui rassemble, on le rappelle, les 32 meilleurs joueurs mondiaux. On va simplifier tout ça.
17: C'est vraiment ça. Hein.
16: Allez, et la réponse de Gervin Price, mené 1-0. C'est Ross Smith hein, qui a remporté la bulle en coulisses. Donc c'est lui qui a débuté ce match avec cet engagement. On est toujours au meilleur des 16 manches avec deux manches d'écart si vous gagnez 16-14, c'est la qualification pour les demi-finales. Vous pouvez aller jusqu'à 18-18 et là, à partir de là, il y aura cette mort subite terrible. On est sur un tournoi de constance, de régularité, des matchs qui sont légèrement plus longs que sur les championnats du monde, par exemple. Vous avez l'habitude de suivre sur les antennes de la chaîne L'Équipe.
17: Mais c'est vrai que, par exemple, on a vu hier hein, dans le match de Gary Anderson où on a pensé que le format long avait peut-être été un peu compliqué pour Dirk van de Venbode et qui finalement s'en est bien sorti. Il a évité la remontada hein, de Gary Anderson.
16: In extremis. Néanmoins, on remontrera bientôt les images de ce match entre le Néerlandais et Gary Anderson, la légende.
17: Peut-être le premier finish plus de 100, puisque le triple est là, le simple est là.
16: Eh oui, plus de 100, 117. On va tenir les comptes avec Baptiste. On rappelle que le plus haut finish par un double, c'est le Big Fish, c'est le 170. Allez, Smith.
17: Pour l'instant, on est.
16: Ça l'a pas beaucoup gêné de pas beaucoup jouer.
17: Ouais, on est servi au niveau des 180. Ils en ont fait un par manche qu'ils ont commencé pour l'instant.
16: Je rappelle que Littler en a fait 17 hein, dans son match hier.
17: Et c'est une statistique quand même assez hallucinante. Mais vous êtes habitué maintenant, quand, à force de regarder les fléchettes avec nous, de voir des performances stratosphériques de la part de Luke Littler.
16: Allez, Garwin Price, il n'est pas en reste avec ce groupement absolument magnifique au centre du triple 20. Et tout est en place au niveau du tableau pour connaître une revanche des Worlds. Au niveau des tirages, Luke Littler est dans la partie haute du tableau. Jan Van Veen, que l'on suivra tout à l'heure dans son quart de finale, est dans la partie basse.
17: C'est vrai qu'on pourrait avoir
16: un remake.
17: Ce fameux remake de la new gen, hein, de la nouvelle génération des fléchettes entre Luke Littler et Jan Van Veen.
16: Mais attention à Garwin Price, hein, qui joue quand même très très bien depuis quelques semaines maintenant. Et il a longtemps surtout... mené hein, la première ligue.
17: Et dans ce World Match Play, il a surtout monté en puissance. Hein. Il a fait de mieux jouer au fur et à mesure des matchs. Pas de triple 17. Donc pas de finish malheureusement pour Garwin Price.
16: Allez, posé à 40. 3 flèches au double 20 pour Ross Smith.
17: Il suffit d'une seule. Et pour l'instant, c'est très costaud hein, des deux côtés.
16: Potentielle revanche Van Veen Littler. Elle est
17: ouais, encore un 180 là.
16: La conséquence aussi de l'élimination de Luke Humphries, le numéro 2 mondial. Out dès le premier tour. Oh là, ça descend très très fort au niveau du scoring. Les deux se répondent coup pour coup.
17: Ça enchaîne là, 100% au double des deux côtés. Des moyennes hallucinantes.
16: Il va switcher Garwin Price forcément.
17: Ah oui, super là, ce 47 à 61 qui va lui laisser double 20. Ah, il avait besoin de deux triples.
16: Michael Smith. La deuxième volée sans triple. Ross, vous voulez toujours pas, Baptiste.
17: Je l'ai encore appelé Michael Smith. Oui. Eh oui, c'est toujours Ross Smith. Hein.
16: Allez, de partout. Entre Ross Smith et Garwin Price. Dernière manche et ce sera le premier break puisque vous l'avez compris maintenant si vous nous suivez depuis samedi dernier, il y a des petites pauses, les deux joueurs qui rejoignent les coulisses pour 3 minutes de pause où on peut soit relancer des flèches sur des cibles qui sont faites pour ça, soit prendre un petit moment pour soi, pour se détendre.
17: Ça a servi à beaucoup, ça a pu desservir à certains peut-être. Format très long et donc justement ces pauses font partie de ce format là en plus du fait de jouer beaucoup de manches, il faut aussi s'habituer
16: à gérer. Ouais,
17: exactement, il faut aussi s'habituer à ces moments de pause qui viennent découper un peu le match.
16: Et ce sera dimanche hein, dimanche soir la grande finale, notez ça dans vos agendas à suivre en famille, entre amis.
6: 26.
17: Ouh, cette première dans le 3 qui va pas faire les affaires de Garwin Price.
14: C'est quand même bien corrigé derrière.
17: Mais il n'y aura pas de finish. Hein. 180 non. Ne se finit pas. Comme on ne finit pas par un triple, on finit par un double. Malheureusement, il se retrouve un peu coincé.

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1: 93. Gerwin Price pour défendre le break qu'il vient d'obtenir. 3 manches à 2 dans ce troisième quart de finale. Le premier de cette soirée. On retrouvera Jan Van Veen, le champion d'Europe, juste

0: Après, pour la deuxième rotation, Yarwin Price là avec son 101, triple 19-19, demi-bulle, 76 et 25, qui se laisse un beau finish en 70. On en parlait tout à l'heure de ce fameux Big Fish, la première est dedans, la deuxième aussi, la bulle maintenant.
1: Il n'y est pas allé,
0: non, il n'y est pas allé. Et là, il va se faire un peu siffler, hein. Écoutez. Qui nous a fait ça hier? Ah, le public qui est pas content. Hein. Ah, ça fait plusieurs fois, mais même sur son premier match, il avait fait plusieurs fois, hein, Garwin Price, de se placer. Pour nos téléspectateurs, il n'est pas allé à la bulle parce qu'il avait suffisamment de marge sur son adversaire pour décomposer ce 170. Ah, et il va peut-être le payer.
1: Peut-être qu'il aurait dû. Hein.
0: Allez. Le Shanghai pour Ross Smith.
1: Ah, on aime ce plan.
0: Ouais, cet angle de caméra que j'adore là.
1: Aïe.
0: Oh, pas de triple.
1: La deuxième est trop basse.
0: 60. Bon, on met ce plan pour vous montrer un peu les fléchettes en escalier finalement. Puisqu'on doit, on doit passer par toutes les parties du vin.
1: Exactement. Le triple, simple, double.
0: Ouh, bon. Elle fait du bien. Elle
1: Il y avait un peu le feu
0: celle-là.
1: Il y avait un peu le feu.
0: 4 manches à 2. Pour la tête de série numéro 7. Et vous allez voir normalement un Garwin Price qui célèbre encore plus que d'habitude, puisqu'il a été longtemps décrié, hein, par rapport à ça. Il y a beaucoup de joueurs du cirque qui n'étaient pas fans. Hein. Et le public aussi qui prenait ça pour peut-être un peu d'arrogance.
1: Il a dit avant hier dans son interview d'après-match que comme il avait eu un bon accueil de la foule sur ses deux premières rencontres, il allait continuer de la sorte.
0: Oui, en fait, c'est ce comportement de célébrer qui lui a valu d'être décrié pendant un certain moment, lui vaut aujourd'hui l'amour du public. Et il va en jouer, hein. S'il peut se mettre la salle dans la poche, il dira pas non, je pense, Garwin Price.
1: C'est sûr qu'il prend de la place, hein, quand il célèbre le monsieur. Petite armoire à glace quand même. Hein.
0: Et il a du coffre, hein, en plus d'être costaud. Je vous avoue que si vous vous retrouvez sur la scène et que Garwin Price fait un gros finish par exemple, on peut avoir des petits problèmes de tympan dans la foulée. 60. Mais pour nous, en tout cas à la maison, on aime voir ce genre de célébration.
1: Attention, volée sans triple pour Ross Smith. Et derrière, la pression mise par Garwin Price qui a switché.
0: Ouais, très bien ça. Il a fait 145. Hein, il allait jouer la demi-bulle avec la dernière pour laisser un finish en deux fléchettes. Donc normalement, si tout va bien, triple 20, double 18. Mais attention, hein. Allez, non, pas de triple 17 pour laisser 32.
1: Et lui, il a un finish de flèche, Garwin Price.
0: Alors qu'est-ce qu'il fait? Double-double. Il a tenté double 18 pour revenir au double 20. C'est pas passé. Et voilà le triple 20, hein, qui va laisser 16. Allez, double 16.
1: Ouais, il va falloir se décaler.
0: Ouh,
1: ouais, bien fait. Vous avez vu la trajectoire qui a flirté avec la première flèche de Ross Smith. Il a assuré l'essentiel. Il revient à 3 manches à 4.
0: Et on n'en a peut-être pas assez parlé, hein, depuis le début de cette compétition, mais cette capacité qu'ont les joueurs à faire un pas de côté et à quand même... parce qu'on parle quand même de millimètres, hein, et de très peu en plus sur la taille des secteurs. Donc le fait de se décaler de 30 cm, votre lancer n'est pas du tout pareil. Hein, que
1: Est-ce
0: si
1: que ça
0: êtes,
1: se travaille, les décalages, justement, à l'entraînement aussi?
0: Oui, je pense aussi que ça doit être une de leurs routines, typiquement.
1: De mettre un obstacle.
0: Exactement, de s'entraîner à peut-être mettre une flèche qui bloque et voir s'ils arrivent à... Est-ce que c'est plus facile de se décaler sur la gauche, sur la droite? Et là, en tout cas, elle était très, très bien trouvée, cette dernière flèche. Beau triple avec la dernière.
2: posé 150. Garwin Price. Et non, pas de trip pour Ross Smith, donc pas de finish. Est-ce qu'il va réussir à mettre un peu de pression, Ross Smith? Et oui, 140, bien trouvé. Alors, triple 18, double 16.
1: Ah, costaud, Garwin Price au meilleur des moments conserve cet avantage qu'il a construit lors de la première session.
2: Ils font du bien hein, ces finishes, c'est pas forcément au-dessus de 100, c'est pas forcément hyper spectaculaire, mais c'est très bien de. Il reste un triple, un double à faire, et bah la troisième fléchette sert à rien puisqu'avec les deux premières qui sont déjà parfaites, on fait ce triple, on fait ce double. Mentalement c'est très intéressant.
1: Attention.
2: Alors là, Ross Smith.
1: Toujours.
2: Ouh, ah, dommage. Cette dernière qui est juste au-dessus. La foule un peu déçue hein, que ça aille pas plus loin.
1: Et puisqu'on est au milieu de cette manche, n'hésitez pas à réagir, à vous poser des questions à Baptiste, notamment sur le hashtag l'équipe fléchette. On fera un plaisir de vous répondre à l'antenne. Juste ne vous plaignez pas des pubs, ça sert à rien. Ce sont les pubs du diffuseur. Nous on n'y est pour rien.
2: Beau 140 pour mettre un peu la pression. Ross Smith, 15 pour double 16. Sur la ferraille, double 8. Oui. Et Ross Smith hein, qui est habitué lui aussi à célébrer.
1: Toujours au contact, l'anglais.
2: Là, on voit un. Il s'en veut, Ross Smith. Et c'est puni tout de suite, hein, cette volée sans triple. Allez, 25, 17, double 20.
1: Et oui, juste avant la pause, pour mener 6-4, Garwin Price. Impeccable pour l'instant, le Gallois qui conserve cet avantage. Il va tourner donc avec ce break, 6 manches à 4 dans ce premier quart de finale. De cette deuxième session connaîtra ce soir l'identité des 4 demi-finalistes de ce World Match Play. Pour absorber ce petit break entre les deux joueurs, alors que se profile donc l'autre affiche du soir entre Jan Van Veen et James Wade. Là aussi, ça va promettre deux garçons dans le top 8 mondial. Un James Wade expérimenté, la nouvelle vague pour Jan Van Veen. On va se refaire un plaisir, eh bien, c'est celui de revivre ensemble la remontada avortée aussi de Gary Anderson hier face à Dirk van Euvenbode. Peut-être le laisser tranquille un peu pour aller marquer cette 15e, mais pas tant que ça, regardez, parce que Gary Anderson est à 80 seulement.
2: Allez, double 7.
1: Non, oh, voilà, oui. Il fait du bien celle-ci. Van Euvenbode à une manche de la qualification en demi-finale.
2: Il y a une manche à voler là, pour Gary Anderson pour rester en vie dans ce match. Oula, il cherchait triple 10, il a fait triple 15. 45 points de jouer, il reste 21. C'est pas du tout ce qu'il voulait. Allez, 5 pour laisser double 8.
1: Ouh, pour rester en vie après une première flèche qui
2: costaud
1: pouvait laisser penser que ça allait pas bien se terminer à cette volée. Et au final, très bien.
2: Ouais.
1: Toujours en vie, Gary Anderson, 15 à 11.
2: bien rattrapé là avec la dernière.
0: C'est bien corrigé au triple 19. Attention, 154 pour Gary Anderson. Double 20.
1: Oh, il est immortel, Gary Anderson. Il est toujours dans ce match. 15 à 12.
0: Oh, pour breaker là. Qu'est-ce qu'il est en train de faire? C'est magnifique. C'est juste incroyable. Il n'a pas lâché. Hein. Il n'a jamais voulu lâcher.
1: Allez,
0: 3 au double 20.
2: Ouais, c'est fait, c'est parfait, c'est clinique.
1: 15-13.
0: Ouh là là, et là, attention. Hein. Attention. Parce que s'il break maintenant...
2: Ouais, s'il nous la sort, je me mets tout nu. Hein.
0: Rangez vos téléphones. Il n'y aura pas besoin.
2: 99 de jeu pour laisser 62.
1: Allez, au double 10. Troisième fléchette de match. Allez,
0: ouais, c'est fait.
1: Le Titan aura vacillé dans cette fin de match. Mais son avance initiale lui aura permis de capitaliser et d'éliminer, surtout de s'offrir Gary Anderson et la belle accolade entre les deux hommes.
3: Ça n'aura pas suffi pour Gary Anderson qui a finalement dû s'incliner face à Dirk van Duivenbode qu'on retrouvera demain face à Luke Littler. T'es mené 14 à 6 le bonhomme quand même. Hein.
2: Ouais, 14-6 et il arrive à perdre une seule manche hein, puisque au final il était à 15 au bout d'un moment dans le Van Duivenbode. Et malgré le fait que Gary Anderson savait que Van Duivenbode n'était qu'à une petite manche, il a continué à se battre jusqu'au bout, mais ça a pas tenu. Il s'est réveillé un petit peu tard.
3: Le point sur les chiffres de ce Ross Smith Gerwin Price avec deux hommes au-dessus des 100 de moyenne, ça joue très très bien sur ce troisième quart de finale.
2: Ouais, et puis ça joue très très bien sur ce one match play. Hein. Je ne sais pas si on se rend compte, mais on a quand même énormément de matchs qui, pendant très longtemps, sont au-dessus des 100 de moyenne. C'est assez exceptionnel. On est vraiment sur un grand cru du World Match Play hein, en cette année 2026. Et pour l'instant, les pauses n'ont pas changé grand-chose hein, pour les deux joueurs. On n'a pas eu de baisse de niveau pour l'un ou l'autre. Ross Smith qui a cette belle habitude de faire un 180 quasiment dans toutes les manches qui commencent. Hein. Alors 87, triple 17, c'est trouvé pour double 18. Et oui, un beau 87 pour garder son engagement, Ross Smith. Deux de moyenne hein, pour les deux garçons. On est sur un très gros match. Déjà 11 manches de jouer.

0: 6.
1: Et oui. Encore un gros 180 de la part de Gerwin Price. Ross Smith à 305. Il va jouer au 18 la première pour retourner au 20. Et pas de triple. Pas de triple malheureusement. Il y aurait fallu deux triples 20. Alors 155. Il va pas réussir à le finir, mais est-ce qu'il va réussir à se placer? Triple 17, double 20, costaud. Et oui, toujours aussi costaud. Gerwin Price pour l'instant, dans ce quart de finale, il ne dévie pas de sa route, le gallois. Il a gardé, hein. Depuis qu'il a réussi à breaker et qu'il a pris deux manches d'avance, il a toujours eu ses deux manches d'avance. Ross Smith qui s'accroche, hein. Qui menait 5-3, revient 5-4, ensuite 6-4, à 6-4, il revient 6-5. Il reste quand même dans le rétro de Gerwin Price. Ouais, 180 pour répondre au 177 de Gerwin Price. Ça joue très très fort, hein, des deux côtés. Il ne se laisse pas respirer. Peut-être, mais oui, 17. Il va laisser 164. Ross Smith. Price qui, s'il trouve un ou deux doubles, un ou deux triples, pardon, va mettre un peu plus de pression. Alors peut-être pour ce monstrueux finish 164, deux triples 19. Alors, pas de 164 pour nous pour l'instant. Gerwin Price qui va revenir pour 124. 14 ou triple 14. Double 11. Ouh, dommage, dommage celui-là parce qu'il aurait fait du bien, je pense. Et là, Ross Smith, triple 20, double 20. Ah, le triple est trouvé. Deux flèches au double 20. Sur la ferraille, mais c'est un très beau marqueur cette première flèche.
2: Il va descendre en dessous.
1: Et oui, parfait. Et il peut se réjouir là, hein, parce que un deuxième break comme ça en milieu de match, il aurait fait peut-être un petit peu mal. Les moyennes, hein, sur les trois sessions pour l'instant. Price qui est toujours au-dessus de 100. Une petite baisse de régime, descend à 95. Ross Smith sur la deuxième session. Et ça l'a pas empêché à rester collé au niveau des manches à Gerwin Price. Et une presta au double des deux côtés, de très très bons standards. Hein. 60% pour Ross Smith, 50% pour Gerwin Price. Plus d'une fléchette sur deux côté Ross Smith qui est visé au double, qui rentre dans le double. Donc c'est très bien. Ah, et là, ce petit 44 qui va pas lui faire plaisir. Ouh, pas de triple non plus, alors que les deux premières, elles étaient vraiment juste au-dessus. Il aurait peut-être pu les utiliser, hein, s'en servir pour essayer de venir se loger dans le triple 1. Ah, il faut deux triples là. Ouais, pas de triple 20, donc pas de finish. Il descendra pas en dessous de 170, ou en tout cas à 170.
0: Ouh.
1: qui va réussir à mettre un petit peu de pression. Un premier triple de trouvé. Et un deuxième triple de trouvé pour laisser 67. Et là, Gerwin Price, il va sûrement falloir finir 105. Oula, c'était un 7 la première. Il restait 98. Il va rester 60 à Gerwin Price. Ross Smith, triple 17. Pour double 16. Double 16 pour recoller et breaker.
0: Ah, il était dedans tout à l'heure. Mais il la laisse passer. Ça laisse à Gerwin Price l'occasion de revenir. Et poursuivre sa route.
1: Ah, et c'est très très fort là hein, ce qui fait Gerwin Price. Les deux visages en disent beaucoup.
0: La frustration pour l'un, le soulagement pour l'autre.
1: Mais contrairement à ce qu'on a pu voir peut-être un peu côté Gary Anderson hier, il n'est pas résigné là. Hein. Ross Smith, il acquiesce. Il sait qu'il avait l'occasion de revenir au score.
0: Même.
1: Voilà. Mais il reste très concentré. Et on voit sur son visage quand même que pour lui, le match n'est pas fini du tout. Ah, pas de triple. Est-ce que ça va être puni? Et ça, j'ai bien l'impression.
0: Oh, c'est oui. Fort, c'est fort. La moindre porte entrouverte. Gerwin Price s'y engouffre. 11e 180 du match. Et là, il y a une belle option pour aller chercher un double break dans cette rencontre.
1: Ouais, c'est quand même bien fait là. Il vient recoller. Ross Smith, mais Gerwin Price qui va partir en premier. Voilà, double 12.
0: Il va falloir corriger. Tendance basse, malheureusement, sur la dernière.
1: Et 87, il nous l'a fini hein, tout à l'heure. Ross Smith, il avait trouvé le triple 17 avec la première. Au pire, s'il fait simple 17, il aura 20 pour aller à la bulle derrière. Et non, pas besoin. Double 18. Double 9 maintenant. Ah, et c'est un peu intérieur. Il va sûrement s'en vouloir hein, sur celle-là.
0: Attention à ce premier tournant de cette rencontre. Et ouais, Gerwin Price, il laisse passer l'occasion cette fois. Et les choses se compliquent pour Ross Smith, mené 9-6 par un efficace Gerwin Price. C'est le troisième break entre les deux joueurs. Nous, on marque une pause et on retrouve les deux joueurs dans un instant pour la suite de ce match.
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11: Kerwin Price, pour l'instant, maîtrise son sujet. Face à Rose Smith. 9-6. Et ce double break, juste avant la troisième pause. Il est sur les rails d'aller se qualifier pour les demi-finales.
12: On rappelle, hein, format très long. Donc on va pas se projeter tout de suite. Mais c'est vrai que ce break-là vient faire beaucoup, beaucoup de bien, juste avant la pause en plus. À voir maintenant si Ross Smith va réussir à s'accrocher. Et malheureusement, on a un peu cette impression que à chaque fois que Price fait une erreur, Smith n'en profite pas, et au contraire, à chaque fois que Smith fait une erreur, Price, lui, a tendance à enfoncer le clou. Et forcément, si ça dure comme ça, ça continue comme ça tout le long du match, ça va devenir de plus en plus compliqué, hein, pour Ross Smith. Même si on le rappelle, hein, les deux joueurs qui sont sur des moyennes hallucinantes. 101 de moyenne pour Garwin Price pour l'instant.
11: Est-ce qu'on est passé en dessous des 100 pour Ross Smith?
12: Ouais, on est à 98. Bon, les refus, ça n'a pas aidé, hein, en plus, parce que là, elle était dans le triple 20, mais comme elle est tombée, cette flèche, elle vaut 0 points. Donc on a 60 points par terre, là. Il faut 3 triples, là. S'il veut se laisser un finish et mettre un peu de pression, il n'y en aura que 2. Ce sera pas suffisant. Allez, encore un triple 20 pour laisser 24 peut-être. Enfin, ce sera 64. Allez, triple 8. 16.
11: C'est pas le chemin qui était indiqué par l'ordinateur, si je peux me permettre.
12: J'ai pas regardé l'ordinateur, il donnait triple 16, non peut-être? Ouais, parce qu'en fait, triple 16 laisse double 8, triple 8 laisse double 20.
11: C'est en fonction de l'affinité.
12: Exactement. Alors là, peut-être la bulle. Ouh, elle est un peu loin, celle-là, de la bulle rouge. Et on sait que Garwin Price est plus un joueur du double 20, double 10 que du double 16, double 8. Ah, le double 5, hein, qui l'a sauvé deux fois déjà dans ce match, mais qui le sauvera pas pour cette fois. Aaron Smith qui est peut-être en passe de breaker et de revenir à deux manches seulement. Double 8. Et oui. Et oui. 9-7 pour l'instant. Garwin Price qui perd un break.
11: Bon, il y en avait deux.
12: Cet avantage-là qu'il avait.
11: Allez, 180.
12: Allez, ça faisait un petit moment là qu'on n'en avait pas vu de 180.
11: Ouais. Le compteur qui retourne à nouveau. Alors, il n'y a pas ici sur le World Match Play comme il a pu y avoir sur le championnat du monde. On faisait le décompte des 180 et à la fin, on avait cette somme renversée notamment aussi à une association.
12: Voilà, on le fait pas de temps en temps hein, quand on passe une grosse barre. Voilà, attention, juste double 8. Ouais, elle passe pas. Et effectivement, en général, quand on passe le 200e 180 du tournoi, le 250e, le 300e, on le voit. Il y a un petit panneau qui s'affiche en bas à gauche pour nous dire exactement comme pour nous dire là qu'on en a eu 12 dans le match, pour nous dire c'est le 300e du tournoi. Et là, Ross Smith, il va falloir y aller. Hein.
11: Aïe, aïe, aïe, il le double pas.
12: Et non. Allez, encore un 16. Double 20.
11: Oh là là là là, Garwin Price qui refait la construction de son avantage. Il a remis les briques une à une. Il est toujours... ce double break maintenant.
12: Aaron Smith là on voit, hein. Il est à 60% en double et là on est passé à 35. Et ça se voit tout de suite, que ce soit dans les moyennes ou dans le résultat du match. Trouver la dernière. Et il a quand même un petit peu de retard là, Ross Smith. De jouer pour laisser le Big Fish. Ross Smith qui se laissera pas de finish. Donc même s'il y a deux triple 20 pour Garwin Price, on pourrait penser qu'il va jouer 10 pour se laisser 40. Mais de toute façon, il n'y aura pas de triple. Donc on ne s'en fait pas. 96.
11: Là, il va être bien tranquille, là, Garwin Price. Une nouvelle volée sans triple pour Ross Smith, qui se laisse seulement 231.
12: Eh oui. Le fameux Bouya de Garwin Price. 4 manches, 4
11: le refait.
12: Bouya. Ah, ça c'est.
11: C'est sa marque.
12: Eh oui.
11: C'est le Vamos de Rafa Nadal.
12: Exactement. Il est vraiment connu pour ça. Donc si vous m'entendez dire Garwin Price a bouillé ou Bouya ou quoi que ce soit.
11: C'est pas une faute de conjugaison.
12: Exactement. C'est vraiment. On parle vraiment de la célébration de Garwin Price. Ouais, 140 pour entamer. Ross Smith qui pour l'instant a un petit problème, c'est que sur ses manches à lui, il attaque très très fort. Sur les manches de Garwin Price, en revanche, il score pas aussi bien, il fait pas autant de points à la descente. Et là, bon bah, on a en plus les doubles hein, qui commencent un petit peu à pêcher. Et encore 140. 340 de suite pour laisser 80 après 3 volées, 9 petites fléchettes. Wow, et 180 en revanche pour Gerwin Price.
11: Danger, une nouvelle fois sur l'engagement de Ross Smith. Serait bien inspiré d'en rester là pour cette manche.
12: 16, la bulle.
11: Oh, ça se rapproche, encore une affaire de millimètres.
12: Il était beaucoup plus loin la dernière fois qu'il l'a tenté. Là, il se rapproche.
11: Il y a 46 pour Gerwin Price. Il en a deux au double 20. Ah, il s'en veut.
12: Alors, j'ai pas tout entendu, mais je pense que même si j'avais entendu, j'aurais pas voulu traduire ce qu'il vient de dire. Eh oui. Mais cette manche hein, qui pourrait ressembler à un break, en fait, c'est. C'en est pas un. Ross Smith qui garde juste son engagement sur cette manche et. Qui est quand même deux breaks derrière. Ha. C'est tout proche, hein. Tout proche.
11: Et vous faites 100 au lieu de faire 180 hein, pour une question de 2 mm. Ça se joue à ça pour l'instant, pour Ross Smith derrière.
12: Et Gerwin Price, lui, pour l'instant, au niveau des millimètres, bon,
11: ils sont de son côté.
12: Ah, et là, on voit
11: la différence de moyenne entre les deux hommes.
12: À partir de la 15e manche, il y a vraiment une grosse, grosse baisse de régime. C'est cette troisième pause hein, qui n'a pas fait du bien. Alors que là, à la fin de cette manche, hein, on marquera la dernière pause du match. Super bien joué encore de la part de Gerwin Price.
11: Et il retrouve un peu de scoring Ross Smith, mais n'est-ce pas trop tard dans cette manche.
12: Il est posé 40 là.
11: Eh oui, oui, et une seule fléchette. Hein. Iceman. Le sang-froid pour Gerwin Price. Qui tourne une nouvelle fois avec un avantage certain avant cette dernière pause.
12: Cette troisième session là qui a pas fait beaucoup de bien à Ross Smith. On a vraiment senti une grosse baisse de régime au niveau des doubles, au niveau du scoring.
11: Allez, pour teaser notre deuxième match, James Wade qui sera opposé à Jan Van Veen, le néerlandais, le champion d'Europe, a eu toutes les peines du monde à se défaire d'un des joueurs de la saison, Wessel Naiman, son compatriote néerlandais. On se refait cette fin de match qui nous a emmené assez loin avant-hier. Par 80, Jan Van Veen, il nous a habitué à mieux sur son engagement.
12: Ah, il a pas de triple avec les deux premières,
11: ouais,
12: pas de triple avec la troisième.
11: On en profite pas.
12: À chaque fois, ça a été pareil. Hein. Eh oui, eh oui, eh oui. La pression qui est montée d'un cran, et pour l'instant, celui qui la supporte le mieux, c'est Jan Van Veen.
11: Elle est vilaine dans le 5, la dernière.
12: Ouais, elle a tapé sa première fléchette. Elle est venue se caler dans le 5 comme ça. Ouh, 132 pour laisser 170. Niemann qui sera en premier sur un finish.
11: Là, il y a pression. Et là, il y a quelque chose de grand qui pourrait se profiler.
12: Ouais, 95 pour laisser 100. Finish en deux flèches. Mais là, pourquoi pas? Est-ce qu'on a le droit de rêver? Pas trop longtemps quand même hein, pour les rêves ce soir.
11: Il s'est réveillé tout de suite. Bon, il va falloir faire avec.
12: Ah, il faut essayer de trouver quelque chose là. Ah oui, non, pas du tout.
11: Sans
12: du tout.
11: Trip, cette volée.
12: Il va laisser 125. Triple 16. Ça passe pas. Il va remonter.
11: 125 pour Wessel Naiman.
12: Allez, bulle ou demi-bulle. 25.
11: Oui, bulle. Allez, retour.
12: Oh là là, elle est horrible. Elle est horrible, elle cette est dernière horrible. Flèche.
11: C'est peut-être le mot, oui. 52 pour Jan Van Veen. C'est le match des opportunités ratées pour Wessel Naiman pour l'instant.
12: Et ouais, deux fléchettes au double 16. Il a été clinique au double 16 toute la partie.
11: Et ouais, et il est puni. Il est puni, Wessel Naiman. Jan Van Veen a été le plus résilient ce soir. Il se qualifie pour les quarts de finale.
12: Et on le retrouvera juste après la fin de ce match entre Gerwin Price et Ross Smith. Jan Van Veen face à James Wade, donc la jeunesse face à l'expérience. On va pas parler d'autre chose en termes ouais. d'âge.
13: Puis ouais, James Wade qui reste quand même un des piliers.
12: Un des tout meilleurs, bien sûr.
13: Exactement.
12: Vainqueur ici, mais ça remonte maintenant.
13: Mais ça fait longtemps là qu'il a pas gagné sur une grosse scène, comme ça.
12: C'est comme ça qu'on les
13: exactement
12: qu'on les appelle.
13: L'année dernière, il fait quand même finale. Hein. James Wade, il perd contre Luke Littler. À voir maintenant s'il va réussir à faire le même exploit que l'année dernière. Et pourquoi pas essayer de titiller Luke Littler. Même si pour l'instant, on n'a pas trop l'impression qu'il y ait qui que ce soit qui puisse venir l'embêter, hein, le numéro 1 mondial. Mais on en reparlera déjà demain lors des demi-finales. Et pour l'instant, on va se concentrer sur Ross Smith et Gerwin Price. Gerwin Price qui mène du coup de 4 manches dans cette dernière session du match. On ira jusqu'au bout, quoi qu'il arrive. Plus de pause. Gerwin Price qui s'en veut un peu, hein, mais pour l'instant c'est suffisant. Et là, cette volée à deux triples qui va laisser un finish à Ross Smith. Price aussi, 130. Et là, le 167, deux triples. Et la bulle rouge.
12: Ah, le
13: il y a
12: premier.
13: Un triple qui est trouvé. Triple 19 maintenant.
12: Allez, en bas à gauche.
13: Aïe. Ah, c'est juste en dessous.
12: Juste bas.
13: Et là, Gerwin Price, lui, triple 20, double 5. Allez, triple 20 quand même pour laisser la bulle. Voilà, bulle rouge. Ouh.
12: Ça sera la demi.
13: Je m'étais préparé déjà là pour un énorme bouillat de la part de Gerwin Price, mais
12: il aurait bien assommé Ross Smith, hein, quand même
13: sur cette bulle. 4
12: double 2
13: maintenant.
12: Ouais, s'en sort.
13: Ah, il faut qu'il se remette dedans là, hein. Au niveau des doubles, il y a vraiment eu une grosse baisse de régime.
12: Un petit combat d'intox, ce serait pas mal aussi pour l'ambiance sur scène.
13: Ouais, Ross Smith là qui recommence à célébrer un petit peu.
12: Et alors ?
13: Et encore.
12: Et voilà. Encore. Ça peut le relancer aussi. D'autant que ça va dans le 5 pour Gerwin Price à chaque fois sur la première flèche. Eh oui, et oui. Sans triple cette volée. Avantage Ross Smith là. Ah, c'est dommage. Eh oui, la grimace.
13: Pour l'instant, hein, à part au niveau des 140 où Gerwin Price est un tout petit peu au-dessus, les joueurs qui sont quasiment ex aequo sur toutes les statistiques, volé à plus de 100, volé à plus de 140 et les 180.
12: Bon, cette manche-là, elle va faire baisser les deux moyennes. Hein.
13: Ouais, pour l'instant, c'est vrai que à part le 180 de Ross Smith pour ouvrir derrière, on n'a pas vu beaucoup de triples. Bah, c'est bien trouvé là. Allez, 201 au départ. Est-ce qu'il va réussir à se poser sur un double? Pourquoi pas? Triple 15.
12: Oui, monsieur.
13: Oh, c'est fort.
12: La part de Ross Smith.
13: 165 de jouer. 36 de reste. Ah, il va laisser 120. Garwin Price, il va laisser le finish Shanghai dans le 20. Et est-ce qu'il va revenir? Non, il ne reviendra pas. Puisque
12: premier des breaks.
13: Exactement. Premier des deux qu'il va devoir faire hein, de break. Ross Smith, il veut revenir à égalité. Ah oui, depuis le retour de la pause, Garwin Price qui lui jette un peu côté 5. Et ça malheureusement, ça n'a pas aidé beaucoup. Voilà, hein, 14, 10, 15, 13, c'est le nombre de fléchettes qu'ont utilisé les joueurs pour remporter leur manche. Exactement. Pour partir de 501 et arriver à 0. Donc on voit hein, 10 flèches de Garwin Price. On est à une flèche de la perfection. Et ça lui a pas trop servi là de se décaler. Il aurait peut-être dû essayer de jouer un autre segment. Aller au 18 peut-être, descendre au 19. Allez, triple 19. On va pas. Triple 16.
12: Non plus.
13: Pas non plus. Mais c'est 72 et Garwin Price ici à 139. Non, non, pas du tout, c'est pas le bon trip.
12: Oh bah,
13: et là non plus.
12: Là non plus.
13: 49 de jouer pour laisser 90. Ross Smith, lui, il va lancer hein, une fléchette bien haut dans le 20 pour se laisser 32.
12: Ouh.
13: Faire attention hein, dans ces cas-là à pas taper le trip parce qu'après on repart à 72. Hein. On a fait trop de points.
12: Oh, costaud oui. Dans la lucarnote. Sur le double 16, ça passe. Et il revient à une manche seulement de Garwin Price. On est plus que jamais dans le money time de ce quart de finale.
13: C'est cette dernière pause qui a pas forcément fait du bien hein, à Garwin Price.
12: J'allais vous dire qu'il a perdu un peu le momentum. Hein. Garwin Price.
13: On le disait en début de match, savoir gérer ses pauses. Dernière dans le 5, il y avait le triple 20 encore un petit peu ouvert. Hein. Il y avait de la place hein, pour en mettre une troisième. Et voilà, pour la première fois depuis longtemps, c'est Ross Smith là, depuis le retour de la pause, qui a une meilleure moyenne que Garwin Price. Il va essayer de rester encore dans le 20. Ouh, ça passe pas loin de tomber ça. Hein. Allez, encore un. Autre triple 17.
12: Oh, juste
13: oh, il passe pas. Ah, et cette dernière fléchette dans le 4 en plus. Alors, il a eu un triple sur les deux au 167. Est-ce qu'il aura les deux triples au 161 pour tenter la bulle?
12: Non, même pas
13: du tout. Que nenni.
12: Wallou. Allez, 70 pour Garwin Price pour remettre la marche avant. Il est bloqué à 12.
13: 10 depuis un moment. Ouh, il a tenté. Il n'a pas voulu se laisser 40, il s'est laissé double 8.
12: Il a même surpris le caméraman. Ah, il va pas concrétiser Garwin Price, attention.
13: Et là, on se demande un peu pourquoi.
12: Eh oui, attendez la foule derrière. Elle a bien compris que ce match pouvait être totalement relancé.
13: Ah, double 10.
11: Oh, le double-double de Ross Smith pour égaliser. Match complètement relancé.
13: Et alors là, 4 manches d'avance. Là, il se retrouve à 12-12, Garwin Price. À mon avis, ça commence à cogiter là-haut. Il a fait une Gary Anderson inette. Ah ouais, là, il est en train de se faire peur, là, Garwin Price. Et surtout, Ross Smith, il est en train de reprendre confiance. Hein. Vous avez vu cette célébration. C'est rare de voir un joueur célébrer plus fort que Garwin Price, mais je crois que Ross Smith y est arrivé. Voilà, on voit là, on l'avait dit, après la deuxième pause, les doubles Ross Smith qui passent en dessous de 30%, 29% et 22%. Et là, pour l'instant, 80% sur cette dernière session du match.
12: C'est vrai qu'on a tendance parfois à se répéter, hein, mais l'efficacité au double et le scoring, ce sont les deux clés, évidemment, hein, pour performer.
11: Allez, le 300e,
12: on l'a appelé
11: tout à l'heure, 300e 180 du tournoi.
12: Alors j'ai eu 200 mardi, donc ça veut dire qu'entre mardi et ce soir, on a eu 100 de plus.
13: Je ne compte pas les 180. Quand j'avais dit 300e tout à l'heure pour l'exemple, c'était vraiment un exemple. Bon, il s'avère qu'ils en ont vraiment fait 300.
12: Ah, est-ce qu'il va trouver le triple?
13: Non, il va pas trouver le triple. Et Garwin Price qui est peut-être en face de Briquet là.
12: Oh oui,
13: trouve le 72. Triple 16. Pas de triple 16. 89 de jouer pour laisser 40. Ross Smith qui peut pas finir. Donc normalement là,
12: il y a une belle option pour Garwin Price. Derrière. Comment il va le décortiquer son 188? Il va se laisser 8.
13: Ah, il aurait pu se laisser double 4. Et oui, pour l'instant, quand il est posé 40, Garwin Price, il n'a pas souvent raté. C'est le reste des doubles, hein, qui lui manque un peu.
11: Il met fin à l'hémorragie en allant chercher l'engagement de son adversaire.
13: Mais c'est là aussi on se demande, hein, pourquoi à 70 tout à l'heure il a joué le trip 18 pour faire 54 et laisser 16. Quand on voit son efficacité au double 20 ce soir, c'était peut-être pas la meilleure idée qu'il ait eue. Hein. Il a été puni en plus juste après. Allez, pas de 180, mais c'est très bien commencé là. 140. Eh oui, et là par contre, il y a un 180. C'est encore mieux commencé. Bien trouvé avec la dernière flèche.
12: Sur cette volée pour Ross Smith
13: qui va remonter au 18 peut-être. Ouais, il va remonter au 18. 57 de jouer, 130 de reste. 121 pour Garwin Price, triple 20. Ça passe pas, triple 17 maintenant.
12: Ça passe,
13: la bulle.
11: Et là aussi ça passe, 121. Le finish à la bulle.
13: Et aucune réaction. Ouais, peut-être une petite après, mais pas de célébration
11: intériorisée.
13: Là, il est reparti en mode guerrier, Garwin Price. Plus de fioritures, hein, plus de célébration, plus de rien du tout. Juste des fléchettes. Et cet écart, hein, de 4 manches qu'avait réussi à combler Ross Smith, il est repassé à 2 déjà.
11: Et 2, c'est le nombre de manches qui manque également à Garwin Price pour clôturer ce match.
12: Le timing, on est parfait, hein, parce que ça va nous faire rentrer Jan Van Veen et James Wade aux alentours de 22h30, comme la Sky l'avait prédit.
13: Et peut-être un peu plus vite que prévu, hein, si Garwin Price continue à jouer comme ça sur les deux prochaines manches.
12: Ouais, un petit... Il manque un triple à chaque volée à Ross Smith.
11: C'est qu'une fois qu'il est revenu, le scoring a recommencé à shooter un peu pour Ross Smith. Alors que lui, Garwin Price, il a su élever à nouveau son niveau de jeu.
12: Allez, 180 peut-être. Oui, oui, monsieur.
11: Oui, c'est le challenge de stop, de toute façon. Ça se vérifie tout le temps.
12: Ouh, il a tenté. 51 de jouer. Double 20.
11: Oh là là, le sourire narquois de Garwin Price. Et là, il y a un gros bouillard.

0: Simple, hein. C'est Gerwyn Price va chercher cette manche, c'est terminé pour Rose Smith dans ce World Match Play. Oh, ouille. T'es en train de découpiller complet là. Allez, 105 de jouer pour laisser 156. Triple 20, triple 20, double 18. Rose Smith qui est bien, bien derrière là. Allez, 76 de jouer. Il est resté là-haut. Il va laisser 56. 16, double 20 à son retour. Il a été clinique au double 20.
1: Ouais, normalement ça devrait couler de source pour Gerwyn Price.
0: Et 140
1: finir le travail maintenant. Deux fléchettes de match. La première sera la bonne. Après avoir été renversé, il a retourné encore une fois ce match. Malgré la superbe résistance de Ross Smith. Qualification pour les demi-finales de la tête de série numéro 7. Gerwyn Price est dans le dernier carré. En fair play hein, entre les deux joueurs. C'est beau de voir Rose Smith qui salue la presta. Effectivement, il y a eu ces quatre manches hein, qu'il a réussi à prendre d'affilée Rose Smith, mais au moment où Gerwyn Price a senti que ça sentait le roussi, il a réussi vraiment à débloquer complètement son jeu et à prendre les devants complètement. Et c'est lui à son tour qui a gagné quatre manches de suite hein, puisque de 12-12 il est arrivé à 16-12. On voit ici les moyennes, hein. 102 de moyenne pour Gerwyn Price, 98 pour Rose Smith, qui n'est pas du tout une moyenne
0: infamante.
1: Exactement, hein. C'est très très bien. Les doubles, c'est bien aussi des deux côtés, hein. C'est la dernière ligne tout en bas. Et 10-10 au niveau des 180. Au niveau du scoring, on est presque pareil hein, des deux côtés. Et on va écouter hein, ce qu'a à dire Gerwyn Price. Voilà, la performance est de mieux en mieux hein, chaque jour que vous jouez en plus cette semaine. C'est toujours super hein, quand on joue bien et que l'adversaire en face joue bien aussi. Ah, et quand il est remonté à 12-12, il s'est dit ah là là, on y retourne là, c'est encore un de ce genre de match, mais au final il a réussi à aller jusqu'au bout. Ouais, le 91, on parle des finishes, hein, il dit que le 121, il s'en fiche un peu, mais le 91, 17, double 17, double 20, c'est un peu aussi ce qu'il a remis dedans. Unless it comes natural, it don't happen. But yeah, I'm thankful that I played pretty decent tonight, and I did. Ouais, j'ai vraiment bien joué ce soir. Ah, et vous aviez promis hein, d'avoir le vieux Gerwyn, celui qui célébrait beaucoup. Hein, on le rappelle. Il sait comment Ross Smith joue. Il veut jouer pareil. Ross Smith a été incroyable cette saison. C'était un match en dents de scie, du bien et du moins bien. Et il avait prévenu, hein, il va être de plus en plus fort au fur et à mesure qu'on avance dans le tournoi. Alors, ouais, prochain tour, demi-finale, Van Veen contre Wade. Alors James Wade, c'est mon meilleur pote hein, sur le tour. Il veut du bien aux deux. Hein. Il espère que les deux vont faire un bon match. Et quoi qu'il arrive, quel que soit son adversaire, de toute façon, il jouera pareil. Ah, j'ai pas entendu cette dernière question.
0: Heureux, j'espère, en tout cas.
1: Ouais, j'ai entendu la réponse, mais j'ai pas entendu la question.
0: Gerwyn Price donc qualifié pour le dernier carré de ce World Match Play 2026. Il avait été finaliste
1: il y a 4 ans.

0: face à Michael Van Gerwen. Qui affrontera-t-il? Est-ce que ce sera Jan Van Veen, le champion d'Europe, ou un de ses meilleurs portes sur le tour, James Wade, la tête de série numéro 6? Eh bien, c'est le match qui nous attend juste derrière. Tête de série numéro 3 contre la tête de série numéro 6. Il va y avoir du très, très grand spectacle encore. On marque une pause, comme la Sky, et on revient pour l'entrée des deux joueurs.
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5: On est encore sur le débrief rapide de cette victoire de Gerwyn Price. Donc 16 à 12 avec Emma Payton et Mark Webster. Et deux spécialistes, de meilleurs spécialistes d'ailleurs, fléchettes de la Sky.
6: Ouais, je mets une petite, moi je mets mon petit préféré, c'est Wayne Mardell quand même.
5: C'est vrai, la légende.
6: Exactement, je vais pas mentir, mais très fort les deux. Et là on les voit hein, dans le couloir, c'est ce couloir là hein, par lequel arrivent les joueurs. Et en bas vous voyez les résultats des quarts de finale. Pour l'instant 16-3 pour Dirk
5: Van de Beek.
6: 16-13 pardon, 16-3. Ça aurait été un peu rapide, 16-13. 16-7 pour Luke Littler contre Josh Rock. Et 16-12 à l'instant, Gerwyn Price contre Ross Smith.
5: C'est finalement Littler qui a le mieux respecté sa partition, maîtrisé son jeu, sans surprise.
6: Il a été vraiment au-dessus de toute façon de tous les adversaires qu'il a vu tout au long du tournoi. Donc bon, il n'y a rien à dire. Il est en demi-finale, il rencontrera Dirk Van Evenbode, qui n'est pas censé être l'adversaire le plus compliqué qu'il a rencontré jusqu'à maintenant. Donc à voir comment le Néerlandais arrive à se dépatouiller de la situation Littler. Pour l'instant on a eu des grands joueurs qui se sont fait complètement, j'aime pas dire ce terme, mais quasiment rétamés hein, par Luke Littler.
5: Ouais, mais quand il joue comme ça il est à 110 de moyenne, que voulez-vous faire sur le tournoi?
6: C'est un peu beaucoup quoi à gérer.
5: On avait la statistique de Gerwyn Price à l'instant sur l'ensemble de son tournoi, il était à 98,7. C'est déjà énorme. Mais rendez-vous compte, Luke Littler il met 10 points déjà à cette moyenne très haute.
6: Ah oui, il y en a très peu hein, qui sont au-dessus des 100 de moyenne. Je crois qu'il n'y a que Littler hein, de toute façon dans ses quarts de finale qui était au-dessus de 100 de moyenne. On voit hein, même Van Veen 95, James Wade 98. On a des statistiques ici. Plus de 180 pour James Wade pour l'instant dans ce tournoi. Et plus de finish à plus de 100. Et surtout des meilleurs doubles hein, pour Jan Van Veen. C'est peut-être ce qui va pouvoir le sauver dans un match comme ça.
5: Bah, c'est ce qu'il a finalement sauvé un petit peu face à Wessel Naiman au tour précédent. Son efficacité au double. Va falloir retrouver un petit peu de scoring aujourd'hui s'il veut se dépêtrer de James Wade.
6: Ouais, tout à fait. Il va falloir vraiment scorer. Encore un peu plus que ce qu'il nous a montré jusqu'à maintenant. Et s'il garde une statistique au double pareil, ça risque de lui porter chance hein, pour aller plus loin. Voilà, et ce qu'on appelle les treble-less visits, c'est les visites sans triple. Ça veut dire que sur l'ensemble de ses volets, il a moins de 25%. James Wade, seulement 22%. Donc, moins de...
5: C'est une statistique où vous devez avoir le chiffre le plus bas.
6: Oui, voilà, c'est ça.
5: Par rapport aux autres.
6: Exactement. Donc il a moins d'une volée sur quatre sans triple, ce qui est en fait le fait de l'avoir exprimé, ça me rappelle à quel point c'est impressionnant comme statistique. Donc voilà, moins d'une volée sur quatre sans triple, c'est absolument incroyable. Et là, on va voir des images de Jan Van Veen,
5: quart de finaliste ici même l'an passé. Il vise qualification. Pour le dernier carré, ce serait sa première face à lui donc James Wade de Machine. 20e apparition déjà.
6: Ouais, quand on, quand on vous avait dit qu'il avait de la longévité, James Wade, ne mentez pas. Hein. C'est un dieu de la vieille.
5: On avait revu hein, les images de son sacre en 2007, il y a deux jours, lorsqu'on avait fait son match.
6: Et ça recommence à monter un petit peu. Et voilà, hein, de match play master. Et oui, 20 participations. Il est un peu chez lui ici, James Wade. Et l'année dernière, déjà, il nous avait fait une run superbe jusqu'en finale. Où il s'était imposé face à un Luke Littler qui, encore une fois, était quasi intouchable, hein, finalement. Littler qui, pour l'instant, est peut-être en passe, de, sur une seule année calendaire, de gagner tous les majors. Ce serait quand même...
5: légendaire.
6: Voilà.
5: Et là, on voit les images du combat avec Wessel Naiman.
6: Duel des générations là. Alors que Lewis Jones va nous présenter les joueurs.
7: Appearing in his 14th World Match Play quarterfinal, the 2007 champion, two-time

0: La fougue, la jeunesse. Face à l'expérience de la légende, de l'autre légende, James Wade. Présent au plus haut niveau depuis maintenant plus de 20 ans.
1: Ouais, James Wade qui avait gagné le World Match Play en 2007. Et à l'époque, il était devenu le plus jeune joueur de l'histoire à gagner un Major, donc un de ces fameux tournois.
0: Les temps ont changé.
1: Exactement.
0: Aussi.
1: Et là, on a, entre-temps, on a eu des Michael Van Gerwen, on a eu des Luke Littler.
0: Il avait à l'époque 24 ans.
1: Ah oui, et maintenant, on a des doubles champions du monde à 19 ans. Donc, ça n'a pas duré longtemps. Et on a eu un Michael Van Gerwen hein, qui a commencé à exploser aussi dans sa carrière aux alentours des 18-19 ans.
0: Allez, c'est parti pour ce dernier quart de finale de ce World Match Play 2026. La tête de série numéro 3, le champion d'Europe, le finaliste des championnats du monde face à James Wade, le finaliste de l'an dernier.
1: 100. Gaucher contre droitier.
0: On est toujours au meilleur des 16 manches, évidemment. Pas de format 7 sur ce World Match Play. Deux manches d'écart. 501, arrivé à 0, finir par un double. Vous en avez désormais l'habitude. 100.
2: One.

0: Alors si jamais vous vous demandez pourquoi on a beaucoup moins de joueurs gauchers au très haut niveau que de joueurs droitiers, j'ai un début de réponse.
1: Pourquoi il y a moins de joueurs gauchers que de joueurs droitiers, Benoît?
0: Benoît. Le boss des fléchettes.
1: Bien sûr, le patron.
0: Exactement. Et alors, vous voyez quand même qu'il y a l'arbitre qui est du côté droit de la cible. Et donc, en fait, il n'est pas du tout dans le champ de vision d'un joueur droitier comme Jan Van Min, qui, attention, s'apprête à peut-être finir 144, non. Et en fait, James Wade, lui, pour le coup, il a vraiment l'arbitre qui est dans son champ de vision. Donc, ça peut être une des choses qui fait que... Attention, 158. Wow, on a failli rater hein, des deux côtés.
1: Mais après, Baptiste, pardon, on va finir sur la manche avec Jan Van Veen au double 12. Oh, Jan, ça aurait été sympa de le faire ça en une flèche.
0: Ah, bon, voilà. En deux, ça ira.
1: Si vous êtes droitier, vous êtes droitier. Si vous êtes gaucher, vous êtes gaucher.
0: En plus de ça, il y a moins de gauchers
1: de toute statistiquement
0: façon, que de droitiers statistiquement. Mais effectivement, en plus, il y a ce problème-là de... Tactiquement, on va dire, c'est quand même plus compliqué de rester concentré quand on est gaucher que quand on est droitier.
1: C'était
0: pour donner encore plus de crédit à James Wade et à tous les gauchers qui jouent aux fléchettes.
1: Merci, c'est gentil.
0: Voilà, après, je me lance dans des explications. Des fois, elles sont bien, des fois, elles sont un peu moins bien.
1: Non, mais vous n'avez jamais connu un joueur qui est gaucher à la vie et droitier aux fléchettes?
0: Il me semble pas. Non.
1: Bah voilà.
0: Effectivement.
1: A priori.
0: A priori. Bon, j'ai essayé.
1: Je voudrais demander à Ousmane Dembélé quelle main il...
0: Quelle main il utiliserait
1: peut-être les deux.
0: Ouais, je sais plus s'il est droitier ou gaucher, pardon.
1: Lui non plus, il savait plus.
0: Ouais. Je crois qu'il lance des deux mains. Ousmane Dembélé, quand il joue aux fléchettes.

0: Ouais, bien trouvé le trip 18 avec la dernière. Ah, et là j'ai...
1: Vous avez reçu un message d'Ousmane Dembélé.
0: Je viens de recevoir un petit message de mon pote Jordan qui me dit « Je suis gaucher, mais droitier aux fléchettes, et on est plusieurs. »
1: Ah. Oui, mais plusieurs au très haut niveau.
0: Je ne sais pas. Malheureusement, je côtoie pas encore assez de joueurs de la PDC pour
1: je suis assez
0: avoir
1: déçu,
0: les insides.
1: Je vous cache pas, Baptiste.
0: Mais peut-être, pourquoi pas, si on partait un jour commenter... sur place, espérer croiser des gens du circuit pour pouvoir leur poser toutes ces questions-là.
1: Bon, on est un peu comme là, ça. Là, on attend que le match décolle un petit peu.
0: Effectivement, à part ces presque deux énormes finishes qu'on a eu en tout début de match, là, pour l'instant, on n'en est qu'à la troisième manche. Hein. Mais on a un Jan Van Veen qui joue à 75 de moyenne et un James Wade qui joue à 89 de moyenne. C'est très très rare quand même, hein, de voir des joueurs de cette trempe là.
1: Ça va aller mieux.
0: Ça va forcément aller mieux.
1: Ça ne peut qu'aller mieux.
0: Et c'est vrai que 76 là à présent de moyenne pour Jan Van Veen. Et pourquoi pas un petit 160. Oula, cette deuxième flèche. Allez, 20 pour double 20.
1: Oh, oh non, c'est terrible.
0: Oh, et la dernière en plus qu'il a balancée. Donc il sera même pas posé à 40, hein. Il sera à 60, puisque la dernière est en dehors du cercle des doubles. Il est puni.
1: Il l'a balancé par frustration.
0: Oui, je pense là. Il y a un peu d'énervement, hein, de la part de beaucoup de joueurs par rapport au nombre de refus qu'il y a eu cette année depuis que les cibles ont été changées. Et je pense qu'un James Wade, hein, même s'il lance un peu les yeux fermés vers le 20, Ça touche quand même la cible. Et là, cette dernière flèche, elle est vraiment partie dans le logo au-dessus du double 20.
1: L'équipementier officiel.
0: Exactement. Que je ne cite pas, mais que beaucoup de joueurs décrit en ce moment.
1: Ah ouais,
0: à cause de cette. En tout cas, juste. Au niveau de cette nouvelle cible, effectivement, on a eu beaucoup, beaucoup de refus et ça a fait beaucoup, beaucoup parler sur le circuit professionnel.
1: Il y a un petit peu de réussite, hein, avec celle-ci, Jan Van Veen.
0: C'est assez fou, hein. Jan Van Veen qui a 78 de moyenne pour l'instant et qui...
1: Qui mène pourtant.
0: Qui mène, hein.
1: Sauvé par ses doubles. Encore.
0: Ouais, posé à 108, James Wade.
1: Le fameux 108, vous nous la refaites comme hier.
0: Alors le 108, ce qui est vraiment super.
1: Ah, voilà, refus 40. Pour Jan Van Veen.
0: Ça laissera quand même 161, mais bon, on va voir déjà s'il le finit 108. Et après je ferai mes blagues.
1: Ah, il l'a fini au double 20.
0: Et oui,
1: impeccable, James Wade qui recolle à deux partout. Alors, ce fameux finish 108. Alors,
0: le fameux finish 108, ce qui est
1: faites court,
0: sympa.
1: Avec c'est hier, c'était un peu long. 108,
0: c'est vrai. C'est que vous pouvez faire un triple un simple dans tous les gros segments. Donc le 20, le 19, le 17 et le 18. De toute façon, ça vous laisse un double sympa. les doubles sympas qu'on appelle les double 20, double 18. Voilà, c'est des doubles où on a l'habitude de voir sur les circuits pro, puisque c'est ceux qu'on lance le plus souvent.
1: C'est le finish le plus ouvert.
0: Exactement.
1: Voilà. On va résumer ça en une phrase.
0: Voilà.
1: Je suis là pour ça.
0: Hier, je me suis lancé dans des mathématiques, mais je vais pas le faire ce soir parce que sinon je vais endormir l'audience et c'est pas ce qu'on cherche.
1: Non. On cherche à la faire grossir d'ici dimanche.
0: Exactement. Puisque dimanche, pour le coup, on va vraiment assister à un sacré spectacle avec cette finale. Pour vous dire, ça va être tellement important qu'il n'y aura qu'un match dimanche et ce sera cette finale. Et oui, oui monsieur, enfin on débloque ce compteur de 180 dans ce match. Allez, 90 pour Bricky avant la pause, double 15. Ouh ah, et, là, voilà. Et là cette dernière fléchette elle sert à rien.
1: Finito pipo.
0: À 90 il faut jouer comme ça et lui laisser double 15, mais en général on évite de se laisser double 15 justement pour ce genre de situation si on rentre dans le simple avec la deuxième.
1: Oh, John Van Veen costaud
0: sur les doubles, il a été vraiment vraiment costaud hein, John Van Veen dans cette première session, et c'est ce qui fait qu'il mène.
1: Et il avait eu la chance James Wade d'aller chercher l'engagement de John Van Veen, il n'en est rien. On tourne à 3 manches à 2. Et pour l'instant, on respecte les engagements de chacun. C'est la première pause, c'est la fin de la première session de ce dernier quart de finale. On marque une pause et on se retrouve pour la suite de ce match.

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22: Game on!
23: Pile poil de retour pour le début de la deuxième session entre Jan Van Veen et James Wade. C'est le néerlandais qui est devant. Pour l'instant, pas de break, pas de réel ascendant, ni de l'un ni de l'autre.
24: Ouais, là, on sent quand même... Un début de match
23: rompiche. Rompiche.
24: Exactement. Ils nous ont pas fait vibrer dès le début, hein, comme ont pu faire Ross Smith et Garwick Price juste avant. On espère que ça va un petit peu évoluer, hein, au fur et à mesure de ce match. On se doute que oui, quand même.
23: On espère que ce match va décoller, parce que s'il y a de nouveaux téléspectateurs qui prennent leur plaisir aussi, ces nouvelles gâchettes. Des fléchettes.
24: Ouais, peut-être Lynn ce soir qui nous regarde et qui pourrait découvrir les fléchettes. On espère que c'est à la hauteur de tes attentes. On va bien trouver 22. ce deuxième trip, descente au 19.
23: Ouais. Pas satisfait de sa dernière, James Wade. Ah, John Van Vin qui trouve pas de triple, qui exploite pas. Ouais, la dernière encore est limite. On va se laisser le Big Fish. Et s'il nous claquait ça, le néerlandais, pour réveiller un peu tout le monde là.
24: Ce serait vraiment le moment là. Et non, pas du tout. Pas d'enflammage de salle dans cette sixième manche.
23: Et pas de cassage de micro de la part de Baptiste René, malheureusement.
24: C'est vrai qu'on a, on a fait saturer les micros hein, depuis le début de la semaine quelques fois. Double 18. Non, ça passe pas pour James Wade. Mais il faut dire qu'on en a vu, hein, des beaux finishes. Des belles manches et surtout un énormissime nine darter. Ouh, le 74, et là c'est vraiment là. Hein. On voit toute la différence, c'est que Jan Van Veen pour l'instant. Coucou Princesse Leia. Jan Van Veen pour l'instant, il est vraiment parfait sur les doubles. Hein. C'est vraiment ça qui fait qu'il est encore en tête.
23: Et surtout qu'il vient s'offrir le premier break de cette partie. 4-2 pour le champion d'Europe.
24: 4 sur 6 hein, pour l'instant, ça fait 66,67 très précisément pourcent au double pour Jan Van Veen.
1: Fifty-five.

0: 58.
1: Van Min qui a 342, même avec un 180, il se laisserait pas de finish.
2: Nous aussi, on est un peu sur un faux rythme, hein, Baptiste. On suit un peu le...
1: Et c'est-à-dire qu'il n'y a pas grand-chose à dire, en fait. Donc forcément, si vous nous entendez un petit peu moins, c'est juste que c'est un tout petit peu moins excitant que les matchs qu'on a vus jusqu'à maintenant.
2: Alors que c'était peut-être l'affiche qui promettait le plus, sur le papier.
1: C'est un peu plus sur celle-là que j'aurais misé au niveau grand spectacle. Mais là, on sent les deux hein, qui n'y arrivent pas. Allez, pourquoi pas. Allez, non.
2: Il va se laisser 36, James Wade. Allez, finish au-dessus de 100 pour John Van Veen. Eh non, ça trouve pas le triple 18.
1: Pas de triple. Et on va refaire un petit point moyenne. Hein. Pour l'instant, 92, James Wade.
2: Vous allez nous faire 36. Peur, là, Baptiste, à mon avis. Allez,
1: ouais, c'est bien fait, c'est bien trouvé.
2: Et break. Repris par James Wade. 4 manches à 3, toujours au contact de Jan Van Veen. Game
1: up. 90 de moyenne pour James Wade. À peine 80, 82 là pour Van Veen. On est vraiment, vraiment en dessous. On est en train de peut-être assister à une contre-performance comme on a pu voir avec Stephen Bunting quand il s'est fait sortir par Josh Rock. Et la première pause, elle n'a pas aidé tant que ça. Hein. Il a augmenté un tout petit peu sa moyenne. Il est passé de 78 à 82, Jan Van Veen. Mais là, même avec un James Wade pas étincelant, là, mais pas étincelant, ça devrait le faire. Hein. Allez, gros 100 pour se laisser à 164. Jan Van Veen, il va falloir deux triples là. Il va falloir se réveiller surtout, Jan Van Veen.
0: 100, James.
1: Allez, on va rester là-haut, essayer de faire 140 pour laisser 24 pour James Wade. C'est ce qu'il fait exactement. Super bien rattrapé.
2: Bien
1: avec
2: vu, coach.
1: Sa deuxième et troisième flèche. Ouais, c'est un peu mon métier.
2: Ah, c'est mon métier.
1: Allez, 24 pour recoller à 4-4.
2: Allez, la troisième. 4 partout.
1: Et je dois avouer que je me demande encore là, hein, comment c'est possible qu'on soit à égalité quand on voit la différence de niveau entre les deux. Effectivement, hein, y a du beaucoup mieux au niveau des doubles de la part de Van Veen, mais quand même. Ah, James Wade qui est pas beaucoup mieux hein, finalement dans cette deuxième session. Il y avait vraiment une grosse différence dans la première, mais au final, une seule manche d'écart. Et là, dans la deuxième, ça se vaut. 82, 87. En tout cas, c'est pas tip-top hein, pour l'instant. Et voilà, allez, James Wade peut-être.
2: Allez, 180 pour réveiller tout le monde.
1: Le deuxième dans ce match.
2: J'allais dire c'est le deuxième seulement. Bah oui, j'ai le droit de le dire, non?
1: Oui, un peu, oui. On est en quart de finale du World Match Play. On s'attendait peut-être à un petit peu mieux.
2: On sent un Van Veen frustré hein, de son niveau de jeu actuel. Devoir trouver les ressources pour le hausser.
1: Ouais, il a laissé un finish là. Grâce à ce triple 19. Et pas de 140 pour laisser 40, mais un 100 qui laissera 80.
2: Trop, elle est bien haute celle-ci. Hein. Viser le triple 19. 99. Allez, l'enchaînement qui va faire du bien à Jan Van Veen. 5 manches à 4. Ouais, on conserve ses engagements, mais au forceps.
1: Ouais, petite moue côté de James Wade. Et là, je pense qu'ils savent hein, très bien les deux qui sont en train de sous-jouer. Et c'est un peu compliqué hein, dans les fléchettes parce qu'en général, quand on a un adversaire qui joue très fort, on a tendance à jouer très fort aussi. Mais quand on a un adversaire qui est moins dedans, on a tendance à se calquer sur son niveau. Et là, c'est un peu ce que fait James Wade hein, parce qu'il était à 94 de moyenne dans la première session. Il pouvait rester sur un standard pareil. Et au final, plus on avance et plus se rapproche des moyennes de Jan Van Veen. Jan Van Veen qui joue quand même à 100 de moyenne sur un des matchs les plus longs qu'on ait eu de ce World Match Play contre Wessel Naiman. Et là, on a déjà 9 legs de jouer, 9 manches. On est sur une moyenne exacte.
2: Ben, elle est là, regardez.
1: Ah bah voilà.
2: Enfin !
1: C'est le premier hein, pour lui. Dans cette partie, il est remonté là.
2: Il en rigole, hein, Van Veen, parce qu'il sait évidemment qu'il n'est pas à son niveau habituel. Pas encore, du moins.
1: Allez, peut-être triple 17.
2: Ah là là.
1: Ouais, il a même
2: il
1: pas
2: en
1: joué,
2: manque un peu à chaque fois.
1: Hein. Voilà, il a même pas joué pour se laisser la bulle. Il a voulu se placer. Au final, il a fait un 42 qui le laisse à 79. 79, il va devoir le jouer au 19, celui-là, triple 19,
2: oui,
1: double 11, 22 points, ah, c'est un beau marqueur quand même cette première fléchette, aïe, il a trop compensé là,
2: et puis là ça le laisse à 11, ce qui n'est pas idéal,
1: ouais, 11 c'est 3 double 4 après,
2: à moins que James Wade finisse maintenant et non. Pour quelques millimètres.
1: C'est tout proche. Hein. Et là, Van Veen qui pourrait limite s'en sortir hein, et briquer. Prendre 2 manches d'avance à la pause. Waouh. C'est fait. 6-4. Il a réussi à faire un exploit. Hein. C'est de sous-jouer, être vraiment en dessous du niveau de son adversaire. Et quand bien même, eh ben, il est en train de mener 2-2 manches lors. Début de cette deuxième pause.
2: Est-ce qu'on peut dire que c'est contre le cours du jeu, pour reprendre une expression footballiste?
1: Je pense qu'on peut vraiment parler de ça là, et je pense que les deux garçons, il va falloir sincèrement commencer à se poser des questions pendant cette deuxième pause.
2: Bon, on va essayer de convoquer les gros finishes, puisqu'il y a un garçon qui nous en a offert beaucoup hier face à Josh Rock, c'est nul autre que Luke Littler, le numéro 1 mondial. Florilège de ce qui s'est passé hier soir.
1: Ils le mettent tout de suite. Et double 6.
2: Oh, énorme ! 129, monsieur !
1: Pour laisser 72, 108. Triple 17, 17, double 20.
2: Exceptionnel ! Exceptionnel de la part de Luke Littler qui ne donne rien pour l'instant à Josh Rock.
1: Oui, il suit. Hein. Vous voyez hein, quand même dans toutes les manches, Josh Rock qui est collé à Luke Littler. Mais là, 13 pour double 20.
2: Oh, et énorme, encore 110.
1: Encore un finish.
2: Pour faire monter la température. 13-6.
1: Ah oui, là. On a fait saturer les micros hier. Hein. On a fait donner un peu plus de voix que pendant ce match entre James Wade et Jan Van Veen. Et c'est-à-dire qu'il nous a offert une presta quand même, Luke Littler, que ce soit au scoring ou au finish.
2: Alors on va retrouver les deux hommes Dans un instant, ils sont de retour pour un nouvel petit échauffement avant de reprendre ce match. On a le temps de relancer une ou deux volées, c'est ça, pour se remettre dans le bain.
1: Et normalement, on a trois volées chacun,
2: trois volées
1: fléchettes, c'est vrai. Avant de...
2: J'étais bloqué à deux.
1: Et voilà, les joueurs qui vont se remettre petit à petit sur la scène après l'échauffement. Et on va attendre encore un petit peu finalement avant de retrouver les joueurs. Montevo, qu'est-ce qu'on en pense là de ce match pour l'instant?
2: Il a temps de s'enflammer un peu, hein. Comme le public dans la salle, comme nous aussi.
1: C'est vrai qu'on a eu quand même deux joueurs juste avant qui ont joué très fort déjà, et puis surtout célèbres, jouent un peu avec le public. Et finalement, derrière, on a ce match entre James Wayne et Jan Van Veen qui nous laisse un peu sur notre faim pour l'instant. Mais on rappelle, hein, World Match Play, format
2: long,
1: très très long. Et donc, ils ont encore tout le temps de nous épater, les deux joueurs. On sait qu'ils sont capables. Jan Van Veen qui a quand même réussi à augmenter, hein, sa moyenne à la pause. Il est passé de 83 à 85. C'est encore très très très bas.
2: Allez, ils sont en fin de retour. Jan Van Veen, James Wade, pardon. C'est le Néerlandais qui malgré tout mène. 6 manches à 4. Toutes les parties du vin, Jan Van Veen, sauf le triple.
1: C'est assez fort, hein. Il joue 6 points de moyenne en dessous de Wade et il arrive à le mener pour l'instant 6-4. Ça arrive, hein, aux fléchettes de toute façon. Faut pas oublier, hein, que quand on commence, en général, on a une volée de plus. Donc c'est une volée où on peut faire des points, on met des doubles en plus. Et là, en l'occurrence, Van Veen a fait des beaux finishes en trois flèches. Pas forcément plus de 100, mais en tout cas un peu clutch, comme le 74 tout à l'heure, exactement.
2: Et là, il est posé à 110 pour prendre trois manches d'avance.
1: 60 seulement, il va se laisser 147. Ah oui, cet as là qui vient à la fin. Allez, 51, triple 17.
2: Ouh,
1: là pour le coup,
2: il est pas dans la bonne.
1: Eh oui, on peut pas trop lui en vouloir, mais c'est vrai que. Il faut plisser un petit peu les yeux là, se rapprocher de la cible pour voir qu'elle était juste à côté, malheureusement. Ouais, c'est bien fait, 39 pour laisser 32. Et oui, c'est là, hein. C'est là que ce match va se jouer. Malheureusement, c'est le joueur peut-être le moins performant et le moins en forme qui au final finit le mieux et qui mène de 3 manches. C'est vrai qu'on n'a pas trop de célébrations, pas trop de jeux avec le public de la part des deux joueurs. Le public qui lui aussi, hein, s'est éteint petit à petit.
2: pour ces joueurs qui sont habitués quand même à jouer beaucoup mieux, il y a quand même un travail mental de gestion de la frustration à avoir sur cette scène. Ce Jan Van Veen, il va se cacher derrière le score là. Il n'y a que derrière ça sur lequel capitaliser finalement.
0: Oui, ça c'est le genre de match où en interview post-match, on va dire a win is a win. Hein. Si c'est gagné, c'est gagné. On s'en fout un peu de
2: la façon.
0: De la façon et de la manière. Pas de finish. Il cherchait le 18. Et oulala, oh. Il cherchait le 20. Il trouve le 1. C'est un peu compliqué là. Hein. Mais oui, dans cette frustration, il faut surtout pas perdre son calme, hein. Commencer à lancer plus fort par exemple que d'habitude ou des choses comme ça. Puisque on répète, hein, c'est un jeu d'adresse, oui, mais c'est aussi un sport de mécanique. Il faut répéter exactement le même geste à l'identique. Et donc là, si on commence à lancer plus fort, à s'énerver, à jouer plus vite que d'habitude.
2: À bâcler sa routine.
0: Exactement. Ça peut faire du mal. Et là, Jan Van Veen.
2: Voilà, la manche, elle est exécrable hein, de la part de Jan Van Veen. N'ayons pas peur des mots.
0: Ouais, double 10. Ah ouais, là.
2: Il fait pas beaucoup mieux, James Wade.
0: Ah, au niveau des doubles, il est pas vraiment là, James Wade. Ouais, un triple de trouver hein, sur la fin.
2: Ouais,
0: et voilà, allez, 5 sur 15 au double pour James Wade avec ce double 10. On est juste au-dessus des 35% et 54% pour Jan Van Veen.
2: C'est clairement ce qu'il sauve pour l'instant dans ce match. Le Néerlandais qui reste toujours devant avec ses deux manches d'écart.
0: Qui reste toujours en dessous au niveau des moyennes. Mais là, là on passe un tournant du match puisque James Wade, du coup, passe sous les 90 de moyenne pour la première fois dans ce match.
2: Est-ce que vous aviez vu un peu quelque chose que j'avais pas vu? Non, c'était juste sur les chiffres.
0: Ah oui, non, ouais. On était vraiment... voilà, 94, 89, 85 là...
2: Ça va décrescendo pour James Wade.
0: Jan Van Veen, lui, qui au contraire va peut-être un peu crescendo. James Wade, là, s'il s'en sort pas hein, dans ce match, il va repenser beaucoup hein, à ce début de match où Jan Van Veen était à 60% de ses capacités au grand maximum. Oh, peut-être pour le finish 121.
2: Juste derrière.
0: Ça va laisser un finish à James Wade. Double 4 maintenant. Ouais, c'est bien trouvé. Pour le coup, s'il y a bien quelque chose qu'on a compris dans ce match, c'est que on n'allait pas attendre beaucoup hein, au moment où Jan Van Veen allait lancer au double.
2: Au moins il avance, Jan Van Veen. Dans la difficulté certes, mais il avance. Vous vous rappelez qu'on sera en direct demain hein, pour les deux demi-finales évidemment à partir de 21h avec d'abord Luke Littler face à Dirk van de Uvenbode et donc un Gerwin Price face à James Wade ou Jan Van Veen. On verra l'ordre de préférence
0: effectivement
2: de la Sky de programmation. Quelle affiche commencera le début de la soirée?
0: Demain, on passe en premier à 17.
2: En général, on aime bien mettre Hitler vers 22h en deuxième rotation pour capter le maximum de monde. On verra si ça se vérifie demain.
1: Demain, on jouera du coup les demi-finales en premier à 17 en cas de 19-19, puisqu'il faut deux manches d'écart.
2: 17, alors, c'est le nombre, hein. C'est pas 17. 17
1: ouais, non, 17. 10 plus 7.
2: Oui,
1: 17. Voilà. si jamais on arrive à 19-19, il y aura le premier à 20 qui gagnera. Ouais, c'est bien trouvé ça. Et en revanche, la finale, on jouera en premier à 18. Et en cas de 20-20, on ira à 21. C'est-à-dire, quand même, qu'on pourrait avoir un match avec 41 manches en finale, si jamais on va au bout du bout. Après, pour l'instant,

0: de ces 16 joueurs qui jouaient les quarts de finale. C'est les 8 joueurs pardon, des quarts de finale. Pas 16. Et donc là, en plus de ça, il fait l'exploit d'aller en demi. Allez, 160. Il nous l'a déjà fait dans ce tournoi. Oui, la deuxième est dedans. Double 20 pour nous faire vibrer.
1: Non, enfin,
0: oui, oui. Enfin,
1: comme si un poids s'enlevait de ses épaules. Jan Van Veen finish 160.
0: James Wood qui avait oublié, hein, qui avait des pauses au World Match Play. Ça fait quand même 20 fois qu'il participe. Il y a un moment où il va falloir s'habituer, peut-être, Monsieur Wade.
1: Bon, est-ce que ça va donner la tonalité de cette fin de match? En tout cas, on l'espère. Restez avec nous parce que cette rencontre est loin d'être terminée. Marquez une pause. On se retrouve pour l'épilogue de cette rencontre. Pardon, j'ai été un petit peu amusé par ce déguisement.
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1: Jan Van Veen et James Wade de retour sur la scène pour conclure ce quart de finale indécis, même si le champion d'Europe a l'avantage. Il mène de 3 manches avec enfin un gros finish sur la manche précédente qui pourrait peut-être le faire entrer de plein pied enfin dans ce quart de finale, même s'il mène. C'est un peu

0: Contradictoire,
1: ouais,
0: mais
1: c'est exactement ce qu'on pense un peu de ce match, c'est qu'en fait on a l'impression que c'est Jan Damien qui doit se réveiller pardon, et pourtant il est déjà en train de mener 9-6. Mais on est dans un sport hein, où avec les fléchettes où on peut avoir la moins bonne moyenne et y gagner 3 manches sans problème. Même si là on a quand même une meilleure moyenne seulement sur la troisième session. Entre la deuxième et la troisième pause pour Jan Van Veen. C'est ce finish 160 aussi, hein. Juste avant la pause, qu'il a bien aidé pour breaker James Wade.
0: Bon, le public a décidé de chanter pour se réchauffer.
1: Effectivement, là, on a
0: eu du Robbie Williams.
1: Un peu le public. Alors, 104 à 108, lequel des deux sera capable de finir ce finish à plus de 100. Oula, il a cherché triple 20 là. Il s'est un peu bloqué avec sa fléchette. À mon avis, il n'a pas lancé dans l'un. Ça a vraiment dû taper contre la première. Ouais, il cherchait triple 16, mais il est très très bas. Il est à la limite du 7 et surtout très loin du triple. 52, 12 pour double 20. James Wade pour recoller un tout petit peu. Et non. Ouais, là, ça commence à s'énerver. Hein. Ça commence un petit peu à s'agacer côté James Wade. Double 16. Ouh, et un manqué de la part de Jan Van Veen. Double 10 maintenant. Voilà, c'est trouvé. Pour garder son engagement,
0: tant bien que mal.

0: Là, on remarque aussi que James Wade est old school. C'est qu'il a gardé sa chemise, sa vraie chemise, avec laquelle il a commencé sa carrière de joueur de fléchette. Aujourd'hui, on voit plus des maillots, hein, comme on peut voir sur Jan Van Veen. Lui, il est resté à l'ancienne, avec la chemise.
1: La chemisette.
0: Exactement, la chemise manche courte. Et j'avoue que je suis un peu fan, moi, de la chemise. Pas sa chemise à lui, la chemise en général. L'idée de d'être un peu plus classe que les maillots qu'on voit peut-être maintenant, où il y a souvent, autre que les sponsors, hein, mais souvent beaucoup de design.
1: On est d'accord que les sponsors que porte par exemple Jan Van Veen sur les côtés du maillot, ce sont des sponsors personnels qu'il négocie lui-même.
0: Exactement, à part le sponsor qui est tout en haut à gauche, qui est là, et le sponsor du tournoi. 99. Sur les deux maillots, du coup, vous trouverez le même en haut à gauche.
1: Et pour les gens qui se poseraient la question, sponsoriser un Luke Littler par exemple, ça coûterait combien? En fonction de la position sur le maillot.
0: Écoutez, déjà voilà, il y a les positions qui changent. Donc je saurais pas trop vous dire. Je peux essayer de me renseigner. Mais on parle quand même d'un sacré pactole, hein, j'imagine, si on parle de Luke Littler. On n'est pas passé loin du 108. Attention.
1: Ouais, Van Veen. Qui depuis le début de ce match survit grâce à son efficacité au double. C'est le cas encore une fois. 17.
0: Pour revenir sur la question, hein, des sponsors par exemple, le contrat qu'a signé Luke Littler avec son sponsor principal, qui du coup lui fait les maillots, les fléchettes, etc., était de 20 millions sur 10 ans.
1: Ah oui, c'est pas mal.
0: On est sur 2 millions de pounds par an. Donc je vous laisse un peu imaginer.
1: Ça l'engage à jouer 20 ans, quoi.
0: Aussi, ouais. Pourquoi pas? Il avait dit peut-être, hein, il y avait beaucoup de gens qui parlaient de ça, hein, de dire est-ce qu'il va pas se lasser finalement, puisqu'il est déjà champion du monde à 17 ans. Double champion du monde à 18. On aurait pu peut-être penser que quand on a plié le jeu et qu'on n'a même pas dépassé la vingtaine, on peut se poser la question de est-ce que ça vaut le coup de rester là trop longtemps. 133. Après, il gagne quand même bien sa vie, Luke Littler, grâce aux fléchettes. J'imagine qu'il va nous délecter encore de belles moyennes à 110 et de titres sur des majors au championnat du monde pendant un petit moment. Allez, triple 19. La bulle pour Jan Van Veen.
1: Allez, 160 tout à l'heure.
0: Non, il n'y aura pas 132 sur ce coup-ci. James Wade, qui est un des rares joueurs, hein, qui joue 104 au 20. Le problème avec ça, c'est que si on fait 5, qui est juste à gauche, on laisse 99, on ne peut pas finir. Si on fait 1, juste à droite, on laisse 103, on ne peut pas finir non plus. Et Van Veen, lui, il a fini 46 en revanche.
1: Et nouveau break.
0: Et là, ce zoom, hein, sur James Wade qui est...
1: Pour l'instant, sans solution.
0: Ah, il doute, hein.
1: Ah bah, il peut.
0: C'est, hein, plus quoi faire, là.
1: Il menait de 4 manches.
0: Ah, et surtout, là, 7 sur 21. Van Veen, lui, qui reste quand même pas loin de ses standards. Hein. On est vraiment pas loin des 50% au double. Une fléchette sur deux, quasiment. C'est vrai que là, comme on n'a pas de réaction ni dans le bon jeu comme dans le mauvais jeu, c'est un peu compliqué d'essayer de s'accrocher à ce match.
1: Il Il y a une petite pression de mise, hein, néanmoins par James Wade, là, grâce à son 140. Ça va, il corrige bien sur la dernière, le néerlandais.
0: J'aimerais comprendre, hein, comment en deux jours seulement il y a une baisse de niveau pareille entre un jour et l'autre. Après, il faut dire que il jouait très fort, hein, Wesley Naiman, et du coup Jan Van Lien a été obligé de élever son niveau.
1: Ah, ouais, bah après James le début Wade, de match de James Wade, il était correct. C'est pas très bon, mais il était correct. Il jouait quand même moins bien, encore moins bien que ça, Jan Van Lien.
0: Peut-être que si Jan Van Lien avait été mené, on aurait un autre Jan Van Lien. Et là, comme il a mené tout le match en jouant en pas top, et bah, c'est compliqué, hein, de se dire il faut que je joue mieux. Allez, la bulle. Oui, monsieur Wade. Après un triple 3 qui n'était pas du tout ce qu'il cherchait. À 70, il a pris la route recommandée. 20 et la bulle.
1: Ça lui a pas redonné le sourire pour autant.
0: Ah, il sait que déjà ça arrive un peu tard. Et de 2, ça part quand même d'une erreur. Hein. À 79, même un gros 19 ça suffisait, mais il fait triple 3. Donc encore une fois, il doit se dire... Je me suis mis dans une situation un peu compliquée. Heureusement, là, il s'en sort, mais peut-être que la prochaine fois qu'il visera la bulle, on n'aura pas le même résultat. Et pour l'instant, vous voyez, hein, 29 fois plus 100 pour les deux, 12 fois 140 pour les deux, et 1,180 de plus pour Wade. Il faut 140 pour laisser 170. Oui, oui, oui. Beaucoup, hein, de troisième flèche qui partent un peu n'importe comment des deux côtés. Comme si on restait pas concentré jusqu'au bout. Et pourquoi pas. Allez, oui. James Wade qui a, pardon, Van Lien qui a un peu fait la moue. Ouais, double 20. Encore.
1: Plus bas.
0: Et ouais, ça passe.
1: Bien pour James Wade.
0: 11-9 à la pause.
1: Qui garde son avantage. En tout cas, son engagement plutôt.
0: Ouais, parce qu'il est quand même
1: juste avant la dernière session.
0: Encore mené de deux manches, hein, pour l'instant. Donc ça va être un travail là à faire de la part de James Wade.
1: Et surtout qu'il a assuré l'essentiel.
0: Exactement, mais surtout là on a l'impression que les pauses n'ont pas vraiment servi, hein, aux joueurs jusqu'à maintenant. Donc c'est un peu compliqué.
1: Beau Greaves à l'écran.
0: Ouais, là,
1: celle que vous avez découverte peut-être sur les antennes de la chaîne L'Équipe à l'occasion des championnats du monde.
0: La goat des fléchettes féminines et surtout la goat bientôt des fléchettes tout court, puisque depuis cette année elle a une tour card et donc
1: elle est cette tour card qui permet de participer au plus grand tournoi du circuit, on le rappelle,
0: au Pro Tour. Donc elle fait les Player Championship, elle peut se qualifier à l'European Tour et elle en a fait des belles, hein, cette année, puisque elle a été la première femme à gagner un Player Championship en battant Michael Smith en finale, et pas Ross Smith, hein, puisque je ne fais que confondre les deux depuis tout à l'heure. Mais elle a bien battu Michael Smith en finale en claquant un petit 170 sur la route et 142 pour la win. Triple 20, triple 20, double 11 à la belle.
1: Alors rien que ça.
0: Alors que Michael Smith était posé. Donc voilà, je vous laisse avec cette énorme performance de Beau Greaves. Et entre temps, nous, qu'est-ce qu'on fait? Est-ce qu'on essaye quand même de parler de ce match entre James Wade et James John Van Dien.
1: Je sais pas ce que peuvent se dire nos amis de la Sky à l'issue de ce match.
0: C'est vrai que pour l'instant on...
1: qui est une déception, faut le dire, faut être transparent et honnête avec nos téléspectateurs. On s'attendait à beaucoup mieux, on vous l'avait vendu ce match, pas survendu mais vendu, entre le champion d'Europe, le finaliste des mondiaux et le finaliste de l'an dernier. Bon, ça s'excite un petit peu là sur cette fin de troisième session, à mesure que la tension aussi de cette fin de match et du coup près des 16 manches va arriver. Là aussi on va peut-être avoir un petit peu de drama, mais voilà, les chiffres parlent d'eux-mêmes finalement. Voilà, Baptiste,
0: exactement 88,39 pour Jan Van Veen. On est en dessous des 90. C'est rare de voir un joueur de sa trempe jouer si bas au niveau des moyennes. James Wade, lui, à 91, c'est un petit peu mieux, mais pas suffisant non plus pour nous faire vibrer.
1: Allez, ils sont revenus sur cette scène de Winter Gardens. Jan Van Veen a deux manches d'avance. 100. Et il commence cette dernière session avec l'engagement par un gros 140.
0: Et c'est répondu, 140. Et le public qui lâche pas, hein, qui continue à quand même donner de la voix. 100.

0: 140, se placer 121, James Wade. Van Veen, lui, 140 pour se placer 38. S'il a l'occasion de revenir, est-ce qu'il va décomposer? Donc faire un simple pour un double. Mais entre temps, attention, hein. 11, la bulle. Oh, oui, bon. Monsieur. Oui, monsieur. Marqué son retour. Illustration, James Wade. Surtout que c'est pour briquer, hein, ce 121.
1: 85.
0: Très très fort là, de la part de James Wade. Alors qu'il avait été mis sous pression, hein, avec John Van Veen qui avait fait un gros 140 pour se placer sur un double.
2: Ça va beaucoup mieux là pour James Wade. Qu'est-ce qu'il a mangé à la pause?
0: Eh oui, il faut croire que cette dernière pause du match là a servi à quelque chose.
1: 92.
0: On va peut-être pouvoir commencer à s'enflammer là.
2: On espère que les nouveaux arrivants sur les fléchettes ont résisté jusqu'à 23h36.
0: Ne partez pas. C'est moins bien, mais comme vous le voyez, hein, il peut y avoir des excès de zèle là, des moments de pure passion et de ce pour quoi on aime les fléchettes. On l'a vu aussi avec ce 121 là de James Wade qui sort un peu de nulle part. On l'a vu aussi avec le 162 Van Veen qui est sorti un peu de nulle part.
1: 85, James, you require 40.
2: Allez, ça revient à égalité. On se mange partout. On l'a finalement, notre combat.
0: Et si on n'a pas des grosses moyennes, au moins on aura un match serré.
2: On aura la dramaturgie.
0: Exactement. Wade quand même pessimiste, hein, depuis quasiment le début,
2: Au niveau du faciès, alors qu'il revient et qu'il joue mieux en plus.
0: Oui, là on commence à tâtier des moyennes beaucoup plus intéressantes, hein, des deux côtés. Van Veen qui est toujours un petit peu en dessous, c'est aussi pour ça qu'il a perdu les deux dernières manches.
2: En tout cas, j'ai hâte de l'interview du vainqueur, hein, à l'issue de ce match.
0: Ouais, j'aimerais bien comprendre comment ils vont réussir à débriefer à chaud leur propre match. L'un comme l'autre, hein, finalement, expliquer un peu ce qui s'est passé là, cette sous-performance sur les 20 premières manches quand même du match. Et pourquoi pas?
2: Ça repart, hein.
0: Et pourquoi pas? Triple 11 ou 11. Allez, la bulle encore une fois. Ouh, j'y ai cru. J'y ai vraiment cru.
2: Poteau sortant. Gamelle.
0: Exactement là. Petite tapette du gardien qui fait que ça passe juste au-dessus de la barre.
2: Ah oui, James Van Veen.
0: 67 en deux flèches.
2: Plus que 4 pour le Néerlandais. Il n'y aura plus de pause, hein, jusqu'à la fin. Mais sur des bases beaucoup plus élevées, hein, depuis la dernière pause, depuis le dernier break. James Wade a plus de 105. Et puis son retour.
0: C'est vrai que passer cette 20e manche, on a commencé à être beaucoup mieux des deux côtés. Van Min qui voilà, on pourrait débloquer son compteur de 180. Il en avait déjà deux, mais ça fait longtemps qu'il en avait
2: pas. Nouveau rejet pour le Néerlandais. Alors il est posé au Big Fish, James Wade, mais il a le temps de le décomposer.
0: Alors, est-ce qu'il va y aller? Allez, pourquoi pas?
2: Il peut y aller.
0: Ah, dommage. Il y avait du panache. Et oui, au moins il y allait. Hein. Lui, contrairement à Garwin Price, il a tenté la bulle. Ouh, c'est beau. Ouh, c'est beau de la part de Van Veen de montrer.
2: Il en rigole derrière.
0: Et oui.
2: Moi, je l'ai fait, ton Big Fish.
0: Attends, je comprends pas. Après, c'est 170 à faire. Je te montre comment on fait, non? Mais c'est
2: on
0: pas suffisant.
2: Calmé derrière.
0: Exactement, puisque derrière, 25 en deux flèches, 5 double 10.
2: Là, on est sur des standards beaucoup plus.
0: Là, on commence
2: encore avec leur niveau.
0: Exactement. Et on aurait voulu voir, ça depuis le début du match. Hein, on va pas se mentir. Oui, le 180.
2: Il est maintenant le match. On attendait depuis 22h30.
0: On a attendu d'être à 12.
2: Ouais,
0: hein,
2: il est vraiment là.
0: Et en même temps, on rit en cabine. En même temps, on pleure un petit peu parce que. On se dit que ce fameux match là qu'on vous avait teasé, qu'on vous avait promis, il arrive petit à petit, mais il arrive qu'à partir de 12-12. Ils n'ont pas voulu.
2: Oui, mais il est là. On va en profiter, Baptiste. Avant.
0: Et moi, pour l'instant, on va rester avec notre popcorn à regarder les fléchettes.
2: Match de Fury Bar.
0: Allez, 161, triple 17. Ouh, il va remonter au triple 20. Ça passe pas. 129 pour James Wade. 19 ou triple 19. Triple 19, 72 de reste. Qu'est-ce qu'il va faire? Double-double, triple 16. Triple 16 pour double 12. Oh! À 72, on en a plein des routes. Hein. Triple 20, double 6, double 18, double 18. Oula, 57. Eh oui, un peu hué, hein, Jan Van Veen. Ouh, il passe. Il passe ce 64. Et Jan Van Veen qui joue avec la foule. Hein. Vous voulez me siffler, il n'y a pas de problème. Mais en attendant, Jan Van Veen sur les doubles. Il est quand même vachement présent. Et les huées dans le public changent pas son niveau. Il s'est pas laissé avoir. Et voilà. Oui, monsieur. Enfin, il est en train de me réveiller.
3: C'est quoi le bouya de Jan Van Veen du coup?
0: Ah, ça doit être un bouya des Pays-Bas, un bouya néerlandais.
3: Un bouya néerlandais.
0: C'est un bouillac qui a des pistes cyclables et des canaux.
2: Et des sandales de chaussettes.
0: Exactement, allez. Oh, dommage. Oh,
2: non. Bon, salut nos patriotes néerlandais, bien sûr.
0: Oui, bien sûr.
2: Avec tout le respect.
0: Et surtout, pour l'instant. Si Jan Van Veen garde son avantage, on pourrait avoir deux demi-finalistes néerlandais.
2: Ouais.
0: Grosse nation de fléchettes. Hein.
2: Ouais, historique.
0: Les Pays-Bas.
2: Avec Raymond d'abord.
0: Raymond Van Barneveld. Allez, triple 20, double 19.
2: Oui, important celui-ci. C'est dedans.
0: Et oui. Et vous l'avez vu, hein, avant même qu'il lance le double, vous avez vu ce soupir de James Wade.
2: Ah, il se savait exposé.
0: C'est magnifique. Hein. Plus on le siffle, plus on essaie de le déconcentrer. plus, il se remet dedans. Jan Van Veen va se finish 118 qui lui permet de breaker au meilleur des moments. Et alors, doit y avoir quelqu'un dans le public à sa gauche quand vous regardez là Jan Van Veen de face comme ça.
3: Oui, il doit y avoir son clan quelque part.
0: Et non, je pense que c'est plutôt quelqu'un qui s'énerve. Le clan en général, il est de l'autre côté de la scène. Et là, ça fait trois fois où quand il célèbre, il pointe du doigt quelqu'un du public. Ça doit être une personne qui doit le huer ou le siffler.
3: Il y a du trash talk aussi, beaucoup, de la part du public.
0: Ah, je pense qu'on hue, mais je suis pas sûr qu'il y ait des gens qui prennent à partie vraiment les joueurs. Mais vous l'avez entendu, hein, de toute façon, là, on est... sur un Anglais en Angleterre, en plus de ça, James Wade, hein, qui est vraiment chez lui au World Match Play. Donc on aura forcément un peu de huée.
3: Après, on n'est pas sur un stade de foot non plus.
0: On est d'accord. Mais bon, quand on a une salle de 3000 personnes qui... Voilà, le 121.
4: Oh, oui, il la trouve, monsieur. La bulle encore. C'est son jardin.
0: Et oui, le deuxième... avec une route différente.
3: C'est le troisième finish bull, hein, nous offre James Wade dans ce match.
0: Là, pour l'instant, 79 à la bulle, deux fois 121 à la bulle, une fois en faisant 60, 11 bulles, une fois en faisant 20, 51 bulles.
4: Le débreak est du Britannique, 14-13, rien n'est fait encore dans ce match.
3: Je rappelle qu'il faut aller à 16 manches avec deux manches d'écart. Sinon, on continuera jusqu'à 18 partout. Et la mort subite.
0: C'est fou, hein, parce qu'ils ont vraiment chacun leur tour, leur moment où ils s'allument complètement.
3: Oui, mais ils ont surtout élevé le niveau en un claquement de doigts.
0: La dernière pause.
3: De manière absolument incroyable.
0: Ils ont vraiment compris là, hein, qu'il fallait
3: complètement switcher.
0: Et que le match allait devoir changer de dynamique. Si un des deux voulait vraiment prendre l'avantage sur l'autre. Et pour l'instant, ça se bat très bien des deux côtés. Et pourquoi pas un 124. Eh non. 119 de reste. Allez, triple 20 pour laisser double 20. Il laissera 80 finalement James Wade. Et Van Veen, lui, qui est très loin derrière à 215.
3: Ah, la petite presse qui va bien.
0: Un petit 140 là pour laisser 75. C'est pas mal du tout ça.
3: Ouh là là, c'est pas du tout la zone qui est visée là, James Wade.
0: Oui, ouais, surtout que là, il restait 20 pour double 20. Mais du coup, il aura pas sa flèche de double, James Wade. Et vu les finishes que nous a fait Van Veen jusqu'à maintenant, ouais, je mettrai une petite pièce sur le fait qu'il va nous le mettre là, le double 12. Double 6 maintenant.
4: Ah, oh, le tournant peut-être de cette fin de rencontre.
0: Ah, j'espère que vous n'êtes pas parti hein, avant la troisième, la quatrième et dernière pause là, parce que le match il a commencé hein, à la 20e manche.
4: Ah, le temps des regrets pour James Wade. Est-ce que ce seront des regrets éternels sur ce quart de finale? Jan Van Veen est à une manche du dernier carré.
0: Et ouais, hein. Jan Van Veen qu'on n'a pas vu émotif du tout jusqu'à maintenant, qui célèbre maintenant jusqu'au volet. Hein. On peut comprendre la célébration de gros finish, mais là il célèbre carrément ses 140. Allez. Pour monter dans le trip, voilà,
3: bien fait avec la dernière. Ouais. Parce qu'il a commencé dans l'as là. Switch pas réussi par James Wade. Sans triple.
0: Pas réussi du tout. Ouais, c'est bien trouvé encore une fois avec la dernière. Beaucoup de très bonnes troisième flèches hein, pour Jan Van Veen, que ce soit au double ou même pour se sauver hein, dans une volée où il commence avec deux simples et il finit avec un gros triple avec la dernière. Allez, gros 20, bien haut.
4: Allez, tout est en place. Pour revenir au double 20, avec trois flèches de match pour Jan Van Veen à suivre.
0: Oui, oui, oui. 85, il va laisser 145, 135, pardon. Van Veen, double 20.
4: C'est fait! Au terme d'un match décevant. Peut-être pendant 90% du temps, Jan Van Veen résistant. Aujourd'hui, il se qualifie dans la douleur pour les demi-finales. Il se qualifie tout de même en éliminant James Wade.
0: Il a surtout su switcher complètement hein, et faire des énormes finishes et des très bonnes manches au moment où c'était le plus important. Et à 13-13 ensuite, il en a pris 3 de suite pour gagner 16-13 et se qualifier pour la première fois pour lui en demi-finale du World Match Play.
4: Eh bien, on va voir 3 joueurs de la première ligue sur 4 dans le dernier carré. Vous voyez la différence de moyenne, comme quoi une moyenne ne vous fait pas forcément gagner. C'est un peu comme la possession au football. L'efficacité au double, 55% qui sauve Jan Van Veen aujourd'hui.
0: C'est vraiment, je pense, ce qui a fait beaucoup de différence hein, dans ce match-là.
4: Et... très curieux d'entendre la première réaction au micro de la Sky du Néerlandais. On va l'écouter et on se quittera juste après. Mais de savoir quel levier un peu il a actionné pour rester dans cette partie qu'il a menée hein, malgré tout.
0: 93 de moyenne, tu le prendras. Hein.
4: Un match étrange.
0: Ouais, ça avait l'air vraiment pauvre. Ouais, au scoring, j'étais vraiment terrible. Et voilà, et j'ai vraiment eu de la chance hein, que James Wade, pendant les 10-15 premières manches, n'a pas scoré du tout. Ouais, après la moitié du dernier break de la dernière session, j'étais vraiment bien. J'étais OK. Et heureusement, j'ai pu finir le job.
4: Ouais, exactement. Et la dernière, il avait affiché le même scoring, mais il avait pris la porte.
0: Ouais, James a scoré vraiment beaucoup mieux. Ouais, tout le monde aime James. Ouais, j'ai fini 118, ensuite il a fini 121. Et à la fin, j'ai fait le travail. On sait très bien hein, ce que vous savez faire. Est-ce que vous savez ce qui s'est passé là aujourd'hui? On sait que vous pouvez mieux faire. Non, en entraînement j'étais bien, mais dès que je suis monté sur la scène, il y a plus rien qui passait. Mais en même temps, je suis qualifié en demi-finale du World Match Play, donc même avec ça. Voilà, maintenant j'ai 20 heures tout précisément pour régler tout ce que j'ai à régler avant les demi-finales. Alors Garwin Price hein, demain en demi-finale.
5: There's more at stake here in Blackpool, isn't there, tomorrow night?
6: Yeah, for sure. You know, this is, as I said, this is the second biggest major after the World Championship. So,
0: ouais, on rappelle, hein, c'est le deuxième meilleur, plus gros major, pardon, après les championnats du monde. Et aujourd'hui, voilà, j'ai apprécié et je me suis senti bien, même si on n'avait pas l'impression. Et je vais essayer de faire la même chose demain et de gagner, d'élever le niveau en plus. S'il peut le faire, on serait bien content quand même. Et pour lui et pour nous aussi.
4: Les deux affiches donc de ces demi-finales. Luke Littler sera opposé demain soir à Dirk van Duyvenbode, la surprise néerlandaise. Et un autre néerlandais, donc Jan van Veen, qualifié pour le dernier carré. Il sera opposé à Gerwin Price. Une affiche que vous avez parfois eu plaisir à retrouver durant la première ligue en première partie de saison. Ce sera le deuxième demi-finale. On se retrouve à partir de 21h demain. Nous, on sera fidèles au poste. On espère que vous aussi. Belle soirée à toutes et à tous et bonne fin de nuit.

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0: Bonsoir à tous, quel bonheur de vous retrouver pour un nouvel épisode du UFC Classique. UFC Classique qui propose aujourd'hui un nouveau concept, ça s'appelle Décision Interdite. Mon cher Xavier, a priori, je pense que tout le monde aura compris.
1: On va passer
0: une bonne soirée. Voilà. Salut mon cher Xavier.
1: Salut mon cher Jean-Charles, je suis le professeur X et c'est l'heure de la punition. Bonsoir à tous, je ne boude pas mon plaisir de vous retrouver et de vous retrouver aussi mes chers téléspectateurs.
0: Eh bien débutons cette soirée ensemble, mon cher Xavier. 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Alors, on démarre tout de suite avec un combat féminin, catégorie des moins de 61 kilos, division un petit peu sinistrée à l'heure actuelle à l'UFC, en quête de nouveaux talents. Deux grands gabarits, Stéphanie Egger, qui représente la Suisse, Mayra Bueno Silva pour le Brésil, toutes deux des palmarès assez similaires. On est proche où on vient de dépasser les 10 combats professionnels, 1m68 toutes les deux. Un peu plus d'expérience à l'UFC pour l'instant pour Egger. Deuxième combat seulement pour la Brésilienne.
2: Et deux combattantes avec des styles originels de préhension. D'un côté, on a Bueno Silva, la combattante de jiu-jitsu brésilien. Et de l'autre, Egger, la judokate, fan de projection. Oui, le front kick. On l'a entendu claquer. Egger qui l'a saisi sans réussir à faire quelque chose derrière. Et on l'avait dit, judokate, tentative de projection d'épaule, de hanchée.
0: Je rappelle que la femme originelle, celle qui a ouvert les portes de l'UFC pour les femmes, à l'origine, c'était une judokate, Randa Rosey, qui était médaille olympique à Pékin.
2: Exactement. Et permettez-moi de corriger, c'était pas une projection d'épaule, mais une projection de hanche, pardon. Puisqu'elle a chargé son adversaire sur la hanche avant de l'envoyer au sol.
0: Ouais, et même si on l'a dit, le background originel de Rosé, c'était le judo, il y a eu assez peu de judokates finalement, en tout cas de combattantes avec un vrai vécu. Et attention, parce que pour une judokate, elle s'est tout simplement laissée prendre le bras. Juju Katame, c'est terminé, en moins de 2 minutes, c'est plié. Je pense qu'il y a eu un abandon verbal parce que le bras était pris pour Mayra Bueno Silva. On était proche de l'hyperextension.
2: Exactement.
0: Fin de partie déjà. Et pour une judokate, ça fait tâche sur le palmarès, Xavier.
2: C'est clair, exactement. C'est allé très vite. Et surtout, ça n'a pas été très visuel. Parce qu'en fait, comme vous le dites si bien, mon cher Jean-Charles, le bras avec lequel elle aurait pu ou elle aurait dû taper en signe de soumission était coincé. Donc, elle a fait ce qu'on appelle un verbal tap-out. Elle a signifié à l'arbitre verbalement qu'elle voulait se soumettre.
0: Elle a crié.
2: Parce qu'elle a été prise.
0: Elle a crié.
2: Elle a crié, effectivement. Donc, en signe de soumission. Et la bouche était cachée de l'angle de caméra, dans l'angle de la caméra. Et donc, du coup, on n'a pas bien vu. Mais Tognoni, en revanche, a été sans appel sur le geste, sans ambiguïté.
0: Ouais, et on voit tout de suite Bueno Silva là qui part. Regardez, sur le bras et
2: la bouche est cachée,
0: il est pris le bras et en tout cas très fair play la brésilienne qui arrête d'ailleurs, qui n'attend pas que l'arbitre intervienne. Je pense qu'elle arrête son geste avant même que l'arbitre soit intervenu parce que elle a entendu, elle a senti.
2: Exactement.
0: Et quand on a quand même une mentalité martiale comme vous, mon cher Xavier, on laisse quand même à son adversaire l'opportunité de se soumettre avant d'éventuellement en arriver à des solutions plus définitives, si
2: alors,
0: vous voyez ce que je veux dire.
2: Je vois que vous faites référence, effectivement, ça a toujours été le but en MMA. Lorsqu'on passe une soumission, on doit y aller progressivement, normalement, pour laisser le temps à son adversaire de se soumettre. Mais certains combattants qui n'ont pas cet esprit martial, en tout cas de mon époque, lorsqu'ils partaient directement sur la soumission de manière à fracturer l'articulation, je peux vous dire qu'ils passaient un sale quart d'heure après, car tous les autres combattants de l'événement les attendaient pour les corriger après la compétition.
0: Et vous pensez qu'aujourd'hui, dans le MMA d'aujourd'hui, il y a toujours
3: cet esprit qui les combattants. Alors, cette noblesse, si je puis que... parler de noblesse.
2: Bah, je pense que d'un côté, malheureusement, de l'autre, heureusement, un petit peu aussi, cet esprit s'est un peu perdu. Ces valeurs se sont un petit peu perdues. Mais aussi cet esprit de justice soi-même, c'est aussi un peu perdu. Mais bon, écoutez, c'est comme ça, hein, le temps passe. Mais pour revenir à ce fair play dont auquel vous faites allusion, vous avez raison. Normalement, Bueno Silva aurait très bien pu continuer sa technique tant que l'arbitre n'avait pas posé les mains sur elle et fait comme si elle n'avait pas entendu son adversaire se soumettre. Car si l'arbitre n'était pas intervenu et que Egger était sorti, elle aurait très bien pu continuer hein, si elle était de mauvaise foi aussi. Donc c'est une vraie preuve de fair play de la part de la Brésilienne.
3: Alors surtout, il n'est pas du tout intervenu. Je pense qu'il n'a pas bien compris ce qui se passait. Et alors, je pense qu'elle a tapé avec son bras gauche Stéphanie Egger, et il a dû d'ailleurs en référer au commissaire.
2: Oui, oui.
3: Voilà, qui ont dû, en tout cas, qui ont pu évaluer tous les angles de caméra disponibles pour déterminer si oui ou non elle avait tapé. En tout cas, il n'y a pas de contestation de la part de Stéphanie Egger. Victoire par soumission donc de Mayra Bueno Silva. Une situation assez particulière, mon cher Xavier, qui nous a permis quand même de parler hein, de cet esprit qui était le vôtre à l'époque.
2: Et de faire
3: et qui est peut-être encore le vôtre aujourd'hui. Hein. Vous n'avez pas annoncé votre retraite officiellement, je crois.
2: Un combattant est un combattant à vie, mon cher Lange.

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1: Allez, deuxième combat de cette carte qui a lieu à Las Vegas, à l'Apex, avec un combat catégorie des moins de 52 kilos, une américaine opposée à une combattante galloise, Miranda Granger, qu'on a vu. Et ici, à l'image, Corey McKenna, elle a 23 ans seulement, elle est passée par le circuit Cage Warriors, elle fait son deuxième combat à l'UFC pour Granger. Malheureusement, c'est... deux combats précédemment à l'UFC. Ces deux premiers combats sont soldés par une défaite. Donc, elle est dans l'obligation de s'imposer. Parce qu'on le sait, hein, à l'origine, on signe un combat de quatre combats. On signe un contrat,
2: pour
1: quatre combats. Et l'UFC a tout pouvoir de résilier ce contrat à tout moment en cas de mauvais résultat.
2: Oui, ça peut sembler un peu surprenant. Mais c'est...
1: On peut passer à l'américaine. Hein, je veux dire, vous arrivez le matin, vous faites vos affaires et merci, au revoir.
2: C'est contraint un peu.
1: Les prud'hommes, c'est un concept là-bas.
2: C'est un concept aussi un peu unilatéraux où l'une des deux parties a le droit de faire un peu ce qu'elle veut du contrat, même des confettis. Mais bon, c'est un peu comme ça, nous n'allons pas changer les règles.
1: Alors il y a 10 cm d'écart hein, au niveau de la taille. Alors au niveau de la longe, c'est assez sensationnel. Il y a 24 cm à l'avantage de Miranda Granger.
2: Oui, Granger qui tente d'utiliser son allonge. Et comme vous avez pu le constater hein, par leur style, nous avons finalement deux grappleuses qui se font face. Deux combattantes artistes du travail de soumission au sol. Avec une Granger qui est un peu plus agressive, connue pour être plus agressive dans son style.
1: Ouais, 6-2 pour McKenna en carrière, 7-2 pour Granger. Elles ont 7 ans d'écart. Et c'est McKenna là qui travaille pour tenter d'aller au sol.
2: Eh bien, elle tente de venir.
1: Attention, la tête est un petit peu à l'extérieur, ça va aller hors de danger, McKenna.
2: Elle tente de revenir sur un ramassement de jambe simple, puis double, elle finit par crocheter cette jambe pour amener Granger au sol. Granger qui pêche un peu, hein, comme on la connaît, à défendre. Elle a du mal à rester debout malgré ses grands appuis. Elle en vient arracher et à nouveau on projette, cette fois en se lamant. Il faut maintenant essayer d'améliorer sa position pour McKenna.
1: Alors Granger qui ferme la garde pour l'instant.
2: On le sait, McKenna, son style c'est pas forcément le ground and pound. Ça va plus être installer la stratégie pour aller chercher des soumissions. On peut passer cette jambe, voilà. Maintenant demi-garde. Et étrangement pour une grappleuse, Granger qui reste avec les épaules un peu à plat au sol, la hanche aussi.
1: Ah, alors quand on est au sol comme ça, on a l'habitude de dire qu'il y a des points vitaux. Hein. Xavier, en fait, c'est la ligne d'épaule et la ligne de hanche. Donc si on a les deux qui sont coincés, on est totalement inoffensif.
2: Oui. Hein. Ce sont exactement les deux axes que vous ne souhaitez pas garder à plat contre le sol. Vous voulez absolument vous mettre, comme on dit, sur le côté, sur la tranche, au moins avec votre hanche ou avec vos épaules. Mais un adversaire, les deux épaules et les deux hanches au sol, est un adversaire très vulnérable en MMA.
1: Alors là, en effet, il y a très peu de frappes, donc on est presque sur un combat de grappling, mais bon, dans lequel il n'y a pas forcément une volonté de Granger de créer un scramble pour tenter de se relever, ou en tout cas pour sortir de cette position qui est une position où elle est dominée.
2: Et j'ai envie de vous dire, Jean-Charles, on est dans le style typique de ces deux dames. Hein. On a une McKenna méthodique, construite, moins agressive qu'une Granger, en revanche, qui est connue pour être très offensive, mais lorsqu'il s'agit de lorsqu'elle est dominée, lorsqu'on est sur elle, malheureusement, elle manque de créativité, elle manque de réponse, elle manque de réponse à apporter à son adversaire. Bah, il faudrait qu'elle change, par exemple.
1: Des choses qui pourraient être proposées par un débutant, hein, simplement, encercler la ligne d'épaule de l'adversaire pour le coller, pour éviter que l'adversaire puisse prendre de la distance et frapper. Bon, c'est vraiment le béaba.
2: Hein, oui, et surtout là, à ce niveau-là, il y a des actions qui devraient être aujourd'hui des simples réflexes conditionnés qu'elle ne fait pas.
1: Et regardez la McKenna qui avait passé la garde très tranquillement et qui se retrouve en contrôle latéral.
2: Alors qu'on a une Granger qui devrait régulièrement changer de côté, changer de hanche, tenter de sortir les fesses, sortir les épaules pour déséquilibrer McKenna ou se créer des ouvertures. Là, pour l'instant, elle subit plutôt.
1: Elle tente secondes et regardez la jambe droite qui est prête à passer pour la montée.
2: Et on voit une Granger, par exemple, qui est en train de tenter de ponter une McKenna qui n'est pas sur ses hanches. Résultat, une fois qu'elle a plus de force et qu'elle est,
1: elle est au sol, McKenna passe par dessus. Elle est partie pour attaquer sur un bras-tête, mon cher Xavier.
2: Elle est en train de l'étrangler, Jean-Charles.
1: Malheureusement, je suis pas sûr qu'elle aura assez de temps pour aller au bout de cet étranglement sanguin. Le visage commençait à rougir un petit peu pour Miranda Granger.
2: Elle a eu chaud, Granger.
1: En tout cas, il y avait une action vraiment, en tout cas une phase de sol vraiment construite qui a amené sur cette tentative de soumission. Alors, c'était pas un round très spectaculaire pour
2: les amateurs du UFC, effectivement. En revanche, les fans de grappling ont pu constater la fameuse construction, le fameux jeu d'échecs qu'aime appliquer Corey McKenna. Et résultat, ça a payé. Pour moi, il prend le round assez largement.
1: Alors qu'on voit Uriah Faber dans le coin de Corey McKenna. C'est un combattant de l'UFC très populaire.
2: Il est toujours là.
1: C'est un champion du WEC qui a eu une longue et belle carrière un peu plus tard à l'UFC de California Kid, basé à Sacramento en Californie, où McKenna s'entraîne aujourd'hui loin de son pays de Galles natal. Pas forcément évident hein, pour ces combattants, même si au Royaume-Uni on sait que dans les grandes villes il y a des salles, des équipes, des partenaires d'entraînement, mais quand on vient du pays de Galles, quand on vient de l'Écosse, ce sont des territoires où il y a pas forcément les mêmes infrastructures.
2: Ah, pas forcément. J'ai quand même combattu une dizaine de fois en Angleterre et faut reconnaître que le sport a été très populaire et autorisé depuis très longtemps là-bas. Donc les athlètes ont quand même de quoi s'entraîner, ils ont des partenaires d'entraînement, ils ont du matériel.
1: Oui, mais il y a une diversité géographique.
2: Oui, c'est sûr. Voilà, effectivement, quand on habite au fin fond des falaises.
1: C'est
2: des
1: ça
2: falaises.
1: Que je vais vous dire.
2: Je vous l'accorde. Oui. Allez, il faut se mettre du bon côté, on vient arracher. Attention à la tête, à ne pas se faire étrangler quand même. On doit avoir les jambes de l'autre côté du corps, de l'autre côté de la tête par rapport au corps de l'ex.
1: Alors attention, il faudrait qu'elle lâche cette guillotine parce qu'elle va se retrouver en danger sur une vente floue Granger. Si elle rejoint ses mains, elle est McKenna, et qu'elle vient bien positionner son épaule sur la trachée,
2: elle est en train de s'acharner sur une saisie complètement inutile, la Granger. Vous l'avez dit, Jean-Charles, elle est tout simplement
1: en train d'y aller.
2: Elle va trembler, voilà,
1: sur la vente floue.
2: Elle a tapé.
1: C'est une erreur de débutant. Vraiment, je peux pas.

0: ne contrôle pas le bas du corps de son adversaire. Et on le sait tous, pour avoir la guillotine dans cette position, il faut contrôler le bas du corps aussi et le mettre dans le bon axe. C'est, vous l'avez dit, une erreur de débutant de la part de Miranda Granger.
1: Et qui a montré beaucoup de limites. Hein,
0: des lacunes.
1: Mon cher Xavier,
0: des lacunes.
1: D'un point de vue technique.
0: Et j'ai envie de vous dire que ça ne fait pas forcément grandir l'UFC d'exposer parfois aux totales faiblesses pour certaines de ses combattantes.
1: Et bon. Voilà, alors évidemment, bon, c'est un premier contrat hein, pour les deux combattantes. Et malheureusement, la route risque de se compliquer, certainement de s'arrêter hein, pour Miranda Granger. Et c'est vrai que le MMA féminin, il faut le dire aussi, Xavier, c'est un sport qui est au plus haut niveau et encore jeune. Le premier combat féminin,
0: c'est UFC,
1: on le répète, c'est 2013. Donc pour créer vraiment des générations, il faut des idoles et ça prend du temps. Donc c'est vrai que dans les toutes premières places, on va dire, à l'entrée de classement des catégories féminines, on trouve parfois encore certaines lacunes. Je pense que c'est voué à disparaître. Voilà, au fil des années et des générations qui vont se succéder.
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1: Allez, on enchaîne avec un combat masculin catégorie des poids welter, moins de 77 kilos. Il oppose le japonais Sato, 21 combats en carrière pour 16 victoires, à l'américain Brian Battle. Il a 8 combats pour 7 victoires. Espoir dans cette catégorie des 77 kilos. Et un garçon qui a découvert le MMA sur le tard. Il a découvert à 21 ans et à l'époque il pesait plus de 130 kilos. Et quand on voit les images de son premier combat amateur, c'est chez les poids lourds, il perd par KO. Il est absolument méconnaissable par rapport au physique qu'il affiche aujourd'hui. Donc ça a été une vraie transformation, à la fois de vie, mais aussi physique, tout simplement.
2: Et Sato qui boxe en gaucher.
1: C'est 1m85, Battle. Il est plus grand, beaucoup plus grand, 7 cm que son adversaire. Il a une allonge d'1m96, donc plus 11 cm.
2: Par rapport à sa taille, effectivement, on le rappelle, hein, que pour être, enfin, on est considéré comme proportionné lorsque.
3: C'est terminé. Waouh. Il l'a éteint. Sur un coup. Ah, il l'a présenté. Son tibia à la mâchoire. Et utilisé, bonne nuit, les petits, extinction des lumières.
2: Il a utilisé ses longs tentacules là pour envoyer ce tibia dans la mâchoire de Sato, qui ne l'a pas vu venir suffisamment, qui l'a bloqué nonchalamment. On le dit souvent, un high kick bloqué, c'est un high kick à moitié encaissé. Et là, en l'occurrence, c'est le tibia qui est arrivé en pleine tête.
1: Aïe, aïe, aïe, terrible.
2: Malgré la main qui pourtant était à sa place, il n'a pas vraiment initié le mouvement de blocage.
1: Ah, il est complètement,
2: il avait beau être en garde,
1: choqué. Ah, il est déconnecté sur le coup.
2: Ce tibia,
1: il n'y a plus personne.
2: Sur la mâchoire, derrière l'oreille.
1: Il l'a réinitialisé.
2: Ouais. Mode usine.
1: Brian Battle, qui va passer une belle soirée, mon cher Xavier.
2: Clair, hein. Vous le dites souvent, c'est pas payé à l'heure quand on combat.
1: Ouais, en tout cas, un profil intéressant à suivre.
0: Ladies and gentlemen, the end comes officially 44 seconds of round number one.
1: Ouais, là, c'est dur pour Sato, qui a pas eu le temps de combattre et qui a certainement pas récupéré tous ses esprits.
2: Il réalise à peine ce qui vient de se passer.
1: Ouais.
2: C'est la commotion.
1: Quand je vois cette image, ça me rappelle la citation de Drew Dober qui disait la lumière était allumée mais il n'y avait personne à l'intérieur.

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1: Immense expérience pour l'Américain Smiling Sam Alvey, qui promène son sourire à l'UFC depuis de nombreuses années, qui a ferraillé pendant très longtemps sur le circuit régional américain avant d'accéder à l'UFC, où on va dire il a su conserver sa place. La tâche sera rude ce soir face à Mikhail Oleksychuk, combattant qui nous vient de Pologne, connu pour sa force de frappe. On est ici dans la catégorie des poids moyens, moins de 84 kilos.
2: Et le Oleksychuk qui avance tout de suite. On a d'un côté le combattant agressif que l'on connaît, et de l'autre le contreur attentiste qui est Sam Alvey avec sa grosse puissance de frappe. Et forcément, Oleksychuk, lui, il n'a pas envie de laisser Smiling Sam respirer. Et de la pression, de la feinte, direct au corps, on va remonter avec des crochets au visage. Mais surtout, on le met dos à la cage, on scotche l'Américain dos à la cage.
1: Ouais, et dans cette cage, qui on le rappelle, à l'apex et en général...
2: Oh, derrière
1: et, et là, c'est terrible pour Alvey. Il prend la pointe derrière. Ah non, il a beaucoup d'expérience, Sam Alvey.
2: Ah, il a un menton solide aussi, mais là, il a pris beaucoup de coups. Et surtout, il est allé au tapis sur ce direct du bras arrière, ce cross. Oleksychuk qui tente le crucifix là, qui tente de piéger le bras gauche d'un Alvey qui essaye de se retourner grâce à la cage, mais qui est coincé. Le bassin est bien placé pour Oleksychuk, il gère bien le poids de son corps.
1: Ah, il veut pas faire d'erreur, pour pas se faire renverser. Alors, chaque seconde qui passe va permettre à Alvey de retrouver un peu d'air. Attention là, en position quadrupédie, c'est pas une bonne défense, les coups qui pleuvent pour... Oleksychuk, il faut qu'il se relève à tout prix. Alvey.
2: La difficulté toujours d'Oleksychuk. Il est toujours sur l'homme. Il ne laissera pas respirer.
1: Le visage, Xavier, pour Sam Alvey, qui tente un takedown, signe de sa détresse à ce moment du combat déjà.
2: Un takedown désespéré.
1: Ouais, c'est de la lutte de survie là pour Alvey.
2: Mais attention, on sait Alvey sur un coup, il peut éteindre la lumière, mais c'est sa lumière à lui qui s'éteint.
1: Et Dieu merci. Dieu merci, l'arbitre intervient pour éviter. À Sam Alvey, toute punition supplémentaire. Quel finish, voir. Il était venu pour faire du sale. Il a fait du sale, Oleksychuk. Il a eu aucun respect pour les compétences, pour l'expérience de Sam Alvey. Il lui a foncé dessus, il lui a roulé dessus.
2: Ah oui, Oleksychuk qui a fait s'abattre un tapis de bombe là sur Sam Alvey. Il a distribué, je sais pas, 30, 40 coups en quelques dizaines de secondes. Lorsque Alvey s'est relevé, on a vu tout de suite la signature sur son visage, les coups, les blessures ouvertes, les hématomes.
1: Oh là là. Ouais, c'est ce premier overhand du bras arrière qui a précipité les ennuis de Sam Alvey, qui a rapidement, malheureusement, perdu son sourire.
2: Vous savez quoi, en vérité, Jean-Charles, c'était le pire match-up pour un Sam Alvey qui a besoin de rentrer dans son combat, qui a besoin d'attendre l'opportunité.
1: Ouais, celle-là, la manière dont il tombe, Alvey. Et heureusement, Erdin va tout de suite s'interposer.
2: Oleksychuk, c'est un véritable agresseur, un prédateur. Il vous saute dessus. Et il savait très bien que pour ne pas s'exposer au direct en contre de Sam Alvey, il fallait tout de suite l'anesthésier. Et c'est ce qu'il a fait. Le couvrir, le déborder tout de suite.
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1: 27 ans pour Oleksychuk qui s'annonce comme une menace dans cette catégorie des poids moyens. Et à 36 ans, le chemin malheureusement va encore être long pour Sam Alvey, pour les combattants qui ont fait le combat de croix à plusieurs reprises.

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1: Une dure soirée de travail qui se profile pour Eric Gonzalez opposé à Terrence McKinney. 12-4 en carrière, 12 victoires, toutes avant la limite.
2: S'il vous plaît, messieurs, dames,
1: spectaculaire.
2: Ne clignez pas des yeux. On va vous lâcher un pitbull dans un octogone.
1: Ouais, surnommé T-Rex McKinney. Combattant qui ne vient pas pour faire des rounds.
2: Le high kick tout de suite.
1: Et qui, ma foi, je crois, est parfaitement dans le thème de cette soirée décision interdite, mon cher Xavier.
2: N'est-ce pas? C'est un très bon contre de Gonzalez qui a intérêt à ne pas se cacher dans ses gants. Sinon, il va subir.
1: Extrêmement fort au premier round et même encore plus fort sur la première minute. C'est souvent après que ça se gâte. Et ça commence rapidement à se gâter. Je crois qu'il a perdu l'équilibre, Gonzalez.
2: Et McKinney qui est connu pour commencer très fort, très vite, très explosif, qui est puissant face à un Gonzalez qui est beaucoup plus méthodique.
1: Ouais, Gonzalez donné perdant à 6 contre 1 par les bookmakers.
2: Qui aura intérêt à laisser passer l'orage, à gérer la fougue et l'agressivité de McKinney en début de combat avec le plus d'intelligence possible et le plus de responsabilité défensive, comme vous aimez souvent le dire, Jean-Charles, votre expression.
1: Oh, c'est pas la mienne.
2: Moi, je rends César.
1: Attention César, les genoux là, les rotules qui viennent s'abattre sur la zone abdominale, sur le plexus.
2: Et le percute.
1: Oh, le coude maintenant.
2: Gonzalez qui voulait prendre cette jambe pour l'amener au sol, il n'aura pas pu.
1: Ouais, faut prendre
2: ouais c'est
1: faut
2: pas
1: prendre
2: mal, le direct.
1: Faut prendre de la distance pour Eric Gonzalez.
2: Faut pas laisser Terrence McKinney le marcher dessus. Et ils sont déjà un petit peu courts physiquement, Gonzalez. Oh, bon, l'amener au sol dans le timing d'un Terrence McKinney qui vient de surprendre Gonzalez qui avait le poids, tout le poids du corps vers l'avant parce qu'il avançait en boxant. Pendant que Terrence McKinney, lui, a plongé dans les jambes. Allez, on progresse. Demi-garde. Il veut repousser Gonzalez pour prendre de la distance, prendre du champ, c'est ça.
1: Voilà, garde papillon pour Gonzalez, là, qui tente de maintenir McKinney à distance. Attention à ses upkicks, il a passé la garde maintenant. McKinney, position quadrupédie pour Gonzalez.
2: Il rentre un bras, puis tente de rentrer le deuxième, il n'aura pas le temps. Attention au crochet, voilà, c'est bon. On ne croise pas les jambes. C'est ouais. Dangereux.
1: Et il s'est bien stabilisé là dans le dos. McKinney qui attaque l'étranglement. Il défend pas Gonzalez. Il va se faire étrangler.
2: Attention.
1: Il va se faire étrangler. Il va taper. C'est terminé. Et McKinney, fidèle à sa réputation, une nouvelle fois vainqueur dès la première reprise. 13 victoires, 13 finish.
2: Connu pour son agressivité, pas forcément pour son jeu de soumission. Il aura étranglé Gonzalez, à la pression, au mental. C'était plus finalement un écrasement de mâchoire et un étranglement sanguin qu'une véritable rear naked choke.
1: Ouais, parce qu'il n'était pas sous le menton, mais sur le menton.
2: Il n'était pas sous le menton, il n'était pas dans l'axe bien en face du dos de son adversaire. Et pourtant, il l'a passé quand même, même sur le côté. C'est dire la puissance qu'il a dû mettre.
1: Ouais. On apprécie tout le travail là, de position des pieds là, pour se stabiliser et pour se placer dans cette position sac à dos, cher
2: exact.
1: Xavier.
2: Un véritable sac à dos. Et là, on le voit, en fait, il écrase à la fois la mâchoire.
1: Et il tente même pas de défendre, hein, parce que là, il aurait pu tenter quand même de soulever, en dessous du coude, de soulever le bras pour s'offrir un petit peu d'air.
2: McKinney avait l'air de déployer beaucoup de puissance dans son écrasement. Et puis Gonzalez semblait un petit peu court quand même.
0: Round number one for your winner, Terrence T-Rex McKinney.

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1: Allez, on enchaîne avec un combat catégorie poids lourd. Il va opposer le combattant moldave Sergey Spivak, 14-3 en carrière, à Augusto Sakai, combattant brésilien. 20 combats pour 15 succès professionnels. 1m90 pour Spivak, 1m91 pour Sakai. Et avantage au niveau de la masse, en tout cas 118 kg pour Sakai, 113 pour Spivak. Qui vient du sambo et du judo, qui est un style axé sur l'appréhension, et on le voit tout de suite, hein, Xavier, avec cette projection de judo là. Hein, on vient donc contrôler le haut du corps, et puis Ouchigari, grand fauchage intérieur.
2: Il a surtout compris qu'il n'avait pas intérêt à boxer avec Sakai, qui a un striking beaucoup plus propre, beaucoup plus précis que lui.
1: Alors on a compris le projet, hein, pour Spivak, projeter ses adversaires au sol, et là on le voit à nouveau avec une projection de hanche qui n'était pas. On va dire des plus précises, mais qui a suffi pour renverser Sakai. Puis derrière, du grand main de pan.
2: Tout en puissance avec le bras enroulé par au-dessus, il a réussi à projeter Sakai.
1: Alors c'est un jeu qui est assez simple, hein, Xavier, mais qui, ma foi, dans cette catégorie où on va dire le panel de compétences, le panel moyen est quand même beaucoup moins élevé que dans d'autres catégories, ça passe.
2: C'est vrai que chez les polos, on a tendance évidemment à beaucoup plus compter sur la puissance que dans les autres catégories de poids, et surtout les combattants venus d'une discipline. D'une discipline qu'il pratiquait plus que les autres, généralement ne s'embarrasse moins à essayer de, comme vous l'avez dit, de garnir leur palette technique avec des techniques venues d'ailleurs. Là, on a un Spivak qui est très lutteur, on va dire, et un Sakai qui est très striker. Il tente de se relever, tente de renverser, mais Spivak reste sur Sakai et même prend même son dos. Les deux crochets du même côté, il faut absolument qu'ils mettent, voilà, ce bras à droite, à gauche, pardon.
1: Voilà, une jambe à l'intérieur, là il pèse de tout son poids, Spivak, et il a tout le loisir de frapper.
2: Et le Brésilien qui a l'air un peu perdu là en difficulté.
1: Surtout c'est à Sakai maintenant de prendre l'initiative, et Spivak a tout loisir de suivre. Alors il a réussi à retrouver ses appuis, mais il est très bas, et tout de suite Spivak va chercher à nouveau à le déséquilibrer, à le désarçonner.
2: Le Brésilien doit absolument se remettre face à Spivak. Voilà, il tombe de ce côté-là, pourquoi pas, mais le chemin est un peu plus long.
1: Ah, et à nouveau, l'amener au sol, là, il vient simplement baisser le genou et se laisser tomber sur le côté. Spivak, c'est vraiment l'amener au sol à partir du dos, là, la moins énergivore possible.
2: Et surtout, celle où on utilise son propre poids pour amener l'adversaire au sol aussi. Alors on rappelle aux spectateurs, hein, qu'on est à l'époque où il y a encore cette fameuse règle des 3 points de contact égale combattant au sol. Et à partir du moment donc où mon adversaire a 3 points de contact avec le sol, j'ai formellement l'intention d'attaquer à la tête avec les jambes.
1: Et nouvelle projection de hanche là, voilà.
2: Attention.
1: Un moment où, enfin, dans une position où franchement on pensait pas que ça passerait. Mais vraiment la Sakai, il passe un très mauvais moment avec Spivak qui prend un contrôle latéral.
2: Il a quasiment sauté la garde. Sakai est un peu perdu. Il donne son dos. Spivak qui le prend du coup, hein, comme un cadeau. Après avoir contrôlé son
1: panier. Qui a tout loisir de frapper. Et ses frappes, elles sont efficaces. Elles font du dégât.
2: Des coups de poing, des coups de poing marteau. Les fameux hammer fist, comme des Américains. Ouais, il va venir allonger Sakai.
1: Ouais, il va le ramener et il place ses deux crochets. la prise de dos est efficiente.
2: Il faut rouler la tête. Sakai qui est en survie pour l'instant, mais pour combien de temps? Il faut se relever.
1: Tentative d'étranglement, il s'est bien tourné.
2: Heureusement pour lui, dans le bon timing, parce que ça sentait vraiment le roussi.
1: Ouais, alors il avait même pas placé les crochets, Spivak, il y est allé comme ça.
2: Et il faut le repousser maintenant, il faut partir de loin, voilà. Et c'est là que le Brésilien maintenant a sa chance.
1: C'est-à-dire qu'il a compté aussi sur l'usure, voilà, la fatigue qu'il a créée tout au long de ces 4 minutes, les dégâts aussi. On voit que la Sakai, voilà, au niveau du mouvement, c'est compliqué.
2: Décidément, c'est le lutteur qui strike le striker. Pour venir, bien sûr, clincher, évidemment, c'est-à-dire saisir. Allez, on sort la hanche pour sortir de ce clinch. Attention à la gourmandise du coup de genou au corps à corps face à quelqu'un qui n'attend que ça pour saisir les jambes. Allez, il faut sortir, voilà. Et Sakai qui a un peu subi ce premier round.
1: Alors honnêtement, c'est un round à 18, hein, Xavier. Alors même si avec les règles d'aujourd'hui, on insiste énormément sur le dégât créé. Alors il y en a eu, mais peut-être pas assez significatif. En tout cas, la question mérite d'être posée. En tout cas, c'est un round ultra dominant pour Sergei Spivak. Et à ce moment-là de sa carrière, Sakai, il est sur 3 défaites consécutives avant la limite. Donc il est vraiment sur la sellette. Il vient d'être battu par Alistair Overeem, Jairzinho Rosenstruck et Tai Tuivasa. Et même si voilà, dans cette catégorie où il manque clairement de densité, il y a un écart souvent abyssal entre le top 3 et tout le reste de la catégorie. L'UFC est un peu plus permissive sur les résultats, sur les séries de défaites. Néanmoins,
2: oui, parce qu'elle a besoin de poids lourd, hein, ça reste la catégorie, voilà. Reine, celle que les gens aiment parce que c'est spectaculaire, parce qu'il y a beaucoup de finish.
1: Alors parce que c'est spectaculaire, voilà, certains auront des arguments à vous opposer, mon cher.
2: Oui, bien sûr, mais ce que le grand public considère comme spectaculaire, ah, regarde, ça, et donc, faut pas mentir, c'est certainement les finishes. Et chez les poids lourds, il y a plus de KO qu'ailleurs. Un bon direct là de la part de Spivak. On a reconnu dans son coin Ilir Latifi du All Star Gym, l'équipe d'Alexander Gustafsson, avec qui j'ai eu l'occasion de m'entraîner d'ailleurs en Suède.
1: Ouais, équipe par laquelle est passé Khamzat Chimaev également.
2: Oui.
1: Beaucoup d'autres très bons combattants, voilà, qui étaient un temps voilà, une équipe pionnière un peu en Europe. Alors, attention, bon jab hein, pour Spivak
2: qui a transpercé la garde de Sakai là, pourtant habitué à boxer des combattants plus affûtés en pied-point.
1: Ouais, il faut bien se comprendre que ce premier round il a été très coûteux en énergie pour Sakai. Regardez avec quelle facilité Incroyable. Il vient de soulever les 118 kilos d'Augusto Sakai.
2: Juste un carton de déménagement en fait, pour le poser dans un coin de la cage. Allez, il faut passer maintenant cette garde. Tout à l'heure il a réussi à la sauter.
1: Ah, il se fait amener au sol après moins d'une minute dans le deuxième round et voilà, le scénario du premier risque de se répéter.
2: Il a laissé échapper la jambe de Sergei Spivak, Augusto Sakai, et maintenant Spivak se promène autour de lui.
1: Et là il est complètement plié comme dans une mêlée de rugby, Sakai.
2: Et Sakai qui, s'il veut amener au sol, doit ramener cette jambe vers lui.
1: Et c'est un cercle vicieux en fait, hein. C'est-à-dire que plus on dépense d'énergie pour en tout cas tenter de se relever, moins on va être capable de défendre la lutte, et plus on va se faire amener au sol, et plus on va dépenser d'énergie, jusqu'à malheureusement une fin souvent précoce et dramatique.
2: Et Spivak qui s'est placé en bonne position pour commencer à jouer du tambour sur la tête de Sakai.
1: Ouais, et là il sort les coudes maintenant. Et j'ai peur qu'on soit proche de la limite pour Sakai qui a pris beaucoup de coups et qui a perdu aussi énormément d'énergie.
2: Et coup de poing marteau.
1: Ouais, et là il prend beaucoup, beaucoup d'amplitude.
2: Il faut pas rester sur place. Augusto Sakai, il faut bouger la tête, il faut bouger les épaules. Oui, coup de poing marteau. Ça commence à résonner dans la tête du Brésilien.
1: Ouais, et bon, il fait bien de tenter de se relever. En tout cas, il se met sur les genoux au moins.
2: Et les crochets pour contourner la garde. Par en dessous. Sur le côté.
1: Ouais. Et là, c'est vraiment performance clinique, méthodique de Spivak.
2: On se souvient quand même, il est strictement interdit de frapper l'arrière de la tête. On peut frapper l'avant, on peut frapper les côtés, on peut même frapper au-dessus, mais pas l'arrière. Et ce qui délimite l'arrière de la tête, c'est les oreilles. Au-delà des oreilles, c'est considéré comme l'arrière.
1: Ouais, et à nouveau, il ramène au sol. Et là, malheureusement, la porte des enfers est ouverte sous les pieds d'Augusto Sakai. Dont les forces sont en train de le quitter progressivement.
2: Il prend des coups, il
1: ne répond pas. Il faut arrêter. En tout cas, on est très proche de la fin.
2: Ouais, ça ressemble à un chaos technique qui se profile. Il ne répond pas du tout, il ne fait que prendre des coups, il se protège à peine.
1: Ouais, et là, il a passé un crochet, deux crochets, c'est terminé. Victoire TKO de Spivak qui va rentrer dans le top 15 de la catégorie poids lourd masterclass du Moldave. Tout en préhension et grand unbound, vraiment il a imposé son jeu sur Augusto Sakai.
2: Ouais, face à Augusto Sakai qui semble protester, disant qu'il ne se sentait pas en danger, alors qu'il prenait des coups et son visage en témoigne. La règle est claire hein, en MMA, lorsque un adversaire prend des coups et ne présente pas une défense cohérente, eh bien l'arbitre est en devoir d'arrêter le combat pour sa propre sécurité.
1: Et bien sûr, malheureusement, vous le savez mieux que moi, Xavier, les athlètes de MMA, pour travailler le grand impound, ils travaillent sur un sac de frappe. Voilà, oui. Qui vont comme ça tenter de déplacer. Voilà, ils vont changer de position pour frapper. Et malheureusement, Augusto Sakai, il était devenu ce sac. C'est-à-dire qu'il ne bougeait plus, il n'offrait plus aucune résistance. Alors, certes, les coups n'étaient pas les plus puissants.
2: Alors, ils étaient puissants. Mais rappelez-vous, ils font quand même.
1: Ils étaient répétés.
2: Kilos, les deux. Ils étaient répétés, surtout. Et lui, il ne posait plus de résistance. Donc, il les prenait. Et à un moment donné, un coup plus fort qu'un autre pouvait tout simplement avoir des séquelles sur lui.
1: Quatrième défaite avant la limite pour Sakai. Descente aux enfers pour ce garçon qui va sortir du top 15 des poids lourds. Laissant la place à un nouvel entrant. Il n'a que 27 ans, Spivak, a donc tout l'avenir devant lui à l'UFC.

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2: Allez, on enchaîne avec un autre combat, catégorie poids lourd et un patronyme que l'on connaît bien à l'UFC, mais il s'agit du petit, je dis bien petit, frère petit de Kamaru Usman, Mohamed Usman, ici à l'image, 33 ans, 7-2 en carrière, 10e combat professionnel. Début à l'UFC, il est opposé à Zach Poga, 1m88 pour 107 kilos. Mohamed Usman, un parcours dans le foot américain avant vient de suivre son frère dans le MMA. Ce sont des garçons qui sont arrivés assez jeunes aux États-Unis. Ce sont des purs produits finalement du sport américain. Ils avaient suivi leur papa qui travaillait dans le domaine de la pharmacie, je crois. Kamaru avait 10 ans lorsqu'il est arrivé aux États-Unis.
3: Attention à ce crochet de la part de Mohamed Usman.
2: Ouais, ce sont deux garçons qui ont finalement des gabarits assez similaires. Hein. Zach Poga qui est invaincu, 1m88, 108 kg. Donc on est sur des poids lourds qui vont quand même être capables de produire, avec d'avoir de l'endurance également.
3: Avec quand même un avantage de puissance pour un Usman qui, en revanche, aura un peu moins d'endurance quand même qu'un Zach Poga. Comme vous l'avez pu voir, avec un style de boxe plus varié, moins prévisible. Là où Usman se limitera essentiellement à de la boxe anglaise et des coups de pied. Circulaire. Oh, le high kick saisi de la part de Mohamed Usman. Zach Poga qui cherche à créer de l'inconfort, qui cherche à déstabiliser son adversaire en changeant comme s'il changeait de garde, en baissant ses bras continuellement. Low kick. Et Poga qui se montre assez rapide, assez explosif, compte tenu de son gabarit. Non seulement il est lourd, mais il est large. Les deux sont très imposants.
2: Ouais, là on sent quand même un apprentissage assez récent pour Mohamed Usman. Là, on l'a dit, avec une première carrière dans le foot américain. Pas mal de footballeurs américains, d'ailleurs, sont venus par la suite au MMA.
3: À l'UFC.
2: On a même des combattants qui ont eu quand même une première carrière. Alors, il y a eu des combattants qui l'ont pratiqué, évidemment, dans le domaine universitaire aux États-Unis. Je pense notamment à Dominique Reyes.
3: Oui.
2: Mais c'est vrai qu'il y a des garçons. Il y a Austin Lane. Il y avait Greg Hardy, non, également, qui a fait du foot américain.
3: Oui.
2: Je crois, Xavier.
3: Et on a même eu un certain Bob Sapp.
2: Il a fait du foot américain,
3: Bob Sapp. Il a fait du foot US, oui.
2: Il a tout fait, lui.
3: Il est incroyable. Hein. Il cherche à jaillir.
2: Alors, à noter que c'est un combat professionnel, mais voilà, ce combat il compte pour la finale du TUF, donc The Ultimate Fighter, le tournoi, on va dire qu'il y a
3: le show de télé-réalité, oui.
2: Était historiquement l'une des émissions très fortes, l'un des produits forts de l'UFC, qui a permis d'ailleurs à l'UFC
3: de
2: vraiment toucher le grand public à partir du milieu des années 2000. Bon, qui est aujourd'hui un peu tombé en désuétude, mais qui fonctionne comme un révélateur de talent. Et c'est donc la finale de cette émission qui compte comme un combat UFC professionnel, et avec l'occasion derrière d'entamer une relation contractuelle, de signer pour un contrat de 4 combats.
3: Le crochet en jaillissant de la part d'Ousmane, là, c'est incroyable. Il est énorme, il est rond de partout, Mohamed Ousmane. Il y a des muscles partout sur son corps. Regardez même derrière, quand on le voit de dos, c'est impressionnant.
2: Ouais, un peu plus de variété hein, pour Poga.
3: Oui, crochet qui atterrit dans la garde. On sent qu'à chaque fois, ça part vite pour Ousmane, mais ça manque de précision.
2: Et quand même une certaine aisance technique, hein. En tout cas plus de qualité, plus d'années d'expérience hein, pour Poga. Mais voilà, on le sait chez les lourds, hein, Xavier, une seule suffit.
3: Il sent beaucoup plus mobile aussi, Zach Poga. Mais souvent chez des poids lourds, des combattants comme ça qui ont une palette technique bien plus large, ont des difficultés face aux gros punchers parce qu'ils ont un déficit de puissance.
2: Parce que chez Ousmane, il y a vraiment un gros danger hein, sur ce overhand du bras arrière. C'est assez rustique, mais s'il vous touche, il vous endort.
3: Mais efficace.
2: Ouais, et là on voit hein, Ousmane qui était complètement hors de position et Poga qui a arrêté son geste alors qu'en effet le gong avait sonné, mais c'est Ousmane qui s'est mis complètement hors de position. I love it.
3: Your motion is beautiful. Your motion is beautiful. But what I want to see with that motion is I want to see that lead hand working a little bit more. Dans ce début de combat. Là où Zach Poga, au contraire, essaye de se relâcher le plus possible. Il le sait, son intérêt, c'est pas forcément le rapport de force.
2: Et on voit Kamaru, hein, juste derrière, donc qui a été l'un des champions les plus dominants chez les poids welter, les moins de 77 kilos.
3: Et les plus emblématiques aussi.
2: Ouais, après. Georges Saint-Pierre, dans l'histoire des Walters, il y a Kamaru Ousmane.
3: Surtout, il fait partie de cette vague de combattants africains ou revendiqués africains qui,
2: ouais.
3: qui quelque part incarnait un renouveau de l'UFC.
2: L'époque des Trois Rois, mon cher Xavier.
3: C'est ça, voilà.
2: Il y avait Kamaru Ousmane pour le Nigeria, Israël Adesanya. Pour le Nigeria également, tous deux voilà, ont connu des parcours, ont quitté leur pays natal. Et puis Francis Ngannou, bien sûr, avec le destin hollywoodien qu'on lui connaît.
3: Oui. Véritable épopée, son histoire, son parcours, sa vie.
2: Allez, deuxième reprise.
3: Zach Poga qui essaye de maintenir Kamaru Ousmane, pardonnez-moi, Mohamed Ousmane, il fallait que quelqu'un la fasse. À distance. Oh le coup
4: On l'avait dit, Xavier. On est chez le lourd, une seule suffit. Mohamed Ousmane qui envoie Zach Poga sur la ligne.
3: On avait surtout dit que Mohamed Ousmane est doté d'une puissance sans pareil face à un Zach Poga qui pourrait être un petit peu moins efficace dans ce domaine. Rendez-vous compte d'un simple jab, d'un direct du bras avant, c'est-à-dire c'est le coup qui est souvent considéré comme moins puissant puisqu'on y met le moins de poids de corps, on engage le moins de poids du corps dans ce coup-là, dans le direct du bras avant. Il envoie Zach Poga sur la lune.
2: Ouais, c'est un crochet.
3: Ah, c'est un crochet du bras avant.
2: Ouais,
3: oui.
2: Crochet court. Et oh non, derrière.
3: Mais ça reste le bras avant.
2: Oh là, vous l'avez vu, ce bras arrière là en grand and pound. Wow, il me rappelle celui de Dan Anderson face à Michael Bisping.
3: Définitivement.
2: C'était à l'UFC 100. Monsieur, et il était déjà out hein, au moment où il touche le sol, ouais. Poga.
3: Monsieur Smith,
2: il est complètement déconnecté.
3: Monsieur Smith qui n'avait pas eu le temps de s'interposer avant. Et pourtant, il a vu hein, qu'il était KO, Poga. Mais le temps de démarrer, Ousmane était déjà sur l'homme. En train d'achever le travail.
2: Ouais, et puis c'est un nom, c'est un physique. Mohamed Ousmane, avec des qualités, c'est aussi une histoire. C'est un garçon qui a connu. Voilà une tragédie personnelle avec le décès de l'un de ses enfants. Et qui a 33 ans dans une catégorie où, enfin mon cher Xavier, le chemin peut être très court parce qu'il manque de talent. Ben, tout est possible. Et c'est fou hein, quand même d'avoir comme ça une génétique, hein, oui. D'aller dans la même famille, d'avoir comme ça des athlètes.
3: C'est le fameux
2: de ce niveau.
3: C'est le fameux patrimoine génétique justement.
2: Ouais, mais qui ne peut se suffire à lui-même, hein, vous en conviendrez.
3: Comme tous.
2: Il y a aussi l'éthique de travail. Est-ce qu'on peut évidemment hein, avoir une fratrie où on fait du sport? Ladies and gentlemen, the end comes officially. Voilà. 36 les athlètes de bas niveau et les athlètes de haut niveau. et là, on touche au très très haut niveau avec Kamaru et Mohamed Ousmane. Bien sûr, il n'aura pas la carrière de son frère, mais là, ce soir déjà, il s'est fait un prénom.

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1: Allez, c'est l'heure du co-main event de cette UFC à Las Vegas avec un combat catégorie welter. Geoff Neal, surnommé Hands of Steel, les mains d'acier. L'américain opposé au Brésilien Vicente Luque. 30 combats professionnels pour 21 succès. 2 finisseurs face à face. Luque classé 6e mondial chez les welter. Geoff Neal, lui, est 13e. Neal, qui a un style vraiment axé sur l'anglaise. Combattant gaucher. Luque qui est beaucoup plus complet, le combattant très agressif et dans cette cage qui, on le répète, est un petit peu plus petite que sur les UFC numérotés, qui favorise donc le contact. Ça devrait nous offrir un beau combat, mon cher Xavier.
2: Avec une belle attitude pour Geoff Neal, une belle garde, dos bien arrondi, menton rentré. On sent le technicien. Et Luque qui frappe fort, qui est rapide. Avec des combattants très techniques en face.
1: Ouais, les mains sont lourdes hein, pour Neal. Et voilà, sa réputation n'est plus à faire à l'UFC. Luque, lui, qui a une vitesse de bras et une palette technique beaucoup plus complète.
2: Le kick bloqué. Et le low kick en réponse. 1-2.
1: Luque qui est à l'UFC depuis de nombreuses années, qui a combattu sur des grosses cartes, notamment sur l'UFC 205, Alvarez McGregor, la première de l'UFC au Madison Square Garden, c'était en 2016, où il avait battu Belal Muhammad, futur champion de la division.
2: La fameuse Red Panty Night, la première du nom.
1: Ouh, attention, il a été sonné, Luque, et il bat en retraite logiquement, attention.
2: Et il accélère.
1: À la puissance et l'accélération de Geoff Neal.
2: Il a senti l'odeur du sang. Il percute. Non, il se fait contrer.
1: Ouais, et là, il a besoin d'espace. Il a besoin de bouger. Il a besoin de récupérer. Et on voit déjà du sang sur l'arête nasale de Vicente Luque.
2: Qui prend le direct du bras arrière là. Neal toujours aussi concentré, composé. Il commence à reculer avec les mains un peu basses quand même.
1: Ouais, grosse faculté de récupération pour. Luque qui reprend très rapidement
2: la marche
1: avant, mais qui se fait toucher.
2: La belle boxe anglaise de Luque de Neal, pardon. Direct du barrière, crochet bas avant. Dommage qu'il reste sur son coup, qu'il ne ressorte pas ensuite. Oui, direct du barrière.
1: Ah, c'est un garçon manifestement décidé pour l'instant de proposer un combat de boxe anglaise avec des mitaines de M1.
2: Le coup de genou un peu hésitant de Luque, du coup Neal traverse sa garde avec deux directs du bras arrière, même bras.
1: Évidemment, de ces choix, souvent Xavier résulte alors un vainqueur invaincu, mais surtout en général un bon mal de crâne. Parce que, avec la taille des mitaines de MMA, évidemment, c'est beaucoup plus dangereux offensivement et c'est beaucoup plus dur d'avoir une garde hermétique.
2: Oui, Neal qui a reculé, se met dans le grillage. Là, il a glissé, Vicente Luque. Geoff Neal qui en profite pour regagner le terrain qu'il avait perdu. Et finalement, les deux hommes finissent au centre de l'octogone.
1: Ouais, petit, puissant, compact Geoff Neal. Avec cette garde de gaucher.
2: Et à chaque fois, il se déplace en changeant de garde pour envoyer ce bras arrière. Histoire de perdre.
1: Et il a encore dansé, Luque.
2: Ouais, il est un peu,
1: ça fait sonné, deux fois.
2: Là. Il est encore un peu sonné. On sent le pas moins assuré. Neal qui fait des feintes.
1: Ouais, mais qui respecte hein, quand même l'expérience de Luque.
2: Crochet au corps, c'est pas mal. Oh, le direct du bras arrière, quel beau enchaînement.
1: Oh, et là c'est un knockdown. Et là il a une minute pour terminer ce combat, Geoff Neal.
2: Ah, c'est compliqué là pour le Brésilien.
1: Et très rapidement, il a eu la lucidité de se relever, Luque. Sinon je pense que...
2: Ah, quelle est belle la boxe.
1: Geoff Neal aurait fini ce combat rapidement.
2: Bien son bras lorsqu'il vient chercher son direct, son jab. Pivote son buste. Très propre techniquement.
1: Solide. Monsieur Luque. Solidité certifiée. Parce qu'avec les coups qu'il a pris sur cette première reprise, Xavier, il y a beaucoup qui auraient déjà rendu les armes.
2: Bien bloqué de la part de Neal qui arrive à dévier les coups de poing avec ses coudes comme on le fait en boxe anglaise.
1: Et encore une fois, il se fait sonner son bras arrière de Neal. Et c'est ça qui est terrible pour Luque, parce qu'il a été sonné, commotionné à plusieurs reprises. Et à chaque fois, il veut tout de suite reprendre le combat et il s'ouvre finalement. C'est-à-dire qu'il produit du jeu et donc il laisse des ouvertures pour... Geoff Neal.
2: Nous savons tous à quel point l'ego peut être mauvais conseiller en combat. Et Vicente Luque, qui à la base a une très belle boxe, est un technicien debout. Bah là, il est en train de trouver son maître en boxe anglaise face à un Neal qui non seulement présente une propreté technique rarement vue dans la catégorie, mais en plus de ça est très précis, a un excellent coup d'œil. Et ça, on dirait qu'il a du mal à l'accepter, Luque. Il veut quand même tenter de faire jeu égal, alors qu'il a d'autres qualités qui pourraient lui permettre de prendre l'ascendant sur Neal.
1: C'est-à-dire que pour l'instant, il s'entête à échanger debout. Et on sait que c'est un garçon capable de faire autre chose.
2: Voilà.
1: Alors que Geoff Neal, lui, a un jeu clairement unidimensionnel. Boxer et défendre la lutte. Et pour l'instant, Vicente Luque va l'affronter sur son terrain.
2: Vous avez raison, Jean-Charles, parfois il faut savoir dire les termes. Il faut être honnête. Il veut boxer alors qu'il pourrait l'emmener au sol et
1: en tout cas au moins amener de la variété avec des kicks, créer de l'incertitude. Mais là, il est tout à fait à l'aise, hein, Geoff Neal. Il a un adversaire qui lui envoie le signal, en tout cas de faire un combat de striking.
2: Oui, qui lui offre le combat qu'il souhaitait.
1: Ouais, parce qu'encore une fois au sol il est capable de faire de belles choses, hein. Il a une darse très précise, Luque. Darse, anaconda, bravo. Bah, souvent ce sont des techniques qui placent sur les adversaires qui justement se jettent sur lui, donc en défense de lutte. Et bon, clairement Geoff Neal, ça va pas être son projet ce soir.
2: C'est
1: il va pas lui offrir cette opportunité,
2: qui va plonger dans les jambes.
1: Allez, kick intérieur là qui force Neal à protéger un petit peu cette jambe avant.
2: Oui, bien entendu, toujours pas bloqué le kick, mais c'est pas grave. C'est pas grave.
1: Ouais, on sait que ça vous tient à cœur, Xavier. En premier round, il est perdu. Hein. Et il est perdu 18. Alors, c'est pas seulement parce qu'il y a un voyage au tapis de Luque.
2: Deux
1: voyages au tapis. Oui. Voilà, c'est pas automatique comme en boxe anglaise, mais là il y a quand même une telle domination et voilà, une multiplicité des dégâts infligés tout au long du round. Pour moi, il n'y a aucun débat. C'est deux points sur ce premier round.
2: Le kick, il sait qu'il a du retard, le Brésilien. De toute façon, notre soirée, c'est pas de décision, c'est bien ce qu'on a
1: pas
2: dit.
1: Pas de décision, vous avez. C'est popcorn ce soir.
2: Et Luque qui doit chercher une solution pour ouvrir un Geoff Neal. Il veut boxer avec lui, ok, soit, mais il va falloir créer des ouvertures parce qu'il est bien compact, il est bien en garde, Neal. Il a des appuis stables et surtout un excellent coup d'œil. On voit les coups partir quasiment avant qu'il ne soit déclenché.
1: Toujours une qualité, précision pour les coups, frappe en ligne du bras arrière, souvent il travaille bien avec le crochet du bras avant également. Neal, ce sont des coups qui sont très simples et qui maîtrisent de manière très poussée.
2: Et même les déplacements, regardez, c'est de la belle boxe, esquive rotative.
3: Every time he kicks, counter with a punch right down the middle. Get outside the front.
1: On lui demande de contrer à chaque fois qu'il y a un kick de la part de Luque.
2: Luque qui avance sur Neil sans parvenir à le cadrer.
1: Et il est ouvert, toujours Luque. Hein.
2: Il continue à essayer de progresser.
1: Ouais, et surtout dans cette physionomie en garde ouverte, il y a vraiment une ligne pour le bras arrière.
2: Magnifique! Qui l'eût cru?
1: Ouais, et il est capable de faire ce genre de geste, Geoff Neal.
2: Ramassement de jambes, et derrière, après avoir soulevé la jambe bien haut, il vient tout simplement balayer l'appui de Vicente Luque, appui devenu fébrile avec, à cause de l'autre jambe beaucoup trop haute. C'était une fois de plus très technique de sa part.
1: Ouais, alors il n'y avait pas la volonté de suivre ça.
2: Non, non, non,
1: en tout cas, Luque, on ne l'a pas laissé la possibilité.
2: De toute façon, il n'était pas là pour partir sur Nomoplata ou sur une soumission.
1: Sur un triangle inversé.
2: Voilà. C'est une soumission un petit peu.
1: Un twister.
2: Oui, tant qu'à faire. Hein,
1: pourquoi pas. Ou un étirement de Souloef. Souloef stretch.
2: Et un banana split.
1: Ça, on voit quand même ça très très rarement, Xavier.
2: Parmi les soumissions les plus humiliantes hein, de l'UFC. Oui, crochet au corps. Et encore, Luque qui serait en train de refaire son retard.
1: Après, il y a un peu plus de variété, mais les coups sont moins, on va dire, efficaces. Et on rappelle que c'est sur ce critère qu'on juge, alors aujourd'hui, combat de MMA, efficacité dans le striking et dans le grappling, c'est le critère numéro 1, et c'est sur ce critère que se juge 95% des rounds.
2: Geoff Neal qui est bien protégé derrière son épaule, là il a le menton bien caché.
1: C'est vrai qu'il a les mains très hautes et une garde assez compacte, ce qui est très dur avec des mi-têtes de MMA.
2: Oui, il bouge bien sa tête en plus. Il ne reste pas en face.

0: I need you to fucking go. 1-1-2, get the takedown, control, throw the hooks in, give me the body lock. I want takedown in this fucking round. If you feel like you can't do it, then you gotta box the whole shit out of him. You can't be backing up against a fucking cage. Do you understand?
1: Yes, sir.
0: Do you want this fucking win or not? Then fucking take it from him. God damn it.
2: On demande à Jeff Neal d'accélérer. On lui a dit, il a le cardio, il a la condition physique. Il est temps maintenant d'en finir. Ne pas se contenter d'une décision, ne pas gérer son combat. Mais il va aller chercher un finish, son coach.
3: Alors Luque, c'est un garçon qui n'a jamais été battu avant la limite d'un UFC. Ses seules défaites, c'est Belal Muhammad, Stephen Thompson et Leon Edwards. Toutes à la décision. Jeff Neal, on le rappelle, il est 13e au classement. Il a tout à gagner.
2: Blocage du low kick, enfin, et derrière la remise, à peine le pied posé, la remise en direct du bras arrière. Un peu mou, mais très bien réalisé.
3: Ouais, toujours looké sur le pied avant, là, qui tente de réduire l'espace. Et Neal, qui attend, qui aspire, qui attend l'opportunité de contrer.
2: Et on lui a dit dans son coin, I need 4-5. La combinaison qui veut dire direct du bras arrière, crochet du bras avant. Non, crochet du bras arrière, uppercut du bras avant. 4-5, oui.
3: Ou alors était-ce un enchaînement de 4-5 coups?
2: Ah, peut-être aussi.
3: Oui. Ouais, parce que voilà, la combinaison que vous décrivez, c'est pas forcément ce qui fait beaucoup depuis le début du combat.
2: Non, du tout.
3: C'est plutôt direct du bras arrière et crochet du bras avant.
2: C'est peut-être pour ça qu'on insistait dessus aussi.
3: Ouais, toujours ce direct en ligne, il passe très bien. Parce que Luque accepte d'être à distance de boxe. Et encore une fois, il vient prendre le bras arrière pleine bouche.
2: Et il accepte face à un gaucher en plus, alors qu'il est droitier.
3: Non seulement il ne tente pas du bon côté, mais il reste en face, il est une cible. Et là, malheureusement, les appuis ont vacillé.
2: Il a jamais
3: et ils sont en train de l'abandonner. Les uppercuts dans la cheminée.
2: Oh, le crochet.
3: Il a fait un enchaînement à la Tyson avec des uppercuts mal intentionnés. Les choses d'appui instables, c'est terminé. Quel chaos dramatique de la part de Jeff Neal qui vient d'éteindre Vicente Luque. Il est le premier à battre Luque par finalisation à l'UFC.
2: Incroyable l'élégance de ce combattant et son efficacité, les deux réunis dans le même homme.
3: Et trop de coups pour un seul homme et pour un seul soir. Il a été vaillant, incroyablement courageux, Vicente Luque. Il a fini par céder devant la multiplicité, la répétition. Oui. Et c'est ce bras arrière qui, une nouvelle fois, a fait la différence.
2: Ouais, il a commencé à danser le coupé décalé. Vicente Luque laissé caché dans ses gants. Et là, Neal.
3: 3, 4, 5, uppercut 6, 7.
2: Et vous l'avez vu, hein, il est technique, il est propre. Il allait chercher là où ça passait, la trajectoire la plus efficace, face à un Luque qui était caché dans ses gants. Ouais,
3: et finalement, c'est une nouvelle fois le direct du bras arrière.
2: Oui, effectivement, mais il a réussi, pardonnez-moi, il a réussi à lui placer quand même 5 uppercuts bien dans la cheminée, bien vertical face à un garçon qui était groupé. Qui avait une garde bien groupée, c'est dire s'il est précis, Jeff Neal.
3: Ouais, combat incroyable et performance de référence pour Jeff Neal, qui va rentrer dans le top 10 de la catégorie des welter et prétendre désormais à deux très grands combats à l'UFC.

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2: C'est l'heure du main event de cette UFC à l'Apex de Las Vegas. Combat de génération entre Thiago Santos, 22-10 en carrière. 16 victoires avant la limite, donc 15 par KO. Opposé à Jamal Hill, surnommé Sweet Dreams. En français, on dirait Bonne nuit les petits. Originaire de Grand Rapids dans le Michigan, c'est la ville d'un certain Floyd Mayweather. Il partage sa passion pour la boxe anglaise, pas forcément toute sa qualité technique, un style plutôt rudimentaire pour Jamal Hill, qui est un garçon qui sort des Dana White Contender Series, donc l'émission révélatrice de talent de l'UFC, et qui petit à petit fait sa place dans cette catégorie des moins de 93 kilos, qui est un petit peu comme la catégorie des lourds. Xavier, manque de profil, manque de densité face à lui. Bon, Thiago Santos, on le connaît, c'est un garçon qui a quand même un certain bagage et des années derrière lui. Il a affronté un certain John Jones il y a 3 ans pour le titre de la catégorie, et c'est vrai que malheureusement depuis cette défaite, il y a forcément un déclin qui s'est amorcé, en tout cas au niveau des résultats. Il est plus dedans, Thiago Santos.
3: Il est plus le même homme, oui.
2: Et pourtant, il est toujours classé numéro 6, alors qu'il a enchaîné plusieurs défaites à ce stade de sa carrière.
3: Et Thiago Santos qui a pourtant des aptitudes physiques assez hors du commun pour sa catégorie. Il est lourd léger, il frappe très très fort, il est explosif. Il suscite une certaine appréhension en général chez ses adversaires, qui a raison déjà pu voir le voir faire avec d'autres. C'est quelqu'un qui continue à avancer.
2: Ouh, attention.
3: Sauf depuis cette défaite contre John Jones, où on le sent un peu plus patient, voire un peu d'appréhension maintenant.
2: C'est vrai que depuis Jones, il a enchaîné 3 défaites sur ses 4 derniers combats.
3: Même son style un peu agressif du début. Son style, pardon, très agressif des débuts, et laisse place à un peu plus de patience, j'ai envie de dire. Allez, on tente d'amener
2: patience,
3: au sol.
2: De réflexion, d'appréhension, Xavier.
3: C'est ça, c'est ce que je sous-entendais.
2: Il y a aussi forcément l'âge qui rentre en ligne de compte. Les années de cage pour Santos, qui vient tenter d'amener Hill au sol. La paternité aussi qui peut changer des choses. Voilà, on a l'habitude de dire qu'un pilote de Formule 1, il perd 1/10 au tour à la naissance d'un enfant. Non, mais vous voyez cette idée. Alors, c'est certes un peu caricatural, mais en MMA, en tout cas dans ces sports, par exemple, peut-être en descente, dans du ski, en tout cas dans les sports où on met en jeu son intégrité physique, il y a un moment où en fait, il y a une réflexion qui rentre en ligne de compte. C'est-à-dire que à 20 ans, il y a une porte qui s'ouvre, on ne réfléchit pas, on y fonce tête baissée, et quelques années plus tard, il y a peut-être cette petite fraction de seconde de réflexion, et cette petite fraction de seconde, elle peut avoir de grandes différences dans le résultat.
3: Je vois ce que vous voulez dire, effectivement, c'est des responsabilités qui parfois amènent à prendre moins de risques, à réduire la prise de risque.
2: Et surtout les défaites aussi qui s'enchaînent, hein, qui peuvent marquer un combattant. Alors, je crois qu'il y a eu un coup de genou dans le triangle génital donné par Jamal Hill. En tout cas, il y a la volonté de raccourcir la distance pour Santos, de ne pas se faire descendre tout simplement par Jamal Hill, dont le style quelque part se rapproche un peu de Geoff Neal, hein, qu'on a vu oui. juste avant, Xavier, gaucher, avec une prédominance pour la boxe anglaise.
3: Technique
2: Une technique, je dirais plutôt rudimentaire, mais en tout cas une puissance de frappe non négligeable. Beau de voir ce palmarès aujourd'hui, 10 victoires, une seule défaite, 8 victoires par KO.
3: Ok, il avance sur Santos, Jamal Hill. Il a l'air de sentir qu'il a l'ascendant.
2: Et un petit peu à l'image finalement de la dynamique de ces deux garçons, hein, de leur carrière, il y a un garçon qui est en conquête et l'autre qui est. Alors peut-être en défense ou même en survie.
3: Vous avez dit sur le déclin, qui essaie en tout cas de. De remonter la pente.
2: En tout cas, à 38 ans, les défaites, elles sont de plus lourdes conséquences que lorsqu'on en a 22.
3: À la fois sur la carrière et sur la santé. Attention à ce high kick de Hill. Oui, une, deux.
2: Pour l'instant, Thiago Santos qui ne trouve pas la solution. Jamal Hill qui avance, qui lui pose des problèmes.
3: Et Santos qui est, depuis le début d'ailleurs, sur le reculoir comme ça.
2: On est sur le pied arrière et Jamal Hill l'oblige un petit peu à promener son quintal dans tous les coins de la cage. Ouais, alors là, ce contre, s'il était passé, ça aurait été certainement dramatique. Jamal Hill ne s'est pas laissé piéger. En tout cas, il était rentré dans la distance. Ça s'est joué à quelques centimètres.
3: Pareil, Thiago Santos est vraiment très volumineux. Parfois, quand on le regarde, on a du mal à le croire. C'est un lourd léger. Il ressemble plus à un poids lourd. Un poids lourd bien proportionné, d'ailleurs, qu'un lourd léger.
2: Alors, moins de 93 kilos, 205 livres, c'est la limite de cette catégorie. Light heavyweight, lourd léger, mi-lourd. Et on sait que le lendemain, en général, en tout cas le soir du combat, on est 36 heures après la pesée, en général, puisqu'on se pèse la veille au matin. Voilà. Maintenant, on a eu le temps de se réhydrater et souvent, dépasse largement la barre des 100 kilos.
3: Autour des 105. Pour des athlètes comme ça,
2: voilà, ce qui est quand même assez dingue. Hein.
3: Ah, ce sont les subtilités de notre sport, ça reste de la performance aussi, en tout cas ça participe de la performance.
2: Ouais, 105 kilos, c'est le poids en général que fait Alex Pereira dans la cage,
3: par exemple.
2: Allez, deuxième reprise, on rappelle que c'est un main event combat prévu en 5 rondes de 5 minutes ou moins. C'est affinité, évidemment, avec ces garçons. En tout cas, c'est le projet de l'UFC. De ne pas nous offrir de décision. Deux garçons qui ont une prédominance pour le striking et enfin un peu de variété, c'est-à-dire qu'ils sont très rares. Hein, ces kicks de la part de Jamal Hill qui a basé son jeu essentiellement sur la boxe anglaise.
3: Et nouveau Santos qui recule. On ne sait pas s'il essaie de se protéger ou s'il hésite. Le high kick à moitié bloqué, attention. Et attention à ne pas répondre juste par ego et à ensuite s'exposer.
2: Il C'est statique Santos, mais on l'a vu capable de foudroyer, de punir sur un Jamal Hill qui viendrait inopportunément les mains basses dans sa distance.
3: Oui, le middle kick, même avec ses jambes, il frappe très très fort Santos. C'est le placement des mains qui lui a fait rater cette projection, mais en force il a réussi quand même.
2: Et il vient lutter hein, Santos,
3: un second souffle,
2: ce qui n'est pas forcément son jeu originel.
3: Oui, et on le sent hein, parce qu'il fait tout en puissance. On l'a vu dans cette projection, on voit encore sur ce contrôle. C'est pas forcément le positionnement de ses mains, c'est pas forcément l'enchaînement des mouvements qui lui permettent d'amener au sol et de gérer le poids de son adversaire. Mais c'est sa puissance. Allez, bras à l'intérieur, il faut sortir l'anche à l'extérieur, Jamal Hill. Tout de suite, Santos a mis la jambe en barrage entre les deux.
2: Et souvent que voilà, quand un striker se met à lutter, voilà, c'est qu'en général, le combat ne se passe pas très bien.
3: Oui, le crochet de Hill. Ouais,
2: et il se fait bousculer là,
3: encore.
2: Santos.
3: Il a failli prendre le high kick.
2: Ouais, et là, Jamal Hill qui parvient à créer du chaos et si pour trouver le chaos.
3: Et si Thiago Santos commençait à être un peu à court physiquement.
2: Ouais, et on le voit déjà, bouche ouverte, Santos, là, il a été obligé de combattre à un rythme qui n'est pas le sien. Bon genou à l'intérieur.
3: Et il essaie d'aller chercher avec la main le plus loin possible pour saisir Santos. Il doit désengager, malheureusement pour lui. Oui, le crochet en contre. Il est touché encore, Thiago Santos.
2: Ouais, et malgré sa relative inexpérience, Jamal Hill, alors il a 30 ans, hein, Santos en a 38.
3: Oui, le crochet.
2: On parle de l'âge du combattant, on parle de l'expérience. Il a que 11 combats. Professionnel, Jamal Hill, Thiago Santos en a plus de 30 et surtout des combats de très haut niveau. Et en tout cas, il a aucun complexe. Jamal Hill, c'est lui l'agresseur.
3: Ah, il y va franco, comme on dit. Oh, le high kick. Il a touché.
2: Ouais, c'est compliqué là, pour Thiago Santos qui bouge. Beaucoup moins bien, ouais, plus lent.
3: Il est vraiment à bout de souffle là, le Brésilien, alors qu'il reste encore 3 rounds après celui-ci.
2: Ouais, et à chaque fois, quand il se retrouve un petit peu à une distance qu'il n'apprécie pas là, qu'il se retrouve trop près, il tente des techniques tournantes qui consomment elles aussi beaucoup d'énergie et qui sont, on va dire, peuvent être surprenantes, mais qui sont quand même incertaines en termes d'efficacité.
3: Qui montre surtout qu'il est à court d'arguments, à court de. D'inventivité à ce moment-là, puisque les techniques tournantes sont utiles généralement à distance.
2: C'est vrai qu'à distance. C'est relativement inefficace et c'est surtout dangereux parce que vous exposez votre équilibre
3: et votre dos. Oui, le crochet.
2: Ouais, on sent quand même un combattant en fin de parcours, hein, Xavier.
3: Ah, malheureusement, ce sont des choses qui arrivent. C'est l'histoire des combattants. On ne peut pas être au top toute sa vie. Ou en tout cas, rares sont ceux qui y arrivent. Crochet.
2: Ouais, les belles histoires finissent mal.
3: Ouais, le bon direct du bras avant, là, de Hill, il est touché. Santos, il en redemande, mais il est touché. Ouais, il le sait, Jamal Hill.
2: Un bras avant.
3: 10 secondes. Je pense qu'il va être sauvé par le gong, Thiago Santos. Parce qu'il faut pas qu'il en prenne une deuxième là derrière, Jean-Charles. Ouais. Fin de combat, il va avoir besoin de toutes ses ressources, de beaucoup beaucoup de mental là. Thiago Santos. Et on l'a compris dans son coin d'ailleurs. Tout de suite on lui fait de l'air. Il faut le refroidir, il faut le rafraîchir.
2: Alors l'envie, je pense qu'elle est encore là, mais il y a un moment où le corps ne suit plus. Xavier.
3: Et c'est clair que son corps et sa tête sont en train de divorcer à Thiago Santos. Lui, il fait ce qu'il peut.
2: Non, mais il a eu ses moments hein, dans le combat.
3: Oui, le crochet en contre là.
2: C'est-à-dire qu'on l'a vu sur cette amenée au sol, tout en puissance en effet, qui manquait un petit peu de précision. Voilà, on sent que voilà, la lutte c'est pas forcément son domaine de prédilection, mais surtout derrière, il n'a pas été capable de maintenir, de contrôler Jamal Hill, donc de capitaliser sur son amené au sol. Et finalement, il a été en sur-régime sur l'ensemble du deuxième round. Parce que plus, en tout cas, moins on maîtrise une technique, plus elle est énergivore.
3: Et c'est sûr que lorsqu'on maîtrise techniquement ce qu'on fait, on peut plus facilement optimiser sa consommation. Low kick dans les jambes.
2: Ouais, il claque, hein, ce low kick intérieur.
3: Le middle kick maintenant.
2: Ouais, et à nouveau Santos là, qui part de très loin pour un double leg. Et il a failli y aller, hein, Jamal Hill, et il va y aller au sol.
3: Quelle puissance de la part de ce Brésilien.
2: Ouais, mais à chaque fois, on voit un Jamal Hill qui voilà, très rapidement parvient à mettre un genou au sol, à se relever.
3: Oui, surtout qu'après l'explosion de puissance de Santos, derrière il y a forcément un contre-coup. Il y a forcément une baisse de régime.
2: Et c'est le moment où finalement, voilà, il s'entête là, sur une position où il a très peu de chance maintenant d'amener l'adversaire au sol. Parce que, et évidemment...
3: comme par hasard, hein, l'effet.
2: Il suffit de le dire pour que cela se matérialise. Et dans le sens où maintenant, il n'y a plus l'élément de surprise. Ah, et il insiste, hein, il insiste sur la lutte.
3: Jamal Hill qui a bien voulu boxer là. Il a vu Thiago Santos plonger sous son crochet. Non, vous avez raison, Jean-Charles, c'est signe qu'effectivement, quelque chose ne va pas, quelque chose ne va plus pour Thiago Santos qui agrippe le grillage, ce qui est strictement interdit.
2: Ah, et là, Jamal Hill qui parvient à le faire chuter parce que là, il était complètement courbé, hein, là, au niveau de la colonne vertébrale. Donc là, quand on est dans cette position, on n'est pas capable de développer... beaucoup de puissance.
3: Et puis surtout, lorsqu'on pousse votre tête vers le bas et que vous avancez, eh bien vous avancez vers le bas, puisque votre corps suit la direction de votre tête.
2: Voilà, c'est là où il est vraiment parti sur la volonté de lutter. Il amène au sol et derrière, en fait, peu importe si l'adversaire se relève, voilà, il reste collé, il s'entête.
3: Il s'acharne.
2: Et voilà, il parvient... a travaillé, il a du succès et maintenant peut-être va-t-il pouvoir capitaliser enfin sur ses efforts, en récolter le fruit.
3: Allez, pour Jamal, il faut se remettre de face, se relever. Relever en base avec une main au sol peut-être, mais il n'aura pas l'espace pour tendre la jambe derrière.
2: Alors il a le body lock là. Il cherche à crocheter la jambe pour ramener Jamal Hill vers le centre de la cage, en tout cas l'enlever du grillage.
3: Il a pris
2: le grillage qui lui offre un appui pour se permettre de se relever. Genoux. Toujours ce body lock. Ah, la jambe est ouverte là pour un crochetage.
3: On va à l'intérieur de Jamal Hill. Il va à nouveau aller au sol. Non, ça ne comptera pas. Là, oui.
2: Allez, maintenant, il faut frapper. Et clairement, il y a un chemin de victoire là pour Thiago Santos.
3: Et là, s'il la passe, ce sera une fois de plus tout en force. Hein, parce que il est sur le côté. La tête pas correctement enroulée.
2: Une seule soumission en carrière sur ses 22 victoires professionnelles.
3: Laissez-moi deviner, ce serait pas un étranglement par hasard ?
2: Écoutez, j'ai pas...
3: oui, de l'Americana.
2: Je vais chercher l'info, Xavier.
3: On plaisante, mais c'était pour signifier le fait que il est vraiment, vraiment axé sur le striking, Thiago Santos. Attention !
2: Non, alors j'ai pas l'info, ça devait être en tout début de carrière sur le circuit brésilien.
3: Allez, il faut sortir la hanche, pas rester les fesses contre le grillage. Voilà. Écarter ses appuis, fléchir les jambes pour abaisser son centre de gravité.
2: Ouais, et là c'est dur. Là c'est dur pour Thiago Santos. Ça demande beaucoup d'énergie d'amener son adversaire au sol dans cette position. Et de l'énergie, il en a beaucoup dépensé sur ce troisième round pour au final assez peu d'efficacité, Xavier.
3: Et percute au corps, coup de genou remontant.
2: Et oui, il n'a que deux pieds d'appui, que deux points d'appui avec le sol, Thiago Santos. Et pourtant, la tête au niveau de la hanche. Il va encore l'amener. Ouais, à chaque fois, c'est le même tour de manège. Hein. Il ne parvient pas à le garder au sol. Il est cuit, Thiago Santos. Regardez avec quelle difficulté il se relève. Ouais, et malheureusement, c'est un combat en 5 rounds. Donc, il lui reste encore 2. Difficile de se réinventer quand on a passé un certain âge, Xavier. En tout cas, on peut peaufiner son style, on peut y apporter quelques modifications, mais on ne peut pas changer totalement son logiciel de combattant. Il y a un moment donné, il y a un âge où, alors je ne dirais pas qu'on ne progresse plus, mais on arrive quand même vers la version finale du logiciel.
3: Mais de la même façon qu'on ne change pas la personnalité de quelqu'un à 50 ans, par exemple,
2: c'est vrai.
3: C'est pas en fin de carrière qu'on adapte, enfin qu'on modifie le style d'un combattant. On ne fait que l'adapter au contexte, à son futur adversaire éventuellement, par exemple, mais on ne pourra pas modifier son style. On ne ferait pas d'un grappleur un striker sur la fin de sa carrière, par exemple.
2: Ouais, sans que le souffle est court. Quatrième reprise de ce main event Santos Hill. Catégorie light heavyweight, moins de 93 kilos.
3: Ouais, Thiago Santos qui a à peine la force de lever les bras pour se mettre en garde. On la connaît cette posture où vous gardez les mains très serrées parce que vous devez vous grouper pour dépenser moins d'énergie et garder les mains hautes. Là où Hill semble plus égal à lui-même, en tout cas plus égal à ce qu'il était en début de round, en ouais. début de combat, pardon.
2: Un peu plus frais, mais lui aussi a dû dépenser beaucoup d'énergie pour à chaque fois se relever, voilà. défendre la lutte.
3: Lui c'est différent en fait, il est passé dans la machine à laver. À chaque fois il se faisait écrabouiller par les gros muscles de Thiago Santos qui voulait absolument l'amener au sol, qui voulait absolument le clincher très fort. Et donc il devait défendre.
2: Ouais, maintenant il a tout loisir de reprendre son pressing. Voilà. Vers l'avant et des enchaînements simples là. La lucidité n'est plus la même pour Santos.
3: Avec des bras bien tendus pour Hill.
2: Ouais, et là il veut le descendre.
3: Il a touché.
2: Et là il veut le descendre. Il a de mauvaises intentions, Jamal Hill.
3: Ouais, et c'est pour ça que Santos l'appelle dans un combat singulier parce que c'est peut-être là sa chance. S'il veut boxer proprement, il ne l'aura pas. Il n'a plus les ressources. Santos, en revanche, a la puissance. Il est peut-être bénéficiaire.
2: Ouais, je pense que c'est un manque d'intelligence de Jamal Hill d'aller le défier comme ça dès la première minute du round. Et pas de patienter un peu, vous voyez Xavier,
3: c'est
2: pour aller le faire travailler un peu.
3: Ce serait une erreur, autant le convoquer carrément directement au centre de l'octogone s'il a envie de se faire descendre.
2: Ouais, parce que c'est un vieux lion, Thiago Santos, qui n'a pas encore rendu les armes.
3: Ouais, une, deux, ouais,
2: attention, il a pris un bras arrière.
3: Et le middle au corps.
2: Ouais, je pense qu'on n'ira pas au-delà de ce quatrième round, Xavier.
3: Ouais, Jamal Hill qui l'a bien compris aussi.
2: Il en peut plus.
3: Il se jette.
2: Thiago Santos, là, il vient tenter de lutter pour survivre.
3: Il se jette
2: le genou.
3: Sa proie. Il a vu. Il a vu, que l'animal boitait. Et
2: ouais,
3: maintenant,
2: et
3: il
2: fonce
3: sur
2: lui. Dans une cabine téléphonique et il perd l'équilibre. Thiago Santos, le grand
3: retour.
2: Fatal, peut-être.
3: Ouais, c'est terminé.
2: Ouais, il en peut plus. Il se cache maintenant, Thiago Santos. Il faut arrêter ce combat.
3: C'est un chaos technique pour contre le Brésilien là parce que clairement il n'en veut plus, il n'en peut plus. Monsieur Dean qui est très près de l'action lui laisse quand même l'opportunité de revenir, mais
2: non, il a plus que l'orgueil, il a plus que son courage.
3: Ah, il prend des coups,
2: il prend trop de coups.
3: Ah, il prend des coups de coude.
2: Ouais, on lui dit,
3: allez,
2: pas attaque, c'est terminé. Victoire de Jamal Hill, vainqueur de son premier main event et qui renvoie l'ancienne génération de cette catégorie à l'histoire. La fin de la route se profile pour Thiago Santos et Jamal Hill est cuit.
3: Ah, il s'est fait crabouiller, attendez. On l'a dit, il est passé à la machine à laver. Il a passé 4 rondes dans les morts d'un étau de 105 kilos. Imaginez-vous quand même.
2: Ouais, et lui-même qui n'était pas forcément réputé pour son cardio a dû s'employer.
3: Oh là là là. Quelle erreur ça aurait été là, ce combat singulier, ce dogfight. Et la
4: finalisation.
2: Ouais, en tout cas, c'est un main event qui aura offert l'épilogue attendu, Xavier, et qui aura respecté le thème de cette soirée, décision interdite. Nos amis les juges peuvent aller se servir un petit thé.
3: On n'a pas besoin d'eux ce soir.
2: Ouais, et c'est la deuxième fois cette soirée, vous le voyez, qu'il y a eu 100% de finish sur un event. On a dû même couper certains combats, mon cher Xavier, pour voilà, faire un programme qui rentrait dans les cases de notre programmation. Il n'y a eu que des finishes sur cette soirée. On a été ravis de revivre ensemble
3: une fois de plus.
2: Et souvent, on a tendance un petit peu à critiquer ces soirées à l'Apex, où on sait que ce ne sont pas forcément les plus grosses stars qu'on met en avant. Ces petites Fight Night qui se déroulent dans voilà, cette ambiance un petit peu
3: intimiste,
2: en effet, Xavier, c'est le terme. Et souvent, force est de constater qu'on a des belles surprises. Sweet Dreams, Sweet Dreams, bonne nuit les petits, c'est l'heure d'aller se coucher ou pas, chers amis. Il y a des rediffusions du UFC Classic toute la soirée sur la chaîne L'Équipe. Régalez-vous, en tout cas nous on a passé une très belle soirée, merci Xavier.
3: Oui, merci mon cher Blanchard, ça fait plaisir de vous revoir de retour parmi nous.
2: Absolument, Laurent Imbert était avec nous, merci à lui, notre chef d'édition. Très belle soirée et à bientôt pour un nouvel épisode du UFC Classic. Bye bye.

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2: Bonsoir à tous, ravi de vous retrouver pour un nouvel épisode du UFC Classique. UFC Classique qui revisite les grandes soirées de l'histoire de l'UFC, épisode consacré ce soir à un combattant qui n'est pas le plus grand poids lourd de tous les temps à l'UFC, qui n'est pas dans ce débat-là, mais qui est certainement le plus terrifiant, celui qui a le plus marqué son époque par des KO absolument dramatiques. Ce soir, son ascension va trouver son zénith, son sommet, et c'est un parcours incroyablement inspirant qu'on va retracé avec Lucie Berthaud. Salut ma chère Lucie.
3: Bonsoir Jean-Charles, bonsoir tout le monde. Effectivement, Francis Ngannou qui va tenter d'aller chercher ce titre UFC. Il s'était déjà rencontré, ces deux hommes, Stipe Miocic face à lui. Et cette fois-ci, il va tenter d'exorciser quelques démons. C'est clairement l'un des plus gros cogneurs au monde, mais certaines carences en lutte étaient apparues, certaines carences au sol étaient apparues. Et là aujourd'hui, bien, l'idée c'est de voir s'il a fait les ajustements entre la première opposition et celle du jour.
2: Ouais, et alors qu'il a renvoyé une à une toutes les vieilles légendes de cette catégorie poids lourd, les Cain Velasquez, les Junior Dos Santos, souvent de manière expéditive, il va affronter celui qui s'est imposé donc comme le meilleur poids lourd et qui lui est peut-être dans cette conversation du meilleur poids lourd de tous les temps, je dis bien à l'UFC, pas forcément dans l'histoire du MMA. On démarre cette soirée avec un combat poids moyen, Bruce Buffer à la manette.
4: Oui. And live from the UFC Apex in Las Vegas for UFC 260, Miocic versus Ngannou 2. 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And when the action begins, our referee in charge, Jeremy Bolel.
2: Allez, on démarre tout de suite cet UFC 260. C'est un UFC numéroté. C'est l'une des grandes soirées de l'année, mais elle se passe un petit peu en catimini avec des masques sur le visage. L'époque oblige, vieux souvenir qu'on ne.
3: On n'est
2: pas forcément avec tout ça qui vient là, Lucie. On est d'accord. C'est parti donc pour ce combat catégorie poids moyen. 185 livres, moins de 84 kilos. Marc-André Barrio en rouge, le Canadien, ancien champion du TKO. C'est un gros striker très agressif face à lui. Abu Azaitar, qui est un peu plus âgé, 35 ans, 4 ans de plus, et qui nous vient d'Allemagne. Voilà, des palmarès assez similaires. On est autour de 15, entre 15 et 20 combats professionnels. Et avec des palmarès évidemment globalement positifs et en tout cas agrémentés de beaucoup de KO.
3: Alors, opposition très musclée. C'est vrai qu'à cette période de l'UFC, Barrio est l'une des figures de proue du Canada, l'un des plus bankable du moment. Abu Azaitar, c'est plutôt un jeune homme qui est en pleine ascension. Donc voilà, c'est un duel qui devait se faire en termes de matchmaking. C'est très intéressant. Vous l'avez vu, hein, il n'y a pas eu de round d'observation. Barrio, son style, c'est de rentrer dedans. Hein. C'est clairement un bulldozer.
2: Ouais, pied, poing, coude, genou, son arsenal technique. Il est debout. Et on sait que l'UFC aime bien ce genre de combattant avec Azatar, lui qui est un finisseur, qui est capable de combattre en percussion, mais qui est un peu plus complet, qui sait faire un peu plus de choses
3: il
2: au
3: est
2: sol.
3: Plus fin. Il est plus fin techniquement que Barrio, mais voilà, sur l'aspect physique, on a déjà vu des techniciens se faire avoir grâce à la condition physique de leurs adversaires. Barrio qui tente l'asphyxie justement pour l'empêcher d'être un bon striker, d'être dans son domaine. Ah, c'est pas mal. Là, il snipe avec ce bras arrière qui est venu toucher, contourner la garde. Il garde le centre de la cage. Préparation d'attaque avec le bras avant. Il combine. Échange de niveau, corps face.
2: Alors, il est assez petit, hein, Azatar, pour un poids moyen. Il fait 1m75 seulement. Mais il a de longs segments. C'est lui qui a plus d'allonge que son adversaire. Ce qui est assez surprenant, c'est un profil un petit peu à la Volkanovski, hein, qui. La morphologie un peu similaire, c'est-à-dire qu'il est plus petit en général en taille que tous ses adversaires, sauf qu'il a plus d'allonge et donc c'est très dérangeant, hein, de trouver sa distance face à un garçon qui a ses caractéristiques physiques, parce qu'on a l'impression en taille d'être plus grand, d'être en sécurité, et puis boum, on prend un jab en pleine tête, on en prend un autre, et puis il faut du temps, il faut que le cerveau parvienne à traiter toutes ces informations. Bon, en tout cas là la distance elle est plutôt rapprochée sur cet échange. Il y a des genoux qui sont donnés avec de très sombres intentions.
3: Et puis il arrive à monter plutôt haut ce genou par rapport à sa petite taille, c'est surprenant. Et regardez le visage déjà bien marqué là de Barrio qui semble exprimer quelques limites physiques. Azaïdar qui lui pourrit littéralement la vie, hein, à mi-distance dès que ça se rapproche.
2: Alors, je sais pas si ce sont des limites physiques qu'il exprime, mais ce sont des limites en termes de responsabilité défensive. Oui. Voilà, c'est son style. Voilà, c'est un combattant qui va à la bagarre,
3: oui,
2: qui accepte la mi-distance et avec tout ce que ça comprend.
3: Et pour l'instant, c'est un fractionné, hein, Jean-Charles.
2: Ouais, et chez des hommes qui approchent les 100 kilos, voire les dépassent parfois dans la cage en fonction du rebond hydrique, ça pèse, évidemment. Ça pèse lourd.
3: Et les deux ont la bouche ouverte, hein. C'est un signe assez flagrant de la fatigue physique. Pardon. Azaïtar aussi, il a un énorme volume. Travail de pression contre la cage.
2: Ouais, on est plus sur des phases de catch control ou de clinch que de lutte finalement. Il n'y a pas de tentative, hein, de projection. On est vraiment sur un mano à mano, on est tête contre tête. En anglais, on dit toe to toe, donc orteil contre orteil. C'est ça, on est vraiment dans une mi-distance dure. Et dès qu'on parvient un petit peu à rompre le contact, on frappe avec tout ce qu'on peut.
3: Et le high kick de Barrio derrière le 1-2.
2: Oh là
3: mais
2: là, c'est dur. Hein, c'est
3: il s'expose.
2: Dur.
3: Il s'expose
2: déjà
3: à la contre-attaque.
2: 4 minutes qui sont en train de se taper dessus, franchement, il faut le dire.
3: C'est vrai qu'on n'a pas eu de répit. Il n'y a pas d'aération dans le jeu. C'est-à-dire qu'il se frappe, il se frappe, il
2: ouais,
3: se frappe.
2: Le jeu, il est assez simple. Hein. C'est-à-dire que parfois.
3: Je te donne, bon, tu me rends.
2: Tu vois, Lucie, on aime bien partir dans des grandes considérations technico-tactiques. Tu vois, dans ce sport qui est un sport très complexe, parfois on peut avoir des podcasts d'une heure et demie sur un seul combat pour une analyse technique. Bon, là, tu peux pas faire une heure et demie.
3: Je pense que là, ça va jouer à la condition physique. Et la condition physique étant liée aussi au mental, forcément, on peut voir un de ces hommes sombrer au fur et à mesure du combat. Généralement, ça intervient au deuxième round. Et alors le troisième, là, c'est la survie absolue. Et c'est généralement là qu'on voit qui est qui. Est-ce que ça va aller au dernier? Je ne sais pas.
2: Parce que là, on n'est pas sur une gestion tactique du combat ou une gestion de ses ressources.
3: Non, mais...
2: On combat comme s'il n'y avait qu'un seul round, hein, finalement.
3: Mais je ne suis même pas sûr qu'ils soient tous les deux lucides encore à l'heure où on se parle.
2: Ah non, mais je pense qu'au bout de 2 minutes, il n'y avait plus grand-chose. Hein, seulement... de l'instinct, de l'orgueil et des compétences aussi. Attention, hein, on n'est pas en train de dire que c'est une bagarre de bar ou un pugilat entre deux ivrognes d'un soir, pas du tout.
3: Non, mais par contre, si on continue sur cette optique-là, il va falloir effectivement aller chercher le second souffle. L'ont-ils ? Ça, c'est la question que je me pose. Tout se joue dans la préparation, hein. Le camp d'entraînement, etc. Et on revoit quelques-unes des meilleures actions là, de ce premier round. Un premier round qui a semblé durer une éternité. En tout cas, je suis sûr que c'est comme ça qu'ils l'ont perçu dans la cage.
2: Mais surtout, c'est que des fois, tu as des alternances de rythme, tu as des accélérations, des décélérations. Là, tu as eu l'impression vraiment d'un rythme constant sur 5 minutes. Et ça doit être absolument épuisant, surtout à ces poids-là. Hein, on est quand même dans le haut du spectre hein, en termes de catégorie.
3: Écoutez, il n'y a qu'à voir l'expression faciale et l'attitude générale pour comprendre que là, il va y avoir une perte de lucidité qui devrait intervenir dans moins de 2 minutes. Hein. Concrètement, le deuxième round, c'est là où il faut accélérer en général. Et s'ils accélèrent davantage, ça risque d'être un carnage. L'un des deux risque de tomber.
2: Non, parce que là, tu as deux funambules sur un fil. Et au premier déséquilibre, ça va tomber et on va en rester là.
3: Et le bras arrière est très incisif là du côté d'Azaïtar. Et encore une fois, il contourne la garde, il varie les angles d'attaque. Il tente d'aérer le combat à Azaïtar. Hein.
2: Alors ce qu'il ne tente pas de faire, c'est de lutter, c'est d'aller projeter... emmener le combat vers le sol, là où Barrio serait certainement moins dangereux.
3: Un style très rustique, Barrio, mais très solide en même temps, il a du cœur.
2: Non, c'est un poison, hein, ce genre de combattant. Et il a le visage un peu de ces combattants qui acceptent de prendre des coups pour en donner. Et c'est le genre de profil, si tu n'arrives pas à les descendre, entre guillemets, en fait, ils vont être un poison jusqu'au bout. Ils vont t'emmener jusqu'au bout de tes souffrances. Ils vont te noyer dans ce qu'on appelle les eaux profondes. Voilà, quand on parle en général de ces moments de où on va plus loin dans le combat et où l'oxygène commence à manquer et où finalement là, le niveau de compétence a tendance à se niveler et vers le bas.
3: Ah, il tente de varier les niveaux à Azaïtar, mais on le sent, il perd un petit peu en vitesse d'exécution. Et c'est pas mal ce travail de low kick pour saper les avancées d'Azaïtar. Le travail de jab à distance, Barrio qui trouve de plus en plus ses repères.
2: Ouais, là il y a un ajustement en effet pour Barrio avec ce travail en ligne, lui qui apportant moins d'allonge qu'Azaïtar malgré son avantage de taille. On a dit le corps humain parfois très surprenant, plein de surprises.
3: Oh là là,
2: qui sont durs ces échanges, et Barrio qui a été le premier à...